0: commencé à suivre le hockey davantage, de manière plus assidue. Puis ça a tellement été... ça a été la définition même du parcours d'une équipe Cendrillon.
1: Oui.
0: C'est ça qui a été vraiment, vraiment particulier par rapport à ça. Et tout le monde embarquait derrière le Canadien dans cette run aux séries-là. Donc, moi, j'y vais avec le printemps à Lac. Toi?
2: Moi aussi, j'y vais avec le printemps à Lac parce que, tu sais, des succès en séries éliminatoires, les émotions qu'on vit, on l'a vécu à ce printemps, mais quand t'es un underdog, quand t'arrives puis que t'es sous-estimé, puis que personne croit en toi, puis que tu réussis à le faire, t'as éliminé coup sur coup Capitals de Washington, premier en saison régulière, Penguins de Pittsburgh,
0: champion en titre.
2: Champion en titre de la Coupe, Ovechkin, Crosby, t'es bas, back-to-back, avec un gardien qui sortait un peu de nulle part. C'était ton deuxième au début de l'année.
0: Tu faisais au-dessus de 35 arrêts par match.
2: Oui.
0: À chaque match.
2: Pour moi, c'est un moment marquant. Pour moi, c'est un parcours éliminatoire dont on va se rappeler pendant très, très longtemps. Mais je vais t'avouer, Hugo, je suis extrêmement surpris en ce moment. Sur YouTube, c'est le Calder Alain Hudson qui mène à 68%. Le printemps à Lac est à 23%. Un Américain qui achète le Canadien, c'est à 9%. Personne n'a encore voté pour Ryan Poehling. Très, très, très dommage. Et sur la messagerie texte, c'est 50-50.
0: Ah ouais.
2: Le Calder de Lane Hudson, là, ça a été un exploit. T'sais,
0: ça a été phénoménal.
2: Un exploit, une saison phénoménale. Là. C'est peut-être un biais de récence, mais c'est vrai que ça a marqué. C'était le premier du Canadien à le faire depuis Lane Hudson, depuis Ken Dryden. Le gars est débarqué dans la LNH, puis instantanément, il est devenu un magicien sur patin.
0: Ça, la transition, il n'y a jamais eu un moment de transition. Il a été fluide du moment où il a fait son premier pas sur une patinoire de la Ligue nationale et ça n'a juste jamais arrêté. Son développement est exponentiel. Donc, je peux comprendre. Puis avec toute la frénésie que nos jeunes joueurs nous apportent présentement et l'anticipation du succès que l'équipe va avoir dans les prochaines années, c'est normal aussi que ça prenne la tête, sérieux.
2: Laurent, il nous raconte printemps à Lac pour moi en 2010. J'avais 24 ans en appart avec un excellent chum. On a été les hôtes de cette run-là. Aux deux jours, 20 chums débarquaient. C'est tout simplement incroyable. On est allé célébrer downtown, assis sur les fenêtres de char. T'sais. C'est ce genre d'émotion-là que les séries nous font vivre. Cédric qui nous raconte « Mon choix, c'est le printemps à Lac. Chaque match donnait des frissons. On croyait à l'impossible. Les rues vibraient. Tout le Québec était derrière le CH. Les arrêts de Lac, les victoires contre Washington et Pittsburgh. Pendant quelques semaines, on avait l'impression que tout était possible. C'est un souvenir que j'oublierai jamais. » C'est vrai que c'est comme... ça te permet de croire en l'impossible.
0: Ben 100%, puis c'est ça, exact. C'est justement ce parcours-là d'équipe Cendrillon, quand tu t'attends le moins, quand t'as aucune attente, c'est là que ça te frappe. Pis c'est là que tu te permets de rêver.
2: Ouais. Sur YouTube, il y a quelqu'un qui dit « Le Calder de Lane Hudson marque un tournant dans la sombre histoire du CH depuis les 30 dernières années. » C'est vrai, ça aussi. Tu sais, ça a été comme... on est arrivé, là. On honore un jeune joueur de grand talent. T'sais, on a une future superstar. Fait continuez à voter YouTube, message et texte d'ici la fin de l'émission. On va vous dire c'est qui le gagnant. Et la semaine prochaine, on va avoir quatre autres moments et un finaliste.
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2: Dans une dizaine de minutes, c'est Martin Thériault qui va venir s'installer. On va notamment parler de la signature du contrat de Kirby Dach avec le Canadien hier. Mais avant, les Blue Jays qui reprennent l'action après la pause du match des étoiles dans le baseball majeur. Qu'est-ce que l'équipe doit faire pour se remettre en marche, Hugo? La clé principale, pas le choix, là. Faut que Vlad Guerrero se remette en marche. Puis que l'attaque des Blue Jays, en général, elle produise plus.
0: Ça n'a aucun sens, Ali, à quel point... On réalise pas comment Vlad Guerrero Jr. connaît sa pire saison offensive en carrière.
2: Ses stats sont atroces.
0: 6 circuits, 41 points produits, 262 de moyenne au bâton. Mais c'est l'OPS. Dan Richard en parlait hier ou avant, hier, je m'en souviens plus trop. Il disait 703. T'sais, c'est d'habitude, c'est autour de 750 ton OPS. C'est ta moyenne de puissance ou ta moyenne au bâton combiné ensemble. Ça va pas. Du côté de Vlad Guerrero.
2: Lui, dans la carrière, c'est plus du... Écoute, il y a eu du 9,40, du 8,48, ouais, il y a eu du 1,002.
0: Exactement. Et ça fait mal parce que on a perdu un gros bâton du côté des Blue Jays en Beau Bichette. Et là, on n'est pas capable de pallier. Mais ça va plus loin que ça. Nombreuses ont été les fois cette saison où les Blue Jays ont eu plus de 10 coups sûrs dans le match. Ils n'ont pas été capables de concrétiser en fait 2-3 points, ce qui est inacceptable. Ça veut dire que... tu laisses tellement de monde sur les sentiers. D'ailleurs, les Jays sont dans les 5 pires équipes pour le nombre de coureurs laissés sur les sentiers.
2: Et
0: c'est
2: manque
0: incroyable.
2: D'opportunisme.
0: Gros manque d'opportunisme. On n'est pas capable de concrétiser. On a été chanceux, par contre. On a fait l'acquisition de Kazuma Okamoto. On est allé signer une chance qui est là. Parce que lui, ça va très bien cette saison présentement. Une des meilleures recrues dans le baseball majeur. Amène beaucoup, beaucoup de profondeur au milieu de l'alignement à Okamoto. Mais tout de même, l'attaque en ce moment est dans les 10 pires formations de la Ligue pour plusieurs catégories offensives. Autant, comme je l'ai dit, les coureurs laissés sur les sentiers, mais aussi les points marqués par manche, le ratio de points marqués par manche. En tout cas, il y a beaucoup, beaucoup de statistiques liées à ça. Les Blue Jays sont dans le top 10 des pires formations. Et pourtant, on a des lanceurs qui sont très bons. On a des lanceurs qui font la job.
2: Oui, c'est juste qu'ils sont pas constants.
0: Exactement.
2: Mais tu sais, Dylan Cease connaît une excellente saison.
0: Une chance qu'il est là.
2: Pour une recrue, c'est très correct ce qu'il fait. Kevin Gausman, peut-être qu'il manque un peu de gaz parfois dans le réservoir. Il commence à se vieillir, mais quand même. Mais tu sais, il manque un petit peu la constance qu'il avait en fin de saison l'an passé puis en séries éliminatoires.
0: Exactement. On a un Shane Bieber en ce moment qui est en rétablissement. C'est sûr que l'organisation ne va pas faire en sorte qu'il va avoir beaucoup de départs. Et depuis qu'il est arrivé à Toronto, Kevin Gausman est un lanceur surutilisé.
2: Ouais.
0: Il fait beaucoup trop de manches. Et justement, comme tu l'as dit, avec l'âge, ben là, on commence à voir un peu la différence. Trey Savage est dans une période d'apprentissage, fait très bien présentement. Et Dylan Cease, une chance qui est là. Et c'est là que tu réalises que les négociations que tu avais avec Eric Lauer qui n'ont pas marché, et là, tu le vois connaître du succès avec les Dodgers, c'est là que tu réalises à quel point ça aurait été payant
2: de
0: l'avoir cette année parce que Lauer, mine de rien, a eu un rôle de partant l'année dernière avec les Blue Jays et a très bien fait. On a essayé de pallier avec Patrick Corbin, sauf que c'est pas le Patrick Corbin des beaux jours. C'est un gars qui peut t'aider une fois de temps en temps, mais là, c'est rendu John Schneider le met dans un match de comité. Il va commencer avec des releveurs de l'enclos, va terminer avec Patrick Corbin parce qu'on n'est pas capable d'avoir le rendement qu'on veut de ce lanceur-là. On a pris une chance, on est allé chercher du ballotage, mais quand même, c'est pas assez.
2: L'enclos aussi doit être meilleur. Énormément d'inconstance, des avances échappées, ou du moins, tu sais, c'est serré, puis là, ton releveur, il accorde 3 points en une manche, puis t'as plus vraiment d'occasion de revenir dans le match. Jeff Hoffman, notamment, saison très difficile pour lui. Il y a beaucoup d'améliorations à faire à ce niveau-là.
0: Exactement. Et en ce moment, on est en train de se fier sur trois gars. Spencer Miles, Zoe Varland et Tyler Rogers. Tyler Rogers est tellement unique, lance la balle tellement bas, c'est difficile pour l'œil du frappeur. Connaît un certain succès cette année. Spencer Miles est devenu le nouveau Eric Lauer. C'est lui qui va commencer les matchs. Il va pas faire long feu, mais quand même, on a toujours Mason Fluardy, qui est un gaucher, qui est intéressant, mais ça y va par vague. Mais la meilleure décision de l'organisation cette année, ça a été de mettre Louis Varland comme releveur numéro 1. Et regarde ce qu'il est capable de faire, au moins dans des situations où les Blue Jays mènent, capable de bien concrétiser, bien terminer le match. Mais encore une fois, le plus gros point d'interrogation dans tout ça, on l'a vu toute l'année dernière, on l'a vu au match numéro 7 de la Série mondiale, c'est Jeff Hoffman. Ouais. Là, arrêtez-moi ça. Jeff Hoffman, c'est le Kirby Dog des Blue Jays. Sincèrement, c'est un gars qui s'est fait drafter par l'organisation, a quitté et est revenu. On essaie de prendre sa chance. On lui a donné la balle dans des situations très importantes et il démontre toujours qu'il n'est pas capable de faire la job. Et là, il n'est même plus releveur numéro 1 puis bouger des matchs. Tu comprends-tu? C'est difficile.
2: Tu as parlé d'une bonne décision avec Louis Varland. Une décision mauvaise, ou en tout cas qui fait extrêmement mal en 30 secondes, Hugo, ouais. C'est la perte de Bo Bichette, qu'on n'a jamais été capable de remplacer comme du monde.
0: Jamais capable de remplacer comme du monde, mais en même temps, c'est une question de négociation, mais ça va plus loin que ça. Bichette a une saison correcte en ce moment, mais après ça, on n'est pas capable de venir stabiliser puis aller chercher quelque chose de constant au bâton. On est allé chercher Lennon Sosa, Jesus Sanchez, Luis Urias, pour essayer d'aller chercher une certaine stabilité, une certaine bougie d'allumage à ce niveau-là, offensivement, pour avoir un frappeur de contact. Et là, je me dis, si les Blue Jays veulent être agressifs, si les Blue Jays veulent vraiment concrétiser leur place, connaître du succès, pourquoi pas aligner Luis Urias avant la date limite des transactions? C'est un gars qui joue pour une organisation des Giants qui n'a aucune direction et lui connaît une saison très, très, très bonne cette année. Ça serait une bonne opportunité de pouvoir se remettre sur le droit chemin, là, offensivement.
2: Très, très bon. Merci, Hugo. On va prendre une pause de 2 minutes au retour. Ça va être Martin Thériault. On va revenir sur cette nouvelle hier, le contrat de Kirby Dach, mais aussi... Il y a une leçon à tirer pour le Canadien dans ce qui s'est passé avec les Red Wings et Steve Yzerman. Marty nous raconte c'est quoi au retour.
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2: C'est un de nos collaborateurs réguliers dans le show du matin cet été. On va lui parler tous les mercredis et vendredis. C'est Martin Thériault. Salut Marty, comment ça va?
4: Salut Oli, ça va bien toi?
2: Ça va bien. Écoute Marty, avant d'embarquer dans nos sujets, j'ai pas le choix de te poser une question. Kirby Dach, hier il s'entend sur un contrat avec le Canadien, un an, 3,6 millions de dollars, ça va l'amener à l'autonomie complète dans un an. Ça a été quoi ta réaction par rapport à cette nouvelle-là?
4: Ben, je pense que premièrement, Oli, j'ai pas été surpris le moindre du monde. On a vu comment ça s'est passé dans les négociations, on a vu l'offre qualificative à deux volets qu'on lui a soumis. Je veux dire, c'est pas un énorme vote de confiance là, quand on dit que on pense peut-être qu'on va peut-être avoir besoin de t'envoyer dans la Ligue américaine avec un salaire moindre. Je pense que ça envoie un peu le message. Et de l'autre côté, je pense que c'est assez normal. Tu regardes que ce que Kirby Dach a fait dans les dernières années. Il y a de la difficulté à demeurer en santé. C'est pas quelqu'un qui est capable d'aller amener nécessairement des points. Moi, personnellement, ça a jamais été l'un de mes préférés. Kirby Dach, oui, il est bourré de talent. Oui, il a des mains. Oui, c'est un joueur de 6 pieds 4 pouces, mais c'est pas le joueur le plus intense tous les soirs. C'est pas le joueur qui va vraiment se démarquer. Puis moi, honnêtement, dans ma table de joueurs, c'est pas nécessairement ce que je préconise le plus.
2: Par curiosité, Marley, tu l'avais où, là, à son année de repêchage? Il est sorti 3e. Tu l'avais pas aussi haut que ça, toi?
4: Je l'avais plus bas, frère, je retourne voir, là. Je, cette liste-là, frère, je la retrouve, là, elle est quand même un peu plus loin, là, mais je l'avais dans les alentours du 14 ou du 15e rang.
2: Okay.
4: Je me souviens, par exemple, un gars, bon, Cole Caulfield, je l'aimais beaucoup, là, je l'avais 6 ou 7e, mais un gars comme Alex Newhook, par exemple, de mémoire, il était 10e, là, j'aimais beaucoup plus la vitesse, j'aimais beaucoup plus l'intensité d'un Newhook, même si au niveau du talent, c'est pas la même chose. Là,
2: ouais, exactement. Ça va être vraiment une grosse année pour lui. Il va devoir se prouver. Puis pour le Canadien, la bonne nouvelle, c'est qu'il n'y a pas de risque. C'est un an, si ça se passe pas bien, bye-bye. Puis pour Dach, si ça se passe bien, bien, peut-être qu'il va être capable de maximiser sa valeur l'été prochain. La grosse nouvelle dans la LNH cette semaine, Marty, c'est bien évidemment, on va dire le congédiement masqué là, de Steve Yzerman avec les Red Wings de Détroit. Il reste dans l'organisation, mais il ne sera plus à la tête des opérations hockey. Et à travers tout ça, on va y revenir dans quelques instants, mais il y a une leçon quand même intéressante pour le Canadien. Mais si on prend un pas de recul, qu'est-ce qui a pas marché dans le fameux Iser Plan?
4: Ouais, c'est intéressant, Ali. Je me suis amusé de regarder ça. Puis évidemment, on a tous en tête ces signatures qu'il a été capable d'accomplir. On a tous en tête un peu le fait de précipiter la reconstruction qui est allée trop vite. C'est sûr que c'est ça le problème, mais au-delà de ça, je regardais un petit peu qu'est-ce que Steve Yzerman a fait, que ce soit avec les choix de repêchage, que ce soit avec les signatures, que ce soit avec les transactions. Et j'en suis un peu venu au constat que, bon, oui, évidemment, il a précipité les choses. C'est le gros point à noter. Puis habituellement, une équipe qui tente une reconstruction et que ça ne fonctionne pas, c'est souvent le problème. Mais au-delà de ça, c'est que j'ai l'impression que Steve Yzerman a surestimé un peu son noyau de jeune. Steve Yzerman, donc, est débarqué à Détroit en 2019. Ça lui a pris du temps avant de réaliser des gestes. Honnêtement, il a peut-être été 2 ou 3 ans, ou à l'exception peut-être d'une transaction pour un échangeant Tony Manta à Washington contre Jakub Vrana et des choix de repêchage. Il n'a pas fait grand-chose.
2: Ouais.
4: Sauf que j'ai l'impression que dans les alentours de... Après la saison 2021-2022, saison plus difficile, mais Moritz Seider venait de connaître sa première saison. Lucas Raymond venait de connaître sa première saison. Dylan Larkin était déjà un vétéran établi qui était très inconfortable en termes de joueur de centre. T'as Simon Edvinson qui venait d'être repêché 6e au total en 2021. Et là, c'est comme s'il s'était dit avec ce noyau-là, ça y est, on est rendu. Mais le problème, c'est qu'il n'y avait pas assez de chair autour de là. Si t'avais pas des gars de deuxième trio, t'avais pas nécessairement des défenseurs de deuxième paire, des joueurs pour aller encadrer le quatuor dont je viens de nommer Seider, Edvinson, Raymond et Larkin. Et là, ben, c'est là que je pense qu'il s'est mis à prendre des mauvaises décisions. Il arrive en 2022, met sous contrat des gars comme Ben Sherratt, comme Andrew Copp, des gars beaucoup trop tôt, ce qui a fait en sorte que ton équipe est devenue meilleure, pas assez pour devenir parmi les prétendantes à la Coupe Stanley, mais trop bonne pour aller repêcher, disons, dans les top 5 et top 6. Et là, ben évidemment, t'as peut-être été un peu malchanceux, mais ça a fait en sorte que 2022, Marco Kasper, j'abandonne pas, mais 8e au total en 2022, c'était une année qui avait peut-être moins de profondeur, donc là, un joueur moins talentueux. 2013, Nate Danielson, 9e au total, une année moins forte également, moins joueur de talent. Et là, ben par la suite, comme on a amélioré énormément l'équipe en ajoutant des JT Comfort, des Alex Dobrynkat et tout ça, Même s'il y a des bonnes transactions là-dedans, là, ça a fait en sorte que l'on s'est retrouvé à un certain moment à repêcher vers 13 ou 14 ou 15. Puis là, ben, évidemment, les occasions de repêcher les vedettes sont moins là.
3: Ouais.
4: Puis là, ben, tu regardes, je pense qu'on s'est fait devancer par certaines équipes. Là,
2: et en plus, si tu regardes après dans les rondes plus tardives, 2, 3, 4e ronde, ils n'ont pas été capables de dénicher de perles. Ce qui pourtant, quand Yzerman était avec le Lightning, c'était leur pain et leur beurre. Là. Des Nikita Kucherov, des Braden Point, ils en ont trouvé plein. Puis c'est ce qui a fait en sorte que Lightning a été capable d'aller gagner 2 coupes cette année. On dirait vraiment que son étoile a pâli. Là. Il est passé d'être considéré parmi les meilleurs DG de la Ligue, équipe Canada, vraiment quelqu'un qui avait une excellente réputation. Qu'est-ce qui s'est passé? Pourquoi est-ce que le Yzerman à Tampa a marché, mais pas celui à Détroit?
4: Ouais, mais tu l'as fait un petit peu brièvement, Oli. Moi, je trouve que le problème de Steve Yzerman, ça aussi, il faut que tu le décortiques, là, de 2000. Donc, Yzerman était là de 2010 à 2018. La chose qui était différente, c'est. Je reviens un peu au noyau. Le noyau du Lightning à l'époque, il y avait déjà des éléments qui étaient déjà là. Steven Stamkos s'était déjà repêché. Victor Hamann était là également. Tu avais encore des vétérans comme Vincent Lecavalier, Martin Saint-Louis, qui étaient encore capables d'aider cette équipe-là. Et tu avais des perles qui étaient un peu là-dedans. Les plus jeunes vont l'oublier, mais tu avais un Teddy Purcell qui était très bon, par exemple. Sauf que là, par la suite, tu l'as très bien mentionné, le repêchage, pas le repêchage simplement, le dénichage de talent ouais. a été incroyable. Pas nécessairement au premier tour. Il y a des gars que ça a été plus compliqué. Il y a Vladislav Namestnikov, c'est un joueur correct, mais pas une vedette. Slater Coucou, ça a été une erreur en 2012. 2015, au deuxième tour, t'as un gars comme Mitchell Stephens et Matthew Spencer, ça n'a pas donné grand-chose. Sauf que dans les tours ultérieurs, t'as eu Kucherov en 2011, t'as eu Andrei Palat, t'as eu Cédric Paquette au quatrième tour qui a amené de la profondeur. Je veux pas faire mal aux gens, mais t'as eu Jonathan Drouin en 2013 qui a amené Mikhail Sergachev éventuellement. Et t'ajoutes là-dedans aussi des signatures comme Tyler Johnson, joueur autonome, Yanni Gourde, tu repêches Ross Colston au quatrième tour. T'as des gars là-dedans aussi qui n'ont pas joué beaucoup, d'un gars comme Brett Harden, des gars comme Libor Hayek, mais tous ces gars-là ont permis d'aller chercher soit des JT Miller, des Ryan McDonough, des gars comme ça. On a repêché Andrei Vasilevskiy, donc on a eu pas mal plus de chair autour de l'os. On était pas mal plus capable d'aller encadrer les Stamkos et les Hedman. Et je pense que Steve Yzerman a essayé de faire la même chose. Mais je le répète, il n'y avait pas le noyau de Tampa Bay. C'est ça qui lui a fait mal.
2: Puis ce qui est fou, c'est qu'aujourd'hui, on regarde ça. Et même si les Red Wings ont commencé leur reconstruction presque il y a 10 ans, là, je sais qu'Yzerman est arrivé en poste en 2019, mais un petit peu avant ça, entre-temps, le Canadien s'est même rendu en finale de la Coupe. Ils ont réussi à faire une reconstruction au complet. Puis aujourd'hui, il n'y a aucun doute, il n'y a personne qui débattrait là-dessus. Ça fait 2 ans de suite qu'ils font les séries. Ils ont atteint le carré d'as. Ils sont devant les Red Wings et c'est même pas proche. Qu'est-ce que Kent Hughes fait de si bien comparé à l'échec Steve Yzerman?
4: Je pense que l'erreur là-dedans de Steve Yzerman est où Kent Hughes, selon moi, fait très bien, même cet été, alors que je sais que je suis le premier, là, je suis le premier qui a déjà dit que j'aurais vu Mason Marchment, par exemple, à Montréal, mais il fait bien d'être patient, de contrôler ses choses. C'est qu'à un moment donné, justement, Yzerman a tellement précipité les choses que là, les choix de repêchage sont devenus moins intéressants. Du côté des Canadiens, on se souvient qu'Kent Hughes est débarqué dans la saison 2021-2022. Par la suite, a amorcé le virage de reconstruction et tout ça, mais on n'a pas tenté d'aller faire des transactions, des gestes pour améliorer l'équipe très rapidement. On a laissé, et je sais que c'était dommage à l'époque, mais on a laissé le bateau couler. On est allé chercher des gros choix 2021-2022. On a eu le premier choix au total. T'as eu le cinquième en 2023. Ça a donné David Reinbacher. Évidemment, ça peut pas toujours fonctionner. 2024, t'en vas chercher Ivan Demidov. T'as été 3 ans où là, tu t'en vas te placer dans une situation avantageuse pour obtenir des joueurs dominants. Qu'est-ce que ça donne? C'est que Demidov est dans le top 6. Ça risque d'être peut-être le meilleur joueur des Canadiens dans le futur. Moi, je le pense du moins. Un gars comme Slavkovski est extrêmement important par son style. Si on avait fait comme les Red Wings, on s'était dit, OK, c'est une erreur de passage. On se souvient que les Canadiens avaient participé à la finale de la Coupe Stanley en 2021. Écoute, on tente de faire des choses pour améliorer l'équipe. Ben, peut-être que Juraj Slavkovski... Bon, 2021-2022, je pense que c'était coulé. Mais tu sais, un gars comme... Je sais que Reinbacher, c'est plus compliqué un peu, mais ça fonctionne moins comme exemple, OK? Tu te retrouves vers 15, 16 ou 17, tu repêches Matthew Wood, par exemple. c'est pas la même chose. Au lieu de repêcher des Midov parce que t'es 14, 15 ou 16 et que ça te donne un Constant Hellenius, un Mikael Brantsev-Nygaard, c'est un peu la leçon. C'est pas que les Red Wings ont mal repêché nécessairement, mais des éléments majeurs qui vont aller se greffer dans ton noyau, être parmi les meilleurs, ben t'en as pas. Et c'est ce qui fait en sorte qu'aujourd'hui, je pense que les Canadiens ont un noyau qui est vraiment dans les meilleurs de la Ligue nationale de hockey. On est capable d'avoir des joueurs de 100 points, des défenseurs qui frisent les 80 points. T'as un bon gardien de but, il y a Jakub Dobesch là-dedans. Et on est en train de les encadrer là-dedans. Alors que les Red Wings, en ce moment, ben t'as des gars intéressants, mais si tu compares aux Panthers, aux Hurricanes et compagnie, ben tu te fais devancer assez vite. Là.
2: Mais t'as raison que pour que ta reconstruction soit réussie, c'est plate pour les partisans parce que c'est pas le fun à vivre, mais il faut que tu coules puis que tu coules bas. Là. Faut que tu atteignes les bas fonds. C'est comme ça que les Panthers ont été capables de repêcher Alexander Barkov, puis que le Lightning a mis la main sur Stamkos et Edman, puis que les Kings ont eu Drew Doughty. Si t'es pas capable d'aller chercher ce talent élite-là que tu peux juste repêcher au rang, tu sais, 1, 2, 3, OK, peut-être que tu vas être une bonne équipe, mais pas une équipe dominante aspirante à la Coupe.
0: Non, puis tu dois prendre des risques aussi un peu au repêchage. Là. Nate ouais. Danielson au 9e rang, là, c'est très sécuritaire, je trouve, pour un choix de top 10. Là.
4: Ouais, puis je pense qu'une autre erreur que Steve Yzerman a fait, puis c'est un peu les transactions, mais le manque de transactions. T'sais, oui, il y a eu Alex DeBrincat, ça, rien à dire, ça a été une excellente transaction. Les choix qu'il a donnés n'ont pas donné nécessairement grand-chose. Dominique Kubalik, ça n'a pas donné grand-chose aux Sénateurs d'Ottawa. Ça a quand même été bien. Mais, tu sais, ce qui faisait... Tu sais, je reprends l'exemple de Tampa Bay. Les transactions pour aller chercher Ryan McDonough ou, à l'époque, Martin Saint-Louis qui amène Ryan Callahan, ça t'a permis d'aller chercher plein de gars qui sortent de l'extérieur et qui viennent aider ton noyau d'une façon un peu inattendue, et ça a donné que, bon, là, Brett Auden, ça va mieux avec les Golden Knights de Vegas, mais tu peux pas dire que Brett Auden est une méga vedette non plus. Tu prends ça, tu prends des Taylor Radish, tu prends des Boris Kachuk, là, je suis en train de nommer des hauts choix quand même du Lightning à l'époque, tu les transformes en gars établis qui viennent aider. Et c'est là que les Canadiens, je pense, font une bonne chose aussi, c'est que oui, on avait beaucoup de choix, on a évidemment bien repêché, mais on a fait des transactions également. Alex Newhook s'est amené avec contre des choix. T'as Noah Dobson qui débarque contre deux choix de premier tour. Et je pense que c'est ça qui est la clé aussi. Tu t'en vas chercher des gars qui sont jeunes, pas des gars de 29-30 ans qui vont peut-être piquer du nez. On l'a vu avec Confer à Détroit cette année. Là, ça a été moins facile un petit peu. Là, à la place, t'as un gars comme Dobson qui débarque, qui t'amène déjà du hockey très solide et qui ne va que continuer là-dessus dans le futur. C'est là un peu la différence, c'est ce que je trouve que le Lightning a moins bien fait, puis je pense que c'est pour ça que ça ne marche pas. Là,
2: en 30 secondes, Marty, c'est quoi la solution pour les Red Wings? Comment est-ce qu'ils peuvent se sortir du marasme dans lequel ils sont depuis 10 ans?
4: La beauté de la chose, Oli, j'ai l'impression que les Red Wings, bon, évidemment, pour les partisans canadiens, tu le souhaites pas nécessairement, mais on a quand même repêché beaucoup de profondeur. T'as des Marco Kasper, je crois encore à Nate Danielson, je crois encore à Carter Berry, Mikael Brantsev-Nygaard, des gars qu'on a repêchés dans le top 15, mais il manque de talent élite. Là, évidemment, en plus, en considérant le dossier d'Alan Larkin, moi, j'ai tendance à penser peut-être qu'une réinitialisation ne serait pas mauvaise. Tu t'en vas repêcher un voire deux joueurs extrêmement dominants, disons, je lance ça comme ça, Alexis Joseph cette année, disons. T'ajoutes ça, tu l'ajoutes à Raymond, à Alex DeBrincat, à Emmett Feeney, des gars comme ça, ça t'aiderait beaucoup. Mais par contre, je regarde les propos du président Chris Illich qui est allé dire, écoute, on est excité d'aller chercher un nouveau leader pour bâtir une équipe de calibre pour gagner une Coupe Stanley. J'ai pas l'impression qu'on s'en va vers là et je pense que ça pourrait mal se terminer un petit peu pour les Red Wings.
2: Excellent. Merci beaucoup, Marty. Merci pour ta collaboration. Passe un bon week-end et on se reparle la semaine prochaine.
4: Ouais, il n'y a pas de problème. Bonne fin de semaine, les gars.
0: Salut, Marty.
2: On va prendre une courte pause, Hugo, parce que les Alouettes de Montréal sont en action cette fin de semaine. Les Stampeders de Calgary vont essayer de prendre leur revanche. Est-ce que Davis Alexander va être à 100%? Est-ce que la défense des Alouettes va être capable de faire le travail? On en parle dans deux minutes avec Mathieu Bédard.
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1: Les Alouettes de Montréal reprennent l'action demain face aux Stampeders de Calgary pour l'occasion. On en parle avec Mathieu Bédard. Salut Mathieu, comment ça va?
2: Hey, bon matin les gars, comment ça va vous autres?
1: Ça va bien. Très très bien. Peut-être pas aussi bien que l'attaque des Alouettes de Montréal, parce que je veux dire, c'est exceptionnel ce qu'ils font depuis le début de la saison. On les a vus pas plus tard que la semaine passée. Encore une fois, face aux Stampeders de Calgary, une performance dominante de leur part. 37 points inscrits, sauf que, comme ça a été le cas tellement souvent l'an passé, Mathieu, on a vu une blessure inquiétante encore une fois. Davis Alexander qui avait quitté le terrain momentanément, blessure à l'ischio. Est-ce qu'il va être en mesure de disputer le match de demain? Est-ce qu'il va être à 100%? Qu'est-ce qu'on en sait sur l'état de santé du KR MVP des Alouettes de Montréal?
2: Ben, pour commencer, vous rassurer, je vous dirais qu'il va jouer. C'est que ça, c'est sûr. Il a pris toutes les répétitions cette semaine comme partant. Tu sais, Davis Alexander l'a même dit, c'est dans sa façon de faire. Des fois, même quand il va bien, il marche un peu en boitant. C'est comme une façon de faire pour lui. On dirait qu'il nous dit d'expliquer que c'est un peu sa façon de marcher, là. Mais évidemment, il est magané un petit peu. Il a été frappé souvent. Il a encaissé des coups. Mais c'est un tough. Je veux dire, on en connaît des joueurs qui sont tough, qui sont durs avec leur corps. Puis c'est juste qu'on n'est pas encore habitué, je vous dirais, à Davis Alexander. On a encore une inquiétude qui va pouvoir peut-être rater un match, cinq matchs, comme l'année dernière, 10 matchs. Mais il est fait solide. J'ai l'impression qu'il est encore plus solide que l'an dernier. Il va être à son poste. Il va jouer. Évidemment, la clé pour lui, c'est peut-être éviter des courses, peut-être éviter de se faire frapper, mais plus facile à dire qu'à faire. Toutefois, je pense qu'ils ont créé une attaque alentour de lui qui lui permette de rester justement dans son style, de sortir de sa pochette, mais sans être trop frappé. Donc, je ne m'inquiéterais pas pour ça. Par contre, je vous dirais qu'il va falloir commencer à un moment donné à penser à peut-être lui donner un match de pause juste pour qu'il récupère. Ouais. Parce que c'est vraiment le joueur clé des Alouettes. C'est le MVP, comme tu as dit. Si jamais il tombe au combat, on va revivre la même chose que l'an dernier. Et je pense qu'il n'y a personne chez Alouettes et chez les fans qui veulent vivre ça.
1: Puis tu as raison de dire qu'on l'a très, très bien entouré. Une partie de ça, c'est le groupe de receveurs de passe qui est phénoménal. Surtout Tyson Philpott, qui connaît une saison hallucinante, là. Il est déjà à 700 verges, c'est presque 150 verges par match. Tyler Snead est toujours excellent. Et là, bonne nouvelle, Cole Speaker pourrait effectuer son retour au jeu.
2: Oui, Cole Speaker qui devrait jouer demain. Il s'est entraîné toute la semaine. On le sait, il y a eu une blessure à une cheville qui l'a embêté. Donc, il est prêt. Mais là, on est dans la technicalité de la masse salariale. Parce que Speaker était sur la liste des blessés pour 6 matchs. Mais là, il est prêt. Donc, s'il joue, la conséquence, c'est que son salaire embarque sur la masse salariale. Pour l'instant, ce qu'on me dit, c'est que c'est pas un enjeu, c'est pas un problème. Mais des fois, un calcul par-ci, par-là, puis on décide de, tu sais quoi, tu vas sauter un autre match, puis on va être capable de te rentrer la semaine prochaine. Et je regardais le rapport des blessures, justement, c'est 16 joueurs qui sont dessus. 16 joueurs des Alouettes qui sont sur le rapport des blessures. C'est beaucoup, là. Hey. 11 joueurs ne joueront pas demain. On sait que le football, c'est un joueur qui tombe environ par match.
1: Ouais.
2: Mais là, tu es au-dessus de la moyenne. La bonne nouvelle, comme tu mentionnais, c'est que tu sais, on a Speaker qui revient. Jared Stern, il est blessé à une main. À toutes les fois qu'il y a un gars qui tombe, il y en a un autre qui prend sa place.
1: Ouais.
2: Un autre qui fait le travail. Puis ça, c'est vraiment tout à l'honneur de Danny Machocha, Pierre-Yves Lavergne, Jean-Marc Elmé, Marcel Desjardins, puis tous les autres qui ont créé la profondeur chez Alouette.
3: Ouais,
2: on parle
3: ça,
2: de profondeur au hockey, là. Ben c'est ça. L'état-major des Alouettes ont créé une profondeur exceptionnelle du côté des Alouettes. Puis c'est peut-être ça qui est en train de permettre d'avoir une saison avec une fiche de 4-1 présentement.
1: Ah, parce que c'est exceptionnel. Là. Je parlais des chiffres de Tyson Philpott, mais Davis Alexander ouais. aussi. Il joue comme un MVP. Il connaît une saison incroyable. C'est du bonbon à voir aller cette attaque-là. En particulier, cette combinaison-là. Là, sont pratiquement, surtout dans le cas de Philpott, sont à la quête de records presque de la Ligue canadienne de football. C'est hallucinant ce qu'ils nous donnent semaine après semaine.
2: Ah oui, absolument. Là. Je veux dire, on a des matchs. À tous les matchs, on se dit, coudonc, il va faire quoi? Un match normal aujourd'hui?

0: Ouais, c'est ça.
1: Non,
2: ça en ben non, ils nous réussissent à nous sortir des matchs exceptionnels. Je me rappelle, on était sur la galerie de presse, puis on se disait, oh my God, hey, Phil Putt, il va dépasser le cap des 500 verges aujourd'hui. Puis là, il continue à jouer, continue. Puis là, on se dit, coudonc, il va-tu se rendre à 600? Mais là, c'est ça qu'on vit présentement. La connexion Alexander-Phil Putt, même avec Travis Tease également, comme porteur de ballon sans Stevie Scott, tout fonctionne en attaque. C'est 450 verges d'attaque par match. Hey, c'est la deuxième meilleure de la Ligue. Et dans un air où on parle de l'importance de l'attaque à Montréal, autant chez le Canadien, bien là, on le vit chez les Alouettes. C'est vraiment excitant. Des buts, des points, tout se marque présentement. Puis on est chanceux de voir ça sous nos yeux. Si la défense s'améliore, là, on risque d'avoir une équipe qui va être très, très dure à battre pour le restant de la saison.
0: Mais c'est-tu pour ça aussi, Matt, qu'on n'est pas, on semble pas être autant stressé au niveau défensif parce qu'on sait que lorsqu'on va revoir le ballon, on va être capable de concrétiser, là?
2: Absolument. Puis vraiment, présentement, on le sait, la défense n'a pas été parfaite depuis le début de la saison. T'sais, les Alouettes ont un différentiel de plus 16, mais il devrait être à plus 35, ouais. plus 40. T'sais, il y a un 3 touchés de trop. Puis on en parlait beaucoup, l'aspect qui fait mal aux Alouettes, c'est les plaqués ratés. On martelait là-dessus, il faut qu'ils fassent leur plaqué. Puis pour monsieur et madame tout le monde, là, c'est vraiment, manquer un plaqué, on dit « no big deal ». Ben, le problème, c'est que l'adversaire continue à courir, donc accumule plus de verges après les attraper. Deux, trois petites stats rapides, les gars. Trois premiers matchs de la saison, le nombre de verges après attraper, qui ont accordé à l'adversaire 147 en moyenne par match. Ouais. Là, ils sont rendus à 117 dans les deux derniers matchs. Tu sais, c'est 30 verges de moins. Donc, avec les ajustements, on a déjà au moins enlevé trois premiers essais à l'adversaire.
0: C'est ça.
2: Donc, c'est énorme. Et le nombre de longs jeux également, parce qu'on le sait, les Alouettes accordaient des longs jeux souvent de 30, 40 verges à l'adversaire. Mais là, ils en ont seulement accordé deux dans les deux derniers matchs, comparativement à 6. On voit la défense commence à retrouver leur repère. Ils ont plus de sacs du corps. C'est vraiment de bon augure. Mustapha Johnson a retrouvé un peu sa façon de jouer aussi. Donc, la défense retrouve ses repères. Puis, c'est vraiment de bon augure pour la prochaine rencontre face aux Stampeders.
3: Ouais, puis ce qui est fascinant, c'est que oui, elle va donner beaucoup de points. Oui, elle va donner beaucoup de verges. Mais quand ça compte, ils vont aller faire le gros jeu à la fin du match. Ils vont être capables d'empêcher l'adversaire de revenir dans la rencontre, de possiblement égaliser, aller chercher les devants. Fait qu'ils sortent les gros jeux quand ça compte. Ils sont clutch. En terminant, Mathieu, tu voulais nous glisser un mot sur Alexandre Gagné, le Québécois qui joue pour les Alouettes.
2: Oui, absolument. Un petit mot sur Alexandre Gagné. Belle statistique de Félix Gallier de la Ligue canadienne. Gagné est à deux plaqués sur les unités spéciales de dépasser Chip Cox au premier rang chez Alouette.
3: Wow.
2: Chip Cox, il y en a 95. On va le saluer Gagné parce que c'est un vétéran de l'équipe, c'est un Québécois, c'est un des grands leaders, c'est un chic type. Donc, chapeau à lui. On souhaite qu'il réussisse à dépasser Chip Cox en fin de semaine.
3: Merci beaucoup, Mathieu, pour ta collaboration. Bonne journée au Zoo. Aujourd'hui, profites-en. Demain, bon match des Alouettes. Puis on se reparle peut-être la semaine prochaine.
2: Hey, merci les gars, bonne journée.
0: Merci. Salut Matt.
3: Hey Hugo, je viens de voir un petit tweet passer de notre collègue Max Truman qui est assez informé en ce qui a trait à ce qui se passe dans les médias, vraiment ses antennes par rapport à ça. Et on le sait, la question qui est sur toutes les lèvres présentement, ben, c'est les fameux droits de diffusion du Canadien de Montréal.
0: Ouais.
3: C'est pas encore réglé. Je vous lis le tweet de Max pour réagir rapidement. Là. RDS aura 45 matchs par saison jusqu'à ce que Bell Media ne décide d'en envoyer une partie sur Crave. TVA Sport en aura plus que l'an dernier. Un diffuseur en ligne qui n'est pas Crave aura les autres. Peut-être Amazon.
0: Mm.
3: Il faudra donc 3 abonnements pour regarder tous les matchs du Canadien, autant en français qu'en anglais. Sportsnet, TSN et un streamer. Et d'ailleurs, CBC qui n'aura plus son Hockey Night in Canada. Ça, on le savait déjà. Alors, on commence à avoir des informations par rapport à ça. Ça devrait sortir d'ici quelques jours. Là. Jérémy Filosa mentionnait hier, peut-être d'ici 7 à 10 jours, on devrait avoir une confirmation par rapport à ça. Alors, ben, bonne nouvelle, TVA Sport va être là. Ils vont avoir encore plus de matchs, mais possiblement aussi un streamer. Ça va être très intéressant de savoir qui, comment, quoi, pourquoi, où. Et évidemment, on aura tous les détails pour vous une fois que ce sera annoncé.
0: Ça ne m'étonnerait pas, par exemple, que ça soit Amazon. T'sais, ils font vraiment un bon travail.
3: Ils ont déjà commencé. Ça a l'air que les codes d'écoute n'étaient vraiment pas très impressionnantes. Peut-être qu'ils vont décider de se rembarquer, évidemment, le Canadien.
0: Peut-être.
3: Vraiment juste pour les droits locaux. Là, avec la trajectoire que l'équipe va prendre dans les prochaines années, on sait qu'il va avoir des gens au rendez-vous.
0: C'est
3: une journée spéciale aujourd'hui. 17 juillet 2026, il y a 50 ans, jour pour jour, c'était la cérémonie d'ouverture des Jeux olympiques de Montréal. Et pour l'occasion, on va s'entretenir à quelqu'un qui était sur place, quelqu'un qui a eu la chance de la couvrir, cette cérémonie-là, et qui a assisté à ce moment historique. On lui parle au retour. C'est Régent Tremblay.
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3: C'est un timing vraiment intéressant avec la nouvelle qui est tombée hier concernant les rénovations à l'intérieur du stade olympique. Mais là, il y a 50 ans, jour pour jour, c'était le début des Jeux olympiques de Montréal 1976, la cérémonie d'ouverture. Montréal était l'épicentre de la planète. Tous les yeux étaient rivés vers la ville et sur place, ben, il y avait un jeune journaliste sportif qui assistait à sa première cérémonie d'ouverture, qui couvrait la cérémonie d'ouverture des Jeux pour la première fois. C'est Régent Tremblay et on l'a avec nous. Salut Régent, comment ça va?
14: Ça va super. C'était, quand tu dis Montréal était le centre de la planète, il ne faut pas oublier qu'en 1967, Montréal, ça avait eu la plus grande exposition universelle jusque-là. Puis, à ma connaissance, je pense pas qu'il y ait eu une exposition universelle qui ait surpassé celle de Montréal. C'est fou, hein, parce que le métro était flambant neuf.
3: Ouais.
0: Ouais.
3: Mais
14: c'est la ville était flambant neuve.
3: Oui, mais c'est intéressant. Puis je voulais t'en parler un peu plus tard pendant l'entrevue, mais on peut en parler maintenant. Mais si on retourne à cette époque-là, on sentait vraiment que Montréal était une ville en effervescence, d'un point de vue sportif, d'un point de vue culturel, d'un point de vue économique. Il y avait plein de belles choses qui se passaient dans la ville. Évidemment, le Canadien aussi qui avait énormément de succès. T'avais des gros galas de boxe, t'avais plein d'événements. En tant que journaliste, en tant que Québécois, les expos, évidemment, qui étaient arrivés quelques années plus tôt, les Alouettes avaient beaucoup de succès. Ça devait être une superbe période pour couvrir les activités sportives dans la ville.
14: Ah, mais te dire à quel point j'ai été... tu sais, on abuse du mot privilégié, mais écoute-moi bien, j'ai commencé avec sur le hockey, moi, première semaine de mars 75.
3: OK.
14: Fait que le Canadien s'est fait battre par Buffalo, puis je me suis retrouvé, j'ai fait la finale Flyers de Philadelphie contre les Sabres de Buffalo. Tu sais, le fameux le match dans le brouillard où il
0: ouais, ouais, exactement, ben oui.
14: Avec des draps pour enlever le brouillard.
0: Ouais.
14: Et là, Buffalo,
0: ben ouais.
14: j'étais à côté contre un mur parce que la press box était trop petite. Puis j'avais pas encore, mettons, une certaine réputation. J'étais jeune. mais après ça, tout de suite l'année d'après, le Canadien a gagné. Moi, j'ai fait 4 ans complets, 4 coupes. Essayez wow. de battre ça.
3: Non, je pense pas que c'est battable, surtout à l'époque d'aujourd'hui dans la LNH ouais. avec la parité et la quantité d'équipes.
14: Et la presse, évidemment, c'était le grand quotidien. D'ailleurs, le marketing de la presse était fait le plus grand quotidien français d'Amérique.
3: Wow.
14: En réalité, c'était un des plus grands dans le monde, évidemment, avec le Figaro puis Le Monde à Paris.
3: Ouais.
14: Mais on m'avait donné une drôle de job parce que, évidemment, la couverture olympique, le grand dossier, c'était M. Guy Pinard qui était le spécialiste. Mais on m'avait demandé de. Foglia était évidemment, lui, il avait une mission bien spéciale, il faut que tu sois génial tous les jours. mais moi, on m'avait donné un titre qui n'existe pas. On m'avait dit, tu vas être le rover. Tu vas aller où ça va être bon.
3: OK.
14: Imagine-toi le cadeau.
3: Ben oui.
14: Avec la cérémonie d'ouverture, j'étais donc sur la passerelle. Et ma mission, c'était de spotter l'athlète québécois qui rentrerait le premier dans le groupe. Là,
3: ouais.
14: Puis d'aller y poser le texte que j'ai fait après. J'ai déniché le gars quelque part en bas après la cérémonie. Pour lui demander comment c'était. Puis il m'a dit c'était comme rentrer dans une grande main.
3: Ben oui, hein. Ben oui,
0: c'est sûr.
3: Transporte-nous dans ce que tu vivais dans ce moment-là. Ouais. Le stade est flambant neuf, pas fini d'être pas construit avec la tour, là, mais quand même, le stade est flambant neuf. Il est rempli à pleine capacité. Les meilleurs athlètes au monde qui sont là, et toi, tu vois ça de tes propres yeux, c'était comment?
14: Moins les Africains, par exemple.
3: Oui, il y avait eu le boycott.
0: Oui, c'est vrai.
14: Il y avait eu le boycott des pays africains. Ben ça, les gars, quand même que tu veux. Moi, j'étais fier. D'abord, premièrement, j'étais très fier d'être Québécois parce que le 15 novembre 1976, 3 mois après, t'as pu voir, 17 août, septembre, octobre, non, 4 mois après, le PQ prenait le pouvoir. Quelques mois avant, on avait eu droit à des concerts avec Charles Lebois sur le Mont-Royal avec Gilles Vigneault. Les 5 lions, je pense qu'on avait appelé ça. Tu sais, il y avait Félix Leclerc, Vigneault,
0: ouais, ouais, ouais.
14: Charles Lebois,
0: gros nom,
14: Ferland. Hey, imagine-toi.
3: Mais oui.
0: Mais non.
14: Puis, tu sais, il y avait une fièvre et une vibration québécoise très, très, très forte. De fierté, puis, mais, l'anglo de Montréal, puis le visiteur, puis le fédéraliste, on s'en foutait, là. C'était les Olympiques de Montréal, puis... On était fiers de la ville. Puis, by the way, Montréal, ça c'était pas ce que vous vivez maintenant, malheureusement.
3: Qu'est-ce qui s'est passé?
0: C'était quoi la grande différence, Régent?
14: Ouais, regarde, on venait de finir Décaré. On venait de finir la métropolitaine. Le métro avait été complété pour l'Expo 67. Le pont Hippolyte Lafontaine s'était fait 160.
3: Mm-hmm.
14: Autrement dit, Montréal était neuve.
0: Ouais, c'est ça, c'est ça.
14: Puis Montréal était faite pour, je sais pas à l'époque, là, mettons 1 million de voitures.
3: Ouais.
14: Mais on n'a pas rajouté d'entrée, on n'a pas rajouté de voies, on n'a pas entretenu. Puis là, aujourd'hui, ben, Hugo, si tu viens à mon lancement de livre le 15 septembre,
0: oui.
14: Il va falloir que tu partes de chez vous à 2 heures pour être là à 5 heures.
0: Parfait. Parfait.
14: Non, mais fait que ça fait quoi, évidemment? C'est honnêtement, penses-tu qu'il y avait des trous puis que c'était sale? Je veux dire, Montréal c'était une ville extraordinaire. Puis moi, j'avais commencé à la presse au fait divers de nuit.
3: Oh, okay. Ça devait brasser.
14: Je commençais à 6 heures le soir.
0: Okay.
14: Puis, ce que je veux dire, c'est tout est différent. Mais en ce moment précis, là, puis j'étais on ne peut pas être conscient. Vous autres, vous êtes jeunes, là. Toi, je connais plus Hugo.
3: Ouais. Je suis encore Hugo, plus jeune que Hugo.
0: Ouais.
14: Bon, mais imagine, es-tu capable de t'imaginer à 80 que tu vas avoir de la misère à monter deux escaliers sans t'essouffler?
0: Ah, pour l'instant.
14: T'as pas une fille de 20 ans qui va. Elle te regardera pas, elle te verra pas.
3: Mm.
14: Fait que t'es pas conscient de ce que tu vis.
3: Ouais.
14: Tu le vis. T'as du fun, puis tu le vis. T'as le micro, c'est ouvert à 6 heures le matin, puis t'as le micro, puis c'est le fun, puis tu le vis. T'es pas conscient qu'à un moment donné, tu vas raconter à tes petits-enfants, hey, moi, à BPM Sport, j'ai fait un été complet. Tu comprends?
3: Ouais, ouais absolument. Ouais.
14: Hey, t'es sur la galerie de la presse. Moi, ce que je faisais, pour être sûr, je voulais tout voir, je voulais tout entendre, je voulais sentir. Est-ce que ça sentait à pizza ou quelque chose d'autre? je voulais être sûr que je me rappellerais. Ça, ben par exemple, j'ai fait ça toute ma carrière. Moi, si je donnerais pas, j'ai rarement eu le temps d'aller donner des cours en communication au cégep à l'université, là,
3: ouais.
14: Ou des conférences, mais tu sais, j'ai appris ça bien de bonne heure. Le journalisme se fait avec les cinq sens. Quand tu couvres les funérailles d'Elvis à Memphis, il fait chaud.
3: Ouais.
14: Ça sent le poulet Kentucky.
0: C'est sûr.
14: Ben, le poulet de Memphis. Puis, t'as soif. Puis, tu sais, donc, essaye, puis tu rentres dans le vestiaire du Canadien après une grosse défaite. Ça sent sueur. Tu regardes comment les joueurs sont écrasés. Ben, maintenant, aujourd'hui, ils te l'amènent toute pomponnée pour la TV. Mais ce que je veux dire, j'étais donc là, puis j'essayais de tout vivre. Avec mes cinq sens, pour me rappeler c'était quoi l'odeur, c'était quoi la température, comment est-ce que la reine, est-ce qu'il y a eu des huées quand la reine a prononcé parce qu'il y avait eu un gros débat, si la reine devait être là avant. Tu sais, mais le mot qui me revient, c'est fierté.
3: Ben oui.
14: Tu sais, Montréal, là, c'était quelque chose.
3: Puis si on regarde les jeux de... Ouais, vas-y.
14: Non, mais t'arrivais avec le Canadien, t'arrivais avec le Canadien à Los Angeles, ou t'arrivais avec le Canadien à Pittsburgh, ou à Détroit, ou à Toronto. T'arrivais avec Guy Lafleur, avec Pete Mahovlich, avec Larry Robinson, Serge Savard, Guy Lapointe, Ken Dryden, Steve Schott, Jacques Lemaire, Yvan Cournoyer.
0: Des légendes. Juste des légendes.
14: Oui, mais et en plus, évidemment, ça faisait rayonner la ville.
0: Ben c'est sûr.
14: La journaliste de Détroit ou le journaliste de Pittsburgh, Moriarty, qui venait à Montréal, il n'allait pas juste chez Paris. il allait dans un restaurant.
3: Ouais.
14: Il vivait à Montréal. Et ça, lui, dans ses textes, « Last night at the beautiful city of Montreal, bon, ben, the mighty Canadians beat again. Bon, » voilà.
3: Puis si on regarde la compétition en soi, les deux semaines de Jeux olympiques, c'est quoi le souvenir le plus marquant pour toi? Ça peut être d'un point de vue sportif ou d'un point de vue autre, là, mais aujourd'hui, quand tu repenses aux Jeux, c'est quoi qui est le plus marquant selon toi?
14: Moi, j'ai deux moments. Mais c'est drôle. Le premier 10 de Nadia Comaneci, j'étais pas là.
3: OK.
14: J'étais poigné ailleurs, je ne sais pas où. Mais d'ailleurs, on ne pouvait pas prévoir qu'elle aurait dit, ça ne s'était jamais fait.
3: Non, c'est ça.
14: Mais c'est pas... C'est drôle, c'est le journaliste qui a raconté. Il a tellement trippé, là, il doit vivre, j'espère qu'il vit encore, qu'il nous écoute. Gilles Marcotte, de la presse. On l'appelait Chapeau Marcotte, parce qu'il avait un grand chapeau. c'était l'année des hein?
3: Oh, ouais, l'année de la paix. C'était la mode à l'époque.
14: Oui, les fleurs dans le chapeau. Mais Gilles, il avait écrit une ligne extraordinaire. Il avait dit, à l'avenir, quand ça sera trop beau pour trouver les mots, on dira c'est nadiesque.
3: Wow! Mmh. C'est devenu un adjectif.
14: Oui,
0: ben, c'est ça.
14: Et Gilles a couvert, ben, après, donc, Gilles, je pense que Gilles est allé, à moins que je me trompe, avec Benoît Aubin. Ils sont partis de Montréal le matin, ils sont allés en Roumanie. qui est un pays communiste, bien méchant dans ce temps-là.
0: Ben oui.
14: Pour voir Nadia Comăneci, comment est-ce qu'elle avait été accueillie. Et moi, Nadia Comăneci, je vous comptez, dire, je n'avais pas une heure, là, mais un des grands scoops internationaux de ma carrière, c'est quand j'ai annoncé qu'elle était arrivée à Montréal, qu'elle s'était enfuie, dans les années 80, probablement.
0: Mm-hmm.
14: Elle vivait sur la 8e avenue à Rosemont.
0: Mm. Okay.
14: Elle vivait là.
3: Elle est revenue ici.
0: Ben oui, elle a toujours un amour pour Montréal, Nadia.
14: Oui, elle a passé probablement, je dirais, au moins 3-4 ans à Montréal.
3: Quand même.
14: Et, elle vivait chez un employé de la ville de Montréal, Alexandre, je ne me souviens pas de son nom de famille. Mais je suis allé dans l'appartement avec un photographe, puis elle avait sur le plancher, c'est sûr qu'elle n'avait pas une poutre à 7 pieds de haut. Là,
0: ça aurait été impressionnant quand même.
14: Sur le plancher, elle avait installé quasiment une poutre. Puis elle nous avait fait quelques mouvements. Elle parlait déjà français.
3: Ouais.
14: Puis, tu sais, elle allait au dépanneur du coin. Puis le monsieur, c'est un Chinois. Il savait même pas que c'était qui servait. C'était une main.
3: C'était incroyable.
14: C'était probablement un Vietnamien. Mais tu sais, je l'avais accompagné, lui.
3: Si je te demande, Réjean, pour toi, c'est quoi le plus grand leg des Jeux de Montréal?
0: T'as fait me penser.
14: Le souvenir qui aurait moyen que ce soit qu'on soit encore fier.
3: Ouais.
0: Mm.
14: Mais c'est pour qu'on soit fier, ça prend un projet. Ça prend du travail.
0: Ouais.
14: Ça prend une mobilisation. À un moment donné, les gens ne devraient pas être obligés de chioler que la ville ne ramasse pas les cochonneries. Ils ont juste à se ramasser.
3: Ouais.
0: Mm.
14: Puis, mais, ça, c'est-tu quoi? Je trouve, moi, que le Canadien, ça a fait du bien à Montréal au
0: c'est
14: printemps.
0: Sûr. Ah, c'est ben sûr. Oui. On a ressenti, justement, ce sentiment de fierté-là. Là.
3: C'est revenu.
14: Tu sais, ça a fait du bien. Puis j'espère qu'ils vont régler leurs problèmes de télévision pour pas que le monde soit obligé de payer 40$ par soir.
3: Oui, on veut que ce soit le plus accessible possible.
14: Oui, puis qu'ils gagnent, puis que le monde ait du fun, puis du plaisir. Ce qui manque, selon moi, le plus, là, c'est... comment je te dirais ça, donc? C'est le sentiment de fierté et de se reconnaître dans Montréal. Tu sais, là, c'est un problème. Quand les gens de Québec disent on ne vient plus à Montréal, on ne se sent plus chez nous. Moi, mes amis du Saguenay, avant ça, là, ça venait à Montréal 4-5 fois par année. Ouais. Dans Beloeil, là, ça montait, ça allait à partie de hockey, puis redescendait dans la nuit, se couchait à 14h du matin. Mais c'est ça, mais...
0: Les gens voulaient venir. Ouais, les gens voulaient venir en ville.
14: Oui, oui, oui. C'était, tu sais, un week-end avec les expos, là, c'est pas pour rien qu'il y avait 35-40 000 personnes.
3: Ah, c'était un happening.
14: Ça venait de partout.
3: Ouais.
0: C'est ça.
14: Là, mes chums, puis les plus jeunes, mes chums, c'est pas grave. Je veux dire, c'est une génération qui va mourir, là. Mais, je veux dire, ceux-là qui ont 50 ans, qui sont en force de l'âge, qui disent, moi, je mets plus les pieds à Montréal.
3: Ouais.
14: Me le fait dire au moins 2-3 fois par jour.
0: Ça n'a pas de sens.
14: Moi-même, je donne mes rendez-vous d'affaires. Là. Si je ne vaux pas un lunch au PF Chang de Laval, faites vos patentes tout seul.
0: Ah, okay.
14: Moi, je ne rentre pas dans Montréal.
3: Réjean, on a parlé un petit peu du Canadien, puis je veux glisser un mot là-dessus en terminant. Je le sais que toi, tu crois énormément la Coupe en 2027. Là, statu quo pour le Canadien pendant la saison morte hier. On a appris que Kirby Doc serait de retour en temps d'un an, 3,6 millions de dollars. La Coupe en 27, y crois-tu encore?
14: Moi, j'ai... Celui qui a réussi à distiller le doute, c'est Sylvain Leplanc, que vous allez connaître bientôt.
3: Mm-hmm. Ça me dit de quoi, ça?
0: Ouais, moi aussi.
14: Lui, il a toujours dit qu'il manquait... Il manque un deuxième centre, un vrai.
3: Ouais.
14: Il manque un allié qui a dit, c'est pas Kirby Doc qui va aller brosser, là. Il manque ce gros leader à l'attaque parce que Suzuki est un leader, mais silencieux, on s'entend?
3: Oh ouais. Lui, il est pas Monsieur Ra-Ra, là.
14: Non, puis il est pas intimidant non plus. Puis Josh Anderson, lui, il se réveille pour les playoffs. Dans le reste de l'année, on le voit pas.
0: C'est comme un ours, il berne.
14: Puis il manque à la défense. À la défense, il manque encore un gros papier sablé.
3: Ouais, je suis d'accord.
14: Mais je pense que devant le but, maintenant, on a la preuve. Si ça va bien les deux, moi j'ai connu ça, mais deux gardiens que les deux avaient le droit d'être numéro un, Tu sais, c'est très rare que tu assistes à un A et un B.
3: Ouais.
14: S'entends-tu?
3: Ouais.
14: Ça finit qu'il y en a un qui est deuxième. S'il est jeune, il baboune, puis il va finir par dire « Sortez-moi du site, je veux être numéro un ailleurs. Mm-hmm. » Donc, je te dirais 27,5.
3: OK, parfait.
0: J'aime
3: mais
0: ça.
3: On sent qu'ils
0: J'aime
3: sont à une ou deux acquisitions de vraiment passer au prochain niveau. Puis ils sont passés proches la saison dernière, mais pas au point d'aspirer à la coupe comme les Hurricanes. Comme...
14: Non, mais là, ils sont passés proches. Le septième match contre Tampa Bay, penses-tu qu'ils méritaient de gagner?
3: Non, mais ils l'ont gagné quand même.
0: Mais non, mais ils ont réussi. Ouais.
3: Ils ont battu les Sabres après.
0: C'est la fierté puis l'espoir.
3: Exactement.
14: Mais sais-tu quoi? Ils ont donné... Pour arriver à gagner un match avec 9 lancés, il faut que tu crois que tu es capable de scorer à chaque lancé.
0: C'est ça, oui.
14: Et ça, le Canadien, là, les 5 surdoués, là, parce que le Canadien a un avantage incroyable sur d'autres équipes. Ils ont vraiment 5 surdoués.
0: Oui. C'est rare.
14: Hudson,
0: ça.
14: C'est surdoué.
0: Oui.
14: Caulfield, surdoué.
0: Oui.
14: Suzuki, surdoué. Demidov, surdoué. Il m'en manque un.
0: Slavkovski.
14: Alors, Slavkovski, numéro 1. Il est grand, il est fort. Puis là, il va se remettre de sa... Je suis sûr, moi, qu'il y a eu l'équivalent d'une commotion cérébrale contre Buffalo.
3: Ouais. Ouais.
14: Ou Tampa, mais je
3: suis... C'était contre Tampa, ouais.
0: Contre Tampa, il s'est fait brasser.
14: Ouais. Oui, deux matchs collés, là, que... après ça, ça lui a pris du temps avant de retrouver ses repères puis son mordant.
0: Exact.
14: Mais le Canadien, nomme-moi un autre club qui en a cinq demain, peut-être San Jose.
3: Ouais.
14: Et by the way, ça se peut que le Canadien gagne la Coupe contre les Sharks de San Jose dans l'Ouest parce que San Jose, ça va être une puissance.
0: Ouais.
3: C'est peut-être les deux meilleures jeunes équipes dans toute la Ligue. Merci beaucoup, Réjean, pour ton temps. Super apprécié, toujours intéressant comme d'habitude. D'ailleurs, le soldat inconnu te salue. Alors, merci beaucoup.
14: quelle affiche de cinéma!
0: C'est pas pire, hein?
3: Ça, là, ça pognerait au box-office.
0: On a chapoté quand on a vu ça.
14: Salut, bye.
3: Bye, bonne
14: salut,
3: journée. Rich. Alors, Réjean Tremblay, toujours intéressant de parler à quelqu'un qui était là et qui a vécu ça en personne de ses propres yeux. Hugo, on va prendre une très courte pause au retour. Est-ce que Marc Bergevin va enfin avoir une deuxième chance dans la LNH? Je pense qu'il la mérite, puis je pense qu'on a peut-être trouvé la situation parfaite pour lui. Je vous dis c'est quoi dans 2 minutes.
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3: Dans 7 minutes, c'est le bureau des commissaires avec Dan Richard. On va parler évidemment de cette nouvelle du contrat de Kirby Dach qui a une entente d'un an maintenant avec le Canadien de Montréal. Mais pour l'instant, je veux vous parler de Marc Bergevin. Pourquoi? Ben, comme vous le savez, il cherche un DG à Détroit et chez les journalistes qui couvrent les Red Wings, son nom revient énormément. Il serait une option très réaliste selon les gens qui couvrent l'équipe, surtout dans le rôle un peu de président. Pour mentorer peut-être un plus jeune DG, Bergevin pourrait être le président des opérations hockey, on dit, et vraiment superviser toutes les opérations hockey chez les Red Wings. Pourquoi? Ben, il y a énormément d'expérience avec une équipe aussi Original Six, ouais. Le Canadien de Montréal, il les a dirigés pendant longtemps. Il a quand même bâti l'équipe qui s'est rendue en finale en 2021. Je le sais, c'était pas pareil. Division canadienne, tout ça. Ça reste qu'ils sont allés en finale. Puis si tu regardes le règne de Marc Bergevin, il y a plusieurs legs qui ont très, très bien vieilli, là. C'est lui qui a fait l'acquisition de Nick Suzuki, mais surtout, c'est lui qui lui a octroyé son superbe contrat.
0: C'est vrai.
3: Qui a par la suite vraiment établi une espèce de culture, de hiérarchie salariale au sein du Canadien. Quand Suzuki a signé son contrat, il y avait beaucoup de gens qui disaient « C'est ben trop d'argent.
0: Ouais.
3: C'est ben trop risqué de donner ça à Suzuki. Il n'est pas encore un premier centre dans la LNH. » Bergevin, il connaissait le potentiel de Suzuki et c'est pour ça qu'il lui a donné ce type d'entente. Ça, si c'était pas pour ce contrat-là que lui avait donné Bergevin, le Canadien serait pas où il est aujourd'hui. Si tu regardes même plusieurs des bons jeunes joueurs de l'équipe, ben y en a beaucoup qui ont été repêchés par son administration. Caulfield, Gouley, Dobesch, Kapanen, Evans, Struble, Jacka, ils ont tous été repêchés. Pas nécessairement par Marc Bergevin lui-même, mais quand même par son administration. Quand tu regardes ce qu'il a accompli avec le Canadien, 6 participations aux séries éliminatoires, une finale de l'Est, une autre participation à la finale de la Coupe Stanley, il y a plus de positifs que de négatifs. C'était pas parfait, mais pour moi, il mérite une deuxième chance. Et c'est un gars qui, à Détroit, pourrait peut-être stabiliser le navire, pourrait amener une certaine crédibilité que les Red Wings recherchent.
0: Ouais, exactement. En fait, c'est un type de DG, un type de directeur qui... Il va toujours avoir une ligne directrice. Il va toujours avoir une vision en tête. Puis sa plus grande qualité, c'est que, tu sais, il déroge pas de ça. Il va peut-être prendre des risques par-ci, par-là, mais ça va toujours pour être dans la bonne direction pour atteindre un but commun.
3: Il y a une philosophie claire, là.
0: Exact.
3: On peut le voir par la suite. Quand il était assistant avec les Kings, maintenant avec les Sabres, il y a un type. Il aime une brigade défensive qui est grosse, qui est physique, frappe, qui est robuste, qui frappe dénoncer. Pas nécessairement les gars les plus offensifs.
0: C'est ça.
3: Mais quand le Canadien est allé en finale de la Coupe, c'était ça, là. C'était Weber, c'était Sherrod, c'était Edmondson. Puis même 5-6 ans plus tard, c'est encore ça que ça te prend en série dans la LNH. On le voit année après année. T'as besoin d'une brigade défensive excessivement physique. T'as besoin de gars en attaque qui ont du caractère, qui ont de l'attitude. Bergevin a tout le temps été bon pour être capable de dénicher ces perles-là. Par moment, on peut peut-être lui reprocher son manque d'agressivité, de ne jamais avoir tiré sur la gâchette et d'avoir été chercher le gros joueur de centre ou le gros attaquant de premier plan que le Canadien avait besoin quand Carey Price est encore dans la fleur de l'âge et quand il était encore en santé. Mais quand même, c'est un gars qui, plus souvent qu'autrement, moins vers la fin, là, quand il était peut-être trop attaché à ses joueurs, Gallagher notamment, gagnait ses négociations de contrat, gagnait ses petites transactions, les petits moves qu'il pouvait faire qui, sur le coup, c'est pas... OK, mais après ça, tu prends un pas de recul, puis c'est une très bonne acquisition, ouais. Ça. Alors voilà, moi, je pense que Bergevin mérite une deuxième chance. On verra si c'est lui qui aboutit à Détroit. Dans les prochains jours, les prochaines semaines, on devra en savoir un petit peu plus sur les finalistes pour ce poste et les gens que les Red Wings vont passer en entrevue. On va prendre une toute petite pause, seulement 2 minutes, et au retour, c'est Dan Richard de RDS qui s'installe avec Dan. On va analyser ce nouveau contrat pour Kirby Dach. C'est sa dernière chance. Est-ce qu'il va la saisir? Est-ce que le Canadien a bien fait de lui donner ce type de contrat-là? On en parle avec Dan au retour.
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3: Bienvenue dans le bureau des commissaires avec Dan Richard. Salut Dan, comment ça va?
28: Salut les boys, bon matin, bon vendredi. Ça va bien, vous autres aussi?
3: Ça va très, très bien. Ça va peut-être pas bien pour tout le monde, par contre, parce qu'il y en a beaucoup qui ont mal réagi quand ils ont vu la nouvelle, comme quoi Kirby Dach s'était entendu sur les termes d'un contrat d'un an, 3,6 millions de dollars avec le Canadien. Comment est-ce que t'as réagi, toi?
28: Il y en a qui ont mal réagi, pour vrai. Un an, 3 points. Okay.
3: Disons que c'est pas le joueur avec le plus gros fan club. Fait que, tu sais, il y a des gens qui étaient pas contents, mais... À ce stade-ci de l'été, on savait qu'elle allait revenir Kirby Dach. C'était une question de temps avant qu'il signe.
28: Ouais. Ben, c'est ça mon point. C'est à partir du Kirby Dach est là, revient parce que. Puis c'est pas une critique envers Kent Hughes, là, mais Kirby Dach revient parce que t'as pas trouvé autre chose.
3: C'est ça.
28: Sur le top 9, disons. Puis je répète, parce que c'est pas une critique parce que Kent Hughes n'a pas jugé bon d'être surpayé pour un joueur du top 6, top 9, ou n'a pas jugé bon d'accepter une offre de transaction où est-ce qu'il fallait que tu inclues, par exemple, un Michael Hage, un Alexander Zarovski, à moindre mesure, un Ryan Biker. Donc, c'est pour... Tu sais, le Canadien, où ils en sont, après un carré d'as, tu vises... Ça ne veut pas dire que tu vas l'atteindre, mais il faut que tu vises au moins ça là, l'année prochaine, là, ouais. Avec un Slav plus vieux d'un an, qu'un Demidov plus vieux d'un an, etc. Ça te prend, je veux dire, entre guillemets, des certitudes. Kirby Dach, c'est pas une certitude, mais tu sais ce qu'il va te donner.
3: Tu le sais qu'en santé, c'est un joueur de la LNH.
28: C'est ça, exactement. Puis tu sais, t'as pas personne. Michael Hage, à moins d'un changement de situation, est pas là l'année prochaine. Alexander Zarovski est pas là l'année prochaine. Donc, si tu laisses partir Kirby Dach, puis tu veux une équipe dans le premier tiers de la LNH, qui t'a dans ton organisation qui peut te donner ce que lui t'a donné? Puis c'est pas tant que ça, là, ce qu'il va te donner,
3: non.
28: Mais c'est un joueur de la LNH, c'est un joueur qui va jouer sur une deuxième vague en avantage numérique. C'est quand même pas négligeable. Donc, la raise, tu sais, c'est un an.
3: C'est ça.
28: L'année prochaine, il devient joueur autonome sans compensation. Puis, tu sais, avant la pause, vous avez dit, est-ce que Kirby Dach, c'est sa dernière chance? Est-ce qu'il peut relancer sa carrière? Ben, Kirby Dach se bat pour ça. C'est
3: oui.
28: Tu sais, moi, Kirby Dach, après l'année prochaine avec le Canadien, je pense, j'y crois pas. Même. Je vais vous poser une question. Le plafond de Kirby Dach, c'est quoi? Qu'est-ce qui fait que l'année prochaine, la saison de Kirby Dach, pourrait vous forcer à y offrir une prolongation de contrat?
3: Ben, premièrement, il faudrait qu'il soit en santé, ce qui n'a jamais été donné dans son cas. Puis si tu regardes l'ensemble de sa carrière, c'est pas une certitude. Deuxièmement, ça va te prendre une constance, ce que ça aussi, c'est pas donné. C'est un gars qui peut être excellent pendant 3-4 matchs, puis là, tu le vois, les flashs. Là. Gros ouais. attaquant, a été repêché 3e au total, il a du talent, il a des mains, il utilise son gabarit et il s'efface à la suite. En théorie, là, si on se fie à son potentiel, s'il est capable de mettre en application ces deux choses-là, il est capable d'être un gars, disons, de 50-60 points. C'est juste que, jusqu'à maintenant, en 4 ans avec le Canadien, ben non, il n'a jamais montré qu'il est même proche de ça.
0: D'accord, l'inconstance, c'est tellement drastique, c'est fou, là.
28: 60 points, il y a autant de chances que ça ne s'arrivera pas. Là.
3: Non, parce qu'il va se blesser, c'est inévitable. On vous l'annonce tout de suite, là, on est le 17 juillet, on vous le dit pareil, il va se blesser à un moment donné la saison prochaine.
28: Puis même, mettons qu'il joue 80 matchs, 50 points, moi, je crois pas à ça. Pas à ça, plus là, là. J'y ai déjà cru. Tu sais, sa première saison avec le Canadien, là, rappelez-vous, là, c'était sa meilleure finalement. Il a 38 ouais. points, 50 ouais, matchs. Exact. Grosso modo, fait ça, là, une cinquantaine de points. Mais, puis il a raté une saison au complet. Ça, je pense que ça lui a fait mal.
0: Littéralement.
28: Ça fait mal à sa carrière parce qu'il n'a jamais été capable. C'était pas un patineur explosif.
3: Non.
28: Puis, le jump, l'année passée, c'était un peu moins pire. L'autre année d'avant, là, ça pouvait même pas être un joueur physique parce qu'il n'y avait pas l'explosion d'aller finir des mises en échec. Donc, pour moi, c'est Kirby Dach, c'est l'année prochaine pour le Canadien. Assurément. Je pense pas qu'il peut être là l'année prochaine. Les gars, il n'y aura pas le temps de glace. Puis il n'y aura certainement pas le premier avantage numérique.
3: Non.
28: Il n'y aura pas le temps de glace pour avoir cette production-là de 50 points. Donc, lui, il se bat pour sa carrière dans la Ligue nationale et il est là en attendant. T'sais, si dans 2 ans, pas l'année prochaine, l'autre d'après, tu as Age et Zarowski qui arrivent.
3: Aucune chance.
0: Terminé.
28: C'est
0: terminé.
3: Mais tu as raison que c'est un gros test, même, je dirais, pour son caractère parce que c'est un an, prouve-toi. Puis lui, le bon côté à travers tout ça, là, c'est que là, il devient agent libre sans restriction dans un an. Fait que si ça se passe pas bien, parfait, merci, bonsoir, on passe au prochain appel. Mais si jamais, par magie, ça se passe bien pour lui, ben là, il va avoir énormément de leviers dans ses négociations avec les autres formations de la LNH parce qu'il va être libre comme l'air. Mais j'ai hâte de voir ce test de caractère-là. Comment est-ce qu'il va répondre face à ça, là?
28: Ouais, parce que là, c'est ta vie à toi. Là.
3: Oui.
28: C'est ton avenir
3: professionnel.
0: C'est ça.
28: Je ne suis pas hockey pour l'argent, mais si tu es capable d'aller chercher un contrat de 3 ans dans la Ligue nationale, on parle pas de la même suite que. Puis même si c'est des bons salaires, que si tu poursuis ta carrière en Europe. Parce que c'est ça son enjeu à lui. Là. Parce que c'est pas un joueur défensif. C'est pas un joueur que les seules fois qu'il a été utilisé sur le désavantage numérique, c'est en début de carrière avec les Blackhawks. Il n'a jamais été avec le Canadien. Son temps de glace a fondu de près de 2 minutes. Cette année, il est en uniforme par rapport à l'année passée, donc plus d'une minute en moyenne par match sur l'avantage numérique à cause que le premier avantage numérique du Canadien est scellé pour les prochaines années.
3: Ouais.
28: Donc, il faut que tu amènes quelque chose à la table. Puis ça va être cette année, ça va être sa dernière occasion jusqu'à preuve du contraire pour lui de le prouver. Puis de le prouver, pour moi, là, c'est une quasi-certitude de le prouver ailleurs dans la Ligue nationale après cette année. Mais c'est pour ça que j'étais un peu surpris. Moi non plus, je ne suis pas le plus grand fan. Qui est le plus grand fan de Kirby Dach?
3: Ouais.
28: Je suis pas surpris. Puis je pensais, au début des séries, moi, il était dans le chapeau pour être healthy scratch.
3: Ah, c'était surprenant qu'il joue.
0: Oui, c'est sûr, rassurément.
3: Là, il y a eu sa gaffe, puis on se disait, ça y est, c'est fini.
0: C'est terminé.
3: Puis on dirait que c'est tout le temps à ce moment-là que ça y prend un méchant électrochoc, puis que c'est à ce moment-là qu'il se réveille. Je suis curieux de savoir, par contre, parce que je regarde l'alignement du Canadien, on l'a dit, ils n'ont pas été capables d'aller chercher un deuxième centre ou encore un ailier de deuxième trio, puis ça reste qu'il y a une ouverture pour jouer avec Demidov en ce moment. En série, c'était Evans et Newhook. Par moments, pour la majorité de la saison régulière, c'était Kapanen. Mm-hmm. Est-ce que pour toi, Dak, il fait quand même partie des gars qui vont se battre pour ce poste-là au camp d'entraînement?
28: Ben oui, qui vont se battre, oui. Est-ce que c'est le gars qui va avoir la première et la plus longue chance? Non, je pense que c'est Kapanen. À cause de les séries de la saison, c'est pas le même animal. En série, ton deuxième centre, c'est Jake Evans.
3: C'est ça.
0: Ben oui, 100%.
28: C'était ton. Parce que c'est le centre qui remplissait, après Suzuki, évidemment, c'est le centre qui remplissait le plus de cases différentes. Mais en saison, c'est un marathon. Puis Oliver Kapanen, dans les deux premiers tiers, disons, de la saison, jamais été question de l'enlever de ce poste-là du centre de deuxième trio. Bon. Je pense pas, moi. Même
3: faisait
28: la maturité,
3: travail.
0: Ben ouais, il a surpris.
28: Le centre de deuxième trio. Oui, il a surpris, mais je pense son plafond, là, on l'a pas mal vu l'année. Je vois pas un joueur de 55-60 points.
0: Non, c'est ça.
28: Je pense que c'est lui qui va avoir la première chance.
6: Ouais.
28: Ne serait-ce que parce que c'est lui qui a joué le plus longtemps avec Ivan Demidov l'année passée. Après ça, je pense que Newhook va avoir plus de chances de jouer au centre. Parce que dans les candidats, c'est pas, je pense que Newhook c'est un ailier, mais il a tellement eu des bonnes séries, puis il a tellement eu une bonne saison quand il était par rapport à ce qu'il a donné avant, quand il était en santé.
0: Ouais.
28: Que je pense qu'on veut le. C'est ben, peut-être lui qui a plus de valeur, puis c'est peut-être avec lui qu'on veut voir jouer Ivan Demidov, peut-être, donner une chance. Ouais. Après ça, t'as pas le choix d'inclure Kirby Doc là-dedans. Là. Ouais. Après ça, c'est un melting pot. Est-ce que Philippe Danault, s'il est capable d'avoir un bon début de saison, d'aller chercher une coupe de points, est-ce qu'on peut essayer de le mettre avec Demidov, un centre plus responsable? Après ça, là, t'as plusieurs. T'as Doc, t'as Kapanen. Puis après ça, de façon plus sporadique, tu peux avoir des Dano, des Evans qui vont aller essayer d'avoir cette chaise-là pendant quelques matchs parce que t'as pas le gars, tu l'as pas plus que l'année passée. Là. Le gars qui
0: c'est ça.
28: Lui, c'est mon centre de deuxième trio, il n'existe pas ce gars-là.
0: On s'enligne encore vers une rotation.
3: Exactement. À moins qu'il y ait un mouvement d'ici là. Parmi les mouvements qu'il aurait pu avoir, au moins pour un ailier de deuxième trio, mais il y avait le nom d'Anthony Manta qui revenait énormément dans les derniers jours. Finalement, il s'est entendu sur un contrat avec les Devils. 2 ans, un petit peu moins de 5 millions de dollars par année. Je trouve que c'est pas un très, très gros risque. Rendu là, le Canadien aurait pu y donner une chance. Mais selon toi, pourquoi est-ce qu'ils ont jamais vraiment été intéressés à Manta?
28: Puis je t'ai entendu, je sais pas si c'est hier ou avant hier, que tu aurais donné une chance. Puis c'est sûr qu'à ce salaire-là, avec la saison qu'il vient d'avoir, de loin la meilleure de sa carrière, le réflexe, c'est de dire, ben là, écoute, pourquoi tu ne donnes pas 1,4 million de plus sur un an de plus que Kirby Doc qui a un pied plus dans la Ligue nationale? Puis, je suis d'accord avec toi. Puis moi, je ne sais pas ce que vous pensez de cette théorie-là. Moi, ma théorie, c'est pas que tu ne veux pas avoir Manta avec le Canadien qui peut trouver une place à l'aile sur un deuxième trio puis du temps en avantage numérique sur un deuxième avantage numérique. Moi, je pense que pourquoi le Canadien manifestement pas démontré d'intérêt envers Anthony Manta. Est-ce que si tu signes Anthony Manta, ça fait mal à Zachary Bolduc? Moi, je pense que...
0: Ouais, c'est une bonne corrélation à faire, sérieux. Ouais.
28: Moi, je pense que tu veux pas... OK. Anthony Manta peut en donner, je pense, avec la saison qu'il a eu l'année passée. Il est plus vieux, plus de maturité. L'année prochaine, il peut t'en donner. Probablement, c'est pas le même type de joueur, mais d'un rôle offensif, il peut t'en donner plus que Zachary Bolduc, ce qu'il va te donner. L'année prochaine.
0: Ouais.
28: Est-ce qu'il peut t'en donner assez plus sur une saison pour prendre peut-être la place de Zachary Bolduc sur un deuxième avantage numérique, prendre la place de Zachary Bolduc dans des situations offensives corsées? Est-ce qu'il va t'en donner assez plus l'année prochaine pour prendre ce risque-là? Manta qui va jouer sa prochaine saison à 32 ans, Zachary Bolduc qui va avoir 24 ans en février prochain, fait qu'il va jouer mettons, 2 tiers de la saison à 23. Moi, je pense que c'est de bloquer beaucoup un joueur qui va être plus important pour toi dans les prochaines années, qui en est encore. Zachary Bolduc, on est encore. Puis lui aussi, il est encore à se demander ça va être quoi à maturité que je vais te donner, moi,
3: c'est
28: dans
3: ça. Mais parlons-en.
28: 55 points, 60 points, 30 buts.
0: C'est ça. Il est encore
28: ou c'est 42 points, 20 buts.
0: Ouais.
28: Je pense que ça lui aurait fait mal, puis que le Canadien. Manta ne donne pas suffisamment plus que Bolduc à court terme pour prendre ce risque.
3: Mais parlons-en de Bolduc, Dan, parce que je pense que c'est un gars qui a énormément de potentiel. Là. Il est encore très, très jeune, 23 ans. Évidemment, des buts, il en a marqué une tonne dans la JMQ. Puis pas pour dire qu'il a déçu l'an passé. Tu sais, 30 points en 78 matchs, c'est correct. Mais avec la fin de saison qu'il y avait eu avec les Blues, on s'attendait quand même à un petit peu plus de lui. Puis j'ai l'impression qu'en série, il a appris à apprivoiser un rôle qui cadrait plus avec ses forces, c'est-à-dire un peu plus... une peste, puis il est dérangeant, puis il frappe, puis il est pas le fun à affronter, puis de temps en temps, il est capable de la mettre dedans. Mais lui, l'an prochain, ça va être intéressant de voir quel genre de progression est-ce qu'il est capable de faire. Y es-tu justement capable d'aller chercher cette chaise-là comme ailier de deuxième trio? Y es-tu capable de vraiment s'établir comme un vrai joueur de milieu d'alignement
0: ça aiderait pas
3: qui
0: mal.
3: Est constant, qui est dérangeant, puis qui est capable de t'en apporter soir après soir? La progression de Zachary Bolduc va être déterminante pour le succès du Canadien l'an prochain.
28: C'est dur, c'est combien de joueurs ont le potentiel quand ils arrivent dans la Ligue nationale d'être des joueurs top 6, puis finalement, ils ne le sont pas, ou ils le sont, mais c'est pas radical. C'est dur, les gars, que ta chaise, c'est tellement plus dur qu'on peut l'imaginer, parce que les joueurs top 6, c'est ceux dont on parle le plus souvent, c'est ceux qu'on voit. Mais c'est difficile d'arriver, puis dans la Ligue nationale, être un joueur qui, sur une période de 7-8 ans, va te faire au moins 50 points. Il y en a tellement moins qu'on pense. Mm-hmm. Puis c'est le défi de Zachary Bolduc. Ça, ça vient avec. Puis c'est pour ça que. Manta, c'est pour ça que je dis ça. C'est que si tu veux que Zachary Bolduc devienne ce joueur de 25 buts, 35 passes, mettons.
3: Ouais.
28: Tu comprends? Ben, ça te prend du temps de glace. Ça te prend du temps d'avantage numérique. Ça te prend du temps avec ton deuxième joueur de centre. Ça te prend ces opportunités-là. Zachary Bolduc, est-ce que tes premières années dans la Ligue nationale, je trouve qu'ils sont c'est pas important de produire, c'est pas important de faire 60 points à 21 ans.
3: Ouais.
28: Mais je trouve que souvent, quand on regarde la carrière des joueurs offensifs, puis tu te demandes si ça va devenir au nom des joueurs offensifs, ce que tu mesures, c'est l'évolution statistique qu'ils ont eue entre 21 puis 22.
3: Ouais.
28: Si tu souvent, là, tu peux faire 50 points à 21 ans, mais si tu en refais, ou 45 points à 21 ans, mais si tu refais ça à 22, puis tu refais ça à 23, ça arrive. Brad Marchand est un meilleur exemple.
3: Oui.
28: Ça arrive, mais souvent, ça va être des joueurs qui finalement ont 27-28 ans, puis tu te rends compte que c'est des joueurs qui ont une identité propre à eux qui vont t'apporter d'autres choses. L'échec avant de la robustesse, mais ça va devenir des joueurs finalement de 45-50 points.
3: C'est
28: la
3: ça.
28: Prochaine saison pour Bolduc va être importante à déterminer ce type de joueur-là.
3: Puis,
28: ouais, parce qu'à partir aussi... Vas-y.
3: Faut pas oublier non plus que c'est pas facile non plus, là. T'es un jeune Québécois de 22 ans, tu débarques à Montréal, une transaction très médiatisée pour Logan Mailloux.
28: Mm-hmm.
3: Le système de jeu à Martin Saint-Louis est pas tout le temps facile à apprendre au début. On a entendu plusieurs joueurs en parler au courant des années. En un, OK. En deux, là, les attentes vont être un petit peu plus élevées, puis c'est pour ça qu'il y aura plus de pression aussi.
28: Mm-hmm. 100%, puis j'ai l'impression que, tu sais, Zachary Bolduc, il y a d'autres cordes à son arc. C'est un joueur qui a... Sa force, c'est son tir.
3: Ouais. Ça, dévastateur.
28: Tir des poignets, là, chez le Canadien, est top 5. Facile.
3: Ouais.
28: L'équipe, puis peut-être même top 3.
3: Ouais, Caulfield, Demidov, puis c'est lui. Peut-être lui après.
28: Il y a le tir pour être un franc tireur dans la Ligue nationale. Est-ce que ce qu'il faut pour trouver les espaces restreints? Est-ce qu'il y a les mains alentour du filet? Ça reste à déterminer. Le tir des poignets pour être un franc tireur dans la Ligue nationale. Mais à partir du moment où est-ce que tu as moins d'opportunités, ça peut être un cercle vicieux. Si le Canadien, en début de saison, on se rend compte que offensivement, c'est pas tout à fait, ça fonctionne pas tout à fait encore, ben là, tu peux trouver une identité. Bolduc, lui, tu veux être utile, tu veux rester dans le line-up. OK, bon, ben parfait. Je vais te trouver une identité de joueur, mettons en parenthèse, de joueur d'énergie. Un petit peu comme Josh Anderson a fait avec le Canadien. Anderson, quand il est arrivé des Blue Jackets, c'était pas Mario Lemieux, là, mais il y avait quand même l'identité d'un joueur offensif qui pouvait marquer entre 25 buts par année.
3: On l'a vendu comme un Tom Wilson 2.0.
28: Exact. Exactement. Puis il est arrivé, il y a eu une saison épouvantable à un moment donné. Puis il s'est dit, moi, offensivement, ça n'a pas marché, il faut que je trouve d'autres choses.
3: C'est ça.
28: Puis là, il n'y a plus le profil d'un joueur offensif. Puis genre des avantages numériques, c'est un joueur qui est important en série, c'est un joueur qui a un excellent coup de patin. Fait que ça peut devenir un cercle vicieux. Si Bolduc veut rester dans le line-up, qu'il se trouve une identité de joueur offensif, qui termine ses mises en échec, qui est fatigant, qui est fatigant pour l'adversaire, qui est impliqué après les coups de filet, etc. Pas facile de revenir à une identité de joueur offensif après ça. Tu es un petit peu pris dans ce carcan-là. Fait que je pense que pour Bolduc, l'année prochaine, c'est peut-être la troisième année complète dans la Ligue nationale. C'est peut-être là qu'on va voir qu'est-ce qu'il va donner aux Canadiens dans les prochaines années.
3: C'est un des dossiers quand même, un des seuls dossiers qui reste à régler avec le Canadien. Là.
28: Ouais.
3: Lui et Jack Hay sont les deux agents libres avec compensation parmi les joueurs LNH qui restent. Tu t'attends à quel genre de contrat pour Bolduc?
28: Court terme. Je vois mal Bolduc signer plus que 2 ans.
3: Mm.
28: Parce que justement, à cause des questions que justement à cause de ce qu'on vient de parler, ni le Canadien, ni Bolduc savent ce que Bolduc va être à long terme. Fait que c'est le contrat. Le Canadien aimerait probablement un contrat à plus long terme parce qu'avec la dernière saison qu'il t'a donnée, ils ne gagneront pas 6 millions par année.
3: Non, là-dessus. Exactement.
28: Mais Bolduc, avec raison, croit en lui. Ouais, ses aptitudes, les 2 saisons de 50 buts avec les Remparts, tu l'as dit, très bien terminé, première saison complète avec les Blues, 20 buts. Donc, lui, il pense qu'il peut devenir un marqueur de 30 buts dans la Ligue nationale. Donc, je sais pas, un petit peu comme Kirby Dach, mais c'est pas la même chose dans le sens que Bolduc se bat pas pour une place dans la Ligue nationale, mais il se bat pour une place dans l'échiquier du Canadien, puis il est très difficile à cerner en ce moment. Fait que je m'attends à un contrat 2 fois 4, 2 fois 4,5 à la rigueur. Pour qu'après, on soit capable. Dans 2 ans, on va savoir.
3: C'est ça.
28: Le genre de joueur qui va être.
3: Faire une meilleure tête sur ce qu'il peut te donner. Puis, tu sais, dans le passé, le Canadien a comme pris des chances avec des joueurs qui avaient moins prouvé. Leur ont donné des contrats à long terme, Slavkovski notamment. J'ai pas l'impression qu'on va y aller dans la même direction avec Volduk. En terminant, Dan, je veux te parler de l'excellente nouvelle qui est tombée hier soir. On a appris, c'est sorti chez la presse, Alexandre Pratt, qu'on va bel et bien y aller de l'avant avec les rénovations intérieures dans le stade olympique. C'est pas juste le toit, c'est pas juste l'anneau. On va s'assurer qu'à l'intérieur, ce soit neuf aussi pour qu'on soit capable de présenter des événements sportifs.

0: moment donné, il y a une limite à perdre des organisations sportives professionnelles dans une communauté si tu veux en avoir éventuellement. Puis on le sait, on a perdu les Expos là, un petit peu plus que 20 ans. Perdre le CF Montréal dans un marché, dans un sport qui est en pleine expansion au niveau nord-américain, le perdre au profit d'une... Parce que c'est ce qui sera arrivé éventuellement avec le changement de calendrier dans la MLS. Il y a eu de la pression du commissaire de la MLS deux, trois semaines environ. Fait que je pense que c'est une excellente nouvelle sportive, c'est une excellente nouvelle culturelle aussi parce qu'on le voit, t'sais, il y a de plus en plus d'artistes de renommée internationale qui préfèrent les stades, qui font des plus petites tournées, mais dans des stades plutôt que dans des amphithéâtres. Il y a plusieurs artistes qui s'arrêtent à Toronto, mais qui le font pas à Montréal parce qu'il n'y a pas l'équivalent de la même infrastructure. Donc oui, je trouve que c'est une excellente nouvelle. On parlait souvent de démolir le stade, de démolir tout ça, mais quand tu connais le coût qui est estimé à plus ou moins 2 milliards de dollars, la complexité de ça à cause des infrastructures alentours et à cause des métros en dessous, à partir du moment que tu prends la décision que tu conserves le stade olympique, faut qu'il serve.
1: Absolument.
0: À plus que le Monster
2: Jam.
1: Le salon de l'habitation.
3: C'est tout un show. C'est tout un show, le Monster Jam, par exemple.
1: Ouais,
3: faut
1: dire ça. Mais...
0: J'adore pas, mais il peut pas
1: non. La seule chose que je trouve dommage, c'est qu'on l'ait pas fait plus tôt. Pourquoi est-ce qu'on s'est pas pris plus d'avance pour que ce stade-là soit prêt pour recevoir notamment la Coupe du monde de soccer, ce qui aurait été une vitrine incroyable pour Montréal, un événement tellement le fun dans la ville, comme ça a été le cas à Vancouver, comme ça a été le cas à Toronto, comme ça a été le cas à peu près partout en Amérique du Nord. On est une des seules villes de renom qui a dit non. Tu sais, si tu t'es pris 3 ans d'avance, on aurait eu un méchant beau party dans les dernières semaines. Si tu t'étais pris un peu plus d'avance aussi, qui sait, peut-être que les Rays de Tampa Bay auraient joué plus de matchs, peut-être même déménagé ici avec tout ce qui s'est passé, la garde partagée, mais aussi l'an passé, l'ouragan. Ils n'ont pas joué au Tropicana Field. J'aurais aimé qu'on se prenne plus tôt, mais au moins, c'est fait. Puis là, on va avoir la chance de recevoir une tonne d'événements dans les prochaines années, fait que ça, c'est positif.
0: Je pense que c'était très peu payant politiquement parce que l'image alentour du stade olympique est tellement négative. Et puis, les personnes à qui ça profite, c'est les personnes de Montréal puis dans la grande région métropolitaine de Montréal.
1: Si t'es à Rivière-du-Loup, ça change rien à ta vie, là.
0: Non seulement ça change rien à ta vie, mais c'est vu comme une dépense négative à cause de l'image alentour du stade olympique. Fait que je pense que ça prenait un certain courage politique pour un gouvernement qui probablement ne sera pas réélu de toute façon. Donc, puis la première ministre du Québec, Christine Fréchette, c'est l'ancienne présidente de la Chambre de commerce de l'Est de Montréal. Fait que je pense qu'il y avait peut-être un attachement à ça aussi. Puis il y avait à un moment donné, à partir du moment... Dans les gouvernements précédents, etc., on patchait le toit. Là, à partir du moment que tu décides de mettre presque 1 milliard dans la réfection extérieure, t'as comme pas le choix de finir ce que t'as commencé. Donc, chez moi, honnêtement, je vois ça comme une excellente nouvelle pour la survie du marché. Pour la pérennité du marché sportif montréalais.
3: C'est important.
0: Aussi. Ouais. Oui, c'est important.
3: C'est important d'amener l'attention ailleurs aussi. Il faut embrasser les racines de la ville de Montréal qui a été les Olympiques, qui a été l'élaboration de tout ça.
1: Ah oui.
0: 50 ans après les Jeux olympiques.
1: Ouais.
0: Et puis, tu sais, non, c'est pas dans le centre-ville. Non, c'est pas proche des gros sièges sociaux qu'il peut y avoir à Montréal. Mais on le voit aussi. Il n'y a pas juste à Montréal. On le voit dans les amphithéâtres qui sont construits un petit peu partout. C'est plus seulement dans le centre-ville à cause de la grosseur de l'infrastructure et des terrains qui ne sont pas toujours disponibles. Donc, bon, je sais que c'est un dossier qui est très controversé, mais je pense, comme je l'ai dit, il y a une limite aussi à perdre des acquis sportifs. C'est dur d'en avoir d'autres quand l'histoire démontre que tu n'es pas capable de les conserver.
1: Entièrement d'accord avec toi, Dan. On a perdu les Expos, on a perdu les Nordiques. Ça aurait été dommage de perdre le CF Montréal. Merci beaucoup, Dan, pour la belle semaine de radio.
3: Yes.
1: Toujours très, très bon. Et on se reparle lundi prochain.
0: All right. Bonne fin de semaine, les boys, à lundi.
3: Merci. Salut, Dan.
1: Alors, on va prendre une courte pause. Au retour, ça recommence en Formule 1. C'est le Grand Prix de Belgique cette fin de semaine. Énormément d'histoires très intéressantes à suivre. On fait le tour avec Hugo Rotto.
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6: Le cirque de la F1 se déplace du côté de la Belgique cette fin de semaine pour le Grand Prix de Spa-Francorchamps. Avant d'aborder plus en détail la course, Hugo, je veux qu'on parle peut-être du plus gros sujet d'actualité en ce moment dans le monde de la F1, Max Verstappen. Beaucoup de rumeurs à son endroit, beaucoup, peut-être pas de controverses, mais c'est un gars qui fait énormément jaser. Il va-tu rester chez Red Bull ou non?
7: Ben là, en fait, c'est tellement compliqué. Puis controverse, c'est quand même un mot que tu as bien utilisé pour résumer la situation parce que il a juste affirmé que pour l'instant, il ne confirme pas sa présence pour 2027 avec l'écurie. Et là, Max Verstappen, vous devez comprendre qu'il revient d'un Grand Prix d'Angleterre où il y a eu deux bris sur sa voiture qui a causé des accidents quand même graves. On parle de l'aileron arrière qui n'était pas capable de se refermer dans la zone de freinage. Dans ce temps-là, il a perdu deux fois l'arrière de la voiture et il est allé rentrer en collision très, très drastiquement dans les clôtures. Ce qui a fait en sorte que, oui, il y a eu beaucoup plus de frustration, mais ça va plus loin que ça, Ali, parce que son ingénieur de course, Gianpiero Lambiase, en ce moment, ingénieur qui a gagné des titres ensemble, ça a super bien été, belle communication, lui décide d'aller chez McLaren pour 2027. Et là, embarque le débat. Est-ce que Max Verstappen va suivre le fameux GP et aller chez McLaren? Parce qu'on sait, son contrat termine en 2028. Et depuis le début de l'année, Verstappen manifeste son désintérêt sur les nouvelles réglementations
6: de la F1. Il chiale beaucoup, là.
7: Oui, il est pas content. Il s'en va faire des courses ailleurs. Passe beaucoup de temps sur son simulateur, mais a démontré aussi beaucoup d'intérêt envers la série GT3 LMP1, qui est des catégories d'endurance qui font vraiment en sorte que c'est le pilote qui est mis de l'avant et non la voiture. Parce qu'en ce moment, en Formule 1, on chiale beaucoup que c'est la voiture un peu qui pilote le conducteur, mieux que l'inverse. Et Max, ben, c'est un gars d'instinct, c'est un gars qui est très très bon, mais il doit se fier là-dessus et il le fait de moins en moins. Donc, maintenant, en sachant ça, Zach Brown a été catégorique sur l'intérêt. Ça a l'air qu'il y aurait eu une conversation entre le clan McLaren et le clan Max Verstappen, d'où l'euphorie derrière son futur à Red Bull. Red Bull n'a pas les résultats cette année. Verstappen est fâché. Donc en ce moment, on va suivre ça d'une attention très particulière, mais il y a des bonnes chances que Max ne revienne pas avec Red Bull. Moi, c'est ma perception.
6: OK. Ouais. Bon, Spa-Francorchamps cette fin de semaine. c'est pas nécessairement une piste, une course qui est faite pour tout le monde, on s'entend.
7: Exactement. Spa Francorchamps qui a beaucoup de dénivelé, a beaucoup de lignes droites. Ça joue vraiment dans la tête. C'est un long circuit. En moyenne, 1 minute 55 du tour sur une piste sèche. Le fameux virage au rouge, là, qui est dans le fond le virage 3-4-5, où c'est une chicane à trois coins en élévation qui fait en sorte que il y a eu beaucoup d'accidents. Si t'es pas capable de bien gérer ta vitesse par rapport à ça. Et il y a beaucoup de recrues aussi qui sont en train d'apprendre. C'est Liam Lawson a eu de la difficulté l'an dernier là. L'arrivée de Lindblad va courir là en Formule 1 pour la première fois. C'est une piste qui est faite pour s'assurer que ton char est en santé. Pour vrai, c'est ça. Il y a des longues lignes droites. Il y a des toutes sortes de virages. Haute vitesse, basse vitesse, moyenne vitesse. C'est un circuit qui, personnellement, avec la température qui va refléter, pourrait être bénéfique au Mercedes et qui pourrait permettre à Mercedes de juste améliorer son avance. Parce qu'en ce moment, Ferrari est dangereux. Très dangereux.
6: Parlons-en de Ferrari. Une des belles histoires cette saison, Lewis Hamilton, qui connaît une saison super surprenante. Et même il y a deux semaines au Grand Prix de Grande-Bretagne, c'est Charles Leclerc qui a gagné la course. Est-ce qu'on peut dire que Ferrari est officiellement de retour?
7: Ben, je pense que oui, cette saison en tout cas. Et c'est la première fois que là, on rentre dans... Je vais dire l'ère Lewis Hamilton chez Ferrari parce que lorsqu'il s'est joint à l'écurie l'année dernière, on était encore dans les dernières réglementations, la structure qu'on établit par rapport à la carrosserie, au moteur, etc. Et Lewis, une des raisons pourquoi il a connu autant de succès chez Mercedes, ça a été qu'il a été super impliqué dans le processus de construction de la voiture, de conceptualisation de la voiture. Et c'est exactement ça qui s'est passé cette saison. On voit qu'il est beaucoup plus à l'aise avec la voiture, malgré parfois des petites performances, la dégradation des pneus qui laissent à désirer encore. Mais c'est une question d'équilibre. Il est très confiant. Il a 5 podiums depuis le début de l'année. Charles Leclerc en a 3. Une victoire là-dedans. Même chose pour Lewis Hamilton. Mais là, Charles Leclerc est sur une bonne lancée. Spa, il la connaît très bien. Il a remporté des grands prix là. D'ailleurs, ça a été sa première victoire en carrière à Spa pour Charles Leclerc. On voit un équilibre chez Ferrari qu'on n'avait pas trouvé depuis longtemps. On voit des bonnes communications, une restructuration qui fait du bien et les performances sont là. La seule chose qui fait peur, c'est la vitesse de pointe. Ouais. Mercedes a une meilleure vitesse de pointe que Ferrari, mais Ferrari a une voiture beaucoup plus équilibrée. Ce qui fait en sorte que sur une endurance, sur une longue durée, Mercedes peut avoir les devants. Par contre, la voiture est plus fiable chez Ferrari comparativement à Mercedes. Il y a eu 2 bris quand même assez importants au niveau de Kimi Antonelli dans les 2 dernières courses et George Russell auparavant. Ce qui fait en sorte que ça va être une belle dualité jusqu'à la fin de la saison.
6: En 30 secondes, Hugo, Kimi Antonelli, une histoire fantastique. Il a gagné quoi? 5 courses jusqu'à maintenant. Mais exact. Là, dernièrement, ça commence à se corser un petit peu plus au championnat des pilotes. Est-ce qu'il est en train de crouler sous la pression?
7: Ben c'est ça. On est en train de voir la jeunesse, l'émotion contre l'expérience. 179 points au classement pour Antonelli, 154 pour George Russell.
6: Et Hamilton pas loin derrière à 147.
7: À 147, exactement. En ce moment, il n'a pas été chanceux, mais là, c'est de voir comment il est capable de rebondir de ça. Ces 2 bris techniques va-t-il lui jouer dans la tête pour le reste? Kimi Antonelli, c'est un pilote qui prend des risques. Il aime ça être là, il aime ça bousculer, brusquer, mais il fait sa place. Chose que George Russell fait moins, mais George Russell, c'est de l'assurance. Personnellement, je crois encore que tout est à la portée de Kimi Antonelli, mais il doit pas... Le scénario ne doit pas se reproduire comme l'an dernier avec McLaren ou Oscar Piastri avec 100 points d'avance à la moitié de la saison et a perdu le championnat des pilotes.
6: Excellent. Merci beaucoup, Hugo. On va suivre ça de près en fin de semaine et on va être de retour lundi avec un compte-rendu. Maintenant, on va prendre une pause. J'ai vu ça passer hier. Le Canadien serait la 12e équipe la plus améliorée pendant la saison morte dans la LNH selon The Athletic. Comment ça se fait? Ils ne sont pas allés chercher personne. On vous l'explique au retour.
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6: Il y a peut-être des gens qui sont déçus que ça a été le statu quo pour le Canadien pendant la saison morte, que l'équipe n'a pas fait peut-être les acquisitions auxquelles on s'attendait.
24: Un attaquant de deuxième trio, peut-être un défenseur droitier.
6: Mais quand on se compare, on se console. Et ça, c'est une très, très bonne leçon sur The Athletic. Hier, un texte de leur expert des statistiques avancées, Dom Lucicin. Il a essayé de classer les équipes qui se sont le plus améliorées pendant la saison morte dans la LNH. De 1 à 32, c'est basé sur quoi? Ben, c'est pas très, très compliqué, là. On y va vraiment sur papier. Qui est arrivé? Qui est parti? 1 à 32. Et c'est comme ça qu'on est capable d'établir les équipes qui se sont le plus améliorées. Après ça, bon, quelques changements, tu sais, le temps de glace pour un certain, pour augmenter pour un certain joueur, ben, ça peut faire en sorte qu'une équipe va s'améliorer. Mais vraiment, on y va sur papier. Je vous parle des équipes les plus améliorées, celles qui se sont le plus empirées. On parle du Canadien après. L'équipe la plus améliorée, j'ai été surpris de voir ça. Selon lui, les Prédateurs de Nashville, qui sont allés chercher beaucoup d'attaquants. Maverick Bourque, Ross Colton, Jack Drury, Nils Höglander, Alexander Kerfoot, et ils n'ont pas nécessairement perdu personne de très important. Les Rangers, les Capitals, les Maple Leafs et les Devils font aussi partie de ce groupe-là d'équipes qui sont le plus améliorées. Les Capitals sont allés chercher des gars comme Jordan Kyrou, Alex Tuck, Boone Jenner. Les Maple Leafs, ben des gars comme Sergei Bobrovsky, Jack Roslovic, Nick Paul, Darren Radish évidemment en défense, puis ils ont perdu peut-être certains joueurs de profondeur, mais vraiment pas la fin du monde. Maintenant, quand on regarde les équipes qui se sont le plus empirées, celles qui se sont le moins améliorées, c'est là que ça devient intéressant pour le Canadien. Parce que, selon l'exercice, c'est les Sabres de Buffalo qui ont eu la pire saison morte. Ils ont perdu Alex Tuck, Bowen Byram et Michael Kesselring. Ils sont juste allés chercher Owen Zellweger et Louis Crevier. Une autre équipe pour qui ça n'a pas été facile, c'est les Sénateurs. Tu perds Brady Tkachuk, tu perds Lars Eller. Bon, tu l'as remplacé par William McLund, André Burakovsky, on verra ce que ça donne. Puis Samuel Hersson devant le filet, on ne sait jamais quoi penser avec lui. Bref, où est-ce que le Canadien se classe dans tout ça? Ben, selon son modèle, même si le Canadien n'a pas fait un seul ajout, puis qu'il y a eu un départ, celui de Brendan Gallagher, Le Canadien est la 12e équipe la plus améliorée. Pourquoi? Ben parce que tu as des équipes qui se sont empirées. Fait que oui, le Canadien fait du surplace en théorie.
7: Ouais.
6: Mais il y a d'autres équipes qui vont être moins bonnes, notamment des rivaux de division qui ont fait les séries l'an passé. Fait que même si l'équipe s'est pas améliorée, ils n'ont pas fait d'ajout, ça ne veut pas dire qu'elle ne va pas être améliorée l'an prochain parce Exactement. Que d'autres sont moins bons et tu vas avoir une progression aussi interne avec tes jeunes joueurs.
7: Ouais, puis t'as aussi l'évaluation des composantes de ton alignement. T'sais, si tu prends un pas de recul, tu regardes Brendan Gallagher. Au final, est-ce que Brendan Gallagher était plus une nuisance cette année pour l'organisation du Canadien?
6: J'irais pas jusqu'à dire nuisance, mais c'est vrai que il méritait pas vraiment sa place dans l'alignement, il suivait plus le jeu.
7: Exactement. Pour les petits brefs moments de positivité qu'on a eu avec lui, au final, le fait qu'il quitte l'organisation, c'est un pas en avant.
6: Ben, t'as libéré de l'argent en plus si jamais tu veux faire une acquisition plus tard.
7: Exact. Donc, c'est une certaine amélioration en soi, mais effectivement, des fois, rien faire peut être la bonne affaire à faire. Puis, ben, du côté du Canadien, justement, comme tu l'as dit, vu qu'il y a des équipes qui se sont empirées parce qu'ils ont essayé de prendre des risques, ils ont essayé des choses, ça fait en sorte que le Canadien est statu quo au final. T'es là, t'es au milieu de l'alignement.
6: Ben, regardons la division Atlantique, là. Les Sabres et les Sénateurs. Il n'y a rien qui garantit que ces deux équipes-là vont faire les séries l'an prochain. Ça a été des grosses, grosses pertes. Buffalo, je suis un peu plus confiant. Parce que t'as quand même Thompson, puis Dallin, puis t'as des jeunes comme Benson qui vont progresser.
7: Même Peyton
6: Mais les Sénateurs, là, il n'y a aucune garantie qu'ils vont être de retour en série l'an prochain. À part les Panthers, y a-tu vraiment des équipes dans l'Atlantique où tu te dis, eux, ils étaient pas en série l'an passé, ils vont les faire?
7: Non.
6: Je suis pas sûr qu'à Toronto, c'est assez tout ce qu'on a fait.
7: Non plus. Moi non plus.
6: Je suis pas sûr. Les Red Wings, c'est assez clair qu'ils feront pas les séries l'an prochain.
7: C'est sûr. En même temps, à Toronto, c'est plus la question du gardien de but. Est-ce que l'apport de Sergei Bobrovsky va vraiment avoir un impact sur les performances du club?
6: Ben, il est vieux, Bobrovsky. Il était pas très bon l'an passé. Il y a rien qui garantit qu'il va être un vrai gardien numéro un. Fait que dans l'Atlantique... OK, t'as Lightning qui est toujours excellent.
7: Lightning va rester là.
6: T'as sorti Radish, t'es allé chercher Carlson. Ça change pas grand-chose pour moi à ce niveau-là. Les Bruins, saison morte correcte, sont allés chercher J.J. Peterka, mais ça n'a pas été gros non plus. Les seules certitudes qu'on a, c'est Lightning, les Panthers, puis le Canadien, pour moi, même s'ils n'ont rien fait, sont assurés de faire les séries l'an prochain.
7: Fait que là, je te pose une autre question. Est-ce que le sommet de l'Atlantique est prenable pour le Canadien?
6: Ben oui, parce que la division va être moins relevée qu'elle l'était. Puis tu vas miser sur une progression naturelle de tes jeunes joueurs. Lane Hutson va être encore meilleur. Ivan Demida va être encore meilleur. Suzuki, je sais pas s'il va faire 100 points encore. Il va pas régresser, là.
7: Puis là, t'as Farleux puis t'as Bêche aussi.
6: T'as un duo de gardiens en qui t'as beaucoup plus confiance que l'an passé. Combien de matchs est-ce que le Canadien a perdu à cause de ses gardiens?
7: Ouais.
6: Beaucoup, là. Ouais. Je veux pas encore casser du sucre sur le dos de Montembeau.
7: T'as le droit, mais c'est ça qui est arrivé.
6: Mais c'est arrivé maintes et maintes fois l'an passé qu'il donne un but sur le premier lancé, puis... Oh.
7: Hey, on se souviendra toujours du premier but contre les Ducks à Anaheim.
6: Exactement. Alors pour moi, même si l'équipe s'est pas améliorée, ben elle va encore être excellente. Et oui, le sommet de l'Atlantique est une cible réaliste. Elle va continuer à s'améliorer. Peut-être qu'en cours de saison, tu vas la faire, ton acquisition, pour un attaquant top 6, pour un défenseur droitier robuste. Mais le fait que tu n'as pas perdu personne de ton noyau, contrairement à d'autres rivaux de division, ça veut dire que tu ne seras pas affaibli, que tu ne seras pas affaibli puis que tu ne seras pas moins bon.
7: Et puis, hey, peut-être que Kirby Dark va faire partie de cette transaction-là
6: J'aime
7: pour
6: ça.
7: Aller chercher ton attaquant que tu avais besoin. On ne sait pas.
6: On ne sait pas. Parlant de Kirby Dark, Hugo, au retour, c'est la défense obligatoire. C'est quoi la défense obligatoire? Ben, c'est un débat où il y a un choc. Ça brasse dans la défense obligatoire parce qu'il y a quelqu'un qui se fait forcer de défendre une position. Une position extrême qui est un peu difficile à défendre, mais tu n'as pas le choix de le faire. Et aujourd'hui, on a une déclaration qui va faire jaser. Voici ce que la personne va devoir défendre après la pause.
7: Oh boy!
6: Les détracteurs de Kirby Dach vont regretter leur critique. Il va connaître la meilleure saison de sa carrière cette saison. Qui de Hugo et moi va devoir défendre cette position-là?
24: Vous allez le savoir au retour.
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0: Les détracteurs de Kirby Doc vont regretter leur critique. Il va connaître la meilleure saison de sa carrière cette année. Ce sera pas facile à défendre, mais il y a un de nous deux qui va devoir le faire. C'est ça la défense obligatoire. On s'amuse, là.
1: On s'amuse.
0: On s'entend qu'on pense pas ça.
1: Emballez-vous pas.
0: Emballez-vous pas, partez pas en peur. Clipez ça pas partout sur les réseaux sociaux. Mais pour le plaisir du débat, on va le faire. Et c'est le hasard qui va décider qui, de Hugo ou moi, va devoir le faire. J'ai peur, là, mais...
1: T'es prêt?
0: Vas-y, spin la roulette.
2: Olivier Paiement.
0: Non!
1: Oli!
0: Pas Kirby.
1: Pourquoi, Oli?
0: Sérieux, là, on peut-tu la... Veux-tu la respiner encore pour
1: t'es
0: voir?
1: Sûr?
0: Là,
1: ça okay, me tente juste pour vraiment. Pour...
2: Olivier
0: Paiement. Non, non,
1: la
0: non,
1: roulette
0: non,
1: ne
0: non,
1: ment
0: non,
1: pas, Oli!
0: Ah, oh, OK.
1: Pourquoi?
0: Bon, j'ai pas le choix.
1: Pourquoi Kirby Doc va connaître la meilleure saison de sa carrière?
0: Hugo, Kirby Doc a un potentiel énorme. C'est un ancien troisième choix au total. C'est un attaquant de 6 pieds 4, 220 livres. Ça court pas les rues, ça.
1: Je suis d'accord.
0: Ah, merci. Il a d'excellentes habiletés. Il a de super bonnes mains. On l'a vu, là, quand il flippe la switch à on, Kirby Doc, il est capable d'être dangereux. Il est capable de marquer des buts spectaculaires. Il est capable d'utiliser son gabarit à son avantage.
1: Du potentiel,
0: il y en a. C'est pour ça que les Blackhawks ont cru en lui. Ils l'ont repêché aussi haut. C'est pour ça que Kent Hughes a autant sacrifié pour être capable d'aller le chercher. Son problème, c'est les blessures. Mais s'il est en santé, il va être capable de le faire. OK, peut-être que c'est pas le gars qui se donne le plus soir après soir. Mais là, il y a une méchante motivation. Parce qu'il lui reste juste une année de contrat, puis il devient agent libre sans restriction. Si ça se passe bien pour lui, là, puis il y a une grosse saison, puis il est capable de jouer comme son potentiel nous le montre, il va faire sauter la banque l'an prochain.
1: Il y a un grand sage un peu plus tôt dans l'émission qui a dit « Je vous le confirme, cette saison, Kirby Doc va être blessé. » Ça, là, c'est quand même révélateur de ce qui va se passer, je crois. Parce qu'après ça, c'est quoi? Qu'est-ce qui découle de ça, mon ami? Kirby Doc se blesse. Il revient au jeu. On lui laisse des chances. Il est peureux. Il joue pas à la hauteur de son 6 pieds 4, 220 livres.
0: Mais donne-y une chance, Hugo. Donne-y une dernière...
1: Mais il y a plus de chance à donner, Oli.
0: Donne-y une dernière chance.
1: Il y a plus de chance à donner, Oli.
0: Je te promets, il est capable de changer. Il est capable de changer, Kirby Doc. Il est jeune encore. Il a juste 25 ans.
1: Écoute. Kent Hughes, ça a été la chance qu'il a pris pour commencer son mandat avec le Canadien. Si le DG est rendu à la fin du rouleau avec ce gars-là, c'est parce qu'il est temps de passer à autre chose.
0: Il vient de lui donner un contrat hier soir.
1: Ben oui, parce qu'il voulait éviter l'arbitrage au pire.
0: Kirby Doc,
1: tu comprends?
0: Il y a peut-être des défauts, là, mais il n'est pas épais, Kirby Doc. Puis il sait la situation dans laquelle il est. Il sait qu'il a été énormément critiqué à Montréal. Il sait que c'est maintenant ou jamais.
1: Puis c'est pas
0: juste
1: répondu.
0: Son avenir avec le Canadien qui se joue, c'est son avenir dans la LNH.
1: T'as raison.
0: S'il veut être capable de s'établir à long terme dans la Ligue, il va devoir sortir une grosse saison. Fait qu'il va travailler fort cet été. Puis il va arriver dans la forme de sa vie
1: T'as
0: au
1: raison.
0: Camp d'entraînement.
1: Par
0: puis Kirby
1: c'est
0: Doc,
1: 5 points en 19
0: il va
1: matchs
0: se prendre
1: série,
0: tout
1: allez.
0: Le monde.
1: Arrête
0: et c'est haters.
1: Arrête de niaiser.
0: Ouf, j'ai eu chaud.
1: Bravo,
0: j'ai quand même bien fait
1: t'as
0: ça.
1: Essayé.
0: Mais non.
1: T'as essayé.
0: Écoute, aucune chance.
1: Terminé.
0: Aucune
1: c'est
0: chance.
1: Terminé.
0: On lui a donné combien de dernières chances la saison dernière? C'est toujours la même chose qui finit par se passer. Il se blesse. Il est inconstant. Il nous déçoit. C'était la défense obligatoire. J'ai été forcé de prendre cette position-là.
1: N'oublie pas le mot-clé, c'est obligatoire.
0: Obligatoire.
1: Obligatoire.
0: J'avais pas le choix. Si tu veux que j'y aide une métaphore avec Kirby Doc, là,
1: j'ai hâte.
0: Écoutez-moi, vous allez voir où
1: j'ai
0: ça s'en
1: hâte.
0: Va. Kirby Doc, c'est comme une personne, on va dire une fille, là, qui trompe tout le temps son chum. Okay?
1: Okay.
0: Tout le temps, tout le temps, tout le temps.
1: J'ai hâte de voir, tu t'en vas avec ça.
0: Puis, c'est une belle fille, puis tout. Fait le gars, il est en amour. Puis il donne tout le temps des chances. Puis même si il brise le cœur à chaque fois, il refuse de la laisser. Il refuse de la quitter. Puis il accepte tout le temps. Puis elle revient, elle revient, elle revient. Même si à chaque fois, elle finit par lui briser le cœur. Puis à chaque fois, elle finit par le tromper. Kirby Doc, c'est en plein ça. Là, j'espère juste que cette fois-ci, ce sera la dernière. Puis que, ben, soit ça se passe bien pour lui ou bien ça se passe pas bien. Mais l'an prochain, on va passer à autre chose ou il va être échangé ou peu importe. Mais 5 ans, j'en reviens toujours pas qu'on soit rendu là dans son cas.
1: Ben, moi, j'en reviens toujours pas qu'on a donné autant pour ce gars-là. Puis c'est correct parce qu'au moment où on a fait la transaction, je me souviens que tout le monde était content d'entendre le nom de Kirby Dach en 2022 durant le repêchage.
0: Mm-hmm.
1: Mais, et qu'il a tombé de haut! Moi, c'est ça qui me fait capoter.
0: Ouais, mais ça montre que le potentiel a ses limites. Là. Puis ton rang de sélection, quand t'as 18 ans, au final, quand t'arrives dans la LNH, ça veut pas dire grand-chose.
1: Sauf que, est-ce que t'aurais bien vécu en tant que partisan du Canadien, advenant le coup de Kirby Dach avait une certaine constance puis il se blessait pas, avec des saisons de 53 points?
0: Ben oui, c'est sûr.
1: 55 points.
0: C'est sûr.
1: Ça donne-tu une idée à quel point les attentes t'es rendu basses?
0: On se contente de très peu, là. T'sais, qu'est-ce que ça va prendre pour qu'on soit satisfait avec lui l'an prochain? Genre, qu'est-ce que...
1: Il joue 4 matchs en ligne.
0: Tu sais, s'il joue 60 games, puis il fait 35 points, on n'aura pas le choix de se satisfaire. Il n'a jamais fait ça.
1: Non.
0: Je pense qu'il y avait eu 38 points là, à sa première année avec le Canadien, 57, mais vous comprenez ce que je veux dire.
1: Exact.
0: Là. Dans la moindre mesure où il joue le trois quarts des matchs, on va être comme, ben garde, pour 3,6 millions, il aura fait le travail, mais il va falloir que tu nous le montres parce que présentement, tout le monde est sceptique, puis même le fan club de Kirby Dach, il en reste plus beaucoup.
1: Ben, j'en connais plus. J'en connais quasiment plus.
0: Puis je voyais quelqu'un sur YouTube qui disait tantôt, même les parents à Kirby Dach, je pense qu'ils sont rendus à préférer Colton.
1: Oh boy. ça veut dire beaucoup de choses.
0: Ok. Hey,
1: c'est plate.
0: Ouais, c'est plate.
1: Il était tellement fort dans le junior en plus.
0: Mais c'est des os. Il capotait sur lui, même cette année. Là.
1: Ah non.
0: Ça y a pris...
1: Désolé, ça a pris tout son petit change.
0: Son petit change pour qu'il change d'avis.
1: L'admettre. Exact.
0: Mais je pense qu'on a été plusieurs dans cette position-là. Ouais. On va y aller d'une très courte pause et dans deux minutes, c'est Martin Thériault qui s'installe avec Marty. Ben, on va réagir face à cette signature-là du contrat de Kirby Dach, mais aussi, les Red Wings de Détroit sont une bonne leçon pour le Canadien. Comment reconstruire? Comment ne pas reconstruire? Marty nous explique pourquoi. Au retour.
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0: Pour l'instant, je veux vous parler de Marc Bergevin. Pourquoi? Ben, comme vous le savez, il cherche un DG à Détroit. Et chez les journalistes qui couvrent les Red Wings, son nom revient énormément. Il serait une option très réaliste selon les gens qui couvrent l'équipe. Surtout dans le rôle un peu de président, pour mentorer peut-être un plus jeune DG. Bergevin pourrait être le président des opérations hockey, on dit, et vraiment superviser toutes les opérations hockey chez les Red Wings. Pourquoi? Ben, il y a énormément d'expérience avec une équipe aussi, Original Six, ouais. Le Canadien de Montréal, il les a dirigés pendant longtemps. Il a quand même bâti l'équipe qui s'est rendue en finale en 2021. Je le sais, c'était pas pareil. Division canadienne, tout ça. Ça reste qu'ils sont allés en finale. Puis si tu regardes le règne de Marc Bergevin, il y a plusieurs legs qui ont très, très bien vieilli. Là. C'est lui qui a fait l'acquisition de Nick Suzuki, mais surtout, c'est lui qui lui a octroyé son superbe contrat.
1: C'est vrai.
0: Qui a par la suite vraiment établi une espèce de culture, de hiérarchie salariale au sein du Canadien. Quand Suzuki a signé son contrat, il y avait beaucoup de gens qui disaient « c'est ben trop d'argent,
1: ouais.
0: C'est ben trop risqué de donner ça à Suzuki, il n'est pas encore un premier centre dans la LNH ». Bergevin, il connaissait le potentiel de Suzuki et c'est pour ça qu'il lui a donné ce type d'entente. Ça, si c'était pas pour ce contrat-là que lui avait donné Bergevin, le Canadien serait pas où il est aujourd'hui. Si tu regardes même plusieurs des bons jeunes joueurs de l'équipe, ben y en a beaucoup qui ont été repêchés par son administration. Caulfield, Gouley, Dobesch, Kapanen, Evans, Struble, Jacka, ils ont tous été repêchés. Pas nécessairement par Marc Bergevin lui-même, mais quand même par son administration. Quand tu regardes ce qu'il a accompli avec le Canadien, 6 participations aux séries éliminatoires, une finale de l'Est, une autre participation à la finale de la Coupe Stanley, il y a plus de positifs que de négatifs. C'était pas parfait, mais pour moi, il mérite une deuxième chance. Et c'est un gars qui, à Détroit, pourrait peut-être stabiliser le navire, pourrait amener une certaine crédibilité que les Red Wings recherchent.
1: Ouais, exactement. En fait, c'est un type de DG, un type de directeur qui il va toujours avoir une ligne directrice, il va toujours avoir une vision en tête. Puis sa plus grande qualité, c'est que tu sais, il déroge pas de ça. Il va peut-être prendre des risques par-ci, par-là, mais ça va toujours pour être dans la bonne direction pour atteindre un but commun.
0: Il y a une philosophie claire, là.
1: Exact.
0: On peut le voir par la suite. Quand il était assistant avec les Kings, maintenant avec les Sabres, il y a un type. Il aime une brigade défensive qui est grosse, qui est physique, frappe. Qui est robuste, qui frappe pas nécessairement les gars les plus offensifs.
1: C'est ça.
0: Mais quand le Canadien est allé en finale de la Coupe, c'était ça, là. C'était Weber, c'était Sherrod, c'était Edmondson. Puis même 5-6 ans plus tard, c'est encore ça que ça te prend en série dans ouais. La LNH. On le voit année après année. T'as besoin d'une brigade défensive excessivement physique. T'as besoin de gars en attaque qui ont du caractère, qui ont de l'attitude. Bergevin a tout le temps été bon pour être capable de dénicher ces perles-là. Par moment, on peut peut-être lui reprocher son manque d'agressivité, de ne jamais avoir tiré sur la gâchette et d'avoir été chercher le gros joueur de centre ou le gros attaquant de premier plan que le Canadien avait besoin quand Carey Price est encore dans la fleur de l'âge et quand il était encore en santé. Mais quand même, c'est un gars qui, plus souvent qu'autrement, moins vers la fin, là, quand il était peut-être trop attaché à ses joueurs, Gallagher notamment, gagnait ses négociations de contrat, gagnait ses petites transactions, les petits moves qu'il pouvait faire qui, sur le coup, c'est pas... OK, mais après ça, tu prends un pas de recul, puis c'est une très bonne acquisition, ouais. Ça. Alors voilà, moi, je pense que Bergevin mérite une deuxième chance. On verra si c'est lui qui aboutit à Détroit. Dans les prochains jours, les prochaines semaines, on devra en savoir un petit peu plus sur les finalistes pour ce poste et les gens que les Red Wings vont passer en entrevue. Une autre nouvelle intéressante qui est tombée dans la Ligue nationale de hockey hier, Connor McMichael, qui a signé son contrat avec les Blues de Saint-Louis. Quand même... une grosse entente. On parle d'un contrat de 6 ans, 6,75 millions de dollars par année avec Connor McMichael, lui qui avait été acquis dans la transaction Jordan Cairo il y a quelques semaines de ouais. Ça. Ça mène à Saint-Louis. Il y a plusieurs petites choses que les Blues ont tenté. Ils ont fait une espèce de retool, si on veut, pendant la saison morte. Puis je trouve ça intéressant. McMichael a quand même un bon potentiel. Il est encore jeune, 25 ans. A eu deux saisons de 46 et 57 points dans ses deux dernières années. C'est un gars qui peut jouer au centre. C'est un gars qui peut jouer à l'aile. La saison dernière était bizarre avec les Blues, Hugo. Il y avait comme plein de rumeurs d'échanges.
1: Ouais, tout le monde voulait
0: beaucoup
1: quitter.
0: D'instabilité. Ouais. J'ai l'impression que ça va être une équipe qui va se reprendre l'an prochain.
1: Je pense que oui. Je pense que ça a été comme un step back. En plus, nouvelle direction. Alexander Steen qui arrive cette année. Ça va être, ça va être une nouvelle vision. C'est un gars de la place. Puis on a un vote de confiance. Là. On a un vent de jeunesse intéressant. Sinon, moi, avec, je pense que ça va être quand même une bonne année pour les Blues.
0: Parce que là, malgré tout ce qui s'est passé, là, Bennington est encore là.
1: Ouais. Parayko est encore
0: Parayko
1: là.
0: Est encore là.
1: Ouais.
0: Cam Fowler est encore là.
1: Ouais.
0: Bon, Cairo a été échangé, mais t'as encore Robert Thomas. T'sais, ils ont conservé quand même une bonne partie de leurs vétérans. Tu l'as dit. Plusieurs jeunes joueurs en ascension. T'sais, ils ont un espèce de noyau avec des gars de 22, 23, 24, 25 ans. McMichael s'ajoute à ça.
1: Ouais.
0: Et Mason McTavish aussi.
1: C'est ça, parce que là, on a McTavish, on a Snuggerud qui va encore s'améliorer, on a Jake Neighbors qui va encore s'améliorer, on a Dalibor Dvorsky aussi.
0: McTavish, il va avoir beaucoup de choses à prouver cette année.
1: Ouais.
0: C'est un gars qui avait énormément fait jaser. Négociation de contrat difficile avec les Ducks. Un an plus tard, il se fait échanger. C'était fait retirer de la formation à plusieurs reprises en saison régulière et même en séries éliminatoires. Avec le contrat qu'il a signé, avec ce que les Blues ont payé pour aller le chercher, un choix de milieu de première ronde, il va falloir qu'il performe.
1: Pas le choix. Pas le choix. Puis ça va être à lui de saisir son opportunité aussi, parce que au final, c'est ça qu'il cherchait. Il cherchait une place où il pouvait se faire mettre en valeur. Clairement, ça marchait pas à Anaheim.
0: Non. Ça cliquait peut-être pas avec Joel Kennedy.
1: Non, exactement. Puis, tu sais, c'est un bon joueur, mais c'est McTavish. C'est un gars qui est complet sur toute la ligne et il va avoir besoin d'aider les Blues. Et les Blues vont avoir besoin de lui aussi.
0: Ben,
1: t'sais.
0: C'est supposé être leur deuxième centre.
1: Exactement. Mais c'est aussi une stabilité nécessaire dans cet alignement-là. Ça va être à lui de faire ses preuves, sérieusement.
0: Ouais. Jimmy Snuggerud, t'en as parlé, a connu une bonne saison quand même la saison dernière, mais il fait partie de ce jeune groupe-là. Est-ce qu'un gars comme Justin Carbonneau va cogner à la porte?
1: Ça aussi.
0: Il va être peut-être capable de se tailler un poste en vue du camp d'entraînement. Logan Mailloux, saison remplie de hauts et de bas pour lui l'an passé à Saint-Louis, mais il va avoir quand même une bonne occasion de se faire valoir encore une fois du côté droit de la ligne bleue. Ils sont allés chercher Brandon Carlo des Maple Leafs. Je sais que Carlo, ben, c'était pas un bon move, là. Cette fameuse acquisition-là. Ils ont beaucoup trop cher payé un choix de premier tour aux Bruins de Boston, mais ça reste quand même un bon défenseur de troisième paire.
1: Ah,
0: et Jim Montgomery est un des meilleurs coachs de la ligue.
1: Ouais, ça, faut jamais le nier, sincèrement.
0: Il y a pas plus tard qu'il y a un an et demi, il est débarqué en pleine saison. Il a sorti les Blues des bas-fonds du classement et il les a amenés en série. Là.
1: Je suis au match numéro 7, là. Ça, ils ont failli
0: deuxième
1: passer.
0: Deuxième prolongation
1: exact.
0: Contre les Jets. Dans une division, évidemment, qui est, on s'entend, est pas facile du tout. Là. La division centrale, c'est peut-être la division la plus coriace de toute la ligue. Mais les Stars n'ont pas eu un été facile.
1: Non.
0: Le Wild n'est pas allé chercher son fameux joueur de centre. L'Avalanche a quand même perdu quelques joueurs de qualité. Le Mammoth est une équipe en ascension. Par contre, un petit peu bizarre ce qui se passe avec les Jets. Les Blues vont être parmi les équipes à surveiller en vue de la saison prochaine. 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On va prendre une petite pause. Après, c'est Olivier Brett qui s'installe. Beaucoup, beaucoup de sujets intéressants avec Olivier. On va parler, bien évidemment, de cette nouvelle qui est tombée pendant la soirée. Rénovation intérieure aussi pour le Stade olympique. C'est pas juste le toit, c'est pas juste l'anneau. Il va y avoir des travaux pour rafraîchir l'intérieur du stade. Et ça, c'est une excellente nouvelle pour le CF Montréal, qui était d'ailleurs en action hier. Retour à MLS, ça s'est fait face au Toronto FC. On va parler de tout ça, mais on n'a pas le choix aussi. Mettre la table pour la finale de la Coupe du monde de soccer. Argentine-Espagne, un choc de titans. C'est dur de prédire ce match-là.
1: Vraiment.
0: C'est dur d'essayer de se dire qui va avoir le dessus. Deux équipes qui, depuis le début de la compétition, ne font que s'améliorer. Et Olibrette va essayer de nous éclairer au retour pour savoir qui va mettre la main sur le trophée.
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0: Une très, très bonne nouvelle est tombée hier soir. Le CF Montréal, ben, sa survie à Montréal est peut-être assurée parce qu'on a appris ça de la plume d'Alexandre Pratt. Il va avoir des rénovations intérieures au Stade olympique. On parle de ça, on parle du retour de l'équipe en MLS et on met la table pour la finale de la Coupe du Monde avec Olivier Brett. Salut Oli, comment ça va?
20: Ça va très, très bien, surtout avec ces nouvelles-là qui sont excellentes, oui. En effet.
0: Parce que je veux dire, rénover le toit du stade, le fameux anneau technique, sans travailler sur l'intérieur, ça n'avait pas de bon sens, là. Je veux dire, on pourrait faire mille et une métaphores sur pourquoi est-ce que ça fonctionne tout simplement pas. C'était pas logique de mettre autant d'argent dans le toit sans s'assurer de mettre un investissement à l'intérieur du Stade olympique pour assurer la pérennité et s'assurer aussi qu'on allait pouvoir y tenir des événements sportifs et culturels d'envergure.
20: T'as raison, sauf que ton concours de métaphores, là, mettons, pour expliquer à quel point ça aurait pas eu de sens, moi, j'y aurais participé. J'aurais été curieux de savoir quelle métaphore serait sortie de tout ça. Tu sais, tu disais d'entrée de jeu, il y aura finalement des rénovations. C'est plus que maintenant, on sait que les rénovations qui allaient se faire de toute façon, mais que personne semblait vraiment vouloir annoncer.
0: Ouais.
20: Pourquoi? Ben parce que ça vient avec des coûts importants qui viennent de où? Qui viennent du gouvernement, donc des contribuables, sachant qu'il y a des élections qui s'en viennent. Tu sais, c'est un panier de crabes potentiellement. Ce que j'avais pas vu venir, par contre, en toute humilité, c'est qu'on pouvait coller ça au 50e des Jeux olympiques de Montréal. Et là, tout d'un coup, on était capable de toucher la nostalgie et de faire comprendre aux gens que ce stade-là, on peut en être fier, puis on peut encore en faire quelque chose de beau, de grand, d'important et d'utile.
0: Mm-hmm.
20: Et là, quand tu regardes, tout, premièrement, la tombée de cette nouvelle-là, qui nous dit qu'il y aura les rénovations à l'intérieur du stade. Ça, comme je vous le disais, pour moi, c'est pas une surprise. Mais de savoir que finalement, après l'inquiétude dont qu'a démontré le CF Montréal il y a quelques semaines à peine, là, c'était juste avant la Coupe du Monde, quand Gabriel Gervais, le président du CF Montréal, disait plus « on est là pour rester ». Il disait « on travaille dans l'objectif de rester à Montréal ». C'est un changement de discours qui était subtil, mais majeur pour moi. Pourquoi? Mais parce qu'on se dit, si ça se fait pas là, là, dans les prochains mois, ou on commence pas avant l'an prochain, ben on va non seulement hypothéquer la saison hivernale, la première en MLS de 2027-2028, ça, on savait déjà qu'on allait devoir se débrouiller sans jouer au Stade olympique. On va probablement arranger le calendrier ou jouer des matchs à domicile sur la route. Mais là, c'est la saison 2028-2029 qui devient en péril. Et qui sait, peut-être 29-30. Et là, la MLS levait le drapeau en disant, nous, on ne peut pas fonctionner, naviguer à vue comme ça. Ça, c'est la première chose. La deuxième, ben, c'est la configuration du stade. Parce que là, quand on dit qu'on va approcher les sièges d'une trentaine de mètres, tu sais, pour ceux qui sont déjà allés au Stade Saputo, tu as la tribune sud, tu as la tribune est et la tribune ouest. Ça, c'est les tribunes qui sont en aluminium, là, ou appelle ça comme tu veux, en métal. C'est pas la tribune nord qui est en béton, qui est du côté de la rue Sherbrooke. Cette tribune nord-là, il y a une distance entre le terrain, les bancs, et la tribune où tu peux marcher. Mais c'est pas une longue distance. Ce qu'on me disait hier, c'est que ce serait ça, la distance maintenant entre les premières rangées et le terrain au Stade olympique. Écoute, c'est majeur parce que tu étais à des kilomètres du terrain quand tu étais dans la première rangée au Stade olympique. Pour toutes ces raisons-là, puis on n'a même pas parlé des espaces premium, VIP, qui font en sorte que tu peux rentrer beaucoup plus d'argent, qui font en sorte que si tu as vraiment un partenariat où tu partages les revenus, ça devient intéressant pour tout le monde. Écoute, c'est extraordinaire cette nouvelle-là.
0: Ouais, absolument. Moi, ma seule critique, c'est que j'aurais aimé ça que ça arrive plus tôt, parce que j'aurais aimé ça qu'on fasse partie de l'aventure de la Coupe du Monde. C'était un peu triste de voir l'Amérique au complet sur le party recevoir des matchs, même si c'était pas beaucoup nécessairement, mais on a vu à quel point dans des villes comme Vancouver et Toronto, ça a été majeur, des touristes de partout dans le monde, des matchs grandioses. Un gars comme Ronaldo qui fait un post sur Instagram puis qui dit à quel point il aime Toronto, ça là, ça vaut de l'or. Malheureusement, on a raté le bateau. Mais bon, peut-être pour la prochaine Coupe du Monde, on va l'avoir eu dans notre stade. Là. C'est vraiment ma seule plainte par rapport à ce dossier-là.
20: Je te comprends. En même temps, il ne faut pas se faire de cachette. S'il n'y a pas un danger majeur que le toit tombe, là, peut-être que je suis un peu trop dramatique, là, mais à quelque part, il y a un ingénieur qui a dit « Vous devez pas, ce serait bien de, vous devez réparer le toit. » Mais en ce moment, on ne se parle pas de rénovation au Stade olympique, puis on se parle peut-être pas mal plus d'une crainte de voir le CF Montréal déménager avec le calendrier hivernal. Donc, je comprends qu'on est passé à côté. Puis, tu sais, je suis allé en Vancouver, je suis allé à Houston. Je suis 100% d'accord avec toi. Puis quand Ronaldo dit que Toronto est extraordinaire, j'ai beau venir de Québec, le Montréalais en moi depuis 16 ans, il a mal au cœur aussi. Il a mal au cœur aussi. Mais peut-être qu'au final, tout ça aurait été une manière déguisée de nous donner un cadeau puis de pérenniser le sport et le CF Montréal dans la métropole.
0: Mais parlons justement du CF Montréal. C'est leur retour en action en MLS hier face à leur grand rival, le Toronto FC. Match nul de 0-0, pas nécessairement le plus grand des spectacles, mais il y a quand même plusieurs belles choses à retenir de cette rencontre-là.
20: T'as raison. T'en as eu un beau spectacle l'année passée quand Toronto est venu au mois de mai. Ils ont planté le CF Montréal 6-1. Je pense que tu prends ce 0-0-là avant le 6-1 pour les Torontois l'an dernier. Une grosse, grosse nouvelle, c'est de voir Ennadi Sinchuk vraiment plus percutant qu'on n'a jamais vu.
0: Tellement dynamique. Il y a plusieurs bonnes chances qui sont parties de lui.
20: Et sur un match complet. Parce que des flashs d'Ennadi Sinchuk, on en voit depuis son arrivée. Mais des matchs où d'un bout à l'autre, moi, quand je l'ai vu là, dans les 30 premières minutes, la première question qu'on s'est posée, j'étais à la description avec Vandré Lefebvre à RDS, je me suis dit, 55e, 60e minute peut-être, puis à ce moment-là, il va se mettre à pomper l'huile, on va devoir le retirer. Finalement, il a été capable de durer tout le match. Est-ce qu'il a été aussi percutant en toute fin de rencontre? Non, mais c'est son gros défi, lui, de répéter les efforts. Pour des joueurs là qui sont souvent dans le sprint, c'est souvent un ennui. Bien, pour lui, là, il est peut-être, pour moi, ça devient un match référence pour lui. Même s'il n'a pas marqué, ça, ce sera la prochaine étape d'avoir des statistiques, des passes décisives, des buts, bref, des contributions plus importantes offensivement. Mais justement, moi, je pense que c'est le constat qu'on fait. Prince Owusu était suspendu pour le match. Ouais. On y va avec Daniel Rios, qui est tout à fait correct. Mais là, il y a Ivan Jaime. Tu n'as pas exercé son option. C'est parfait, mais théoriquement, tu devrais avoir 5,5 millions à dépenser sur quelqu'un parce qu'il y avait la possibilité de le dépenser sur Jaime si tu avais exercé l'option. Mahala Opoku est parti en Égypte. Stounoussi Ibrahim, sur qui tu gaspilles, et je dis bien gaspille parce qu'il t'a servi absolument à rien depuis 4 ans, tu gaspilles au-dessus de 400 000 $ sur lui. Là, c'est des places d'effectifs et de l'argent disponible qui doit d'être dépensé au cours des prochaines semaines. Parce que quand tu regardais les options, les armes offensives pour Philippe Lafroy hier, surtout en l'absence de Prince Owusu, c'était très mince. Puis ça, c'est un des gros dossiers à régler dans les prochaines semaines.
0: Ouais, puis l'équipe a investi tellement d'argent en Sinchuk qu'on parle du plus grand transfert de l'histoire de la franchise du CF Montréal. Ce serait une excellente nouvelle s'il est capable de débloquer et vraiment de jouer à la hauteur de son potentiel. Maintenant, on va regarder le match de dimanche. Finale de la Coupe du Monde, Argentine-Espagne. J'ai vraiment de la misère à me faire une tête sur cette rencontre-là. Qui va avoir le dessus? Ce sont deux équipes qui ont été tellement impressionnantes dans les dernières rencontres. Qu'est-ce qui pourrait faire la différence dimanche?
20: Moi, je pense que ça va être la capacité des Espagnols à vivre les vagues de pression. Parce que, tu sais, t'as raison, là, c'est vraiment difficile d'évaluer. C'est comme des pommes et des oranges. D'un côté, t'as une équipe, l'Espagne, qui joue de manière super stable pendant 90 minutes. Ils font la même chose, puis tranquillement, tu te retrouves à la fin des 90 minutes, puis tu te dis, ben, coudon, on a perdu. Tu sais, ils étaient juste meilleurs que nous autres. De l'autre côté, t'as une équipe contre qui tu joues, puis pendant 85 minutes, tu te dis, on les a. Eux, ils mettent la switch on pendant 5-10 minutes dans les arrêts de jeu. Finalement, tu te dis, ben, coudon, on a perdu. Le résultat est le même, mais la manière d'y arriver est complètement différente, surtout au tour éliminatoire pour l'Espagne et l'Argentine. Je pense que ça va être une équipe d'Argentine qui va vouloir bousculer les Espagnols, les intimider. Puis ça, c'est un aspect qu'on néglige des Espagnols. Tu sais, on parle souvent du jeu technique, léché, c'est tellement collectivement, c'est comme une grosse chorégraphie, que ce soit offensivement ou défensivement, mais c'est des Espagnols qui ont du chien aussi, qui sont prêts à se battre, puis ça, je pense qu'on n'en parle pas assez. Maintenant, face à l'Argentine, qui est extraordinaire pour te faire péter les plombs, juste à voir les images de Jude Bellingham à la fin du match contre l'Angleterre, c'est des gars qui sont capables de venir te jouer dans la tête. Ça, il faut que tu évites ce piège-là si t'es l'Espagne. En revanche, l'Argentine, t'as des gars qui ont débloqué offensivement. C'est plus seulement une équipe qui se tourne vers Lionel Messi pour contribuer d'un point de vue des buts marqués. C'est encore lui qui offre beaucoup de passes décisives, mais ça va prendre d'autres gars qui prennent le relais. Mais honnêtement, là, c'est presque un pile ou face ce match-là. Puis il y a deux rondes, jamais je t'aurais dit ça. T'sais, c'est une équipe là, qui a eu de la misère à passer à travers le Cap-Vert, qui a eu de la misère à passer à travers l'Égypte et qui se retrouve quand même dans une deuxième finale de Coupe du Monde consécutive. Les Argentins, ce qu'ils font dans les fins de match surtout, c'était phénoménal.
0: Mais là, si je suis pour te forcer à te mouiller, là, t'as pas le choix de prendre un côté. Quelle équipe va gagner le match, Ali?
20: Je te dirais que je vais mettre un 5 dans l'espoir de voir l'Espagne gagner. Mais je vais aussi mettre un 5 en me disant que c'est probablement l'Argentine qui va gagner, fait que je vais me refaire avec ça.
0: Mais je partage ton avis parce que c'est tellement difficile. L'Argentine a prouvé que peu importe ce qui se passe, elle va trouver une façon. Puis l'Espagne est tellement méthodique que tu te dis comment est-ce qu'ils vont perdre. Ils donnent rien. Puis je pense qu'au final, ben, ça risque de donner un match d'anthologie. Ça va être un match dont on risque de se rappeler pendant très très longtemps, juste de par les histoires qui pourraient sortir de ça, là. Potentiellement la dernière Coupe du Monde, en tout cas c'est supposé être la dernière Coupe du Monde à Messi. T'as le prodige de l'autre part, et Lamine Yamal, ça va être incroyable.
20: Et puis pour ceux

0: qui a pensé d'abord à ce photoshoot-là et que tu te retrouves avec les deux qui sont... C'est vraiment le... C'est
1: on dirait qu'il est en train de le baptiser, là, puis c'est un jeune Lamine Yamal. Il n'y a aucune façon de deviner que ce gars-là va devenir un des meilleurs jeunes joueurs de soccer de l'histoire.
0: Et c'est pas de l'hyperbole, là. Il est vraiment en train de donner un bain à Lamine Yamal qui est tout nu, bébé, dans une bassine. Puis c'est Lionel Messi. C'est un photoshoot qui est super weird déjà à la base, là, quand tu penses à Lionel Messi, qui est pas le gars qui fait beaucoup de trucs comme ça. Il fait beaucoup de commerciaux, là.
1: Ouais.
0: Mais des trucs comme ceux-là, c'est un peu champ gauche, puis tu te retrouves à posteriori, près de 20 ans plus tard, à dire « Ah ben, c'était pas si champ gauche que ça, finalement. » On est en train d'écrire une des histoires les plus extraordinaires de la finale de Coupe du Monde. Mais juste pour terminer sur les Espagnols, tu sais, je te parlais tout à l'heure, juste pour avoir un élément d'analyse, puis pas juste faire du guesswork. S'ils sont capables de garder ou de reprendre le ballon dans les moments où l'Argentine prend du momentum, les Espagnols vont gagner le match. C'est ce que les Anglais ont été absolument incapables de faire après avoir marqué leur premier but. Les Argentins ont appuyé sur l'accélérateur, puis les Anglais ont essentiellement pas retouché au ballon de la fin de rencontre. Ça, c'est une chose que les Espagnols sont capables de mieux faire maintenant mentalement. Est-ce qu'ils vont être capables de le faire sous pression dans le match le plus important de leur vie? Ça, c'est la grande question pour dimanche.
1: Ça se passe dimanche, mais samedi, c'est la petite finale France-Angleterre. Généralement, évidemment, c'est un match auquel on porte un petit peu moins d'attention. Mais là, pour l'Angleterre, il va avoir une importance capitale pour leur sélectionneur parce que lui, il joue peut-être son poste face à la France.
0: Peut-être qu'il a déjà joué,
1: oui.
0: Mais il peut aider ou franchement nuire à sa cause. Hey, là, pour remettre en contexte très rapidement, les Anglais ont toujours eu là une volonté d'avoir des Anglais à la barre de leur équipe.
1: Ouais.
0: Il y a une vingaine d'années, on a décidé d'y aller avec, entre autres, Sven-Göran Eriksson, qui a été sélectionneur, un Suédois. Il y a Fabio Capello, un Italien. Ça a toujours fait polémique à savoir est-ce que c'est la bonne chose ou pas. Là, tu as un Allemand qui débarque. Les Allemands et les Anglais, c'est pas juste en guerre mondiale qu'ils ont eu des conflits. Ils en ont eu aussi en Coupe du Monde avec les Allemands de manière générale qui arrivaient au-dessus du lot, surtout en séance de tir au but où les Anglais ont souvent échoué. Puis là, tu as un Allemand, Thomas Tuchel, qui coach l'équipe en ce moment, qui dit, après ces changements qui ont été très critiqués, je pense qu'il y a des critiques qui sont justifiées là-dedans,
1: ouais.
0: Il dit non, c'est pas la tactique qui a été un problème, c'est pas mes choix qui ont été un problème, c'est l'ADN de cette équipe-là anglaise. Écoute, pour un Allemand de venir dire ça, l'ADN étant l'ADN d'une équipe qui est pas capable de croiser le fil d'arrivée parce que ça fait 60 ans qu'on attend un retour en grande finale malgré des générations dorées qui sont passées. Si tu dis ça, t'es mieux de gagner la petite finale. Si tu bats Kylian Mbappé et compagnie, que t'accroches la troisième place, peut-être que tu vas avoir un point à mettre de l'avant pour dire « je suis encore l'homme de la situation », chose que Tuchel maintient, il veut poursuivre dans le projet. Mais là, si tu perds, et surtout si tu te fais passer sur le corps par les Français, je pense que ça va être très difficile de justifier sa présence à la barre de cette équipe-là, parce que là, tu t'es attaqué pas juste aux idées sportives du peuple anglais, tu t'es attaqué à l'essence même des Anglais en parlant de leur ADN. Puis ça, c'est un terrain vraiment glissant. J'ai hâte de voir ce que ça va faire avec un gars qui joue potentiellement son futur à la barre de l'équipe nationale anglaise, puis un autre qui boucle la boucle du sien. Didier Deschamps, ça va être son dernier match après 14 ans à la barre des Bleus. Qui va en sortir vainqueur? Personnellement, si j'avais un petit 2 à mettre, sachant la tourmente là, qu'il y a eu autour de cette équipe-là anglaise, je ne sais pas si c'est le cas dans le vestiaire, moi j'irais avec les Français.
1: Ouais, c'est fascinant à quel point cette disette de championnat, elle pèse lourd sur les Anglais. Là. On peut faire des comparatifs. Tu sais, les Leafs au hockey, les Knicks de New York avant qu'ils remportent leur championnat, tu sais, c'est un peu ça. Là. C'est le poids, dans ce cas-ci, en fait, d'une nation au complet, ça pèse très, très lourd sur les Anglais. Puis pour chaque tournoi où t'es pas capable d'aller le chercher, surtout de cette façon-là, là, quand t'as une avance que tu perds, un choke, soyons francs, ben ça fait juste empirer la situation. Puis là, un coach de l'étranger, vraiment, ça c'est tourner le couteau dans la plaie. Merci beaucoup, Oli. On va suivre tout ça cette fin de semaine. Et lundi, on va se parler. Ce sera malheureusement la fin de la Coupe du Monde. Mais entre-temps, on a le plus gros match à se mettre sous la dent dimanche. Et ça va être vraiment le fun.
0: Je partage ton vocabulaire. Ma femme, par contre, tu te répètes pas, c'est malheureusement la fin
1: mais
0: de
1: tu
0: la
1: travailles
0: Coupe du Monde.
1: Fort, toi, là.
0: J'ai très, très hâte de recommencer à contribuer parce que je te confirme que ma contribution, contrairement à Lionel Messi, mes contributions ont été minimales pendant cette Coupe du Monde.
1: Très bien. Merci beaucoup, Oli. On se parle
0: lundi.
1: Bye. Bon week-end.
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14: Gros week-end sportif. Hugo, qu'est-ce qu'on va suivre de près dans les prochains jours?
15: Ben, c'est sûr qu'on va commencer ça avec la petite finale de la Coupe du Monde demain, Oli. 17h, France-Angleterre. Comme on en a parlé avec Oli, justement, est-ce qu'on va être capable d'avoir un match haut en couleur ou en intensité? On sait, la rivalité France-Angleterre, ça part pas d'hier. Et sinon... Bien évidemment, les Blue Jays reprennent l'action aujourd'hui. Ils jouent contre les White Sox à Toronto. Ça va être un match de comité pour les Blue Jays. Spencer Miles qui va commencer ça. Puis ensuite, on va voir pour la suite. Souvent, il fait 2-3 manches. Ça serait une belle opportunité pour Toronto de rebondir et essayer de relancer la deuxième moitié de leur saison. Sinon, Alouette Stampeders aussi. Le match retour à Calgary, 16h demain. Ça va être intéressant de voir à quel point la tête des Alouettes pourront poursuivre sur leur lancée et faire aussi bien qu'ils ont fait lors du dernier match face à Calgary. Grand Prix de Belgique, évidemment. On va suivre naturellement Max Verstappen, tout le brouhaha qu'il suit, ainsi que les performances de Ferrari. D'ailleurs, c'est lui qui a terminé premier à la séance, la première séance d'essai, là. Max Verstappen suivi des deux Ferrari. Donc voilà, et ensuite évidemment le grand match dimanche qu'on va regarder Espagne-Argentine à la Coupe du Monde pour voir c'est qui va remporter les grands honneurs, mon cher.
14: Ça va être bon, j'ai déjà hâte. Moi en plus, demain, c'est finalement la fin de semaine du chalet.
15: Le chalet.
14: Le fameux chalet à Gilbert.
15: Aïe aïe.
14: Les gars ont toute hâte, je vais vous raconter ça lundi. Ça va être le fun, c'est sûr et certain. Passez un bon week-end tout le monde. Bonnes vacances pour certains, c'est le début des vacances de la construction, c'est le début des vacances, profitez-en, reposez-vous, profitez-en, parce que on les attend souvent pendant longtemps, nos vacances. Merci d'avoir été là cette semaine, première semaine complète pour nous, Hugo, dans ce mandat estival à la barre du Club du Matin. Il nous reste six autres semaines, ça a bien été, on a eu bien du fun, L'actualité sportive est super intéressante parce que ben il continue sans cesse d'y avoir des rebondissements, des histoires, des matchs spectaculaires. Et on va être de retour lundi prochain, 5h54, pour faire le résumé du week-end sportif. Merci aussi à Will Gilmore qui était là aux réseaux sociaux aujourd'hui. Passez un bon week-end, prenez soin de vous et on se reparle lundi.
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1: Salutations tout le monde, bon vendredi, branché chez BPM Sport au 91.9 à Montréal, 96.5 à Gatineau, Ottawa, et même chose à Québec au 100.9. Salutations. J'espère que vous avez passé une très belle semaine, déjà la dernière en ce vendredi. Gros soleil en plus à l'extérieur, quoi qu'il y ait en fin de semaine, il annonce quand même pas mal de pluie.
2: On est mieux d'en profiter
1: en ce moment. Comment tu vas, mon cher Frank Grenier?
2: Ça va très bien, comme tu dis. Il fait soleil, il y a plein de nouvelles de sport, il y a plein de sport en fin de semaine. Mais moi, je suis content.
1: On va mettre la table pour ce qui se déroule en fin de semaine. Il y a le Grand Prix F1, la même chose pour la finale aussi de la Coupe du Monde.
2: Il y a une certaine finale, je crois, en fin de semaine.
1: Ça me dit quelque chose, une finale en fin de semaine. Mais profitez de la belle température. Je sais qu'il y en a déjà qui sont en vacances, alors salutations à tous ceux qui travaillent encore, comme toi, comme moi, ouais, comme P.O. Tommy derrière la console, ou bien ceux qui amorcent des vacances aujourd'hui. Une belle journée pour amorcer les vacances, en plus de ça, avec un gros soleil. Alors, on vous salue et on a une émission fort chargée pour vous aujourd'hui. Avant d'y aller avec la revue d'actualité, Frank, et pour nos auditeurs, on va y aller avec le plan de l'émission. On va jaser dans une quinzaine de minutes avec Jean-Max Sans Souci, bien évidemment, qui est co-animateur du podcast L'Épingle, avec un certain Greg Langteau, va mettre la table pour le Grand Prix à fin de semaine. Kimi Antonelli, qui a remporté la deuxième séance d'essai libre du Grand Prix de Belgique à Spa, Francorchamps. Alors, on va en jaser avec Jean-Max. Il n'y avait pas de Grand Prix en fin de semaine dernière. Alors, on revient avec ce Grand Prix mythique en Belgique. Alors, à 14h20, 14h45, comme à l'habitude, c'est Sid Faux. Qui, bon, là, au bout de 72 heures depuis l'élimination de la France, va beaucoup mieux, là.
2: Ouais, il souriait déjà hier.
1: Il souriait déjà hier. Quand même. Je pense que c'est bon signe.
2: Je sais pas s'il a hâte à la game de la troisième place qui aura lieu samedi. Ça, j'ai hâte de savoir ce qu'il en pense.
1: Mais ce match-là a quand même une certaine importance parce que il y a toujours une course en ce moment pour le soulier d'or. Alors, le meilleur buteur de la Coupe du Monde. Et j'ai fait quelques recherches là pour vous là pour départager si jamais il y a une égalité en tête, si mettons, parce que là en ce moment Kylian Mbappé a 8 buts, Lionel Messi en a 8 également.
2: Il reste chacun une partie à jouer.
1: L'autre pour la troisième place et l'autre par contre pour la finale de cette Coupe du Monde.
2: Mais pour le soulier d'or, si je me trompe pas, un but dans peu importe de ces parties-là compte quand même.
1: Alors on se demandait la troisième place.
2: Ouais, c'est ça, c'est still count comme on dit. Et on se demandait tantôt s'il pouvait avoir des co-gagnants du soulier d'or, et t'as trouvé la réponse, FX?
1: La réponse, c'est non. Et le premier point pour départager une égalité en tête, c'est le nombre de passes décisives. Et en ce moment, Messi en a 4 et Kylian Mbappé en a 3.
2: Et encore là, celles qui vont se passer dans la partie de samedi comptent également.
1: Aussi, même chose. Alors, j'ai hâte de voir, mais... Et par la suite, bon, il y a d'autres critères pour départager le grand gagnant du soulier d'or, le meilleur buteur de la Coupe du Monde, mais je pense qu'on se rendra pas là quand même.
2: Moi non plus, je pense que...
1: Je pense pas qu'on va se rendre là. D'ailleurs, Zinedine Zidane, c'est officiel, va devenir le nouvel entraîneur-chef, sélectionneur de l'équipe de France, à la suite du départ de Didier Deschamps. Alors, dernier match pour Deschamps à la barre de l'équipe, lui qui est là depuis un long moment déjà, c'était déjà sa 4e Coupe du Monde.
2: C'était pratiquement le secret le moins bien gardé.
1: Voilà, exact. C'est ça.
2: Ça s'en venait.
1: On le savait que c'était la dernière Coupe du Monde de Didier Deschamps. Malheureusement pour lui... Ça ne sera pas en remportant la Coupe du Monde, mais possiblement une troisième place.
2: Est-ce que tu trouves ça bizarre qu'ils l'ont remplacé déjà quand le tournoi est même pas terminé?
1: C'est un peu particulier. En même temps, je pense qu'on en était rendu là. C'est rare les sélectionneurs qui restent aussi longtemps au sein de leur sélection nationale.
2: Là. C'est parce que la poussière, on s'entend, n'est pas retombée encore.
1: Pas encore.
2: Mais déjà, on fait le changement. Aucun sentiment, on fonce dans le tas.
1: On est là. Ben oui, c'est correct. Mais en même temps, c'est... au bout d'autant de saisons, au bout d'autant d'années à la barre de l'équipe, je comprends un peu la décision. Ouais. À 15h, on va parler avec Marco D'Amico. Il serait question de Kirby Doc. C'est quoi le plan maintenant qu'il est signé 1 an, 3,6 millions? Est-ce qu'on s'attend à le voir en uniforme dès le premier match de la saison régulière? Je trouve que c'est un beau contrat, dépendamment des opportunités. Si jamais on l'échange pas cet été, qu'on lui laisse vraiment une dernière opportunité de se faire valoir et que Kirby Doc connaît une bonne saison au-delà des attentes. Je vais me garder quelques réserves quand même dans le cas de Kirby Doc. Mais ça devient quand même un joueur que le Canadien peut échanger durant la saison.
2: En fait, c'est le combat entre... Il y a plusieurs chaises à combler chez le Canadien, mais inversement, est-ce qu'il va être capable d'en saisir une? Est-ce qu'on y croit encore? Fait que moi, c'est comme ça que je le vois. Il y a tellement d'opportunités. Il y a une année pour se prouver.
1: Go!
2: C'est ça. Mais tu vois que j'ai de la misère à m'emporter. Ouais, j'ai mes réserves exactement comme toi.
1: Bon, on va en parler dans quelques instants quand même de Kirby Doc. Et à 16h, les Alouettes qui affrontent à nouveau les Stampeders qu'ils ont battu la semaine dernière. Mais là, cette fois à Calgary. Alors, le match est samedi à 16h. On va en parler avec Renaud Bourbonnais aux alentours de 16h. Et rappelez-vous, plus tôt cette semaine, on a fait un classement de la division atlantique en vue de la prochaine saison. On s'est amusé. J'ai demandé à PO, j'ai demandé à Frank de me dresser un bilan. Alors, un classement de 8 à 1 selon les positions en vue de la prochaine saison. Parce que, bon, l'été n'est pas terminé. Une grande majorité des directeurs généraux en ce moment sont en congé. Là. On est vraiment dans un gel de transactions à l'heure où on se parle. On regarde un peu plus ce qui se passe du côté des agents libres avec restrictions. Alors, avant les audiences et tout ça, quoi qu'il y a quelques joueurs qui ont signé dans les derniers jours. Cole Perfetti a signé. Même chose pour Trevor Zegras.
2: McLeod. Ouais. Pas McLeod, McMichael
1: avec Michael. Les Blues de Saint-Louis. Et Kirby Doc hier. Alors, on va surveiller ces dossiers-là. Mais avec Marco, on va en parler quand même de la période du Canadien, de Kirby Doc et tout ça. Alors, bien hâte de vous parler de tout ça. Mais le classement des divisions, on va faire la métropolitaine aujourd'hui.
2: Ouais.
1: Alors, je vous ai mis au défi, les gars. Position 8 à 1 dans la métropolitaine.
2: C'était quand même plus compliqué que l'Atlantique.
1: Quand même.
2: Il y a plus de décisions à prendre. L'autre côté, c'était plus, facile à placer.
1: Je pensais que l'Atlantique serait plus compliqué. Quand même. Je vous redonne le classement de l'an dernier pour le plaisir. Les Hurricanes avaient gagné la division avec 113 points. Les Pingouins avaient récolté 98 points. Ça, c'était une surprise.
2: Tout le monde l'avait vu venir.
1: On refait l'exercice l'été dernier à la même date et il y a personne qui a les Pingouins deuxième. Là. Clairement. Là.
2: Je pense même pas qu'il y a du monde dans les Pingouins qui les avaient deuxième.
1: Qui les avaient deuxième. Même eux autres, ils n'avaient pas ces attentes-là.
2: Ils étaient autant surpris, nous autres.
1: Les Flyers ont fini à égalité, mais terminent quand même troisième avec 98 points. Les Capitals avaient fini quatrième à 95, mais avaient raté les séries parce que les deux équipes repêchées étaient dans la division Atlantique. Blue Jackets 92, Islanders 91, les Devils 87 et les Rangers, saison désastreuse à 77 points.
2: Et vite comme ça, est-ce que tu t'attends à ce que ça soit vraiment presque identique ou qu'il va y avoir beaucoup de changements?
1: Ah, oh, ça va changer. Ouais. Bah ouais, ça va changer.
2: Tu vas voir tantôt, moi ça a changé.
1: Ça va changer. Mais j'ai hâte de voir quand même qui vous avez placé à l'extérieur du portrait des séries, surtout que PO nous avait mentionné qu'il y avait encore 5 équipes de l'Atlantique en série. Alors, ça veut juste dire que les 3 premières positions de la métropolitaine vont se classer selon P.O. Tommy. Alors, c'est intéressant comme exercice. On va le faire tantôt aux alentours de 15h30 et 15h45. Pour l'instant, allons à la revue d'actualité.
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1: On va commencer la revue d'actualité, les gars, avec un clip. On le savait déjà parce que Marco D'Amico nous avait confirmé cette information-là il y a 2 jours. Mais de l'entendre de cette personne-là en particulier, ben ça confirme ce que Marco nous disait il y a quelques jours. Anthony Manta, vous avez été plusieurs à être déçus. Parce que, à ce prix-là, 2 ans, 4,75 millions par saison, vous auriez aimé le voir à Montréal. Et Marco avait confirmé il y a 2 jours qu'il y avait eu des discussions, mais rien de concret. Que le Canadien n'avait pas fait une offre à Anthony Manta. Et lors de sa disponibilité média, Anthony Manta avec sa nouvelle équipe, notre espion Richard Labbé a décidé de participer à cette disponibilité média-là.
2: Ah, c'est lui que j'ai vu, là,
1: c'est
2: que,
1: lui,
2: les moustaches,
1: ah, ouais,
2: un journal
1: un peu
2: avec
1: louche,
2: des trous
1: là,
2: dedans,
1: là, tu
2: t'inquiètes. OK, c'était lui.
1: Belle chevelure. Et lui, il est pas passé par 4 chemins pour poser la question à Anthony Manta. Est-ce qu'il y avait un intérêt du Canadien à ton endroit? Voici la réponse du principal intéressé.
4: Il y en a eu. Il y en a eu. Il y a eu de l'intérêt de Montréal envers moi, vice-versa aussi. Mais quand c'était le temps de parler de chiffres et d'années, il y a jamais eu rien qui s'est fait offrir, donc c'était le temps qu'on est dans une autre direction. Là, on a laissé le temps quand même pour qu'il nous rappelle, puis qu'il ait une bonne semaine, puis il n'y a rien eu, fait que c'était le temps de passer à un autre appel.
1: Qu'est-ce qui te surprend le plus, Frank, dans cet extrait-là?
2: Ben, en partage, je veux juste dire, on peut-tu donner un peu de props à Marco D'Amico qui nous avait dit il y a eu de l'intérêt,
1: 100%.
2: Mais rien de concret, puis c'est
1: 100%.
2: Exactement ce que Manta vient de confirmer.
1: Ouais.
2: direct dessus.
1: Il est pas passé par quatre chemins. On lui a posé une question, il a été franc, puis ça, je respecte ça de à 100% aussi.
2: Combien de joueurs a fait jouer la fameuse cassette?
1: Ouais,
2: mais
1: on
2: là, il a
1: contourné la question.
2: Vrai portrait.
1: La
2: moi, j'apprécie tellement ce moi côté-là aussi. Des joueurs. Ce qui me surprend là-dedans, c'est pas grand-chose. Je suis pas surpris que le Canadien ait été intéressé, qu'il ait au moins cogné à la porte pour voir. Je pense qu'il faut faire ses devoirs en tant qu'équipe.
1: Exactement, t'as pas le choix.
2: Je pense que t'as pas le choix. Surtout un Québécois qui serait capable de jouer dans un top 6, t'as pas le choix d'aller au moins t'informer. Même si l'intérêt est modéré de ton côté, t'as pas le choix. Ensuite, je suis pas surpris qu'Anthony Manta soit intéressé non plus, parce que ça a été une belle place. Le Canadien, je pense, devient de plus en plus populaire aussi.
1: Ouais.
2: Je suis pas surpris de ça. Et je ne suis pas surpris non plus qu'on soit pas allé plus loin dans les termes et les années parce que je pense pas que c'était un fit. On avait déjà parlé cette semaine. Je pense pas que c'était un fit pour lui non plus. Fait que je suis content de voir tout ça. Je suis content de voir au moins que c'est vrai qu'on a eu de l'intérêt, qu'on est allé cogner à la porte, qu'on entend souvent aussi que Kent Hughes fait, c'est de voir, fait des appels. Là, de voir que c'est vrai, c'est quand même le fun aussi, t'sais.
1: Ouais. Et, moi, ce qui me surprend le plus dans cet extrait-là, c'est quand il a mentionné, on a laissé passer une bonne semaine.
2: Ouais, t'as un point là-dessus.
1: Ça vient me chercher, ça, quand même. Ça veut dire que les discussions, ça date pas d'hier. Ça veut dire que le Canadien l'a contacté assez rapidement après le 1er juillet. Il a mentionné un peu plus tôt, durant sa conférence de presse, à l'autre question, une autre question de Richard Labbé, que ça a été aussi long parce qu'on cherchait un 3-4 ans, mais il comprend que dans sa situation d'un gars qui est revenu de blessure, qui a bien performé, il y a plusieurs formations qui voyaient ça comme, est-ce qu'il est capable de poursuivre sur sa lancée? Ça, c'est la première. Et la deuxième, est-ce qu'il est capable de rester en santé?
2: Ce qui est une autre réponse très honnête de sa part.
1: De sa part. Même chose.
2: Ouais.
1: Même chose. Mais une bonne semaine, est-ce que ça démontre vraiment l'intérêt d'Anthony Manta d'avoir voulu venir ici à Montréal? Quand t'attends une bonne semaine, voir si le Canadien va te rappeler, c'est que t'avais quand même ce désir-là de vouloir jouer à Montréal, même s'il n'y a jamais eu d'offres concrètes sur la table.
2: Surtout qu'on sait pas combien d'offres il a reçu de son côté. Est-ce qu'il, sûrement qu'il y avait pas juste les Davos intéressés.
1: Exact.
2: Donc, on sait pas il y avait combien d'offres en suspens pendant qu'il attendait. Fait que oui, c'est le fun de voir un joueur qui veut jouer à Montréal. Puis de ce côté-là, je te rejoins complètement. C'est vraiment, ça, c'est surprenant dans sa citation que des fois on trouve, c'est bien long avant que tel joueur il signe, mais ça arrive qu'ils attendent des opportunités.
1: Ouais.
2: C'est le fun de voir on a comme un petit côté voyeur inside de cette ville-là, puis c'est vraiment le fun.
1: Puis on s'entend pour dire que si jamais il évolue sur un top 6 au New Jersey, il est en très bonne compagnie aussi.
2: Ouais, il sera pas à plaindre non plus. Il a choisi une belle situation pour lui.
1: Il y a une très belle situation. Soit qu'il va jouer avec Nico Hischier ou avec Jack Hughes, qui est, peu importe le centre avec qui tu vas jouer, qui est un excellent joueur de centre. Qui ont pas nécessairement les mêmes qualités comme joueur de centre. Nico Hischier est plus connu pour son jeu sur 200 pieds. Jack Hughes, c'est un joueur spectaculaire. C'est un gars qui a beaucoup d'habileté offensive. Mais dans n'importe lequel des deux situations, il va jouer avec un joueur de talent, ça c'est sûr.
2: On le voit aussi peut-être sur la deuxième unité d'avantage numérique.
1: Aussi.
2: Peut-être à se battre pour une chance sur la première, peut-être.
1: Ben, en ce moment, je regarde les jeux de puissance, là. Je me rappelle plus, il ressemblait à quoi le premier jeu de puissance des Devils la saison dernière, mais là en ce moment, ce qu'on montre sur Daily Face-Off, ce qu'on peut apercevoir, Nico Hischier, Jesper Bratt, Jack Hughes, Dougie Hamilton et Timo Meier. Alors, qu'est-ce qui pourrait prendre la place d'un Timo Meier sur la première vague, on verra. On a quand même des grandes attentes envers Timo Meier et ça n'a pas nécessairement été les meilleures saisons de sa carrière là, au New Jersey dans les dernières années. Mais pour l'instant, ça ressemble à ça. Mais si t'as un deuxième trio, deuxième vague de jeu de puissance, c'est assez intéressant pour un gars qui s'est relancé l'an dernier. Qui a surmonté beaucoup d'adversité dans les dernières années avec ses blessures et qui a été en mesure d'aller chercher une grosse saison à Pittsburgh et qui est récompensé avec ce contrat-là de 2 ans et 4,75 par année.
2: Vraiment, puis comme on dit, du côté des Devils, c'est pas vraiment un gros risque non plus.
1: Non.
2: Deux ans, c'est pas un risque. Le montant est pas exorbitant non plus. C'est le fun d'avoir un contrat comme ça qui arrange tout le monde. C'est sûr qu'Anthony aurait sûrement voulu un an ou deux de plus, mais en bout de ligne, je pense qu'il est quand même content avec cette entente-là. Dans le contexte des Devils, on répète, mais Hughes ou Hischier, t'es entre bonnes mains.
1: T'es entre de bonnes mains aussi, dépendamment avec quel joueur de centre tu vas évoluer. Petit mot sur Kirby Dach, on en a parlé un peu hier durant l'émission, mais c'est arrivé à la fin de l'émission, contrat d'un an, 3,6 millions. Kirby Dach a eu ce qu'il voulait, c'est-à-dire un contrat à un volet, alors que le Canadien l'avait qualifié à 4 millions à deux volets. Alors ça, c'est intéressant pour Kirby Dach. Maintenant, la question, puis c'est important de se la poser, parce qu'à la fin de la prochaine saison, Kirby Dach sera agent libre sans restriction. À partir de ce moment-là, il appartiendra plus aux Canadiens de Montréal. Est-ce que là, pour de vrai, Kirby Dach va être motivé et va se dire « Je joue ma carrière là ». Parce que la prochaine saison peut déterminer si tu vas signer un contrat de 2 ou 3 ans au sein d'une organisation, ou même 4, à un gros salaire, ou si tu vas connaître une saison, encore une fois, décevante, et qu'une équipe qui va te donner une opportunité à 1 an, mais à un salaire très réduit.
2: Moi, je pense que s'il se dit pas ça en ce moment, il est dans l'erreur. Parce que ça fait une quelques saisons qu'on se dit, c'est pas mal l'année, ça passe, ça casse. À tort ou à raison qu'on dit ça à chaque début de saison pour Kirby Dack. Là, ça a jamais été aussi vrai. Avec un contrat d'1 an qui mène à l'autonomie complète.
1: En plus.
2: Qui sert à prouver que t'as ta place dans la ligue. Si t'es pas motivé par ça, tu le seras jamais.
1: Le Canadien a maintenant, selon Puckpedia, environ 9,8 millions de dollars sur le plafond salarial. Il reste Arbor Jacquet à signer et Zachary Bolduc à signer. Alors, le Canadien va avoir quand même pas pire d'argent après ces deux signatures-là. Ce qui est intéressant, ça aussi. Et je pense que ce sont deux dossiers qui vont se régler dans très bientôt, dans le cas d'Arbor Jacquet et de Zachary Bolduc.
2: Kent Hughes a montré aussi qu'il aime pas ça faire étirer les dossiers.
1: Non.
2: On aime ça régler ça, que les joueurs peuvent avoir la tête à autre chose pendant la saison estivale aussi. Moi aussi, je suis confiant qu'ils règlent ça très bientôt. Puis on a assez d'argent pour avoir du fun sur 100%. La carte. Et cet argent-là, si on l'utilise pas maintenant, c'est de l'argent qui va continuer de grossir jusqu'à la date limite des transactions aussi. Jusqu'au temps des fêtes, on accentue notre espace sous le cap. Donc, il y a encore beaucoup d'espoir. Déjà, on est pressé.
1: Ouais.
2: On veut que ça bouge tout de suite, mais l'année est longue. Puis on se donne une belle marge de manœuvre. On a encore beaucoup de choses à donner dans les transactions. Donc, moi, j'abandonne pas.
1: Moi non plus. Puis je regarde ça l'an prochain. C'est la dernière année de contrat de Phil Dano qui est à 5,5 et Josh Anderson à 5,5.
2: Ouais, pis c'est deux qu'on n'est pas sûr qu'ils vont revenir. C'est sûr qu'on les apprécie beaucoup.
1: Beaucoup, ouais.
2: C'est sûr que s'ils reviennent, ça va être à des contrats plus amicaux
1: ouais,
2: pour l'équipe.
1: 32 ans, Josh Anderson, 33 Phil Dano.
2: Ils ont encore leur rôle, mais faut que le contrat marche puis qu'il n'y ait pas de place.
1: Deux joueurs qui ont été très bons en séries éliminatoires. En termes de profondeur, deux joueurs qui ont eu leur mot à dire. Là.
2: Encore cette année. Là.
1: Encore cette année.
2: Ouais.
1: Il va y avoir de la place sur le plafond salarial pour le Canadien qui est très bien bâti. Là. On en a parlé dans la dernière semaine, là, mais avec les contrats à long terme qui sont donnés à des jeunes joueurs de l'organisation, ta défensive, là, quand on regarde ça froidement, Noah Dobson, Lane Hudson, Mike Madison et Caden Goulet sont au moins signés pour les 5 prochaines années. Là. Alors, t'as là 4 bons défenseurs. Il va y avoir Alex Carrier aussi à signer la saison prochaine. Mais
2: c'est là qu'on va tomber dans une situation pour les Canadiens où est-ce que je pense beaucoup de joueurs vont vouloir rester.
1: Ouais.
2: Mais on peut pas garder tout le monde.
1: Effectivement.
2: Donc c'est là qu'on va voir l'équipe de gestion de qui on garde, qui on laisse partir. Ça va être vraiment intéressant dans les prochaines années. Puis on n'a pas vécu ça souvent à Montréal. Souvent on était comme qui veut venir? Y a-tu quelqu'un s'il te plaît qui veut venir?
1: Mais là il y a de l'intérêt.
2: Là les gens veulent. Puis là faut que nous on choisisse. Oh non c'est comme.
1: Non mais c'est un changement de mentalité. Qui est vraiment plaisant, là.
2: C'est le gars au secondaire qui pogne pas, puis il pogne dans
1: tout
2: ses jets, puis il sait pas comment gérer ça, là.
1: Ouais, on dirait que tu parles de moi. On s'arrête 2 minutes au retour. Au retour, on va discuter avec Jean-Maxime Sans Souci. C'est le Grand Prix de Spa-Francorchamps en fin de semaine. On va en parler avec Jean-Max dans 2 minutes.
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1: Très content de le retrouver à l'émission à 14h23. C'est Jean-Maxime Sans Souci qui est avec nous pour mettre la table pour ce Grand Prix en fin de semaine en Belgique. Salut Jean-Max, comment tu vas?
15: Les boys, ça va très bien vous-même?
1: Yes! On est en pleine forme, mon cher ami. Grand Prix en fin de semaine en Belgique au circuit de Spa Francorchamps. On parle d'un des endroits les plus mythiques, Jean-Max, de la Formule 1.
15: Écoute, vraiment, c'est tellement, premièrement, magnifique. Vous irez voir ça, les images sont incroyables. C'est dans les Ardennes belges. C'est le plus long circuit de l'année avec 7004 kilomètres. C'est un des tours les plus longs. Donc, la moindre erreur est très, très coûteuse. Mais c'est surtout les virages mythiques. On parle de Haut Rouge, Red Zion, de Camel Street, le Bus Stop. Ça vous dit peut-être rien, mais il y a des chicanes absolument mémorables. Et surtout au rouge, en fait, qui est probablement le virage le plus mythique en F1. Donc, en gros, le pilote arrive en descendant à toute allure. Petit virage à gauche très, très rapide. On garde la pédale dans le fond. Et tout de suite, on fait un genre de crochet à droite en remontant. C'est absolument spectaculaire. Les montagnes, c'est complètement magnifique. Le dénivelé est absolument fou, là. C'est les pilotes parcourent tellement de kilomètres dans les dénivelés. La voiture doit tenir la route. C'est extrêmement difficile pour les pneus. Et les pilotes, toujours, le sentiment que tu as, la force G de rouler aussi vite à fond de train et de faire des petits virages en montant et en descendant, c'est absolument spectaculaire.
2: Moi, je suis un peu moins familier avec ce circuit-là. J'ai-tu bien entendu, il y a 4 sections ou 4 courbes qui ont un nom bien à eux, dans le fond?
15: Oui, oui, oui, exactement. Donc, c'est un peu comme à Silverstone, en Angleterre. Haut Rouge, allez voir ça. Et la combinaison Haut Rouge et ensuite Red Zion, là, dangereux au possible. Les gars sont à fond de train. Puis, il y a le bus stop, comme je dis, et il y a quelques lignes droites, dont le Camel Straight. Et souvent, il y a de la pluie. La veille, il annonce beau. C'est comme un microclimat, puis soudainement, le lendemain, il va pleuvoir au virage 4 seulement. Il pleuvra pas à d'autres endroits. Donc, c'est très compliqué de dire, bon, quel pneu on met? Et ça prend un équilibre parfait entre assez d'aérodynamisme pour garder la voiture très stable dans les courbes absolument monstrueuses, mais aussi diminuer la traînée le plus possible pour être le plus rapide en ligne droite. C'est un circuit qui va récompenser les pilotes les plus doués et expérimentés. Et j'ai vraiment hâte de voir parce qu'en ce moment, on a une bonne course au championnat.
1: Ouais, Kimi Antonelli qui a réussi le meilleur temps de la deuxième séance d'essai libre. Penses-tu qu'il va rebondir en fin de semaine, Jean-Max? Parce que pour lui, ça a été un peu plus compliqué lors des derniers Grands Prix.
15: Ah, écoute, je lui souhaite. Kimi est tellement talentueux, ça n'a pas de bon sens. Il a perdu 38 points en 3 courses contre Russell. C'est Russell qui avait été malchanceux en début de saison. On se disait Kimi va gagner ça haut la main, mais non, il reste encore beaucoup de courses. Ça se resserre au classement. À Barcelone, par exemple, Russell termine deuxième. Antonelli n'a pas fini la course, mais on savait qu'il le talonnait en troisième avant d'avoir un prix mécanique. Antonelli allait plus vite, probablement qu'il l'aurait dépassé. On se transporte en Autriche ensuite. Russell gagne, Kimi arrive troisième. Donc ça, quand même, c'est quelques points de différence, de grugé de la part de Russell. Et en Grande-Bretagne, on s'en rappelle, il y a deux semaines, Russell arrive deuxième. Et Kimi Antonelli a des ennuis, roule sur le vibreur, il y a une pièce qui manque, qui brise en fait, et évidemment termine très loin en 15e, en plus d'avoir une pénalité. Donc, la malchance, ça peut arriver à n'importe qui, mais selon les pronostics, là, les chances que Kimi ait de la malchance, encore une fois, sont plutôt minces, et je pense qu'il peut avoir, honnêtement, qu'il va arriver top 1, top 2. Si George roule plus vite que Antonelli, a une bonne course et plus expérimenté et risque de moins faire d'erreurs, ben là, on aura encore une meilleure course à la tête du championnat. Ça va être absolument formidable.
1: À quoi s'attendre des Ferrari en fin de semaine, Jean-Max?
15: Ferrari, écoute, Lewis Hamilton va très bien sur la Ferrari. C'est une voiture qui lui sied bien, a travaillé fort dans l'entre-saison avec son équipe, avait demandé une suspension spécifique. Il voulait pas lui donner. Finalement, ils lui ont donné. Voulait changer de frein, lui ont donné ses freins, et regardez ce qui arrive, il est tout feu, tout flamme, il maîtrise la voiture. Charles, ça a été plus difficile pour lui, Charles Leclerc, bien sûr, mais vient de gagner à Silverstone, a adopté les specs, si on veut, les réglages de Hamilton, a changé de frein lui aussi. Hamilton, en conférence de presse, lui a envoyé un petit jab en disant « Ouais, mais c'est moi qui ai trouvé ces réglages-là. » C'est Charles qui en profite. C'est de bonne guerre. Je pense que Charles a compris quelque chose. Je l'aime beaucoup, Charles. Ça fait beaucoup d'années qu'il est malchanceux. Je lui souhaite de continuer sur sa lancée. Mais en théorie, ce n'est pas un circuit qui va favoriser Ferrari. Peut-être un peu plus Mercedes dû aux longues lignes droites et à la capacité de déployer toute leur puissance du côté Mercedes. J'ai vraiment hâte de voir ça. Ça va être spectaculaire. Faut pas oublier Max Verstappen qui est pas trop loin, qui connaît bien ce circuit-là. Et qu'est-ce qui va arriver avec les McLaren? Je suis pas certain que cette année, ça va les favoriser. L'an passé, Piastri avait gagné, mais la McLaren était tellement dominante.
1: Tu parles de la McLaren, des rumeurs entourant Max Verstappen, éventuellement peut-être avec McLaren?
15: Ah, mon Dieu, écoute, il y a tellement eu de stock sur les médias sociaux, les rumeurs, les conversations. L'agent de Max qui dit « Non, non, non, nous autres, on veut rester avec Red Bull, on veut gagner avec Red Bull, mais il faut qu'on ait des preuves que la voiture a du potentiel de gagner dans les prochaines années. » Deuxièmement, Mercedes. George Russell a activé sa clause pour l'an prochain. S'il veut rester, il va rester. Ferrari, il n'y a pas de place, on s'entend. Charles est re-signé, puis Lewis veut rester là lui aussi. Il reste McLaren. On sent qu'il privilégie Lando Norris. On se rappelle l'an passé l'incident à Monza dans les puits. On lui demande de relaisser passer Lando. Quelques petites injustices comme ça. Il semble que Piastri ait été froissé. Mais ça, c'est les médias. Moi, je pense que Piastri veut rester à McLaren, ne veut pas aller nécessairement à Red Bull. Et Max, qu'est-ce qui lui garantit qu'il aurait du succès chez McLaren? Son ingénieur s'en va là-bas, oui, mais il ne sera plus ingénieur de pilote. Il va être plus dans la direction. Puis, si t'es Max Verstappen, veux-tu vraiment faire un move comme ça de désespoir? Pas nécessairement. Moi, je pense qu'il va voir ce qui s'en vient. Il y a d'autres améliorations qui arrivent à la Red Bull. A quand même eu de bons résultats en général. Le moteur Ford qui est le plus performant, entre guillemets, au niveau combustion.
1: On vient de perdre Jean-Max. Oh non! Moi qui voulais savoir si Max Verstappen, les rumeurs étaient sérieuses ou non concernant McLaren.
2: C'est juste pour cultiver le suspense.
1: Exactement. Il n'y a pas de souci, Payot. On va laisser Jean-Max y aller. De toute façon, on finissait l'entretien par la suite. Mais on vous invite à surveiller la course dimanche à 9h le matin. Alors, le circuit de Spa-Francorchamps en Belgique.
2: Un circuit vraiment intéressant.
1: Vraiment mythique aussi de ce que Jean-Max nous a mentionné. Alors, Jean-Max, sans souci de l'excellent podcast L'Épingle. Dans deux minutes, on va tester vos réelles connaissances dans le monde du sport parce que son quiz y est pas facile. C'est Frank Grenier qui s'amène avec le quiz à Frank dans deux minutes.
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1: Es-tu prêt? Êtes-vous prêt? Ça commence. Puis aujourd'hui, encore une fois, je vous le dis, je vous l'annonce en grande primeur, vous allez avoir des bonnes réponses. Okay? Je vais vous faire travailler un peu, mais vous allez l'avoir, mais je vais juste vous faire travailler un petit peu. On va observer des petites choses, vous allez voir.
0: Ça me soulage.
1: Puis la première thématique que je vous suggère aujourd'hui, c'est la lettre S.
0: Ah ouais, la lettre S. Parfait.
1: Parce que dans la Ligue nationale de hockey, il y a seulement 5 équipes dont le nom ne finit pas par la lettre S. Est-ce que tu peux me les nommer?
0: Oh, c'est bon, j'aime ce jeu-là. Parfait, allons-y. Le Lightning. Je fais un ordre dans ma tête avec les équipes des divisions.
1: C'est inévitable,
0: des différentes divisions. Le Lightning, je vais y aller avec...
1: Tu sais, quand je dis que tu vas avoir des bonnes réponses, mais il faut travailler
0: pour... Le Mammoth.
1: Ça
0: fait 2. Par la suite, je sais que PO me fait des
1: signes. PO, viens
0: participer, PO.
2: Je sais qu'il y a le Wild.
0: Le Wild. Est à 3.
2: Le Kraken.
1: Le Kraken. Il en manque une.
2: Il en manque une.
1: On cherche des équipes de la Ligue nationale de hockey dont le nom ne finit pas par la lettre S. Vous avez nommé le Lightning, le Wild, le Kraken, le Mammoth et maintenant FX arrive avec l'Avalanche.
0: Du Colorado.
1: On transpose ça, mettons,
0: oh, ça, on l'a eu.
1: Vous l'avez eu?
0: Wow.
1: Cinq bonnes réponses.
2: Ça fait mieux qu'au début de la semaine.
0: Ouais, toujours.
1: J'avais pitié un peu, les gars. Mais on continue au baseball. Au baseball, il y a juste 2 équipes dont le nom ne se termine pas par la lettre S. Est-ce que vous savez c'est lesquelles?
0: Oui, je l'ai.
1: Tu l'as déjà? Vas-y.
0: Les Red Sox.
1: Ouais.
0: Et les White Sox.
1: Excellente réponse, sans hésitation.
0: Le pire, c'est que j'y ai pensé quand t'as dit baseball. J'ai tout de suite commencé à réfléchir à ces options-là. C'est bon.
1: Parfait. Basketball, il y en a 4. Les 4 équipes qui se terminent pas par la lettre S.
0: Le Heat
1: de Miami. Le Thunder d'Oklahoma City.
0: 514-790-0919 si vous voulez participer. On a dit le Heat, on a dit le Thunder.
1: Ouais, il en manque 2.
2: Les Pistons, ils ont un S, les ouais. Bucks.
0: Ils ont un S aussi.
2: Les Raptors.
1: Je sais pas, vous aimez ça autant. Moi, quand je les vois travailler de même, j'ai du plaisir.
0: Ah ouais,
1: les yeux vers le haut à chercher des réponses.
0: Je vais regarder le clavardage sur YouTube si jamais il y en a qui ont les bonnes réponses pendant que... Le Magic
1: d'Orlando.
0: J'ai l'autre aussi. Le Jazz
1: de Luton.
0: Très bon. Félicitations à tous ceux qui l'ont eu sur la messagerie texte. Ça yes. Dom, Martin, Matt aussi. Alors, félicitations.
1: Bravo les boys. Il y a un petit bonus aussi pour le fun parce qu'au football, toutes les équipes finissent par S.
0: J'avais jamais remarqué
1: toute
0: ça.
1: Toute la gang. Mais il y a juste une équipe qui finit par les lettres ES.
0: ES. Il y en a seulement une?
1: Seulement une qui finit par ES. Toutes les autres, c'est S et d'autres lettres avant.
0: ES.
2: J'essaie de faire toutes les équipes dans ma tête, mais trouver la bonne en faisant la liste.
1: Chargers. C'est un beau défi quand même. On a les réponses, on le sait, mais faut
0: le défi de trouver. C'est RS pour finir.
2: Ouais, c'est souvent RS.
1: Hein. Ouais. Steelers, Packers,
0: 49ers. Ah, je l'ai.
1: Sinon, Ben serait pas fier de
0: je
1: toi.
0: Je l'ai, Ben. Ah, il serait pas fier.
2: C'est l'équipe de Ben. Ouais.
0: Félicitations à Max et Steve-O qui ont la bonne réponse. Steve-O, il a dit « Pense à Ben. » Les Eagles.
1: Me demandais si c'était Ben qui t'avait écrit. Ça aurait pu.
0: C'est très
1: ça,
0: bon.
1: Un petit jeu comme ça, je trouve ça le fun parce qu'on sait les réponses, mais il faut quand même les trouver.
0: Il faut quand même les trouver.
1: Un défi spécial.
0: Puis j'avais pas réalisé à quel point il y avait des équipes, évidemment, qui avaient la lettre S pour terminer. C'est vrai.
1: Surtout que quand on dit au football, ils sont toutes finies par S. C'est quand même spécial aussi. Là.
0: Puis il y en a une seule que c'est ES pour terminer.
1: Ouais, puis je connais pas tous les noms, mais dans les nouvelles, les équipes qui font surface ces temps-ci, exemple, dans la Ligue féminine de hockey, la Ligue féminine de basketball, il y a plein de nouvelles équipes qui apparaissent. Souvent, ils ont pas de S.
0: Non.
1: T'sais, c'est le Storm, la Victoire,
0: c'est vrai. C'est bien dit, c'est vrai.
1: Le Tempo dans le WNBA, il y a plein d'équipes comme ça qui sont ces nouveaux genres un peu, mais
0: qui ont
1: pas nécessairement
0: la lettre S pour terminer.
1: Exact.
0: Hey, j'avais pas pensé à ça, c'est vrai. Même dans la Ligue américaine, c'est quand même commun.
1: Il doit y avoir beaucoup de S là-dedans.
0: Ouais, il y a beaucoup de S. Ouais, moi aussi, même chose.
1: Il y a juste le Rocket.
0: Ouais, le Rocket de Laval.
1: Il n'a pas de S. Mais comme on le dit dans le quiz à Frank, c'est juste des petits détails un peu inutiles qu'on a du fun à apprendre.
0: J'aime ça.
1: Et là, on parlait de F1 tantôt. Avec F1, le Grand Prix de la Belgique qui s'en vient.
0: Ouais.
1: J'ai une question parce que la plus grosse amende dans l'histoire du sport, elle s'est passée en F1. Ça a été quoi la plus grande amende dans l'histoire du sport?
0: Est-ce qu'on parle de millions de dollars?
1: Oui.
0: Est-ce que je vais faire une prédiction, j'ai aucune espèce d'idée. Je vais dire aux alentours de 2 millions de dollars.
1: 2 millions de dollars qu'en amende?
0: Ouais.
1: Parfait. P.O. Tammy, toi, tu penses quoi?
2: En F1, les montants sont vraiment astronomiques. Est-ce que c'est une écurie, un pilote? Parce que je sais qu'ils font des millions par année. Si c'est des millions, je vais dire 10 millions, un chiffre rond.
1: Eh bien, la plus grosse amende dans l'histoire du sport professionnel, 100 millions.
0: 100 millions?
1: 100 millions de dollars.
0: En F1.
1: Vous étiez synchronisé, ouais, j'ai aimé ça.
2: Mais ils ont fait quoi pour 100 millions?
1: C'est en Formule 1, c'est McLaren a reçu une amende de 100 millions de dollars pour une histoire de documents volés à Ferrari.
0: Wow!
1: Fait que c'est assez sévère en F1, surtout les données, les informations.
0: Exact, c'est super
1: donc,
0: important.
1: Tu peux pas dire, ah, c'est non. juste 500 000 ou...
2: On dirait que
0: 100 millions, dit, c'est beaucoup.
2: 100 millions, j'aurais pensé qu'ils ont fait exploser 8 voitures ou quelque chose.
1: Non.
2: Et voler des documents.
1: C'est quasiment plus grave ça en F1 que de crasher des véhicules. Petite question 3. Je décide de changer le mal de place, les boys. On va y aller avec un « Qui suis-je? »
0: C'est bon.
1: J'ai 3 indices à vous donner, de la plus difficile à la plus facile.
0: Est-ce qu'on a un indice sur le sport, pas en particulier, ou dans les indices?
1: Tu vas le savoir assez
0: Parfait.
1: Vite avec ça.
0: C'est bon.
1: Donc, je commence avec l'indice numéro 1. J'ai été repêché en 1989 par les Jets de Winnipeg au 62e rang. Et ça, juste pour le fun, c'est 9 rangs après Lidstrom et 12 rangs avant Fedorov. Pas facile.
0: 1989.
1: Par les Jets. Mais je vais continuer parce qu'on ira pas, parce que c'est dur juste avec cette information-là. Ouais. Deuxième indice que je vous donne. J'ai marqué un but dans la LNH et dans la Ligue américaine avant de marquer un but dans la Ligue junior de l'Ontario.
0: Ah, oh, ouais.
1: Je répète ça. What? J'ai marqué un but dans la LNH et dans la Ligue américaine avant de marquer un but dans la OHL. Ce qui est un fait assez particulier.
0: C'est très particulier. Très particulier.
1: Troisième indice. On m'a donné le surnom de The One Dollar Man. Est-ce que ça vous dit quelque chose? The One Dollar Man.
0: Je peux pas croire que j'ai pas la bonne réponse. Il y a rien qui me vient aux yeux.
2: Je l'ai pas non plus.
1: Elle est quand même difficile. Est-ce qu'il y en a un peu sur la messagerie texte? Je vais regarder.
0: Je vais vérifier une information et je te reviens.
1: T'es en train de tricher. Tu utilises Google dans ma face en plus.
0: Non, c'est pas ça.
1: Qui tu pensais?
0: Non, mais c'est parce qu'on reçoit des textos par rapport à différents joueurs, mais c'est pas ça du tout, là.
1: C'est qui t'as regardé juste pour le fun?
0: Ray Shepard.
1: Ok, ok.
0: Non, ça a aucun bon sens.
1: Je fais travailler tout le monde en ce moment. J'aime ça.
2: Mais c'est-tu un gars élite après ça qui est devenu dans la Ligue nationale?
1: Pas élite. Mais tu le connais. Okay. Ou, il était élite dans ce qu'il faisait.
2: Ok. Plus un bagarreur ou un gars de troisième, quatrième trio.
1: De voir vos yeux, les boys, chercher, là.
2: Ça
1: c'est mon
2: plus.
1: Fun.
0: Ah, je l'ai. On l'a sur la messagerie texte.
1: Il a été glorieux avec les
0: Red
1: Wings.
0: Les Red Wings, Chris Draper. Félicitations à tous ceux qui l'ont eu sur la messagerie texte. Félicitations, la gang.
1: Je vous explique pourquoi. C'est parce que il a été échangé des Jets aux Red Wings en 1993 contre $1 canadien. Ça booste ta confiance en soi, n'est-ce pas?
0: Aïe, aïe.
1: En 3 saisons...
0: Mais pourtant, c'est un joueur qu'on connaît très bien.
1: C'est ça. En 3 saisons avec Winnipeg, il a joué 20 parties seulement en 3 saisons, puis on décide de le domper à Détroit. Rendu à Détroit, il a joué plus de 1100 parties, il a gagné 4 coupes Stanley et un trophée Selke.
0: C'est complètement
1: fou. Pour un prix d'acquisition de $1, même pas US, canadien.
0: C'est complètement fou. Puis ce qu'on mentionne, parce que je regarde le hockey DB en ce moment... C'est qu'il a été échangé pour des considérations futures. Mais les considérations futures étaient $1 canadien.
1: On se demande tout le temps, c'est quoi ces considérations futures-là? C'est une pièce.
0: Une pièce à ce moment-là. Et c'est vrai, t'as tellement raison. Il a marqué dans la Ligue américaine avec les Hawks de Moncton. Et il a marqué un but avec les Jets avant de connaître sa saison avec les 67 d'Ottawa où il a marqué 19 buts en 39 matchs.
1: Il doit pas en avoir beaucoup.
0: Hey, c'est complètement
1: qui ont
0: fou
1: marqué
0: comme histoire.
1: Dans cet ordre-là. Puis en plus, juste ça, je trouve ça spécial, qu'en plus, c'est le gars qui s'est fait échanger contre une pièce.
0: Ah, en plus.
1: Ça a fait une... C'est comme l'acteur, le gars qui est tombé dans l'hélice du Titanic. Tu sais, on s'en rappelle.
0: Ouais,
1: il se passe des choses spéciales avec ce gars-là. Chris Draper, c'est le gars qui tombe dans l'hélice du Titanic.
0: C'est tellement bon. Super intéressant.
1: On a-tu encore un peu de temps?
0: Une dernière.
1: Qui sont, on joue à qui sont-ils? Je te nomme un nom.
0: C'est
1: tu
0: bon.
1: Me dis c'était qui. Qui sont Daniel et Ozzy Silna?
0: Silna.
1: S-I-L-N-A. Silna.
0: Qui sont-ils?
1: Ça sonne pourquoi Daniel et Ozzy Silna pour toi?
0: Ça sonne comme un duo de chanteurs. Plus qu'un duo de quoi que ce soit.
1: Puis il aurait fait quoi ces chanteurs-là dans le sport?
0: Il aurait chanté l'hymne national.
1: Dans toutes les amphithéâtres.
0: Dans tous les amphithéâtres. En Amérique du Nord.
1: Et non, mais non. T'étais proche, pas du tout. Mais c'est deux frères qui selon Forbes, ont signé le meilleur deal dans l'histoire du sport. Je vous explique rapidement c'est quoi. Ils sont devenus riches avec une compagnie de textile durant l'ère du disco. Fait qu'ils vendaient beaucoup de textiles à cette époque-là. Et leur rêve, c'est d'avoir une équipe de la NBA. Fait qu'en 74, ils essayent d'acheter les Pistons de Détroit sans succès. Ils se tournent vers la ABA, l'American Basketball Association, à cette époque-là, et deviennent propriétaires du Spirit de Saint-Louis. En 76, la ABA se dissout et 4 équipes sur 7 sont absorbées dans la NBA, mais pas le Spirit. Et c'est là que les frères Sedna acceptent de dissoudre leur équipe, finalement. Puis en échange, ils demandent 1/7 des droits télé des 4 équipes qui s'en vont dans la NBA.
0: Non.
1: Et ils ont accepté ce deal-là. Donc, eux autres, rendus en 2013, ils avaient déjà fait 300 millions avec le deal.
0: Est-ce que tu te rappelles des équipes qui ont passé directement dans la NBA?
1: Je l'ai pas ici, mais il était 4 sur 7. Fait que lui, il a dit, on est 7 équipes, donc je veux ma part. Je veux 1/7 des droits télé que vous allez gagner. Puis ils ont souvent dit, ça fait du sens.
0: Ouais.
1: Et comme je dis, en 2013, il a fait 300 millions. Et la NBA commençait à être tannée de ce deal-là puis des payés. Et en 2014, ils ont trouvé un arrangement. Ils ont payé 500 millions pour mettre fin au deal. Donc, ils ont fait 800 millions au total.
0: Aïe, aïe.
1: En acceptant de dissoudre.
0: Puis on s'entend que quand ils ont acheté l'équipe à Saint-Louis, on les ont pas achetés à grand-chose. Ça a pas coûté si cher que ça.
1: Ça a dû coûter autant que Draper, mettons.
0: Exact, c'est ça.
1: Une petite pièce, là, quelque chose de même. Fait que 800 millions.
0: Hey, c'est complètement... Moi, tu vois, ces petites histoires-là, je trouve ça fabuleux.
1: C'est en tout cas, moi, ça vient me chercher. J'aime ça, ces histoires dans le sport. Et je sais qu'on est pressé un peu. Je vais terminer avec une belle citation. C'est un classique. Tout le monde la connaît, mais je voulais finir avec ça la semaine parce que c'est une de mes préférées. C'est Yogi Berra, ancien joueur de baseball, qui avait déjà dit « Le baseball, c'est 90% mental. L'autre moitié, c'est physique. »
0: L'autre moitié, c'est physique. Après 90% mental, l'autre moitié, c'est physique. C'est très bon, Frank. Un grand merci.
1: Merci d'avoir joué au
0: quiz. Toujours très bon. De toute façon, chaque jour, 14h30, sauf la fin de semaine, bien évidemment, on a le quiz à Frank. Alors, soyez là pour répondre à différentes questions. Il y en a plusieurs qui ont participé autant sur la messagerie texte que dans le clavardage sur YouTube. Alors, on vous salue. Est-ce qu'un ballon d'or pour Lionel Messi, c'est possible s'il met la main sur le titre en grande finale de cette Coupe du Monde? On en jase avec Sid dans 2 minutes.
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0: On est à 48 heures environ du début de cette finale, alors qu'à 15 heures dimanche, l'Espagne affronte l'Argentine. Lionel Messi contre Yamine Lamal, et ce qui est particulier aussi là-dedans, mon cher Sid, c'est la légende contre la nouvelle sensation. C'est cette photo qui revient sur les réseaux sociaux où on voit un petit bébé, Lamine Yamal, et Lionel Messi, alors qu'il évoluait avec le FC Barcelone à l'époque. Et là, écoute, évidemment, ça revient sur les réseaux sociaux, on raconte l'histoire et tout ça. Écoute, par où commencer pour parler de cette finale-là? Ce sont les deux têtes d'affiche quand même de cette finale, Lionel Messi et Lamine Yamal du côté de l'Espagne.
2: Oui, tout à fait. Donc, photo shoot de l'UNICEF à l'époque, qui cherchait des enfants. Ça a donné que la famille de Lamine Yamal est de Barcelone. Et donc,
1: c'est quoi les chances que cette photo-là existe?
2: C'est fou. C'était en 2007. Et pour vraiment une anecdote, il était pas encore un joueur de la Masia. Bon, il savait même pas marcher. Mais c'est fou parce que tu vois d'autres photos circuler avec d'autres joueurs de la Masia qui ont rencontré Messi très, très jeune. Bon, parfois à 8 ans. 10 ans, mais là il est bébé et il se fait prendre un bain.
0: c'est comme si c'est la passation des pouvoirs. Il se fait bénir pour être éventuellement...
2: Ceux qui sont très ésotériques, ils voient beaucoup de symboles et de signes derrière tout ça.
1: Il va peut-être y envoyer un but dimanche, tu vas te faire laver comme cette photo-là. Puis...
2: Donc c'est cocasse vraiment de voir cette image là et comme tu l'as dit, ce sont les deux têtes d'affiche en tout cas sur le terrain, et le bon point de vue technique, il y a rien à redire. C'est pas forcément le duel, pour reprendre un peu la question de Franck, il y a quelques

0: bouger les buts pour que le ballon y rentre, on va le faire. Donc là, il y a des années, on nous a dit oui, bon, la Coupe du Monde, ça compte pas tant que ça. C'est pour ça qu'en 2010, c'était pas un Espagnol qui l'a eu, ni en 2014, c'est pas un Allemand, ni un Français en 2018.
1: Exact.
0: Oui, mais parfois, la Coupe du Monde, ça compte beaucoup.
1: Je m'amusais à regarder le classement tantôt des dernières années où, justement, il y a eu des pays qui ont gagné la Coupe du Monde. Mais là, je me disais, OK, ça arrive pas si souvent
0: ouais,
1: que.
0: Ça arrive pendant que ça arrive, tu sais.
1: Exact. C'est ça que j'allais dire. Parce que c'est arrivé cette année-là.
0: Oui, exactement.
1: Mais en 2018, c'est là que je me rappelais plus, mais. Antoine Griezmann avait terminé 3e au scrutin, Kylian Mbappé avait terminé 4e, et pourtant la France avait gagné la Coupe du Monde. Mais il n'avait pas gagné le Ballon d'Or à ce moment-là.
0: Oui, bon, et c'est.
1: Et Luka Modric l'avait gagné en 2022.
0: Effectivement. Et
1: enfin,
0: puis,
1: en 2018, pardon.
0: En 2018, pardon, et puis effectivement, c'est bon, c'est un grand débat sur le Ballon d'Or et qu'est-ce que ça signifie, que ça représente. Mais à l'époque, moi je le pensais, je le pense toujours, ça vieillit mal. C'est simplement, c'est le fun de pouvoir te dire, en regardant certaines années, de comprendre en une demi-seconde ce qui s'est passé. Et année de Coupe du Monde, donne le meilleur joueur du meilleur pays de l'année. Puis je pense que généralement tu te trompes pas. C'est rare que ce joueur-là aussi en club n'ait pas fait quelque chose qui soit significatif. Donc mais Messi est clairement favori. Et puis en fait non. L'Argentine gagne, Messi a le Ballon d'Or.
1: Voilà.
0: Donc on va pas.
1: Mais faut gagner ce match-là.
0: L'Argentine gagne, Messi a le Ballon d'Or. Donc ça c'est évident. Et il faut le gagner ce match-là. Il sera pas facile parce que la commande elle est très très élevée. On parle d'une équipe qui a en moyenne 0.3 de buts attendus contre. C'est une défense qui a été imperméable avec un seul but encaissé. Et puis pourquoi je vous sors cette statistique des buts attendus contre, c'est que ça démontre aussi que on a empêché finalement Unai Simons de trop travailler. On n'est pas dans une situation où on a un gardien qui a été extraordinaire sur l'ensemble de la compétition. Il a été bon, on l'a vu, c'est aussi des gestes défensifs proactifs. Ouais. À quelques reprises, il a réussi à couper la profondeur du côté de l'équipe de France, inspiré largement parce que Neuer a pu faire en 2014 en réinventant cette position de gardien libéraux, donc permet à ta défense de jouer à 40 mètres. Et si un ballon passe derrière, ton rôle à toi, c'est de sortir de la boîte pour couper cette menace-là. Et il l'a fait très bien à deux reprises parce que finalement, c'était l'une des forces du côté français. Mais il n'a pas travaillé énormément dans cette compétition parce que on étouffe complètement les attaques adverses. C'est la grande force de l'Espagne, ou que ce soit dans le pressing, dans le contre-pressing, et la manière de diriger les adversaires dans des zones moins risquées. On a fait un énorme travail défensif. Et en plus, on est capable de marqué. Donc là, c'est quand même une grosse commande pour l'Argentine.
1: Mais tu fais face à une information que, si on regarde la moyenne de buts attendus par match, est parmi les meilleurs de la Coupe du Monde en Argentine. Alors à ce moment-là, est-ce qu'on peut dire que c'est la meilleure défense? Autant qu'on le disait un peu contre la France, on s'amusait à dire ça, je m'amusais à dire ça, meilleure défense contre meilleure attaque, mais là, l'Argentine a prouvé dans cette Coupe du Monde que peu importe le moment, elle est en mesure de revenir de l'arrière et de gagner des matchs. Est-ce qu'elle est là, la meilleure attaque du tournoi en Argentine qui affronte l'Espagne dimanche?
0: C'est une équipe qui a beaucoup de qualité, et notamment 12 de ses 19 buts ont été marqués après la 75e minute.
1: Aussi.
0: Donc c'est là où je vois beaucoup plus du caractère et de la résilience, on en a parlé, plutôt que être la meilleure attaque, même si factuellement je pense même qu'ils le sont.
1: Ouais, avec le plus de buts marqués.
0: Ils ont 19 buts.
1: Exact.
0: Mais bon, 19, c'est une meilleure attaque qui est quand même, c'est un système Messi, parce qu'il est impliqué sur 12 des 19 buts. On tourne beaucoup autour de sa capacité à faire la différence. Donc côté argentin, oui, on a ce qu'il faut pour rire le match, on a ce qu'il faut pour sublimer le match, on a ce qu'il faut pour faire tous les types de matchs possibles. Et c'est vrai que l'Espagne n'a pas rencontré une équipe de ce type-là, mais vice-versa, l'Argentine n'a pas rencontré une équipe comme l'Espagne.
2: Mais justement, moi, c'est la question que je voulais te poser, c'est qui va avoir le plus de misère? Est-ce que c'est la défensive espagnole avec Messi ou la défensive argentine avec Yamal?
0: C'est une excellente question. Tout va dépendre du scénario du match, finalement. Genre, comme qui marque en premier? En encaissant en premier, l'Espagne serait dans un scénario qu'elle n'a pas connu. Et elle va devoir arriver avec son plan B, son plan C. Et on a vu du côté de l'équipe de France, pour avoir un peu regardé le match, sur les 20 premières minutes, il n'y a rien à dire. Là, la France fait son match, fait même très bien son match. Et ensuite, il y a le plan B, qu'on n'avait pas besoin de sortir.

0: sortir depuis le début de la compétition et que finalement sur lequel on n'a pas mis beaucoup d'attention côté français, parce que là on a vu qu'une équipe, c'est l'équipe là, avait vraiment beaucoup de mal par la suite. Mais il y a un scénario où la France marque le premier but, puis c'est un 2-0 pour l'équipe de France. Puis c'est
1: on
0: n'a
1: pas les mêmes débats.
0: C'est là où vraiment ça va être très important. L'Espagne a plus à perdre en encaissant le premier but. L'Argentine sait quoi faire. En fait, elle sait trop bien quoi faire en encaissant, des buts. J'aurais tendance à te dire que l'Espagne pourrait avoir plus de problèmes défensivement, parce que là, c'est un profil d'équipe aussi qu'ils n'ont pas du tout affronté, extrêmement bonne techniquement, capable de vraiment de garder le ballon. C'est un peu un miroir aussi, parce que c'est une équipe qui peut faire de ce que fait l'Espagne. Donc je pense qu'elle lui poserait plus de problèmes. L'Argentine a quand même dû vivre dans du foot de transition, en tout cas défendre du foot de transition, du foot qui va vite. Et bon, c'est pas nouveau ce que va lui proposer l'Espagne. D'un point de vue défensif, ils ont vu pas mal de configurations différentes. Mais ils n'ont pas vu une équipe qui exécute aussi bien que l'Espagne. Donc,
2: J'ai rarement vu une partie dont le premier but va être aussi important que la finale de dimanche.
0: Mais c'était le cas. France-Espagne, c'était le cas. Pour France-Espagne, pour beaucoup d'observateurs, c'était la première équipe qui marque va gagner. Ça y ressemble beaucoup. On n'aurait pas pu prédire que l'Angleterre allait aussi mal réagir après avoir... Alors, l'Angleterre, c'est vraiment un cas...
1: Mais on voit la séquence, son œuvre dans la surface de réparation.
0: Moi, je me gratte la tête depuis... comprends pas, et puis je pense même qu'eux-mêmes ne comprennent pas, mais c'est intéressant parce que de plus en plus c'est quand même une équipe qui a énormément de médias autour, et il y a aussi beaucoup d'anciens joueurs qui en parlent, et on voit l'aspect mental dont on discutait, où un Paul Scholes qui admet que en 70 matchs avec les 66 matchs avec l'Angleterre, il s'est jamais senti serein sur un terrain de foot. Tu dis, attends, de quoi tu parles là?
1: Exact.
0: Il dit ouais, mais même quand on gagnait, il dit même j'ai un 5-1 contre l'Allemagne, on se sent jamais serein. Je peux compter, il dit, mais une centaine de matchs avec Manchester United, on était sereins, on savait qu'on était meilleurs, on allait gagner, fin. Et là, tu te dis qu'il y a quelque chose dans leur ADN, c'est comme ça, on sort rentrer dans les clichés, ouais, qui fait en sorte que mentalement, c'est difficile. Et ils ont vraiment succombé à cette pression face à l'Argentine. Bon, et pas pour refaire le match, mais je te dirais que... oui, ce sera intéressant, ce sera vraiment intéressant. C'est une grosse partie d'échec entre Scaloni et De La Fuente, deux sélectionneurs qui ne sont pas les sélectionneurs stars, on en a parlé aussi en partant, je pense, et qui ont réussi à mettre un esprit de club chez ces deux équipes-là. Ces équipes-là, dans ce qu'elles font sur un terrain, sur la façon dont elles permutent, dont elles combinent, dont elles jouent ensemble et dans tous les circuits, le rôle des remplaçants, on a vraiment l'impression d'avoir une structure de deux clubs. C'est pas un hasard si environ 80% des deux effectifs étaient les mêmes il y a 2 ans, par exemple. Et on peut même remonter à 4 ans, je pense même, côté argentin, on a extrêmement peu changé et renouvelé l'effectif. Ce qu'on peut reprocher, sauf que quand il faut arriver dans les détails, dans ce qui fait le raffinement, la précision type Formule 1, on est là.
1: Ouais.
0: Du côté de la France, de l'Angleterre, du Portugal, du Brésil, on a pris la voiture, on savait pas combien d'essence on avait, puis on est parti en vadrouille. On dit bon, en tout cas, on verra sur la route. Je pense que j'ai vu un McDo là-bas. et puis c'est ça, il y avait trop d'interrogations dans ces équipes-là, et c'est pour ça que j'en parlais avec FX, ouais, et dans nos prédictions et autres. C'est extrêmement logique. Espagne et Argentine en finale, évidemment, c'est facile après coup, et puis il y a toujours un coup de sifflet, un poteau par-ci, etc. Bref, le foot, on sait, c'est imprédictible, mais c'est extrêmement logique. Ce sont les deux nations, deux top nations, qui se posaient le moins de questions. Il y avait pas de ouais, mais est-ce que Bruno et Ronaldo c'est compatible? Attends, mais Dembélé, il faut qu'il joue dans son poste au PSG, parce que là quand même Mbappé et Vinicius, mais attends, mais est-ce que Neymar, c'est un joueur qui il doit être... Toutes les grosses nations avaient des questions fondamentales avant et durant la compétition,
1: alors que l'Argentine
0: et l'Espagne savaient exactement qu'est-ce qu'ils allaient proposer comme 11 et animation, et quand à ce niveau de jeu là, ben ça fait des différences.
2: C'est vraiment intéressant comme, ouais, comme point de vue là-dessus.
1: Je te l'ai posé dans 11 partants, mais je termine avec ça, Sid. Qui gagne?
0: Écoute, je suis allé romantiquement
2: oh là là
0: avec l'Argentine. J'ai souvent favorisé l'Argentine contre vent et marée dans cette compétition. Et jusqu'à preuve du contraire, ils sont invincibles.
1: Pas le choix.
0: Donc, j'ai pas le choix d'y aller avec l'Argentine. Et encore une fois, en faisant ça, je sous-estime l'Espagne, qui est une formidable équipe. Lamine Yamal va changer la perception qu'on a de l'Espagne, parce que c'est le joueur star, hype, TikTok, et qui fait en sorte qu'on va leur donner le respect qu'ils doivent avoir, même si c'est complètement stupide.
1: Exactement.
0: Hein, c'est un collectif extraordinaire, c'est un football qui travaille très bien au niveau des jeunes, au niveau des féminines, dans le futsal, dans le beach soccer.
1: On pourrait devenir le premier pays, je pense, à avoir les femmes qui ont gagné cette année et les hommes durant la même compétition.
0: Ils méritent comme la hype que l'Angleterre, la France, le Brésil.
1: C'est un très beau programme.
0: Mais...
1: dont plusieurs pays devraient s'inspirer d'ailleurs, dont l'Italie par exemple.
2: Wow! On ne pas les nommer, effectivement.
1: Ouh! Ça y va pas.
2: En plus, c'est quoi? On n'a plus le temps.
1: Non, mais c'est vrai que c'est un beau programme, puis on l'a développé au courant des dernières années, puis ça se reflète aussi sur le terrain. Bonne finale, c'est de profite-en, et on va se reparler lundi, 14h45, même heure.
0: All good.
1: Profite-en bien. On va aller à Sport Flash, on va changer de sujet. Tiens, Frank Grenier s'amène dans Sport Flash. Sport
2: 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Anthony Mantha vient tout juste de signer un contrat de 2 saisons avec les Devils et a confirmé durant sa disponibilité média avoir eu des pourparlers avec les Canadiens, mais rien de concret. On l'écoute.
3: Il y en a eu. Il y a eu de l'intérêt de Montréal envers moi, vice-versa aussi. Mais quand c'était le temps de parler de chiffres et d'années, il n'y a jamais eu rien qui s'est fait offrir. Donc, c'était le temps qu'on ait dans une autre direction. Là, on a laissé le temps quand même pour qu'il nous rappelle, puis qu'il y ait une bonne semaine. Puis il n'y a rien eu, fait que c'était le temps de passer à un autre appel.
2: Après Trevor Zegras, Daniel Brière règle un autre gros dossier chez les Flyers. Jamie Drysdale signe une prolongation de contrat de 4 ans d'une valeur de 6,5 millions de dollars par saison. Zinedine Zidane est nommé entraîneur-chef de l'équipe de France. Il succède à Didier Deschamps, qui sera tout de même l'entraîneur pour le match de 3e place qui aura lieu en fin de semaine. L'Omnium britannique se poursuit aujourd'hui avec la 2e ronde. L'Australien Lucas Herbert a connu une ronde exceptionnelle de moins 8 pour s'emparer de la tête du tournoi devant Jackson Suber, qui affiche un pointage de moins 6. Et à surveiller en fin de semaine, beaucoup d'actions. D'abord, la Formule 1 de retour avec le Grand Prix de Belgique sur le mythique circuit de Spa-Francorchamps. Kimi Antonelli a signé le meilleur temps lors de la 2e séance d'essais libres. Les Alouettes seront en action samedi à 16h lorsqu'ils rendront visite aux Stampeders de Calgary. Et finalement, dimanche, la grande finale, la Coupe du Monde, alors que l'Argentine de Lionel Messi affrontera l'Espagne de Lamine Yamal.
1: Sans plus attendre, Marco D'Amico.
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1: Marco D'Amico, El Paisano. Comment vas-tu, mon cher Marco?
5: Avant que tu mentionnes l'Italie tantôt, ça devait être bien.
1: Je savais que tu attendais de l'autre côté, alors je me suis permis une petite pointe.
5: T'aurais dû voir ma face, man. J'avais mon point devant la caméra. T'es chanceux que c'est Frank qui me voit.
1: C'est très bon. Allez, Marco, question existentielle. Zegras, 4 ans. Drysdale, 4 ans. Pourquoi 4 ans?
5: Je pense que faut aussi prendre conscience du fait que t'es Zegras, t'es Drysdale, au moins leurs agents. T'as vu les Flyers offrir 18 millions à Leo Carlson.
1: Pour 5 ans,
5: tu te dis, ben, peut-être on était prêt à faire du 9,5 dans le cas de Zegras sur 6 ou 7 ans. Mais là, peut-être 9,15 sur 4 ans. Et je pense que du côté des Flyers, est-ce que je suis d'accord avec cette stratégie dans l'ère moderne du cap salarial? Non. Mais ça leur offre quand même une très belle flexibilité s'ils veulent pivoter de ces deux joueurs-là dans le futur. Je pense que c'est... Tu regardes la structure de ces deux contrats-là. Les deux dernières années, c'est quand que ces deux gars-là auraient accès à un certain niveau de protection avec une clause de non-échange. Tu vas regarder leur clause. La clause est meilleure dans la troisième année du contrat que la quatrième. Donc, plus de flexibilité pour les Flyers dans la dernière année du contrat s'ils veulent l'échanger. Ça, ça m'indique 100% que ça a été structuré pour donner le plus de flexibilité au club s'ils ont besoin de pivoter et se disent peut-être ce noyau-là n'est pas ce qu'on a besoin et d'ici 2 ou 3 ans, se dire on va bâtir autour de Porter Marton, Matvei Michkov, etc.
1: Alors, c'est une question de ne pas être convaincu à 100% que c'est réellement 2 joueurs qui vont faire partie du noyau de l'organisation. C'est un peu ça en donnant 4 ans.
5: Je pense que c'est ça. Là. Tu regardes les ententes. T'sais, on a vu la même chose avec Jason Robertson, avec Dallas. Ils l'ont donné un contrat similaire, je me trompe, 4 ans aussi ou 3 ans. Et parce qu'ils n'étaient pas convaincus à 100% que ça allait être un joueur vraiment de concession. Du côté de Jason Robertson, il a éclos. Il a fait une saison de quasiment 100 points. Donc, c'est certain que lui a prouvé son point. Mais là, ça va être à Trevor Zegras et à Jamie Drysdale de démontrer que la saison passée n'était pas une aberration, mais simplement le début d'une belle courbe de progression et une stabilisation de leur offensive et leur qualité de jeu dans la Ligue nationale. Puis, il y a plusieurs DG qui préfèrent aller long terme, qui veulent aller chercher des gars le plus longtemps possible parce que, un, le cap salarial va tellement monter de façon agressive que même si tu surpayes un peu, dans 3, 4, 5 ans, un contrat de 8 ans, c'est toujours ça se rend quasiment 90% des chances que ça devienne une aubaine. On a vu des cas comme Kotkaniemi ou Alex Wenberg avec Columbus par le passé où ce que ça n'a pas bien fonctionné, mais la grande majorité du temps, même si le joueur ne prend pas un deuxième step dans la qualité de jeu, ça reste quand même une bonne offre, un bon contrat, une bonne valeur, mais pas une aubaine comme on voit, mettons, exemple pour le Canadien de Montréal en ce moment.
2: Je ne peux pas m'empêcher de penser aussi que l'historique de blessure des 2 joueurs a mené à ce que ce ne soit pas un si long contrat que ça versus d'autres joueurs aussi.
5: C'est exactement ça. C'est le fait qu'il n'a pas un assez long historique de performance. Je pense que c'est ça le problème. Et quand tu regardes certains autres joueurs qui ont octroyé des contrats à long terme, tu sais, on parlait justement de la différence entre le contrat attribué, mettons, à Alex Tuch versus à Anthony Mantha. Même si les 2 joueurs ont eu 64 et 66 points respectivement, c'est à cause du fait que Alex Tuch a fait ce qu'il a fait dans sa carrière sur le long terme. Donc, tu as plus d'assurance, tu peux y aller plus longtemps. Et c'est pour ça que certaines équipes vont être plus agressives dans ce dossier-là. Mais du côté des Flyers, avec un Trevor Zegras, si la demande était en dessous de 10 millions, personnellement, moi, j'ai toujours aimé le joueur. Je pense qu'il y a un caractère assez spécial, mais en termes de talent, il est excellent. Je me dis tout le temps, est-ce que ça te coûterait un 500 000 de plus pour aller chercher 2 ans de plus? Si oui, personnellement, moi, j'aurais fait ça. Puis on regarde les clubs qui ont gagné les Coupes Stanley dans les années, les 3-4 dernières années. C'est des clubs qui ont donné des contrats à long terme, au bon moment, à des joueurs qui le méritaient. Tu sais, même du côté de Vegas avec Shea Theodore, c'est un excellent contrat qu'ils l'ont donné. Tu sais, on voit même du côté de la Caroline, c'était un peu risqué de donner un contrat à long terme après juste une saison au complet du côté de certains de les jeunes. On pense à Blake Coleman, on pense à Logan Stankoven, mais aujourd'hui, tout le monde regarde ça, c'est un vol, ces contrats-là. Donc, il faut vraiment avoir confiance dans ces jeunes-là. Je crois que Daniel Brière avait confiance, mais peut-être pas assez confiance pour donner le montant de plus nécessaire pour aller à 6, 7 ou 8 ans.
1: Oui, maintenant, les Flyers ont quand même encore pas mal de place sous le plafond salarial.
5: Ça aussi.
1: C'est une équipe à surveiller, Marco, pour un gros splash.
5: Oui, mais ça, c'est, on le sait, là, avec l'offre hostile exact. Qu'ils ont faite. Je pense que c'était un peu écrit dans le ciel. Ils veulent tenter quelque chose. Mais en même temps, ce qu'il faut aussi comprendre de leur côté, c'est que avec des contrats à court terme ou à moyen terme, disons, oui, ça t'offre une certaine flexibilité financière. Mais quand le moment va être venu pour payer ces gars-là, c'est là où ça va faire un peu plus mal.
1: Tu as probablement entendu la clip durant les manchettes, la clip concernant Anthony Mantha. C'est une information que tu nous avais déjà dévoilée dans les 2 derniers jours, Marco, concernant Anthony Mantha qui a signé finalement un nouveau contrat de 2 ans et 4,75 millions par saison avec les Devils du New Jersey. Il y avait un intérêt du Canadien, mais jamais d'offre concrète. Et Anthony Mantha a été franc durant sa disponibilité média. C'est Richard Labbé qui lui a posé la question. Il l'a mentionné, il y a eu des discussions, pas d'offre concrète. Mais ce qui vient me chercher un peu plus dans cet extrait-là, c'est lorsqu'il mentionne qu'il dit notamment « J'ai entendu une bonne semaine ». En voulant dire, il attendait quand même un retour du Canadien, un retour qui n'est jamais venu. Qu'est-ce que tu comprends un peu plus de cette situation-là?
5: Écoute, je peux comprendre un peu sa frustration parce que quand quelqu'un te démontre de l'intérêt, puis tu t'attends à ce qu'il y ait un retour puis tu n'en reçois pas, il y a un certain niveau de frustration.
1: Ouais.
5: Mais dans le contexte de Kent Hughes aussi, je pense que de leur côté, ils travaillent sur d'autres dossiers en ce moment aussi, même si le monde croit qu'ils dorment présentement. Donc, c'est certain qu'eux autres ils veulent évaluer c'est quoi les attentes, qu'est-ce que tu recherches. Tu sais, le mot d'ordre du côté du clan d'Anthony Mantha, c'est d'avoir plusieurs années au contrat. Est-ce que c'est nécessairement quelque chose que le Canadien voulait se lancer dedans? Peut-être pas. Ou peut-être pas dans le contexte actuel dans lequel il travaillait. Est-ce que ça pourrait changer? Exemple, s'il y avait eu une transaction, entre-temps, peut-être oui. Donc, c'est certain que dans le cas d'Anthony Mantha, il voulait pas que ça perdure durant tout l'été en attente pour voir s'il y a d'autres équipes qui allaient se lancer à son égard pour lui donner un contrat plus à long terme. Il a eu l'offre devant lui du côté des Devils. Il va avoir l'embarras du choix d'un centre, que ce soit Nico Hischier ou Jack Hughes. Donc, c'est quand même une bonne opportunité pour lui et ça lui offre un certain niveau de sécurité, même si son contrat n'a aucune clause de non-échange.
1: Intéressant. Au moins, j'aime ça qu'un joueur arrive devant les médias comme ça durant la disponibilité et nous dise à 100% la situation comme elle est. Et c'est ce qu'Anthony Mantha a fait.
5: Écoute, Anthony a toujours été excellent quand il vient de temps à sa transparence avec nous. Puis, une grande appréciation pour l'homme, pour le joueur. Ça n'a pas fonctionné avec le Canadien. Encore une fois, comme je vous dis, moi, mes informations, c'est que le Canadien travaille sur ou vise des dossiers un peu plus hauts dans l'alignement qu'est-ce que Anthony pourrait ou allait occuper. Ou va occuper maintenant avec les Devils du New Jersey. Je trouve que c'est quand même un excellent joueur à inclure si tu veux vraiment, compléter un top 9 d'une équipe compétitive. Mais je pense que le Canadien de Montréal, on a assez de joueurs qui sont de troisième trio, mais qui sont capables de dépanner sur un deuxième trio. Je pense qu'ils en ont assez. Ils visent vraiment un allié d'impact ou un attaquant top 6 d'impact. Donc, s'ils n'ont pas fait un retour, la façon que je le lis, c'est parce qu'ils travaillent sur d'autres dossiers qui pourraient, selon eux, être un peu plus convaincants quand ce qui va venir tant que d'une transaction ou d'une signature. Je pense que c'est plus là. Et aussi, si, parce qu'il reste encore des joueurs comme agent libre, peut-être qu'il y a d'autres joueurs, exemple Tarasenko, qui lui serait prêt à signer pour un an. Mais ça serait déjà plus intéressant pour eux que de signer un Anthony Mantha pour 2 ou 3 ans, exemple. Donc, c'est un peu plus pour ça. Pas par manque de respect aux joueurs. Par contre, je peux comprendre la frustration d'Anthony dans ce dossier-là parce que lui, il s'attendait à avoir un peu plus d'intérêt envers lui au lever du rideau le 1er juillet.
1: Oui, il l'a mentionné notamment. Il a été très franc dans sa réponse. Avant de parler de l'intérêt du Canadien, il a parlé de la situation. Il a expliqué pourquoi ça avait duré aussi longtemps. Il a dit qu'il cherchait au début un contrat à 3 ou à 4 ans. Et finalement, il s'est rendu compte que bon, ça allait être 2 ans. Puis il explique clairement aussi pourquoi il se faisait offrir ces années-là. Il a parlé du fait que bon, ça a été une saison extraordinaire l'an dernier, mais il y a ses risques de blessures et aussi des craintes de la part de différentes formations de signer à long terme un joueur qui a eu une bonne saison l'an passé, mais qui avait moins d'historique dans les dernières années.
2: Mais aussi, quand tu as des gros dossiers sur la table, tu commences par les gros dossiers souvent aussi. On l'a vu, mettons, à Canaheim, qui ont réglé des dossiers de quatrième ligne qui maintenant viennent un peu, sont dans les jambes un peu de ce qu'ils essaient de faire. Puis je suis quand même content qu'ils ne soient pas trouvés dans un piège comme ça. Là.
1: Aussi, même chose.
5: Mais la priorité, c'est toujours travaille sur ton noyau, sécurise ton noyau, puis après ça, tu construis autour de ton noyau. Je pense qu'on est rendu là avec le Canadien de Montréal. Donc, c'est à voir maintenant ce qu'ils vont faire. Comme je l'ai dit, comme je persiste à le dire, Kent Hughes a fait plusieurs transactions estivales, non dans le mois de juillet. Je pense que l'année passée, il a fait la grande majorité de son travail durant le mois de juillet à cause des contraintes du cap salarial et le fait qu'il devait transiger le contrat de Carey Price. Ça retardait toute la chose. Mais toutes les années antérieures, depuis qu'il est DG, il y a une transaction ou deux qui se sont données durant le mois d'août. Et écoute, si vous me croyez pas, demandez à ma femme, parce que Kent Hughes a déjà fait deux transactions durant mon voyage de noces. Donc, c'est à ce que je m'attends. C'est que c'était l'équipe n'a pas fini de regarder les choses. On verra s'il y a des dossiers qui vont avancer après les cas d'arbitrage qui vont être conclus, parce que au fur et à mesure, on commence à en avoir peu qui nous restent, parce qu'ils sont tous en train de se faire signer un après l'autre. Et à ce moment-là, on verra qu'est-ce que le Canadien travaille. Mais je continue à entendre que le Canadien persiste sur plusieurs dossiers. Donc, à voir s'ils vont être capables de conclure une transaction avant le début du mois de septembre.
1: On va parler de la situation salariale du Canadien et aussi de Kirby Dach. Est-ce qu'il jouera le premier match de la saison sous l'uniforme du Canadien, lui qui a signé un nouveau contrat d'un an et 3,6 millions? Marco nous donne sa théorie là-dessus dans deux minutes.
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1: De retour avec Marco D'Amico. Marco, Kirby Dach, un an, 3,6 millions. Il voulait un contrat à un volet. Le Canadien lui a finalement offert un contrat à un volet. Que penses-tu de la nouvelle signature de Kirby Dach?
5: Je sais que ça ne fait pas l'unanimité en ce moment, là, mais écoute, on appelle ça la gestion d'effectifs. Je pense pas que tu allais laisser filer le joueur gratuitement comme tel, comme agent libre, après avoir payé qu'est-ce qu'ils ont payé pour l'avoir. Ils croient encore dans la possibilité que Kirby Dach peut se relancer ou qu'il aurait un intérêt envers lui sur le marché s'il est capable de démontrer que ses blessures sont derrière lui. Je sais qu'il y a beaucoup de frustration. J'ai même reçu des commentaires. Pourquoi signer Kirby Dach et ne pas donner un contrat à Anthony Mantha? Ça, c'est une très bonne question. Je pense que le Canadien de Montréal serait le mieux placé pour répondre. Mais pour moi, je pense que c'est le 1 an. Je pense que c'est le fait que Kirby Dach peut devenir agent libre sans restriction l'été prochain. Donc, c'est sa dernière chance avec le Canadien. Mais en même temps, s'il est capable d'avoir une saison complète avec le Canadien, ça devient une monnaie d'échange aussi dans une transaction parce que, on le sait, les équipes présentement dans la Ligue nationale veulent des joueurs qui sont prêts à jouer dans la Ligue nationale pour leurs gros joueurs et non seulement juste des espoirs. Donc, s'il est capable d'avoir un bon début de saison, un peu comme on a vu l'année passée avec Tristan Jarry, a connu une très mauvaise année de 2024-2025, mais a connu un très bon début de saison avec Pittsburgh en 2025-2026. Pittsburgh a pu l'échanger, prendre un peu avantage du côté de Stan Bowman et ont pu l'échanger à Edmonton à cause d'un bon début de saison pour aller chercher Stuart Skinner, un choix de deux, et un Brett Kulak qui les a retournés, d'ailleurs, un Samuel Girard et un autre choix de deux. Donc, c'est un peu la même stratégie que le Canadien pense qu'il peut se relancer avec une année en santé. Faut penser que les trois dernières années, Kirby Dach n'a pas eu des étés en santé. On se rappelle bien, il n'était qu'en santé juste après la première semaine du lever du rideau de la saison 2025-2026. Donc, cet été-ci, il devrait être prêt physiquement. Il ne va pas avoir de délai. Il va être prêt de prendre part au camp complet. Donc, le Canadien s'attend à ce qu'il vienne motiver. C'est une année de contrat, une vraie année de contrat. Pas nécessairement juste une année de contrat comme agent libre avec restriction, mais sans restriction dans son cas. Donc, il ne joue pas nécessairement seulement son futur avec le Canadien de Montréal, mais son futur dans la Ligue nationale. Et le Canadien croit qu'avec cette motivation de plus, il va être capable de venir en camp prêt pour être, je dirais pas un joueur dominant, mais un joueur qui va être efficace et qui va pouvoir aider le club. Et si le Canadien se rend compte qu'il a été bon, mais pas assez bon pour qu'il figure dans les plans à long terme, ça lui donne des options jusqu'à la date limite des transactions ou même jusqu'en décembre. Et s'ils ont besoin de faire une transaction rendue là, ils vont avoir cette flexibilité de le faire.
2: Mais aussi, on a vu, on a entendu, on a lu beaucoup de gens aussi qui parlent de Mantha contre Dach avec les deux contrats, mais Dach aussi, il offre une polyvalence de plus à son entraîneur, lui qui peut jouer au centre aussi, ce que Mantha fait pas. Ça, est-ce que ça a été un gros poids dans la balance, vous pensez?
5: Je pense qu'avec le fait que Michael Hage retourne dans les rangs universitaires l'année prochaine, ou la saison qui s'en vient, ça l'a joué un peu là-dedans aussi. C'est certain que tu peux jamais avoir trop de centre. Ça, c'est une chose à prendre en considération, tandis qu'Amanta est un allié. Et du côté de Kirby Dach, il a aussi la confiance de Martin Saint-Louis. Puis ça, ça en joue gros aussi. Donc, au pire des pires, c'est un joueur qui va jouer sur un troisième, quatrième trio pour débuter la saison. Mais s'il y a des blessures, c'est un joueur que tu sais et que tu peux rentrer dans la saison en sachant qu'il a une bonne chimie avec Cole Caulfield et Nick Suzuki au cas où ce que tu veux commencer à peut-être changer les trios, peut-être descendre un Slavkovski à nouveau pour jouer avec Demidov, pour lui donner un vrai joueur avec qui jouer de qualité top 6, et ensuite balancer ton premier trio avec un Dach, avec un Texier, etc. Donc, plus d'options. Je pense que ça va les aider grandement. Encore une fois, Kirby Dach, c'est un peu difficile de trouver du momentum alors que tu te blesses assez souvent. Mais une des choses que j'ai appris un peu en parlant avec des joueurs qui ont eu des chirurgies similaires, c'est jamais ta première année que tu reviens de ta chirurgie, que tu es à ton meilleur. Mais d'habitude, c'est la deuxième année où tu te sens vraiment confortable. Donc, toutes les signes pointent vers une meilleure saison pour Kirby Dach. Et je pense que c'est vraiment sur ça que le Canadien se base pour se dire, OK, s'il n'y a pas de transaction avant le début de la saison, c'est un joueur à qui on pourrait donner une chance, qui serait une bonne option de profondeur. Et si ça ne marche pas, ben ça ne marche pas, tu n'as rien payé pour l'avoir. Dans ce contexte-ci.
2: Ça fait du sens aussi avec le côté blessure. C'est ça qui s'était passé avec Caulfield aussi. Il avait été opéré. Puis
5: l'épaule, oui.
2: La saison, il avait plus de misère, puis il est revenu en force celle d'après. Fait que ça fait beaucoup de sens.
1: Kirby
5: Mais c'est, avec les genoux, avec les épaules, c'est un peu la même chose, tu sais. On en avait même parlé avec Josh Anderson, qui lui, alors qu'il était encore avec Columbus, après sa saison de 27 buts, peinait de trouver le fond du filet après sa chirurgie. Il a été échangé l'été d'après au Canadien de Montréal. Il a connu une très belle saison, sa première saison avec le Canadien. Donc, c'est toujours la deuxième année qu'on entend dans le... Puis j'ai parlé avec certains thérapeutes sportifs qui m'ont aussi confirmé. Ça te prend vraiment une année si t'es un athlète au hockey spécifiquement pour te remettre dedans en termes de mobilité et tout. Et on le sait, la mobilité côté Kirby Dach, c'était une de ses grandes forces avec son gabarit. Là, c'est difficile de contrer un joueur comme ça. Donc, s'il est capable d'arriver en bonne forme, il a été discipliné cet été, ça pourrait donner quelque chose d'au moins intéressant, du moins plus intéressant que la grande majorité s'attendent de lui présentement.
1: Et en ce moment, quand on parle de la masse salariale du Canadien, Marco, avec la signature de Kirby Dach, le Canadien a environ, là, selon Puckpedia, 9,8 millions de dollars. Il y a les dossiers Arber Jacquet et Zachary Bolduc à régler. Alors quand même, ça donne quand même pas mal d'espace sur le plafond salarial pour le Canadien.
5: Ouais, mais écoute, je pense que, premièrement, le cap salarial, faut comprendre que si avec Zachary et avec Arber, si les deux sont signés, je serais surpris si ça serait plus que 5 ou 6 millions,
1: exact,
5: les deux combinés.
1: Exact.
5: Je pense qu'on pourrait se dire un chiffre rond, je pense que c'est 5 millions pour les deux. Donc, il va quand même te rester à peu près 4,8 millions pour le restant de ton alignement. Tu vas aller chercher probablement un 13e attaquant là-dedans. Donc, on va se dire peut-être 3,7, 3,8. Rendu là, si tu fais le calcul, ce 3,8-là, c'est qu'est-ce que tu as en début de saison. Mais l'argent que tu as sous la masse continue à augmenter le plus que la saison passe, parce que ton 3,8 millions en septembre va valoir 3,8 millions. Mais en décembre, ça va valoir plutôt du 5,4 millions, du 5,6 millions. Et c'est là où ça devient plus intéressant dans les transactions, parce qu'on se souvient, l'année passée, le Canadien était un peu menotté dans ce contexte-là, a dû utiliser encore une fois le LTIR, une fois qu'ils ont fait la transaction de Philippe Dano. Ils ont mis Kirby Dach et Caden Gooley sur la liste des blessés à long terme pour être capable de le rentrer dans la hiérarchie salariale momentanément, une fois que tous les blessés sont revenus. Donc, ça leur offre une certaine flexibilité qu'ils n'avaient pas l'année passée. Et je pense que même là, encore une fois, les Canadiens n'ont pas terminé dans tout ce qui est le remodelage de leur groupe. Donc, s'ils ont besoin de faire un échange, ils vont avoir cette flexibilité-là. C'est pas nécessairement du salaire qui sort, du salaire qui rentre. Donc, c'est intéressant pour cette saison-ci, mais on s'entend, mesdames et messieurs, on l'a vu aussi dans la stratégie avec les agents libres, avec leurs jeunes joueurs. Le Canadien, pour dépenser, vise vraiment l'été prochain. L'été prochain, c'est là où ce que ça devient très intéressant. Le Canadien aura, à ce moment-là, environ 40 millions à dépenser. Et on le sait qu'ils vont être agressifs dans le temps entre maintenant et juillet prochain pour ajouter des éléments à leur formation et peut-être des éléments qui vont coûter cher côté salaire. Donc, c'est là où ce qu'ils se disent, il ne faut pas nécessairement donner des contrats pour plus qu'un an ou au long terme. Parce que qu'est-ce qui arrive si, exemple, Columbus connaît une très mauvaise début de saison, tout le monde demande une transaction, y compris Kirill Marchenko, et voilà le Canadien avec la place sous la masse pour faire son acquisition dès cette année, mais aussi de lui prolonger immédiatement pour les saisons à suivre. Donc, c'est cette flexibilité-là. Et c'était simplement un exemple, mais il y a d'autres joueurs qui vont fitter ce même type de joueurs-là qui va être 25, 26, 27 et proche de l'autonomie. Ces joueurs-là coûtent plus cher que la moyenne des jeunes joueurs, comme on a vu les Ivan Demidov et les Lane Hudson, parce que ces joueurs-là ont seulement connu une saison, maximum deux saisons avant de signer un contrat à long terme, tandis que des gars comme, alors, je viens de parler de Marchenko, exemple, lui, il a connu 6-7 saisons, ça coûte plus cher parce que c'est toutes des années où ce qu'il aurait pu être agent libre. Et c'est plus cette gamme d'âge-là que le Canadien vont viser quand ils vont commencer à ajouter à cet alignement-là, spécialement dans les rôles de premier ailier sur un top 6 ou un défenseur droitier top 4, exemple.
2: Moi, ce que j'entends, c'est qu'on a tout ce qu'il faut l'année prochaine pour accueillir Connor McDavid quand il va se tanner des Oilers. C'est ça que j'entends.
5: Ouais, comme ils avaient tout ce que vous avez besoin pour aller acquérir Sidney Crosby l'été passé aussi.
6: Exactement.
2: Pareil.
5: J'ai de la misère, personnellement, OK, je dis pas que c'était de l'information, mais j'ai de la misère à croire que le Canadien a fait tout ce beau travail-là pour ensuite se virer de bord et donner une somme astronomique à un joueur alors que tu es en train de bâtir une culture. Je pense que Connor McDavid vaut son 20 millions, puis est-ce que le Canadien serait un favori là-dedans? Je sais pas, je pense que cette saison-ci le dictera. Si le Canadien est une puissance, encore une fois, tout est possible. Mais je crois qu'il vise plutôt des gars qui sont capables de buy-in. Des gars qui vont faire du Canadien une équipe profonde. Pas nécessairement viser juste l'étoile, la superstar, mais aller chercher plusieurs stars. Comme on a vu du côté de Vegas, exemple. Vegas sont allés chercher leur pièce maîtresse au centre qui était Jack Eichel, mais ensuite ont ajouté d'autres éléments de haut niveau qui leur ont permis de gagner une Coupe Stanley. Et la même chose avec la Caroline. La Caroline n'a aucun joueur qui gagne plus que 10 millions de dollars en ce moment. Et ça l'explique pourquoi. Parce qu'ils sont allés chercher des gars qui sont vraiment capables d'élever leur jeu au bon moment. Pas nécessairement des superstars, mais un club qui a vraiment buy-in dans la culture et qui joue le style nécessaire pour avoir du succès. Donc, je pense que c'est plus ça que le Canadien vise. Mais en se donnant cette flexibilité-là, spécialement avec le marché qui augmente au taux de contrat qu'on voit présentement, si un gars doit te coûter un 11-12 millions l'année prochaine pour vraiment compléter ton top 6, ils vont avoir cette flexibilité de le faire, tandis que d'autres clubs qui vont avoir d'autres dossiers à régler en plus d'aller chercher de l'aide en attaque, eux autres vont être peut-être un peu plus occupés, mais aussi un peu plus menottés dans ce dossier-là.
1: Dernière petite question pour toi, Marco, avant de te laisser filer. Un des prochains dossiers, on en a parlé, mais c'est Zachary Bolduc chez le Canadien. Trouves-tu que c'est un bon parallèle le contrat de Matthew Samoskevich avec les Panthers? On parle de 3 ans, 3,85 millions par saison. Un joueur de 23 ans, ailier droit, deux saisons de 31 et 32 points, alors que pour Zachary Bolduc, ce sont vraiment des saisons qui ressemblent à ça, là, 36 points et 30 points, 23 ans aussi. Est-ce qu'on peut viser dans ces environs-là, dans le cas de Zachary Bolduc, 3,85?
5: Je pense que c'est 3 millions. Je pense que Kent Hughes est un fin négociateur. Mais les 3 ans, je pense que c'est ça où je vois beaucoup de parallèles. Parce que si Zachary signe un contrat de 3 ans, ça l'apporte à une année d'autonomie, de l'autonomie complète. Donc, ouais, la même situation que Kirby Doc se trouvait présentement. Et je pense que Kent Hughes aime faire ça, de signer comme... On va le voir l'année prochaine avec Alex Newhook, qui est dans le même bateau. Lui aussi, l'été prochain, c'est sa dernière année comme agent libre avec restriction avant de devenir agent libre sans restriction durant l'été de 2028 s'il n'est pas signé. Je pense qu'on pousserait plus vers ça, du 3 ans. J'écarte pas 2 ans non plus, mais plus du 3 ans dans le 2,5 à 3 millions pour lui donner un peu de sécurité, mais aussi pour lui donner assez de temps d'être capable de bâtir son identité et prendre le prochain niveau dans sa carrière comme le voyait le Canadien au moment de son acquisition l'été passé.
1: Très bon, j'aime ça. Hein, Marco, un grand merci pour ton temps cette semaine. Vraiment. On se reparle la semaine prochaine, lundi, mardi, mercredi. On est avec nous pour mes trois dernières la semaine prochaine.
5: Avec plaisir, les gars. Passez un excellent week-end.
2: Toi aussi.
1: Merci beaucoup, Marco D'Amico, qui était avec nous. Excellent, comme à l'habitude, dans les Mange de Poc. Au retour, on s'amuse et on vous invite à participer sur la messagerie texte 514-790-0919 ou sur YouTube. On commence notre classement selon les divisions. On a fait l'Atlantique plus tôt cette semaine. On regarde du côté de la métropolitaine. Les positions 1 à 8 pour Frank et PO dans deux minutes.
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1: Vous êtes de retour dans le tailgate, 15h38, FX Bénard, Frank Grenier, PO Tommy derrière la console. Quoique là, il sort du studio pendant quelques instants, il reviendra par la suite. On est très content d'être avec vous. Il fait beau à l'extérieur. On vous souhaite une très, très belle fin de semaine. Quoique demain... pas mal de précipitations.
2: Reste dans le moment présent.
1: On va rester dans le positif.
2: Il y a du soleil, BPM Sport, c'est une belle journée.
1: C'est une méchante belle journée. Allons-y avec le classement dans la métropolitaine. On s'est amusé avec la division Atlantique plus tôt cette semaine. Allons-y avec les positions 8 à 5 pour commencer, les gars. Et je vous donne le classement de l'an dernier à nouveau. En 8e position, on retrouvait les Rangers de New York, 77 points. En 7e position, les Devils, 87. Les Islanders, 91. Les Blue Jackets, 92. Les Caps, 95. Les Flyers, 98. Même chose pour les Penguins. Et finalement, en première position de la division, les Hurricanes avec 113 points. Alors, une division qui a été majoritairement dominée par les Hurricanes de la Caroline. Alors, en numéro 8, on va commencer avec Frank. En numéro 8, qui as-tu placé?
2: En dernière position... j'ai placé les Leafs de Toronto. Je les mets toujours dernier dans toutes mes listes.
1: Les Leafs sont derniers dans l'Atlantique, métropolitaine, Pacifique,
2: dans
1: centrale.
2: Tout, ton dernier dans toutes. Sérieusement, 8e, j'ai mis, je pense que ça va être unanime, les Blue Jackets.
1: OK, c'est bon.
2: Je pense que ça se passe pas.
1: Non.
2: Columbus, Johnny Gaudreau, ça a fait mal pour vrai à cette équipe-là. Puis il y a encore des secousses de tout ça aussi. Puis, ils ont tellement manqué de bateaux avec plusieurs jeunes qui sont pas développés comme prévu. Je pense que ça va être dur de construire quelque chose à Columbus avec ce qu'ils ont en ce moment. Je suis un peu défaitiste pour eux autres. Là. Je m'excuse
1: aux fans
2: de Columbus.
1: Il y a des rumeurs autour de Zach Werenski aussi. Kirill Marchenko, bon, là, on a démenti certaines choses, mais en même temps, ça reste un joueur qui a des équipes qui se sont intéressées à son endroit. Alors, et Adam Fantilli, toujours pas signé en vue de la prochaine saison. Il y a quand même des points d'interrogation. Il y a des jeunes qui ont déçu la saison dernière.
2: Tu sais, des Ken Johnson, des aussi. Cole Sillinger aussi.
1: Même
2: qu'on avait beaucoup d'espoir. Tu sais, Sean Monahan, grosse première saison, son arrivée l'année passée, plus tranquille.
1: Ouais, blessé aussi.
2: Le Boone Jenner est parti, c'était le capitaine aussi, si je ne me trompe pas. Ouais. Un leader dans le vestiaire. Donc je vois pas que ça va dans la bonne direction nécessairement.
1: À Columbus.
8: Ouais. J'ai exactement la même chose que toi. 6e, j'ai Columbus aussi. Je vais même rajouter. Charlie Coyle, l'année passée, a été fantastique, mais c'était genre sa meilleure saison quasiment en carrière. Est-ce qu'il peut reproduire ça quand il est arrivé avec Columbus? Ils sont allés chercher Nichushkin. Oui, c'est un bon joueur, mais on sait qu'il y a beaucoup de problèmes souvent dehors de la patinoire. Donc, c'est un autre point d'interrogation qu'on rajoute à cette équipe-là. Puis, dans les buts, Jet Greaves, il a bien fait les deux dernières saisons, mais c'est ouais. Vraiment pas quelque chose de certain. Donc, ça reste une équipe avec beaucoup, beaucoup de points d'interrogation. Puis, c'est quand même une division relativement bonne. Dans le Pacifique, peut-être qu'il pourrait être plus haut. Mais dans Métropolitaine, il y a quand même quelques bonnes équipes que je mets devant.
1: Ouais, mais il y a des équipes qui se sont améliorées aussi. Là.
2: Puis qu'est-ce qui fait très mal à Columbus, je trouve personnellement, c'est Caden Lindstrom au lieu d'Ivan Demidov
8: aussi.
2: Aujourd'hui.
1: 100%. Qu'on a sélectionné juste avant.
2: Parce que si Demidov était dans cet alignement-là, peut-être qu'on les aurait peut-être mis un peu plus haut. Je sais pas, peut-être.
1: Ouais, 100%. Ah oh ouais, je te suis là-dessus. Alors, 8e, Columbus, il n'y a pas de débat. Là. Je pense que ça. Ça a son lieu d'être là, avec Columbus 8e. En 7e position, vous avez qui maintenant? On va commencer avec PO.
8: Moi, j'ai les Pingouins, mais je
1: les
8: ai mis.
1: Les Pingouins, ah ouais.
8: Je les ai mis un peu à la même place l'année dernière.
1: 2e l'an dernier, les Pingouins.
8: Mais ils m'ont complètement surpris. Ils n'ont pas vraiment de joueurs autres que Crosby qui m'allument vraiment. Là, Carlson, Le Temps, Malkin commencent tous à être vraiment vieux. Ils ont perdu Manta. Shinnecock avait bien fait l'année passée, mais c'est rien de sûr. Dans les buts. Ils ont plus Skinner, ils ont plus Jarry. Là, vous allez me dire, c'est peut-être mieux comme ça, mais en même temps, là, c'est She Loves, c'est pas vraiment un gardien numéro un. Il y a pas vraiment rien qui m'excite avec les Pingouins. Mais l'année passée, j'avais pas mal le même discours, puis ils ont été deuxième, comme tu as dit.
2: Fait qu'ils t'ont surpris, mais ils t'ont pas convaincu.
8: C'est ça, exactement. Puis en première ronde, ils ont vraiment mal joué contre les Flyers, selon moi. Puis les Flyers, pas non plus une super puissance. Donc, c'est ça, ils m'ont surpris, mais pas convaincu, c'est exactement la bonne phrase.
7: Je pense qu'on a beaucoup d'espoir en Sergei Murashov, qui a été très bon dans la Ligue américaine l'an dernier, avec 919 de pourcentage d'efficacité, 931 en série. Il a joué 5 matchs avec le grand club. Ça a été moins glorieux que le grand club, mais je sais qu'on a beaucoup d'attentes envers ce jeune gardien de but de 22 ans. Qui as-tu en 7e position?
2: Moi, j'ai les Devils du New Jersey.
7: Ah, ouais? Ouais.
2: Parce que je n'y crois pas du tout. Ils ont beaucoup de joueurs avec des historiques de blessures. Si on parle de Jack Hughes, Anthony Menton, il ne souhaite pas, mais aussi c'est cette valeur. Il l'a dit lui-même, c'est quelque chose qui le suit. Je trouve que leur 3e et 4e trio, c'est pas vargeux. Pour utiliser le bon terme.
7: Ouais.
2: Je trouve qu'il n'y a pas grand profondeur là. Il y a des joueurs que j'haïs pas, des Grizzlies que c'est le fun, mais c'est plus un gars de 4 que de 3. Je pense que Daily Faceoff mettait Connor Brown sur leur troisième ligne également, ce qui est pas optimal.
7: Je pense qu'Ivan Rodriguez aura plus ce rôle-là.
2: Je pense qu'il va être au centre aussi, c'est pas clair. La défensive est très ordinaire et ils n'ont pas vraiment de gardien non plus. Je pense que c'est Jake Allen, le numéro 1.
7: En ce moment, je pense que ça, c'est un des gros dossiers à régler devant le filet pour les Devils.
2: Je vois pas beaucoup d'options pour eux autres non plus. Donc, je pense que ça va être une très longue saison encore pour les Devils. Je pense qu'ils ont manqué le bateau un peu. Leur fenêtre, c'était un peu entrouverte il y a quelques années. Là, ça va prendre des changements majeurs pour qu'elle s'ouvre pour vrai. Là.
7: C'est intéressant. Moi, tu vois, je pense qu'on va rebondir au New Jersey cette année.
8: Moi aussi.
7: Je pense que c'est la saison où on rebondit, mais c'est intéressant ce que tu apportes parce que c'est vrai que c'est une équipe qui... Il y a beaucoup de joueurs à l'interne qui sont des joueurs qui se blessent assez souvent. Là. Jack Hughes, ça a été un de ses grands problèmes depuis le début de sa carrière dans
2: la Ligue
7: nationale.
2: Même quand il va au restaurant, il n'a même pas sa glace.
7: Même chose, il se blesse quand même. Mm-hmm. C'est vrai qu'on n'a pas... c'est vrai que dans les années où on a eu des difficultés dans les dernières... Dans les 4 ou 5 dernières années, souvent, ça a été des années où il y a une grande majorité des joueurs qui ont été blessés plus souvent qu'à leur tour.
2: Ils ont pas beaucoup de profondeur. Ils ont beaucoup de vedettes au top de l'alignement, mais après ça, ça tombe vite par la suite. Ils ont deux grands centres, comme on parlait. Fait qu'ils vont avoir deux bons trios, mais tout le reste... Puis si Jack Hughes se blesse, qu'on y souhaite pas, là, qui va le remplacer aussi? C'est là que je me dis, il faudrait qu'il soit très chanceux pour avoir une bonne saison, que toutes les as soient alignées pour
8: moi,
2: le New Jersey.
8: Tout va jouer pour les Devils s'ils sont en santé. Parce qu'on l'a vu quand Jack Hughes est dans l'équipe, là, c'est une équipe complètement différente. On l'a vu en fin de saison, quand Jack Hughes est revenu en santé et qu'il était un des meilleurs joueurs de la ligue. Cette équipe-là, c'était une équipe qui devait faire les séries. Mais c'est là la question. Je peux comprendre pourquoi tu es 7e à cause que Jack Hughes se blesse souvent. Il manque souvent une trentaine de games par année. Mais quand ils sont en santé, je regarde le top 6. Timo Meier, Nico Hischier, Dawson Mercer, Jasper Brad, Jack Hughes, puis là Anthony Manta, selon Daily Faceoff, c'est un des plus beaux de la division, selon moi. Mais comme il l'a dit, la grosse question, il faut qu'il reste en santé.
2: Puis en plus, on pas de gardien de but. Ça aussi, ça va faire mal. La défensive est menée par un Dougie Hamilton qui veut plus jouer là. Ou que, je pense que c'est les Devils qui veulent l'échanger. Après ça, tu tombes à des Siegenthaler, des...
8: Brett Pesci,
2: qui est une historique de blessure aussi. Il y a Luke Hughes, qu'on attend toujours son éclosion, pour vrai. Et c'est très...
7: Ça n'a pas été un bon contrat à Dougie Hamilton, là, on va se le dire. Là.
8: Ben, c'était un bon contrat, mais trop tôt dans leur histoire. Comme s'ils faisaient cette acquisition-là cette année, avec l'âge qu'il y avait il y a une couple d'années. Là, ça serait bon. Là. Il était plus en reconstruction. Puis là, il est rendu moins bon parce qu'il est un peu plus vieux. Donc, c'était comme pas le bon temps pour le signer.
2: Je pense que c'est le genre d'erreur qu'on veut éviter à Montréal. Ce genre de signature-là, trop grosse, trop longue, trop vite. On voit ce que ça donne. Sont pris avec, il n'y a personne qui veut se contrôler en ce moment.
7: Intéressant. Allons-y avec la 6e position parce que je pense que ça va aller quand même assez vite. On va commencer avec toi, Frank.
2: Moi, c'est là que j'ai mis les Pingouins.
7: Les Pingouins,
2: pour les mêmes raisons aussi. Mais encore là, on mentionne souvent que les équipes qui sont soudées ensemble, qui jouent pour un but collectif, vont loin. Cette équipe-là joue pour Crosby, joue pour Malkin, joue pour le temps. Et c'est ça, je pense, qui est fait performer tout le temps. Puis je pense qu'on a eu la renaissance de Raquel. Ross, qui est un bon vieux soldat aussi, mais eux autres, c'est une équipe qui s'est fiée beaucoup sur le développement interne. Puis c'est mineur au bout, mais ils ont laissé partir Waterspoon à défense aussi, qui a eu une grosse saison pour eux autres l'année dernière, puis ils l'ont laissé partir, puis il n'a pas signé un si gros montant que ça. Ryan Shea aussi a quitté.
1: Ouais.
2: Donc, ils n'ont pas gardé beaucoup de monde, mais ils n'ont pas amené grand monde non plus. Même Manta, on dit que Montréal aurait pu signer son contrat. Pittsburgh aurait pu
1: aussi
2: le conserver peut-être pour ce montant-là. Là, on se met sur, on met beaucoup sur les épaules de Chinakov, qui a été vraiment incroyable à son arrivée, mais lui aussi a un gros historique de blessures. Donc, ça va être difficile. Moi, les Pingouins puis les Devils, j'ai eu de la misère à les classer.
1: Ouais.
2: Incluant aussi, je pense, le milieu de la section est dur à classer.
8: Moi, je suis vraiment plus optimiste envers les Devils. C'est pas eux que j'ai sixième. J'ai les Islanders. Quand je regarde le top 9, selon Daily Faceoff, sur le premier trio, il y a Heinemann et Carl Palmieri. Pour moi, c'est plus des joueurs de deuxième, même peut-être troisième trio. Donc, c'est plus là que j'ai de la difficulté avec les Islanders. Puis la défense commence à être vraiment pluvieuse. Oui, Matthew Schaefer est vraiment exceptionnel, mais ils ont Scott Mayfield, ils ont Pollock, Pelec, qui commence à être vraiment être pluvieux. Tony DiAngelo, tu sais jamais avec lui qu'est-ce qui peut arriver. Mais la raison pourquoi je les ai mis devant les Pingouins, c'est à cause de Sorokin début. Lui, peut faire vraiment de la magie.
1: Ouais, il peut changer complètement
8: mais
1: ta saison.
8: Mais on a vu qu'il y avait des performances plus moyens. Mais l'équipe a complètement crash en fin de saison.
1: Ouais, on l'a surutilisé beaucoup aussi en fin de saison.
2: Je pense vraiment que c'est pour ça qu'il y a eu des performances en deçà de ce qui nous a habitués. C'est parce qu'il a été surutilisé.
8: Mais c'est ça. S'il ne volait pas les matchs, l'équipe était nulle part. Qu'on voit que ça ne tient pas à grand-chose. C'est Schaefer, Horvat, Sorokin, mais le reste, pour moi, je ne suis pas convaincu.
1: Très bon. On va s'arrêter quelques instants. Au retour, les positions 4 et... En fait, 5 et 4. On va se laisser le top 3 plus tard durant l'émission parce que je vois qu'on n'aura pas le temps d'y revenir. Alors, ça défile très, très vite. Alors, on s'arrête 2 minutes. Au retour, on vous donne les positions 5 et 4 de ce classement de la métropolitaine.
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1: minutes, on fait le classement de la division métropolitaine en vue de la prochaine saison. Oui, c'est tôt. Oui, on est le 17 juillet, mais on s'amuse. Ça a le temps de changer d'ici la fin de l'été. Il y a des équipes qui vont continuer de s'améliorer.
2: On fait des bilans de mi-saison. Là, on fait un bilan de mi-saison morte. C'est juste
1: voilà!
2: Ça.
1: C'est bien dit. C'est exactement ce qu'on fait. Alors, les gars se sont prêtés au jeu. On fait les positions 8 à 6. On est rendu à la position numéro 5. Et on va commencer avec toi, mon cher PO. Qui as-tu à la 5e position?
8: Ben, j'ai toujours pas les Devils. Je suis vraiment plus optimiste que Frank là-dessus. C'est une équipe que je pensais mettre plus haut, mais quand je suis allé voir l'alignement, finalement, ça m'a un peu déçu. C'est les Rangers de New York.
1: OK.
8: Oui, dans les buts, c'est vraiment très, très bon. C'est un des meilleurs gardiens de la ligue en Shesterkin. La défense, ça s'est beaucoup amélioré, mais c'est en attaque. Sur le premier trio, tu as Dorofeyev, Zibanejad et Perrault, selon les face-off. Mais Dorofeyev, il profitait vraiment de jouer avec un des meilleurs passeurs de la ligue en Jack Eichel.
1: C'est vrai.
8: Je
1: ne
8: sais pas s'il va être un gars de son contrat de plus de 11 millions. Je pense pas qu'il va être aussi bon. Après ça, tu as le deuxième trio avec Bjorkstrand, Meller et Lafrenière. Quand l'année dernière, Bjorkstrand avait de la misère à faire l'équipe du Lightning. Puis là, il serait dans ton top 6. Troisième trio, Noah là-bas comme troisième centre avec Taylor Radish. C'est pas fou non plus.
1: Non, pas une folle profondeur.
8: Non, que l'attaque me déçoit vraiment. C'est pour ça que je les mets pas dans le top 3 ou dans le top 4.
1: Je trouve que défensivement, j'aime quand même ça. Mais c'est vrai qu'en attaque, et ce qu'il y a de particulier, en plus, avant que tu y ailles, Frank, avec ta 5e position, il y a seulement 4 attaquants en ce moment au sein de la formation qui sont signés pour la saison 2027-2028. Dorofeyev, Zibanejad, JT Miller et Alexis Lafrenière. Pour le reste, là, on parle de contrats d'un an. Oui, il y a des joueurs qui vont tomber agent libre avec restriction. Mais c'est quand même fou, là, sur 12 attaquants, t'en as seulement 4 qui vont être certains d'être signés pour la saison suivante. Ça, c'est quand même assez particulier. Vas-y, Frank.
2: Mais ça, tu vois, on va y revenir tantôt quand on va parler des Rangers. Moi, c'est pour ça que je les ai mis un peu plus haut. Moi, au 5e rang, j'ai les Islanders. Parce que oui, Sorokin, c'est Sorokin, mais Matthew Schaefer, les Pingouins en ont pas de ça, les Devils en ont pas, puis les Blue Jackets, ils en ont un, mais il est tout seul.
1: Fait que, voilà, c'est bien dit.
2: Fait que Matthew Schaefer, je pense, change des games à lui tout seul. On l'a vu l'année dernière, je pense pas que la gang de la deuxième année va l'atteindre cette année non plus. Je pense aussi que les Islanders ont un bon système de jeu, ils ont de bonnes profondeurs au centre. Ils ont plein de joueurs méconnus un peu, mais qui sont quand même efficaces, un peu comme un Simon Ahlstrom qui tue des punitions, marque des buts aussi. C'est un joueur qui est super utile dans une équipe comme ça. La défensive, elle vient, mais c'est des Pollock, des Pelec, c'est quand même des bons défenseurs aussi. Fait que je les vois vraiment avoir un bon système. Là, c'est Laviolette qui vient de débarquer là.
1: C'est Pete DeBoer.
2: Pete DeBoer, je me trompe entre les deux. Mais Pete DeBoer vient d'arriver. Première saison, souvent, il y a un impact aussi positif, mais je pense qu'ils vont manquer de gaz à la fin, malgré tout. Mais j'ai vraiment hésité entre eux autres. Puis ma quatrième équipe, je vais y aller tout de suite, c'est les Rangers. J'ai vraiment instant les deux. Et il y a beaucoup de joueurs sur des contrats d'un an.
1: C'est particulier,
2: un
1: je te
2: Braden
1: dirais.
2: Schneider. Si je ne me trompe pas, Fox aussi, il faut qu'il re-signe cette année ou l'année prochaine.
1: Ouais, il reste quelques saisons, Fox, mais pas beaucoup, là, trois saisons.
2: Mais ça n'a pas super bien été la dernière saison. Il faut qu'il refasse remonter sa valeur aussi. Je pensais que son contrat était à échéance plus tôt. Ils ont beaucoup de contrats d'un an. Mike Sullivan, c'est un bon entraîneur.
1: Ouais.
2: Un moment donné, il faut que ça arrête de niaiser avec les Rangers. Je suis toujours pas fan des décisions de l'administration et tout ça, mais je pense que des fois, l'addition par la soustraction peut fonctionner aussi. Je pense que quand Panarin a quitté, Lafrenière a pris une chaise avec... c'est lui qui jouait avec Gabe Perreault et Zibanejad.
1: Ouais.
2: Fait que je pense qu'on va les revoir en début de saison ou au moins au camp comme ça, parce qu'il marchait bien, c'est ce vrai. Trio-là. Ce qui laisse un JT Miller, qui est un très bon passeur avec Dorofiev. Et les deux vont se retrouver sous l'avantage numérique. Puis les Rangers, souvent, t'as un Zibanejad plus haut qui est prêt pour des tirs sur réception. Il n'y avait personne plus bas pour la mettre dedans. C'est là que Dorofeyev s'en vient. C'est pour ça que je pense que c'est un bon move pour eux autres, cette signature-là.
1: J'aime ça.
2: Puis t'as un Miller, un Lafrenière, faire des passes avec un Fox, avec deux snipers comme ça. Parce que Zibanejad, il est capable d'en mettre dans le fond du filet aussi.
8: Ouais.
2: On dit tant qu'il ralentit, mais pas tant. Donc, je pense que ça va quand même bien se passer. Puis un Shesterkin, c'est ça que les Penguins, les Devils et les Blue Jackets n'ont pas non plus. C'est pour ça que j'ai mis Sorokin et Shesterkin en haut de
8: justement, l'autre. J'avais vu l'année dernière, si tu prenais juste les matchs que Shesterkin avait joués, cette équipe-là était en série. C'est dire comment c'était complètement différent. Là.
1: C'est complètement fou, ça.
2: Quand même l'importance d'un seul joueur à sa position. Là,
1: c'est Jonathan Quick qui était deuxième l'année dernière avec les Rangers.
8: Finisse,
1: ouais, ça a été plus compliqué. Quoique, quand il est arrivé avec les Rangers, ça a bien été.
2: Les saisons avant la saison dernière, ça allait super bien. Puis l'année dernière, mais toute l'équipe allait pas bien.
1: Ouais, ça a vraiment pas été une bonne saison à New York. Il y en a plusieurs qui revoyaient comme une équipe qui allait compétitionner et tout ça. J'étais vraiment pas confiant quand j'ai vu l'alignement des Rangers la saison dernière. Ça avait pas. Puis on a terminé dernier quand même dans la division.
8: Puis là, moi, quatrième, c'est là que finalement j'ai les Devils.
2: Il était à temps, PO.
1: Mais les Devils. Ah, ça, c'est bon. T'avais les Rangers quatrième. Est-ce que les Rangers font les séries?
2: Non.
1: Parfait.
8: Les Devils, moi, je les. Ils vont être limite. Ils vont se battre jusqu'à la toute fin, mais je vois quand même 5 équipes de l'Atlantique les faire. Je suis plus haut sur eux, mais je les vois quand même manquer de très peu, dans les 90 points à peu près. Mais comme on a dit tantôt, les points d'interrogation dans les buts, Jake Allen, puis aussi s'ils se blessent. Mais c'est justement, s'ils se blessent pas, moi je prends que là, ils peuvent pas se blesser tout le temps. À un moment donné, mais on dit ça avec Kirby Doc, puis ils se blessent tout le temps pareil. Mais c'est ça. Si Jack Hughes est en santé, comme je l'ai dit, cette équipe-là est vraiment différente. Puis Manta, je trouve qu'il peut vraiment compléter le top 6, manquer un joueur sur le top 6. Puis il y a plusieurs jeunes qui vont monter, qui vont prendre un autre niveau, comme Luke Hughes. Je pense vraiment qu'il peut devenir le défenseur numéro 1 de l'équipe. Sur ça, je les ai quatrième, mais quand même, je les ai en dehors des séries.
1: C'est intéressant ça, les gars, parce que les deux, il vous reste le top 3 à faire. C'est dans les deux cas, vous avez les mêmes formations. Ça veut dire que vous voyez les Flyers répéter l'exploit de la dernière saison et se qualifier à nouveau en série.
8: Comparé aux Pingouins, moi, ils m'ont convaincu.
2: Définitivement.
1: On dirait que sur papier, je les trouve tellement pas sexy, les Flyers de Philadelphie.
2: Mais moi, j'adore ce qu'ils sont en train de faire. Puis Brière, justement, je suis content que les Ducks ont égalé l'offre parce que ça me tentait pas d'avoir Carlson d'en face constamment. Parce que les Flyers, pour vrai, je pense que c'est l'équipe qu'on va avoir dans les pattes souvent.
8: Avec Carlson, là, je les aurais peut-être mis premier de la division.
1: Ah ouais, vous êtes autant vendu pour les Flyers de Philadelphie.
2: Ils ont beaucoup de bons joueurs aux bonnes places. Tu sais, un Konechny, c'est un bon jeune vétéran. Tyson Forster qui marque des buts, qui est gros, mais qui s'installe comme un joueur vraiment solide défensivement. Mitchkov, on parle de beaucoup de Kirby Dack, son année make or break, mais Mitchkov, ça s'enligne pour
1: Mitchkov,
2: être ça aussi.
1: Il faut que ce soit un bon été d'entraînement. On se rappelle que l'an dernier, il est arrivé au camp d'entraînement, il n'était pas en forme. Là.
2: Exact. Et là, on a des Sanheim à la défense aussi. Ristolainen est encore là malgré les rumeurs. Ouais. On a...
1: OK, ben parlons-en pas trop vite.
2: Rick Tocchet.
1: Rick Tocchet aussi derrière
2: là-bas. C'est juste ça que je voulais amener.
1: Rick Tocchet, qui est très bon. Et Christian Dvorak, évidemment, un des deux premiers centres de l'organisation.
2: C'est la colle de l'équipe. Quoi c'est lui qui tient tous.
1: Quoi faire avec Christian? Christian, qui a d'ailleurs prolongé là-bas aussi, alors qu'il sera là pour quelques saisons. On va parler du top 3 aux alentours de 16h20. Mais pour l'instant, c'est le Sport Flash avec Frank.
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2: Anthony Manta, qui vient tout juste de signer un contrat de 2 saisons avec les Devils, a confirmé que, durant sa disponibilité médiatique, avoir eu des pourparlers avec les Canadiens, mais rien de concret. On l'écoute.
3: Il y en a eu. Il y a eu de l'intérêt de Montréal envers moi, vice-versa aussi. Mais quand c'était le temps de parler de chiffres et d'années, il n'y a jamais eu rien qui s'est fait offrir. Donc, c'était le temps qu'on aille dans une autre direction. Là, on a laissé le temps quand même pour qu'ils nous rappellent, puis qu'il y ait une bonne semaine. Puis il n'y a rien eu, fait que c'était le temps de passer à un autre appel.
2: Après Trevor Zegras, c'est au tour de Jamie Drysdale de re-signer avec les Flyers de Philadelphie. Il a signé une prolongation de contrat de 4 ans et d'une valeur de 6,5 millions de dollars par saison. Zinedine Zidane est nommé entraîneur-chef de l'équipe de France. Didier Deschamps sera tout de même l'entraîneur pour le match de 3e place qui aura lieu samedi. L'Omnium britannique se poursuit aujourd'hui avec la 2e ronde. L'Australien Lucas Herbert a connu une ronde exceptionnelle de moins 8 pour s'emparer de la tête tout devant Jackson Suber, qui est à moins 6. Et à surveiller en fin de semaine, beaucoup d'actions dans le monde du sport. D'abord, la Formule 1 est de retour avec le Grand Prix de Belgique sur le mythique circuit de Spa-Francorchamps. Kimi Antonelli a signé le meilleur temps lors de la 2e séance des essais libres. Sinon, il y a les Alouettes de Montréal qui sont en action samedi à 16h alors qu'ils rendent visite au Stampeder.

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1: Les Alouettes seront à Calgary en fin de semaine pour affronter les Stampeders, les mêmes Stampeders qu'ils ont vaincu 37-30 la fin de semaine dernière. Et pour en parler, on en jase avec Renaud Bourbonnais. Comment vas-tu, Renaud?
2: Salut, ça va bien toi-même?
1: Ça va super bien. Deuxième match en deux semaines contre la même formation. On parlait avec Byron Archambault hier sur nos ondes, puis il disait, il y a comme un aspect mental autour de ça. C'est comment l'équipe va s'ajuster à la suite de ce qu'on a présenté lors du premier match. Est-ce qu'ils vont nous présenter la même genre de formation sur côté stratégie et tout ça? Comment tu vois ça, cette première série aller-retour de la saison pour les Alouettes?
2: Ouais, exact. La première de trois. Puis tu vois, des séries aller-retour, c'est quelque chose qu'on a dans la Ligue canadienne, mais qui existe pas vraiment dans la NFL, parce que dans la NFL, les seules équipes que tu peux affronter deux fois en saison régulière, c'est les trois équipes de ta division. Les chances qu'on mette les matchs dos à dos, je te dis pas que c'est jamais arrivé, mais tu sais, c'est vraiment un phénomène rare. Tandis que dans la Ligue canadienne, avant même que la saison commence, tu le sais, à un certain moment, tu vas croiser un adversaire deux fois de suite. Cette année, tu vois, pour les Alouettes, ça arrive trois fois. Mais si je me trompe pas, l'an dernier, pour les Blue Bombers de Winnipeg, c'est arrivé cinq ou six fois. Fait qu'on parle quand même de 10 ou 12 matchs sur les 18 de la saison qui étaient dans des séries home and home avec d'autres équipes. Alors oui, c'est sûr que ça requiert une préparation différente, mais surtout, tu sais, t'as parlé un peu de ce que Byron a dit, puis j'ai pas entendu l'entrevue pour être honnête, mais c'est sûr et certain que ça requiert non seulement une préparation lors de la deuxième semaine, mais j'ai même envie de dire, avant le premier match aussi, tu dois te poser la question, qu'est-ce qu'on veut leur montrer dans le premier match,
1: exact,
2: et qu'est-ce qu'on veut garder en réserve, quitte à peut-être manquer un ou deux jeux explosifs ou à ne pas aller à notre plein potentiel dans le but de se garder quand même des réserves pour la deuxième partie. Bon, ici, on n'est pas en vue d'un affrontement éliminatoire. On n'est même pas en vue d'une équipe qu'on va croiser éventuellement ou on n'est même pas proche des éliminatoires. Alors, je pense que les équipes, de toute façon, vont encore développer des nouvelles stratégies d'ici la fin d'année. Alors, c'est pas non plus la fin du monde. Mais c'est sûr que ça amène un aspect spécial. La semaine dernière, chez les Alouettes, qu'est-ce qu'on a vu en début de match? Énormément de jeux explosifs. Puis ça fait partie de ce que les Alouettes sont en attaque. Par contre, est-ce qu'on va vouloir tester les zones profondes aussi rapidement dans le match de cette semaine, ben on verra. Est-ce que justement les Stampeders, eux, dès le début du match, vont se dire, hey, on recule, on donne beaucoup de lousse dans le terrain court pour justement se dire, ben les Alouettes, s'ils lancent dans les zones profondes, on se fera pas piéger. C'est là un peu le jeu d'échecs qu'il y a entre les deux équipes dans ce genre de série-là. Mais ça donne toujours des matchs intéressants et dans la Ligue canadienne, c'est difficile de battre deux semaines de suite la même équipe. Alors ça va être un beau défi sur la route pour les Alouettes.
1: Ouais, c'est particulier.
3: Mais dans un back-to-back comme ça, c'est sûr que le jeu d'échecs il est amplifié. Puis quand t'es fan de stratégie puis de combat d'entraîneur, mettons, là, c'est tellement le fun, ces deuxièmes parties-là. Là.
2: Exact. Puis tu sais, la semaine dernière, les Alouettes, on en avait parlé, Travis Tice a connu un bon match au sol, mais c'est en deuxième demi que ça s'est mis en marche, parce qu'en première demi, on avait couru seulement quatre fois avec le ballon, du moins avec notre porteur. J'ai hâte de voir dans le match cette semaine, est-ce qu'on va utiliser la même stratégie ou est-ce qu'au contraire, on va vouloir surprendre les Stampeders, peut-être avec un jeu d'attirer du corps, par exemple, où Davis Alexander fait semblant qu'il va lancer le ballon, puis finalement, on remet alors que tout le monde s'est préparé pour un jeu de passe. Alors, ça va être intéressant de suivre ce dossier-là. Et d'ailleurs, je te l'ai pas envoyé dans nos sujets, mais je vais t'en parler quand même. Davis Alexander, on le sait, fin du dernier match, s'est tenu la cuisse à un certain point, a quitté vers le vestiaire, mais a pas raté de série à l'attaque, est revenu. J'étais à Québec dans les deux derniers jours, j'étais allé au Festival d'été de Québec, c'est à peu près les deux seules journées de congé que j'avais dans l'été.
1: Alors,
2: j'en ai profité pour y aller, puis je te le dis, il y a rien qui a suscité plus d'attention des gens que de me faire arrêter pour dire, yo, est-ce que notre corps arrière est correct? Est-ce que Davis Alexander va être correct?
1: Avec raison.
2: Visiblement, il est correct. À l'entraînement, lui, tout s'est bien passé cette semaine. J'étais pas là, comme je viens de dire, j'étais à Québec. Mais quand même, j'ai suivi ça de très près. J'ai mes petits espions dans l'entourage. Alors, Davis Alexander, il est correct pour l'instant. Le fait qu'il y a trois semaines, dans le match précédent contre le Rouge et Noir, il s'était blessé à la cheville. Je pense que ça fait en sorte que durant la semaine de congé et la semaine qui a mené au premier match contre Calgary, son attention à « il faut que je fasse attention » était plus au niveau de sa cheville que du niveau de sa cuisse. Puis c'est peut-être ça qui a fait en sorte que justement, il y a eu une petite frousse. Mais nous, tout ce qu'on nous dit jusqu'à maintenant, c'est plus de peur que de mal. Alors, tant que je verrai pas un Davis Alexander là qui saute sur une jambe comme dans le match de la Coupe Grey l'an dernier, je vais être correct puis me dire okay.
1: Mais c'est quand même une situation délicate parce que l'an dernier, avec Davis Alexander, l'équipe était parfaite et quand Davis Alexander s'est blessé, là, les Alouettes ont connu quand même certaines difficultés.
2: Ouais.
1: Est-ce que à Montréal en ce moment, puis je te pose la question comme ça, est-ce qu'on on a une bonne solution de rechange si jamais il arrive quoi que ce soit à Davis Alexander? Penses-tu qu'on est bien organisé à l'interne pour pouvoir prendre sa place si jamais il arrive quelque chose?
2: Personnellement,

0: je trouve qu'on est bien mieux préparé qu'on était l'an dernier. Et l'an dernier, je pensais qu'on était bien préparé parce que c'était un joueur que j'aimais bien, McLeod Bethel-Thompson, à titre de réserviste, évidemment. Puis finalement, ben, on l'a vu, il était fini, il n'y avait plus rien dans le bras, puis ça a été extrêmement difficile. Puis il est avec Ottawa en ce moment, puis bon, ça va pas bien pour Ottawa, visiblement. Là, c'est Dustin Crum qui est le réserviste. Ce que j'aime avec lui, c'est que, sans dire qu'il est du même talent ou de la même catégorie là que Davis Alexander, on reste quand même dans un moule d'un joueur mobile qui est capable de se déplacer, d'étirer le jeu avec ses jambes et qui a connu un certain succès avec Ottawa. Faut dire que la différence entre Dustin Crum et Davis Alexander, qui sont des gars qui sont arrivés plus ou moins là en même temps dans la Ligue canadienne, c'est que Crum, il y a eu tellement de blessures du côté d'Ottawa que dès sa première année, on l'a envoyé dans la mêlée. Puis il a eu l'air fou à certains moments. C'était pas un très bon passeur la première année où il était là. Sauf que je me dis, ben si Davis Alexander, la première année qu'on l'avait amené, au lieu de le faire attendre ou de le développer sur notre équipe d'entraînement, on l'avait envoyé directement dans la mêlée, ça se serait pas nécessairement bien passé comme ça s'est passé finalement avec Montréal. Alors moi, je l'aime bien, Dustin Crum. J'ai pas compris pourquoi Ottawa l'a laissé partir. Je trouvais que c'était un bon réserviste. Puis dans la mesure de ce qui se passe en ce moment du côté d'Ottawa, ça aurait peut-être même pu être leur partant cette année. Dans leur série d'insuccès des dernières années, c'est le carrière qui a obtenu les meilleurs résultats. Puis j'inclus même Drew Brown là-dedans. Alors oui, je pense que les Alouettes sont bien équipées. Ceci étant dit, c'est vrai pour n'importe quelle équipe de la Ligue canadienne, ça va être vrai pour les Alouettes aussi. Ça reste quand même que c'est ton réserviste, puis que si Davis Alexander est pas là, ben ton titre de ton statut plutôt là de contender, d'aspirant au titre, vient d'en prendre pour son compte.
1: Ouais, quelle saison décevante pour le rouge et noir d'Ottawa. Il y a une bonne nouvelle chez les Alouettes, une moins bonne par contre aussi. Mais on va commencer avec la bonne nouvelle, le retour au jeu de Cole Speaker.
0: Ouais, exact. Ben, je t'avoue, moi-même, je suis le premier surpris. On en parlait avec Ben il y a quoi, 2 semaines. Il était revenu à l'entraînement, mais c'était vraiment très, très, très limité à ce moment-là. Et puis finalement, ben, on a décidé son état de santé est assez bon, là, au niveau de la cheville pour le retirer de la liste des blessés de 6 matchs. Ce qui est quand même un aveu important de la part de l'équipe parce que quand on retire un joueur de cette liste-là avant qu'il arrive aux 6 matchs, il faut payer la différence sur la masse salariale et elle est pas, cette différence-là, elle est pas cachée finalement. Mais on juge que Cole Speaker est un joueur tellement important que ça vaut la peine de le faire. Et en plus de ça, il y a un Alexander Hollins qui, lui, va devoir s'absenter. Alors, est-ce que si Hollins avait été disponible, on aurait attendu un peu plus longtemps pour Speaker? La réponse, en fait, on l'aura jamais. Mais je trouve que c'est une bonne nouvelle pour les Alouettes parce que autant est-ce que Sneed et Philpott mettaient des grosses statistiques sur le tableau depuis le début de la saison puis ils étaient excellents, mais une des raisons pour laquelle ces deux joueurs-là recevaient énormément de passes, c'est qu'on voulait plus ou moins les envoyer ailleurs. Autrement dit, c'était nos deux gros moteurs à l'attaque. Le Speaker qui rentre dans la formation, je sais pas à quel point son impact va être immédiat, à quel point est-ce qu'on va tout de suite lui lancer 6-7 ballons dans un match, je le sais pas, mais c'est sûr que c'est un receveur de qualité de plus dans l'alignement, puis ça, on crachera pas dessus.
2: Ça va créer de l'espace pour les autres, justement, aussi, son retour, ben oui. Un troisième comme ça qui se rajoute. Là.
1: Ouais, c'est un bon receveur en plus, ouais. Cole Speaker, là. Alors, très bonne nouvelle pour les Alouettes. Il y en a une moins bonne, par contre, David Perales, qui est un des héros du dernier match, va rater la rencontre en raison d'une blessure, Renaud.
0: Ben oui, exact. C'était son premier match la semaine dernière. Exact. Il avait fait des gros jeux, récolté un premier sac du corps, rabattu la passe en troisième essai à la fin du match qui a mis fin, toute fin pratique là, à la rencontre. Puis finalement, ben cette semaine, il a pratiqué au début de la semaine de façon limitée. Puis finalement, ben on a dit non, ça sera pas suffisant. On va devoir le laisser de côté cette semaine. Ben écoute, si c'est pour qu'il revienne en santé plus tard dans la saison, c'est une bonne chose. On le dit souvent dans les Canadiens, c'est un marathon. Le but, c'est d'être en santé dans le dernier droit et dans les éliminatoires. Alors si on était pour avoir un joueur efficace qui finalement, à la fin de l'année, était plus capable de rien faire parce qu'il s'est magané dans des matchs qui, je veux pas dire valent rien parce que les matchs valent quand même quelque chose à ce point-ci de la saison, mais dans un match décidément moins important peut-être que ceux qui vont avoir lieu au mois de septembre, en octobre et définitivement au mois de novembre. Alors oui, c'est une mauvaise nouvelle, mais écoute, moi je compte déjà ce gars-là comme une réussite de me dire, ben quand il est en santé, on le sait, il est efficace. Alors, est-ce qu'il va, il devrait pas manquer là un mois, deux mois? Ça devrait être assez court, selon moi. Alors non, écoute, c'est plate qu'il soit pas là cette semaine, mais je suis pas prêt à m'inquiéter pour les Alouettes pour autant.
1: Aaron Donald est allé s'entraîner aux installations des Rams pour voir comment il se sent. Oh là là là là, ça commence, mon cher Renaud. Penses-tu qu'il va revenir pour vrai?
0: Moi, je pense que oui. Qu'il va revenir pour de vrai. Il sent bien, évidemment. Je pense que c'est l'objectif pour lui. Écoute, les Rams ont sur papier, là, en ce moment, avec toutes les améliorations qu'ils ont faites dans la saison morte. Déjà que c'est une très bonne équipe l'an dernier. Ils ont sur papier, tu sais, un des alignements, j'ai envie de dire, les plus hypés, là, les plus avec le plus grande effervescence, ouais, durant la saison morte, du moins avant qu'on les voit sur le terrain. Mais je me rappelle pas d'une équipe construite qu'on se disait avant même que la saison commence, waouh, ils sont tellement puissants à toutes les positions. Et là, imagine si Aaron Donald revient au jeu. Puis il faut se rappeler d'une chose avec Aaron Donald. Il a pris sa retraite, somme toute, assez jeune. Et il aurait pu continuer de jouer à ce moment-là. Ça avait été quand même une surprise pour plusieurs de le voir se retirer à l'époque. Alors, c'est pas non plus comme si le joueur avait pris sa retraite à 39 ans, puis que là, à 44 ans, il revenait au jeu. Puis que c'est pas ce cas-là pour Aaron Donald. Puis depuis qu'il a pris sa retraite, à chaque année, il y a des petites rumeurs comme quoi il pourrait revenir. Mais là, ce qu'on a vu cette semaine, pour moi, c'est un gros signe. C'est que lui, il a dit, regardez, je m'en vais me tester. Puis si j'ai la forme pour le faire, c'est plus une question. Je vais y aller. Alors moi, c'est ma compréhension du système. J'aimerais ça que ça arrive parce que j'aime ce que les Rams sont en train de faire en ce moment. Puis j'ai hâte de voir c'est quoi les limites de cette équipe-là sur le terrain. Ça serait complètement fou là, de voir Aaron Donald avec Myles Garrett.
1: Aïe, il a pris sa retraite le 15 mars 2024.
2: Le 2 ans. Mais lui, en ce moment, il a toujours été le gars en défensive sur qui on mettait toute la pression sur ses épaules, dans le fond. Là, il y a Garrett. Fait qu'il est plus peut-être le top guy. Après ça, il regarde l'équipe au complet. Hey, un petit Super Bowl de plus, j'aurais jamais une chance aussi grande ouverte que ça. Fait que c'est sûr, ça y tente. Exact.
0: Ben, tu sais, qui tu vas doubler? Là, je sais qu'il est rendu à 35 ans. Aaron Donald, il a pris sa retraite à 33. Son corps est reposé des deux dernières années, là, visiblement, puis il s'est maintenu en forme, ça, on a pu le voir sur les médias sociaux. Mais c'est ça la question, tu sais, tu le disais tantôt, Frank, quand il était là, Aaron Donald, c'était le joueur qu'il fallait toujours doubler sur la ligne défensive. Ben maintenant, tu doubles qui? Parce que si tu doubles Donald, ça veut dire que Myles Garrett est en 1 contre 1. Si tu doubles Myles Garrett, ça veut dire qu'Aaron Donald est pris à 1 contre 1 sur la ligne. Et le mieux dans tout ça, c'est qu'il y a d'autres bons joueurs sur la ligne défensive des Rams. Alors, ça va être un méchant casse-tête pour les autres équipes si on a à les affronter. Moi, j'espère que ça arrive, évidemment. Là, pour le spectacle, c'est sûr que ça va être bon pour tout le monde.
2: Même à son âge, d'après moi, 1 contre 1, Donald va gagner la majorité de ses duels.
1: Je peux pas. Aïe, aïe.
0: D'accord. Je suis d'accord avec ça. C'est vraiment.
1: Alors les Rams,
0: ça va directement au temps de la renommée.
1: Ouais, exact. Alors les Rams passent comme équipe numéro 1 dans la nationale, devant les Seahawks.
0: Ah oui, ben moi, je les avais comme numéro 1 l'an dernier. Je les ai encore comme numéro 1 en ce moment. C'est sûr que là, d'avoir deux puissances comme ça dans la même division, ça fait toute une confrontation. Les matchs Seahawks-Rams, ben qu'Aaron Donald soit là ou non là cette année, ça va être des gros duels.
1: Ouais, encore une grosse division à surveiller la saison prochaine.
2: Je vous rappelle que moi, mon équipe, c'est les 49ers. Fait que ça me fait un peu de peine tout ça quand même, mais je vais apprécier le spectacle.
0: Hey, ça pourrait être les Cards. Ça pourrait être
2: ça, c'est pas les Browns.
1: Au moins, c'est pas la pire de la division.
0: Exact.
1: Hey Renaud, un grand merci pour ton temps aujourd'hui. Super apprécié. Puis bon match des Alouettes demain.
0: Salut les gars, bon match.
1: Salut Renaud Bourbonnais, l'excellent Renaud Bourbonnais, animateur à RDS. On s'arrête quelques instants. On vous a fait les positions 8 à 4 et maintenant il reste le top 3 de la division métropolitaine. On vous donne les choix de Frank et les choix de PO dans 2 minutes.
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1: Bon, on s'amuse à classer les équipes de la division métropolitaine. On a fait les positions 8 à 4 et reste le top 3. Et dans les deux cas, on parle de 3 formations qui seront du portrait des séries éliminatoires, les gars. Et d'après moi, vous avez la même formation au numéro 3. On va parler de cette formation-là. Après ça, on va faire un bloc complet sur les positions 1 et 2. Alors allons-y pour la position numéro 3. On commence avec Frank.
2: On avait triché déjà un peu tantôt. On avait parlé, mais c'est les Flyers.
1: Ouais.
2: Et en ce moment, c'est une équipe que moi, je considère en ascension. Vraiment pas dans le sens qu'ils sont rendus à remporter tous les grands honneurs, mais ils essayent de faire leur équipe. Je trouve qu'ils ont un top 9 très solide. Des joueurs, des fois, qu'on connaît un peu moins. Mais tu sais, un Noah Cate, c'est quand même très efficace.
1: Très bon.
2: Pour tuer des punitions aussi, tout ça. Konechny, un bon jeune vétéran. Puis tantôt, on a nommé plusieurs des effectifs, mais on n'a même pas nommé les deux qui viennent de re-signer, qui sont Trevor Zegras et Jamie Drysdale, à travers tous les noms qu'on a nommés. C'est beaucoup de joueurs efficaces. C'est beaucoup de bons joueurs, sans avoir de méga vedettes. Ils ont une équipe, vraiment, puis ils ont une identité claire avec Rick Tocchet, un style de jeu qui leur colle, qui colle aux Flyers aussi. Fait que c'est pour ça que je pense qu'ils ont eu du succès l'année dernière. Ils ont vaincu les Pingouins, mais je pense qu'il y a quelque chose de spécial qui se passe avec les Flyers, mais pas aussi spécial que chez nous.
1: Je te relance sur la question suivante. Par la suite, PO, tu pourras mentionner les Flyers et tes raisons derrière ça, mais est-ce que tu penses notamment que Matvei Michkov, qui est pas arrivé en forme au camp d'entraînement l'an dernier, qui a subi un peu les foudres de l'entraîneur en place, qui a été limité dans son temps d'utilisation. Est-ce qu'il peut rebondir cette année avec un bon été d'entraînement puis arriver au camp fin prêt en vue de la prochaine saison? Parce qu'il a un peu pris pour acquis sa première saison dans la Ligue nationale.
2: Il a pris pour acquis sa place dans l'alignement également. Et moi, je vais te dire, FX, d'entrée de jeu, c'est pas mon genre de joueur préféré. C'est pas les joueurs que moi j'allume, des joueurs un peu de périphérie.
1: Ouais.
2: Incroyablement de talent.
1: Ouais.
2: Mais c'est pas le genre de joueur que moi j'affectionne le plus. Cela dit, je pense vraiment qu'il peut rebondir cette année. Dans le sens que c'est cette année ou jamais. Je pense que si t'as pas compris le message avec l'année dernière, et moi, ce qui me pousse à croire qu'il va rebondir, c'est qu'un entraîneur comme Rick Tocchet n'a pas abandonné sur lui. Parce que Rick Tocchet, s'il avait abandonné sur un Michkov, il serait déjà parti. Mais là, il fait, non, tu peux faire partie de l'équipe, fais juste arriver en forme. Moi, c'est un peu ça que j'ai compris.
1: Ouais, puis t'as des attentes aussi. C'est un septième joueur au total de son année de repêchage en 2023. Il y a des attentes aussi à son endroit. Et je pense que s'il n'a toujours pas signé une prolongation de contrat, parce qu'il lui reste un an à son contrat d'entrée, c'est qu'on veut voir de quel bois il se chauffe pour sa dernière année aussi.
2: Exactement. Puis c'est à lui de montrer sa valeur. C'est sa propre situation, Kirby Dack. Là, il y a beaucoup de choses différentes, mais c'est un peu t'as une saison pour montrer ta valeur en ce moment. Et comme je dis aussi, cette équipe-là a vraiment quelque chose de le fun. C'est des bons. Tu sais, un Dvorak, par exemple, que à Montréal, c'était bien marginal, mais là-bas, ça fonctionne très bien. Il joue le pied dans le tapis, on va dire. Des Forster, ça arrête jamais. Des Konechny, ça arrête jamais. Des Tippett, ça arrête jamais. Ils ont vraiment comme une bonne organisation. C'est juste qu'ils n'ont pas le talent élite. Puis c'est ça qui va les empêcher de finir plus haut. Mais je pense qu'ils sont meilleurs que toutes les autres qu'on a mis en bas.
1: P.O.
4: Ben moi aussi j'ai les Flyers en troisième position. Puis honnêtement, un peu pour les mêmes raisons que Frank a nommé, vraiment le top 9 au grand complet, c'est des bons joueurs. Mais aussi, si on regarde un quatrième trio, selon Daily Faceoff, le centre, c'est Sean Couturier. Quand t'es rendu avec un Sean Couturier qui est vraiment très bon dans les deux sens de la patinoire sur un quatrième trio, c'est que ça va quand même vraiment très très bien. Puis honnêtement, j'ai parlé quand on a fait la division Atlantique de James Hagan, que j'aime beaucoup avec Boston. Ben Porter Morton, je l'aime aussi vraiment beaucoup.
1: Il l'a prouvé l'an dernier en arrivant en fin de saison.
2: On l'a même pas mentionné en plus encore depuis tantôt.
4: Il a vraiment eu un impact directement quand il est arrivé. Moi, j'étais sûr à ce moment de son draft qu'elle allait être un excellent complément à un trio. Et finalement, on dirait qu'il pourrait même être le gars qui drive sa ligne. Vraiment, il était vraiment très très bon. Puis il y avait plusieurs jeunes en fin de saison qu'on avait vu même contre le match contre les Canadiens en fin de saison, qui ont vraiment très très bien fait, comme Denver Barkley. Il y avait Oliver Bunk aussi en défense qui avait bien fait, Alex Bump. Vraiment plusieurs jeunes qui s'en viennent, qui vont avoir un impact. Puis comme on l'a dit, Konechny, Forrester, Tippett, c'est tous des joueurs qui jouent de la bonne façon, je trouve. Donc cette équipe-là peut être dangereuse. Puis comme je l'ai dit, je pense qu'il leur manque un vrai joueur étoile de comme premier centre pour qu'il soit au top contender.
2: C'est pas qu'ils ont pas essayé, hein.
4: Mais un gars comme Leo Carlson, pour eux, moi, je pense que c'était la pièce parfaite pour eux. Mais bon, ils l'ont pas. Je pense quand même qu'ils vont faire les séries. Là, battre les deux premières équipes, ça m'étonnerait. Mais je pense que troisième place, c'est vraiment à eux de le perdre.
2: Mais au risque de me répéter aussi, moi, j'aime une équipe qui a un plan qui est relativement clair. Et là, on voit que Daniel Brière met son empreinte sur cette équipe-là. Et on voit Rick Tocchet qui met son empreinte. Puis je pense qu'ils sont là pour longtemps, ces deux-là. Fait que ça va jouer du hockey comme eux autres ils veulent. Je pense qu'ils sont sur la bonne track.
1: Et Porter Morton, c'est un nom à retenir en vue de la course au Trophée Calder la saison prochaine, parce qu'il a joué 9 matchs en fin de saison. Il a joué en série, mais 9 matchs lui permet d'être éligible en niveau cette année à l'obtention du Trophée Calder. Il a tellement bien terminé la saison. Il a eu un impact immédiat. Il a été très bon en première ronde, surtout contre les Pingouins. C'est un nom à retenir pour gagner le Trophée Calder la saison prochaine. Plusieurs experts, plusieurs autres personnes le voient comme le favori. J'aurais pas de misère aussi à le voir comme favori pour le Trophée Calder devant même un Gavin McKenna qui a été repêché premier au total par les Maple Leafs de Toronto. Allons-y avec les positions 1 et 2. Courte pause, 2 minutes. Au retour, on vous donne les positions 1 et 2.
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1: Alors, c'est le bilan de mi-saison morte, alors qu'on classe les différentes équipes dans les divisions. On fait la métropolitaine aujourd'hui, on se gardera la centrale et la pacifique pour la semaine prochaine, alors que il va me rester 3 émissions avec vous avant de laisser Richard prendre le relais pour le reste de l'été avec toi, Frank. Alors, les Flyers étant en 3e position.
2: Oui.
1: On va y aller avec la position numéro 2. Il reste 2 formations. Les deux gars ont les mêmes 2 formations pour terminer.
2: Est-ce qu'ils sont au même endroit?
1: Où sont les Caps? Où sont les Hurricanes? Qui as-tu en position numéro 2?
2: Numéro 2, moi, on s'en va du côté de Washington.
1: Parfait.
2: Parce que, ben, en fait, je vais parler des deux en même temps, parce que ça, c'est les deux rangs, mais pour moi, les Hurricanes, oui, longue saison, mais ils ont pas joué beaucoup de matchs en série.
1: Non, c'est vrai.
2: Ils ont évité les blessures en majorité aussi. Je trouve qu'ils ont une très bonne équipe. En ce moment, je sais pas trop ce qu'ils font avec le dossier Nikishin. Moi, je le signerais, puis ça serait ça. Ils ont déjà une bonne défensive et tout ça. Moi, je réglerais ça le plus tôt possible, mais ils vont revenir, ils ont compris comment jouer, là, parce qu'ils jouaient pas de même l'année passée, toute la saison. Ils ont compris comment jouer. Leur entraîneur, il est solide aussi. Je pense pas. Je pense qu'ils vont pouvoir battre le fer pendant qu'il est chaud. Puis leur équipe est toute signée, les joueurs dans les bonnes chaises aussi. Une défensive assez solide. On va voir si ça va tenir des buts encore cette fois. Mais pour moi, les Hurricanes sont durs à battre. Puis Washington ont fait des solides additions. Ouais. D'un fois, la colle elle pogne pas en partant non plus.
1: Non, c'est vrai.
2: Mais moi, je trouve que les trois équipes que j'ai mis au. En fait, la majorité des équipes dans l'ordre que je les ai mis, on pourrait quasiment classer les entraîneurs aussi comme ça. C'est ça que j'ai remarqué là. Spencer Carberry,
1: très bon entraîneur aussi à Washington.
2: Il laisse sa marque là, puis ouais. Il contrôle l'équipe.
1: Très proche de ses joueurs aussi.
2: Ouais. Ils font marcher. Ils ont, tu sais, Pierre-Luc Dubois qui marchait pratiquement nulle part, ils l'ont fait marcher. Là, il amène Tuck. Peut-être que Tuck va utiliser plus son gabarit avec lui, avec un Tom Wilson aussi de l'autre bord. Des fois, ça donne le goût de jouer des épaules un peu.
1: Ouais, 100%.
2: Donc, les Capitals vont être très, très forts. Ça va être une guerre contre les Hurricanes. Mais je pense que les Canes vont finir au-dessus.
1: Le Canadien a joué 19 matchs en série l'an dernier. Les Hurricanes en ont joué 19 aussi. Alors les deux équipes, alors que les Hurricanes ont joué une ronde supplémentaire, les deux équipes ont joué le même nombre de matchs en série.
4: C'est quand même fou. Mais moi j'ai l'inverse. J'ai les Capitals en premier. Et pour vrai, je rentre complètement sur le bandwagon.
1: Qu'est-ce qui démarque les Hurricanes des Capitals à ton avis?
4: Je sais pas, parce que les Hurricanes, on l'a vu. Ils ont fini premier de leur division, ils ont gagné la Coupe Stanley, puis c'est la même équipe qui s'en vient l'année prochaine. Il a fait aucun changement, à part Frederick Anderson qui est parti. Mais de toute façon, je pense pas qu'il était dans les plans avec Bossy puis Kochetkov. Mais pour vrai, les Capitals, je trouve vraiment que c'est une équipe qu'il fallait surveiller, même avant d'aller chercher Tuck et Carew. Parce qu'en fin de saison, ils ont vraiment fait une poussée pour faire les séries. Avec plusieurs victoires consécutives. Et ça, c'est dû aux deux jeunes qui sont rentrés dans la formation, que je pense qu'ils vont avoir un gros rôle l'année prochaine. C'est Ilya Protas, le frère d'Alexei, et Cole Hudson. Les deux ont vraiment été fantastiques quand ils sont arrivés. Pour Protas, il y a eu 4 points en 4 matchs. Dans la Ligue américaine, il était point par match. Puis Cole Hudson, c'était comme 10 en 14 pour un défenseur. Donc vraiment, moi, je rentre sur le bandwagon des Capitals.
1: J'aime l'équilibre jeune et vétéran au sein de cette équipe-là
4: aussi. J'ai le goût d'y croire, puis j'ai le goût. J'ai pas encore pris ma décision pour qui va gagner la Coupe Stanley. Je vais attendre la fin de l'été. Mais pourquoi pas une run magique avec Ovi, sa dernière année, il gagne la Coupe. Je sais pas trop. Mais vraiment, je trouve que c'est hyper profond comme alignement. Selon, justement, Daily Faceoff, Ovechkin serait sur un troisième trio.
1: Exact.
4: Genre Ovechkin, Jenner, Leonard comme troisième. Sinon, comme premier, ils mettent Carew, Strom, Tuck. Ça, t'as Alexis Protas avec Dubois, Wilson.
1: Ouais, ça a déjà été prouvé dans le passé, le Protas, Dubois et Wilson. Là. Surtout le duo Dubois-Wilson.
4: Puis là, ils mettent Ilya Protas que je viens de parler sur un quatrième trio, que si un Boone Jenner ou un Tuck ou un Carew fonctionne pas dans tes acquisitions, ben tu mets lui à leur place, il peut jouer centre, il peut jouer ailier, il a un gros gabarit, il connaît son frère, si jamais Dubois il se blesse, on le sait que des fois il se blesse, ben tu mets les deux Protas ensemble, ils rentrent parfaitement dans le moule, t'as un beau Villier, que là, il est sur le quatrième trio, mais ça fait genre 3 ans qu'il joue sur le premier trio avec cette équipe-là, plus 2 ans, trois, peut-être j'exagère. Puis il y a Sourdif aussi sur le quatrième trio, qui a eu une très bonne saison avec eux cette année avec les Capitals, première saison avec l'équipe. Donc pour vrai, cette attaque-là, hyper profonde, beaucoup de joueurs qui peuvent faire la différence, plusieurs vétérans, des jeunes, un bon mix de tout. Et en défense aussi, t'as Chychrun avec Roy. Je trouve que c'est vraiment une très bonne paire. Puis Vincent Desharnais qui sont allés chercher, je trouve que c'est le fit parfait pour jouer avec Cole Hudson. T'as Cole Hudson qui peut aller en attaque. Et puis après ça, t'as le gros défenseur qui peut rester plus derrière en Vincent Desharnais. Donc pour vrai, cette équipe-là, je la trouve vraiment... Je vois pas de faille, en plus, avec Logan Thompson début. Donc c'est pour ça que j'ai mes premiers devant la Caroline. Mais vraiment, ça joue vraiment ces deux-là. Pour moi, il y a ces deux équipes-là... Et le reste de l'équipe, parce que la Caroline, comme je l'ai dit, ils l'ont prouvé année après année que c'est une bonne équipe.
2: Avant que tu ailles sur les Hurricanes, je trouve que les Capitals, c'est un bon exemple d'équipe qu'une équipe comme ça se construit pas en juste un an.
4: Oui.
2: Dans le sens que ça fait 2-3 ans qu'ils rajoutent des morceaux. Ils ont commencé avec Logan Thompson qui a vraiment changé toute l'équipe, parce que sans un goaler fiable comme ça, ça marche pas. Après ça, ils ont racheté des Dylan Strome qui ont pogné pour pas grand-chose. Ils ont racheté des Chychrun Et là, il était rendu à maturité avec beaucoup de joueurs à maturité, puis un Ovechkin qui achève. Et c'est là qu'ils ont fait toutes les moves, ils ont dépensé. Marco nous disait plutôt que c'est l'année prochaine, peut-être que nous, on s'enlignait sur un été comme ça. Quand on regarde les Capitals, ça fait beaucoup de sens. Ils ont laissé les jeunes arriver, puis après, on fait un gros move. Quand tout le monde est à maturité, puis on sent que tout le monde est prêt. Fait qu'ils ont respecté leur plan, il y a un bon entraîneur.
1: Ouais, puis on semble oublier, mais les Capitons ont quand même terminé au premier rang de l'Est il y a quoi? Il y a deux saisons. Alors l'an dernier, non, mais l'autre d'avant, oui. Ils ont été la meilleure formation dans l'Est. Ils ont éliminé le Canadien en 5 matchs. On voit une très bonne formation sur papier avec pas mal plus d'expérience que le Canadien à ce moment-là. Je vais donner une petite longueur d'avance aux Hurricanes pour remporter à nouveau la division juste parce que on sait déjà à quoi s'attendre. C'est une équipe qui est bien rodée. C'est une équipe où il n'y a pas vraiment de changement au sein de l'organisation. Brandon Bossier a été très bon la saison dernière. Il est arrivé en finale de la Coupe Stanley. Il a fait la différence pour les Hurricanes. On a la même mentalité, le même système de jeu. On est une équipe qui met énormément de pression. Il n'y a rien qui change. On est bien dirigé aussi. Comme les Capitals, mais comme on change pas grand-chose au sein de la formation, j'ai tendance à penser qu'on va arriver au début de l'année puis on va reprendre où on a laissé en finale de la Coupe Stanley avec très peu de matchs aussi durant le même parcours éliminatoire. Très rare de voir une équipe gagner ses deux premières rondes en 4 matchs, la troisième en 5, gagner la Coupe Stanley par la suite.
2: C'est pour ça que
1: je vais rendre à la
2: continuité.
1: Alors qu'il y ait plus de nouveaux joueurs au sein de la formation des Capitals, il va peut-être avoir une légère période d'adaptation. On sait pas vraiment à quoi s'attendre non plus d'un Jordan Carew, même si on l'a déjà vu dans le passé. Alex Tuch, comment il va réagir? Comme il y a un peu plus de concret, je vais donner la division quand même aux Hurricanes.
2: Les Hurricanes ont mérité le bénéfice du doute revient aux Hurricanes.
1: Exact, mais on s'entend que les Capitals reviennent dans le portrait des séries la saison prochaine. J'en suis convaincu, sont gros. C'est une équipe qui va pas pouvoir compétitionner aussi en séries éliminatoires. On a amené beaucoup de physicalité. Ouais. Tu l'as mentionné, c'est une grosse équipe. On peut rivaliser là, face à des équipes comme les Hurricanes ou bien des équipes comme les Panthers de la Floride, par exemple, si jamais on devait les croiser en série. J'aime beaucoup les Capitals.
4: En parlant des séries, pour les Canadiens, j'espère qu'on n'est pas une équipe repêchée puis qu'on doit affronter soit les Capitals ou les Hurricanes. J'espère qu'on reste dans l'Atlantique. Oui, je dis que l'Atlantique, souvent, je dis c'est la meilleure division de la Ligue nationale, mais le top 2 de la métropolitaine, je pense qu'il est construit pour les séries. Les Capitals et les Hurricanes, selon moi, sont très similaires à des équipes qui ont plusieurs bons trios, qui vont toujours forecheck, qui vont toujours te frapper, vont te faire payer. Donc ça peut me faire peur pour le futur des Canadiens en série. Là.
2: Ouais, ça serait dommage de tomber sur une de ces deux-là en partant. Surtout si on a une grosse saison. Ouais, c'est ça le résultat. Là. Ah,
1: non, mais si tu devais terminer dans les équipes repêchées, justement, t'affrontes la première équipe de la métropolitaine et là t'affrontes les Hurricanes ou t'affrontes les Capitals en première ronde. Ça pourrait être un peu
4: plus
1: compliqué.
4: On match mieux contre des équipes plus rapides avec du talent, comme un peu Tampa qu'on a joué. Mais en même temps, il y a les Panthers qui sont un peu construits de la même façon.
1: Aussi.
4: Donc, ça commence à être compliqué pour les Canadiens. Il faudra se grossir. Là.
1: Hey, merci les gars. Un grand merci pour ce classement. Moi, je le sais, on est le 17 juillet, mais on s'amuse quand même. Il y a encore pas mal de temps d'ici la fin de l'été, le début des camps d'entraînement, le début de la saison. Il va y avoir d'autres changements au sein des équipes. On s'amuse quand même à classer les différentes équipes dans les divisions selon ce qu'ils ont fait durant la saison morte jusqu'à maintenant. Courte pause en fin de semaine, dimanche, 15h, grande finale de la Coupe du Monde. On en parle avec Sid Four.
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1: On est de retour dans l'émission Le Tailgate avec Félix Bénard et Frank Grenier. Frank, une nouvelle qu'on n'a pas eu le temps de jaser dans cette émission, mais une excellente nouvelle. Le gouvernement du Québec a donné le feu vert au Parc olympique pour procéder au projet de modernisation de l'enceinte, a confirmé la ministre Amélie Dionne à la presse dans un texte publié par Alexandre Pratt hier. Alors, excellente nouvelle, on va rénover l'intérieur du stade olympique, alors pour la réouverture en 2028. On attendait cette nouvelle avec beaucoup d'impatience, surtout chez le CF Montréal, parce qu'on le sait, le calendrier MLS qui va devenir calendrier hivernal, alors on a besoin du stade olympique. On avait besoin également de moderniser l'intérieur du stade. Alors, excellente nouvelle dans ce dossier-là.
2: Vraiment, surtout pour... c'est sûr que c'est plus montréalais comme infrastructure, mais il y a tellement de sports qui se passent dans le stade olympique.
1: Ouais.
2: C'est un endroit vraiment important pour tout ça. Puis une fois qu'on atteint le statu quo, c'est pas une bonne option. On peut pas le démolir non plus. Mais on est tous bien de le moderniser.
1: Ouais.
2: Pour accueillir des événements sportifs et d'autres événements aussi. Parce que veut, veut pas, c'est quand même quelque un monument important à Montréal en ce moment.
1: Mais le modernisé va pouvoir permettre de recevoir des groupes musicaux un peu partout dans le monde. Ça, c'est la première des choses. La deuxième, le calendrier MLS aussi. Ça va faciliter les activités du CF Montréal pour les prochaines années. Et pourquoi pas, parce qu'au courant des dernières années, on envoyait de moins en moins des événements de grande envergure au Stade olympique. Il y avait besoin de rénovation autant à l'extérieur, mais la modernisation aussi à l'intérieur. Et moi, les courses de Monster Truck, là, je commençais à être un peu tanné aussi là au Stade olympique.
2: S'il part une coupe de game de MLS à la place, je pense qu'on se plaindra pas non, non
1: effectivement.
2: Plus.
1: Effectivement, on parle quand même de 50 000 personnes que le Stade olympique peut recevoir. Et d'ailleurs, Alexandre Pratt termine son article en disant « Une source bien informée m'a confié qu'il y a des discussions avec l'équipe de Céline Dion pour le spectacle d'ouverture. »
2: Wow!
1: De la réouverture du Stade olympique.
2: Mais si on veut être une ville de sport, ça nous prend une place capable d'accueillir les plus grands événements sportifs. Puis c'est ça 100%. Qui devrait se passer avec le stade, avec cette nouvelle-là.
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2: Donc, Lexus Laval fait comme le Stade olympique. Des rénovations, on modernise.
1: On modernise pour l'avenir. C'est très bon, c'est très bien dit. On s'arrête quelques instants. Au retour, c'est Renaud Bourbonnais et on discute du match des Alouettes.
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1: On est à 48 heures environ du début de cette finale, alors qu'à 15 heures dimanche, l'Espagne affronte l'Argentine. Lionel Messi contre Yamine Lamal. Et ce qui est particulier aussi là-dedans, mon cher Sid, c'est la légende contre la nouvelle sensation. C'est cette photo qui revient sur les réseaux sociaux où on voit un petit bébé, Lamine Yamal et Lionel Messi, alors qu'il évoluait avec le FC Barcelone à l'époque. Et là, écoute, évidemment, ça revient sur les réseaux sociaux. On raconte l'histoire et tout ça. Est-ce que... Écoute, par où commencer pour parler de cette finale-là? Ce sont les deux têtes d'affiche quand même de cette finale, Lionel Messi et Lamine Yamal du côté de l'Espagne.
4: Oui, tout à fait. Donc, photo shoot de l'UNICEF à l'époque, et qui cherchait des enfants. Ça a donné que la famille de la Lamine Yamal est de Barcelone, et donc
2: c'est quoi les chances que cette photo-là existe?
4: C'est fou. C'était en 2007, et pour vraiment une anecdote, il était pas encore un joueur de la Masia, bon, il savait même pas marcher, mais c'est fou parce que tu vois d'autres photos circuler avec d'autres joueurs de la Masia
2: aussi,
4: qui ont rencontré
2: aussi
4: Messi très très jeune, bon, parfois à 8 ans, 10 ans, mais là il est bébé et il se fait prendre un bain.
1: c'est comme si c'est la passation des pouvoirs. Il se fait bénir pour être éventuellement...
4: Ceux qui sont très ésotériques, ils voient beaucoup de symboles et de signes derrière tout ça.
2: Il va peut-être y envoyer un but dimanche, tu vas te faire laver comme cette photo-là. Puis...
4: Donc, c'est cocasse vraiment de voir cette image-là. Et comme tu l'as dit, ce sont les deux têtes d'affiche. En tout cas, sur le terrain et le point de vue technique, il y a rien à redire. C'est pas forcément le duel, pour reprendre un peu la question de Franck il y a quelques jours, qui va être à suivre. Je pense que Rodri, qui est le capitaine et aussi un ancien Ballon d'Or, va beaucoup plus être dans le duel avec Messi, mais à distance et d'un point de vue offensif, c'est évidemment Lamine Yamal et Messi.
1: Est-ce que c'est, parce que là tu as parlé du duel et tout ça, mais est-ce que c'est fou de penser que Lionel Messi pourrait gagner un autre Ballon d'Or si jamais il met la main sur la Coupe du Monde?
4: Non, c'est pas fou du tout. Il a, en 2022, pas forcément connu une grosse saison avec le Paris Saint-Germain, et pourtant il a été nominé comme Ballon d'Or.
1: Exact.
4: Et il a une telle aura que déjà il part avec quelques points d'avance sur pas mal de tous les autres candidats, quelle que soit la situation et le contexte. Et puis dans l'idée, pour un Messi ou tout comme pour des Ronaldo, ici il faut bouger les buts pour que le ballon y rentre. On va le faire. Donc là, il y a des années, on nous a dit oui, bon, la Coupe du Monde ça compte pas tant que ça. C'est pour ça qu'en 2010 c'était pas un Espagnol qui l'a eu, ni en 2014 c'est pas un Allemand, ni un Français en 2018.
1: Exact.
5: Oui, mais parfois la Coupe du Monde, ça compte beaucoup.
1: Je m'amusais à regarder le classement tantôt des dernières années où justement il y a eu des pays qui ont gagné la Coupe du Monde. Mais là, je me disais, ok, ça arrive pas si souvent.
5: Ouais,
1: que
5: ça arrive pas envie que ça arrive. T'sais.
1: Exact, c'est ça que j'allais dire. Parce que c'est arrivé cette année-là.
5: Oui, exactement.
1: Mais en 2018, c'est là que je me rappelais plus, mais Antoine Griezmann avait terminé troisième au scrutin, Kylian Mbappé avait terminé quatrième, et pourtant la France avait gagné la Coupe du Monde. Mais il n'avait pas gagné le Ballon d'Or à ce moment-là.
5: Oui, bon,
1: et Luka Modric l'avait gagné en 2022.
5: Effectivement, et
1: en 2018, pardon.
5: En 2018, pardon. Et puis effectivement, c'est un grand débat sur le Ballon d'Or et qu'est-ce que ça signifie, qu'est-ce que ça représente. Mais à l'époque, et moi je le pensais, et je le pense toujours, ça vieillit mal. C'est simplement, c'est le fun de pouvoir te dire en regardant certaines années, de comprendre en une demi-seconde ce qui s'est passé. Et année de Coupe du Monde, donne le meilleur joueur du meilleur pays de l'année. Puis je pense que généralement tu te trompes pas. C'est rare que ce joueur-là aussi en club n'ait pas fait quelque chose qui soit significatif. Donc mais Messi est clairement favori. Et puis en fait non, l'Argentine gagne, Messi a le Ballon d'Or.
1: Voilà.
5: Donc on va pas.
1: Mais faut gagner ce match-là.
5: L'Argentine gagne, Messi a le Ballon d'Or. Donc ça c'est évident. Et il faut le gagner ce match-là. Il sera pas facile parce que la commande elle est très très élevée. On parle d'une équipe qui a en moyenne 0.3 de buts attendus contre. C'est une défense qui a été imperméable avec un seul but encaissé. Et puis pourquoi je vous sors cette statistique des buts attendus contre, c'est que ça démontre aussi que on a empêché Unai Simons de trop travailler. On n'est pas dans une situation où on a un gardien qui a été extraordinaire sur l'ensemble de la compétition. Il a été bon. On l'a vu, c'est aussi des gestes défensifs proactifs. Ouais. À quelques reprises, il a réussi à couper la profondeur du côté de l'équipe de France, inspiré largement parce que Neuer a pu faire en 2014 en réinventant cette position de gardien libéraux, donc permet à ta défense de jouer à 40 mètres, et si un ballon passe derrière, ton rôle à toi c'est de sortir de la boîte pour couper cette menace là. Il l'a fait très bien à deux reprises parce que finalement c'était l'une des forces du côté français, mais il a pas travaillé énormément dans cette compétition parce que on étouffe complètement les attaques adverses. C'est la grande force de l'Espagne, ou que ce soit dans le pressing, dans le contre-pressing, et la manière de diriger les adversaires dans des zones moins risquées. On a fait un énorme travail défensif et en plus on est capable de marquer. Donc là, c'est quand même une grosse commande pour l'Argentine.
1: Mais tu fais face à une des formations que, si on regarde la moyenne de buts attendus par match, est parmi les meilleurs de la Coupe du Monde en Argentine. Alors à ce moment-là, est-ce qu'on peut dire que c'est la meilleure défense? Autant qu'on le disait un peu contre la France, on s'amusait à dire ça, je m'amusais à dire ça, meilleure défense contre meilleure attaque, mais là, l'Argentine a prouvé dans cette Coupe du Monde que peu importe le moment, elle est en mesure de revenir de l'arrière et de gagner des matchs. Est-ce qu'elle est là, la meilleure attaque du tournoi en Argentine, qui affronte l'Espagne dimanche?
5: C'est une équipe qui a beaucoup de qualité, et notamment ces 12 de ces 19 buts ont été marqués après la 75e minute
1: aussi.
5: Donc c'est là où je vois beaucoup plus du caractère et de la résilience, on en a parlé, plutôt que être la meilleure attaque, même si factuellement je pense même qu'ils le sont.
1: Ouais, avec le plus de buts marqués.
5: Ils ont 19 buts.
1: Exact.
5: Mais bon, 19, c'est une meilleure attaque qui est quand même, enfin c'est un système Messi, parce que il est impliqué sur 12 des 19 buts. On tourne beaucoup autour de sa capacité à faire la différence. Donc côté argentin, oui, on a ce qu'il faut, pour rire le match, on a ce qu'il faut pour sublimer le match, on a ce qu'il faut pour faire tous les types de matchs possibles. Et c'est vrai que l'Espagne n'a pas rencontré une équipe de ce type-là, mais vice-versa, l'Argentine n'a pas rencontré une équipe comme l'Espagne.
6: Mais justement, moi c'est la question que je voulais te poser, c'est qui va avoir le plus de misère? Est-ce que c'est la défensive espagnole avec Messi ou la défensive argentine avec Yamal?
5: C'est une excellente question. Tout va dépendre du scénario du match, finalement. Donc, comme qui marque en premier? En encaissant en premier, l'Espagne serait dans un scénario qu'elle n'a pas connu. Et elle va devoir arriver avec son plan B, son plan C. Et on a vu du côté de l'équipe de France, pour avoir un peu regardé le match, sur les 20 premières minutes, il n'y a rien à dire. Là, la France fait son match, fait même très bien son match. Et ensuite, il y a le plan B, qu'on n'avait pas besoin de sortir depuis le début de la compétition, et que finalement sur lequel on n'a pas mis beaucoup d'attention côté français, parce que là on a vu qu'une équipe, cette équipe là avait vraiment beaucoup de mal par la suite. Mais il y a un scénario où la France marque le premier but, puis c'est un 2-0 pour l'équipe de France. Puis
1: on n'a pas les mêmes débats.
5: C'est là où vraiment ça va être très important. L'Espagne a plus à perdre en encaissant le premier but. L'Argentine sait quoi faire. En fait, elle sait trop bien quoi faire en encaissant, des buts. J'aurais tendance à te dire que l'Espagne pourrait avoir plus de problèmes défensivement, parce que là c'est un profil d'équipe aussi qu'ils ont pas du tout affronté, extrêmement bonne techniquement, capable de vraiment de garder le ballon. C'est un peu un miroir aussi, parce que c'est une équipe qui peut faire de ce que fait l'Espagne. Donc je pense que elle lui poserait plus de problèmes. L'Argentine a quand même dû vivre dans du foot de transition, en tout cas défendre du foot de transition, du foot qui va vite. Et bon, c'est pas nouveau ce que va lui proposer l'Espagne. D'un point de vue défensif, ils ont vu pas mal de configurations différentes, mais ils ont pas vu une équipe qui exécute aussi bien que l'Espagne. Donc,
6: J'ai rarement vu une partie dont le premier but va être aussi important que la finale de dimanche.
5: Mais c'était le cas. France-Espagne, c'était le cas. Pour France-Espagne, pour beaucoup d'observateurs, c'était la première équipe qui marque va gagner. Ça y ressemble beaucoup. On n'aurait pas pu prédire que l'Angleterre allait aussi mal réagir après avoir. Enfin, l'Angleterre, c'est vraiment un cas.
1: On voit la séquence son œuvre dans la surface de réparation.
5: Moi, je me gratte la tête depuis. Je comprends pas. Et puis, je pense même qu'eux-mêmes ne comprennent pas, mais c'est intéressant parce que de plus en plus, c'est quand même une équipe qui a énormément de médias autour et il y a aussi beaucoup d'anciens joueurs qui en parlent. Et on voit l'aspect mental dont on discutait, où un Paul Scholes qui admet que en 70 matchs avec les 66 matchs avec l'Angleterre, il s'est jamais senti serein sur un terrain de foot. Je dis, attends, de quoi tu parles là?
1: Exact.
5: Il dit, ouais, mais même quand on gagnait, il dit, non, mais j'ai un 5-1 contre l'Allemagne, on se sent jamais serein. Je peux compter, il dit, mais une centaine de matchs avec Manchester United, on était sereins, on savait qu'on était meilleurs, on allait gagner, fin. Et là, tu te dis qu'il y a quelque chose dans leur ADN, c'est comme ça, on sort rentrer dans les clichés, ouais, qui fait en sorte que mentalement, c'est difficile, et ils ont vraiment succombé à cette pression face à l'Argentine. Bon, et pas pour refaire le match, mais je te dirais que, oui, ce sera intéressant, ce sera vraiment intéressant. C'est une grosse partie d'échec entre Scaloni et De La Fuente, deux sélectionneurs qui sont pas les sélectionneurs stars, on en a parlé aussi en partant, je pense, et qui ont réussi à mettre un esprit de club chez ces deux équipes-là. Ces équipes-là, dans ce qu'elles font sur un terrain, sur la façon dont elles permutent, dont elles combinent, dont elles jouent ensemble et dans tous les circuits, le rôle des remplaçants, on a vraiment l'impression d'avoir une structure de deux clubs. C'est pas un hasard si environ 80% des deux effectifs étaient les mêmes il y a 2 ans par exemple. Et on peut même remonter à 4 ans, je pense même, on est du côté argentin, on a extrêmement peu changé et renouvelé l'effectif. Ce qu'on peut reprocher, sauf que quand il faut arriver dans les détails, dans ce qui fait le raffinement, la précision type Formule 1, on est là.
1: Ouais.
5: Du côté de la France, de l'Angleterre, du Portugal, du Brésil, on a pris la voiture, on savait pas combien d'essence on avait, puis on est parti en vadrouille. On dit bon, en tout cas, on verra sur la route. Je pense que j'ai vu un McDo là-bas. Et puis c'est ça, il y avait trop d'interrogations dans ces équipes-là, et c'est pour ça que j'en parlais avec FX, ouais, et dans nos prédictions et autres. C'est extrêmement logique. Espagne et Argentine en finale, évidemment, c'est facile après coup, et puis il y a toujours un coup de sifflet, un poteau par-ci, etc. Bref, le foot, on sait, c'est imprédictible, mais c'est extrêmement logique. Ce sont les deux nations, deux top nations, qui se posaient le moins de questions. Il y avait pas de, ouais, mais est-ce que Bruno et Ronaldo, c'est compatible? Attends, mais Dembélé, il faut qu'il joue dans son poste au PSG, parce que là, quand même, Mbappé, et Vinicius, mais est-ce que Neymar, c'est un joueur qui,
1: exact,
5: il doit titulaire? Toutes les grosses nations avaient des questions fondamentales avant et durant la compétition.
1: Alors que l'Argentine
5: et l'Espagne savaient exactement qu'est-ce qu'ils allaient proposer comme 11 et animation, et quand, à ce niveau de jeu-là, ben ça fait des différences.
6: C'est vraiment intéressant comme, ouais, comme point de vue là-dessus.
1: Je t'allais poser dans 11 partants, mais je termine avec ça, Sid. Qui gagne?
5: Écoute, je suis allé romantiquement avec l'Argentine. J'ai souvent favorisé l'Argentine contre vent et marée dans cette compétition. Et jusqu'à preuve du contraire, ils sont invincibles.
1: Pas le choix.
5: Donc j'ai pas le choix d'y aller avec l'Argentine. Et encore une fois, en faisant ça, je sous-estime l'Espagne, qui est une formidable équipe. Lamine Yamal va changer la perception qu'on a de l'Espagne, parce que c'est le joueur star, hype, TikTok, et qui fait en sorte qu'on va leur donner le respect qu'ils doivent avoir, même si c'est complètement stupide.
1: Exactement.
5: Hein, c'est un collectif extraordinaire. C'est un football qui travaille très bien au niveau des jeunes, au niveau des féminines, dans le futsal, dans le beach soccer.
1: Pourrait devenir le premier pays, je pense, à avoir les femmes qui ont gagné cette année et les hommes durant la même compétition.
5: Ils méritent comme la hype que a l'Angleterre, la France, le Brésil.
1: C'est un très beau programme.
5: Mais...
1: dont plusieurs pays devraient s'inspirer d'ailleurs, dont l'Italie par exemple.
5: Wow. On ne va pas les nommer.
1: Ça y va pas.
5: En plus, c'est quoi?
1: On n'a plus le temps. Non, mais c'est vrai que c'est un beau programme, puis on l'a développé au courant des dernières années, puis ça se reflète aussi sur le terrain. Bonne finale, c'est de prophétisant, et on va se reparler lundi, 14h45, même heure.
5: All good.
1: Prophétisant bien. 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
6: Flash. Anthony Manta, qui vient tout juste de signer un contrat de 2 saisons avec les Devils, a confirmé durant sa disponibilité médiatique avoir eu des pourparlers avec les Canadiens, mais rien de concret. On l'écoute.
7: Il y en a eu. Il y a eu de l'intérêt de Montréal envers moi, vice-versa aussi. Mais quand c'était le temps de parler de chiffres et d'années, il n'y a jamais eu rien qui s'est fait offrir, donc... c'était le temps qu'on est dans une autre direction. Là, on a laissé le temps quand même pour qu'il nous rappelle, puis qu'il ait une bonne semaine. Puis il n'y a rien eu, fait que c'était le temps de passer un autre appel.
6: Après Trevor Zegras, c'est au tour de son coéquipier Jamie Drysdale de signer avec les Flyers de Philadelphie. On parle d'une entente de 4 ans, d'une valeur de 6,5 millions de dollars par saison. Zinedine Zidane est nommé entraîneur-chef de l'équipe de France. Didier Deschamps sera tout de même l'entraîneur pour le match de 3e place, celui qui aura lieu samedi. L'Omnium britannique se poursuit aujourd'hui avec la 2e ronde. L'Australien Lucas Herbert a connu une ronde exceptionnelle de moins 8 pour s'emparer de la tête, tout devant Jackson Suber qui affiche un pointage de moins 6. Et beaucoup d'actions dans le monde du sport en fin de semaine à surveiller. Tout d'abord, la Formule 1 est de retour avec le Grand Prix de Belgique sur le mythique circuit de Spa-Francorchamps. Kimi Antonelli a signé le meilleur temps lors de la 2e séance d'essais libres. Sinon, les Alouettes de Montréal seront en action samedi à 16h alors qu'ils rendront visite aux Stampeders à Calgary. Et finalement, une petite finale que tout le monde a oublié, je crois. Bien non, c'est la finale de la Coupe du Monde alors que Lionel Messi et l'Argentine affronteront Lamine Yamal et l'Espagne.
1: Et je tiens à m'excuser à tous les Italiens et Italiennes qui sont à l'écoute cet après-midi. On reçoit notamment un texto de Pascal, désolé. Il me dit également bonne dernière émission. Eh bien non! Je serai là lundi, mardi, mercredi prochain. Alors, 3 autres émissions avec vous la semaine prochaine avec Frank et avec PO. Pour l'instant, on s'arrête quelques instants. Faut absolument parler des nouvelles ententes dans la Ligue nationale, mais aussi du contrat de Kirby Doc. On en parle avec Marco D'Amico dans 2 minutes.
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8: Le club! On est là tout le monde. Bon vendredi. Merci d'avoir choisi d'être là à BPM Sport. Olivier Paiement avec vous pour les 4 prochaines heures. Merci d'être à l'écoute. Peu importe où vous êtes, peu importe de où vous nous écoutez, à Montréal au 91.9, à Québec au 100.9, Gatineau 96.5, sur l'application mobile de BPM Sport ou encore sur notre diffusion en direct sur YouTube. Comme à l'habitude, je suis accompagné par mon acolyte Hugo Reich. Comment ça va, Hugo?
9: Salut, Ali. Ça va super bien, toi, mon chum?
8: Très, très bien. Magnifique journée hier, là, on avait un petit orage, mais bon, sinon très très belle journée hier sur Montréal. Et là, c'est une journée spéciale pour plusieurs personnes aujourd'hui parce que il y en a beaucoup qui tombent en vacances. C'est les vacances de la construction qui débutent. Alors, si jamais vous vous dirigez vers le travail en ce moment et que vous avez hâte, ben, de tomber en vacances, on vous salue, vous êtes forts.
9: Une dernière journée,
8: ça s'en vient. Et après, vous allez pouvoir en profiter. Ben, comme à l'habitude, on a un menu sportif excessivement chargé à l'émission aujourd'hui. C'est arrivé hier en soirée. Et là, finalement, enfin, ou peut-être pas enfin pour certains, il y en a qui étaient pas contents de voir cette nouvelle-là, mais Kirby Dach a signé son contrat avec le Canadien de Montréal. Il n'ira donc pas en arbitrage, un contrat d'un an, 3,6 millions de dollars. On va en parler à l'émission, bien évidemment, avec nos collaborateurs aujourd'hui, notamment Martin Thériault va être là, Dan Richard aussi de RDS va être là un peu plus tard. On va mettre la table pour la finale de la Coupe du monde de soccer avec Olivier Brett. Et dans une heure et demie, on a un invité spécial parce que aujourd'hui, c'est une journée particulière à Montréal. Pourquoi? Ben, c'est parce qu'il y a 50 ans, jour pour jour, le 17 juillet 1976, ben c'était la cérémonie d'ouverture des Jeux olympiques de Montréal. Et sur place, il y avait un jeune journaliste sportif qui couvrait sa première cérémonie d'ouverture des Jeux, Régent Tremblay. On va lui parler, Régent, pour parler de cette expérience-là olympique, la frénésie des Jeux à Montréal, l'importance de cet événement-là pour le Québec. Régent va pouvoir nous raconter un petit peu ce qu'il a vécu en personne là il y a 50 ans, jour pour jour. Et c'est une drôle de coïncidence aussi, parce qu'aujourd'hui, 50e des Jeux de Montréal, mais hier, on a appris que là, c'est officiel, là, puis c'est vrai, le Stade olympique va avoir une deuxième vie. C'est sorti dans la presse en soirée de la plume d'Alexandre Pratt. C'est pas juste l'anneau technique, c'est pas juste le toit qui va être rénové, c'est aussi l'intérieur du stade. Excellente nouvelle. On va en parler à l'émission, tout comme ben, le match des Alouettes qui a lieu cette fin de semaine face aux Stampeders de Calgary. Grand Prix de Belgique, le CF Montréal qui était en action hier, Coupe du monde de soccer. Grosse, grosse émission. Mais en ce moment, il y a une question qui est sur toutes les lèvres. Tout le monde se demande qu'est-ce qui se passe par rapport à ce dossier-là. Hugo Reich, ton frigo, là, c'est-tu réglé?
10: On a la solution, Ali. On a trouvé la source du problème. Et je tiens à remercier tout le monde qui m'a écrit par rapport à mon frigo.
8: Ah ouais?
10: Ouais. Ça
8: les frigoristes?
10: Ça a été quelque chose quand même. C'est la fan dans le frigo qui marche pas.
8: Ah!
10: Donc, je vais pouvoir avoir un réfrigérateur fonctionnel la semaine prochaine. On doit attendre de commander la pièce. Ouais.
8: Quand même quelques jours encore dans les glacières.
10: Encore dans les glacières, oui.
8: Ouais,
10: mais au moins, on a la solution maintenant.
8: C'est pas très, très idéal.
10: Non. Mais regarde, qu'est-ce que tu veux, ça fait partie du déménagement, d'avoir des nouveaux électros. C'est ça qui arrive. On sait jamais.
8: On sait jamais.
10: On est tombé sur un frigo, il y a pas de fan.
8: C'est ça. Jamais idéal. Voilà. Hey, moi, je me suis jinxé hier, Hugo.
10: Ah ouais, comment ça? Dis-moi.
8: Ben, j'avais un rendez-vous au dentiste pour un nettoyage. Là.
10: Okay.
8: T'es supposé faire ça à chaque... Ouais. Année, chaque quelques mois. Je pense que j'y vais aux 9 mois, moi. Puis, avant de commencer, je parlais à l'hygiéniste, puis il était comme, tu sais, t'as-tu mal quelque part? Comment ça se passe? Tes dents, nan, nan, je suis comme, honnêtement, super bien, tu sais, j'ai pas de douleur nulle part. Moi, j'ai jamais eu de carie de toute ma vie, de toute façon, fait que, tu sais.
10: Champion.
8: Facile.
10: Ouais, facile. Pas,
8: tu vas avoir un job facile aujourd'hui, là, madame l'hygiéniste.
10: Ah ça ouais,
8: sera pas compliqué.
10: C'est ça que tu y as dit?
8: Ouais. Wow. 2 minutes et demie plus tard, elle est sur la chaise, elle commence à regarder mes dents, puis elle est comme, je pense que c'était des petites caries qui ont commencé. Olivier, j'étais comme, oh non. Fait que là, plus tard, le dentiste est venu faire son évaluation. Et là, il a vu que j'avais 2 légers débuts de caries.
10: Oh boy.
8: Fait que là, finalement, je retourne au dentiste tantôt. 2 fois en 24 heures. Ouais. Ce qui est pas tant agréable.
10: Ben, je comprends.
8: J'ai jamais rencontré quelqu'un dans ma vie qui se disait, moi... J'aime ça aller au dentiste.
10: Ouais, c'est rare. C'est très, très rare. Honnêtement. Mais tu t'es jinx, man.
8: Je me suis jinx.
10: 100% jinx, ça.
8: Puis là, j'aurais pas besoin d'anesthésie.
10: Au moins.
8: Ce qui, je pense, qu'est une bonne chose. Mais ça veut aussi dire que là, si ça commence à faire mal, ça va faire mal. Bref.
10: Ouais. Mais si c'est des débuts, ça devrait être correct.
8: C'est ça.
10: Ça devrait être correct.
8: Exactement. Ouais.
10: Mon Dieu!
8: Je vous donnerai des nouvelles lundi par rapport à cette saga-là. Puis
10: fait
8: moi,
10: ton arrogance t'a déjoué avec
8: faites attention à ce que vous faites quand vous allez au dentiste et ce que vous dites. Puis je suis allé aussi voir le match du CF Montréal hier. Là, c'était leur retour en MLS après la pause olympique. Pas la pause olympique, la pause de la Coupe du Monde. Puis c'est toujours le fun. Sérieux, là, les soirées au Stade Saputo, t'as le petit soleil qui se couche. C'est une belle ambiance. C'est très... c'était assez familial là, hier. Écoute, il y avait comme plein de Kanjo, plein de monde comme ça. Match en soi correct, match nul de 0-0 face au Toronto FC, c'était certainement pas le soccer le plus excitant, mais il y a quand même du positif à tirer à travers tout ça, là, notamment le jeune Nnadi Sinchuk qui commence vraiment à sortir de sa coquille, et ça c'est extrêmement encourageant pour le CF Montréal. Bon, sans plus tarder, ça part pour l'émission du 17 juillet 2026. Là c'est fait. Pas d'arbitrage, pas de négociation de contrat trop compliqué, pas de grève, peu importe.
11: c'est fait. Là. Kirby Dach s'est entendu sur son contrat avec le Canadien de Montréal. C'est un contrat d'un an. 3,6 millions de dollars par saison. Il y avait donc évidemment l'arbitrage. Sa date d'arbitrage, elle devait avoir lieu dans deux semaines à peu près à la fin du mois de juillet. Au niveau du contrat, en théorie, c'est un petit peu une baisse de salaire par rapport à ce que Kirby Dach aurait pu avoir parce que rappelle-toi, Hugo, la fameuse offre qualificative que le Canadien lui avait soumise. On parlait de 4 millions de dollars. Là, il signe pour 3,6. Fait que c'est 400 000 de moins. Mais pourquoi? Ouais. Ben, c'est parce que c'est un contrat à un volet. On avait c'est appris ça. Par la suite que cette fameuse offre qualificative, elle avait une sorte de clause poison, une sorte de twist, qui faisait en sorte qu'en fait, c'était un contrat à deux volets parce que si Dach était envoyé dans la Ligue américaine, il allait être payé en salaire de la Ligue américaine, c'est ce ça. Qui fait une immense différence, bien évidemment, une différence de millions de dollars. Une différence de millions de dollars dans le cas de Kirby Dach. Alors là, dans ce cas-ci, finalement, il s'est entendu avec le Canadien de Montréal. Un peu moins d'argent pour lui. Puis ça explique aussi pourquoi il avait décidé de porter sa clause en arbitrage. Ça lui donne ce levier de négociation-là pour un petit peu forcer la main au Canadien. Mais là, ce qui est super important à retenir, c'est que c'est juste un an. Et qu'à cause de son âge, ben ça fait en sorte que le 1er juillet 2027, Kirby Dach pourrait devenir joueur autonome sans compensation. Dans un peu moins d'un an, jour pour jour, si Kirby Dach ne s'est toujours pas entendu avec le Canadien de Montréal, ben il pourrait devenir libre comme l'air et signer avec l'équipe de son choix. J'ai vu ce contrat-là passer hier, puis moi, j'ai pas de problème avec parce que le risque est minime pour le Canadien. Puis dans le cas de Kirby Dach, tu le forces à performer. Là. Tu le forces à prouve-nous-le, là.
10: Ouais, Ken Hughes s'est mis dans une position où, justement, au niveau financier, on n'aurait pas le choix pour éviter l'arbitrage d'avoir une certaine baisse. Mais effectivement, là, c'est une dernière chance, là, pour Kirby Dach. C'est une opportunité pour lui de se faire valoir encore une fois, d'être capable de voir s'il est capable de prendre toutes les responsabilités de jouer au centre, mais aussi de produire davantage, puis à la hauteur du troisième au total qui est censé être, là.
11: Sensé.
10: La tête de puissance, il est capable de récupérer des rondelles, créer des ouvertures, en profiter. Parce qu'on l'a vu en séries éliminatoires, le Kirby Dach, sur certains jeux, qui a été capable de rentrer l'épaule dans le centre, de ramener ça au filet et de concrétiser, d'être capable de voir le jeu devant lui. Il l'a fait.
11: Ouais, mais brièvement.
10: Mais il est pas capable d'être constant.
11: C'est ça le problème avec lui. Puis moi, honnêtement, moi, dans un monde idéal, Kirby Dach, je l'aurais pas ramené. Dans un monde idéal, il est pas de retour avec le Canadien l'an prochain. Parce que tu peux pas te fier sur lui. Il est tout le temps blessé. Ouais. Puis même quand il est dans l'alignement, ben il est inconstant. Et tu sais jamais quel genre d'effort est-ce qu'il va donner. Sauf qu'on sait comment Kent Hughes opère. Kent Hughes veut pas perdre ses joueurs pour rien. Kent Hughes ne veut pas perdre de valeur. Fait qu'il y avait aucune chance qu'il soumette pas d'offre qualificative à Kirby Dach. Est-ce qu'il a tenté une transaction? Possiblement. Est-ce que le marché pour Kirby Dach est si grand que ça? Probablement pas. Mais Kent Hughes, il s'est dit, c'est pas vrai que je vais abandonner sur ce gars-là, puis qu'après avoir sacrifié beaucoup, là, Alexander Romanov, qui est devenu le 13e choix au total, qui a fini par échanger pour Kirby Dach, je vais le perdre pour rien, puis là, je vais lui donner une dernière chance de se prouver. Mais il est mieux de la saisir, là.
10: C'est vraiment ça.
11: Il est mieux d'arriver dans la forme de sa vie au camp d'entraînement avec le couteau entre les dents.
10: C'est ça le message que Kent Hughes passe. C'est comme là, mon gars, c'est ta dernière chance. Là,
11: parce que t'es plus notre problème dans un an si ça se passe pas bien.
10: Je te donne une dernière opportunité de, un, nous aider, deux, de te faire un nom pour toi-même, puis trois, de changer ta réputation.
11: Mm-hmm.
10: C'est vraiment ça pour Kirby Dach en ce moment.
11: T'as raison, la réputation.
10: Parce que, au final, c'est quoi? Ça va pas être des équipes qui vont être prétendantes, qui vont décider de prendre un risque sur un gars qui se blesse souvent ou un gars qui est inconstant.
11: Non, exactement.
10: Parce que quand il est vraiment absent, lui, il est vraiment absent. Ça fait peur. Là,
11: ben écoute, sur une possibilité de 328 matchs en saison régulière depuis qu'il a joint le Canadien, il en a joué 154. C'est moins de 50% des matchs.
10: C'est ça.
11: Et en tant qu'athlète professionnel, une des qualités les plus importantes, c'est ta disponibilité. Peux-tu me fier sur toi? T'es-tu là ou t'es pas là?
10: Exactement. Il a joué de malchance, on s'entend. Hein? Il y a un an, joué de malchance.
11: La fameuse blessure où c'était, je pense, Jared Tinordy qui l'avait frappé.
10: Deuxième match de l'année
11: où il avait été excellent en plus pendant le camp d'entraînement. Puis là, bon, saison terminée, mais tu sais, il y a certains athlètes, il y a certains joueurs où le, les malchances s'accumulent, puis finalement, ben oui, c'est des malchances, mais c'est aussi que ben t'es plus prone aux blessures.
10: 100%.
11: Puis Kirby Doc, il fait partie de ceux-là. Fait qu'encore une fois, moi, je l'aurais pas ramené. Mais là, tu y envoies un message. Là. Un an, 3,6 millions, prouve-toi. Parce que c'est une grosse occasion pour lui, à l'opposé. Mm-hmm. S'il connaît la meilleure année de sa carrière, puis là, par miracle, parce que c'est jamais arrivé encore, mais il est en santé toute la saison, puis pour une fois, il se dit, je vais être constant, puis qu'il se donne match après match, puis qu'il sort une grosse saison, ben il va débarquer l'été prochain avec le gros bout du bâton dans les négociations et la possibilité de devenir agent libre, d'offrir ses services à toutes les équipes de la Ligue nationale de hockey, puis d'a possiblement avoir un gros contrat. Fait que pour lui aussi, il y a une motivation, là.
10: Ben, 100%.
11: C'est une question de fierté.
10: Ben, c'est ça. C'est une question de fierté, c'est une question de d'être capable de, justement, sauver sa rep.

0: partie des gars pendant le camp d'entraînement avec Alex Newhook, avec Oliver Kapanen, avec Zachary Bolduc, qui va se battre et qui aura une occasion d'aller chercher ce poste-là. Tu sais, il n'y a rien qui dit que il va pas se donner, il va connaître le meilleur camp de sa vie, puis qu'on va commencer la saison le 29 septembre contre les Maple Leafs. Pis ça va être Kirby Dach, le deuxième centre du Canadien. Je pense pas. Parce que jusqu'à maintenant, ce qu'il a prouvé depuis qu'il est avec l'équipe, c'est que c'est pas un joueur de centre, certainement pas un joueur de centre top 6.
1: Non.
0: Mais il a la chance de le faire, il y a une opportunité.
1: C'est ça, on est sceptique, prouve-nous le contraire. C'est vraiment ça. Parce que en ce moment, l'échantillon que tu as avec Montréal est décevant.
0: Oui.
1: Puis on peut avoir l'opportunité de finir ça sur une bonne note.
0: Tu sais, que ce soit d'un point de vue statistique, d'un point de vue santé, regarde ses chiffres. Là. C'est 77 points en 150 matchs. À sa première année, il en a fait 38 en 58. C'était quand même prometteur. Par la suite, on se dit, ah, peut-être là, il a eu sa grosse blessure. Puis par la suite, c'est il va connaître 2-3 bons matchs. Il va s'effacer pour 8 autres par la suite. Puis
1: c'est ça.
0: Là, tout le monde va le critiquer. Puis oh! Il va réapparaître, il va connaître 2-3 autres bons matchs, mais là, Kirby, t'es un gars de 6 pieds 4, 220 livres, t'es un ancien troisième choix au total, du talent, on le sait que t'en as. Tu peux-tu le montrer?
1: Mais c'est ça. Mais c'est parce qu'en plus, ce gars-là a des flashs, tu sais, même au niveau défensif, lorsque ça allait bien, puis il démontrait ces flashs-là qui étaient très rares, tu voyais un gars qui était capable de bien récupérer la rondelle, tu voyais un gars qui était responsable.
0: Mais c'est pas pour rien que le Canadien il donne encore une chance. C'est pas pour rien
1: qu'il
0: a été choisi si haut. Puis c'est pas pour rien qu'il y a toujours du monde qui vont croire en lui. Le potentiel, il l'a.
1: Exact.
0: C'est une question de l'appliquer. Maintenant, le calendrier au complet de la Ligue nationale de hockey a été dévoilé hier. On a une nouvelle formule. 84 matchs. Le premier match local de chaque équipe avait été révélé la veille, mais hier, on a vraiment le calendrier complet. Fait 84 matchs. Il y a 2 matchs de division de plus. Fait que là, maintenant, c'est officiel. Tu vas jouer 4 fois contre chaque équipe de ta division. Ça fait 4 fois 7, 28. 3 matchs contre les autres équipes dans ta conférence et 2 matchs contre les équipes de l'autre conférence. Nouveauté quand même intéressante. Il va avoir 20 matchs en après-midi le lundi dans la LNH. Pourquoi, vous vous demandez? Ben, c'est parce que le lundi après-midi, ça donne une case prime time. Ça donne une case en soirée en Europe. Et ce que la Ligue nationale vise, c'est de développer de l'intérêt dans ces marchés-là, en Allemagne notamment, où tu n'as pas de match de la Bundesliga le lundi. Ben, la LNH veut profiter de cette fenêtre-là pour présenter des matchs qui vont être joués ici, mais diffusé à la télé en soirée en Europe pour développer ce public-là.
1: Pis c'est vraiment une bonne idée. Justement, on en parlait hier avec les matchs à l'extérieur, comme quoi la LNH est en train de développer certaines options justement pour améliorer la visibilité. Puis je trouve que c'est quand même une bonne tournure des événements pour eux. Ça va permettre justement aux pays qui développent un intérêt, qui manifestent le fait d'accueillir des matchs de la Ligue nationale dans leur aréna en Europe, de pouvoir justement bien visionner ça, puis d'embarquer un peu plus dans le bateau. Puis on dirait aussi que c'est une des premières considérations un peu du marché européen, sans les matchs qui ont lieu là. C'est vraiment le fun de voir ça, c'est une belle initiative de la Ligue, justement pour être capable de regrouper tout le monde.
0: Mais c'est parce que sérieux, t'as peut-être plus de chances de développer un marché en Europe,
1: ouais,
0: qu'aux États-Unis, dans le Sud, puis dans certaines des grosses villes, parce que ça fait partie de leur culture, partie de leur ADN dans certains pays européens, dans les pays scandinaves, en Russie, en Allemagne, c'est de plus en plus gros, en Tchéquie,
1: en Suisse,
0: en Slovaquie, en Suisse.
1: Ouais.
0: Ce sont des gens déjà à la base qui aiment le hockey, qui sont passionnés par ce sport-là. Tandis qu'aux États-Unis, là, le hockey n'est pas juste secondaire, mais dans la plupart des villes, dans la plupart des régions, c'est le 4, 5, 6e sport le plus populaire. Peut-être qu'au Minnesota, dans le nord des affaires, dans le même, c'est un peu différent, mais c'est pas vrai qu'un jour, au Texas, le hockey, la LNH, va devenir le 2e ou le 3e sport le plus populaire.
1: Non,
0: fait que rendu là, tu peux faire un petit effort supplémentaire pour essayer d'aller chercher des spectateurs de plus en Europe.
1: Exact.
0: Parce qu'évidemment, tu n'auras jamais d'équipe là-bas.
1: Non, c'est ça, mais c'est un excellent point. Demande à un Texan s'il préfère aller voir un match des Longhorns ou des Stars de Dallas.
0: Demande à un Texan s'il préfère aller voir un match de football au secondaire.
1: C'est ça.
0: Ou un match des Stars de Dallas, il va te dire un match Friday Night Lights, football du secondaire, high school.
1: C'est fou, hein?

0: c'est vrai.
1: Mais c'est ça, c'est la réalité.
0: Puis on peut faire l'exercice avec... Nommez-moi une ville là aux États-Unis, puis vous allez voir que l'équipe de la LNH, souvent, elle va être 4e, parfois même 5e, 6e, parce qu'ils ont du sport universitaire, ils ont d'autres ligues aussi.
1: Exact.
0: Autre truc quand même intéressant de manière générale dans le calendrier, le mardi 13 octobre et le samedi 10 avril, il va y avoir 16 matchs. Fait que tout le monde va être en action pendant cette journée-là. Souvent, on décale un petit peu la mise au jeu à quelques minutes d'écart là, pour que les matchs n'aient pas nécessairement tout lieu en même temps. C'est cool. En même temps, c'est physiquement impossible de toutes les suivre. Là.
1: Non.
0: T'as-tu vu la vidéo de dévoilement du Canadien hier pour le
1: c'était
0: calendrier?
1: C'était bon, hein?
0: C'était cocasse quand même.
1: C'était cocasse. Puis c'était exactement ce qu'il fallait. Puis je trouve que on s'en va vers la tournure. C'est pas aussi grandiose, mettons, que la NFL où il y a des comédiens. Puis là, c'est vraiment une production de multimillions. Là. Mais ça a été intéressant de voir ça. Je trouve que le Canadien a pris une directive, tu sais, qui était propice à leur identité. Puis ouais, c'est pas toutes les équipes aussi qui font ça.
0: Pour ceux qui l'ont pas vu, là, donc ils ont donné le vieux calendrier de 1993 à Jake Evans. Il y avait 84 matchs aussi dans ce temps-là. Puis c'est le vieux calendrier, là, genre les Nordiques étaient là, les Whalers étaient là, c'était les vieux logos des équipes. Puis Evans, il allait voir des gars, Alex Newhook, Ivan Demidov, puis il leur disait « Hey, regardez, on vient de recevoir le calendrier, là. Ah, les joueurs étaient super excités. Ouais. » Là, ils sont comme « Hey, regarde, c'est les Nordiques, c'est donc bien cool, tu sais, encore contre l'Avalanche, nanana, ça a lieu à Québec en plus. » Plus Newhook, il regarde, il est comme hein? « c'est donc bien bizarre, pourquoi est-ce qu'on... » On joue 6 fois à Hartford. Pourquoi est-ce que...
1: C'était pour eux, c'était cute.
0: Ouais. Puis là, bon, finalement, ils réalisent à la fin que ce n'était qu'une blague bien jouée. Une autre nouveauté aussi pour le Canadien, puis ça, c'est intéressant, parce que pour la première fois depuis les années 80, après Noël, le Canadien ne sera pas dans le sud. Ils ne seront pas à l'étranger. Ils vont être ici, à Montréal. On le sait, c'est comme un peu une tradition annuelle, là, les matchs en Floride, entre Noël puis le Nouvel An, mais là, cette année, le 26, 27 et 29, ils vont jouer au Centre Bell. Le 26, c'est les Maple Leafs, le 27, c'est les Stars, et le 29, c'est les Blue Jackets. Je trouve ça le fun, là. Ça fait complètement différent. Là. Toute notre vie, ça a été le contraire.
1: C'est vrai.
0: Puis autant pour les joueurs que pour les employés de l'équipe, que pour les journalistes qui voyagent, que juste pour les gens ici au Québec, ben, ça va être cool que le Canadien soit au Québec pendant cette période.
1: Ouais, exact. Puis il y a une certaine frénésie aussi avec la saison, tu sais, en hiver, le temps des fêtes. Il y a quelque chose de cool de rester à la maison, qu'on aimait pour les notamment, là, tu t'en vas chercher un match de rivalité aussi là-dedans.
0: Ouais, parce que là, tu vas avoir du monde qui voyage aussi pendant les fêtes, du monde de Toronto ici, ça va être cocasse. Là.
1: Ouais, vraiment, vraiment. Non, c'est cool de revoir le Canadien à la maison là, pour le temps des fêtes.
0: Le 14 octobre, les Capitals de Washington vont être en ville, donc possiblement un premier affrontement entre les frères Hudson. Ça, j'ai hâte de suivre ça. Et peut-être au chapitre des moins bonnes nouvelles, là, évidemment, c'est difficile de vraiment analyser le calendrier comme ça, mais le Canadien qui termine sa saison avec 4 matchs sur la route. Islanders, Panthers, Lightning et Sénateurs. Ah, on sait jamais ce que ça peut donner, mais c'est jamais idéal nécessairement de terminer sur la route comme ça. Si tu as des points à aller chercher, si ta qualification n'est pas encore assurée. Maintenant, quand le calendrier est sorti hier, tout le monde s'est mis à fouiller. Tel joueur, c'est quand qu'il retourne à son ancienne équipe, c'est quand les retrouvailles entre un tel et un tel. Fait que là, Hugo, j'ai un jeu que je te propose.
1: Okay.
0: C'est assez simple. Hommage ou pas d'hommage, parce que tu le sais maintenant, là, un joueur de 4e trio peut revenir en ville puis il va avoir une vidéo hommage.
1: Et voilà.
0: Mais il y a aussi des joueurs avec qui ça a mal fini avec leur ancienne équipe. De quoi ça va avoir l'air? Je veux qu'on joue à ça.
1: C'est parfait.
0: Ça commence tôt dans l'année puis ça va être marquant puis je pense que c'était la date que tout le monde attendait, le 21 octobre. Brady Tkachuk et les Panthers s'en vont à Ottawa pour affronter les Sénateurs. Hommage ou pas d'hommage?
1: Ah, je pense que t'as pas le choix de rendre hommage à Brady Tkachuk à Ottawa, même si ça fait pas l'unanimité.
0: Il va être hué solide, par contre.
1: Je le sais, mais ça a été...
0: Ils vont lancer des canettes sur la glace.
1: C'est sûr que ça a vraiment mal terminé, mais en même temps, tu peux pas juste effacer ce que Brady Tkachuk a amené aux Sénateurs d'Ottawa. C'était quand même leur capitaine. Là.
0: Oui.
1: Faut quand même que tu prennes ça en considération. Il a fait des runs en série avec eux. Il leur a donné quelque chose sur quoi espérer.
0: Il les a quand même poignardés dans le dos aussi.
1: C'est ça. Ça, c'est vrai. Non, mais c'est vrai.
0: Et moi aussi, je pense qu'ils vont faire une vidéo hommage, mais que la réception sera pas là.
1: Mais c'est ça.
0: Puis j'ai compris absolument, absolument que ça va être mérité.
1: Absolument. Ça, je suis d'accord avec toi. Les partisans vont être vraiment frustrés. Mais ça serait un immense manque de respect de la part de l'organisation des Sénateurs de ne pas faire une vidéo hommage à Brady Tkachuk.
0: Ouais. Certains diront que Brady Tkachuk leur a manqué de respect avec ce qu'il a fait, mais ouais. T'as raison.
1: Mais ça aussi.
0: Faut que les Sénateurs soient plus matures.
1: Ça va des, ouais, ça va des deux bords, mais t'as raison, t'as raison.
0: Quatre jours plus tard, ça n'avait pas eu lieu l'an passé, il avait pas eu la chance de le faire. Quinn Hughes va être de retour à Vancouver. Situation peut-être un petit peu moins envenimée que celle de Brady Tkachuk.
1: Ouais.
0: Hommage ou pas dommage?
1: Hommage encore.
0: Hommage. Puis, je suis même pas sûr qu'il va être hué, tu sais, parce que ça va avoir fait plus longtemps.
1: Ouais, exact.
0: Je pense pas que ça s'est fait de manière aussi chienne
1: non,
0: que Brady Tkachuk.
1: Tu sais, il y a eu moins de manque de respect à l'extérieur de la patinoire. Tu sais, il y a eu moins de d'ambivalence puis de non-dit. Puis Quinn Hughes, encore une fois, c'est un peu comme Brady Tkachuk, ça a été une des raisons pour laquelle les fans des Canucks se sont pointés à l'aréna pour le voir jouer, le voir évoluer. Encore une fois, c'était le capitaine avant qu'il quitte. Il a été excellent pour les Canucks. C'est quand même un gars qui a aimé le marché de Vancouver. C'est juste que là, ça marchait plus, malheureusement. Mais oui, c'est sûr qu'il y a un hommage Quinn Hughes.
0: Il y a un numéro inconnu sur la messagerie texte par rapport à Brady Tkachuk qui dit « Je ferai une vidéo hommage de toutes les fois où il s'est fait taper dans la bande. » Ça, c'est quand même cocasse.
1: Ça, c'est
0: à
1: drôle.
0: La place d'avoir les highlights, c'est les lowlights de Brady Tkachuk.
1: Lights,
0: ça, ça serait quand même comique.
1: J'adore.
0: Un peu plus tard, pendant l'hiver, c'est le retour de Darnell Nurse à Edmonton, là où il a joué pendant plus d'une dizaine de saisons. Lui, il va en avoir une. Là.
1: Ouais, je sais. Je
0: sais que c'était pas le plus apprécié quand même à Edmonton, mais...
1: Ouais.
0: Il
1: n'a
0: pas fait son snake non plus pour
1: non,
0: quitter.
1: Non. Ouais, lui, il devrait l'avoir juste pour la longévité aussi. Là.
0: 14 février, Joe Veleno va être de retour à Montréal, porte l'uniforme des Rangers. On espère qu'il va être en uniforme. Là, on est rendu à. Ça, c'est la fameuse ligne de comme. Il mérite-tu, lui?
1: Ben,
0: ou...
1: C'est quoi? En fait, c'est. C'est quoi ta définition de hommage? Parce que si tu passes 30 secondes dans l'écran géant, c'est correct.
0: T'sais, pendant une pause.
1: Exact.
0: Si tu fais une vidéo des highlights de tous les buts que.
1: N'a fait un.
0: Presque
1: un
0: marqué.
1: Beau. Ouais, c'est ça.
0: Peut-être moi, j'ai beaucoup aimé Joe Veleno pendant son passage avec le Canadien. Ça va être une des dates les plus intéressantes à suivre pour le Canadien cette saison. Le 6 mars, c'est le retour de Brandon Gallagher au Centre Bell. Je m'attends à un très, très bel hommage de la part du Canadien, à un accueil chaleureux pour la foule. D'après moi, les billets vont être plus chers pour ce match-là. Ça va être, tu sais, un des moments où on va encercler notre calendrier puis on va être là.
1: C'est le genre de moment où il pourrait être une étoile un peu honorifique. Là. Tu comprends? On l'avait fait avec Marc-André Fleury.
0: Marc-André Fleury n'a pas joué pour le Canadien.
1: Non, mais quand il a disputé son dernier match au Centre Bell, il avait été une étoile, tu te souviens de ça?
0: Ouais.
1: Symbolique un peu. Là.
0: Ben, tu te rappelles bien Piqué Souban à son premier match, quand il était rendu avec Nashville et il est revenu à Montréal, ça avait été hyper émotif, hyper...
1: Ouais.
0: Je pense qu'on peut s'attendre à quelque chose de similaire dans le cas de Brandon Gallagher. C'est aussi la même journée du retour de Sergei Bobrovsky en Floride, lui qui a quand même remporté deux Coupes Stanley là-bas. Le 15 mars... C'est le retour de John Carlson à Washington. Il n'a pas eu la chance de les affronter l'an passé. Et le 18 mars, Alex Tuck s'en va à Buffalo. Peut-être un petit peu plus mitigé là-bas aussi, parce que ça va être un gars de la place qui est parti alors que les Sabres ont connu leur meilleure saison depuis super longtemps. Je suis curieux de voir ça va ressembler à quoi. Moi, deux matchs tôt dans l'année là, que j'ai hâte de voir. Puis ça va dépendre de ce qui va se passer dans l'actualité ici-là. Mais le 1er octobre, c'est l'ouverture locale des Blue Jackets. Zach Werenski, il va être là. La foule va réagir comment? Puis le 2 octobre, ouverture locale des Red Wings. Est-ce que Dylan Larkin va être là? Est-ce qu'il va être en grève? Est-ce qu'il va être en uniforme? Un gars de la place, ça va être spécial, ça.
1: Ouais, ça va être particulier.
0: S'il n'est pas échangé encore.
1: Non, c'est ça. Mais pour Werenski, je pense que... Je pense que c'est de l'eau en dessous du pont. Là. Genre, je pense que ça va être correct. Là. Je pense pas qu'il va avoir de réception négative à son égard. Pour Larkin, c'est un peu plus compliqué parce qu'on dirait qu'on est encore dans cette saga-là. T'sais. C'est ça qui est difficile, tandis que on a eu plus de réponses, si vous voulez, là, avec le cas Werenski, avec la sortie des Blue Jackets, comme quoi non, tout est correct. Il veut rester là. Zach Werenski aussi qui avait dit justement qu'il voulait rester là aussi. Mais pour ce qui est de Larkin, moi aussi, je suis intéressé parce qu'on sait. Puis pour en avoir croisé un peu, là, Ali, là, les fans des Red Wings, c'est des fans assidus.
0: Ben c'est
1: des
0: sûr,
1: fans très,
0: ils connaissent leur hockey aussi.
1: C'est des fans très, très durs. Donc j'ai hâte de voir la réception. Ça se peut qu'il y ait une ambivalence, honnêtement.
0: Oui.
1: Moi, je pencherais peut-être du côté négatif.
0: Ouais, moi aussi. Mais ça va dépendre d'ici là, là s'ils réussissent à résoudre ce fameux casse-tête-là. Et finalement, le 21 décembre, revanche. C'est la revanche de la finale de la Coupe. Les Hurricanes qui vont être à Vegas. Les Golden Knights qui vont assurément gagner ce match-là. On va prendre une courte pause. Enfin, c'est réglé. Oui, ils rénovent l'anneau technique du stade olympique, mais ce ne sera pas pour rien, parce que l'intérieur du stade va aussi être rénové, c'est ce qu'on a appris hier. Et on va vous donner tous les détails au retour.
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0: Excellente nouvelle qui est tombée en soirée hier, c'est Alexandre Pratt de La Presse qui rapporte que l'intérieur du stade olympique va être rénové. Ça lui a été confirmé par la ministre du Tourisme, Amélie Dionne. Les travaux vont être complétés d'ici 2028. Donc, ça va être fait en même temps que les travaux qui ont lieu présentement avec le toit, l'anneau technique. Et ça va être fini à temps pour l'ouverture du stade qui est prévue en 2028. Qu'est-ce qu'on va faire exactement? Il va être reconfiguré de l'intérieur. Donc, va être fait en rectangle. Les sièges vont être placés en rectangle autour du terrain, un peu pour une formulation, le soccer et football. Et ils vont être rapprochés de 30 mètres de chaque côté. N'importe qui est allé voir un événement au stade olympique, surtout un événement sportif dans les dernières années, sait que t'étais super loin de l'action. Il y avait vraiment un manque de proximité. C'était évidemment pas un stade qui avait été construit justement pour aller voir le soccer, pour aller voir le football. C'était pas pratique du tout. Excellente nouvelle de ce côté-là. Il va y avoir des espaces premium, des loges, des espaces ouverts, des terrasses pour les billets qui, évidemment, coûtent plus cher, mais rapportent énormément d'argent. Alexandre Pratt mentionne dans son texte KMLS, au guichet, là, c'est juste 20% des sièges, les fameux espaces premium, mais ça représente 70% des revenus. C'est primordial pour la survie d'une concession dans cette ligue-là d'avoir ce type de billet-là. Finalement aussi, les toilettes, les concessions, tout ça, ça va être mis à jour, ça va être rafraîchi. Pour le moment, le coût est inconnu. Ça va être connu en temps et lieu, quand les appels d'offres vont être faits, quand on aura un peu plus une finalité par rapport au dossier. Mais ça, c'est une excellente nouvelle. C'était un peu ridicule de refaire le toit, mais de pas savoir ce qu'on allait faire à l'intérieur.
1: Ben non, c'est ça, exact. Il fallait une ligne directrice et la volonté aussi d'être capable de rénover tout le parc olympique et de comprendre et de saisir l'opportunité que le parc olympique et le stade olympique peuvent être une belle place pour accueillir des événements, accueillir des compétitions. Il était temps qu'on change de direction par rapport à l'intérieur du stade, qu'on soit capable de lui donner sa juste valeur aussi.
0: Mais c'est complètement ridicule de rénover un stade, mais pas faire l'intérieur. Là. C'est comme peinturer un char, mais ton moteur il part pas. Tu refais la brique sur ta maison, mais après ça, à l'intérieur, t'as absolument rien, puis c'est vide.
1: Non, 100%.
0: C'est un non-sens.
1: Non, c'est ça. C'était comme juste y refaire une beauté sans vraiment considérer ce qu'il y a en dedans. Je suis d'accord avec toi, puis cette nouvelle composition-là aussi peut être pratique justement pour tout plein d'événements.
0: Oui.
1: Fait on a vraiment pris en considération la suite des choses pour le stade olympique. Et là, le fait de pouvoir aller de l'avant avec ça, ça peut mener à des possibilités que des partisans du sport à Montréal ont rêvé depuis des années.
0: T'as raison. D'abord, pour un des clubs locaux, le CF Montréal, ça va assurer sa survie. Ouais. C'était une question de survie pour le CF Montréal.
1: Avec le changement du calendrier de la MLS.
0: Exactement. Si c'était pas fait, il y avait des possibilités réelles que l'équipe déménage. Parce que la MLS s'en va vers un calendrier hivernal. Ça veut dire des matchs en novembre, décembre, février, mars. On le sait, tu peux pas jouer au Stade Saputo dans ces conditions-là.
1: Exact.
0: Et en plus, au Stade Saputo, il n'y a pas les fameux billets premium, les espaces premium dont je parlais plus tôt. Alors le CF Montréal qui a vraiment été très influent, a poussé très fort dans ce dossier-là. Rappelle-toi aussi, il y a quelques mois, le Don Garber aussi qui était venu en ville et qui avait lancé une déclaration d'amour au Stade olympique.
1: Ouais, là. Il trouvait tellement beau. Là.
0: Je sais pas s'il est allé prendre un café avec Ben Roger avant, mais c'était...
1: Il avait écouté le joyau maudit
0: dans l'avion. Puis on entendait même des rumeurs comme quoi il y avait deux villes aux États-Unis qui poussaient puis qui essayaient d'acheter le CF Montréal pour les amener au sud de la frontière. Là, normalement, ça va être caduque, ça. C'est fini. Exact. Le CF Montréal est ici pour y rester. Tu as mentionné des événements sportifs. On peut s'attendre à ce qu'il y en ait plus. les Alouettes, tu as un changement de terrain dans la Ligue canadienne de football. Est-ce que McGill va être prêt à mettre de l'argent pour le refaire, sachant que dans le U-Sports, on n'a pas embarqué encore dans ces modifications-là? Si c'est le cas, où est-ce que les Alouettes vont jouer? Est-ce qu'ils vont se retrouver à retourner au stade olympique? Ben là, au moins, avec un stade refait à l'intérieur, ils vont pouvoir le faire. Est-ce que la NFL pourrait venir jouer des matchs à Montréal une fois de temps en temps?
1: Ils font rien de marché.
0: La NFL, en ce moment, là, sont sur une tournée internationale. Ils veulent de plus en plus de matchs internationaux en Europe, en Amérique du Sud. Ils s'en vont en Australie bientôt. Montréal, ce serait tout à fait logique. Avoir la Coupe Grey une fois de temps en temps.
1: Ça aussi. Faut
0: des matchs de la LNH, classique héritage, peu importe.
1: Mais c'est parce que...
0: On s'ouvre à ces possibilités-là, ce qu'on n'avait pas avant.
1: C'est ça. Puis écoute, on va pas aller là parce que je veux pas toucher. Mais tu sais, étant un gars de balle, faut que j'en parle un peu. Mais on sait pas qu'est-ce qui peut se passer pour les considérations d'une expansion si on a les installations pour.
0: Exactement.
1: Ça aussi,
0: si t'as pas les installations, tu t'ouvres pas à cette possibilité-là. Puis, tu sais, est-ce que c'est quand même logique de mettre autant d'argent pour ça au final? Je le sais pas. Je pense qu'il y a plusieurs gens qui seraient de l'avis que, à la base, t'aurais peut-être été mieux de le démolir. Logistiquement, ça a l'air que c'est difficile, peu importe, mais le gouvernement a dit, nous, on va mettre de l'argent dans l'anneau, dans le toit, fait que rendu là, t'es mieux de faire l'intérieur. On parle aussi de concerts d'envergure internationale. Déjà, pour parler avec Céline Dion, ça a l'air pour un show d'ouverture.
1: Ouais.
0: Déjà, pour parler avec des vedettes internationales qui viendraient se produire à Montréal, qui viendraient donner des shows au Stade olympique. Pensez à n'importe qui, là, je sais pas, Taylor Swift, Harry Styles, Beyoncé, ils pourraient maintenant venir à Montréal.
1: Mais il y en a, puis il y a eu des énormes spectacles au Stade olympique dans l'histoire de la ville. Pink
0: ben
1: Floyd
0: oui.
1: est venu, Queen est venu.
0: Ça fait partie de l'histoire
1: Metallica,
0: de Montréal, ça.
1: Ozzy Osbourne, l'épisode de la chauve-souris, il y en a plein.
0: Exactement.
1: Sincèrement. Mais ça, c'est juste une opportunité. On a vu des festivals Fuego, Metro.
0: Dans l'esplanade, ouais.
1: Exact. Qui sont là, qui profitent du fait que les installations, c'est une opportunité de plus. Puis avec les nouvelles stars, avec la possibilité d'avoir une nouvelle scène, mais c'est encore mieux. Là.
0: Moi, mon seul problème, c'est que ça aurait dû être plus tôt.
1: Ça, c'est sûr.
0: Au niveau du timing, on s'est planté solide. Là, on arrive à la fin de la Coupe du Monde, qui était ici au Canada. Si t'es pour mettre, disons, 1,5 milliard de dollars dans le stade olympique,
1: ouais.
0: T'aurais pas pu t'arranger pour commencer les travaux 2 ans plus tôt pour qu'ils soient prêts pour la Coupe du Monde de 2026 pour être capable de recevoir des matchs puis commencer à rentabiliser ton investissement. Mm-hmm. Est-ce que tu vois à quel point c'est massif ce qui s'est passé à Toronto puis à Vancouver? Il y a eu un buzz énorme dans la ville,
1: ouais.
0: Des retombées économiques de millions de dollars. Cristiano Ronaldo, qui a genre 800 millions d'abonnés sur Instagram, il a fait un post où il dit « J'adore Toronto ».
1: Et voilà. Non, c'est ça qui arrive. Puis c'est aussi une question de rendre Montréal comme candidat sérieux. Tu sais, le reste du Canada...
0: Ouais.
1: On parle de Toronto, on parle de Vancouver, c'est vrai.
0: Hey, Regina a un plus beau stade que Montréal.
1: Ben, c'est ça qui arrive, tu sais. C'est ça qui arrive. Non, mais c'est
0: normal.
1: Vrai. Non, mais t'as raison. Puis Montréal est une ville de fête, est une ville d'événements. C'est une candidature sérieuse qui aurait pu se faire plus tôt. Je suis d'accord. Mais
0: oui.
1: On doit aussi comprendre qu'il y a des procédés, que ça doit passer par
0: on peut-tu avoir de la vision? Ça fait des années, voire des décennies là, qu'on le sait que le stade olympique a besoin de travaux. Une autre chose, on aurait-tu du baseball à Montréal si le stade avait été rénové plus tôt?
1: Ben, c'est ça.
0: La fameuse garde partagée avec les Rays. C'est pas l'an passé ou la saison d'avant que les Rays n'ont pas pu jouer à la maison parce que
1: leur stade
0: à cause de l'ouragan.
1: Serait
0: peut-être venu à Montréal.
1: Peut-être. Ça aurait pas été une option, je suis d'accord. Puis
0: on a manqué bien des choses parce qu'on s'est pas pris d'avance.
1: Exactement.
0: La Coupe du Monde, pour moi, c'est un échec monumental de pas avoir ça.
1: Oui, absolument.
0: On a eu l'air vraiment de loser d'avoir raté cette parade-là.
1: C'est plate, mais oui. C'est plate parce que, effectivement, puis en plus, la communauté ici. La ville a tellement de choses à offrir.
0: Mais oui.
1: Sors-tu l'opportunité. Là.
0: C'est une vitrine touristique formidable, la Coupe du Monde.
1: C'est une compétition internationale. OK, regarde, puis on va faire un parallèle avec ça. C'est pas le même style d'événement, mais quand même. Le Grand Prix à Montréal.
0: Ah oui.
1: Il y a eu beaucoup, beaucoup de critiques. Puis avant que Montréal signe sa prolongation de contrat, j'étais en 2031, la ville était sur la sellette. Il fallait qu'on apporte des changements aux installations.
0: Ouais.
1: Regarde ce qui s'est passé. Est-ce qu'on a attendu? Non. L'année d'après, on avait des installations pour, on était prêts, on a créé un événement avec ça. Pourquoi on n'a pas été aussi rapide?
0: Puis je trouve que le timing est vraiment intéressant aujourd'hui parce que c'est le 50e de la cérémonie d'ouverture des Jeux de Montréal. C'est le 50e anniversaire de la célébration Montréal, ville de sport.
1: C'est
0: Montréal,
1: ça.
0: Épicentre du plus grand événement sportif au monde en 1976. Montréal était en ébullition à cette époque-là. Là. T'avais, pas dans le sport, mais t'avais quand même l'expo. Les expos sont arrivés, t'avais une foule d'événements.
1: Oh ouais,
0: la F1, des combats de boxe légendaires au Stade olympique. Il y avait des pourparlers d'amener la NFL à Montréal. On sentait que la ville était en ébullition,
1: exact.
0: Qu'il se passait de quoi. Aujourd'hui, c'est moins le cas. Puis oui, on a des super beaux événements. Puis le Grand Prix, on est extrêmement
1: chanceux
0: de l'avoir. Mais Montréal, une ville de sa grandeur en termes de population, en termes d'influence culturelle, c'est pas normal que d'un point de vue sportif...
1: Ça se limite aux Canadiens ou aux Grands.
0: On a juste ça, là!
1: Ouais, ouais, exact.
0: On mérite mieux!
1: Je suis d'accord avec toi, 100%. Bref. Mais là, garde lit, on va se rassurer, ça va se faire.
0: Ça va se faire. On sait pas ça va coûter combien, mais ça va se faire.
1: Exact.
0: C'est pas juste le toit.
1: C'est ça.
0: Excellente nouvelle ce matin, Ben Roger, ça a été sur le party toute la soirée.
1: Il n'a pas dormi.
0: Non.
1: Il
0: n'a
1: pas dormi.
0: Non. Il a fait un all-nighter au Stade olympique avec son joyau maudit. Excellent. On va maintenant y aller d'un sport flash avec Hugo Reich.
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1: Ouais, effectivement. Mais c'est pas juste Kirby Dack qui s'est entendu avec son équipe. Connor McMichael s'est entendu avec les Blues aussi, Ali. L'entente est de 6 ans et de 6,75 millions de dollars par année. Ce qui est quand même respectable pour ce que Connor McMichael peut apporter à une équipe. 46 points en 78 matchs l'an dernier. À vous rappeler qu'il a fait partie de la transaction amenant Jordan Kyrou à Washington. Et sinon, tu y étais. Le CF Montréal était en action hier au Stade Saputo. Il a fait match nul de 0-0 face au Toronto FC. Il s'agissait du premier match de la MLS depuis la pause de la Coupe du Monde. Un match qui a laissé l'équipe sur sa fin, on peut le dire de même?
0: Ouais, match nul de 0-0. Pas nécessairement le plus grand festival offensif, mais il y a quelques joueurs qui se sont démarqués, notamment le jeune Ennadi Sinchuk qui a eu d'excellentes chances de marquer. On va avoir l'occasion d'en parler un peu plus tard à l'émission avec Olivier Brett.
1: Et là, c'est le deuxième jour du British Open dans la PGA. C'est Lucas Herbert qui est au sommet de la liste avec un cumulatif de moins 6, suivi de Jackson Suber qui était à moins 5. Suber qui a eu une ronde un peu bizarre. C'est lui qui était en tête au début de la ronde et maintenant a tombé un peu. Il est rendu à moins 5. Donc voilà pour les petites actualités, mon cher Relais.
0: Merci beaucoup, Hugo. On va prendre une courte pause. Ben, au retour, c'est notre série éliminatoire des moments marquants du Canadien qui se poursuit. On fait ça à tous les jours à cette heure-ci, mais on va avoir besoin de vous au retour parce que vous allez devoir voter pour notre finaliste de la semaine. On vous présente les quatre moments et on vous demande de réagir au retour.
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0: Dans une vingtaine de minutes, on va s'entretenir avec Martin Thériault. Marty, il va bien évidemment réagir face à cette signature de contrat de Kirby Dach et il va aussi y aller d'une bonne nouvelle pour le Canadien. Il va nous expliquer pourquoi, il va nous expliquer son raisonnement. Ça s'en vient dans une vingtaine de minutes. Les séries éliminatoires des moments les plus marquants du Canadien. On en a eu quatre cette semaine, quatre moments qui ont été marquants pour des raisons très différentes et on a besoin de vous. Là, sur YouTube et sur la messagerie texte, parmi les quatre moments que je vais nommer, vous allez devoir nous dire lequel, selon vous, a été le plus marquant parmi ces moments du Canadien depuis 2000 et le finaliste de la semaine. À la fin de l'été, avec tous les finalistes qu'on va avoir pendant l'été, ben on va y aller d'une vraie série éliminatoire, une vraie finale, pour déterminer c'est quoi le moment du Canadien depuis 2000. Alors, nos quatre moments de la semaine, Hugo.
1: Oui.
0: Le Calder à Lane Hudson, saison phénoménale en 2024-2025 pour Lane Hudson, réécrit à peu près tous les records pour un défenseur recru du Canadien. Bat presque tous les records pour un défenseur recru dans la Ligue nationale de hockey ou arrive proche de les égaliser. On a George Gillett qui a acheté le Canadien. Une onde de choc au début des années 2000. Un Américain qui a acheté le joyau des Québécois, le Canadien de Montréal. Le printemps à Lac, troisième moment. Peut-être le parcours éliminatoire le plus surprenant de l'histoire de l'équipe. Un héros que personne n'attendait. Et quatrièmement, le fameux tour du chapeau de Ryan Poehling à son premier match avec le Canadien en toute fin de saison en 2019. Si t'avais à y aller, toi, ce serait quoi ton choix?
1: C'est difficile, mais honnêtement, si j'avais à prendre les émotions que ce moment-là m'a fait ressentir, j'ai pas le choix, je pense, d'aller avec le printemps à l'acte. Parce que c'était au moment où je commençais à suivre le hockey davantage, de manière plus assidue. Puis ça a tellement été ça a été la définition même du parcours d'une équipe Cendrillon.
0: Oui.
1: C'est ça qui a été vraiment, vraiment particulier par rapport à ça. Et tout le monde embarquait derrière le Canadien dans cette run aux séries-là. Donc, moi, j'y vais avec le printemps à l'AC. Toi?
0: Moi aussi, j'y vais avec le printemps à l'AC parce que t'sais, des succès en séries éliminatoires, les émotions qu'on vit, on l'a vécu à ce printemps, mais quand t'es un underdog, quand t'arrives puis que t'es sous-estimé, puis que personne croit en toi, puis que tu réussis à le faire, t'as éliminé coup sur coup Capitals de Washington, premier en saison régulière, Penguins de Pittsburgh,
1: les champions en titre.
0: Champion en titre de la Coupe, Ovechkin, Crosby, t'es bas, back-to-back, avec un gardien qui sortait un peu de nulle part. C'était ton deuxième au début de l'année.
1: Tu faisais au-dessus de 35 arrêts par match.
0: Oui.
1: À chaque match.
0: Pour moi, c'est un moment marquant. Pour moi, c'est un parcours éliminatoire dont on va se rappeler pendant très, très longtemps. Mais je vais t'avouer, Hugo, je suis extrêmement surpris en ce moment. Sur YouTube, c'est le Calder Alain Hudson qui mène à 68%. Le printemps à l'AC est à 23%. Un Américain qui achète le Canadien, c'est à 9%. Personne n'a encore voté pour Ryan Poehling. Très, très, très dommage. Et sur la messagerie texte, c'est 50-50.
1: Ah ouais.
0: Le Calder de Lane Hudson, là, ça a été un exploit. T'sais,
1: ça a été phénoménal.
0: Un exploit, une saison phénoménale. Là. C'est peut-être un biais de récence, mais c'est vrai que ça a marqué. C'était le premier du Canadien à le faire depuis Lane Hudson, depuis Ken Dryden. Le gars est débarqué dans la LNH, puis instantanément, il est devenu un magicien sur patin.
1: Ça, la transition, il n'y a jamais eu un moment de transition. Il a été fluide du moment où il a fait son premier pas sur une patinoire de la Ligue nationale et ça n'a juste jamais arrêté. Son développement est exponentiel. Donc, je peux comprendre. Puis avec toute la frénésie que nos jeunes joueurs nous apportent présentement et l'anticipation du succès que l'équipe va avoir dans les prochaines années, c'est normal aussi que ça prenne la tête, sérieux.
0: Laurent, il nous raconte « Printemps à l'AC pour moi en 2010. J'avais 24 ans en appart avec un excellent chum. On a été les hôtes de cette run-là. Aux deux jours, 20 chums débarquaient. C'est tout simplement incroyable. On est allé célébrer downtown, assis sur les fenêtres de char. T'sais. C'est ce genre d'émotion-là que les séries nous font vivre. Cédric qui nous raconte « Mon choix, c'est le printemps à l'AC. Chaque match donnait des frissons. On croyait à l'impossible. Les rues vibraient. Tout le Québec était derrière le CH. Les arrêts de l'AC, les victoires contre Washington et Pittsburgh. Pendant quelques semaines, on avait l'impression que tout était possible. C'est un souvenir que j'oublierai jamais. » C'est vrai que c'est comme... ça te permet de croire en l'impossible.
1: Ben 100%, puis c'est ça, exact. C'est justement ce parcours-là d'équipe Cendrillon, quand tu t'attends le moins... Quand en fait, quand t'as aucune attente, c'est là que ça te frappe. Pis c'est là que tu te permets de rêver.
0: Ouais. Sur YouTube, il y a quelqu'un qui dit « Le Calder de Lane Hudson marque un tournant dans la sombre histoire du CH depuis les 30 dernières années. » C'est vrai, ça aussi. Tu sais, ça a été comme... on est arrivé, là. On honore un jeune joueur de grand talent... T'sais, on a une future superstar. Fait continuez à voter YouTube, message et texte d'ici la fin de l'émission. On va vous dire c'est qui le gagnant. Et la semaine prochaine, on va avoir quatre autres moments et un finaliste.
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0: Dans une dizaine de minutes, c'est Martin Thériault qui va venir s'installer. On va notamment parler de la signature du contrat de Kirby Dach avec le Canadien hier. Mais avant, les Blue Jays qui reprennent l'action après la pause du match des étoiles dans le baseball majeur, qu'est-ce que l'équipe doit faire pour se remettre en marche, Hugo? La clé principale, pas le choix, là. Faut que Vlad Guerrero se remette en marche puis que l'attaque des Blue Jays, en général, elle produise plus.
1: Ça n'a aucun sens, Sonny, à quel point... on réalise pas comment Vlad Guerrero Jr. connaît sa pire saison offensive en carrière.
0: Ses stats sont atroces.
1: 6 circuits, 41 points produits, 262 de moyenne au bâton. Mais c'est l'OPS. Dan Richard en parlait hier ou avant, hier, je m'en souviens plus trop. Il disait 703. T'sais, si d'habitude, c'est autour de 750 ton OPS, c'est ta moyenne de puissance ou ta moyenne au bâton combinés ensemble. Ça va pas. Du côté de Vlad Guerrero...
0: Lui, dans carrière, c'est plus du... Écoute, il y a eu du 9,40, du 8,48,
1: ouais, il y a eu du 1002. Exact, exactement. Et ça fait mal parce que on a perdu un gros bâton du côté des Blue Jays en Beau Bichette et là, on n'est pas capable de pallier. Mais ça va plus loin que ça. Nombreuses ont été les fois cette saison où les Blue Jays ont eu plus de 10 coups sûrs dans le match et n'ont pas été capables de concrétiser en fait 2-3 points, ce qui est inacceptable. Ça veut dire que tu laisses tellement de monde sur les sentiers. D'ailleurs, les Jays sont dans les 5 pires équipes pour le nombre de coureurs laissés sur les sentiers.
0: Et
1: c'est
0: manque d'opportunisme.
1: Gros manque d'opportunisme. On n'est pas capable de concrétiser. On a été chanceux, par contre. On a fait l'acquisition de Kazuma Okamoto. On est allé signer. Une chance qui est là. Parce que lui, ça va très bien cette saison présentement. Une des meilleures recrues dans le baseball majeur. Amène beaucoup, beaucoup de profondeur au milieu de l'alignement à Okamoto. Mais tout de même, l'attaque en ce moment est dans les 10 pires formations de la Ligue pour plusieurs catégories offensives. Autant, comme je l'ai dit, les coureurs laissés sur les sentiers, mais aussi les points marqués par manche, le ratio de points marqués par manche. En tout cas, il y a beaucoup, beaucoup de statistiques liées à ça. Les Blue Jays sont dans le top 10 des pires formations. Et pourtant, on a des lanceurs qui sont très bons. On a des lanceurs qui font la job.
0: Oui, c'est juste qu'ils sont pas constants.
1: Exactement.
0: Mais tu sais, Dylan Cease connaît une excellente saison.
1: Une Trey chance qu'il est là.
0: Pour une recrue, c'est très correct. Ce qui fait Kevin Gausman, peut-être qu'il manque un peu de gaz parfois dans le réservoir. Il commence à se vieillir, mais quand même. Mais tu sais, il manque un petit peu la constance qu'il avait en fin de saison l'an passé puis en séries éliminatoires.
1: Exactement. On a un Shane Bieber en ce moment qui est en rétablissement. C'est sûr que l'organisation ne va pas faire en sorte qu'il va avoir beaucoup de départs. Et depuis qu'il est arrivé à Toronto, Kevin Gausman est un lanceur surutilisé.
0: Ouais.
1: Il fait beaucoup trop de manches. Et justement, comme tu l'as dit, avec l'âge, ben là, ça... on commence à voir un peu la différence. Trey Savage est dans une période d'apprentissage, fait très bien présentement. Et Dylan Cease, une chance qu'il est là. Et c'est là que tu réalises que les négociations que tu avais avec Eric Lauer qui n'ont pas marché, et là tu le vois connaître du succès avec les Dodgers, c'est là que tu réalises à quel point ça aurait été payant
0: de
1: l'avoir cette année parce que Lauer, mine de rien, a eu un rôle de partant l'année dernière avec les Blue Jays et a très bien fait. On a essayé de pallier avec Patrick Corbin, sauf que c'est pas le Patrick Corbin des beaux jours. C'est un gars qui peut t'aider une fois de temps en temps, mais là, c'est rendu John Schneider le met dans un match de comité. Il va commencer avec des releveurs de l'enclos, va terminer avec Patrick Corbin parce qu'on n'est pas capable d'avoir le rendement qu'on veut de ce lanceur-là. On a pris une chance, on est allé chercher du ballotage, mais quand même, c'est pas assez.
0: L'enclos aussi doit être meilleur, énormément d'inconstance, des avances échappées, ou du moins, tu sais, c'est serré, puis là, ton releveur, il accorde 3 points en une manche, puis t'as plus vraiment d'occasion de revenir dans le match. Jeff Hoffman, notamment, saison très difficile pour lui. Il y a beaucoup d'améliorations à faire à ce niveau-là.
1: Exactement, et en ce moment, on est en train de se fier sur 3 gars. Spencer Miles, Zoe Varlin et Tyler Rogers. Tyler Rogers est tellement unique, lance la balle tellement bas, c'est difficile pour l'œil du frappeur. Connaît un certain succès cette année. Spencer Miles est devenu le nouveau Eric Lauer. C'est lui qui va commencer les matchs. Il va pas faire long feu, mais quand même, on a toujours Mason Fluardy qui est un gaucher qui est intéressant, mais ça y va par vague. Mais la meilleure décision de l'organisation cette année, ça a été de mettre Louis Varlin comme releveur numéro 1. Et regarde ce qu'il est capable de faire, au moins dans des situations où les Blue Jays mènent, capable de bien concrétiser, bien terminer le match. Mais encore une fois, le plus gros point d'interrogation dans tout ça, on l'a vu toute l'année dernière, on l'a vu au match numéro 7 de la Série mondiale, c'est Jeff Hoffman. Ouais. Arrêtez-moi ça. Jeff Hoffman, c'est le Kirby Dog des Blue Jays. Sincèrement, c'est un gars qui s'est fait drafter par l'organisation, a quitté et est revenu. On essaie de prendre sa chance. On lui a donné la balle dans des situations très importantes et il démontre toujours qu'il n'est pas capable de faire la job. Et là, il est même plus releveur numéro 1 puis il bougeait des matchs. Tu comprends-tu? C'est difficile.
0: Tu as parlé d'une bonne décision avec Louis Varland. Une décision mauvaise, ou en tout cas qui fait extrêmement mal en 30 secondes, Hugo, c'est la perte de Beau Bichette, qu'on n'a jamais été capable de remplacer comme du monde.
1: Jamais capable de remplacer comme du monde, mais en même temps, c'est une question de négociation, mais ça va plus loin que ça. Bichette a une saison correcte en ce moment, mais après ça, on n'est pas capable de venir stabiliser puis aller chercher quelque chose de constant au bâton. On est allé chercher Lennon Sosa, Jesus Sanchez, Luis Urias, pour essayer d'aller chercher une certaine stabilité, une certaine bougie d'allumage à ce niveau-là, offensivement, pour avoir un frappeur de contact. Et là, je me dis, si les Blue Jays veulent être agressifs, si les Blue Jays veulent vraiment concrétiser leur place, connaître du succès, pourquoi pas aligner Luis Urias avant la date limite des transactions? C'est un gars qui joue pour une organisation des Giants qui n'a aucune direction et lui connaît une saison très, très, très bonne cette année. Ça serait une bonne opportunité de pouvoir se remettre sur le droit chemin, là, offensivement.
0: Très, très bon. Merci, Hugo. On va prendre une pause de 2 minutes au retour. Ça va être Martin Thériault. On va revenir sur cette nouvelle hier, le contrat de Kirby Dach, mais aussi... Il y a une leçon à tirer pour le Canadien dans ce qui s'est passé avec les Red Wings et Steve Yzerman. Marty nous raconte c'est quoi au retour.
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0: C'est un de nos collaborateurs réguliers dans le show du matin cet été. On va lui parler tous les mercredis et vendredis. C'est Martin Thériault. Salut Marty, comment ça va?
3: Salut Olivier, ça va bien toi?
0: Ça va bien. Écoute Marty, avant d'embarquer dans nos sujets, j'ai pas le choix de te poser une question. Kirby Dach, hier il s'entend sur un contrat avec le Canadien, un an, 3,6 millions de dollars, ça va l'amener à l'autonomie complète dans un an. Ça a été quoi ta réaction par rapport à cette nouvelle-là?
3: Ben, je pense que premièrement, Lee, j'ai pas été surpris le moindre du monde. On a vu comment ça s'est passé dans les négociations. On a vu l'offre qualificative à deux volets qu'on lui a soumis. Je veux dire, c'est pas un énorme vote de confiance là, quand on dit que on pense peut-être qu'on va peut-être avoir besoin de t'envoyer dans la Ligue américaine avec un salaire moindre. Je pense que ça envoie un peu le message. Et de l'autre côté, je pense que c'est assez normal. Tu regardes ce que Kirby Dach a fait dans les dernières années. Il y a de la difficulté à demeurer en santé. C'est pas quelqu'un qui est capable d'aller amener nécessairement des points. Moi, personnellement, ça a jamais été l'un de mes préférés. Kirby Dach, oui, il est bourré de talent. Oui, il a des mains. Oui, c'est un joueur de 6 pieds 4 pouces, mais c'est pas le joueur le plus intense tous les soirs. C'est pas le joueur qui va vraiment se démarquer. Puis moi, honnêtement, dans ma table de joueurs, c'est pas nécessairement ce que je préconise le plus.
0: Par curiosité, Marty, tu l'avais où là à son année de repêchage? Il est sorti 3e. Tu l'avais pas aussi haut que ça, toi?
3: Je l'avais plus bas, faudrait que je retourne voir. Là, je, cette liste-là, faudrait que je la retrouve. Là, elle est quand même un peu plus loin, là, mais je l'avais dans les alentours du 14 ou du 15e
0: wow,
3: rang.
0: Okay.
3: Je me souviens, par exemple, un gars, bon, Cole Caulfield, je l'aimais beaucoup, là, je l'avais 6 ou 7e, mais un gars comme Alex Newhook, par exemple, de mémoire, il était 10e. Là, j'aimais beaucoup plus la vitesse, j'aimais beaucoup plus l'intensité d'un Newhook, même si au niveau du talent, c'est pas la même chose. Là,
0: ouais, exactement. Ça va être vraiment une grosse année pour lui. Il va devoir se prouver. Puis pour le Canadien, la bonne nouvelle, c'est qu'il n'y a pas de risque. C'est un an, si ça se passe pas bien, bye-bye. Puis pour Dach, si ça se passe bien, ben peut-être qu'il va être capable de maximiser sa valeur l'été prochain. La grosse nouvelle dans la LNH cette semaine, Marty, c'est bien évidemment, on va dire le congédiement masqué là, de Steve Yzerman avec les Red Wings de Détroit. Il reste dans l'organisation, mais il ne sera plus à la tête des opérations hockey. Et à travers tout ça, on va y revenir dans quelques instants, mais il y a une leçon quand même intéressante pour le Canadien. Mais si on prend un pas de recul, qu'est-ce qui a pas marché dans le fameux Yzer Plan?
3: Ouais, c'est intéressant, Lee. Je me suis amusé de regarder ça. Puis évidemment, on a tous en tête ces signatures qu'il a été capable d'accomplir. On a tous en tête un peu le fait de précipiter la reconstruction qui est allée trop vite. C'est sûr que c'est ça le problème, mais au-delà de ça, je regardais un petit peu qu'est-ce que Steve Yzerman a fait, que ce soit avec les choix de repêchage, que ce soit avec les signatures, que ce soit avec les transactions. Et j'en suis un peu venu au constat que, bon, oui, évidemment, il a précipité les choses. C'est le gros point à noter. Puis habituellement, une équipe qui tente une reconstruction que ça ne fonctionne pas, c'est souvent le problème. Mais au-delà de ça, c'est que j'ai l'impression que Steve Yzerman a surestimé un peu son noyau de jeunes. Steve Yzerman, donc, est débarqué à Détroit en 2019. Ça lui a pris du temps avant de réaliser des gestes. Honnêtement, il a peut-être été 2 ou 3 ans, ou à l'exception peut-être d'une transaction pour un échangeant Tony Manta à Washington contre Jakub Vrana et des choix de repêchage. Il a pas fait grand-chose.
0: Ouais.
3: Sauf que j'ai l'impression que dans les alentours de... Après la saison 2021-2022, saison plus difficile, mais Moritz Seider venait de connaître sa première saison. Lucas Raymond venait de connaître sa première saison. Dylan Larkin était déjà un vétéran établi qui était très inconfortable en termes de joueur de centre. T'as Simon Edvinson qui venait d'être repêché 6e au total en 2021. Et là, c'est comme s'il s'était dit avec ce noyau-là, ça y est, on est rendu. Mais le problème, c'est qu'il n'y avait pas assez de chair autour de là. Si t'avais pas des gars de deuxième trio, t'avais pas nécessairement des défenseurs de deuxième paire, des joueurs pour aller encadrer le quatuor dont je viens de nommer Seider, Edvinson, Raymond et Larkin. Et là, ben, c'est là que je pense qu'il s'est mis à prendre des mauvaises décisions. Il arrive en 2022, mais sous contrat des gars comme Ben Sherrod, comme Andrew Copp, des gars beaucoup trop tôt, ce qui a fait en sorte que ton équipe est devenue meilleure, pas assez pour devenir parmi les prétendantes à la Coupe Stanley, mais trop bonne pour aller repêcher, disons, dans les top 5 et top 6. Et là, ben, évidemment, t'as peut-être été un peu malchanceux, mais ça a fait en sorte que 2022, Marco Kasper, j'abandonne pas, mais 8e au total en 2022, c'était une année qui avait peut-être moins de profondeur, donc là, un joueur moins talentueux. 2013, Nate Danielson, 9e au total, une année moins forte également, moins joueur de talent. Et là, ben, par la suite, comme on a amélioré énormément l'équipe en ajoutant des JT Comfort, des Alex Dobrynkat et tout ça, même s'il y a des bonnes transactions là-dedans, là, ça a fait en sorte que l'on s'est retrouvé à un certain moment vers à repêcher vers 13 ou 14 ou 15. Puis là, ben, évidemment, les occasions de repêcher des vedettes sont moins là.
0: Ouais.
3: Et là, ben, tu regardes, je pense qu'on s'est fait devancer par certaines équipes. Là,
0: et en plus, si tu regardes après dans les rondes plus tardives, 2, 3, 4e ronde, ils n'ont pas été capables de dénicher de perles. Ce qui pourtant, quand Yzerman était avec le Lightning, c'était leur pain et leur beurre. Là. Des Nikita Kucherov, des Braden Point, ils en ont trouvé plein. Puis c'est ce qui a fait en sorte que Lightning a été capable d'aller gagner 2 coupes cette année. On dirait vraiment que son étoile a pâli. Là. Il est passé d'être considéré parmi les meilleurs DG de la Ligue, équipe Canada, vraiment quelqu'un qui avait une excellente réputation. Qu'est-ce qui s'est passé? Pourquoi est-ce que le Yzerman à Tampa a marché, mais pas celui à Détroit?
3: Ouais, mais tu le feras un petit peu brièvement, Oli. Moi, je trouve que le problème de Steve Yzerman, ça aussi, il faut que tu le décortiques. Yzerman était là de 2010 à 2018. La chose qui était différente, c'est, je reviens un peu au noyau. Le noyau du Lightning à l'époque, il y avait déjà des éléments qui étaient déjà là. Steven Stamkos s'était déjà repêché. Victor Hamann était là également. Tu avais encore des vétérans comme Vincent Lecavalier, Martin Saint-Louis, qui étaient encore capables d'aider cette équipe-là. Et tu avais des perles qui étaient un peu là-dedans. Les plus jeunes vont l'oublier, mais tu avais un Teddy Purcell qui était très bon, par exemple. Sauf que là, par la suite, tu l'as très bien mentionné, le repêchage, pas le repêchage simplement, le dénichage de talent ouais. A été incroyable. Pas nécessairement au premier tour. Il y a des gars que ça a été plus compliqué. Il y a Vladislav Damesnikov, c'est un joueur correct, mais pas une vedette. Slater Koukou, ça a été une erreur en 2012. 2015, au deuxième tour, t'as un gars comme Mitchell Stephens et Matthew Spencer, ça n'a pas donné grand-chose. Sauf que dans les tours ultérieurs, t'as eu Kucherov en 2011, t'as eu Andrei Palat, t'as eu Cédric Paquette au quatrième tour, qui a amené de la profondeur. Je veux pas faire mal aux gens, mais t'as eu Jonathan Drouin en 2013, qui a amené Mikhail Sergachev éventuellement. Et t'ajoutes là-dedans aussi des signatures comme Tyler Johnson, joueur autonome, Yanni Gourde, tu repêches Ross Costin au quatrième tour. T'as des gars là-dedans aussi qui n'ont pas joué beaucoup, d'un gars comme Brett Harden, des gars comme Libor Hayek, mais tous ces gars-là ont permis d'aller chercher soit des JT Miller, des Ryan McDonough, des gars comme ça. On a repêché Andrei Vasilevski, donc on a eu pas mal plus de chair autour de l'os. On était pas mal plus capable d'aller encadrer les Stamkos et les Edman. Et je pense que Steve Yzerman a essayé de faire la même chose. Mais je le répète, il n'y avait pas le noyau de Tampa Bay. C'est ça qui lui a fait mal.
0: Puis ce qui est fou, c'est qu'aujourd'hui, on regarde ça. Et même si les Red Wings ont commencé leur reconstruction presque il y a 10 ans, là, je sais qu'Yzerman est arrivé en poste en 2019, mais un petit peu avant ça, entre-temps, le Canadien s'est même rendu en finale de la Coupe. Ils ont réussi à faire une reconstruction au complet. Puis aujourd'hui, il n'y a aucun doute, il n'y a personne qui débattrait là-dessus. Ça fait 2 ans de suite qu'ils font les séries. Ils ont atteint le carré d'as. Ils sont devant les Red Wings et c'est même pas proche. Qu'est-ce que Kent Hughes fait de si bien comparé à l'échec Steve Yzerman?
3: Je pense que l'erreur là-dedans de Steve Yzerman est où Kent Hughes, selon moi, fait très bien, même cet été, alors que je sais, je suis le premier qui a déjà dit que j'aurais vu Mason Marchment, par exemple, à Montréal, mais il fait bien d'être patient, de contrôler ses choses. C'est qu'à un moment donné, justement, Yzerman a tellement précipité les choses que là, les choix de repêchage sont devenus moins intéressants. Du côté des Canadiens, on se souvient qu'Kent Hughes est débarqué dans la saison 2021-2022. Par la suite, a amorcé le virage de reconstruction et tout ça, mais on n'a pas tenté d'aller faire des transactions, des gestes pour améliorer l'équipe très rapidement. On a laissé, et je sais que c'était dommage à l'époque, mais on a laissé le bateau couler. On est allé chercher des gros choix 2021-2022. On a eu le premier choix au total. T'as eu le cinquième en 2023. Ça a donné David Reinbacher. Évidemment, ça peut pas toujours fonctionner. 2024, t'en vas chercher Ivan Demidov. T'as été 3 ans où là, tu t'en vas te placer dans une situation avantageux pour obtenir des joueurs dominants. Qu'est-ce que ça donne? C'est que Demidov est dans le top 6. Ça risque d'être peut-être le meilleur joueur des Canadiens dans le futur. Moi, je le pense du moins. Un gars comme Slavkovski est extrêmement important par son style. Si on avait fait comme les Red Wings, on s'était dit, OK, c'est une erreur de passage. On se souvient que les Canadiens avaient participé à la finale de la Coupe Stanley en 2021. Écoute, on tente de faire des choses pour améliorer l'équipe. Ben, peut-être que Juraj Slavkovski... Bon, 2021-2022, je pense que c'était coulé. Mais tu sais, un gars comme Je sais que Rennbacher, c'est plus compliqué un peu, mais ça, ça fonctionne moins comme exemple, OK? Tu te retrouves en, vers 15, 16 ou 17, tu repêches Matthew Wood, par exemple. C'est pas la même chose. Au lieu de repêcher des Demidov parce que t'es 14, 15 ou 16 et que ça te donne un Constant Hellenius, un Michael Brandsen-Nygaard, c'est un peu la leçon. C'est pas que les Red Wings ont mal repêché nécessairement, mais des éléments majeurs qui vont aller se greffer dans ton noyau être parmi les meilleurs, ben t'en as pas. Et c'est ce qui fait en sorte qu'aujourd'hui, je pense que les Canadiens ont un noyau qui est vraiment dans les meilleurs de la Ligue nationale de hockey. On est capable d'avoir des joueurs de 100 points, des défenseurs qui frisent les 80 points. T'as un bon gardien de but, il y a Coupe d'Obèche là-dedans. Et on est en train de les encadrer là-dedans. Alors que les Red Wings, en ce moment, ben t'as des gars intéressants, mais si tu compares aux Panthers, aux Hurricanes et compagnie, ben tu te fais devancer assez vite. Là.
0: Mais t'as raison que pour que ta reconstruction soit réussie, c'est plate pour les partisans parce que c'est pas le fun à vivre, mais il faut que tu coules puis que tu coules bas. Là. Faut que tu atteignes les bas fonds. C'est comme ça que les Panthers ont été capables de repêcher Alexander Barkov, puis que Lightning a mis la main sur Stamkos et Edmund, puis que les Kings ont eu Drew Doughty. Si t'es pas capable d'aller chercher ce talent élite-là que tu peux juste repêcher au rang, tu sais, 1, 2, 3, OK, peut-être que tu vas être une bonne équipe, mais pas une équipe dominante aspirante à la Coupe.
1: Non, puis tu dois prendre des risques aussi un peu au repêchage. Là. Nate Danielson au 9e rang, là, c'est très sécuritaire, je trouve, pour un choix de top 10.
3: Ouais. Puis je pense qu'une autre erreur que Steve Yzerman a fait, puis c'est un peu les transactions, mais le manque de transactions. T'sais, oui, il y a eu Alex DeBrincat, ça, rien à dire, ça a été une excellente transaction. Les choix qu'il a donnés n'ont pas donné nécessairement grand-chose. Dominique Kubalik, ça n'a pas donné grand-chose aux Sénateurs d'Ottawa. Ça a quand même été bien. Mais, tu sais, ce qui faisait... Tu sais, je reprends l'exemple de Tampa Bay. Les transactions pour aller chercher Ryan McDonough ou, à l'époque, Martin Saint-Louis qui amène Ryan Callahan, ça t'a permis d'aller chercher plein de gars qui sortent de l'extérieur et qui viennent aider ton noyau d'une façon un peu inattendue, et ça a donné que, bon, là, Brett Auden, ça va mieux avec les Golden Knights de Vegas, mais tu peux pas dire que Brett Auden est une méga vedette non plus. Tu prends ça, tu prends des Taylor Radish, tu prends des Boris Katchuk, là, je suis en train de nommer des gros choix quand même du Lightning à l'époque, tu les transformes en gars établis qui viennent aider. Et c'est là que les Canadiens, je pense, font une bonne chose aussi, c'est que oui, on avait beaucoup de choix, on a évidemment bien repêché, mais on a fait des transactions également. Alex Newhook s'est amené avec contre des choix. T'as Noah Dobson qui débarque contre deux choix de premier tour, et je pense que c'est ça qui est la clé aussi. Tu t'en vas chercher des gars qui sont jeunes, pas des gars de 29-30 ans qui vont peut-être piquer du nez. On l'a vu avec Confer à Détroit cette année, là, ça a été moins facile un petit peu. Là, à la place, t'as un gars comme Dobson qui débarque, qui t'amène déjà du hockey très solide et qui ne va que continuer là-dessus dans le futur. C'est là un peu la différence, et ce que je trouve que le Lightning a moins bien fait, puis je pense que c'est pour ça que ça ne marche pas. Là,
0: en 30 secondes, Marty, c'est quoi la solution pour les Red Wings? Comment est-ce qu'ils peuvent se sortir du marasme dans lequel ils sont depuis 10 ans?
3: La beauté de la chose, Oli, j'ai l'impression que les Red Wings, évidemment, pour les partisans canadiens, tu le souhaites pas nécessairement, mais on a quand même repêché beaucoup de profondeur. T'as des Marco Kasper, je crois encore à Nate Danielson, je crois encore à Carter Beard, Michael Brandsen-Nygaard, des gars qu'on a repêchés dans le top 15, mais il manque de talent élite. Là, évidemment, en plus, en considérant le dossier d'Alan Larkin, moi, j'ai tendance à penser peut-être qu'une réinitialisation ne serait pas mauvaise. Tu t'en vas repêcher un voire deux joueurs extrêmement dominants, disons, je lance ça comme ça, Alexis Joseph cette année, disons. T'ajoutes ça, tu l'ajoutes à Raymond, à Alex DeBrincat, à Emmett Feeney, des gars comme ça, ça t'aiderait beaucoup. Mais par contre, je regarde les propos du président Chris Illich qui est allé dire, écoute, on est excité d'aller chercher un nouveau leader pour bâtir une équipe de calibre pour gagner une Coupe Stanley. J'ai pas l'impression qu'on s'en va vers là et je pense que ça pourrait mal se terminer un petit peu pour les Red Wings.
0: Excellent. Merci beaucoup, Marty. Merci pour ta collaboration. Passe un bon week-end et on se reparle la semaine prochaine.
3: Ouais, y a pas de problème. Bonne fin de semaine, les gars.
1: Salut, merci. Marty.
0: On va prendre une courte pause, Hugo, parce que les Alouettes de Montréal sont en action cette fin de semaine. Les Stampeders de Calgary vont essayer de prendre leur revanche. Est-ce que Davis Alexander va être à 100%? Est-ce que la défense des Alouettes va être capable de faire le travail? On en parle dans deux minutes avec Mathieu Bédard.
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0: Les Alouettes de Montréal reprennent l'action demain face aux Stampeders de Calgary pour l'occasion. On en parle avec Mathieu Bédard. Salut Mathieu, comment ça va?
4: Hey, bon matin les gars, comment ça va vous autres?
0: Ça va bien. Très très bien. Peut-être pas aussi bien que l'attaque des Alouettes de Montréal, parce que je veux dire, c'est exceptionnel ce qu'ils font depuis le début de la saison. On les a vus pas plus tard que la semaine passée. Encore une fois, face aux Stampeders de Calgary, une performance dominante de leur part. 37 points inscrits, sauf que, comme ça a été le cas tellement souvent l'an passé, Mathieu, on a vu une blessure inquiétante encore une fois. Davis Alexander qui avait quitté le terrain momentanément. Blessure à l'ischio. Est-ce qu'il va être en mesure de disputer le match de demain? Est-ce qu'il va être à 100%? Qu'est-ce qu'on en sait sur l'état de santé du KR MVP des Alouettes de Montréal?
4: Bien, pour commencer, vous rassurer, je vous dirais qu'il va jouer. C'est que ça, c'est sûr. Il a pris toutes les répétitions cette semaine comme partant. Tu sais, Davis Alexander l'a même dit, c'est dans sa façon de faire. Des fois, même quand il va bien, il marche un peu en boitant. C'est comme une façon de faire pour lui. On dirait qu'il nous dit d'expliquer que c'est un peu sa façon de marcher, là. Mais évidemment, il est magané un petit peu. Il a été frappé souvent. Il a encaissé des coups. Mais c'est un tough. Je veux dire, on en connaît des joueurs qui sont tough, qui sont durs avec leur corps. Puis c'est juste qu'on n'est pas encore habitué, je vous dirais, à Davis Alexander. On a encore une inquiétude qu'il va pouvoir peut-être rater un match, cinq matchs, comme l'année dernière, 10 matchs. Mais il est fait solide. J'ai l'impression qu'il est encore plus solide que l'an dernier. Il va être à son poste, il va jouer. Évidemment, la clé pour lui, c'est peut-être éviter des courses, peut-être éviter de se faire frapper, mais plus facile à dire qu'à faire. Toutefois, je pense qu'ils ont créé une attaque alentour de lui qui lui permette de rester justement dans son style, de sortir de sa pochette, mais sans être trop frappé. Donc, je ne m'inquiéterais pas pour ça. Par contre, je vous dirais qu'il va falloir commencer à un moment donné à penser à peut-être lui donner un match de pause juste pour qu'il récupère. Ouais. Parce que c'est vraiment le joueur clé des Alouettes. C'est le MVP, comme tu as dit. Si jamais il tombe au combat, on va revivre la même chose que l'an dernier, et je pense qu'il n'y a personne chez Alouette et chez les fans qui veulent vivre ça.
0: Puis tu as raison de dire qu'on l'a très très bien entouré. Une partie de ça, c'est le groupe de receveurs de passe qui est phénoménal. Surtout Tyson Philpott qui connaît une saison hallucinante, là. Il est déjà à 700 verges, c'est presque 150 verges par match. Tyler Snead est toujours excellent. Et là, bonne nouvelle, Cole Speaker pourrait effectuer son retour au jeu.
4: Oui, Cole Speaker qui devrait jouer demain. Il s'est entraîné toute la semaine. On sait il y a eu une blessure à une cheville qui l'a embêté. Il est prêt. Mais là, on est dans la technicalité de la masse salariale. Parce que Speaker était sur la liste des blessés pour 6 matchs. Mais là, il est prêt. Donc, s'il joue, la conséquence, c'est que son salaire embarque sur la masse salariale. Pour l'instant, ce qu'on me dit, c'est que c'est pas un enjeu, c'est pas un problème. Mais des fois, un calcul par-ci par-là, puis on décide de, tu sais quoi, tu vas sauter un autre match, puis on va être capable de te rentrer la semaine prochaine. Et je regardais le rapport des blessures, justement, c'est 16 joueurs qui sont dessus. 16 joueurs des Alouettes qui sont sur le rapport des blessures. C'est beaucoup, là. Hey. 11 joueurs ne joueront pas demain. On sait que le football, c'est un joueur qui tombe environ par match.
0: Ouais.
4: Mais là, tu es au-dessus de la moyenne. La bonne nouvelle, comme tu mentionnais, c'est que tu sais, on a Speaker qui revient. Jared Stern, il est blessé à une main. À toutes les fois qu'il y a un gars qui tombe, il y en a un autre qui prend sa place.
0: Ouais.
4: Un autre qui fait le travail. Puis ça, c'est vraiment tout à l'honneur de Danny Machocha, Pierre-Yves Lavergne, Jean-Marc Edmé, Marcel Desjardins, puis tous les autres qui ont créé la profondeur chez Alouette.
1: Ouais,
4: on parle beaucoup de profondeur au hockey, là. Ben c'est ça. L'état-major des Alouettes ont créé une profondeur exceptionnelle du côté des Alouettes. Puis c'est peut-être ça qui est en train de permettre d'avoir une saison avec une fiche de 4-1 présentement.
0: Ah, parce que c'est exceptionnel. Là. Je parlais des chiffres de Tyson Philpott, mais Davis Alexander ouais. aussi, il joue comme un MVP, il connaît une saison incroyable. C'est du bonbon à voir aller cette attaque-là, en particulier cette combinaison-là. Là, sont pratiquement, surtout dans le cas de Philpott, sont à la quête de records presque de la Ligue canadienne de football. C'est hallucinant ce qu'ils nous donnent semaine après semaine.
4: Ah oui, absolument. Là, je veux dire, on a des matchs. À tous les matchs, on se dit, coudonc, il va faire quoi? Un match normal aujourd'hui?
1: Oui, c'est ça.
4: S'enverge. Ben non, ils nous réussissent à nous sortir des matchs exceptionnels. Je me rappelle, on était sur la galerie de presse, puis on se disait, oh my God, hey, Philpott, il va dépasser le cap des 500 verges aujourd'hui. Puis là, il continue à jouer, continue. Puis là, on se dit, coudonc, il va-tu se rendre à 600? Mais là, c'est ça qu'on vit présentement. La connexion à Alexander Philpott, même avec Travis Tease également, comme porteur de ballon sans Stevie Scott, tout fonctionne en attaque. C'est 450 verges d'attaque par match. Hey, c'est la deuxième meilleure de la Ligue. Et dans un air où on parle de l'importance de l'attaque à Montréal, autant chez le Canadien, bien là, on le vit chez les Alouettes. C'est vraiment excitant. Des buts, des points, tout se marque présentement. Puis on est chanceux de voir ça sous nos yeux. Si la défense s'améliore, là, on risque d'avoir une équipe qui va être très, très dure à battre pour le restant de la saison.
1: Mais c'est-tu pour ça aussi, Matt, qu'on n'est pas... On...

0: adversaires. 147 et... en moyenne par match.
1: Ouais.
0: Là, ils sont rendus à 117 dans les deux derniers matchs. Tu sais, c'est 30 verges de moins. Donc, avec les ajustements, on a déjà au moins enlevé trois premiers essais à l'adversaire.
1: C'est ça.
0: Donc, c'est énorme. Et le nombre de longs jeux également, parce qu'on le sait, les Alouettes accordaient des longs jeux, souvent de 30, 40 verges à l'adversaire. Mais là, ils en ont seulement accordé deux dans les deux derniers matchs, comparativement à six. On voit la défense commence à retrouver leur repère. Ils ont plus de sacs du corps. C'est vraiment de bon augure. Mustapha Johnson a retrouvé un peu sa façon de jouer aussi. Donc, la défense retrouve ses repères, puis c'est vraiment de bon augure pour la prochaine rencontre face aux Stampeders.
2: Ouais, puis ce qui est fascinant, c'est que oui, elle va donner beaucoup de points, oui, elle va donner beaucoup de verges, mais quand ça compte, ils vont aller faire le gros jeu à la fin du match. Ils vont être capables d'empêcher l'adversaire de revenir dans la rencontre, de possiblement égaliser, aller chercher les devants. Fait qu'ils sortent les gros jeux quand ça compte, ils sont clutch. En terminant, Mathieu, tu voulais nous glisser un mot sur Alexandre Gagné, le Québécois qui joue pour les Alouettes.
0: Oui, absolument. Un petit mot sur Alexandre Gagné. Belle statistique de Félix Gallier de la Ligue canadienne. Gagné est à deux plaqués sur les unités spéciales de dépasser Chip Cox au premier rang chez Alouettes.
2: Wow.
0: Chip Cox, il en a 95. On va le saluer Gagné parce que c'est un vétéran de l'équipe, c'est un Québécois, c'est un des grands leaders, c'est un chic type. Donc, chapeau à lui. On souhaite qu'il réussisse à dépasser Chip Cox en fin de semaine.
2: Merci beaucoup, Mathieu, pour ta collaboration. Bonne journée au Zoo. Aujourd'hui, profites-en. Demain, ouais. Bon match des Alouettes. Puis on se reparle peut-être la semaine prochaine.
0: Hey, merci les gars. Bonne journée.
1: Merci. Salut, Matt.
2: Hey, Hugo, je viens de voir un petit tweet passé de notre collègue Max Truman qui est assez informé en ce qui a trait à ce qui se passe dans les médias, vraiment ses antennes par rapport à ça. Et on le sait, la question qui est sur toutes les lèvres présentement, ben, c'est les fameux droits de diffusion du Canadien de Montréal.
1: Ouais.
2: C'est pas encore réglé. Je vous lis le tweet de Max pour réagir rapidement. Là. RDS aura 45 matchs par saison jusqu'à ce que Bell Media ne décide d'en envoyer une partie sur Crave. TVA Sport en aura plus que l'an dernier. Un diffuseur en ligne qui n'est pas Crave aura les autres. Peut-être Amazon.
1: Mm.
2: Il faudra donc 3 abonnements pour regarder tous les matchs du Canadien, autant en français qu'en anglais. Sportsnet, TSN et un streamer. Et d'ailleurs, CBC qui n'aura plus son Hockey Night in Canada. Ça, on le savait déjà. Alors, on commence à avoir des informations par rapport à ça. Ça devrait sortir d'ici quelques jours. Là. Jérémy Filosa mentionnait hier, peut-être d'ici 7 à 10 jours, on devrait avoir une confirmation par rapport à ça. Alors, ben, bonne nouvelle, TVA Sport va être là. Ils vont avoir encore plus de matchs, mais possiblement aussi un streamer. Ça va être très intéressant de savoir qui, comment, quoi, pourquoi, où. Et évidemment, on aura tous les détails pour vous une fois que ce sera annoncé.
1: Ça ne m'étonnerait pas, par exemple, que ça soit Amazon. T'sais, ils font vraiment un bon travail.
2: Ils ont déjà commencé. Ça a l'air que les codes d'écoute n'étaient vraiment pas très impressionnantes. Peut-être qu'ils vont décider de se rembarquer, évidemment, le Canadien.
1: Peut-être.
2: Vraiment juste pour les droits locaux. Là, avec la trajectoire que l'équipe va prendre dans les prochaines années, on sait qu'il va avoir des gens au rendez-vous.
1: C'est
2: une journée spéciale aujourd'hui. 17 juillet 2026, il y a 50 ans, jour pour jour, c'était la cérémonie d'ouverture des Jeux olympiques de Montréal. Et pour l'occasion, on va s'entretenir à quelqu'un qui était sur place, quelqu'un qui a eu la chance de la couvrir, cette cérémonie-là, et qui a assisté à ce moment historique. On lui parle au retour, c'est Régent Tremblay.
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2: C'est un timing vraiment intéressant avec la nouvelle qui est tombée hier concernant les rénovations à l'intérieur du stade olympique. Mais là, il y a 50 ans, jour pour jour, c'était le début des Jeux olympiques de Montréal 1976, la cérémonie d'ouverture. Montréal était l'épicentre de la planète. Tous les yeux étaient rivés vers la ville et sur place, ben, il y avait un jeune journaliste sportif qui assistait à sa première cérémonie d'ouverture, qui couvrait la cérémonie d'ouverture des Jeux pour la première fois. C'est Régent Tremblay et on l'a avec nous. Salut Régent, comment ça va?
4: Ça va super. C'était, quand tu dis Montréal était le centre de la planète, faut pas oublier que en 1967, Montréal, ça avait eu la plus grande exposition universelle jusque-là. Puis, à ma connaissance, je pense pas qu'il y ait eu une exposition universelle qui ait surpassé celle de Montréal.
2: Ouais.
4: C'est fou, hein, parce que le métro était flambant neuf.
2: Ouais.
1: Ouais.
2: Mais.
4: C'est la ville était flambant neuve.
2: Oui, mais c'est intéressant. Puis je voulais t'en parler un peu plus tard pendant la

0: revue, mais on peut en parler maintenant. Mais si on retourne à cette époque-là, on sentait vraiment que Montréal était une ville en effervescence, d'un point de vue sportif, d'un point de vue culturel, d'un point de vue économique. Il y avait plein de belles choses qui se passaient dans la ville. Évidemment, le Canadien aussi qui avait énormément de succès. Tu avais des gros galas de boxe, tu avais plein d'événements. En tant que journaliste, en tant que Québécois, les expos, évidemment, qui étaient arrivés quelques années plus tôt, les Alouettes avaient beaucoup de succès. Ça devait être une superbe période pour couvrir les activités sportives dans la ville.
1: Ah, mais te dire à quel point j'ai été... tu sais, on abuse du mot privilégié, mais écoute-moi bien, j'ai commencé avec sur le hockey, moi, première semaine de mars 75.
0: OK.
1: Fait que le Canadien s'est fait battre par Buffalo. Puis je me suis retrouvé, j'ai fait la finale Flyers de Philadelphie contre les Sabres de Buffalo. Tu sais, le fameux le match dans le brouillard où
2: ils sont. Ouais, exactement, ben oui.
1: Avec des draps pour enlever le brouillard.
2: Ouais.
1: Là, Buffalo.
2: Ben ouais.
1: J'étais à côté contre un mur parce que la press box était trop petite. Puis j'avais pas encore, mettons, une certaine réputation. J'étais jeune. mais après ça, tout de suite l'année d'après. Le Canadien a gagné. Moi, j'ai fait 4 ans complets, 4 coupes. Essayez de battre ça.
0: Non, je pense pas que c'est battable, surtout à l'époque d'aujourd'hui dans la LNH avec la parité et la quantité d'équipes.
1: Et la presse, évidemment, qui était, c'était le grand quotidien. D'ailleurs, le marketing de la presse était fait le plus grand quotidien français d'Amérique.
0: Wow.
1: En réalité, c'était un des plus grands dans le monde, évidemment, avec le Figaro puis le Monde à Paris.
0: Ouais.
1: Mais on m'avait donné une drôle de job parce que, évidemment, la couverture olympique, le grand dossier, c'était Guy Pinard qui était le spécialiste. Mais on m'avait demandé de. Foglia était évidemment, lui, il avait une mission bien spéciale, il faut que tu sois génial tous les jours. mais moi, on m'avait donné un titre qui n'existe pas. On m'avait dit, tu vas être le rover. Tu vas aller où ça va être bon.
0: OK.
1: Imagine-toi le cadeau.
0: Ben oui.
1: Fait que la cérémonie d'ouverture, j'étais donc sur la passerelle. Et ma mission, c'était de spotter l'athlète québécois qui rentrerait le premier dans le groupe. Là,
0: ouais.
1: Puis d'aller y poser le texte que j'ai fait après. J'ai déniché le gars quelque part en bas après la cérémonie. Pour lui demander comment c'était. Puis il m'a dit c'était comme rentrer dans une grande main.
0: Ben oui, hein. Ben oui,
2: c'est sûr.
0: Transporte-nous dans ce que tu vivais dans ce moment-là. Ouais. Le stade est flambant neuf, pas fini d'être construit avec la tour, là, mais quand même, le stade est flambant neuf. Il est rempli à pleine capacité. Les meilleurs athlètes au monde qui sont là, et toi, tu vois ça de tes propres yeux, c'était comment?
1: Moins les Africains, par exemple.
0: Oui, il y avait eu le boycott.
2: Oui, c'est vrai, c'est vrai.
1: Il y avait eu le boycott des pays africains. Ben ça, les gars, quand même que tu veux. Moi, j'étais fier. D'abord, premièrement, j'étais très fier d'être Québécois parce que le 15 novembre 1976, 3 mois après, 17 août, septembre, octobre, non, 4 mois après, le PQ prenait le pouvoir. Quelques mois avant, on avait eu droit à des concerts avec Charles Lebois sur le Mont-Royal, avec Gilles Vigneault. Les 5 lions, je pense qu'on avait appelé ça. Tu sais, il y avait Félix Leclerc, Vigneault, Charles Lebois, Ferland, imagine-toi.
0: Mais oui.
2: Mais non.
1: Puis, tu sais, il y avait une fièvre et une vibration québécoise très, très, très forte. De fierté, puis, mais, je veux dire, l'anglo de Montréal, puis le visiteur, puis le fédéraliste, on s'en foutait, là. C'était les Olympiques de Montréal, puis... On était fiers de la ville. Puis, by the way, Montréal, ça c'était pas ce que vous vivez maintenant, malheureusement.
0: Qu'est-ce qui s'est passé?
2: C'était quoi la grande différence, Réjean?
1: Oui, regarde, on venait de finir Descaries. On venait de finir la métropolitaine. Le métro avait été complété pour l'Expo 67. Le pont Hippolyte-Lafontaine s'était fait 160. Mm-hmm. Autrement dit, Montréal était neuve.
2: Oui, c'est ça.
1: Puis Montréal était fait pour, je ne sais pas à l'époque, là, mettons 1 million de voitures.
0: Ouais.
1: Mais on n'a pas rajouté d'entrée, on n'a pas rajouté de voies, on n'a pas entretenu. Puis là, aujourd'hui, ben, Hugo, si tu viens à mon lancement de livre le 15 septembre,
2: Oui.
1: Il va falloir que tu partes de chez vous à 2 heures pour être là à 5 heures. À
2: parfait. Saint-Denis. Parfait, parfait.
1: Non, mais fait que, ça fait quoi, évidemment? Honnêtement, penses-tu qu'il y avait des trous puis que c'était sale? Je veux dire, Montréal était une ville, c'était une ville extraordinaire. Puis moi, j'avais commencé à la presse aux faits divers de nuit.
3: Oh, boy. Ça devait brasser.
1: Je commençais à 6 heures le soir.
2: Okay.
1: Puis ce que je veux dire, c'est tout est différent. Mais en ce moment précis, là, puis j'étais on ne peut pas être conscient. Vous autres, vous êtes jeunes, là. Toi, je connais plus Hugo.
3: Ouais. Je suis encore plus jeune que Hugo.
2: Ouais.
1: Bon, mais imagine, es-tu capable de t'imaginer à 80 que tu vas avoir de la misère à monter 2 escaliers sans t'essouffler?
2: Ah, pour l'instant.
1: T'as pas une fille de 20 ans qui va. Elle te regardera pas, elle te verra pas.
2: Mm.
1: Fait que t'es pas conscient de ce que tu vis.
3: Ouais.
1: Tu le vis. T'as du fun, puis tu le vis. T'as le micro, c'est ouvert à 6 heures le matin, puis t'as le micro, puis c'est le fun, puis tu le vis. T'es pas conscient qu'à un moment donné, tu vas compter à tes petits-enfants, hey, moi, à BPM Sport, j'ai fait un été complet. Tu comprends?
3: Oui, ouais, absolument. Ouais.
1: Hey, t'es sur la galerie de la presse. Moi, ce que je faisais pour être sûr, je voulais tout voir, je voulais tout entendre, je voulais sentir. Est-ce que ça sentait à pizza ou quelque chose d'autre? je voulais être sûr que je me rappellerais. Ça, ben par exemple, j'ai fait ça toute ma carrière. Moi, si je donnerais pas, j'ai rarement eu le temps d'aller donner des cours en communication au cégep à l'université, là,
3: ouais,
1: ou des conférences, mais tu sais, j'ai appris ça bien de bonne heure. Le journalisme se fait avec les 5 sens. Quand tu couvres les funérailles d'Elvis à Memphis, il fait chaud.
3: Ouais.
1: Ça sent le poulet Kentucky.
2: C'est sûr.
1: Ben, le poulet de Memphis. Puis, t'as soif. Puis, tu sais, donc, essaye, puis tu rentres dans le vestiaire du Canadien après une grosse défaite. Ça sent sueur. Tu regardes comment les joueurs sont écrasés. Ben, maintenant, aujourd'hui, ils te l'amènent toute pomponnée pour la TV. Mais ce que je veux dire, mais j'étais donc là, puis j'essayais de tout vivre. Avec mes 5 sens, pour me rappeler c'était quoi l'odeur, c'était quoi la température, comment est-ce que la reine, est-ce qu'il y a eu des huées quand la reine a prononcé parce qu'il y avait eu un gros débat, si la reine devait être là avant. Tu sais, mais le mot qui me revient, c'est fierté.
3: Ben oui.
1: Tu sais, Montréal, là, c'était quelque chose. Tu sais,
3: puis si on regarde les jeux de... Ouais, vas-y.
1: Non, mais t'arrivais avec le Canadien, t'arrivais avec le Canadien à Los Angeles, ou t'arrivais avec le Canadien à Pittsburgh, ou à Détroit, ou à Toronto. T'arrivais avec Guy Lafleur, avec Pete Mahovlich, avec Larry Robinson, Serge Savard, Guy Lapointe, Ken Dryden, Steve Schott, Jacques Lemaire, Yvan Cournoyer.
2: Des légendes. Juste des légendes.
1: Oui, mais et en plus, évidemment, ça faisait rayonner la ville.
2: Ben, c'est sûr.
1: La journaliste de Détroit ou le journaliste de Pittsburgh, Moriarty, qui venait à Montréal, il n'allait pas juste chez Paris. il allait dans un restaurant.
3: Ouais.
1: Il vivait à Montréal. Et ça, lui, dans ses textes, Last night at the beautiful city of Montreal, bon, ben, the mighty Canadiens beat again. Bon, voilà.
3: Puis si on regarde la compétition en soi, les 2 semaines de Jeux olympiques, c'est quoi le souvenir le plus marquant pour toi? Ça peut être d'un point de vue sportif ou d'un point de vue autre, là, mais aujourd'hui, quand tu repenses aux Jeux, c'est quoi qui est le plus marquant selon toi?
1: Moi, j'ai 2 moments. Mais c'est drôle. Le premier 10 de Nadia Comaneci, j'étais pas là.
3: OK.
1: J'étais pogné ailleurs, je ne sais pas où. Mais d'ailleurs, on ne pouvait pas prévoir qu'elle aurait dit, ça ne s'est jamais fait.
3: Non, c'est ça.
1: Mais c'est pas... C'est drôle, c'est le journaliste qui a raconté. Il a tellement trippé, là, il doit vivre, j'espère qu'il vit encore, qu'il nous écoute. Gilles Marcotte, de la presse. On l'appelait Chapeau Marcotte, parce qu'il avait un grand chapeau. C'était l'année des hein?
3: Oh, ouais, l'année de la paix. C'était la mode à l'époque.
1: Oui, oui, les fleurs dans le chapeau. Mais Gilles, il avait écrit une ligne extraordinaire. Il avait dit, à l'avenir, quand ça sera trop beau pour trouver les mots, on se dira c'est nadiesque.
3: Wow! Mmh. C'est devenu un adjectif.
1: Oui, et Gilles a couvert. Ben, après, donc, Gilles, je pense que Gilles est allé, à moins que je me trompe, avec Benoît Aubin. Ils sont partis de Montréal le matin. Ils sont allés en Roumanie, qui est un pays communiste, bien ouais. méchant dans ce temps-là.
2: Ben oui.
1: Pour voir Nadia Comăneci, comment est-ce qu'elle avait été accueillie. Et moi, Nadia Comăneci, je vous compter, je n'avais pas une heure, là, mais un des grands scoops internationaux de ma carrière, c'est quand j'ai annoncé qu'elle était arrivée à Montréal, qu'elle s'était enfuie, dans les années 80, probablement. Mm-hmm. Elle vivait sur la 8e avenue à Rosemont.
2: Mm. Okay.
1: Elle vivait là.
3: Elle est revenue ici.
2: Ben oui, elle a toujours un amour pour Montréal, Nadia.
1: Oui, elle a passé probablement, je dirais, au moins 3-4 ans à Montréal.
3: Ouais. Quand même.
1: Et, oh oui, elle vivait chez un employé de la ville de Montréal, Alexandre, je ne sais pas de son nom de famille. Mais je suis allé dans l'appartement avec un photographe, puis elle avait sur le plancher, c'est sûr qu'elle n'avait pas une poutre à 7 pieds de haut. Là,
2: ça aurait été impressionnant quand même.
1: Sur le plancher, elle avait installé quasiment une poutre. Puis elle nous avait fait quelques mouvements. Elle parlait déjà français.
3: Ouais.
1: Puis, tu sais, elle allait au dépanneur du coin. Puis le monsieur, c'était un Chinois. Il savait même pas que c'était qui qui servait. C'était une main.
3: C'était incroyable.
1: C'était probablement un Vietnamien. Mais tu sais, je l'avais accompagné, lui.
3: Si je te demande, Réjean, pour toi, c'est quoi le plus grand leg des Jeux de Montréal?
2: En train de penser.
1: Le souvenir qui aurait moyen que ce soit qu'on soit encore fier.
3: Ouais.
2: Mm.
1: Mais c'est pour qu'on soit fier, ça prend un projet, ça prend du travail,
2: ouais.
1: Ça prend une mobilisation. À un moment donné, les gens ne devraient pas être obligés de chioler que la ville ne ramasse pas les cochonneries, ils ont juste à se ramasser.
3: Ouais.
2: Mm.
1: Puis, mais ça, c'est-tu quoi? Je trouve, moi, que le Canadien, ça a fait du bien à Montréal au
2: c'est
1: printemps.
2: Sûr. Ah, c'est ben sûr. Oui. On a ressenti, justement, ce sentiment de fierté-là. Là.
3: C'est revenu.
1: Tu sais, ça a fait du bien. Puis j'espère qu'ils vont régler leurs problèmes de télévision pour pas que le monde soit obligé de payer 40$ par soir.
3: Oui, on veut que ce soit le plus accessible possible.
1: Oui, puis qu'ils gagnent, puis que le monde ait du fun, puis du plaisir. Ce qui manque, selon moi, le plus, là, c'est comment je te dirais ça, donc? C'est le sentiment de fierté et de se reconnaître dans Montréal. Tu sais, là, c'est un problème. Quand les gens de Québec disent on ne va plus à Montréal, on ne se sent plus chez nous. Moi, mes amis du Saguenay, avant ça, là, ça venait à Montréal 4-5 fois par année. Ouais. Dans Belouin, là, ça montait, ça allait à partie de hockey, puis redescendait dans la nuit, se couchait à 4 heures du matin. Mais c'est ça, mais...
2: Les gens voulaient venir. Là, ouais, les gens voulaient venir en ville.
1: Oui, oui, oui. C'était, tu sais, un week-end avec les expos, là, c'est pas pour rien qu'il y avait 35-40 000 personnes.
3: Ah, c'était un happening.
1: Ça venait de partout.
3: Ouais.
2: C'est ça.
1: Là, mes chums, puis les plus jeunes, mes chums, c'est pas grave. Je veux dire, t'as une génération qui va mourir, là. Mais, je veux dire, ceux-là qui ont 50 ans, qui sont en force de l'âge, qui disent, moi, je mets plus les pieds à Montréal.
3: Ouais.
1: Me le fait dire au moins 2-3 fois par jour.
2: Ça n'a pas de sens.
1: Moi-même, je donne mes rendez-vous d'affaires. Là. Si je ne vaux pas un lunch au PF Chang de Laval, faites vos patentes tout seul.
2: Ah, okay.
1: Moi, je ne rentre pas dans Montréal.
3: Réjean, on a parlé un petit peu du Canadien, puis je veux glisser un mot là-dessus en terminant. Je le sais que toi, tu crois énormément la Coupe en 2027. Là, statu quo pour le Canadien pendant la saison morte hier. On a appris que Kirby Doc serait de retour en temps d'un an, 3,6 millions de dollars. La Coupe en 27, y crois-tu encore?
1: Moi, j'ai... Celui qui a réussi à distiller le doute, c'est Sylvain Leplain, que vous allez connaître bientôt.
3: Mm-hmm. Ça me dit de quoi, ça?
2: Ouais, moi aussi.
1: Lui, il a toujours dit qu'il manque un deuxième centre, un vrai.
3: Ouais.
1: Il manque un allié qui a dit, c'est pas Kirby Dack qui va aller brosser, là. Il manque ce gros leader à l'attaque parce que Suzuki est un leader, mais silencieux, on s'entend?
3: Oh ouais. Lui, c'est pas Monsieur Ra-Ra, là.
1: Non, non, non, puis il est pas intimidant non plus. Puis Josh Anderson, lui, il se réveille pour les playoffs. Dans le reste de nous, on le voit pas.
2: C'est comme un ours, il berne.
1: Puis il manque à la défense. À la défense, il manque encore un gros papier sablé.
3: Ouais, ouais. Je suis d'accord.
1: Mais
3: ouais,
1: je pense que devant le but, maintenant, on a la preuve. Si ça va bien les deux, moi j'ai connu ça, moi, deux gardiens que les deux avaient le droit d'être numéro un. Tu sais, c'est très rare que tu assistes à un A et un B. On s'entend-tu?
2: Ouais.
1: Ça finit qu'il y en a un qui est deuxième. S'il est jeune, il baboune, puis il va finir par dire « Sortez-moi d'ici, je veux être numéro un ailleurs. Mm-hmm. » Donc, je te dirais 27,5.
3: OK, parfait. J'aime ça. Mais on sent qu'ils sont à une ou deux acquisitions de vraiment passer au prochain niveau, puis ils sont passés proches la saison dernière, mais pas au point d'aspirer à la Coupe comme les Hurricanes, comme...
1: Non, mais là, ils sont pas assez proches. Le septième match contre Tampa Bay, penses-tu qu'ils méritaient de gagner?
3: Non, mais ils l'ont gagné quand même.
2: Non, mais ils ont réussi. Ouais.
3: Ils ont battu gagné, les sabres après.
2: C'est la fierté puis l'espoir.
3: Exactement.
1: Mais sais-tu quoi? Ils ont donné... Pour arriver à gagner un match avec 9 lancés, il faut que tu crois que tu es capable de scorer à chaque lancé.
2: C'est ça, ouais.
1: Et ça, le Canadien, là... Les 5 surdoués, là, parce que le Canadien a un avantage incroyable sur d'autres équipes. Ils ont vraiment 5 surdoués.
2: Oui.
3: C'est rare.
1: Hudson, c'est surdoué.
3: Oui.
1: Caulfield, surdoué.
2: Oui.
1: Suzuki, surdoué. Demidov, surdoué. Il m'en manque un.
2: Slavkovski.
1: Ah, Slavkovski, numéro 1. Il est grand, il est fort. Puis là, il va se remettre de sa. Je suis sûr, moi, qu'il y a eu l'équivalent d'une commotion cérébrale contre Buffalo.
3: Ouais. Ouais.
1: Ou Tampa, mais je
3: suis contre Tampa.
2: Contre Tampa, c'est fait brasser.
1: Oui, deux matchs collés. Là, que, après ça, ça lui a pris du temps avant de retrouver ses repères et son mordant.
2: Exact.
1: Mais le Canadien, nomme-moi un autre club, il y en a 5 demain, peut-être San Jose. Ouais. Et by the way, ça se peut que le Canadien gagne la Coupe contre les Sharks de San Jose dans l'Ouest parce que San Jose, ça va être une puissance.
2: Ouais.
3: C'est peut-être les deux meilleures jeunes équipes dans toute la Ligue. Merci beaucoup, Réjean, pour ton temps. Super apprécié, toujours intéressant comme d'habitude. D'ailleurs, le soldat inconnu te salue. Alors, merci beaucoup.
1: quelle affiche de cinéma!
2: C'est pas pire, hein?
3: Ça, là, ça pognera au box-office.
2: On a chapoté qu'on a vu ça.
1: Salut, bye.
3: Bye, bonne
1: salut,
3: journée. Alors, Réjean Tremblay, toujours intéressant de parler à quelqu'un qui était là et qui a vécu ça en personne de ses propres yeux. Hugo, on va prendre une très courte pause au retour. Est-ce que Marc Bergevin va enfin avoir une deuxième chance dans la LNH? Je pense qu'il la mérite, puis je pense qu'on a peut-être trouvé la situation parfaite pour lui. Je vous dis c'est quoi dans 2 minutes.
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3: Dans 7 minutes, c'est le bureau des commissaires avec Dan Richard. On va parler évidemment de cette nouvelle du contrat de Kirby Dach qui a une entente d'un an maintenant avec le Canadien de Montréal. Mais pour l'instant, je veux vous parler de Marc Bergevin. Pourquoi? Ben, comme vous le savez, il cherche un DG à Détroit et... Chez les journalistes qui couvrent les Red Wings, son nom revient énormément. Il serait une option très réaliste selon les gens qui couvrent l'équipe, surtout dans le rôle un peu de président. Pour mentorer peut-être un plus jeune DG, Bergevin pourrait être le président des opérations hockey, on dit, et vraiment superviser toutes les opérations hockey chez les Red Wings. Pourquoi? Ben, il y a énormément d'expérience avec une équipe aussi Original Six, ouais. Le Canadien de Montréal. Il les a dirigés pendant longtemps. Il a quand même bâti l'équipe. Qui s'est rendu en finale en 2021, je le sais, c'était pas pareil. Division canadienne, tout ça. Ça reste qu'ils sont allés en finale. Puis si tu regardes le règne de Marc Bergevin, il y a plusieurs legs qui ont très, très bien vieilli. Là. C'est lui qui a fait l'acquisition de Nick Suzuki, mais surtout, c'est lui qui lui a octroyé son superbe contrat.
2: C'est vrai.
3: Qui a par la suite vraiment établi une espèce de culture, de hiérarchie salariale au sein du Canadien. Quand Suzuki a signé son contrat, il y avait beaucoup de gens qui disaient... C'est bien trop d'argent.
2: Ouais.
3: C'est bien trop risqué de donner ça à Suzuki. Il n'est pas encore un premier centre dans la LNH. Bergevin, il connaissait le potentiel de Suzuki et c'est pour ça qu'il lui a donné ce type d'entente. Ça, si c'était pas pour ce contrat-là que lui avait donné Bergevin, le Canadien serait pas où il est aujourd'hui. Si tu regardes même plusieurs des bons jeunes joueurs de l'équipe, ben, y en a beaucoup qui ont été repêchés par son administration. Caulfield, Gouley, Dobesch, Kapanen, Evans, Struble, Jacka, ils ont tous été repêchés. Pas nécessairement par Marc Bergevin lui-même, mais quand même par son administration. Quand tu regardes ce qu'il a accompli avec le Canadien, 6 participations aux séries éliminatoires, une finale de l'Est, une autre participation à la finale de la Coupe Stanley, il y a plus de positifs que de négatifs. C'était pas parfait, mais pour moi, il mérite une deuxième chance. Et c'est un gars qui, à Détroit, pourrait peut-être stabiliser le navire, pourrait amener une certaine crédibilité que les Red Wings recherchent.
2: Ouais, exactement. En fait, c'est un type de DG, un type de directeur qui... Il va toujours avoir une ligne directrice. Il va toujours avoir une vision en tête. Puis sa plus grande qualité, c'est que, tu sais, il déroge pas de ça. Il va peut-être prendre des risques par-ci, par-là, mais ça va toujours pour être dans la bonne direction pour atteindre un but commun.
3: Il y a une philosophie claire, là.
2: Exact.
3: On peut le voir par la suite. Quand il était assistant avec les Kings, maintenant avec les Sabres, il y a un type. Il aime une brigade défensive qui est grosse, qui est physique,
2: frappe,
3: qui est robuste, qui frappe pas nécessairement les gars les plus offensifs.
2: C'est ça.
3: Mais quand le Canadien est allé en finale de la Coupe, c'était ça, là. C'était Weber, c'était Sherrod, c'était Edmondson. Puis même 5-6 ans plus tard, c'est encore ça que ça te prend en série dans la LNH. On le voit année après année. T'as besoin d'une brigade défensive excessivement physique. T'as besoin de gars en attaque qui ont du caractère, qui ont de l'attitude. Bergevin a tout le temps été bon pour être capable de dénicher ces perles-là. Par moment, on peut peut-être lui reprocher son manque d'agressivité, de ne jamais avoir tiré sur la gâchette et d'avoir été chercher le gros joueur de centre ou le gros attaquant de premier plan que le Canadien avait besoin quand Carey Price est encore dans la fleur de l'âge et quand il était encore en santé. Mais quand même, c'est un gars qui, plus souvent qu'autrement, moins vers la fin, là, quand il était peut-être trop attaché à ses joueurs, Gallagher notamment, gagnait ses négociations de contrat, gagnait ses petites transactions, les petits moves qu'il pouvait faire qui, sur le coup, c'est pas... OK, mais après ça, tu prends un pas de recul, puis c'est une très bonne acquisition, ça. Alors voilà, moi, je pense que Bergevin mérite une deuxième chance. On verra si c'est lui qui aboutit à Détroit. Dans les prochains jours, les prochaines semaines, on devra en savoir un petit peu plus sur les finalistes pour ce poste et les gens que les Red Wings vont passer en entrevue. On va prendre une toute petite pause, seulement 2 minutes, et au retour, c'est Dan Richard de RDS qui s'installe avec Dan. On va analyser ce nouveau contrat pour Kirby Dach. C'est sa dernière chance. Est-ce qu'il va la saisir? Est-ce que le Canadien a bien fait de lui donner ce type de contrat-là? On en parle avec Dan au retour.
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3: Bienvenue dans le bureau des commissaires avec Dan Richard. Salut Dan, comment ça va?
5: Salut les boys, bon matin, bon vendredi. Ça va bien, vous autres aussi?
3: Ça va très, très bien. Ça va peut-être pas bien pour tout le monde, par contre, parce qu'il y en a beaucoup qui ont mal réagi quand ils ont vu la nouvelle, comme quoi Kirby Dach s'était entendu sur les termes d'un contrat d'un an, 3,6 millions de dollars avec le Canadien. Comment est-ce que t'as réagi, toi?
5: Il y en a qui ont mal réagi, pour vrai. Un an, 3 points. Okay.
3: Disons que c'est pas le joueur avec le plus gros fan club. Fait que, tu sais, il y a des gens qui étaient pas contents, mais... À ce stade-ci de l'été, on savait qu'elle allait revenir Kirby Dach. C'était une question de temps avant qu'il signe.
5: Ouais. Ben, c'est ça mon point. C'est à partir du Kirby Dach est là, revient parce que. Puis c'est pas une critique envers Kent Hughes, là, mais Kirby Dach revient parce que t'as pas trouvé autre chose.
3: C'est ça.
5: Sur le top 9, disons. Puis je répète, parce que c'est pas une critique parce que Kent Hughes n'a pas jugé bon d'être surpayé pour un joueur du top 6, top 9, ou n'a pas jugé bon d'accepter une offre de transaction où est-ce qu'il fallait que tu inclues, par exemple, un Michael Hage, un Alexander Zarovski, à moindre mesure, un Ren Biker. Donc, c'est pour... Tu sais, le Canadien, où ils en sont, après un carré d'as, tu vises... Ça ne veut pas dire que tu vas l'atteindre, mais il faut que tu vises au moins ça là, l'année prochaine, là, avec un Slav plus vieux d'un an, qu'un Demidov plus vieux d'un an, etc. Ça te prend, je vais dire, entre guillemets, des certitudes. Kirby Dach, c'est pas une certitude, mais tu sais ce qu'il va te donner.
3: Tu le sais qu'en santé, c'est un joueur de la LNH.
5: C'est ça, exactement. Puis tu sais, t'as pas personne. Michael Hage, à moins d'un changement de situation, est pas là l'année prochaine. Alexander Zarovski est pas là l'année prochaine. Donc, si tu laisses partir Kirby Dach, puis tu veux une équipe dans le premier tiers de la LNH, qui t'a dans ton organisation qui peut te donner ce que lui t'a donné? Puis c'est pas tant que ça, là, ce qu'il va te donner,
3: non.
5: Mais c'est un joueur de la LNH, c'est un joueur qui va jouer sur une deuxième vague en avantage numérique. C'est quand même pas négligeable. Donc, la raise, c'est un an.
3: C'est ça.
5: L'année prochaine, il devient joueur autonome sans compensation. Puis, tu sais, avant la pause, vous avez dit, est-ce que Kirby Dach, c'est sa dernière chance? Est-ce qu'il peut relancer sa carrière? Ben, Kirby Dach se bat pour ça. C'est
3: oui.
5: Tu sais, moi, Kirby Dach, après l'année prochaine avec le Canadien, je pense, j'y crois pas. Même. Je vais vous poser une question. Le plafond de Kirby Dach, c'est quoi? Qu'est-ce qui fait que l'année prochaine, la saison de Kirby Dach pourrait vous forcer à y offrir une prolongation de contrat?
3: Ben, premièrement, il faudrait qu'il soit en santé, ce qui n'a jamais été donné dans son cas. Puis si tu regardes l'ensemble de sa carrière, c'est pas une certitude. Deuxièmement, ça va te prendre une constance, ce que ça aussi, c'est pas donné. C'est un gars qui peut être excellent pendant 3-4 matchs, puis là, tu le vois à les flashs. Là. Gros attaquant, a été repêché 3e au total, il a du talent, il a des mains, il utilise son gabarit et il s'efface à la suite. En théorie, là, si on se fie à son potentiel, s'il est capable de mettre en application ces deux choses-là, il est capable d'être un gars, disons, de 50-60 points. C'est juste que, jusqu'à maintenant, en 4 ans avec le Canadien, il n'a jamais montré qu'il est même proche de ça.
2: D'accord, l'inconstance est tellement drastique, c'est fou, là.
5: 60 points, il y a autant de chances que ça ne s'arrivera pas. Là.
3: Non, parce qu'il va se blesser. C'est inévitable. On vous l'annonce tout de suite. Là, on est le 17 juillet. On vous le dit pareil. Il va se blesser à un moment donné la saison prochaine.
5: Puis même, mettons qu'il joue 80 matchs, 50 points, moi, je crois pas à ça. Pas à ça. Plus là. J'y ai déjà cru. Tu sais, sa première saison avec le Canadien, là, rappelez-vous, là, c'était sa meilleure finalement. Il y a 38 points, 50 matchs. Exact. Grosso modo, fait ça, là, une cinquantaine de points. Mais. Puis il a raté une saison au complet. Ça, je pense que ça lui a fait mal.
2: Littéralement.
5: Ça a fait mal à sa carrière parce qu'il n'a jamais été capable. C'était pas un patineur explosif.
3: Non.
5: Puis, le jump, l'année passée, c'était un peu moins pire. L'autre année d'avant, là, ça pouvait même pas être un joueur physique parce qu'il n'y avait pas l'explosion d'aller finir des mises en échec. Donc, pour moi, c'est Kirby Dach, c'est l'année prochaine pour le Canadien, assurément. Je pense pas qu'il peut être là l'année prochaine. Les gars, il n'y aura pas le temps de glace, puis il n'y aura certainement pas le premier avantage numérique.
3: Non.
5: Il n'y aura pas le temps de glace pour avoir cette production-là de 50 points. Donc, lui, il se bat pour sa carrière dans la Ligue nationale et il est là en attendant. T'sais, si dans 2 ans, pas l'année prochaine, l'autre d'après, tu as Age et Zarowski qui arrivent.
3: Aucune chance.
2: Terminé.
5: C'est
2: terminé.
3: Mais tu as raison que c'est un gros test, même, je dirais, pour son caractère, parce que c'est un an, prouve-toi. Puis lui, le bon côté à travers tout ça, là, c'est que là, il devient agent libre sans restriction dans un an. Fait que si ça se passe pas bien, parfait, merci, bonsoir, on passe au prochain appel. Mais si jamais, par magie, ça se passe bien pour lui, ben là, il va avoir énormément de leviers dans ses négociations avec les autres formations de la LNH parce qu'il va être libre comme l'air. Mais j'ai hâte de voir ce test de caractère-là. Comment est-ce qu'il va répondre face à ça?
5: Oui, parce que là, c'est ta vie à toi. Là.
3: Oui,
5: c'est ton avenir
3: professionnel.
2: C'est ça.
5: Je ne suis pas hockey pour l'argent, mais si tu es capable d'aller chercher un contrat de 3 ans dans la Ligue nationale, on parle pas de la même suite que puis même si c'est des bons salaires, que si tu poursuis ta carrière en Europe. Parce que c'est ça son enjeu à lui. Là. Parce que c'est pas un joueur défensif. C'est pas un joueur que les seules fois qu'il a été utilisé sur le désavantage numérique, c'est en début de carrière avec les Blackhawks. Il n'a jamais été avec le Canadien. Son temps de glace a fondu de près de 2 minutes cette année, quand il est en uniforme par rapport à l'année passée. Donc plus d'une minute en moyenne par match sur l'avantage numérique.
3: Ouais.
5: À cause que le premier avantage numérique du Canadien est scellé pour les prochaines années.
3: Ouais.
5: Donc, il faut que tu amènes quelque chose à la table. Puis ça va être cette année, ça va être sa dernière occasion, jusqu'à preuve du contraire, pour lui de le prouver. Puis de le prouver, pour moi, là, c'est une quasi-certitude de le prouver ailleurs dans la Ligue nationale après cette année. Mais c'est pour ça que j'étais un peu surpris. Moi non plus, je suis pas le plus grand fan. Qui est le plus grand fan de Kirby Dach?
3: Ouais.
5: Je suis pas surpris. Puis je pensais au début des séries, moi, il était dans le chapeau pour être healthy scratch.
3: Ah, c'était surprenant qu'il joue.
2: Oui, c'est sûr,
3: rassurément. Là, il y a eu sa gaffe, puis on se disait, ça y est, c'est fini.
2: C'est terminé.
3: Puis on dirait que c'est tout le temps à ce moment-là que ça y prend un méchant électrochoc, puis que c'est à ce moment-là qu'il se réveille. Je suis curieux de savoir, par contre, parce que je regarde l'alignement du Canadien, on l'a dit, ils n'ont pas été capables d'aller chercher un deuxième centre ou encore un ailier de deuxième trio, puis ça reste qu'il y a une ouverture pour jouer avec Demidov en ce moment. En série, c'était Evans et Newhook, par moments, ben, pour la majorité de la saison régulière, c'était Kapanen. Mm-hmm. Est-ce que pour toi, Dak, il fait quand même partie des gars qui vont se battre pour ce poste-là au camp d'entraînement?
5: Ben oui, qui vont se battre, oui. Est-ce que c'est le gars qui va avoir la première et la plus longue chance? Non, je pense que c'est Kapanen. À cause de les séries de la saison, c'est pas le même animal. En série, ton deuxième centre, c'est Jake Evans.
3: C'est ça.
2: Ben oui, 100%.
5: C'était ton. Parce que c'est le centre qui remplissait, après Suzuki, évidemment, c'est le centre qui remplissait le plus de cases différentes. Mais en saison, c'est un marathon. Puis Oliver Kapanen, dans les deux premiers tiers, disons, de la saison, il n'a jamais été question de l'enlever de ce poste-là du centre de deuxième trio. Non. Je pense pas, moi. Même
3: faisait
5: à maturité,
3: travail.
2: Ben ouais, il a surpris.
5: Le centre de deuxième trio. Oui, il a surpris, mais je pense son plafond, là, on l'a pas mal vu l'année. Je vois pas un joueur de 55
2: non, 60 c'est ça,
5: je pense
2: ça.
5: Que c'est lui qui va avoir la première chance.
3: Ouais.
5: Ne serait-ce que parce que c'est lui qui a joué le plus longtemps avec Ivan Demidov l'année passée. Après ça, je pense que Newhook va avoir plus de chances de jouer au centre. Parce que dans les candidats. Je pense que Newhook, c'est un ailier, mais il a tellement eu des bonnes séries, puis il a tellement eu une bonne saison quand il était par rapport à ce qu'il a donné avant, là, quand il était en santé, que je pense qu'on veut le. C'est ben, peut-être lui qui a plus de valeur, puis c'est peut-être avec lui qu'on veut voir jouer Van Demidov, peut-être, donner une chance. Après ça, t'as pas le choix d'inclure Kirby Dach là-dedans. Là. Ouais. Après ça, c'est un melting pot. Est-ce que Philippe Dano, s'il est capable d'avoir un bon début de saison, d'aller chercher une coupe de points, est-ce qu'on peut essayer de le mettre avec Demidov, un centre plus responsable? Après ça, là, t'as plusieurs. T'as Doc, t'as Kapanen. Puis après ça, de façon plus sporadique, tu peux avoir des Dano, des Evans qui vont aller essayer d'avoir cette chaise-là pendant quelques matchs parce que t'as pas le gars, tu l'as pas plus que l'année passée. Là, le gars qui
2: c'est ça.
5: Lui, c'est mon centre de deuxième trio, il n'existe pas ce gars-là.
2: On s'enligne encore vers une rotation.
3: Exactement. À moins qu'il y ait un mouvement d'ici là. Parmi les mouvements qu'il aurait pu avoir, au moins pour un ailier de deuxième trio, mais il y avait le nom d'Anthony Manta qui revenait énormément dans les derniers jours. Finalement, il s'est entendu sur un contrat avec les Devils. 2 ans, un petit peu moins de 5 millions de dollars par année. Je trouve que c'est pas un très, très gros risque. Rendu là, le Canadien aurait pu lui donner une chance. Mais selon toi, pourquoi est-ce qu'ils ont jamais vraiment été intéressés à Manta?
5: Puis je t'ai entendu, je sais pas si c'est hier ou avant hier, que tu aurais donné une chance. Puis c'est sûr qu'à ce salaire-là, avec la saison qu'il vient d'avoir, de loin la meilleure de sa carrière, le réflexe, c'est de dire, ben là, écoute, pourquoi tu ne donnes pas 1,4 million de plus sur un an de plus que Kirby Dach qui a un pied plus dans la Ligue nationale? Puis, je suis d'accord avec toi. Puis moi, je ne sais pas ce que vous pensez de cette théorie-là. Moi, ma théorie, c'est pas que tu ne veux pas avoir Manta avec le Canadien qui peut trouver une place à l'aile sur un deuxième trio puis du temps en avantage numérique sur un deuxième avantage numérique. Moi, je pense que pourquoi le Canadien manifestement pas démontré d'intérêt envers Anthony Manta. Est-ce que si tu signes Anthony Manta, ça fait mal à Zachary Bolduc? Moi, je pense que...
2: Ouais, c'est une bonne corrélation à faire, sérieux. Ouais.
5: Moi, je pense que tu veux pas... OK. Anthony Manta peut en donner, je pense, avec la saison qu'il a eu l'année passée. Il est plus vieux, plus de maturité. L'année prochaine, il peut t'en donner. Probablement, c'est pas le même type de joueur, mais d'un rôle offensif, il peut t'en donner plus que Zachary Bolduc, ce qu'il va te donner. L'année prochaine.
3: Ouais.
5: Est-ce qu'il peut t'en donner assez plus sur une saison pour prendre peut-être la place de Zachary Bolduc sur un deuxième avantage numérique, pour prendre la place de Zachary Bolduc dans des situations offensives corsées? Est-ce qu'il va t'en donner assez plus l'année prochaine pour prendre ce risque-là? Manta qui va jouer sa prochaine saison à 32 ans, Zachary Bolduc qui va avoir 24 ans en février prochain, fait qu'il va jouer mettons, 2 tiers de la saison à 23. Moi, je pense que c'est de bloquer beaucoup un joueur qui va être plus important pour toi dans les prochaines années, qui en est encore. Zachary Bolduc, on est encore. Puis lui aussi, il est encore à se demander ça va être quoi à maturité que je vais te donner,
3: c'est
5: moi,
3: ça.
5: Dans
3: la nationale. Mais
5: c'est 55 points, 60 points, 30 buts.
2: C'est ça. Il est encore
5: ou c'est 42 points, 20 buts.
2: Ouais.
5: Puis je pense que ça lui aurait fait mal, puis que le Canadien. Manta ne donne pas suffisamment plus que Bolduc à court terme. Pour prendre ce risque.
3: Mais parlons-en de Bolduc, Dan, parce que je pense que c'est un gars qui a énormément de potentiel. Là. Il est encore très, très jeune. 23 ans, évidemment, des buts, il en a marqué une tonne dans la JMQ. Puis pas pour dire qu'il a déçu l'an passé. Tu sais, 30 points en 78 matchs, c'est correct. Mais avec la fin de saison qu'il y avait avec les Blues, on s'attendait quand même à un petit peu plus de lui. Puis j'ai l'impression qu'en série, il a appris à apprivoiser un rôle qui cadrait plus avec ses forces, c'est-à-dire un peu plus... une peste, puis il est dérangeant, puis il frappe, puis il est pas le fun à affronter, puis de temps en temps, il est capable de la mettre dedans. Mais lui, l'an prochain, ça va être intéressant de voir quel genre de progression est-ce qu'il est capable de faire. Y est-tu justement capable d'aller chercher cette chaise-là comme ailier de deuxième trio? Y est-tu capable de vraiment s'établir comme un vrai joueur de milieu d'alignement
2: qui est
3: constant, qui est dérangeant, puis qui est capable de t'en apporter soir après soir? La progression de Zachary Bolduc va être déterminante pour le succès du Canadien l'an prochain.
5: C'est dur, c'est... Combien de joueurs ont le potentiel, quand ils arrivent dans la Ligue nationale, d'être des joueurs top 6, puis finalement, ils ne le sont pas, ou ils le sont, mais c'est pas radical.
2: C'est
5: dur, les gars, que ta chaise, c'est tellement plus dur qu'on peut l'imaginer, parce que les joueurs top 6, c'est ceux dont on parle le plus souvent. C'est ceux qu'on voit. Mais c'est difficile d'arriver, puis dans la Ligue nationale, être un joueur qui, pendant, qui sur une période de 7-8 ans, va te faire au moins 50 points. Il y en a tellement moins qu'on pense. Puis, c'est le défi de Zachary Bolduc. Ça vient avec... Puis c'est pour ça que... Manta, c'est pour ça que je dis ça. C'est que si tu veux que Zachary Bolduc devienne ce joueur de 25 buts, 35 passes, mettons.
3: Ouais.
5: Tu comprends? Ben, ça te prend du temps de glace. Ça te prend du temps d'avantage numérique. Ça te prend du temps avec ton deuxième joueur de centre. Ça te prend ces opportunités-là. Zachary Bolduc, est-ce que... Tu sais, tes premières années dans la Ligue nationale, je trouve qu'ils sont... c'est pas important de produire, c'est pas important de faire 60 points à 21 ans. Ouais. Mais je trouve que souvent, quand on regarde la carrière des joueurs offensifs, puis tu te demandes si ça va devenir au nom des joueurs offensifs, ce que tu mesures, c'est l'évolution statistique qu'ils ont eue entre 21 puis 22. Ouais. Si tu souvent, là, tu peux faire 50 points à 21 ans, mais si tu en refais ou 45 points à 21 ans, mais si tu refais ça à 22, puis tu refais ça à 23, ça arrive. Brad Marchand est un meilleur exemple.
3: Oui.
5: Ça arrive. Mais souvent, ça va être des joueurs qui, finalement, ont 27-28 ans, puis tu te rends compte que c'est des joueurs qui ont une identité propre à eux qui vont t'apporter d'autres choses. L'échec avant de la robustesse. Mais ça va devenir des joueurs, finalement, de 45-50 points. La prochaine saison pour Bolduc va être importante à déterminer ce type de joueur-là.
3: Puis,
5: ouais, parce qu'à partir... Vas-y.
3: Faut pas oublier non plus que c'est pas facile non plus, là. T'es un jeune Québécois de 22 ans. Tu débarques à Montréal. Une transaction très médiatisée pour Logan Mailloux. Mm-hmm. Le système de jeu à Martin Saint-Louis est pas tout le temps facile à apprendre au début. On a entendu plusieurs joueurs en parler au courant des années. En un, OK. En deux, là, les attentes vont être un petit peu plus élevées. Puis c'est pour ça qu'il y aura plus de pression aussi.
5: Mm-hmm. 100%. Puis j'ai l'impression que, tu sais, Zachary Bolduc, il y a d'autres cordes à son arc. C'est un joueur qui a... Sa force, c'est son tir.
3: Ouais. Dévastateur.
5: Tire des poignets, là, chez le Canadien, top 5. Facile.
3: Ouais. Ouais.
5: L'équipe, puis peut-être même top 3.
3: Ouais. Caulfield, Demidov, puis c'est peut-être lui après.
5: Il y a le tir pour être un franc-tireur dans la Ligue nationale. Est-ce que ce qu'il faut pour trouver les espaces restreints? Est-ce qu'il y a les mains alentour du filet? Ça reste à déterminer. Le tir des poignets pour être un franc-tireur dans la Ligue nationale. Mais à partir du moment... Où est-ce que tu as moins d'opportunités? Tu sais, ça peut être un cercle vicieux. Si le Canadien, en début de saison, on se rend compte que offensivement, c'est pas tout à fait, ça fonctionne pas tout à fait encore, bien là, tu peux trouver une identité. Bolduc, lui, tu veux être utile, tu veux rester dans le line-up. OK, bon, ben parfait, je vais te trouver une identité de joueur, mettons en parenthèse, de joueur d'énergie. Un petit peu comme Josh Anderson a fait avec le Canadien. Anderson, quand il est arrivé des Blue Jackets, c'était pas Mario Lemieux, là, mais il y avait quand même l'identité d'un joueur offensif qui pouvait marquer entre 25 buts par année.
3: On l'a vendu comme un Tom Wilson 2.0.
2: Exact.
5: Exactement. Puis il est arrivé, il y a eu une saison épouvantable à un moment donné. Puis il s'est dit, moi, offensivement, ça n'a pas marché, il faut que je trouve d'autres choses.
3: C'est ça.
5: Puis là, il n'y a plus le profil d'un joueur offensif. Puis genre des avantages numériques, c'est un joueur qui est important en série, c'est un joueur qui a un excellent coup de patin. Fait que ça peut devenir un cercle vicieux. Si Bolduc veut rester dans le line-up, qu'il se trouve une identité de joueur offensif qui termine ses mises en échec, qui est fatigant, qui est fatigant pour l'adversaire, qui est impliqué après les coups de filet, etc. Pas facile de revenir à une identité de joueur offensif après ça. T'es un petit peu pris dans ce carcan-là. Fait que je pense que pour Bolduc, l'année prochaine, c'est peut-être la troisième année complète dans la Ligue nationale. C'est peut-être là qu'on va voir qu'est-ce qu'il va donner aux Canadiens dans les prochaines années.
3: C'est un des dossiers quand même, un des seuls dossiers qui reste à régler avec le Canadien. Là.
5: Ouais.
3: Lui et Jack High sont les deux agents libres avec compensation parmi les joueurs LNH qui restent. Tu t'attends à quel genre de contrat pour Bolduc?
5: Court terme. Je vois mal Bolduc signer plus que 2 ans. Parce que justement, à cause des questions que justement à cause de ce qu'on vient de parler, ni le Canadien, ni Bolduc savent ce que Bolduc va être à long terme. Fait que le contrat il est Le Canadien aimerait probablement un contrat à plus long terme, parce qu'avec la dernière saison qu'il t'a donnée, ils ne gagneront pas 6 millions par année.
3: Non, exactement.
5: Mais Bolduc, avec raison, croit en lui. Croit en ses aptitudes. Les deux saisons de 50 buts avec les Remparts. Tu l'as dit, très bien terminé, première saison complète avec les Blues, 20 buts. Donc, lui pense qu'il peut devenir un marqueur de 30 buts dans la Ligue nationale. Donc, je sais pas, un petit peu comme Kirby Dach, mais c'est pas la même chose dans le sens que Bolduc se bat pas pour une place dans la Ligue nationale, mais il se bat pour une place dans l'échiquier du Canadien, puis il est très difficile à cerner en ce moment. Fait que je m'attends à un contrat 2 fois 4, 2 fois 4,5 à la rigueur, pour qu'après, on soit capable. Dans 2 ans, on va savoir.
3: C'est ça.
5: Le genre de joueur qui va être.
3: Faire une meilleure tête sur ce qu'il peut te donner. Puis, tu sais, dans le passé, le Canadien a comme pris des chances avec des joueurs qui avaient moins prouvé. Ils leur ont donné des contrats à long terme, Slavkovski notamment. J'ai pas l'impression qu'on va y aller dans la même direction avec Bolduc. En terminant, Dan, je veux te parler de l'excellente nouvelle qui est tombée hier soir. On a appris, c'est sorti chez la presse, Alexandre Pratt, qu'on va bel et bien y aller de l'avant avec les rénovations intérieures dans le stade olympique. C'est pas juste le toit, c'est pas juste l'anneau. On va s'assurer qu'à l'intérieur, ce soit neuf aussi pour qu'on soit capable de présenter des événements sportifs et culturels.
5: Ben, t'en as pas le choix parce que comment ça aurait pu être défendable pour le gouvernement, pour la communauté urbaine de Montréal, d'engloutir pratiquement 1 milliard $? On est à 870 millions de dollars, là, l'estimation des travaux extérieurs du stade olympique. Puis se retrouver avec...
3: Ça aurait été ridicule.
5: Ça changera absolument, n'amènera absolument rien de plus, parce que t'es supposé d'avoir un toit qui tient dans la vie.
2: D'habitude, c'est de même que ça marche.
5: Tu fouleras pas un spectacle à 60 000 personnes parce que ton toit n'est pas, puis d'un coup, il tient, mais le son est le même. Là. Je veux dire, donc, je trouve que c'est une excellente nouvelle pour le CF Montréal parce qu'à un moment donné, il y a une limite à perdre des organisations sportives professionnelles dans une communauté si tu veux en avoir éventuellement. Puis on le sait, on a perdu les Expos là, un petit peu plus que 20 ans. Perdre le CF Montréal dans un marché, dans un sport qui est en pleine expansion au niveau nord-américain, le perdre au profit d'une... Parce que c'est ce qui sera arrivé éventuellement avec le changement de calendrier dans la MLS. Il y a eu de la pression du commissaire de la MLS là, quoi, deux, trois semaines environ. Fait que je pense que c'est une excellente nouvelle sportive, c'est une excellente nouvelle culturelle aussi parce qu'on le voit, tu sais, il y a de plus en plus d'artistes de renommée internationale qui préfèrent les stades, qui font des plus petites tournées, mais dans des stades plutôt que dans des amphithéâtres. Il y a plusieurs artistes qui s'arrêtent à Toronto, mais qui le font pas à Montréal parce qu'il n'y a pas l'équivalent de la même infrastructure. Donc oui, je trouve que c'est une excellente nouvelle. On parlait souvent de démolir le stade, tu sais, de démolir tout ça, mais quand tu connais le coût qui est estimé à plus ou moins 2 milliards de dollars, la complexité de tout ça à cause des infrastructures alentours et à cause des métros en dessous, à partir du moment que tu prends la décision que tu conserves le stade olympique, faut qu'il serve.
3: Absolument.
5: À plus que le Monster...
2: le Monster Jam. Là,
3: c'est pas, le salon de l'habitation. Là.
2: C'est tout, un show, c'est tout un show, le Monster Jam, par exemple.
3: Ouais, faut dire, ça, mais...
5: J'adopte pas, mais... il veut pas
3: la seule chose que je trouve dommage, c'est qu'on l'ait pas fait plus tôt. Pourquoi est-ce qu'on s'est pas pris plus d'avance pour que ce stade-là soit prêt pour recevoir notamment la Coupe du monde de soccer, ce qui aurait été une vitrine incroyable pour Montréal, un événement tellement le fun dans la ville, comme ça a été le cas à Vancouver, comme ça a été le cas à Toronto, comme ça a été le cas à peu près partout en Amérique du Nord. On est une des seules villes de renom qui a dit non. Tu sais, si tu t'étais pris 3 ans d'avance, on aurait eu un méchant beau party dans les dernières semaines. Si tu t'étais pris un peu plus d'avance aussi, qui sait, peut-être que les Rays de Tampa Bay auraient joué plus de matchs, peut-être même déménagé ici avec tout ce qui s'est passé, la garde partagée, mais aussi l'an passé, l'ouragan. Ils n'ont pas joué au Tropicana Field. J'aurais aimé qu'on se prenne plus tôt, mais au moins c'est fait, puis là on va avoir la chance de recevoir une tonne d'événements dans les prochaines années, fait que ça c'est positif.
5: Je pense que c'était très peu payant politiquement, parce que l'image alentour du stade olympique est tellement négative, et puis les seules personnes, puis les seules, c'est quand même beaucoup, mais les personnes à qui ça profite, c'est les personnes de Montréal, puis dans la grande région métropolitaine de Montréal.
3: Si t'es à Rivière-du-Loup, ça change rien à ta vie, là.
5: Non seulement ça change rien à ta vie, mais c'est vu comme une dépense négative à cause de l'image alentour du stade olympique. Fait que je pense que ça prenait un certain courage politique pour un gouvernement qui probablement sera pas réélu de toute façon Donc, puis la première ministre du Québec, Christine Fréchette, c'est l'ancienne présidente de la Chambre de commerce de l'Est de Montréal. Fait que je pense qu'il y avait peut-être un attachement à ça aussi. Puis il y avait une... à un moment donné, à partir du moment, dans les gouvernements précédents, etc., on patchait le toit. Là, à partir du moment que tu décides de mettre presque un milliard dans la réfection extérieure, t'as comme pas le choix de finir ce que tu as commencé. Donc, chez moi, honnêtement, je vois ça comme une excellente nouvelle pour la survie du marché, pour la pérennité du marché sportif montréalais.
2: C'est important.
5: Aussi. C'est important d'amener
2: l'attention ailleurs aussi. Il faut embrasser les racines de la ville de Montréal qui a été les Olympiques, qui a été l'élaboration de tout ça. T'sais.
3: Ah oui.
5: 50 ans après les Jeux olympiques.
3: Ouais.
5: Et puis, tu sais, non, c'est pas dans le centre-ville. Non, c'est pas proche des gros sièges sociaux qu'il peut y avoir à Montréal. Mais on le voit aussi. Il n'y a pas juste à Montréal. On le voit dans les amphithéâtres qui sont construits un petit peu partout. C'est plus seulement dans le centre-ville à cause de la grosseur de l'infrastructure et des terrains qui ne sont pas toujours disponibles. Donc, bon, je sais que c'est un dossier qui est très controversé, mais je pense, comme je l'ai dit, il y a une limite aussi à perdre des acquis sportifs. C'est dur d'en avoir d'autres quand l'histoire démontre que tu n'es pas capable de les conserver.
3: Entièrement d'accord avec toi, Dan. On a perdu les Expos, on a perdu les Nordiques. Ça aurait été dommage de perdre le CF Montréal. Merci beaucoup, Dan, pour la belle semaine de radio.
2: Yes.
3: Toujours très, très bon. Et on se reparle lundi prochain.
5: All right. Bonne fin de semaine, les boys, à lundi.
2: Merci. Salut, Dan.
3: Alors, on va prendre une courte pause. Au retour, ça recommence en Formule 1. C'est le Grand Prix de Belgique cette fin de semaine. Énormément d'histoires très intéressantes à suivre. On fait le tour avec Hugo Rotto.
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3: Le cirque de la F1 se déplace du côté de la Belgique cette fin de semaine pour le Grand Prix de Spa-Francorchamps. Avant d'aborder plus en détail la course, Hugo, je veux qu'on parle peut-être du plus gros sujet d'actualité en ce moment dans le monde de la F1, Max Verstappen. Beaucoup de rumeurs à son endroit, beaucoup, peut-être pas de controverses, mais c'est un gars qui fait énormément jaser. Il va-tu rester chez Red Bull ou non?
2: Ben là, en fait, c'est tellement compliqué. Puis controverse, c'est quand même un mot que t'as bien utilisé pour résumer la situation parce que il a juste affirmé que, pour l'instant, il ne confirme pas sa présence pour 2027 avec l'écurie. Et là, Max Verstappen, vous devez comprendre qu'il revient d'un Grand Prix d'Angleterre où il y a eu deux bris sur sa voiture qui a causé des accidents quand même graves. On parle de l'aileron arrière qui n'était pas capable de se refermer dans la zone de freinage. Dans ce temps-là, il a perdu deux fois l'arrière de la voiture et il est allé rentrer en collision très, très drastiquement dans les clôtures. Ce qui a fait en sorte que, oui, il y a eu beaucoup plus de frustration, mais ça va plus loin que ça, Ali, parce que son ingénieur de course, Gianpiero Lambiasi, en ce moment, ingénieur qui a gagné des titres ensemble, ça a super bien été, belle communication, lui décide d'aller chez McLaren pour 2027. Et là, embarque le débat. Est-ce que Max Verstappen va suivre le fameux GP et aller chez McLaren? Parce qu'on sait, son contrat termine en 2028 et depuis le début de l'année, Verstappen manifeste son désintérêt sur les nouvelles réglementations.
3: Il chiale beaucoup, là.
2: Oui, il n'est pas content. Il s'en va faire des courses ailleurs, passe beaucoup de temps sur son simulateur, mais a démontré aussi beaucoup d'intérêt envers la série GT3 LMP1, qui est des catégories d'endurance qui font vraiment en sorte que c'est le pilote qui est mis de l'avant et non la voiture. Parce qu'en ce moment, en Formule 1, on chiale beaucoup que c'est la voiture un peu qui pilote le conducteur, mieux que l'inverse. Et Max, ben, c'est un gars d'instinct, c'est un gars qui est très très bon, mais il doit se fier là-dessus et il fait de moins en moins. Donc, maintenant, en sachant ça, Zach Brown a été catégorique sur l'intérêt. Ça a l'air qu'il y aurait eu une conversation entre le clan McLaren et le clan Max Verstappen, d'où l'euphorie derrière son futur à Red Bull. Red Bull n'a pas de résultats cette année. Verstappen est fâché. Donc en ce moment, on va suivre ça d'une attention très particulière, mais il y a des bonnes chances que Max ne revienne pas avec Red Bull. Moi, c'est ma perception.
3: OK.
2: Ouais.
3: Bon, Spa-Francorchamps cette fin de semaine. c'est pas nécessairement une piste, une course qui est faite pour tout le monde, on s'entend.
2: Exactement. C'est pas Francorchamps qui a beaucoup de dénivelé, a beaucoup de lignes droites. Ça joue vraiment dans la tête. C'est un long circuit. En moyenne, 1 minute 55 du tour sur une piste sèche. Le fameux virage au rouge, là, qui est dans le fond le virage 3-4-5, où c'est une chicane à trois coins en élévation qui fait en sorte que il y a eu beaucoup d'accidents. Si t'es pas capable de bien gérer ta vitesse par rapport à ça. Et il y a beaucoup de recrues aussi qui sont en train d'apprendre. T'sais, Liam Lawson a eu de la difficulté l'an dernier là. Arvid Lindblad va courir là en Formule 1 pour la première fois. C'est une piste qui est faite pour s'assurer que ton char est en santé. Pas vrai, c'est ça. Il y a des longues lignes droites. Il y a des toutes sortes de virages. Haute vitesse, basse vitesse, moyenne vitesse. C'est un circuit qui, personnellement, avec la température qui va refléter, pourrait être bénéfique au Mercedes et qui pourrait permettre à Mercedes de juste améliorer son avance. Parce qu'en ce moment, Ferrari est dangereux. Très dangereux.
3: Parlons-en de Ferrari. Une des belles histoires cette saison, Lewis Hamilton, qui connaît une saison super surprenante. Et même il y a deux semaines au Grand Prix de Grande-Bretagne, c'est Charles Leclerc qui a gagné la course. Est-ce qu'on peut dire que Ferrari est officiellement de retour?
2: Ben, je pense que oui, cette saison en tout cas. Et c'est la première fois que là, on rentre dans... Je vais dire l'ère Lewis Hamilton chez Ferrari parce que lorsqu'il s'est joint à l'écurie l'année dernière, on était encore dans les dernières réglementations, la structure qu'on établit par rapport à la carrosserie, au moteur, etc. Et Lewis, une des raisons pourquoi il a connu autant de succès chez Mercedes, ça a été qu'il a été super impliqué dans le processus de construction de la voiture, de conceptualisation de la voiture. Et c'est exactement ça qui s'est passé cette saison. On voit qu'il est beaucoup plus à l'aise avec la voiture, malgré parfois des petites performances, la dégradation des pneus qui laissent à désirer encore. Mais c'est une question d'équilibre. Il est très confiant. Il y a 5 podiums depuis le début de l'année. Charles Leclerc en a 3. Une victoire là-dedans. Même chose pour Lewis Hamilton. Mais là, Charles Leclerc est sur une bonne lancée. Spa, il la connaît très bien. Il a remporté des grands prix là. D'ailleurs, ça a été sa première victoire en carrière à Spa pour Charles Leclerc. On voit un équilibre chez Ferrari qu'on n'avait pas trouvé depuis longtemps. On voit des bonnes communications, une restructuration qui fait du bien et les performances sont là. La seule chose qui fait peur, c'est la vitesse de pointe. Ouais. Mercedes a une meilleure vitesse de pointe que Ferrari, mais Ferrari a une voiture beaucoup plus équilibrée. Ce qui fait en sorte que sur une endurance, sur une longue durée, Mercedes peut avoir les devants. Par contre, la voiture est plus fiable chez Ferrari comparativement à Mercedes. Il y a eu 2 bris quand même assez importants au niveau de Kimi Antonelli dans les 2 dernières courses et George Russell auparavant. Ce qui fait en sorte que ça va être une belle dualité jusqu'à la fin de la saison.
3: En 30 secondes, Hugo, Kimi Antonelli, une histoire fantastique. Il a gagné quoi? 5 courses jusqu'à maintenant. Mais exact. Là, dernièrement, ça commence à se corser un petit peu plus au championnat des pilotes. Est-ce qu'il est en train de crouler sous la pression?
2: Ben c'est ça. On est en train de voir la jeunesse, l'émotion contre l'expérience. 179 points au classement pour Antonelli, 154 pour George Russell.
3: Et Hamilton pas loin derrière à 147.
2: À 147, exactement. En ce moment, il n'a pas été chanceux, mais là, c'est de voir comment il est capable de rebondir de ça. Ces 2 bris techniques va-t-il lui jouer dans la tête pour le reste? Kimi Antonelli, c'est un pilote qui prend des risques. Il aime ça être là, il aime ça bousculer, brusquer, mais il fait sa place. Chose que George Russell fait moins, mais George Russell, c'est de l'assurance. Personnellement, je crois encore que tout est à la portée de Kimi Antonelli, mais il doit pas... Le scénario ne doit pas se reproduire comme l'an dernier avec McLaren où Oscar Piastri avait 100 points d'avance à la moitié de la saison et a perdu le championnat des pilotes.
3: Excellent. Merci beaucoup, Hugo. On va suivre ça de près en fin de semaine et on va être de retour lundi avec un compte-rendu. Maintenant, on va prendre une pause. J'ai vu ça passer hier. Le Canadien serait la 12e équipe la plus améliorée pendant la saison morte dans la LNH selon The Athletic. Comment ça se fait? Ils sont pas allés chercher personne. On vous l'explique au retour.
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3: Il y a peut-être des gens qui sont déçus que ça a été le statu quo pour le Canadien pendant la saison morte, que l'équipe a pas fait peut-être les acquisitions auxquelles on s'attendait. Un attaquant de deuxième trio, peut-être un défenseur droitier. Mais quand on se compare... On se console, et ça, c'est une très, très bonne leçon sur The Athletic. Hier, un texte de leur expert des statistiques avancées, Dom Lucicin, il a essayé de classer les équipes qui se sont le plus améliorées pendant la saison morte dans la LNH. De 1 à 32, c'est basé sur quoi? Ben, c'est pas très, très compliqué, là. On y va vraiment sur papier. Qui est arrivé? Qui est parti? 1 à 32. Et c'est comme ça qu'on est capable d'établir les équipes qui se sont le plus améliorées. Après ça, bon, quelques changements, tu sais, le temps de glace pour un certain, pour augmenter pour un certain joueur, ben, ça peut faire en sorte qu'une équipe va s'améliorer. Mais vraiment, on y va sur papier. Je vous parle des équipes les plus améliorées, celles qui se sont le plus empirées. On parle du Canadien après. L'équipe la plus améliorée, j'ai été surpris de voir ça. Selon lui, les Prédateurs de Nashville, qui sont allés chercher beaucoup d'attaquants. Maverick Bourque, Ross Colton, Jack Drury, Nils Höglander, Alexander Kerfoot. Et ils n'ont pas nécessairement perdu personne de très important. Les Rangers, les Capitals, les Maple Leafs et les Devils font aussi partie de ce groupe-là d'équipes qui sont le plus améliorées. Les Capitals sont allés chercher des gars comme Jordan Kyrou, Alex Tuck, Boone Jenner,

0: Ben, William McLund, André Burakovsky, on verra ce que ça donne. Puis Samuel Hersson devant le filet, on ne sait jamais quoi penser avec lui. Bref, où est-ce que le Canadien se classe dans tout ça? Ben, selon son modèle, même si le Canadien n'a pas fait un seul ajout, puis qu'il y a eu un départ, celui de Brendan Gallagher, le Canadien est la 12e équipe la plus améliorée. Pourquoi? Ben parce que tu as des équipes qui se sont empirées. Fait que oui, le Canadien fait du surplace en théorie.
1: Ouais.
0: Mais il y a d'autres équipes qui vont être moins bonnes, notamment des rivaux de division qui ont fait les séries l'an passé. Fait que même si l'équipe s'est pas améliorée, ils n'ont pas fait d'ajout, ça ne veut pas dire qu'elle ne va pas être améliorée l'an prochain parce Exactement. Que d'autres sont moins bons et tu vas avoir une progression aussi interne avec tes jeunes joueurs.
1: Ouais, puis t'as aussi l'évaluation des composantes de ton alignement. T'sais, si tu prends un pas de recul, tu regardes Brendan Gallagher. Au final, est-ce que Brendan Gallagher était plus une nuisance cette année pour l'organisation du Canadien?
0: J'irais pas jusqu'à dire nuisance, mais c'est vrai que il méritait pas vraiment sa place dans l'alignement. Il suivait plus le jeu.
1: Exactement. Pour les petits brefs moments de positivité qu'on a eu avec lui, au final, le fait qu'il quitte l'organisation, c'est un pas en avant.
0: Techniquement. Ben, t'as libéré de l'argent en plus si jamais tu veux faire une acquisition plus tard.
1: Exact. Donc, c'est une certaine amélioration en soi, mais effectivement, des fois, rien faire peut être la bonne affaire à faire. Puis, ben, du côté du Canadien, justement, comme tu l'as dit, vu qu'il y a des équipes qui se sont empirées parce qu'ils ont essayé de prendre des risques, ou ils ont essayé des choses, ça fait en sorte que le Canadien est statu quo au final. T'es là, t'es au milieu de l'alignement.
0: Ben, regardons la division Atlantique, là. Les Sabres et les Sénateurs. Il n'y a rien qui garantit que ces deux équipes-là vont faire les séries l'an prochain. Ça a été des grosses, grosses pertes. Buffalo, je suis un peu plus confiant. Parce que t'as quand même Thompson, puis Dallin, puis t'as des jeunes comme Benson qui vont progresser.
1: Même Peyton
0: Mais les Sénateurs, là, il n'y a aucune garantie qu'ils vont être de retour en série l'an prochain. À part les Panthers, y a-tu vraiment des équipes dans l'Atlantique où tu te dis, eux, ils étaient pas en série l'an passé, ils vont les faire?
1: Non.
0: Je suis pas sûr qu'à Toronto, c'est assez tout ce qu'on a fait.
1: Non plus. Moi non plus.
0: Je suis pas sûr. Les Red Wings, c'est assez clair qu'ils feront pas les séries l'an prochain.
1: C'est sûr. En même temps, à Toronto, c'est plus la question du gardien de but. Est-ce que l'apport de Sergei Bobrovsky va vraiment avoir un impact sur les performances du club?
0: Ben, il est vieux, Bobrovsky. Il était pas très bon l'an passé. Il y a rien qui garantit qu'il va être un vrai gardien numéro un. Fait que dans l'Atlantique... OK, t'as Lightning qui est toujours excellent.
1: Lightning va rester là.
0: T'sais, t'as sorti Radish, t'es allé chercher Carlson. Ça change pas grand-chose pour moi à ce niveau-là. Les Bruins, saison morte correcte, sont allés chercher J.J. Peterka, mais ça a pas été gros non plus. Les seules certitudes qu'on a, c'est Lightning, les Panthers, puis le Canadien, pour moi, même s'ils n'ont rien fait, sont assurés de faire les séries l'an prochain.
1: Fait que là, je te pose une autre question. Est-ce que le sommet de l'Atlantique est prenable pour le Canadien?
0: Ben oui, parce que la division va être moins relevée qu'elle l'était. Puis tu vas miser sur une progression naturelle de tes jeunes joueurs. Lane Hutson va être encore meilleur. Ivan Demida va être encore meilleur. Suzuki, je sais pas s'il va faire 100 points encore. Il va pas régresser, là.
1: Puis là, t'as Fowler puis t'as Bêche aussi.
0: T'as un duo de gardiens beaucoup, en qui t'as beaucoup plus confiance que l'an passé. Combien de matchs est-ce que le Canadien a perdu à cause de ses gardiens?
1: Ouais.
0: Beaucoup, là. Ouais. Je peux pas encore casser du sucre sur le dos de Montembeau.
1: T'as le droit, mais c'est ça qui est arrivé.
0: Mais c'est arrivé maintes et maintes fois l'an passé qu'il donne un but sur le premier lancé, puis... Oh.
1: Hey, on se souviendra toujours du premier but contre les Ducks à Anaheim.
0: Exactement. Alors pour moi, même si l'équipe s'est pas améliorée, ben elle va encore être excellente. Et oui, le sommet de l'Atlantique est une cible réaliste. Elle va continuer à s'améliorer. Peut-être qu'en cours de saison, tu vas la faire, ton acquisition, pour un attaquant top 6, pour un défenseur droitier robuste. Mais le fait que tu n'as pas perdu personne de ton noyau, contrairement à d'autres rivaux de division, ça veut dire que tu ne seras pas affaibli, puis que tu ne seras pas moins bon.
1: Et puis, hey, peut-être que Kirby Dach va faire partie de cette transaction-là
0: j'aime
1: pour
0: ça.
1: Aller chercher ton attaquant que tu avais besoin. On ne sait pas.
0: On ne sait pas. Parlant de Kirby Dach, Hugo, au retour, c'est la défense obligatoire. C'est quoi la défense obligatoire? Ben, c'est un débat où il y a un choc. Ça brasse dans la défense obligatoire parce qu'il y a quelqu'un qui se fait forcer de défendre une position. Une position extrême qui est un peu difficile à défendre, mais t'as pas le choix de le faire. Et aujourd'hui, on a une déclaration qui va faire jaser. Voici ce que la personne va devoir défendre après la pause.
1: Oh boy.
0: Les détracteurs de Kirby

0: Bidak vont regretter leur critique. Il va connaître la meilleure saison de sa carrière cette saison. Qui de Hugo et moi va devoir défendre cette position-là? Vous allez le savoir au retour.
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0: Les détracteurs de Kirby Doc vont regretter leur critique. Il va connaître la meilleure saison de sa carrière cette année. Ce sera pas facile à défendre, mais il y a un de nous deux qui va devoir le faire. C'est ça la défense obligatoire. On s'amuse, là.
1: On s'amuse.
0: On s'entend qu'on pense pas ça.
2: Emballez-vous pas.
0: Partez pas en peur. Clipez ça pas partout sur les réseaux sociaux. Mais pour le plaisir du débat, on va le faire. Et c'est le hasard qui va décider qui de Hugo ou moi va devoir le faire. J'ai peur, là, mais...
2: T'es prêt?
0: Vas-y, spin la roulette.
3: Olivier Paiement.
0: Non!
2: Oli!
0: Pas Kirby.
2: Pourquoi?
0: Sérieux, Olivier? Là, on peut-tu la... Veux-tu la respiner encore pour
2: t'es
0: voir?
2: Sûr?
0: Là, ça me tente juste vraiment pas.
3: Olivier
2: Non, la roulette ne ment pas, Olivier.
0: OK.
2: Pourquoi?
0: Bon, j'ai pas le choix.
2: Pourquoi Kirby Doc va connaître la meilleure saison de sa carrière?
0: Hugo, Kirby Doc a un potentiel énorme. C'est un ancien troisième choix au total. C'est un attaquant de 6 pieds 4, 220 livres. Ça court pas les rues, ça.
2: Je suis d'accord.
0: Ah, merci. Il a d'excellentes habiletés. Il a de super bonnes mains. On l'a vu, là, quand il flippe la switch à on, Kirby Doc, il est capable d'être dangereux. Il est capable de marquer des buts spectaculaires. Il est capable d'utiliser son gabarit à son avantage.
2: Allez, du potentiel, il a mis la switch à on trois
0: du
2: fois
0: potentiel, il y en a. C'est pour ça que les Blackhawks ont cru en lui. Ils l'ont repêché aussi haut. C'est pour ça que Kent Hughes a autant sacrifié pour être capable d'aller le chercher. Son problème, c'est les blessures. Mais s'il est en santé, il va être capable de le faire. OK, peut-être que c'est pas le gars qui se donne le plus soir après soir, mais là, il y a une méchante motivation parce qu'il lui reste juste une année de contrat puis il devient agent libre sans restriction. Si ça se passe bien pour lui, là, puis il y a une grosse saison, puis il est capable de jouer comme son potentiel nous le montre, il va faire sauter la banque l'an prochain.
2: Il y a un grand sage un peu plus tôt dans l'émission qui a dit « Je vous le confirme, cette saison, Kirby Doc va être blessé. » Ça, là... C'est quand même révélateur de ce qui va se passer, je crois. Parce qu'après ça, c'est quoi? Qu'est-ce qui découle de ça, mon ami? Kirby Doc se blesse. Il revient au jeu. On lui laisse des chances. Il est peureux. Il joue pas à la hauteur de son 6 pieds 4, 220 livres.
0: Mais donne-y une chance, Hugo. Donne-y une dernière...
2: Mais il y a plus de chance à donner, Ali.
0: Donne-y une dernière chance.
2: Il y a plus de chance à donner, Ali.
0: Je te promets, il est capable de changer. Il est capable de changer, Kirby Doc. Il est jeune encore, il a juste 25 ans.
2: Écoute, Kent Hughes a été la chance qu'il a pris pour commencer son mandat avec le Canadien. Si le DG est rendu à la fin du rouleau avec ce gars-là, c'est parce qu'il est temps de passer à autre chose.
0: Il est pas à la fin du rouleau, il vient de lui donner un contrat hier soir.
2: Ben oui, parce qu'il voulait éviter l'arbitrage au pire.
0: Kirby Doc,
2: tu comprends?
0: Il y a peut-être des défauts, là, mais il n'est pas épais, Kirby Doc. Puis il sait la situation dans laquelle il est. Il sait qu'il a été énormément critiqué à Montréal. Il sait que c'est maintenant ou jamais.
2: Puis
0: c'est pas juste son avenir avec le Canadien qui se joue, c'est son avenir dans la LNH.
2: T'as raison.
0: S'il veut être capable de s'établir à long terme dans la Ligue, il va devoir sortir une grosse saison. Fait qu'il va travailler fort cet été. Puis il va arriver dans la forme de sa vie
2: T'as
0: au
2: raison.
0: Camp d'entraînement.
2: Par
0: puis Kirby
2: c'est
0: Doc,
2: 5 points en 19
0: il va
2: matchs
0: se prendre
2: série,
0: tout
2: allez.
0: Le monde.
2: Arrête
0: et c'est
2: Arrête de niaiser.
0: Ouf! Ouf, j'ai eu
2: Bravo,
0: chaud. J'ai quand même bien fait
2: t'as
0: ça.
2: Essayé.
0: Mais non.
2: T'as essayé.
0: Écoute, aucune chance.
2: Terminé.
0: Aucune
2: c'est
0: chance.
2: Terminé.
0: On lui a donné combien de dernières chances la saison dernière? C'est toujours la même chose qui finit par se passer. Il se blesse. Il est inconstant. Il nous déçoit. C'était la défense obligatoire. J'ai été forcé de prendre cette position-là.
2: N'oublie pas le mot-clé, c'est obligatoire.
0: Obligatoire. J'avais pas le choix. Si tu veux que j'y aide une métaphore avec Kirby Doc, là,
2: j'ai hâte.
0: Écoutez-moi, vous allez voir où
2: j'ai
0: ça s'en
2: hâte.
0: Va. Kirby Doc, c'est comme une personne, on va dire une fille, là, qui trompe tout le temps son chum. Okay?
2: Okay.
0: Tout le temps.
2: J'ai hâte de voir, tu t'en vas avec ça.
0: Puis, c'est une belle fille, puis tout. Fait le gars, il est en amour. Puis il donne tout le temps des chances. Puis même si il brise le cœur à chaque fois, il refuse de la laisser. Il refuse de la quitter. Puis il accepte tout le temps. Puis elle revient. Même si à chaque fois, elle finit par lui briser le cœur. Puis à chaque fois, elle finit par le tromper. Kirby Doc, c'est en plein ça. Là, j'espère juste que cette fois-ci, ce sera la dernière. Puis que, ben, soit ça se passe bien pour lui ou bien ça se passe pas bien, mais l'an prochain, on va passer à autre chose ou il va être échangé ou peu importe. Mais 5 ans, j'en reviens toujours pas qu'on soit rendu là dans son cas.
2: Ben, moi, j'en reviens toujours pas qu'on a donné autant pour ce gars-là. Puis c'est correct parce qu'au moment où on a fait la transaction, je me souviens que tout le monde était content d'entendre le nom de Kirby Dach en 2022 durant le repêchage.
0: Mm-hmm.
2: Mais, et qu'il a tombé de haut! Moi, c'est ça qui me fait capoter.
0: Ouais, mais après ça montre que le potentiel a ses limites. Là. Puis ton rang de sélection, quand t'as 18 ans, au final, quand t'arrives dans la LNH, ça veut pas dire grand-chose.
2: Sauf que, est-ce que t'aurais bien vécu en tant que partisan du Canadien, advenant le coup de Kirby Dach avait une certaine constance puis il se blessait pas, avec des saisons de 53 points?
0: Ben oui, c'est sûr.
2: 55 points.
0: C'est sûr.
2: Ça te donne-tu une idée à quel point les attentes t'ont rendu basses?
0: On se contente de très peu, là. Qu'est-ce que ça va prendre pour qu'on soit satisfait avec lui l'an prochain? Genre, qu'est-ce que...
2: Il joue 4 matchs en ligne.
0: Tu sais, s'il joue 60 games, puis il fait 35 points, on n'aura pas le choix de se satisfaire. Il n'a jamais fait ça.
2: Non.
0: Je pense qu'il avait eu 38 points là, à 38, sa première année avec le Canadien, 57, mais vous comprenez 58, ce que je veux dire.
2: Exact.
0: Là. Dans la moindre mesure où il joue le 3 quarts des matchs, on va être comme, ben garde, pour 3,6 millions, il aura fait le travail, mais il va falloir que tu nous le montres parce que présentement, tout le monde est sceptique, puis même le fan club de Kirby Dach, il n'en reste plus beaucoup.
2: Eh ben, j'en connais plus. J'en connais quasiment
0: plus. Puis je voyais quelqu'un sur YouTube qui disait tantôt, même les parents à Kirby Dach, je pense qu'ils sont rendus à préférer Colton.
2: Oh boy. ça veut dire beaucoup de choses.
0: Ok.
2: Hey, c'est plate.
0: Ouais, c'est plate.
2: Il était tellement fort dans le junior en plus.
0: Il s'est déso, il capotait sur lui, même cette année. Là.
2: Ah non.
0: Ça y a pris...
2: Déso, ça a pris tout son petit change,
0: pour qu'il change d'avis.
2: L'admettre. Exact.
0: Mais je pense qu'on a été plusieurs dans cette position-là. Ouais. On va y aller d'une très courte pause et dans 2 minutes, c'est Martin Thériault qui s'installe avec Marty. Ben, on va réagir face à cette signature-là du contrat de Kirby Dach, mais aussi, les Red Wings de Détroit sont une bonne leçon pour le Canadien. Comment reconstruire? Comment ne pas reconstruire? Marty nous explique pourquoi au retour.
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0: Pour l'instant, je veux vous parler de Marc Bergevin. Pourquoi? Ben, comme vous le savez, il cherche un DG à Détroit. Et chez les journalistes qui couvrent les Red Wings, son nom revient énormément. Il serait une option très réaliste selon les gens qui couvrent l'équipe, surtout dans le rôle un peu de président. Pour mentorer peut-être un plus jeune DG, Bergevin pourrait être le président des opérations hockey, on dit, et vraiment superviser toutes les opérations hockey chez les Red Wings. Pourquoi? Ben, il y a énormément d'expérience avec une équipe aussi Original Six, ouais. Le Canadien de Montréal, il les a dirigés pendant longtemps. Il a quand même bâti l'équipe qui s'est rendue en finale en 2021. Je le sais, c'était pas pareil. Division canadienne, tout ça. Ça reste qu'ils sont allés en finale. Puis si tu regardes le règne de Marc Bergevin, il y a plusieurs legs qui ont très, très bien vieilli, là. C'est lui qui a fait l'acquisition de Nick Suzuki, mais surtout, c'est lui qui lui a octroyé son superbe contrat.
2: C'est vrai.
0: Qui a par la suite vraiment établi une espèce de culture, de hiérarchie salariale au sein du Canadien. Quand Suzuki a signé son contrat, il y avait beaucoup de gens qui disaient « C'est ben trop d'argent.
2: Ouais.
0: C'est ben trop risqué de donner ça à Suzuki. Il n'est pas encore un premier centre dans la LNH. » Bergevin, il connaissait le potentiel de Suzuki et c'est pour ça qu'il lui a donné ce type d'entente. Ça... Si c'était pas pour ce contrat-là que lui avait donné Bergevin, le Canadien serait pas où il est aujourd'hui. Si tu regardes même plusieurs des bons jeunes joueurs de l'équipe, ben y en a beaucoup qui ont été repêchés par son administration. Caulfield, Gouley, Dobesch, Kapanen, Evans, Struble, Jacka, ils ont tous été repêchés. Pas nécessairement par Marc Bergevin lui-même, mais quand même par son administration. Quand tu regardes ce qu'il a accompli avec le Canadien... 6 participations aux séries éliminatoires, une finale de l'Est, une autre participation à la finale de la Coupe Stanley. Il y a plus de positifs que de négatifs. C'était pas parfait, mais pour moi, il mérite une deuxième chance. Et c'est un gars qui, à Détroit, pourrait peut-être stabiliser le navire, pourrait amener une certaine crédibilité que les Red Wings recherchent.
2: Ouais, exactement. En fait, c'est un type de DG, un type de directeur qui... Il va toujours avoir une ligne directrice. Il va toujours avoir une vision en tête. Puis sa plus grande qualité, c'est que, tu sais, il déroge pas de ça. Il va peut-être prendre des risques par-ci, par-là, mais ça va toujours pour être dans la bonne direction, pour atteindre un but commun.
0: Il y a une philosophie claire, là.
2: Exact.
0: On peut le voir par la suite. Quand il était assistant avec les Kings, maintenant avec les Sabres, il y a un type. Il aime une brigade défensive qui est grosse, qui est physique, frappe, qui est robuste, qui frappe dénoncer. Pas nécessairement les gars les plus offensifs.
2: C'est ça.
0: Mais quand le Canadien est allé en finale de la Coupe, c'était ça, là. C'était Weber, c'était Sherrod, c'était Edmondson. Puis même 5-6 ans plus tard, c'est encore ça que ça te prend en série dans la LNH. On le voit année après année. T'as besoin d'une brigade défensive excessivement physique. T'as besoin de gars en attaque qui ont du caractère, qui ont de l'attitude. Bergevin a tout le temps été bon pour être capable de dénicher ces perles-là. Par moment, on peut peut-être lui reprocher son manque d'agressivité, de ne jamais avoir tiré sur la gâchette et d'avoir été chercher le gros joueur de centre ou le gros attaquant de premier plan que le Canadien avait besoin quand Carey Price est encore dans la fleur de l'âge et quand il était encore en santé. Mais quand même, c'est un gars qui, plus souvent qu'autrement, moins vers la fin, là, quand il était peut-être trop attaché à ses joueurs, Gallagher notamment, gagnait ses négociations de contrat, gagnait ses petites transactions, les petits moves qu'il pouvait faire qui, sur le coup, c'est pas... OK, mais après ça, tu prends un pas de recul, puis c'est une très bonne acquisition, ça. Alors voilà, moi, je pense que Bergevin mérite une deuxième chance. On verra si c'est lui qui aboutit à Détroit. Dans les prochains jours, les prochaines semaines, on devra en savoir un petit peu plus sur les finalistes pour ce poste et les gens que les Red Wings vont passer en entrevue. Une autre nouvelle intéressante qui est tombée dans la Ligue nationale de hockey hier, Connor McMichael, qui a signé son contrat avec les Blues de Saint-Louis. Quand même... une grosse entente. On parle d'un contrat de 6 ans, 6,75 millions de dollars par année avec Connor McMichael, lui qui avait été acquis dans la transaction Jordan Cairo il y a quelques semaines de ça. Ça mène à Saint-Louis. Il y a plusieurs petites choses que les Blues ont tentées. Ils ont fait une espèce de retool, si on veut, pendant la saison morte. Puis je trouve ça intéressant. McMichael a quand même un bon potentiel. Il est encore jeune, 25 ans. A eu deux saisons de 46 et 57 points dans ses deux dernières années. C'est un gars qui peut jouer au centre. C'est un gars qui peut jouer à l'aile. La saison dernière était bizarre avec les Blues, Hugo. Il y avait comme plein de rumeurs d'échange.
2: Ouais, tout le monde voulait
0: beaucoup
2: quitter.
0: D'instabilité. Ouais. J'ai l'impression que ça va être une équipe qui va se reprendre l'an prochain.
2: Je pense que oui. Je pense que ça a été comme un step back. En plus, nouvelle direction. Alexander Steen qui arrive cette année. Ça va être, ça va être une nouvelle vision. C'est un gars de la place. Puis on a un vote de confiance, là. On a un vent de jeunesse intéressant. Sinon, moi, avec, je pense que ça va être quand même une bonne année pour les Blues.
0: Parce que là, malgré tout ce qui s'est passé, là, Bennington est encore là.
2: Ouais, Parayko est encore
0: là. Parayko est encore là.
2: Ouais.
0: Cam Fowler est encore là.
2: Ouais.
0: Bon, Cairo a été échangé, mais t'as encore Robert Thomas. Tu sais, ils ont conservé quand même une bonne partie de leurs vétérans, tu l'as dit. Plusieurs jeunes joueurs en ascension. T'sais, ils ont un espèce de noyau avec des gars de 22, 23, 24, 25 ans. McMichael s'ajoute à ça.
2: Ouais.
0: Et Mason McTavish aussi.
2: C'est ça. Parce que là, on a McTavish, on a Snuggerud qui va encore s'améliorer, on a Jake Neighbors qui va encore s'améliorer, on a Dalibor Dvorsky aussi.
0: McTavish, il va avoir beaucoup de choses à prouver cette année.
2: Ouais.
0: C'est un gars qui avait énormément fait jaser. Négociation de contrat difficile avec les Ducks. Un an plus tard, il se fait échanger. C'était fait retirer de la formation à plusieurs reprises en saison régulière et même en séries éliminatoires. Avec le contrat qu'il a signé, avec ce que les Blues ont payé pour aller le chercher, un choix de milieu de première ronde, il va falloir qu'il performe.
2: Pas le choix. Pas le choix. Puis ça va être à lui de saisir son opportunité aussi, parce que au final, c'est ça qu'il cherchait. Il cherchait une place où il pouvait se faire mettre en valeur. Clairement, ça marchait pas en AM.
0: Non. Ça cliquait peut-être pas avec Joel Kennedy.
2: Non, exactement. Puis, tu sais, c'est un bon joueur, mais c'est McTavish. C'est un gars qui est complet sur toute la ligne et il va avoir besoin d'aider les Blues. Et les Blues vont avoir besoin de lui aussi.
0: Ben,
2: t'sais.
0: C'est supposé être leur deuxième centre.
2: Exactement. Mais c'est aussi une stabilité nécessaire dans cet alignement-là. Ça va être à lui de faire ses preuves, sérieusement.
0: Ouais. Jimmy Snuggerud, t'en as parlé. A connu une bonne saison quand même la saison dernière, mais il fait partie de ce jeune groupe-là. Est-ce qu'un gars comme Justin Carbonneau va cogner à la porte?
2: Ça aussi.
0: Il va être peut-être capable de se tailler un poste en vue du camp d'entraînement. Logan Mailloux, saison remplie de hauts et de bas pour lui l'an passé à Saint-Louis, mais il va avoir quand même une bonne occasion de se faire valoir encore une fois du côté droit de la ligne bleue. Ils sont allés chercher Brandon Carlo des Maple Leafs. Je sais que Carlo... ben, c'était pas un bon move, là. Cette fameuse acquisition-là. Ils ont beaucoup trop cher payé un choix de premier tour aux Bruins de Boston, mais ça reste quand même un bon défenseur de troisième paire.
2: Ah,
0: et Jim Montgomery est un des meilleurs coachs de la Ligue.
2: Ouais, Ça, faut jamais, jamais le nier, sincèrement.
0: Il n'y a pas plus tard qu'il y a un an et demi, il est débarqué en pleine saison. Il a sorti les Blues des bas-fonds du classement et les a amenés en série. Là.
2: Je suis au match numéro 7. Là. Ça, ils ont failli
0: deuxième
2: passer.
0: Deuxième prolongation exact. Contre les Jets. Dans une division, évidemment, qui est, on s'entend, est pas facile du tout. Là. La division centrale, c'est peut-être la division la plus coriace de toute la Ligue. Mais les Stars n'ont pas eu un été facile.
2: Non.
0: Le Wild n'est pas allé chercher son fameux joueur de centre. L'Avalanche a quand même perdu quelques joueurs de qualité. Le Mammoth est une équipe en ascension. Par contre, un petit peu bizarre ce qui se passe avec les Jets. Les Blues vont être parmi les équipes à surveiller en vue de la saison prochaine. 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On va prendre une petite pause. Après, c'est Olivier Brett qui s'installe. Beaucoup, beaucoup de sujets intéressants avec Olivier. On va parler, bien évidemment, de cette nouvelle qui est tombée pendant la soirée. Rénovation intérieure aussi pour le Stade olympique. C'est pas juste le toit, c'est pas juste l'anneau. Il va y avoir des travaux pour rafraîchir l'intérieur du stade. Et ça, c'est une excellente nouvelle pour le CF Montréal, qui était d'ailleurs en action hier. Retour à MLS, ça s'est fait face au Toronto FC. On va parler de tout ça, mais on n'a pas le choix aussi. Mettre la table pour la finale de la Coupe du monde de soccer. Argentine-Espagne, un choc de titans. C'est dur de prédire ce match-là.
2: Vraiment.
0: C'est dur d'essayer de se dire qui va avoir le dessus. Deux équipes qui, depuis le début de la compétition, ne font que s'améliorer. Et Oli Brett va essayer de nous éclairer au retour pour savoir qui va mettre la main sur le trophée.
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0: Une très, très belle, très, très bonne nouvelle est tombée hier soir. Le CF Montréal, ben sa survie à Montréal est peut-être assurée parce qu'on a appris ça de la plume d'Alexandre Pratt. Il va avoir des rénovations intérieures au Stade olympique. On parle de ça, on parle du retour de l'équipe en MLS et on met la table pour la finale de la Coupe du Monde avec Olivier Brett. Salut Oli, comment ça va?
1: Ça va très, très bien, surtout avec ces nouvelles-là qui sont excellentes,
0: oui.
1: En effet.
0: Parce que je veux dire, rénover le toit du stade, le fameux anneau technique, sans travailler sur l'intérieur... Ça n'avait pas de bon sens. Là. Je veux dire, on pourrait faire mille et une métaphores sur pourquoi est-ce que ça fonctionne tout simplement pas. C'était pas logique de mettre autant d'argent dans le toit sans s'assurer de mettre un investissement à l'intérieur du Stade olympique pour assurer la pérennité et s'assurer aussi qu'on allait pouvoir y tenir des événements sportifs et culturels d'envergure.
1: T'as raison, sauf que ton concours de métaphores, là, mettons, pour expliquer à quel point ça aurait pas eu de sens, moi, j'y aurais participé. J'aurais été curieux de savoir quelle métaphore serait sortie de tout ça. Tu sais, tu disais d'entrée de jeu, il y aura finalement des rénovations. C'est plus que maintenant, on sait que les rénovations qui allaient se faire de toute façon, mais que personne semblait vraiment vouloir annoncer.
0: Ouais.
1: Pourquoi? Ben parce que ça vient avec des coûts importants, qui viennent de où? Qui viennent du gouvernement, donc des contribuables, sachant qu'il y a des élections qui s'en viennent. Tu sais, c'est un panier de crabes potentiellement. Ce que j'avais pas vu venir, par contre, en toute humilité, c'est qu'on pouvait coller ça au 50e des Jeux olympiques de Montréal. Et là, tout d'un coup, on était capable de toucher la nostalgie et de faire comprendre aux gens que ce stade-là, on peut en être fier, puis on peut encore en faire quelque chose de beau, de grand, d'important et d'utile.
0: Mm-hmm.
1: Et là, quand tu regardes, tout premièrement, la tombée de cette nouvelle-là, qui nous dit qu'il y aura les rénovations à l'intérieur du stade. Ça, comme je vous le disais, pour moi, c'est pas une surprise. Mais de savoir que finalement, après l'inquiétude dont qu'a démontré le CF Montréal il y a quelques semaines à peine, là, c'était juste avant la Coupe du Monde, quand Gabriel Gervais, le président du CF Montréal, disait plus « on est là pour rester ». Il disait « on travaille dans l'objectif de rester à Montréal ». C'est un changement de discours qui était subtil, mais majeur pour moi. Pourquoi? Mais parce qu'on se disait, si ça se fait pas là, dans les prochains mois, ou on commence pas avant l'an prochain, ben on va non seulement hypothéquer la saison hivernale, la première en MLS de 2027-2028, ça, on savait déjà qu'on allait devoir se débrouiller sans jouer au Stade olympique. On va probablement arranger le calendrier ou jouer des matchs à domicile sur la route. Mais là, c'est la saison 2028-2029 qui devient en péril. Et qui sait, peut-être 29-30. Et là, la MLS levait le drapeau en disant, nous, on peut pas fonctionner, naviguer à vue comme ça. Ça, c'est la première chose. La deuxième, ben, c'est la configuration du stade. Parce que là, quand on dit qu'on va approcher les sièges d'une trentaine de mètres, tu sais, pour ceux qui sont déjà allés au stade Saputo, t'as la tribune sud, t'as la tribune est et la tribune ouest. Ça, c'est les tribunes qui sont en aluminium, là, ou appelle ça comme tu veux, en métal. C'est pas la tribune nord qui est en béton, qui est du côté de la rue Sherbrooke. Cette tribune nord-là, il y a une distance entre le terrain, les bancs, et la tribune où tu peux marcher. Mais c'est pas une longue distance. Ce qu'on me disait hier, c'est que ce serait ça, la distance maintenant entre les premières rangées et le terrain au stade olympique. Écoute, c'est majeur parce que tu étais à des kilomètres du terrain quand tu étais dans la première rangée au stade olympique. Pour toutes ces raisons-là, puis on n'a même pas parlé des espaces premium, VIP, qui font en sorte que tu peux rentrer beaucoup plus d'argent, qui font en sorte que si tu as vraiment un partenariat où tu partages les revenus, ça devient intéressant pour tout le monde. Écoute, c'est extraordinaire cette nouvelle-là.
0: Ouais, absolument. Moi, ma seule critique, c'est que j'aurais aimé ça que ça arrive plus tôt, parce que j'aurais aimé ça qu'on fasse partie de l'aventure de la Coupe du Monde. C'était un peu triste de voir l'Amérique au complet sur le party recevoir des matchs, même si c'était pas beaucoup nécessairement, mais on a vu à quel point dans des villes comme Vancouver et Toronto, ça a été majeur, des touristes de partout dans le monde, des matchs grandioses, un gars comme Ronaldo qui fait un post sur Instagram puis qui dit à quel point il aime Toronto, ça là, ça vaut de l'or. Malheureusement, on a raté le bateau, mais bon, peut-être pour la prochaine Coupe du Monde, on va l'avoir eu dans notre stade, là. C'est vraiment ma seule plainte par rapport à ce dossier-là.
1: Je te comprends. En même temps, il ne faut pas se faire de cachette. S'il n'y a pas un danger majeur que le toit tombe, là, peut-être que je suis un peu trop dramatique, là, mais à quelque part, il y a un ingénieur qui a dit « Vous devez pas, ce serait bien de, vous devez réparer le toit. » Mais en ce moment, on se parle pas de rénovation au Stade olympique, puis on se parle peut-être pas mal plus d'une crainte de voir le CF Montréal déménager avec le calendrier hivernal. Donc, je comprends qu'on est passé à côté. Puis, tu sais, je suis allé à Vancouver, je suis allé à Houston. Je suis 100% d'accord avec toi. Puis quand Ronaldo dit que Toronto est extraordinaire, j'ai beau venir de Québec, le Montréalais en moi depuis 16 ans, il a mal au cœur aussi. Il a mal au cœur aussi. Mais peut-être qu'au final, tout ça aurait été une manière déguisée de nous donner un cadeau puis de pérenniser le sport et le CF Montréal dans la métropole.
0: Mais parlons justement du CF Montréal. C'est leur retour en action en MLS hier face à leur grand rival, le Toronto FC. Match nul de 0-0, pas nécessairement le plus grand des spectacles, mais il y a quand même plusieurs belles choses à retenir de cette rencontre-là.
1: T'as raison. T'en as eu un beau spectacle l'année passée quand Toronto est venu au mois de mai. Ils ont planté le CF Montréal 6-1. Je pense que tu prends ce 0-0-là avant le 6-1 pour les Torontois l'an dernier. Une grosse, grosse nouvelle, c'est de voir Ennadi Sinchuk vraiment plus percutant qu'on n'a jamais
0: vu. Il était tellement dynamique. Il y a plusieurs bonnes chances qui sont parties de lui.
1: Et sur un match complet. Parce que des flashs d'Ennadi Sinchuk, on en voit depuis son arrivée. Mais des matchs où d'un bout à l'autre, moi, quand je l'ai vu là, dans les 30 premières minutes, la première question qu'on s'est posée, j'étais à la description avec Vandré Lefebvre à RDS, je me suis dit, 55e, 60e minute peut-être, puis à ce moment-là, il va se mettre à pomper l'huile, on va devoir le retirer. Finalement, il a été capable de durer tout le match. Est-ce qu'il a été aussi percutant en toute fin de rencontre? Non, mais c'est son gros défi, lui, de répéter les efforts. Pour des joueurs là qui sont souvent dans le sprint, c'est souvent un ennui. Ben, pour lui, là, il est peut-être, pour moi, ça devient un match référence pour lui. Même s'il n'a pas marqué, ça, ce sera la prochaine étape d'avoir des statistiques, des passes décisives, des buts, bref, des contributions plus importantes offensivement. Mais justement, moi, je pense que c'est le constat qu'on fait. Prince Owusu était suspendu pour le match. Ouais. On y va avec Daniel Rios, qui est tout à fait correct. Mais là, il y a Ivan Jaime. T'as pas exercé son option. C'est parfait. Mais théoriquement, tu devrais avoir 5,5 millions à dépenser sur quelqu'un parce qu'il y avait la possibilité de le dépenser sur Jaime si tu avais exercé l'option. Mahala Opoku est parti en Égypte. Stounoussi Ibrahim, sur qui tu gaspilles, et je dis bien gaspille parce qu'il t'a servi absolument à rien depuis 4 ans, tu gaspilles au-dessus de 400 000 $ sur lui. Là, c'est des places d'effectifs et de l'argent disponible qui doit être dépensé au cours des prochaines semaines. Parce que quand tu regardais les options, les armes offensives pour Philippe Lafroy hier, surtout en l'absence de Prince Owusu, c'était très mince. Ça, c'est un des gros dossiers à régler dans les prochaines semaines.
0: Ouais, puis l'équipe a investi tellement d'argent en Sinchuk qu'on parle du plus grand transfert pour ben, de l'histoire de la franchise du CF Montréal, ce serait une excellente nouvelle s'il est capable de débloquer et vraiment de jouer à la hauteur de son potentiel. Maintenant, on va regarder le match de dimanche. Finale de la Coupe du Monde, Argentine-Espagne. J'ai vraiment de la misère à me faire une tête sur cette rencontre-là. Qui va avoir le dessus? Ce sont deux équipes qui ont été tellement impressionnantes dans les dernières rencontres. Qu'est-ce qui pourrait faire la différence dimanche?
1: Moi, je pense que ça va être la capacité des Espagnols à vivre les vagues de pression. Parce que, tu sais, t'as raison, là, c'est vraiment difficile d'évaluer. C'est comme des pommes et des oranges. D'un côté, t'as une équipe, l'Espagne, qui joue de manière super stable pendant 90 minutes. Ils font la même chose, puis tranquillement, tu te retrouves à la fin des 90 minutes, puis tu te dis, ben, coudon, on a perdu. Tu sais, ils étaient juste meilleurs que nous autres. De l'autre côté, t'as une équipe contre qui tu joues, puis pendant 85 minutes, tu te dis, on les a. Eux, ils mettent la switch on pendant 5-10 minutes dans les arrêts de jeu. Finalement, tu te dis, ben, coudon, on a perdu. Le résultat est le même, mais la manière d'y arriver est complètement différente, surtout au tour éliminatoire pour l'Espagne et l'Argentine. Je pense que ça va être une équipe d'Argentine qui va vouloir bousculer les Espagnols, les intimider. Puis ça, c'est un aspect qu'on néglige des Espagnols. Tu sais, on parle souvent du jeu technique, léché, c'est tellement collectivement, c'est comme une grosse chorégraphie, que ce soit offensivement ou défensivement. Mais c'est des Espagnols qui ont du chien aussi, qui sont prêts à se battre. Puis ça, je pense qu'on n'en parle pas assez. Maintenant, face à l'Argentine, qui est extraordinaire pour te faire péter les plombs, juste à voir les images de Jude Bellingham à la fin du match contre l'Angleterre, c'est des gars qui sont capables de venir te jouer dans la tête. Ça, il faut que tu évites ce piège-là si t'es l'Espagne. En revanche, l'Argentine, t'as des gars qui ont débloqué offensivement. C'est plus seulement une équipe qui se tourne vers Lionel Messi pour contribuer d'un point de vue des buts marqués. C'est encore lui qui offre beaucoup de passes décisives, mais ça va prendre d'autres gars qui prennent le relais. Mais honnêtement, là, c'est presque un pile ou face ce match-là. Puis il y a deux rondes, jamais je t'aurais dit ça. T'sais, c'est une équipe là, qui a eu de la misère à passer à travers le Cap-Vert, qui a eu de la misère à passer à travers l'Égypte et qui se retrouve quand même dans une deuxième finale de Coupe du Monde consécutive. Les Argentins, ce qu'ils font dans les fins de match surtout, c'était phénoménal.
0: Mais là, si je suis pour te forcer à te mouiller, là, t'as pas le choix de prendre un côté. Quelle équipe va gagner le match, Ali?
1: Je te dirais que je vais mettre un 5 dans l'espoir de voir l'Espagne gagner. Mais je vais aussi mettre un 5 en me disant que c'est probablement l'Argentine qui va gagner, fait que je vais m'en refaire avec ça.
0: Mais je partage ton avis parce que c'est tellement difficile. L'Argentine a prouvé que peu importe ce qui se passe, elle va trouver une façon. Puis l'Espagne est tellement méthodique que tu te dis comment est-ce qu'ils vont perdre. Ils donnent rien. Puis je pense qu'au final, ben, ça risque de donner un match d'anthologie. Ça va être un match dont on risque de se rappeler pendant très très longtemps, juste de par les histoires qui pourraient sortir de ça, là. Potentiellement la dernière Coupe du Monde, en tout cas c'est supposé être la dernière Coupe du Monde à Messi. T'as le prodige de l'autre part, et Lamine Yamal, ça va être incroyable.
1: Et puis pour ceux, juste pour renchérir là-dessus, pour ceux qui n'ont pas vu passer, là, allez faire un tour sur les médias sociaux, ça s'invente pas. Lionel Messi qui donne un bain Lamine Yamal bébé. Ça, c'était à l'époque où les deux étaient, ben, je vais dire, les deux étaient au FC Barcelone. Les deux étaient pas au FC Barcelone. Lamine Yamal marchait pas, là. C'est vraiment un bébé presque naissant, un peu plus joufflu qu'un bébé naissant, là. Mais que les deux se retrouvent comme ça en Coupe du Monde, en grande finale, tu sais, il y a quelque chose de surréaliste, là. Il y a les dieux du soccer, les dieux du cinéma de Hollywood qui ont écrit un script à l'époque. Qui a pensé d'abord à ce photoshoot-là et que tu te retrouves avec les deux qui sont... C'est vraiment le...
0: On dirait qu'il est en train de le baptiser, là, puis c'est un jeune Lamine Yamal. Il n'y a aucune façon de deviner que ce gars-là va devenir un des meilleurs jeunes joueurs de soccer de l'histoire.
1: Et c'est pas de l'hyperbole, là. Il est vraiment en train de donner un bain à Lamine Yamal qui est tout nu, bébé, dans une bassine. Puis c'est Lionel Messi. C'est un photoshoot qui est super weird déjà à la base, là, quand tu penses à Lionel Messi, qui est pas le gars qui fait beaucoup de trucs comme ça. Il fait beaucoup de commerciaux, là. Ouais. Mais des trucs comme ceux-là, c'est un peu champ gauche. Puis tu te retrouves à posteriori, près de 20 ans plus tard, à dire « Ah ben, c'était pas si champ gauche que ça, finalement. » On est en train d'écrire une des histoires les plus extraordinaires de la finale de Coupe du Monde. Mais juste pour terminer sur les Espagnols, tu sais, je te parlais tout à l'heure, juste pour avoir un élément d'analyse, là, puis pas juste faire du guesswork. S'ils sont capables de garder ou de reprendre le ballon dans les moments où l'Argentine prend du momentum, les Espagnols vont gagner le match. C'est ce que les Anglais ont été absolument incapables de faire après avoir marqué leur premier but. Les Argentins ont appuyé sur l'accélérateur, puis les Anglais ont essentiellement pas retouché au ballon de la fin de rencontre. Ça, c'est une chose que les Espagnols sont capables de mieux faire maintenant mentalement. Est-ce qu'ils vont être capables de le faire sous pression dans le match le plus important de leur vie? Ça, c'est la grande question pour dimanche.
0: Ça se passe dimanche, mais samedi, c'est la petite finale. France-Angleterre. Généralement, évidemment, c'est un match auquel on porte un petit peu moins d'attention. Mais là, pour l'Angleterre, il va avoir une importance capitale pour leur sélectionneur parce que lui, il joue peut-être son poste face à la France.
1: Peut-être qu'il a déjà joué, mais il peut aider ou franchement nuire à sa cause. Hey, là, pour remettre en contexte très rapidement, les Anglais ont toujours eu là, une volonté d'avoir des Anglais à la barre de leur équipe.
0: Ouais.
1: Il y a une vingaine d'années, on a décidé d'y aller avec, entre autres, Sven-Göran Eriksson, qui a été sélectionneur, un Suédois. Il y a Fabio Capello, un Italien. Ça a toujours fait polémique à savoir est-ce que c'est la bonne chose ou pas. Là, t'as un Allemand qui débarque. Les Allemands et les Anglais, c'est pas juste en guerre mondiale qui ont eu des conflits. Ils en ont eu aussi en Coupe du Monde avec les Allemands de manière générale qui arrivaient au-dessus du lot, surtout en séance de tir au but où les Anglais ont souvent échoué. Puis là, t'as un Allemand, Thomas Tuchel, qui coache l'équipe en ce moment, qui dit, après ces changements qui ont été très critiqués, je pense qu'il y a des critiques qui sont justifiées là-dedans,
0: ouais.
1: Il dit non, c'est pas la tactique qui a été un problème, c'est pas mes choix qui ont été un problème, c'est l'ADN de cette équipe-là anglaise.
0: Mmh.
1: Écoute, pour un Allemand de venir dire ça, l'ADN étant l'ADN d'une équipe qui est pas capable de croiser le fil d'arrivée parce que ça fait 60 ans qu'on attend un retour en grande finale malgré des générations dorées qui sont passées. Si tu dis ça, t'es mieux de gagner la petite finale. Si tu bats Kylian Mbappé et compagnie, que t'accroches la troisième place, peut-être que tu vas avoir un point à mettre de l'avant pour dire « je suis encore l'homme de la situation », chose que Tuchel maintient, il veut poursuivre dans le projet. Mais là, si tu perds, et surtout si tu te fais passer sur le corps par les Français, je pense que ça va être très difficile de justifier sa présence à la barre de cette équipe-là, parce que là, tu t'es attaqué pas juste aux idées sportives du peuple anglais, tu t'es attaqué à l'essence même des Anglais en parlant de leur ADN. Puis ça, c'est un terrain vraiment glissant. J'ai hâte de voir ce que ça va faire avec un gars qui joue potentiellement son futur à la barre de l'équipe nationale anglaise, puis un autre qui boucle la boucle du sien. Didier Deschamps, ça va être son dernier match après 14 ans à la barre des Bleus. Qui va en sortir vainqueur? Personnellement, si j'avais un petit 2 à mettre, sachant la tourmente là, qu'il y a eu autour de cette équipe-là anglaise, je ne sais pas si c'est le cas dans le vestiaire, moi j'irais avec les Français.
0: Ouais, c'est fascinant à quel point cette disette de championnat, elle pèse lourd sur les Anglais. Là. On peut faire des comparatifs. Tu sais, les Leafs au hockey, les Knicks de New York avant qu'ils remportent leur championnat, c'est un peu ça. Là. C'est le poids, dans ce cas-ci, en fait, d'une nation au complet, ça pèse très, très lourd sur les Anglais. Puis pour chaque tournoi où tu n'es pas capable d'aller le chercher, surtout de cette façon-là, là, quand tu as une avance que tu perds, un choke, soyons francs, ben ça fait juste empirer la situation. Puis là, un coach de l'étranger, vraiment, ça s'est tourné le couteau dans la plaie. Merci beaucoup, Oli. On va suivre tout ça cette fin de semaine. Et lundi, on va se parler. Ce sera malheureusement la fin de la Coupe du Monde. Mais entre-temps, on a le plus gros match à se mettre sous la dent dimanche. Et ça va être vraiment le fun.
1: Je partage ton vocabulaire. Ma femme, par contre, tu te le répètes pas, c'est malheureusement la fin
0: mais
1: de
0: tu travailles fort, toi, là.
1: J'ai très, très hâte de recommencer à contribuer parce que je te confirme que ma contribution, contrairement à Lionel Messi, mes contributions ont été minimales pendant cette Coupe du Monde.
0: Très bien. Merci beaucoup, Oli. On se parle
1: lundi.
0: Bye. Bon week-end.
3: 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Voici les matchs.
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0: Gros week-end sportif. Hugo, qu'est-ce qu'on va suivre de près dans les prochains jours?
2: Ben, c'est sûr qu'on va commencer ça avec la petite finale de la Coupe du Monde demain, Oli. 17h, France-Angleterre. Comme on en a parlé avec Oli, justement, est-ce qu'on va être capable d'avoir un match haut en couleur, haut en intensité? On sait, la rivalité France-Angleterre, ça part pas d'hier. Et sinon, Bien évidemment, les Blue Jays reprennent l'action aujourd'hui. Ils jouent contre les White Sox à Toronto. Ça va être un match de comité pour les Blue Jays. Spencer Miles qui va commencer ça. Puis ensuite, on va voir pour la suite. Souvent, il fait 2-3 manches. Ça serait une belle opportunité pour Toronto de rebondir et essayer de relancer la deuxième moitié de leur saison. Sinon, Alouette Stampeders aussi. Le match retour à Calgary, 16h demain. Ça va être intéressant de voir à quel point la tête des Alouettes pourront poursuivre sur leur lancée et faire aussi bien qu'ils ont fait lors du dernier match face à Calgary. Grand Prix de Belgique, évidemment. On va suivre naturellement Max Verstappen, tout le brouhaha qu'il suit, ainsi que les performances de Ferrari. D'ailleurs, c'est lui qui a terminé premier à la séance, la première séance d'essai, là. Max Verstappen suivi des deux Ferrari. Donc voilà, et ensuite évidemment le grand match dimanche qu'on va regarder, Espagne-Argentine à la Coupe du Monde, pour voir c'est qui va remporter les grands honneurs, mon cher.
0: Ça va être bon, j'ai déjà hâte. Moi en plus, demain, c'est finalement la fin de semaine du chalet.
2: Le chalet.
0: Le fameux chalet à Gilbert.
2: Aïe aïe.
0: Les gars ont toute hâte, je vais vous raconter ça lundi. Ça va être le fun, c'est sûr et certain. Passez un bon week-end tout le monde. Bonnes vacances pour certains, c'est le début des vacances de la construction, c'est le début des vacances, profitez-en, reposez-vous, profitez-en, parce que on les attend souvent pendant longtemps, nos vacances. Merci d'avoir été là cette semaine, première semaine complète pour nous, Hugo, dans ce mandat estival à la barre du Club du Matin. Il nous reste six autres semaines, ça a bien été, on a eu bien du fun, l'actualité sportive est super intéressante parce que il continue sans cesse d'y avoir des rebondissements, des histoires, des matchs spectaculaires. Et on va être de retour lundi prochain, 5h54, pour faire le résumé du week-end sportif. Merci aussi à Will Gilmore qui était là aux réseaux sociaux aujourd'hui. Passez un bon week-end, prenez soin de vous et on se reparle lundi.
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1: Salutations tout le monde, bon vendredi, branché chez BPM Sport au 91.9 à Montréal, 96.5 à Gatineau, Ottawa, et même chose à Québec au 100.9. Salutations, j'espère que vous avez passé une très belle semaine, déjà la dernière en ce vendredi. Gros soleil en plus à l'extérieur, quoi qu'il y ait en fin de semaine, il annonce quand même pas mal de pluie.
2: On est mieux d'en profiter en ce moment.
1: On est mieux d'en profiter en ce moment. Comment tu vas, mon cher Frank Grenier?
2: Ça va très bien, comme tu dis. Il fait soleil, il y a plein de nouvelles de sport, il y a plein de sport en fin de semaine. Mais moi, je suis content.
1: On va mettre la table pour ce qui se déroule en fin de semaine. Il y a le Grand Prix F1, la même chose pour la finale aussi de la Coupe du Monde.
2: Il y a une certaine finale, je crois, en fin de semaine.
1: Ça me dit quelque chose, une finale en fin de semaine. Mais profitez de la belle température. Je sais qu'il y en a déjà qui sont en vacances, alors salutations à tous ceux qui travaillent encore, comme toi, comme moi, ouais, comme P.O. Tommy derrière la console, ou bien ceux qui amorcent des vacances aujourd'hui. Une belle journée pour amorcer les vacances, en plus de ça, avec un gros soleil. Alors, on vous salue et on a une émission fort chargée pour vous aujourd'hui. Avant d'y aller avec la revue d'actualité, Frank, et pour nos auditeurs, on va y aller avec le plan de l'émission. On va jaser dans une quinzaine de minutes avec Jean-Max Sans Souci, bien évidemment, qui est co-animateur du podcast L'Épingle, avec un certain Greg Langteau, va mettre la table pour le Grand Prix à fin de semaine. Kimi Antonelli, qui a remporté la deuxième séance d'essai libre du Grand Prix de Belgique à Spa, Francorchamps. Alors, on va en jaser avec Jean-Max. Il n'y avait pas de Grand Prix en fin de semaine dernière. Alors, on revient avec ce Grand Prix mythique en Belgique. Alors, à 14h20, 14h45, comme à l'habitude, c'est Sid Faux. Qui, bon, là, au bout de 72 heures depuis l'élimination de la France, va beaucoup mieux, là.
2: Ouais, il souriait déjà hier.
1: Il
2: donc
1: souriait
2: c'est quand
1: déjà
2: même bon
1: hier.
2: Signe.
1: Quand même. Je pense que c'est bon signe.
2: Je sais pas s'il a hâte à la game de la troisième place qui aura lieu samedi. Ça, j'ai hâte
1: heures.
2: De savoir ce qu'il en pense.
1: Mais ce match-là a quand même une certaine importance parce que il y a toujours une course en ce moment pour le soulier d'or. Alors, le meilleur buteur de la Coupe du Monde. Et j'ai fait quelques recherches là, pour vous, là, pour départager si jamais il y a une égalité en tête. Si, mettons, parce que là, en ce moment, Kylian Mbappé a 8 buts, Lionel Messi en a 8 également.
2: Il reste chacun une partie à jouer.
1: Il reste chacun une partie à jouer, l'autre pour la troisième place et l'autre, par contre, pour la finale de cette Coupe du Monde.
2: Mais pour le soulier d'or, si je ne me trompe pas, un but dans peu importe de ces parties-là compte quand même.
1: Compte quand même. Alors
2: on
1: même
2: se demandait
1: la troisième place.
2: Ouais, c'est ça, c'est still count, comme on dit. Et on se demandait tantôt s'il pouvait avoir des co-gagnants du soulier d'or, et t'as trouvé la réponse, FX?
1: La réponse, c'est non. Et le premier point pour départager une égalité en tête, c'est le nombre de passes décisives. Et en ce moment, Messi en a 4 et Kylian Mbappé en a 3.
2: Et encore là, celles qui vont se passer dans la partie de samedi comptent également.
1: Aussi, même chose. Alors, j'ai hâte de voir, mais... Et par la suite, bon, il y a d'autres critères pour départager le grand gagnant du soulier d'or, le meilleur buteur de la Coupe du Monde, mais je pense qu'on se rendra pas là quand même.
2: Moi non plus, je pense que...
1: Je pense pas qu'on va se rendre là. D'ailleurs, Zinedine Zidane, c'est officiel, va devenir le nouvel entraîneur-chef sélectionneur de l'équipe de France à la suite du départ de Didier Deschamps. Alors, dernier match pour Deschamps à la barre de l'équipe. Lui qui est là depuis un long moment déjà. C'était déjà sa 4e Coupe du Monde.
2: C'était pratiquement le secret le moins bien gardé.
1: Voilà, exact. Dire,
2: quand
1: c'est ça.
2: Ça s'en venait.
1: On le savait que c'était la dernière Coupe du Monde de Didier Deschamps. Malheureusement pour lui... Ça ne sera pas en remportant la Coupe du Monde, mais possiblement une troisième place.
2: Est-ce que tu trouves ça bizarre qu'ils l'ont remplacé déjà quand le tournoi est même pas terminé?
1: C'est un peu particulier. En même temps, je pense qu'on en était rendu là. C'est assez rare les sélectionneurs qui restent aussi longtemps au sein de leur sélection nationale.
2: Mais c'est parce que la poussière, on s'entend, n'est pas retombée encore.
1: Pas
2: là.
1: Encore.
2: Mais déjà, on fait le changement. Aucun sentiment. On fonce dans le tas.
1: On est là. Ben oui, c'est correct. Mais en même temps, c'est... Au bout d'autant de saisons, au bout d'autant d'années à la barre de l'équipe, je comprends un peu la décision. Ouais. À 15h, on va parler avec Marco D'Amico. Il serait question de Kirby Doc. C'est quoi le plan maintenant qu'il est signé 1 an, 3,6 millions? Est-ce qu'on s'attend à le voir en uniforme dès le premier match de la saison régulière? Je trouve que c'est un beau contrat, dépendamment des opportunités. Si jamais on ne l'échange pas cet été, qu'on lui laisse vraiment une dernière opportunité de se faire valoir et que Kirby Doc connaît une bonne saison au-delà des attentes. Je vais me garder quelques réserves quand même dans le cas de Kirby Doc. Mais ça devient quand même un joueur que le Canadien peut échanger durant la saison.
2: En fait, c'est le combat entre... Il y a plusieurs chaises à combler chez le Canadien, mais inversement, est-ce qu'il va être capable d'en saisir une? Est-ce qu'on y croit encore? Fait que moi, c'est comme ça que je le vois. Il y a tellement d'opportunités. Il y a une année pour se prouver.
1: Go!
2: C'est ça. Mais tu vois que j'ai de la misère à m'emporter. Ouais, j'ai mes réserves exactement comme toi.
1: Bon, on va en parler dans quelques instants quand même de Kirby Doc. Et à 16h, les Alouettes qui affrontent à nouveau les Stampeders qu'ils ont battu la semaine dernière, mais là, cette fois à Calgary. Alors, le match est samedi à 16h. On va en parler avec Renaud Bourbonnais aux alentours de 16h. Et rappelez-vous, plus tôt cette semaine, on a fait un classement de la division atlantique en vue de la prochaine saison. On s'est amusé. J'ai demandé à PO, j'ai demandé à Frank de me dresser un bilan. Alors, un classement de 8 à 1 selon les positions en vue de la prochaine saison. Parce que, bon, l'été n'est pas terminé. Une grande majorité des directeurs généraux en ce moment sont en congé. Là. On est vraiment dans un gel de transactions à l'heure où on se parle. On regarde un peu plus ce qui se passe du côté des agents libres avec restrictions. Alors, avant les audiences et tout ça, quoi qu'il y a quelques joueurs qui ont signé dans les derniers jours. Cole Perfetti a signé. Même chose pour Trevor Zegras.
2: McLeod. Ouais. Pas McLeod, mais McMichael
1: avec Michael. Les Blues de Saint-Louis. Et Kirby Doc hier. Alors, on va surveiller ces dossiers-là. Mais avec Marco, on va en parler quand même de la période du Canadien, de Kirby Doc et tout ça. Alors, bien hâte de vous parler de tout ça. Mais le classement des divisions, on va faire la métropolitaine aujourd'hui.
2: Ouais.
1: Alors, je vous ai mis au défi, les gars. Position 8 à 1 dans la métropolitaine.
2: C'était quand même plus compliqué que l'Atlantique.
1: Quand même.
2: Il y a plus de décisions à prendre. L'autre côté, c'était plus, plus facile à placer.
1: Je pensais que l'Atlantique serait plus compliqué. Quand même. Je vous redonne le classement de l'an dernier pour le plaisir. Les Hurricanes avaient gagné la division avec 113 points. Les Pingouins avaient récolté 98 points. Ça, c'était une surprise.
2: Tout le monde l'avait vu venir.
1: On refait l'exercice l'été dernier à la même date et il n'y a personne qui a les Pingouins deuxième. Là. Clairement. Là.
2: Je pense même pas qu'il y a du monde dans les Pingouins qui les avaient deuxième.
1: Qui les avaient deuxième. Même eux autres, il n'y avait pas ces attentes-là.
2: Ils étaient autant surpris, nous autres.
1: Les Flyers ont fini à égalité, mais terminent quand même troisième avec 98 points. Les Capitals avaient fini quatrième à 95, mais avaient raté les séries parce que les deux équipes repêchées étaient dans la division atlantique. Blue Jackets 92, Islanders 91, les Devils 87 et les Rangers, saison désastreuse à 77 points.
2: Vite comme ça, est-ce que tu t'attends à ce que ça soit vraiment presque identique ou qu'il va y avoir beaucoup de changements?
1: Ah, oh, ça va changer. Ouais. Ah ouais, ça va changer.
2: Tu vas voir tantôt, moi, ça a changé.
1: Ça va changer. Mais j'ai hâte de voir quand même qui vous avez placé à l'extérieur du portrait des séries. Surtout que PO nous avait mentionné qu'il y avait encore 5 équipes de l'Atlantique en série. Alors, ça veut juste dire que les 3 premières positions de la métropolitaine vont se classer selon P.O. Tommy. Alors, c'est intéressant comme exercice. On va le faire tantôt aux alentours de 15h30 et 15h45. Pour l'instant, allons à la revue d'actualité.
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1: On va commencer la revue d'actualité, les gars, avec un clip. On le savait déjà parce que Marco D'Amico nous avait confirmé cette information-là il y a 2 jours. Mais de l'entendre de cette personne-là en particulier, ben ça confirme ce que Marco nous disait il y a quelques jours. Anthony Manta, vous avez été plusieurs à être déçus. Parce que à ce prix-là, 2 ans, 4,75 millions par saison, vous auriez aimé le voir à Montréal. Et Marco avait confirmé il y a 2 jours qu'il y avait eu des discussions, mais rien de concret. Que le Canadien n'avait pas fait une offre à Anthony Manta. Et lors de sa disponibilité média, Anthony Manta avec sa nouvelle équipe, notre espion Richard Labbé a décidé de participer à cette disponibilité média-là.
2: Ah, c'est lui que j'ai vu. Là,
1: c'est
2: que,
1: lui,
2: la moustache,
1: ah, ouais,
2: un journal
1: un peu
2: avec
1: louche,
2: des trous
1: là,
2: dedans. OK, c'était lui.
1: Belle chevelure. Et lui, il n'est pas passé par 4 chemins pour poser la question à Anthony Manta. Est-ce qu'il y avait un intérêt du Canadien à ton endroit? Voici la réponse du principal intéressé.
4: Il y en a eu. Il y en a eu. Il y a eu de l'intérêt de Montréal envers moi, vice-versa aussi. Mais quand c'était le temps de parler de chiffres et d'années, il n'y a jamais eu rien qui s'est fait offrir, donc c'était le temps qu'on est dans une autre direction. Là, on a laissé le temps quand même pour qu'il nous rappelle, puis qu'il ait une bonne semaine, puis il n'y a rien eu, fait que c'était le temps de passer à un autre appel.
1: Qu'est-ce qui te surprend le plus, Frank, dans cet extrait-là?
2: Mais en partage, je veux juste dire, on peut-tu donner un peu de props à Marco D'Amico qui nous avait dit il y a eu de l'intérêt,
1: 100%.
2: Mais rien de concret, puis c'est
1: 100%.
2: Exactement ce que Manta vient de confirmer.
1: Ouais.
2: direct dessus.
1: Il est pas passé par quatre chemins. On lui a posé une question, il a été franc, puis ça, je respecte ça de à 100% aussi.
2: Combien de joueurs auraient fait jouer la fameuse cassette?
1: Ouais,
2: mais
1: on
2: là, il a
1: contourné
2: juste
1: la question.
2: Le vrai portrait.
1: De la
2: moi,
1: situation.
2: J'apprécie tellement ce
1: moi
2: côté-là
1: aussi.
2: Des joueurs. Ce qui me surprend là-dedans, c'est pas grand-chose. Je suis pas surpris que le Canadien ait intéressé, qu'il ait au moins cogné à la porte pour voir. Je pense qu'il faut faire ses devoirs en tant qu'équipe.
1: Exactement, t'as pas le choix.
2: Je pense que t'as pas le choix. Surtout un Québécois qui serait capable de jouer dans un top 6, t'as pas le choix d'aller au moins t'informer. Même si l'intérêt est modéré de ton côté, t'as pas le choix. Ensuite, je suis pas surpris qu'Anthony Manta soit intéressé non plus, parce que ça a été une belle place. Le Canadien, je pense, devient de plus en plus populaire aussi.
1: Ouais.
2: Je suis pas surpris de ça. Et je ne suis pas surpris non plus qu'on ne soit pas allé plus loin dans les termes et les années parce que je pense pas que c'était un fit. On avait déjà parlé cette semaine. Je pense pas que c'était un fit pour lui non plus. Fait que je suis content de voir tout ça. Je suis content de voir au moins que c'est vrai qu'on a eu de l'intérêt, qu'on est allé cogner à la porte. On entend souvent aussi que Kent Hughes fait, c'est de voir, fait des appels. Là, de voir que c'est vrai, c'est quand même le fun aussi. T'sais.
1: Ouais, et moi, ce qui me surprend le plus dans cet extrait-là, c'est quand il a mentionné « on a laissé passer une bonne semaine ».
2: Ouais, t'as un point là-dessus.
1: Ça vient me chercher, ça, quand même. Ça veut dire que les discussions, ça date pas d'hier. Ça veut dire que le Canadien l'a contacté assez rapidement après le 1er juillet. Il a mentionné un peu plus tôt, durant sa conférence de presse, à l'autre question, une autre question de Richard Labbé, que ça a été aussi long parce qu'on cherchait un 3-4 ans, mais il comprend que dans sa situation d'un gars qui est revenu de blessure, qui a bien performé, il y a plusieurs formations qui voyaient ça comme est-ce qu'il est capable de poursuivre sur sa lancée? Ça, c'est la première. Et la deuxième, est-ce qu'il est capable de rester en santé?
2: Ce qui est une autre réponse très honnête de sa part.
1: De sa part. Même chose.
2: Ouais.
1: Même chose. Mais une bonne semaine, est-ce que ça démontre vraiment l'intérêt d'Anthony Manta d'avoir voulu venir ici à Montréal? Quand t'attends une bonne semaine, voir si le Canadien va te rappeler, c'est que t'avais quand même ce désir-là de vouloir jouer à Montréal, même s'il n'y a jamais eu d'offres concrètes sur la table.
2: Surtout qu'on ne sait pas combien d'offres il a reçues de son côté. Est-ce qu'il, sûrement qu'il n'y avait pas juste les Devils intéressés.
1: Exact.
2: Donc, on ne sait pas il y avait combien d'offres en suspens pendant qu'il attendait. Fait que oui, c'est le fun de voir un joueur qui veut jouer à Montréal. Puis de ce côté-là, je te rejoins complètement. C'est vraiment ça, c'est surprenant dans sa citation que des fois, on trouve c'est bien long avant que tel joueur il signe, mais ça arrive qu'ils attendent
1: aussi
2: des opportunités.
1: Ouais.
2: C'est le fun de voir. On a comme un petit côté voyeur inside de cette vie-là. Puis c'est vraiment le fun.
1: Puis on s'entend pour dire que si jamais il évolue sur un top 6 au New Jersey, il est en très bonne compagnie aussi.
2: Ouais, il sera pas à plaindre non plus. Il a choisi une belle situation pour lui.
1: Il y a une très belle situation. Soit qu'il va jouer avec Nico Hischier ou avec Jack Hughes, qui est, peu importe le centre avec qui tu vas jouer, qui est un excellent joueur de centre, qui n'ont pas nécessairement les mêmes qualités comme joueur de centre. Nico Hischier est plus connu pour son jeu sur 200 pieds. Jack Hughes, c'est un joueur spectaculaire. C'est un gars qui a beaucoup d'habileté offensive. Mais dans n'importe lequel des deux situations, il va jouer avec un joueur de talent, ça c'est sûr.
2: On le voit aussi peut-être sur la deuxième unité d'avantage numérique. Peut-être se battre pour une chance sur la première, peut-être.
1: Ben, en ce moment, je regarde les jeux de puissance, là. Je me rappelle plus, il ressemblait à quoi le premier jeu de puissance des Devils la saison dernière, mais là en ce moment, ce qu'on montre sur Daily Face-Off, ce qu'on peut apercevoir, Nico Hischier, Jesper Bratt, Jack Hughes, Dougie Hamilton et Timo Meier. Alors, qu'est-ce qui pourrait prendre la place d'un Timo Meier sur la première vague, on verra. On a quand même des grandes attentes envers Timo Meier et ça n'a pas nécessairement été les meilleures saisons de sa carrière là, au New Jersey dans les dernières années. Mais pour l'instant, ça ressemble à ça. Mais si tu as un deuxième trio, deuxième vague de jeu de puissance, c'est assez intéressant pour un gars qui s'est relancé l'an dernier. Qui a surmonté beaucoup d'adversité dans les dernières années avec ses blessures et qui a été en mesure d'aller chercher une grosse saison à Pittsburgh et qui est récompensé avec ce contrat-là de 2 ans et 4,75 par année.
2: Vraiment, puis comme on dit, du côté des Devils, c'est pas vraiment un gros risque non plus.
1: Non.
2: Deux ans, c'est pas un risque. Le montant n'est pas exorbitant non plus. C'est le fun d'avoir un contrat comme ça qui arrange tout le monde. C'est sûr qu'Anthony aurait sûrement voulu un an ou deux de plus, mais en bout de ligne, je pense qu'il est quand même content avec cette entente-là. Dans le contexte des Devils, on répète, mais Hughes, Wisher, t'es entre bonnes mains.
1: T'es entre de bonnes mains aussi, ça. Dépendamment avec quel joueur de centre tu vas évoluer. Petit mot sur Kirby Dach, on en a parlé un peu hier durant l'émission, mais c'est arrivé à la fin de l'émission, contrat d'un an, 3,6 millions. Kirby Dach a eu ce qu'il voulait, c'est-à-dire un contrat à un volet, alors que le Canadien l'avait qualifié à 4 millions à deux volets. Alors ça, c'est intéressant pour Kirby Dach. Maintenant, la question, puis c'est important de se la poser, parce qu'à la fin de la prochaine saison, Kirby Dach sera agent libre sans restriction. À partir de ce moment-là, il n'appartiendra plus au Canadien de Montréal. Est-ce que là, pour de vrai, Kirby Dach va être motivé et va se dire « Je joue ma carrière là. » Parce que la prochaine saison peut déterminer si tu vas signer un contrat de 2 ou 3 ans au sein d'une organisation, ou même 4, à un gros salaire, ou si tu vas connaître une saison, encore une fois, décevante, et qu'une équipe qui va te donner une opportunité à un homme à un salaire très réduit.
2: Moi, je pense que s'il se dit pas ça en ce moment, il est dans l'erreur. Parce que ça fait une quelques saisons qu'on se dit, c'est pas mal l'année, ça passe, ça casse. À tort ou à raison qu'on dit ça à chaque début de saison pour Kirby Dack. Là, ça n'a jamais été aussi vrai. Avec un contrat d'un an qui mène à l'autonomie complète.
1: En plus.
2: Qui sert à prouver que tu as ta place dans la ligue. Si tu n'es pas motivé par ça, tu le seras jamais.
1: Le Canadien a maintenant, selon Puckpedia, environ 9,8 millions de dollars sur le plafond salarial. Il reste Arbor Jacky à signer et Zachary Bolduc à signer. Alors, le Canadien va avoir quand même pas pire d'argent après ces deux signatures-là. Ce qui est intéressant, ça aussi. Et je pense que ce sont deux dossiers qui vont se régler dans très bientôt, dans le cas d'Arbor Jacky et de Zachary Bolduc.
2: Kent Hughes a montré aussi qu'il n'aime pas ça faire étirer les dossiers.
1: Non.
2: On aime ça régler ça, que les joueurs peuvent avoir la tête à autre chose pendant la saison estivale aussi. Moi aussi, je suis confiant qu'il règle ça très bientôt. Puis on a assez d'argent pour avoir du fun sur 100%. La carte. Et cet argent-là, si on ne l'utilise pas maintenant, c'est de l'argent qui va continuer de grossir jusqu'à la date limite des transactions aussi. Jusqu'au temps des fêtes, on accentue notre espace sous le cap. Donc, il y a encore beaucoup d'espoir. Déjà, on est pressé. On veut que ça bouge tout de suite, mais l'année est longue. Puis on se donne une belle marge de manœuvre. On a encore beaucoup de choses à donner dans les transactions. Donc, moi, j'abandonne pas.
1: Moi non plus. Puis je regarde ça l'an prochain. C'est la dernière année de contrat de Phil Dano qui est à 5,5 et Josh Anderson à 5,5.
2: Ouais, puis c'est deux qu'on n'est pas sûr qu'ils vont revenir. C'est sûr qu'on les apprécie beaucoup.
1: Beaucoup, ouais.
2: C'est sûr que s'ils reviennent, ça va être à des contrats plus amicaux pour l'équipe.
1: 32 ans, Josh Anderson, 33 Phil Dano.
2: Ils ont encore leur rôle, mais faut que le contrat marche et qu'il n'y ait pas de place.
1: Deux joueurs qui ont été très bons en séries éliminatoires. En termes de profondeur, deux joueurs qui ont eu leur mot à dire.
2: Encore
1: cette année.
2: Ouais.
1: Il va y avoir de la place sur le plafond salarial pour le Canadien qui est très bien bâti. Là. On en a parlé dans la dernière semaine, là, mais avec les contrats à long terme qui sont donnés à des jeunes joueurs de l'organisation, ta défensive, là, quand on regarde ça froidement, Noah Dobson, Lane Hutson, Mike Madison et Caden Goulet sont au moins signés pour les 5 points.

0: On va discuter avec Jean-Maxime Sans Souci. C'est le Grand Prix de Spa-Francorchamps en fin de semaine. On va en parler avec Jean-Max dans deux minutes.
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0: Très content de le retrouver à l'émission. À 14h23, c'est Jean-Maxime Sans Souci qui est avec nous pour mettre la table pour ce Grand Prix en fin de semaine en Belgique. Salut Jean-Max, comment tu vas?
3: Les boys, ça va très bien vous-même?
0: Yes! On est en pleine forme, mon cher ami. Grand Prix en fin de semaine en Belgique au circuit de Spa-Francorchamps. On parle d'un des endroits les plus mythiques, Jean-Max, de la Formule 1.
3: Écoute, vraiment, c'est tellement, premièrement, magnifique. Vous irez voir ça, les images sont incroyables. C'est dans les Ardennes belges. C'est le plus long circuit de l'année avec 7004 kilomètres. C'est un des tours les plus longs. Donc, la moindre erreur est très, très coûteuse, mais c'est surtout les virages mythiques. On parle de Haut Rouge, Red Dion, de Camel Street, le Bus Stop. Ça vous dit peut-être rien, mais il y a des chicanes absolument mémorables. Et surtout au rouge, en fait, qui est probablement le virage le plus mythique en F1. Donc, en gros, le pilote arrive en descendant à toute allure. Petit virage à gauche très, très rapide. On garde la pédale dans le fond. Et tout de suite, on fait un genre de crochet à droite en remontant. C'est absolument spectaculaire. Les montagnes, c'est complètement magnifique. Le dénivelé est absolument fou, là. Les pilotes parcourent tellement de kilomètres dans les dénivelés. La voiture doit tenir la route. C'est extrêmement difficile pour les pneus. Et les pilotes, toujours, le sentiment que tu as, la force G de rouler aussi vite à fond de train et de faire des petits virages en montant et en descendant, c'est absolument spectaculaire.
4: Moi, je suis un peu moins familier avec ce circuit-là. J'ai-tu bien entendu, il y a quatre sections ou quatre courbes qui ont un nom bien à eux, dans le fond?
3: Oui, oui, oui, exactement. Donc, c'est un peu comme à Silverstone en Angleterre. Eau Rouge, allez voir ça. Et la combinaison Eau Rouge et ensuite Red Dion, là, dangereux au possible. Les gars sont à fond de train. Puis, il y a le Bus Stop, comme je dis, et il y a quelques lignes droites, dont le Camel Straight. Et souvent, il y a de la pluie. La veille, il annonce beau. C'est comme un micro-climat, puis soudainement, le lendemain, il va pleuvoir au virage 4 seulement. Il pleuvra pas à d'autres endroits. Donc, c'est très compliqué de dire, bon, quel pneu on met? Et ça prend un équilibre parfait entre assez d'aérodynamisme pour garder la voiture très stable dans les courbes absolument monstrueuses, mais aussi diminuer la traînée le plus possible pour être le plus rapide en ligne droite. C'est un circuit qui va récompenser les pilotes les plus doués et expérimentés. Et j'ai vraiment hâte de voir parce qu'en ce moment, on a une bonne course au championnat.
0: Ouais, Kimi Antonelli qui a réussi le meilleur temps de la deuxième séance d'essai libre. Penses-tu qu'il va rebondir en fin de semaine, Jean-Max? Parce que pour lui, ça a été un peu plus compliqué lors des derniers Grands Prix.
3: Ah, écoute, je lui souhaite. Kimi est tellement talentueux, ça n'a pas de bon sens. Il a perdu 38 points en trois courses contre Russell. C'est Russell qui avait été malchanceux en début de saison. On se disait Kimi va gagner ça haut la main, mais non, il reste encore beaucoup de courses. Ça se resserre au classement. À Barcelone, par exemple, Russell termine deuxième. Antonelli n'a pas fini la course, mais on savait qu'il le talonnait en troisième avant d'avoir un prix mécanique. Antonelli allait plus vite, probablement qu'il l'aurait dépassé. On se transporte en Autriche ensuite. Russell gagne. Kimi arrive troisième, donc ça, quand même, c'est quelques points de différence, de grugé de la part de Russell. Et en Grande-Bretagne, on s'en rappelle, il y a deux semaines, Russell arrive deuxième. Et Kimi Antonelli a des ennuis, roule sur le vibreur, il y a une pièce qui manque, qui brise, en fait, et évidemment, termine très loin en 15e, en plus d'avoir une pénalité. Donc, la malchance, ça peut arriver à n'importe qui, mais selon les pronostics, là, les chances que Kimi ait de la malchance, encore une fois, sont plutôt minces. Et je pense qu'il peut avoir, honnêtement, qu'il va arriver top 1, top 2. Si George roule plus vite qu'Antonelli, a une bonne course, est plus expérimenté, risque de

0: moins faire d'erreurs, bien là, on aura encore une meilleure course à la tête du championnat. Ça va être absolument formidable.
1: À quoi s'attendre des Ferrari en fin de semaine, Jean-Max?
0: Ferrari, écoute, Lewis Hamilton va très bien sur la Ferrari. C'est une voiture qui lui sied bien, a travaillé fort dans l'entre-saison avec son équipe, avait demandé une suspension spécifique. Il ne voulait pas lui donner. Finalement, ils lui ont donné. Voulait changer de frein. Lui, ont donné ses freins. Et regardez ce qui arrive. Il est tout feu, tout flamme. Il maîtrise la voiture. Charles, ça a été plus difficile pour lui. Charles Leclerc, bien sûr. Mais vient de gagner à Silverstone. A adopté les specs, si on veut, les réglages de Hamilton. A changé de frein, lui aussi. Hamilton, en conférence de presse, lui a envoyé un petit jab en disant « Ouais, mais c'est moi qui a trouvé ces réglages-là. C'est Charles qui en profite. C'est de bonne guerre. Je pense que Charles a compris quelque chose. Je l'aime beaucoup, Charles. Ça fait beaucoup d'années qu'il est malchanceux. Je lui souhaite de continuer sur sa lancée. Mais en théorie, ce n'est pas un circuit qui va favoriser Ferrari. Peut-être un peu plus Mercedes dû aux longues lignes droites et à la capacité de déployer toute leur puissance du côté Mercedes. J'ai vraiment hâte de voir ça. Ça va être spectaculaire. Faut pas oublier Max Verstappen qui est pas trop loin, qui connaît bien ce circuit-là. Et qu'est-ce qui va arriver avec les McLaren? Je suis pas certain que cette année, ça va les favoriser. L'an passé, Piastri avait gagné. Mais la McLaren était tellement dominante.
1: Tu parles de la McLaren, des rumeurs entourant Max Verstappen, éventuellement peut-être avec McLaren?
0: Oh mon Dieu, écoute, il y a tellement eu de stock sur les médias sociaux, les rumeurs, les conversations. L'agent de Max qui dit non, nous autres on veut rester avec Red Bull, on veut gagner avec Red Bull, mais il faut qu'on ait des preuves que la voiture a du potentiel de gagner dans les prochaines années. Deuxièmement, Mercedes. George Russell a activé sa clause pour l'an prochain. S'il veut rester, il va rester. Ferrari, il n'y a pas de place, on s'entend. Charles est re-signé, puis Lewis veut rester là lui aussi. Il reste McLaren. On sent qu'il privilégie Lando Norris. On se rappelle l'an passé l'incident à Monza dans les puits. On lui demande de relaisser passer Lando. Quelques petites injustices comme ça. Il semble que Piastri ait été froissé. Mais ça, c'est les médias. Moi, je pense que Piastri veut rester à McLaren, ne veut pas aller nécessairement à Red Bull. Et Max, qu'est-ce qui lui garantit qu'il aurait du succès chez McLaren? Son ingénieur s'en va là-bas, oui, mais il ne sera plus ingénieur de pilote, il va être plus dans la direction. Puis, si t'es Max Verstappen, veux-tu vraiment faire un move comme ça de désespoir? Pas nécessairement. Moi, je pense qu'il va voir ce qui s'en vient. Il y a d'autres améliorations qui arrivent à la Red Bull. A quand même eu de bons résultats en général. Le moteur Ford qui est le plus performant, entre guillemets, au niveau combustion.
1: On vient de perdre Jean-Max. Oh non! Oh non! Moi qui voulais savoir si Max Verstappen, les rumeurs étaient sérieuses ou non concernant McLaren.
2: C'est juste pour cultiver le suspense.
1: Exactement. Exactement. Il n'y a pas de souci, Payot. On va laisser Jean-Max y aller. De toute façon, on finissait l'entretien par la suite. Mais on vous invite à surveiller la course dimanche à 9h le matin. Alors, le circuit de Spa-Francorchamps en Belgique.
2: Un circuit vraiment intéressant.
1: Vraiment mythique aussi de ce que Jean-Max nous a mentionné. Alors, Jean-Max, sans souci de l'excellent podcast L'Épingle. Dans deux minutes, on va tester vos réelles connaissances dans le monde du sport parce que son quiz y est pas facile. C'est Frank Grenier qui s'amène avec le quiz à Frank dans deux minutes.
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1: Es-tu prêt? Êtes-vous prêt? Ça commence. Puis aujourd'hui, encore une fois, je vous le dis, je vous l'annonce en grande primeur, vous allez avoir des bonnes réponses. Okay? Je vais vous faire travailler un peu, mais vous allez l'avoir, mais je vais juste vous faire travailler un petit peu. On va observer des petites choses, vous allez voir.
0: Ça me soulage.
1: Puis la première thématique que je vous suggère aujourd'hui, c'est la lettre S.
0: Ah ouais, la lettre S. Parfait.
1: Parce que dans la Ligue nationale de hockey, il y a seulement 5 équipes dont le nom ne finit pas par la lettre S. Est-ce que tu peux me les nommer?
0: Oh, c'est bon, j'aime ce jeu-là. Parfait, allons-y. Le Lightning. Je fais un ordre dans ma tête avec les équipes des divisions.
1: C'est inévitable,
0: des différentes divisions. Le Lightning, je vais y aller avec...
1: Tu sais, quand je dis que tu vas avoir des bonnes réponses, mais il faut travailler
0: pour... Le Mammouth. Ça fait 2. Par la suite, je sais que PO me fait des signes.
1: PO, viens
0: participer, PO.
2: Je sais qu'il y a le Wild.
0: Le Wild est à 3.
2: Le Kraken.
1: Le Kraken. Il en manque une.
2: Il en manque une.
1: On cherche les équipes de la Ligue nationale de hockey dont le nom ne finit pas par la lettre S. Vous avez nommé le Lightning,
0: l'Avalanche.
1: Le Wild, le Kraken, le Mammouth et maintenant FX arrive avec l'Avalanche.
0: Du Colorado.
1: On transpose ça, mettons,
0: on l'a eu.
1: Vous l'avez eu?
0: Wow.
1: Cinq bonnes réponses.
2: Parfait. J'aime ça. Au début de la semaine.
0: Ouais, toujours.
1: J'avais pitié un peu, les gars. Mais on continue au baseball. Au baseball, il y a juste 2 équipes dont le nom ne se termine pas par la lettre S. Est-ce que vous savez c'est lesquelles?
0: Oui, je l'ai.
1: Tu l'as déjà? Vas-y.
0: Les Red Sox et les White Sox.
1: Excellente réponse, sans hésitation.
0: Le pire, c'est que j'y ai pensé quand t'as dit baseball. J'ai tout de suite commencé à réfléchir à ces options-là. C'est bon.
1: Parfait. Basketball, il y en a 4. Les 4 équipes qui se terminent pas par la lettre S.
0: Le Heat
1: de Miami. Le Thunder d'Oklahoma City.
0: 514-790-0919 si vous voulez participer. On a dit le Heat, on a dit le Thunder.
1: Ouais, il en manque 2.
2: Les Pistons, ils ont un S, les Bucks.
0: Ils ont un S aussi.
2: Les Raptors.
1: Je sais pas, vous aimez ça autant. Moi, quand je les vois travailler de même, j'ai du plaisir.
0: Ah ouais,
1: les yeux vers le haut à chercher des réponses.
0: Je vais regarder le clavardage sur YouTube si jamais il y en a qui ont les bonnes réponses pendant que. Le Magic
1: d'Orlando.
0: J'ai l'autre aussi. Le Jazz
1: de Luton.
0: Très bon. Félicitations à tous ceux qui l'ont eu sur la messagerie texte. Notamment Dom, Martin, Matt aussi. Alors, félicitations.
1: Bravo les boys. Il y a un petit bonus aussi pour le fun. Parce qu'au football, toutes les équipes finissent par S.
0: J'avais jamais remarqué
1: toute
0: ça.
1: Toute la gang. Mais il y a juste une équipe qui finit par les lettres ES.
0: ES. Il y en a seulement une?
1: Seulement une qui finit par ES. Toutes les autres, c'est S et d'autres lettres avant.
0: ES.
2: J'essaie de faire toutes les équipes dans ma tête, mais trouver la bonne en faisant la liste.
1: Chargers. C'est un beau défi quand même. On a les réponses, on le sait, mais il faut le défi de trouver.
0: C'est ARS pour finir.
2: Ouais, c'est souvent ARS.
1: Hein. Ouais. Steelers, Packers,
0: 49ers. Ah, je l'ai.
1: Sinon, Ben ne serait pas fier de
0: je
1: toi.
0: Je l'ai, Ben. Ah, il serait pas fier.
2: C'est l'équipe de Ben. Ouais. Ouais.
0: Félicitations à Max et Steve-O qui ont la bonne réponse. Steve-O, il a dit « Pense à Ben. » Les Eagles.
1: Je me demandais si c'était Ben qui t'avait écrit. Ça aurait pu.
0: C'est très bon.
1: Un petit jeu comme ça, je trouve ça le fun parce qu'on sait les réponses, mais il faut quand même les trouver.
0: Il faut quand même les trouver.
1: Un défi spécial.
0: Puis j'avais pas réalisé à quel point il y avait des équipes, évidemment, qui avaient la lettre S pour terminer. C'est vrai.
1: Surtout que quand on dit au football, ils sont toutes finies par S. C'est quand même spécial aussi. Là.
0: Puis il y en a une seule que c'est ES pour terminer.
1: Ouais, puis je connais pas tous les noms, mais dans les nouvelles, les équipes qui font surface ces temps-ci, exemple, dans la Ligue féminine de hockey, la Ligue féminine de basketball, il y a plein de nouvelles équipes qui apparaissent. Souvent, ils n'ont pas de S.
0: Non.
1: Tu sais, c'est le Storm, la Victoire,
0: c'est vrai. C'est bien dit, c'est vrai.
1: Le Tempo
0: pas pensé à ça.
1: Dans le WNBA, il y a plein d'équipes comme ça qui sont ces nouveaux genres un peu, mais
0: qui ont
1: sont
0: pas
1: plus
0: nécessairement la lettre S pour terminer.
1: Exact.
0: Hey, j'avais pas pensé à ça, c'est vrai. Même dans la Ligue américaine, c'est quand même commun.
1: Il doit avoir beaucoup de S là-dedans.
0: Ouais, il y a beaucoup
1: aussi,
0: de lettres
1: dans la tête.
0: Ouais, moi aussi, même chose.
1: Il y a juste le Rocket.
0: Ouais, le Rocket de Laval.
1: Il n'a pas de S. Mais comme on le dit dans le quiz à Frank, c'est juste des petits détails un peu inutiles qu'on a du fun à apprendre.
0: J'aime ça.
1: Et là, on parlait de F1 tantôt. Avec le F1, le Grand Prix de la Belgique qui s'en vient.
0: Ouais.
1: J'ai une question parce que la plus grosse amende dans l'histoire du sport, elle s'est passée en F1. Ça a été quoi la plus grande amende dans l'histoire du sport?
0: Est-ce qu'on parle de millions de dollars?
1: Oui.
0: Est-ce que je vais faire une prédiction. J'ai aucune espèce d'idée. Je vais dire aux alentours de 2 millions de dollars.
1: 2 millions de dollars comme amende?
0: Ouais.
1: Parfait. P.O. Tammy, toi, tu penses quoi?
2: En F1, les montants sont vraiment astronomiques. Est-ce que c'est une écurie, un pilote? Parce que je sais qu'ils font des millions par année. Si c'est des millions, je vais dire 10 millions, un chiffre rond.
1: Eh bien, la plus grosse amende dans l'histoire du sport professionnel, 100 millions.
0: 100 millions?
1: 100 millions de dollars.
0: En F1.
1: Vous étiez synchronisé, ouais, j'ai aimé ça.
2: Mais ils ont fait quoi pour 100 millions?
1: C'est en Formule 1, c'est McLaren a reçu une amende de 100 millions de dollars pour une histoire de documents volés à Ferrari.
0: Wow!
1: Fait que c'est assez sévère en F1, surtout les données, les informations.
0: Exact, c'est super
1: donc,
0: important.
1: Tu peux pas dire, ah, oh, c'est non. juste 500 000 ou...
2: On dirait que
0: 100
2: je me
0: millions,
2: dis,
0: c'est ouais, beaucoup.
2: 100 millions, j'aurais pensé qu'ils ont fait exploser 8 voitures ou quelque chose.
1: Non.
2: Et voler des documents.
1: C'est quasiment plus grave ça en F1 que de crasher des véhicules. Petite question 3. Je décide de changer le mal de place, les boys. On va y aller avec un qui suis-je.
0: C'est bon.
1: J'ai 3 indices à vous donner, de la plus difficile à la plus facile.
0: Est-ce qu'on a un indice sur le sport, pas en particulier, ou dans les indices?
1: Tu vas le savoir assez
0: parfait,
1: vite avec ça.
0: C'est bon.
1: Donc, je commence avec l'indice numéro 1. J'ai été repêché en 1989 par les Jets de Winnipeg au 62e rang. Et ça, juste pour le fun, c'est 9 rangs après Lidstrom et 12 rangs avant Fedorov. Pas facile à
0: 1989.
1: Par les Jets. Mais je vais continuer parce qu'on ira pas. Parce que c'est dur juste avec cette information-là. Deuxième indice que je vous donne, j'ai marqué un but dans la LNH et dans la Ligue américaine avant de marquer un but dans la Ligue junior de l'Ontario.
0: Ah, ouais.
1: Je répète ça. What? J'ai marqué un but dans la LNH et dans la Ligue américaine avant de marquer un but dans la OHL. Ce qui est un fait assez particulier.
0: C'est très particulier. Très particulier.
1: Troisième indice, on m'a donné le surnom de The One Dollar Man. Est-ce que ça vous dit quelque chose? The One Dollar Man.
0: Je peux pas croire que j'ai pas la bonne réponse. Il y a rien qui me vient aussi.
2: Je l'ai pas non plus.
1: C'est quand même difficile. Est-ce qu'il y en a un peu sur la messagerie texte? Je vais regarder.
0: Je vais vérifier une information et je te reviens.
1: T'es en train de tricher. Tu utilises non. Google dans ma face en plus.
0: Non, c'est pas ça.
1: C'est qui tu pensais?
0: Non, mais c'est parce qu'on reçoit des textos par rapport à différents joueurs, mais c'est pas ça du tout. Là.
1: C'est qui t'as regardé juste pour le fun?
0: Ray Shepard.
1: OK, OK.
0: Non, ça a aucun bon sens.
1: Je fais travailler tout le monde en ce moment. J'aime aucune ça, j'aime idée. Ça.
2: Mais c'est-tu un gars élite après ça qui est devenu dans la Ligue nationale?
1: Pas élite, mais tu le connais. Okay. Ou, il était élite dans ce qu'il faisait.
2: OK. Plus un bagarreur ou un gars de troisième, quatrième trio.
1: De voir vos yeux, les boys, chercher. Là.
2: Ça,
1: ça c'est mon
2: plus.
1: Fun.
0: Ah, ouais, je l'ai. On l'a sur la messagerie texte.
1: Il a été glorieux avec
0: les
1: Red Wings.
0: Les Red Wings à Détroit. Chris Draper.
1: Chris Draper.
0: Félicitations à tous ceux qui l'ont eu sur la messagerie texte. Félicitations, la gang.
1: Je vous explique pourquoi. C'est parce que il a été échangé des Jets aux Red Wings en 1993 contre $1 canadien. Ça booste ta confiance en soi, n'est-ce pas?
0: Aïe, aïe.
1: En 3 saisons...
0: Mais pourtant, c'est un joueur qu'on connaît très bien.
1: C'est ça. En 3 saisons avec Winnipeg, il a joué 20 parties seulement en 3 saisons, puis on décide de le domper à Détroit. Rendu à Détroit, il a joué plus de 1100 parties, il a gagné 4 Coupes Stanley et un trophée Selke.
0: C'est complètement
1: fou. Pour un prix d'acquisition de $1, même pas US, canadien.
0: C'est complètement fou. Puis ce qu'on mentionne, parce que je regarde le hockey DB en ce moment, c'est qu'il a été échangé pour des considérations futures. Mais les considérations futures étaient $1
1: canadien. On se demande tout le temps, c'est quoi ces considérations futures-là? C'est une pièce.
0: Une pièce à ce moment-là. Et c'est vrai, t'as totalement raison. Il a marqué dans la Ligue américaine avec les Hawks de Moncton et il a marqué un but avec les Jets avant de connaître sa saison avec les 67 d'Ottawa où il a marqué 19 buts en 39 matchs.
1: Il doit pas en avoir beaucoup.
0: Hey, c'est complètement
1: fou. Qui ont marqué dans cet ordre-là. Puis en plus, juste ça, je trouve ça spécial, qu'en plus, c'est le gars qui s'est fait échanger contre une pièce.
0: En plus.
1: Ça a fait une... C'est comme l'acteur, le gars qui est tombé dans l'hélice du Titanic. T'sais, on s'en rappelle.
0: Ouais, on s'en rappelle.
1: Il se passe des choses spéciales avec ce gars-là. Chris Draper, c'est le gars qui tombe dans l'hélice du Titanic.
0: C'est tellement bon. Super intéressant.
1: On a-tu encore un peu de temps?
0: Une dernière.
1: Qui sont... On joue à qui sont-ils? Je te nomme un nom.
0: C'est
1: tu
0: bon.
1: Me dis c'était qui. Qui sont Daniel et Ozzie Cillina?
0: Cillina.
1: S-I-L-L-N-A. Cillina.
0: Qui sont-ils?
1: Ça sonne pourquoi Daniel et Ozzie Cillina pour toi?
0: Ça sonne comme un duo de chanteurs. Plus qu'un duo de quoi que ce soit.
1: Puis il aurait fait quoi ces chanteurs-là dans le sport?
0: il aurait chanté l'hymne national.
1: Dans toutes les amphithéâtres.
0: Dans tous les amphithéâtres. En Amérique du Nord.
1: Et non, mais non. T'étais proche, pas du tout. Mais c'est deux frères qui, selon Forbes, ont signé le meilleur deal dans l'histoire du sport. Je vous explique rapidement c'est quoi. Ils sont devenus riches avec une compagnie de textile durant l'ère du disco. Fait qu'ils vendaient beaucoup de textiles à cette époque-là. Et leur rêve, c'est d'avoir une équipe de la NBA. Fait qu'en 1974, ils essayent d'acheter les Pistons de Détroit sans succès. Ils se tournent vers la ABA, l'American Basketball Association, à cette époque-là, et deviennent propriétaires du Spirit de Saint-Louis. En 1976, la ABA se dissout et 4 équipes sur 7 sont absorbées dans la NBA, mais pas le Spirit. Et c'est là que les frères Cena acceptent de dissoudre leur équipe, finalement. Puis en échange, ils demandent 1/7 des droits télé des 4 équipes qui s'en vont dans la NBA.
0: Non!
1: Et ils ont accepté ce deal-là. Donc, eux autres, rendus en 2013, ils avaient déjà fait 300 millions avec le deal.
0: Est-ce que tu te rappelles des équipes qui ont passé directement dans la NBA?
1: Je ne l'ai pas ici, mais il était 4 sur 7. Fait que lui, il a dit, ben, on est 7 équipes, donc je veux ma part. Je veux 1/7 des droits télé que
0: de
1: vous allez
0: ces
1: gagner.
0: Équipes-là.
1: Puis ils ont souvent dit, ah, ça fait du sens.
0: Ouais.
1: Et comme je dis, en 2013, il a fait 300 millions. Et la NBA commençait à être tannée de ce deal-là puis des payés. Et en 2014, ils ont trouvé un arrangement. Ils ont payé 500 millions pour mettre fin au deal. Donc, ils ont fait 800 millions au total.
0: Aïe, aïe.
1: En acceptant de dissoudre.
0: Puis on s'entend que quand ils ont acheté l'équipe à Saint-Louis, on les ont pas achetés à grand-chose. Ça a pas coûté si cher que ça.
1: Ça a dû coûter autant que Draper, mettons.
0: Exact, c'est ça.
1: Une petite pièce, là, quelque chose de même. Fait que 800 millions.
0: Hey, c'est complètement... Moi, tu vois, ces petites histoires-là, je trouve ça fabuleux.
1: C'est en tout cas, moi, ça vient me chercher. J'aime ça, ces histoires dans le sport. Et je sais qu'on est pressé un peu. Je vais terminer avec une belle citation. C'est un classique. Tout le monde la connaît, mais je voulais finir avec ça la semaine parce que c'est une de mes préférées. C'est Yogi Berra, ancien joueur de baseball, qui avait déjà dit « Le baseball, c'est 90% mental. L'autre moitié, c'est physique. »
0: L'autre moitié, c'est physique. Après 90% mental, l'autre moitié, c'est physique. C'est très bon, Frank. Un grand merci.
1: Merci d'avoir joué au
0: quiz. Toujours très bon. De toute façon, chaque jour, 14h30, sauf la fin de semaine, bien évidemment, on a le quiz à Frank. Alors, soyez là pour répondre à différentes questions. Il y en a plusieurs qui ont participé autant sur la messagerie texte que dans le clavardage sur YouTube. Alors, on vous salue. Est-ce qu'un ballon d'or pour Lionel Messi, c'est possible s'il met la main sur le titre en grande finale de cette Coupe du Monde? On en jase avec Sid dans 2 minutes.
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0: On est à 48 heures environ du début de cette finale, alors qu'à 15 heures dimanche, l'Espagne affronte l'Argentine. Lionel Messi contre Yamine Lamal, et ce qui est particulier aussi là-dedans, mon cher Sid, c'est la légende contre la nouvelle sensation. C'est cette photo qui revient sur les réseaux sociaux où on voit un petit bébé, Lamine Yamal, et Lionel Messi, alors qu'il évoluait avec le FC Barcelone à l'époque. Et là, écoute, évidemment, ça revient sur les réseaux sociaux, on raconte l'histoire et tout ça. Écoute, par où commencer pour parler de cette finale-là? Ce sont les deux têtes d'affiche quand même de cette finale, Lionel Messi et Lamine Yamal du côté de l'Espagne.
2: Oui, tout à fait. Donc, photo shoot de l'UNICEF à l'époque qui cherchait des enfants. Ça a donné que la famille de Lamine Yamal est de Barcelone. Et donc,
1: c'est quoi les chances que cette photo-là existe?
2: C'est fou. C'était en 2007. Et pour vraiment une anecdote, il n'était pas encore un joueur de la Masia. Bon, il ne savait même pas marcher. Mais c'est fou parce que tu vois d'autres photos circuler avec d'autres joueurs de la Masia qui ont rencontré Messi très, très jeune, bon, parfois à 8 ans. 10 ans, mais là il est bébé et il se fait prendre un bain.
0: c'est comme si c'est la passation des pouvoirs. Il se fait bénir pour être éventuellement...
2: Ceux qui sont très ésotériques, ils voient beaucoup de symboles et de signes derrière tout ça.
1: Il va peut-être y envoyer un but dimanche, tu vas te faire laver comme cette photo-là. Puis...
2: Donc, c'est cocasse vraiment de voir cette image-là. Et comme tu l'as dit, ce sont les deux têtes d'affiche. En tout cas, sur le terrain et le bon point de vue technique, il n'y a rien à redire. C'est pas forcément le duel, pour reprendre un peu... la question de Franck il y a quelques jours qui va être à suivre. Je pense que Rodri qui est le capitaine et aussi un ancien ballon d'or va beaucoup plus être dans le duel avec Messi, mais
5: à distance et d'un point de vue offensif, c'est évidemment Lamine Yamal et Messi.
0: Est-ce que c'est, parce que là tu as parlé du duel et tout ça, mais est-ce que c'est fou de penser que Lionel Messi pourrait gagner un autre ballon d'or si jamais il met la main sur la Coupe du Monde?
5: Non, c'est pas fou du tout. Il a, en 2022, pas forcément connu une grosse saison avec le Paris Saint-Germain et pourtant, il a été nominé comme Ballon d'Or.
0: Exact.
5: Et il a une telle aura que déjà, il part avec quelques points d'avance sur pas mal de tous les autres candidats, quelle que soit la situation et le contexte. Et puis, dans l'idée, pour un Messi ou tout comme pour des Ronaldo, ici il faut bouger les buts pour que le ballon y rentre. On va le faire. Donc là, il y a des années, on nous a dit oui, bon, la Coupe du Monde ça compte pas tant que ça. C'est pour ça qu'en 2010 c'était pas un Espagnol qui l'a eu, ni en 2014 c'est pas un Allemand, ni un Français en 2018.
0: Exact.
5: Oui, mais parfois la Coupe du Monde ça compte beaucoup.
0: Je m'amusais à regarder le classement tantôt des dernières années où justement il y a eu des pays qui ont gagné la Coupe du Monde, mais là je me disais ok, ça arrive pas si souvent,
5: ouais,
0: que
5: ça arrive quand on veut que ça arrive, tu sais.
0: Exact, c'est ça que j'allais dire. Parce que c'est arrivé cette année-là.
5: Oui, exactement.
0: Mais en 2018, c'est là que je me rappelais plus, mais Antoine Griezmann avait terminé 3e au scrutin, Kylian Mbappé avait terminé 4e, et pourtant la France avait gagné la Coupe du Monde. Mais il n'avait pas gagné le Ballon d'Or à ce moment-là.
5: Oui, bon, et
0: Luka Modric l'avait gagné en 2022.
5: Effectivement, et
0: en 2018, pardon.
5: Et puis effectivement, c'est un grand débat sur le Ballon d'Or et qu'est-ce que ça signifie, que ça représente. Mais à l'époque, moi je le pensais, je le pense toujours, ça vieillit mal. C'est simplement, c'est le fun de pouvoir te dire en regardant certaines années, de comprendre en une demi-seconde ce qui s'est passé. Et année de Coupe du Monde, donne-le au meilleur joueur du meilleur pays de l'année. Puis je pense que généralement, tu ne te trompes pas. C'est rare que ce joueur-là aussi en club n'ait pas fait quelque chose qui soit significatif. Donc, mais Messi est clairement favori. Et puis, en fait, non. L'Argentine gagne, Messi a le Ballon d'Or.
0: Voilà.
5: Donc on va pas.
0: Mais faut gagner ce match-là.
5: L'Argentine gagne, Messi a le Ballon d'Or. Donc ça c'est évident. Et il faut le gagner ce match-là. Il sera pas facile parce que la commande elle est très très élevée. On parle d'une équipe qui a en moyenne 0,3 de buts attendus contre. C'est une défense qui a été imperméable avec un seul but encaissé. Et puis pourquoi je vous sors cette statistique des buts attendus contre, c'est que ça démontre aussi que on a empêché finalement Unai Simons de trop travailler. On n'est pas dans une situation où on a un gardien qui a été extraordinaire sur l'ensemble de la compétition. Il a été bon, on l'a vu, c'est aussi des gestes défensifs proactifs. Ouais. À quelques reprises, il a réussi à couper la profondeur du côté de l'équipe de France, inspiré largement parce que Neuer a pu faire en 2014 en réinventant cette position de gardien libéraux, donc permet à ta défense de jouer à 40 mètres et si un ballon passe derrière, ton rôle à toi c'est de sortir de la boîte pour couper cette menace là. Il l'a fait très bien à deux reprises parce que finalement c'était l'une des forces du côté français, mais il a pas travaillé énormément dans cette compétition parce que on étouffe complètement les attaques adverses. C'est la grande force de l'Espagne, ou que ce soit dans le pressing, dans le contre-pressing, et la manière de diriger les adversaires dans des zones moins risquées. On a fait un énorme travail défensif et en plus on est capable de marquer. Donc là c'est quand même une grosse commande pour l'Argentine.
0: Mais tu fais face à une information que si on regarde la moyenne de buts attendus par match est parmi les meilleurs de la Coupe du Monde à l'Argentine. Alors à ce moment-là, est-ce qu'on peut dire que c'est la meilleure défense? Autant qu'on le disait un peu contre la France, on s'amusait à dire ça, je m'amusais à dire ça, meilleure défense contre meilleure attaque, mais là l'Argentine a prouvé dans cette Coupe du Monde que peu importe le moment, elle est en mesure de revenir de l'arrière et de gagner des matchs. Est-ce qu'elle est là la meilleure attaque du tournoi à l'Argentine, qui affronte l'Espagne dimanche?
5: Elle dit... C'est une équipe qui a beaucoup de qualité et notamment 12 de ses 19 buts ont été marqués après la 75e minute.
0: Aussi.
5: Donc c'est là où je vois beaucoup plus du caractère et de la résilience, on en a parlé, plutôt que être la meilleure attaque, même si factuellement je pense même qu'ils le sont.
0: Ouais, avec le plus de buts marqués.
5: Ils ont 19 buts.
0: Exact.
5: Mais 19, c'est une meilleure attaque qui est quand même, enfin c'est le système Messi, parce que il est impliqué sur 12 des 19 buts. On tourne beaucoup autour de sa capacité à faire la différence. Donc côté argentin, oui, on a ce qu'il faut pour rire le match. match on a ce qu'il faut pour sublimer le match, on a ce qu'il faut pour faire tous les types de matchs possibles. Et c'est vrai que l'Espagne n'a pas rencontré une équipe de ce type-là, mais vice-versa, l'Argentine n'a pas rencontré une équipe comme l'Espagne.
1: Mais justement, moi, c'est la question que je voulais te poser, c'est qui va avoir le plus de misère? Est-ce que c'est la défensive espagnole avec Messi ou la défensive argentine avec Yamal?
5: C'est une excellente question. Tout va dépendre du scénario du match, finalement. Donc, comme qui marque en premier? En encaissant en premier, l'Espagne serait dans un scénario qu'elle n'a pas connu. Et elle va devoir arriver avec son plan B, son plan C. Et on a vu du côté de l'équipe de France, pour avoir un peu regardé le match, sur les 20 premières minutes, il n'y a rien à dire. Là, la France fait son match, fait même très bien son match. Et ensuite, il y a le plan B, qu'on n'avait pas besoin de sortir depuis le début de la compétition, et que finalement, sur lequel on n'a pas mis beaucoup d'attention côté français. Parce que là, on a vu qu'une équipe, cette équipe-là, avait vraiment beaucoup de mal par la suite. Mais il y a un scénario où la France marque le premier but, puis c'est un 2-0 pour l'équipe de France. Puis
0: on n'a pas les mêmes débats.
5: C'est là où vraiment ça va être très important. L'Espagne a plus à perdre en encaissant le premier but. L'Argentine sait quoi faire. En fait, elle sait trop bien quoi faire en encaissant, des buts. J'aurais tendance à te dire que l'Espagne pourrait avoir plus de problèmes défensivement, parce que là, c'est un profil d'équipe aussi qu'ils n'ont pas du tout affronté, extrêmement bonne techniquement, capable de vraiment de garder le ballon. C'est un peu un miroir aussi, parce que c'est une équipe qui peut faire ce que fait l'Espagne. Donc je pense qu'elle lui poserait plus de problèmes. L'Argentine a quand même dû vivre dans du foot de transition, en tout cas défendre du foot de transition, du foot qui va vite. Et c'est pas nouveau ce que va lui proposer l'Espagne. D'un point de vue défensif, ils ont vu pas mal de configurations différentes. Mais ils n'ont pas vu une équipe qui exécute aussi bien que l'Espagne. Donc,
1: J'ai rarement vu une partie dont le premier but va être aussi important que la finale de dimanche.
5: C'était le cas. France-Espagne, c'était le cas. Pour France-Espagne, pour beaucoup d'observateurs, c'était la première équipe qui marque va gagner. Ça y ressemble beaucoup. On n'aurait pas pu prédire que l'Angleterre allait aussi mal réagir après avoir. Alors, l'Angleterre, c'est vraiment un cas.
0: Mais on voit la séquence, son œuvre dans la surface de réparation.
5: Je me gratte la tête depuis. Je comprends pas. Et puis, je pense même qu'eux-mêmes ne comprennent pas, mais c'est intéressant parce que de plus en plus, c'est quand même une équipe qui a énormément de médias autour et il y a aussi beaucoup d'anciens joueurs qui en parlent. Et on voit l'aspect mental dont on discutait, où un Paul Scholes qui admet que en 70 matchs avec les 66 matchs avec l'Angleterre, il s'est jamais senti serein sur un terrain de foot. Je dis, attends, de quoi tu parles là?
0: Exact.
5: Il dit, ouais, mais même quand on gagnait, il dit, non, mais j'ai un 5-1 contre l'Allemagne, on se sent jamais serein. Je peux compter, il dit, mais une centaine de matchs avec Manchester United, on était sereins, on savait qu'on était meilleurs, on allait gagner, fin. Et là, tu te dis qu'il y a quelque chose dans leur ADN, c'est comme ça, on sort rentrer dans les clichés, ouais, qui fait en sorte que mentalement, c'est difficile. Et ils ont vraiment succombé à cette pression face à l'Argentine. Bon, et pas pour refaire le match, mais je te dirais que... oui, ce sera intéressant, ce sera vraiment intéressant. En tout cas, c'est une grosse partie d'échec entre Scaloni et De La Fuente, deux sélectionneurs qui ne sont pas les sélectionneurs stars, on en a parlé aussi en partant, je pense, et qui ont réussi à mettre un esprit de club chez ces deux équipes-là. Ces équipes-là, dans ce qu'elles font sur un terrain, sur la façon dont elles permutent, dont elles combinent, dont elles jouent ensemble et dans tous les circuits, le rôle des remplaçants, on a vraiment l'impression d'avoir une structure de deux clubs. C'est pas un hasard si environ 80% des deux effectifs étaient les mêmes il y a 2 ans, par exemple. Et on peut même remonter à 4 ans, je pense même, argentin, on a extrêmement peu changé et renouvelé l'effectif. Ce qu'on peut reprocher, sauf que quand il faut arriver dans les détails, dans ce qui fait le raffinement, la précision type Formule 1, on est là.
0: Ouais.
5: Du côté de la France, de l'Angleterre, du Portugal, du Brésil, on a pris la voiture, on savait pas combien d'essence on avait, puis on est parti en vadrouille. On dit, bon, en tout cas, on verra sur la route. Je pense que j'ai vu un McDo là-bas. et puis c'est ça, il y avait trop d'interrogations dans ces équipes-là, et c'est pour ça que j'en parlais avec FX, ouais, et dans nos prédictions et autres. C'est extrêmement logique. Espagne et Argentine, en finale, évidemment, c'est facile après coup, et puis il y a toujours un coup de sifflet, un poteau par-ci, etc. Bref, le foot, on sait, c'est imprédictible, mais c'est extrêmement logique. Ce sont les deux nations, deux top nations, qui se posaient le moins de questions. Il n'y avait pas de « ouais, mais est-ce que Bruno et Ronaldo, c'est compatible ?»« Attends, mais Dembélé, il faut qu'il joue dans son poste au PSG, parce que là, quand même, Mbappé, et Vinicius, mais attends, mais est-ce que Neymar, c'est un joueur qui doit être... » Toutes les grosses nations avaient des questions fondamentales avant la avant et durant la compétition.
0: Alors que l'Argentine
5: et l'Espagne savaient exactement qu'est-ce qu'ils allaient proposer comme 11 et animation. Et quand à ce niveau de jeu-là, ben, ça fait des différences.
6: C'est vraiment intéressant comme, ouais. Comme point de vue là-dessus.
0: Je t'allais poser dans 11 par table, mais je termine avec ça, Sid. Qui gagne?
5: Écoute, je suis allé romantiquement avec l'Argentine. J'ai souvent favorisé l'Argentine contre vent et marée dans cette compétition. Et jusqu'à preuve du contraire, ils sont invincibles.
0: Pas le choix.
5: Donc j'ai pas le choix d'y aller avec l'Argentine. Et encore une fois, en faisant ça, je sous-estime l'Espagne, qui est une formidable équipe. Lamine Yamal va changer la perception qu'on a de l'Espagne, parce que c'est le joueur star, hype, TikTok, et qui fait en sorte qu'on va leur donner le respect qu'ils doivent avoir, même si c'est complètement stupide.
0: Exactement.
5: Hein, c'est un collectif extraordinaire, c'est un football qui travaille très bien au niveau des jeunes, au niveau des féminines, dans le futsal, dans le beach soccer.
0: Pourrait devenir le premier pays, je pense, à avoir les femmes qui ont gagné cette année et les hommes durant la même compétition.
5: Ils méritent comme la hype que l'Angleterre, la France, le Brésil.
0: C'est un très beau programme.
5: Mais...
0: dont plusieurs pays devraient s'inspirer d'ailleurs, dont l'Italie par exemple.
1: Wow! Pour ne pas les nommer, Epic.
5: Ouh!
0: Ça y va pas.
1: En plus, c'est quoi?
0: On n'a plus le temps. Non, mais c'est vrai que c'est un beau programme, puis on l'a développé au courant des dernières années, puis ça se reflète aussi sur le terrain. Bonne finale, Sid, profite-en, et on va se reparler lundi, 14h45, même heure.
5: All good.
0: Profite-en bien. On va aller à Sport Flash, on va changer de sujet. Tiens, Frank Grenier s'amène dans Sport Flash. 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
1: 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Anthony Mantha vient tout juste de signer un contrat de 2 saisons avec les Devils et a confirmé durant sa disponibilité média avoir eu des pourparlers avec les Canadiens, mais rien de concret. On l'écoute.
7: Il y en a eu. Il y a eu de l'intérêt de Montréal envers moi, vice-versa aussi. Mais quand c'était le temps de parler de chiffres et d'années, il n'y a jamais eu rien qui s'est fait offrir. Donc, c'était le temps qu'on ait dans une autre direction. Là, on a laissé le temps quand même pour qu'il nous rappelle, puis qu'il y ait une bonne semaine. Puis il n'y a rien eu, fait que c'était le temps de passer à un autre appel.
1: Après Trevor Zegras, Daniel Brière règle un autre gros dossier chez les Flyers. Jamie Drysdale signe une prolongation de contrat de 4 ans d'une valeur de 6,5 millions de dollars par saison. Zinedine Zidane est nommé entraîneur-chef de l'équipe de France. Il succède à Didier Deschamps, qui sera tout de même l'entraîneur pour le match de 3e place qui aura lieu en fin de semaine. L'Omnium britannique se poursuit aujourd'hui avec la 2e ronde. L'Australien Lucas Herbert a connu une ronde exceptionnelle de moins 8 pour s'emparer de la tête du tournoi devant Jackson Suber, qui affiche un pointage de moins 6. Et à surveiller en fin de semaine, beaucoup d'actions. D'abord, la Formule 1 est de retour avec le Grand Prix de Belgique sur le mythique circuit de Spa-Francorchamps. Kimi Antonelli a signé le meilleur temps lors de la 2e séance d'essais libres. Les Alouettes seront en action samedi à 16h lorsqu'ils rendront visite aux Stampeders de Calgary. Et finalement, dimanche, la grande finale, la Coupe du Monde, alors que l'Argentine de Lionel Messi affrontera l'Espagne de Lamine Yamal.
0: Sans plus attendre, Marco D'Amico.
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0: Marco D'Amico, El Paisano. Comment vas-tu, mon cher Marco?
9: Avant que tu mentionnes l'Italie tantôt, ça devait être bien.
0: Je savais que tu attendais de l'autre côté, alors je me suis permis une petite pointe.
9: T'aurais dû voir ma face, man. J'avais mon point devant la caméra. T'es chanceux que c'est Frank qui me voit.
0: C'est très bon. Allez, Marco, question existentielle. Zegras, 4 ans. Drysdale, 4 ans. Pourquoi 4 ans?
9: Je pense que faut aussi prendre conscience du fait que t'es Zegras, t'es Drysdale, au moins leurs agents. T'as vu les Flyers offrir 18 millions à Leo Carlson.
0: Pour 5 ans.
9: Pour 5 ans, tu te dis, ben, peut-être on était prêt à faire du 9,5 dans le cas de Zegras sur 6 ou 7 ans. Mais là, peut-être 9,15 sur 4 ans. Et je pense que du côté des Flyers, est-ce que je suis d'accord avec cette stratégie dans l'ère moderne du cap salarial? Non. Mais ça leur offre quand même une très belle flexibilité s'ils veulent pivoter de ces deux joueurs-là dans le futur. Je pense que c'est... Tu regardes la structure de ces deux contrats-là. Les deux dernières années, c'est quand que ces deux gars-là auraient accès à un certain niveau de protection avec une clause de non-échange. Tu vas regarder leur clause. La clause est meilleure dans la troisième année du contrat que la quatrième. Donc, plus de flexibilité pour les Flyers dans la dernière année du contrat s'ils veulent l'échanger. Ça, ça m'indique 100% que ça a été structuré pour donner le plus de flexibilité au club s'ils ont besoin de pivoter et se disent peut-être ce noyau-là n'est pas ce qu'on a besoin et d'ici 2 ou 3 ans, se dire on va bâtir autour de Porter Marton, Matvei Michkov, etc.
0: Alors, c'est une question de ne pas être convaincu à 100% que c'est réellement deux joueurs qui vont faire partie du noyau de l'organisation. C'est un peu ça en donnant 4 ans.
9: Je pense que c'est ça. Tu regardes les ententes. T'sais, on a vu la même chose avec Jason Robertson, avec Dallas. Ils l'ont donné un contrat similaire, je me trompe, 4 ans aussi ou 3 ans. Et parce qu'ils n'étaient pas convaincus à 100% que ça allait être un joueur vraiment de concession. Du côté de Jason Robertson, il a éclos. Il a fait une saison de quasiment 100 points. Donc, c'est certain que lui a prouvé son point. Mais là, ça va être à Trevor Zegras et à Jamie Drysdale de démontrer que la saison passée n'était pas une aberration, mais simplement le début d'une belle courbe de progression et une stabilisation de leur offensive et leur qualité de jeu dans la Ligue nationale. Puis, il y a plusieurs DG qui préfèrent aller long terme, qui veulent aller chercher des gars le plus longtemps possible parce que, un, le cap salarial va tellement monter de façon agressive que même si tu surpayes un peu, dans 3, 4, 5 ans, un contrat de 8 ans, c'est toujours ça se rend quasiment 90% des chances que ça devienne une aubaine. On a vu des cas comme Kotkaniemi ou Alex Wenberg avec Columbus par le passé où ce que ça n'a pas bien fonctionné, mais la grande majorité du temps, même si le joueur ne prend pas un deuxième step dans la qualité de jeu, ça reste quand même une bonne offre, un bon contrat, une bonne valeur, mais pas une aubaine comme on voit, mettons, exemple pour le Canadien de Montréal en ce moment.
6: Je ne peux pas m'empêcher de penser aussi que l'historique de blessure des deux joueurs a mené à ce que ce ne soit pas un si long contrat que ça versus d'autres joueurs aussi.
9: C'est exactement ça. C'est le fait qu'il n'a pas un assez long historique de performance. Je pense que c'est ça le problème. Et quand tu regardes certains autres joueurs qui ont octroyé des contrats à long terme, tu sais, on parlait justement de la différence entre le contrat attribué, mettons, à Alex Tuch versus à Anthony Mantha. Même si les deux joueurs ont eu 64 et 66 points respectivement, c'est à cause du fait qu'Alex Tuch a fait ce qu'il a fait dans sa carrière sur le long terme. Donc, tu as plus d'assurance, tu peux y aller plus longtemps. Et c'est pour ça que certaines équipes vont être plus agressives dans ce dossier-là. Mais du côté des Flyers, avec un Trevor Zegras, si la demande était en dessous de 10 millions, personnellement, moi, j'ai toujours aimé le joueur. Je pense qu'il y a un caractère assez spécial, mais en termes de talent, il est excellent. Je me dis tout le temps, est-ce que ça te coûterait un 500 000 de plus pour aller chercher 2 ans de plus? Si oui, personnellement, moi, j'aurais fait ça. Puis on regarde les clubs qui ont gagné les Coupes Stanley dans les années, les 3-4 dernières années. C'est des clubs qui ont donné des contrats à long terme, au bon moment, à des joueurs qui le méritaient. T'sais, même du côté de Vegas avec Shea Theodore, c'est un excellent contrat qu'ils l'ont donné. On voit du côté de la Caroline, c'était un peu risqué de donner un contrat à long terme après juste une saison au complet du côté de certains de les jeunes. On pense à Blake Coleman, on pense à Logan Stankoven, mais aujourd'hui, tout le monde regarde ça, c'est un vol, ces contrats-là. Donc, il faut vraiment avoir confiance dans ces jeunes-là. Je crois que Daniel Brière avait confiance, mais peut-être pas assez confiance pour donner le montant de plus nécessaire pour aller à 6, 7 ou 8 ans.
0: Oui, maintenant, les Flyers ont quand même encore pas mal de place sous le plafond salarial.
9: Ça aussi.
0: C'est une équipe à surveiller, Marco, pour un gros splash.
9: Oui, mais ça, c'est, on le sait, là, avec l'offre hostile exact. Qu'ils ont faite. Je pense que c'était un peu écrit dans le ciel. Ils veulent tenter quelque chose. Mais en même temps, ce qu'il faut aussi comprendre de leur côté, c'est que avec des contrats à court terme ou à moyen terme, disons, oui, ça t'offre une certaine flexibilité financière, mais quand le moment va être venu pour payer ces gars-là, c'est là où ça va faire un peu plus mal.
0: T'as probablement entendu la clip durant les manchettes, la clip concernant Anthony Mantha. C'est une information que tu nous avais déjà dévoilée dans les deux derniers jours, Marco, concernant Anthony Mantha, qui a signé finalement un nouveau contrat de 2 ans et 4,75 millions par saison avec les Devils du New Jersey. Il y avait un intérêt du Canadien, mais jamais d'offre concrète. Et Anthony Mantha a été franc durant sa disponibilité média. C'est Richard Labbé qui lui a posé la question. Il l'a mentionné, il y a eu des discussions, pas d'offre concrète. Mais ce qui vient me chercher un peu plus dans cet extrait-là, c'est lorsqu'il mentionne qu'il dit notamment « J'ai entendu une bonne semaine ». En voulant dire, il attendait quand même un retour du Canadien, un retour qui n'est jamais venu. Qu'est-ce que tu comprends un peu plus de cette situation-là?
9: Écoute, je peux comprendre un peu sa frustration parce que quand quelqu'un te démontre de l'intérêt, puis tu t'attends à ce qu'il y ait un retour, puis tu n'en reçois pas, il y a un certain niveau de frustration.
0: Ouais.
9: Mais dans le contexte de Kent Hughes aussi, je pense que de leur côté, ils travaillent sur d'autres dossiers en ce moment aussi, même si le monde croit qu'ils dorment présentement. Donc, c'est certain qu'eux autres ils veulent évaluer c'est quoi les attentes, qu'est-ce que tu recherches. Tu sais, le mot d'ordre du côté du clan d'Anthony Mantha, c'est d'avoir plusieurs années au contrat. Est-ce que c'est nécessairement quelque chose que le Canadien voulait se lancer dedans? Peut-être pas. Ou peut-être pas dans le contexte actuel dans lequel il travaillait. Est-ce que ça pourrait changer? Exemple, s'il y avait eu une transaction, entre-temps, peut-être oui. Donc, c'est certain que dans le cas d'Anthony Mantha, il voulait pas que ça perdure durant tout l'été en attente pour voir s'il y a d'autres équipes qui allaient se lancer à son égard pour lui donner un contrat plus à long terme. Il a eu l'offre devant lui du côté des Devils. Il va avoir l'embarras du choix d'un centre, que ce soit Nico Hischier ou Jack Hughes. Donc, c'est quand même une bonne opportunité pour lui et ça lui offre un certain niveau de sécurité, même si son contrat n'a aucune clause de non-échange.
0: Intéressant. Au moins, j'aime ça qu'un joueur arrive devant les médias comme ça durant la disponibilité et nous dise à 100% la situation comme elle est. Et c'est ce qu'Anthony Mantha a fait.
9: Écoute, Anthony a toujours été excellent quand il vient de temps à sa transparence avec nous. Puis, une grande appréciation pour l'homme, pour le joueur. Ça n'a pas fonctionné avec le Canadien. Encore une fois, comme je vous dis, moi, mes informations, c'est que le Canadien travaille sur ou vise des dossiers un peu plus haut dans l'alignement qu'est-ce que Anthony pourrait ou allait occuper. Ou va occuper maintenant avec les Devils du New Jersey. Je trouve que c'est quand même un excellent joueur à inclure si tu veux vraiment, compléter un top 9 d'une équipe compétitive. Mais je pense que le Canadien de Montréal, on a assez de joueurs qui sont de troisième trio, mais qui sont capables de dépanner sur un deuxième trio. Je pense qu'ils en ont assez. Ils visent vraiment un allié d'impact ou un attaquant top 6 d'impact. Donc, s'ils n'ont pas fait un retour, la façon que je le lis, c'est parce qu'ils travaillent sur d'autres dossiers qui pourraient, selon eux, être un peu plus convaincants quand ce qui va venir tant que d'une transaction ou d'une signature. Je pense que c'est plus là. Et aussi, si, parce qu'il reste encore des joueurs comme agent libre, peut-être qu'il y a d'autres joueurs, exemple Tarasenko, qui lui serait prêt à signer pour un an. Mais ça, ce serait déjà plus intéressant pour eux que de signer un Anthony Mantha pour 2 ou 3 ans, exemple. Donc, c'est un peu plus pour ça. Pas par manque de respect aux joueurs. Par contre, tu sais, c'est... Je peux comprendre la frustration d'Anthony dans ce dossier-là parce que lui, il s'attendait à avoir un peu plus d'intérêt envers lui au lever du rideau le 1er juillet.
0: Oui, il l'a mentionné notamment. Il a été très franc dans sa réponse. Avant de parler de l'intérêt du Canadien, il a parlé de la situation. Il a expliqué pourquoi ça avait duré aussi longtemps. Il a dit qu'il cherchait au début un contrat à 3 ou à 4 ans. Et finalement, il s'est rendu compte que bon, ça allait être 2 ans. Puis il explique clairement aussi pourquoi il se faisait offrir ces années-là. Il a parlé du fait que bon, ça a été une saison extraordinaire l'an dernier, mais il y a ses risques de blessures et aussi des craintes de la part de différentes formations de signer à long terme un joueur qui a eu une bonne saison l'an passé, mais qui avait moins d'historique dans les dernières années.
6: Mais aussi, quand tu as des gros dossiers sur la table, tu commences par les gros dossiers souvent aussi. On l'a vu, mettons, à Canaheim, qui ont réglé des dossiers de quatrième ligne qui maintenant viennent un peu, sont dans les jambes un peu de ce qu'ils essaient de faire. Puis je suis quand même content qu'ils ne soient pas trouvés dans un piège comme ça. Là.
0: Aussi, même chose.
9: Mais la priorité, c'est toujours travaille sur ton noyau, sécurise ton noyau, puis après ça, tu construis autour de ton noyau. Je pense qu'on est rendu là avec le Canadien de Montréal. Donc, c'est à voir maintenant ce qu'ils vont faire. comme je l'ai dit, comme je persiste à le dire, Kent Hughes a fait plusieurs transactions estivales, non dans le mois de juillet. Je pense que l'année passée, il a fait la grande majorité de son travail durant le mois de juillet à cause des contraintes du cap salarial et le fait qu'il devait transiger le contrat de Carey Price. Ça retardait toute la chose. Mais toutes les années antérieures, depuis qu'il est DG, il y a une transaction ou deux qui se sont données durant le mois d'août. Et écoute, si vous ne me croyez pas, demandez à ma femme, parce que Kent Hughes a déjà fait deux transactions durant mon voyage de noces. Donc, c'est à ce que je m'attends. C'est que c'était l'équipe n'a pas fini de regarder les choses. On verra s'il y a des dossiers qui vont avancer après les cas d'arbitrage qui vont être conclus, parce que au fur et à mesure, on commence à en avoir peu qui nous restent, parce qu'ils sont tous en train de se faire signer un après l'autre. Et à ce moment-là, on verra qu'est-ce que le Canadien travaille. Mais je continue à entendre que le Canadien persiste sur plusieurs dossiers. Donc, à voir s'ils vont être capables de conclure une transaction avant le début du mois de septembre.
0: On va parler de la situation salariale du Canadien et aussi de Kirby Dach. Est-ce qu'il jouera le premier match de la saison sous l'uniforme du Canadien, lui qui a signé un nouveau contrat d'un an et 3,6 millions? Marco nous donne sa théorie là-dessus dans deux minutes.
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0: De retour avec Marco D'Amico. Marco, Kirby Dach, un an, 3,6 millions. Il voulait un contrat à un volet. Le Canadien lui a finalement offert un contrat à un volet. Que penses-tu de la nouvelle signature de Kirby Dach?
9: Je sais que ça ne fait pas l'unanimité en ce moment, là, mais écoute, on appelle ça la gestion d'effectifs. Je pense pas que tu allais laisser filer le joueur gratuitement comme tel, comme agent libre, après avoir payé qu'est-ce qu'ils ont payé pour l'avoir. Ils croient encore dans la possibilité que Kirby Dach peut se relancer ou qu'il aurait un intérêt envers lui sur le marché s'il est capable de démontrer que ses blessures sont derrière lui. Je sais qu'il y a beaucoup de frustration. J'ai même reçu des commentaires. Pourquoi signer Kirby Dach et ne pas donner un contrat à Anthony Mantha? Ça, c'est une très bonne question. Puis je pense que le Canadien de Montréal serait le mieux placé pour répondre. Mais pour moi, je pense que c'est le 1 an. Je pense que c'est le fait que Kirby Dach peut devenir agent libre sans restriction l'été prochain. Donc, c'est sa dernière chance avec le Canadien. Mais en même temps, s'il est capable d'avoir une saison complète avec le Canadien, ça devient une monnaie d'échange aussi dans une transaction parce que, on le sait, les équipes présentement dans la Ligue nationale veulent des joueurs qui sont prêts à jouer dans la Ligue nationale pour leurs gros joueurs et non seulement juste des espoirs. Donc, s'il est capable d'avoir un bon début de saison, un peu comme on a vu l'année passée avec Tristan Jarry, a connu une très mauvaise année de 2024-2025, mais a connu un très bon début de saison avec Pittsburgh en 2025-2026. Pittsburgh a pu l'échanger, prendre un peu avantage du côté de Stan Bowman et ont pu l'échanger à Edmonton à cause d'un bon début de saison pour aller chercher Stuart Skinner, un choix de deux, et un Brett Kulak qui les a retournés, d'ailleurs, un Samuel Girard et un autre choix de deux. Donc, c'est un peu la même stratégie que le Canadien pense qu'il peut se relancer avec une année en santé. Faut penser que les trois dernières années, Kirby Dach n'a pas eu des étés en santé. On se rappelle bien, il n'était qu'en santé juste après la première semaine du lever du rideau de la saison 2025-2026. Donc, cet été-ci, il devrait être prêt physiquement. Il ne va pas avoir de délai. Il va être prêt de prendre part au camp complet. Donc, le Canadien s'attend à ce qu'il vienne motiver. C'est une année de contrat, une vraie année de contrat. Pas nécessairement juste une année de contrat comme agent libre avec restriction, mais sans restriction dans son cas. Donc, il ne joue pas nécessairement seulement son futur avec le Canadien de Montréal, mais son futur dans la Ligue nationale. Et le Canadien croit qu'avec cette motivation de plus, il va être capable de venir en camp prêt pour être, je dirais pas un joueur dominant, mais un joueur qui va être efficace et qui va pouvoir aider le club. Et si le Canadien se rend compte qu'il a été bon, mais pas assez bon pour qu'il figure dans les plans à long terme, ça lui donne des options jusqu'à la date limite des transactions ou même jusqu'en décembre. Et s'ils ont besoin de faire une transaction rendue là, ils vont avoir cette flexibilité de le faire.
6: Mais aussi, on a vu, on a entendu, on a lu beaucoup de gens aussi qui parlent de Mantha contre Dach avec les deux contrats, mais Dach aussi, il offre une polyvalence de plus à son entraîneur, lui qui peut jouer au centre aussi, ce que Mantha fait pas. Ça, est-ce que ça a été un gros poids dans la balance, vous pensez?
9: Je pense qu'avec le fait que Michael Hage retourne dans les rangs universitaires l'année prochaine, ou la saison qui s'en vient, ça l'a joué un peu là-dedans aussi. C'est certain que tu peux jamais avoir trop de centre. Ça, c'est une chose à prendre en considération, tandis que Manta est un allié. Et du côté de Kirby Dach, il a aussi la confiance de Martin Saint-Louis. Puis ça, ça en joue gros aussi. Donc, au pire des pires, c'est un joueur qui va jouer sur un troisième, quatrième trio pour débuter la saison. Mais s'il y a des blessures, c'est un joueur que tu sais et que tu peux rentrer dans la saison en sachant qu'il a une bonne chimie avec Cole Caulfield et Nick Suzuki au cas où ce que tu veux commencer à peut-être changer les trios, peut-être descendre un Slavkovski à nouveau pour jouer avec Demidov, pour lui donner un vrai joueur avec qui jouer de qualité top 6 et ensuite balancer ton premier trio avec un Dach, avec un Taxi, etc. Donc, plus d'options. Je pense que ça va les aider grandement. Encore une fois, Kirby Dach, c'est un peu difficile de trouver du momentum alors que tu te blesses assez souvent. Mais une des choses que j'ai appris un peu en parlant avec des joueurs qui ont eu des chirurgies similaires, c'est jamais ta première année que tu reviens de ta chirurgie, que tu es à ton meilleur. Mais d'habitude, c'est la deuxième année où tu te sens vraiment confortable. Donc, toutes les signes pointent vers une meilleure saison pour Kirby Dach. Et je pense que c'est vraiment sur ça que le Canadien se base pour se dire, OK, s'il n'y a pas de transaction avant le début de la saison, c'est un joueur à qui on pourrait donner une chance qui serait une bonne option de profondeur. Et si ça ne marche pas, ben ça ne marche pas, tu n'as rien payé pour l'avoir. Dans ce contexte-ci.
6: Ça fait du sens aussi avec le côté blessure. C'est ça qui s'était passé avec Caulfield aussi. Il avait été opéré. Puis
9: l'épaule, oui.
6: La saison, il y avait plus de misère, puis il est revenu en force celle d'après. Fait que ça fait beaucoup de sens.
0: Kirby
9: Dach, avec les genoux, avec les épaules, c'est un peu la même chose, tu sais. On en avait même parlé avec Josh Anderson, qui lui, alors qu'il était encore avec Columbus, après sa saison de 27 buts, peinait de trouver le fond du filet après sa chirurgie. Il a été échangé l'été d'après au Canadien de Montréal. Il a connu une très belle saison, sa première saison avec le Canadien. Donc, c'est toujours la deuxième année qu'on entend dans le... J'ai parlé avec certains thérapeutes sportifs qui m'ont aussi confirmé. Ça te prend vraiment une année... Si tu es un athlète au hockey spécifiquement pour te remettre dedans en termes de mobilité et tout. Et on le sait, la mobilité côté Kirby Dach, c'était une de ses grandes forces. Avec son gabarit, là, c'est difficile de contrer un joueur comme ça. Donc, s'il est capable d'arriver en bonne forme, il a été discipliné cet été, ça pourrait donner quelque chose d'au moins intéressant, du moins plus intéressant que la grande majorité s'attendent de lui présentement.
0: Et en ce moment, quand on parle de la masse salariale du Canadien, Marco, avec la signature de Kirby Dach, le Canadien a environ, là, selon Puckpedia, 9,8 millions de dollars. Il y a les dossiers Arbor-Jacquet et Zachary Bolduc à régler. Alors quand même, ça donne quand même pas mal d'espace sur le plafond salarial pour le Canadien.
9: Ouais, mais écoute, je pense que, premièrement, le cap salarial, faut comprendre que si avec Zachary et avec Arbor, si les deux sont signés, je serais surpris si ça serait plus que 5 ou 6 millions,
0: exact,
9: les deux combinés.
0: Exact.
9: Je pense qu'on pourrait se dire un chiffre rond, je pense que c'est 5 millions pour les deux. Donc, il va quand même te rester à peu près 4,8 millions pour le restant de ton alignement. Tu vas aller chercher probablement un 13e attaquant là-dedans. Donc, on va se dire peut-être 3,7, 3,8. Rendu là, si tu fais le calcul, ce 3,8-là, c'est qu'est-ce que tu as en début de saison. Mais l'argent que tu as sous la masse continue à augmenter le plus que la saison passe, parce que ton 3,8 millions en septembre va valoir 3,8 millions. Mais en décembre, ça va valoir plutôt du 5,4 millions, du 5,6 millions. Et c'est là où ça devient plus intéressant dans les transactions, parce qu'on se souvient, l'année passée, le Canadien était un peu menotté dans ce contexte-là, a dû utiliser encore une fois le LTIR, une fois qu'ils ont fait la transaction de Philippe Dano. Ils ont mis Kirby Dach et Caden Gooley sur la liste des blessés à long terme pour être capable de le rentrer dans la hiérarchie salariale momentanément, une fois que tous les blessés sont revenus. Donc, ça leur offre une certaine flexibilité qu'ils n'avaient pas l'année passée. Et je pense que même là, encore une fois, le Canadien n'a pas terminé dans tout ce qui est le remodelage de leur groupe. Donc, s'ils ont besoin de faire un échange, ils vont avoir cette flexibilité-là. C'est pas nécessairement du salaire qui sort, du salaire qui rentre. Donc, c'est intéressant pour cette saison-ci. Mais on s'entend, mesdames et messieurs, on l'a vu aussi dans la stratégie avec les agents libres, avec leurs jeunes joueurs. Le Canadien, pour dépenser, vise vraiment l'été prochain. L'été prochain, c'est là où ce que ça devient très intéressant. Le Canadien aura, à ce moment-là, environ 40 millions à dépenser. Et on le sait qu'ils vont être agressifs dans le temps entre maintenant et juillet prochain pour ajouter des éléments à leur formation. Et peut-être des éléments qui vont coûter cher côté salaire. Donc, c'est là où ce qu'ils se disent, il ne faut pas nécessairement donner des contrats pour plus qu'un an ou au long terme. Parce que qu'est-ce qui arrive si, exemple, Columbus connaît une très mauvaise début de saison, tout le monde demande une transaction, y compris Kirill Marchenko, et voilà le Canadien avec la place sous la masse pour faire son acquisition dès cette année, mais aussi de lui prolonger immédiatement pour les saisons à suivre. Donc, c'est cette flexibilité-là. Et c'était simplement un exemple, mais il y a d'autres joueurs qui vont fitter ce même type de joueurs-là qui va être 25, 26, 27 et proche de l'autonomie. Ces joueurs-là coûtent plus cher que la moyenne des jeunes joueurs, comme on a vu les Ivan Demidov et les

0: tout ce que vous avez besoin pour aller acquérir Sidney Crosby l'été passé aussi.
1: Exactement.
2: Exactement. Ah, pareil.
0: J'ai de la misère, personnellement, OK? Je dis pas que c'est de l'information, mais j'ai de la misère à croire que le Canadien a fait tout ce beau travail-là pour ensuite se virer de bord et donner une somme astronomique à un joueur alors que tu es en train de bâtir une culture. Je pense que Connor McDavid vaut son 20 millions, puis est-ce que le Canadien serait un favori là-dedans? Je sais pas, je pense que cette saison-ci le dictera. Si le Canadien est une puissance, encore une fois, tout est possible. Mais je crois qu'il vise plutôt des gars qui sont capables de buy-in. Des gars qui vont faire du Canadien une équipe profonde. Pas nécessairement viser juste l'étoile, la superstar, mais aller chercher plusieurs stars. Comme on a vu du côté de Vegas, exemple. Vegas sont allés chercher leur pièce maîtresse au centre qui était Jack Eichel, mais ensuite ont ajouté d'autres éléments de haut niveau qui leur ont permis de gagner une Coupe Stanley. Et la même chose avec la Caroline. La Caroline n'a aucun joueur qui gagne plus que 10 millions de dollars en ce moment. Et ça l'explique pourquoi. Parce qu'ils sont allés chercher des gars qui sont vraiment capables d'élever leur jeu au bon moment. Pas nécessairement des superstars, mais un club qui a vraiment buy-in dans la culture et qui joue le style nécessaire pour avoir du succès. Donc, je pense que c'est plus ça que le Canadien vise. Mais en se donnant cette flexibilité-là, spécialement avec le marché qui augmente au taux de contrat qu'on voit présentement, si un gars doit te coûter un 11-12 millions l'année prochaine pour vraiment compléter ton top 6, ils vont avoir cette flexibilité de le faire, tandis que d'autres clubs qui vont avoir d'autres dossiers à régler en plus d'aller chercher de l'aide en attaque, eux autres vont être peut-être un peu plus occupés, mais aussi un peu plus menottés dans ce dossier-là.
1: Dernière petite question pour toi, Marco, avant de te laisser filer. Un des prochains dossiers, on en a parlé, mais c'est Zachary Bolduc chez le Canadien. Trouves-tu que c'est un bon parallèle le contrat de Matthew Samoskevich avec les Panthers? On parle de 3 ans, 3,85 millions par saison. Un joueur de 23 ans, ailier droit, deux saisons de 31 et 32 points, alors que pour Zachary Bolduc, ce sont vraiment des saisons qui ressemblent à ça, là. 36 points et 30 points, 23 ans aussi. Est-ce qu'on peut viser dans ces environs-là, dans le cas de Zachary Bolduc, 3,85?
0: Je pense que c'est 3 millions. Je pense que Kent Hughes est un fin négociateur. Mais les 3 ans, je pense que c'est ça où je vois beaucoup de parallèles. Parce que si Zachary signe un contrat de 3 ans, ça l'apporte à une année d'autonomie, de l'autonomie complète. Donc, la même situation que Kirby Dach se trouvait présentement. Et je pense que Kent Hughes aime faire ça de signer comme... On va le voir l'année prochaine avec Alex Newhook, qui est dans le même bateau. Lui aussi, l'été prochain, c'est sa dernière année comme agent libre avec restriction avant de devenir agent libre sans restriction durant l'été de 2028 s'il n'est pas signé. Je pense qu'on pousserait plus vers ça, du 3 ans. J'écarte pas 2 ans non plus, mais plus du 3 ans dans le 2,5 à 3 millions pour lui donner un peu de sécurité, mais aussi pour lui donner assez de temps d'être capable de bâtir son identité et prendre le prochain niveau dans sa carrière comme le voyait le Canadien au moment de son acquisition l'été passé.
1: Très bon, j'aime ça. Hey Marco, un grand merci pour ton temps cette semaine. Vraiment. On se reparle la semaine prochaine, lundi, mardi, mercredi. On t'a avec nous pour mes 3 dernières la semaine prochaine.
0: Avec plaisir, les gars. Passez un excellent week-end.
3: Toi aussi.
1: Merci beaucoup, Marco D'Amico, qui était avec nous. Excellent, comme à l'habitude, dans les Mangeux de Puck. Au retour, on s'amuse et on vous invite à participer sur la messagerie texte 514-790-0919 ou sur YouTube. On commence notre classement selon les divisions. On a fait l'Atlantique plus tôt cette semaine. On regarde du côté de la métropolitaine. Les positions 1 à 8 pour Frank et PO dans 2 minutes.
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1: Vous êtes de retour dans le tailgate, 15h38, FX Bellard, Frank Grenier, P.O. Tommy derrière la console. Quoique là, il sort du studio pendant quelques instants, il reviendra par la suite. On est très content d'être avec vous, il fait beau à l'extérieur. On vous souhaite une très très belle fin de semaine, quoique demain... Pas mal de précipitations.
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1: On va rester
3: présent.
1: Là positif.
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1: C'est une méchante belle journée. Allons-y avec le classement dans la métropolitaine. On s'est amusé avec la division Atlantique plus tôt cette semaine. Allons-y avec les positions 8 à 5 pour commencer, les gars. Et je vous donne le classement de l'an dernier à nouveau. En 8e position, on retrouvait les Rangers de New York, 77 points. En 7e position, les Devils, 80.

0: 87, les Islanders 91, les Blue Jackets 92, les Caps 95, les Flyers 98, même chose pour les Penguins. Et finalement, en première position de la division, les Hurricanes avec 113 points. Alors, une division qui a été majoritairement dominée par les Hurricanes de la Caroline. Alors, en numéro 8, on va commencer avec Frank. En numéro 8, qui as-tu placé?
1: En dernière position, j'ai placé les Leafs de Toronto. Je les mets toujours derniers dans toutes mes listes.
0: Les Leafs sont derniers dans l'Atlantique, métropolitaine, Pacifique,
1: dans
0: centrale.
1: Tout, ton dernier dans toutes. Sérieusement, huitième, j'ai mis, je pense que c'est, ça va être unanime, les Blue Jackets.
0: OK. C'est bon.
1: Je pense que ça se passe pas.
0: Non.
1: Columbus, Johnny Gaudreau, ça a fait mal pour vrai à cette équipe-là. Puis il y a encore des secousses de tout ça aussi. Puis ils ont tellement manqué de bateaux avec plusieurs jeunes qui sont pas développés comme prévu. Je pense que ça va être dur de construire quelque chose à Columbus avec ce qu'ils ont en ce moment. Je suis un peu défaitiste pour eux autres, là. Je m'excuse.
0: Non, mais il y a des rumeurs autour de Zach Werenski aussi. Kirill Marchenko, bon, là, on a démenti certaines choses, mais en même temps, ça reste un joueur qui a des équipes qui se sont intéressées à son endroit. Alors, et Adam Fantilli, toujours pas signé en vue de la prochaine saison. Il y a quand même des points d'interrogation. Il y a des jeunes qui ont déçu la saison dernière.
1: Tu sais, des Ken Johnson, des aussi. Cole Sillinger aussi.
0: Même chose.
1: On avait beaucoup d'espoir. Tu sais, Sean Monahan, grosse première saison, son arrivée l'année passée. Plus tranquille.
0: Ouais, blessé aussi.
1: Le Boone ben, Jenner est parti, c'était le capitaine aussi, si je me trompe pas. Ouais. Un leader dans le vestiaire, donc je vois pas que ça va dans la bonne direction nécessairement.
0: À Columbus. Ouais.
2: J'ai exactement la même chose que toi. Sixième, j'ai Columbus aussi. Je veux même rajouter, Charlie Coyle l'année passée a été fantastique, mais c'était genre sa meilleure saison quasiment en carrière. Est-ce qu'il peut reproduire ça quand il est arrivé avec Columbus? Ils sont allés chercher Nichushkin. Oui, c'est un bon joueur, mais on sait qu'il y a beaucoup de problèmes souvent en dehors de la patinoire. Donc, c'est un autre point d'interrogation qu'on rajoute à cette équipe-là. Puis dans les buts, Jet Grieve, il a bien fait les deux dernières saisons, mais c'est vraiment pas quelque chose de certain. Donc, ça reste une équipe avec beaucoup, beaucoup de points d'interrogation. Puis c'est quand même une division relativement bonne. Dans le Pacifique, peut-être qu'il pourrait être plus haut. Mais dans Métropolitaine, il y a quand même quelques bonnes équipes que je mets devant.
0: Ouais, mais il y a des équipes qui sont améliorées aussi. Là.
1: Puis qu'est-ce qui fait très mal à Columbus, je trouve personnellement, c'est Caden Lindstrom au lieu d'Ivan Demidov
2: aussi
1: aujourd'hui.
0: 100%. Qu'on a sélectionné juste avant.
1: Parce que si Demidov était dans cet alignement-là, peut-être qu'on les aurait peut-être mis un peu plus haut. Je sais pas, peut-être.
0: Ouais, 100%. Ah oh ouais, je te suis là-dessus. Alors, huitième Columbus, il y a pas de débat, là. Je pense que ça a son lieu d'être, là, avec Columbus huitième. En septième position, vous avez qui maintenant? On va commencer avec PO.
2: Moi, j'ai les Pingouins, mais je les ai
0: mis... Les Pingouins, ouais.
2: Je les ai mis un peu à la même place l'année dernière.
0: Deuxième l'an dernier, les Pingouins.
2: Mais ils m'ont complètement surpris. Ils ont pas vraiment de joueurs autres que Crosby qui m'allument vraiment. Là, Carlson, Le Temps, Malkin commencent tous à être vraiment vieux. Ils ont perdu Manta. Shinnecock avait bien fait l'année passée, mais c'est rien de sûr. Dans les buts, ils ont plus Skinner, ils ont plus Jarry. Là, vous allez me dire, c'est peut-être mieux comme ça, mais en même temps, là, c'est Shilov, c'est pas vraiment un gardien numéro un. Il y a pas vraiment rien qui m'excite avec les Pingouins. Mais l'année passée, j'avais pas mal le même discours, puis ils ont été deuxième, comme t'as dit.
1: Fait qu'ils t'ont surpris, mais ils t'ont pas convaincu.
2: C'est ça, exactement. Puis en première ronde, ils ont vraiment mal joué contre les Flyers, selon moi. Puis les Flyers, pas non plus une super puissance. Donc, c'est ça. Ils m'ont surpris, mais pas convaincu. C'est exactement la bonne phrase.
0: Je pense qu'on a beaucoup d'espoir en Sergei Murashov, qui a été très bon dans la Ligue américaine l'an dernier, avec 919 de pourcentage d'efficacité, 931 en série. Il a joué 5 matchs avec le grand club. Ça a été moins glorieux que le grand club, mais je sais qu'on a beaucoup d'attentes envers ce jeune gardien de but de 22 ans. Qui as-tu en 7e position?
1: Moi, j'ai les Devils du New Jersey.
2: Ah, ouais?
1: Ouais. Parce que je n'y crois pas du tout. Ils ont beaucoup de joueurs avec des historiques de blessures. Aussi, on parle de Jack Hughes. Anthony Manton, il souhaite pas, mais aussi c'est cette valeur. Il l'a dit lui-même, c'est quelque chose qui le suit. Je trouve que leur troisième et quatrième trio, c'est pas vargeux, pour utiliser le bon terme.
0: Ouais.
1: Je trouve qu'il y a pas grand profondeur là. Il y a des joueurs que j'haïs pas, des Gritsiuk, c'est le fun, mais c'est plus un gars de 4 que de 3. Je pense que Daily Faceoff mettait Connor Brown sur la troisième ligne également, ce qui est pas optimal.
0: Je pense qu'Ivan Rodriguez aura plus ce rôle-là.
1: Je pense qu'il va être au centre aussi, c'est pas clair. La défensive est très ordinaire et ils ont pas vraiment de gardien non plus. Je pense que c'est Jake Allen, le numéro un.
0: En ce moment, je pense que c'est un des gros dossiers à régler devant le filet pour les Devils.
1: Je vois pas beaucoup d'options pour eux autres non plus. Donc, je pense que ça va être une très longue saison encore pour les Devils. Je pense qu'ils ont manqué le bateau un peu de leur fenêtre. C'était un peu entrouverte il y a quelques années. là, ça va prendre des changements majeurs pour qu'elle s'ouvre pour vrai. Là.
0: C'est intéressant. Moi, tu vois, je pense qu'on va rebondir au New Jersey cette année.
2: Moi aussi.
0: Je pense que c'est la saison où on rebondit. Mais c'est intéressant ce que tu apportes parce que c'est vrai que c'est une équipe qui... Il y a beaucoup de joueurs à l'interne qui sont des joueurs qui se blessent assez souvent. Là. Jack Hughes, ça a été un de ses grands problèmes depuis le début de sa carrière dans
1: la Ligue
0: nationale.
1: Même quand il va au restaurant, là, même pas sa glace.
0: Même
1: là.
0: Chose, il se blesse quand même. Mm-hmm. C'est vrai qu'on n'a pas... C'est vrai que dans les années où on a eu des difficultés dans les dernières... Dans les 4 ou 5 dernières années, souvent, ça a été des années où il y a une grande majorité des joueurs qui ont été blessés plus souvent qu'à leur tour.
1: Ils ont pas beaucoup de profondeur. Ils ont beaucoup de vedettes au top de l'alignement, mais après ça, ça tombe vite par la suite. Ils ont 2 grands centres, comme on parlait. Fait qu'ils vont avoir 2 bons trios, mais tout le reste... Puis si Jack Hughes se blesse, qu'on y souhaite pas, là, qui va le remplacer aussi? C'est là que je me dis, il faudrait qu'il soit très chanceux pour avoir une bonne saison, que toutes les as soient alignées pour
2: moi,
1: New Jersey.
2: Tout va jouer pour les Devils s'ils sont en santé. Parce qu'on l'a vu quand Jack Hughes est dans l'équipe, là, c'est une équipe.
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14: Le club! On est là! Bon lundi tout le monde, bon début de semaine, bienvenue dans le club du matin. Olivier Paiement avec vous pour les 4 prochaines heures. Merci d'avoir choisi BPM Sport pour commencer votre journée, que vous soyez à Montréal au 91.9, à Québec au 100.9, Gatineau 96.5, sur l'application mobile ou encore sur notre diffusion en direct sur YouTube, accompagné, comme à l'habitude, par mon acolyte Hugo Reich. Comment ça va, Hugo?
15: Ça va bien, toi, mon Ali. J'ai vu des belles photos de toi au chalet.
14: Oh boy! Hey, ça n'est passé des choses à ce chalet-là.
15: J'ai hâte d'entendre ce que tu as à dire, mon cher.
14: Je vais vous raconter ça dans quelques instants, mais juste avant vous dire qu'on a tout un show aujourd'hui parce qu'évidemment, on a eu un gros week-end dans le monde du sport. Finale hier de la Coupe du monde de soccer, l'Espagne qui remporte le deuxième titre de son histoire. Un match peut-être qui nous a un petit peu laissé sur notre faim par moment, mais une domination espagnole tout simplement historique dans ce tournoi. On va en parler avec nous, avec nos collaborateurs, notamment Sidney Fowo et Olivier Brett, qui vont se joindre à nous aujourd'hui. On va parler de quelques nouvelles qu'il y a eu cette fin de semaine dans la Ligue nationale de hockey. Un autre jeune joueur qui fait sauter la banque. Un autre jeune joueur aussi qui signe un contrat un peu plus court. Connor Bedard entend de 5 ans, 75 millions de dollars avec les Blackhawks de Chicago. On va en discuter notamment avec Nicolas Saint-Pierre. Beaucoup de choses dans le monde du sport en fin de semaine. C'était l'Omnium britannique. Controverse encore une fois avec Bryson DeChambeau. On va en parler avec Dan Richard. Les Alouettes de Montréal, une autre victoire spectaculaire. Une autre victoire où... à leurs partisans, et boy, le cœur pompait par moment. On va parler avec Mathieu Bédard. Ça va être une grosse, grosse émission. Évidemment, les Blue Jays, la Formule 1. On a été gâtés cette fin de semaine. Ah, on a vraiment, vraiment été gâtés. Puis moi, j'ai été gâté aussi. J'ai eu la chance de passer un bon 24 heures, je dirais, au chalet de Gilbert Delorme et de sa femme Diane. Un accueil vraiment, vraiment chaleureux. On était là pas mal toute la gang du Club du Matin cette année. Il manquait juste toi, Hugo, mais je sais que t'avais quelques empêchements. On aurait bien aimé que tu sois là.
15: J'aurais aimé ça être là, sincèrement.
14: On a été bien reçus. Tu sais, Gilbert et Diane, là, c'est vraiment deux super bonnes personnes. Très, très généreux. C'est une magnifique place qu'ils ont. Vraiment, là, c'est très, très cool. C'était le fun de voir toute la gang. On était là avec nos blondes, avec nos conjointes, avec Anthony Marcotte était aussi là avec ses enfants. Fait que c'était le fun de se retrouver ensemble. Ça faisait quand même plus qu'un mois, je pense, qu'on n'avait pas tous été ensemble. Fait que on a pu jaser, on a fait des blagues. Malheureusement, il faisait pas si beau que ça. Samedi, il pleuvait évidemment. Fait qu'on n'a pas pu passer trop de temps dehors, mais quand même, il y avait eu quelques éclaircies par-ci par-là. Fait qu'on a pu aller faire un tour sur la ferme.
15: Je t'ai vu conduire un tracteur, ben, écoute, mon Ali.
14: J'étais dans mon environnement naturel.
15: Un homme de campagne.
14: Oui. Écoute, Hugo, moi, tu sais, les paiements, en fait, ce sont des fermiers. Moi, mon père a grandi sur une ferme. Mon oncle a encore une grosse ferme laitière. Fait que c'est dans mon sang. Même si j'étais un gars de la ville, là, écoute, me mets sur un tracteur.
15: T'as réussi à le partir. Pas de problème.
14: J'ai nourri les chèvres, les poules. Il y avait des chiens, des chats. Vraiment un beau terrain avec vraiment une belle place, super bien décoré. Le Gilbert a du goût. C'est clairement lui qui a décoré ça.
15: C'est sûr.
14: Fait que Gilbert a du goût. C'est sur le bord de l'eau. Puis là, rendu en soirée, et il pleuvait. Et on était rendu un petit peu fatigué. Il y avait plus grand chose à la télé dans le sport. Fait que j'arrive dans le salon, puis les gars ils me sautent dessus. Ils me pognent, ils me ligotent à une chaise, ils m'ont bandé la bouche pour que je puisse rien dire, et ils m'ont forcé à écouter Slapshot. Vous irez voir la vidéo sur les réseaux sociaux.
15: Allez voir le compte d'Antoine Marcotte, là.
14: Si vous l'avez pas vu, j'avais jamais écouté ce film-là. J'ai déjà raconté l'histoire. J'avais écouté peut-être 2 minutes, puis jamais plus que ça. Ça m'intéressait pas tant que ça. Puis Gilbert, évidemment, était outré. Les autres gars aussi. À peu près tous les auditeurs de BPM Sport aussi. Fait que là, ils se sont dit, garde, on est au chalet. T'as pas le choix. Tu vas l'écouter, ce film-là, que ça te tente ou non. Fait qu'ils m'ont attaché à une chaise, puis ils m'ont forcé à le regarder.
15: Puis comment t'as trouvé ça?
14: Tu veux-tu savoir la vérité?
15: Ben oui, ben on est là, on est honnête. C'est juste toi puis moi.
14: Tu vois, à ma première écoute, j'ai fait 2 minutes. Là, on s'est rendu à une dizaine de minutes.
15: Okay.
14: Il est allé chercher les frères Hanson à la gare de train, puis on a arrêté là.
15: Ah ouais, hein?
14: Ouais, fait que...
15: T'as réussi à enlever le docteur, puis t'avais sa bouche.
14: Exact.
15: Fait, ça suffit.
14: J'ai fermé la télé, j'ai cassé la manette. Non, on a écouté les Boys 2 à la place.
15: Okay. Pas pire.
14: Passez un bon week-end, toi, Hugo?
15: Ouais, c'était vraiment relax. Écoute, ça fait du bien. J'étais censé être sur les terres et une balle en fin de semaine, mais il a annoncé 25 mm de pluie.
14: Oui.
15: Donc, j'ai comme pu profiter de ma fin de semaine, vraiment. Là, j'étais allé en Estrie, c'était vraiment le fun. On a eu beaucoup de plaisir. Puis après ça, on a pu revenir tranquillement, se remettre dans le bain,
14: oui.
15: Partir la semaine en force.
14: Oui, parce que se remettre dans le bain, il fallait hier. On a eu droit à un événement sportif d'anthologie. On l'attendait, ce match-là. Espagne face à Argentine. possiblement le dernier match de Lionel Messi à la Coupe du Monde. Et vous savez quoi? Ben, on va en parler parce que ça part pour l'édition du 20 juillet 2026 dans le Club du Matin.
3: Lamine Yamal, Pedro Porro, Williams, and thundered in for Spain by Ferran Torres! At long, long last, Spain's magic moment!
14: En 2010, on avait dû attendre jusqu'à la 116e minute pour le but en or d'Andrés Iniesta, qui a libéré l'Espagne et qui lui a permis de remporter la première Coupe du Monde de son histoire, ben hier. Un scénario un peu similaire, on s'est encore rendu jusqu'en prolongation, et c'est un but de Ferran Torres à la 106e minute qui a permis aux Espagnols de remporter la deuxième Coupe du Monde de leur histoire. Du suspense, il y en avait dans ce match-là. Ça a été, oui, une domination complète des Espagnols sur le terrain, mais malgré tout, on était au bout de notre siège, parce qu'à 0-0, tu sais jamais ce qui va se passer, puis tu sentais lentement que plus le match avançait, et plus l'Espagnol dominait, en fait, plus on savait comme pas trop ce qui allait se passer, parce que l'Argentine, ils nous ont montré à maintes et maintes reprises pendant ce tournoi-là, que peu importe à quel point il était dans les câbles, peu importe à quel point il était dans une situation difficile, il trouvait toujours une façon de revenir.
1: Ouais.
14: Alors la tension qui montait, le suspense qui se bâtissait, une première demi un peu sans histoire, quelques bonnes chances de marquer pour l'Espagne, mais rien de significatif. Deuxième demi, encore une domination nette, et là, Enzo Fernandez qui se fait expulser de la rencontre, deuxième carton jaune, une faute complètement stupide, puis tu
1: ouais,
14: dis, ben
1: absolument.
14: Là, c'est fini, là. C'est fini, il n'y a aucune chance que l'Argentine revienne dans ce match-là. Ils font rien à 11 contre 11, ils vont faire quoi à 10 contre 11? On finit par se rendre en prolongation. Nico Williams se fait refuser un but. Lamine Yamal passe près de marquer à plusieurs reprises, notamment un coup franc tout simplement magnifique. Mais on se dit encore au fond de nous, écoute, c'est 0-0. Puis s'il y a une chose que l'Argentine puis que Messi ont prouvé jusqu'à maintenant, c'est qu'ils sont tout le temps capables de sortir un lapin de leur chapeau. Et c'est pour ça que le but de Ferran Torres, là, le soulagement chez les Espagnols.
1: On l'a vu tout de suite avec la célébration, toute l'équipe sont allés le voir. Honnêtement, ça a été l'histoire de la partie. L'Espagne qui a continué à mettre de la pression et de la pression et de la pression par rapport aux Argentins, mais ça a été aussi de voir à quel point le gardien de but argentin Martinez a fait la différence dans cette partie-là, parce que des chances de marquer, il en manquait pas dans cette partie-là pour les Espagnols.
14: Ah, sans lui, ça finit 4-0.
1: Fait plein d'arrêts, oui. Notamment sur le coup franc de Lamine Yamal, oui. Et par la suite, c'est ça qui est difficile avec l'Argentine. C'est que, vu que c'est toujours serré, vu que le score est toujours là, il est toujours à égalité, on sait jamais qu'est-ce qui peut se passer. Parce qu'on est à une opportunité.
14: Ouais.
1: De marquer du côté de l'Argentine.
14: Sauf que là, le problème, c'est que, regarde, tu peux le faire contre le Cap-Vert, tu peux le faire contre l'Égypte, tu peux le faire contre la Suisse, contre l'Angleterre. L'Espagnol était de loin, du début à la fin, la meilleure équipe de ce tournoi-là.
1: Ouais.
14: J'ai quelques chiffres hier, la possession 65-35 en faveur de l'Espagne. Les passes 762 à 358.
1: Ça a aucun
14: Ils ont
1: sens.
14: Fait deux fois plus de passes. Dans les 120 premières minutes de jeu, le temps réglementaire, les deux périodes de prolongation, aucun tir de l'Argentine. Leur premier tir est arrivé dans le temps supplémentaire de la dernière période de prolongation.
1: Ça, c'est
14: pendant
1: fou.
14: Ce temps-là, l'Espagne ont fait 20 tirs, dont 12 cadrés. Puis pour les buts attendus, 1.94 contre 0.17. Qu'est-ce que ça veut dire? Ça veut dire qu'ils ont à peu près rien généré en attaque, les Argentins, puis que les Espagnols, en théorie, auraient dû marquer presque deux buts.
1: Exact.
14: Ça a été une leçon de football, mm-hmm. Une domination claire, nette et précise.
1: Ouais, et puis en même temps, tu sens aussi que l'Argentine attendait l'erreur espagnole pour profiter. Moi, c'est ce que j'ai perçu. Et c'est comme ça aussi qu'ils ont bâti toute leur Coupe du Monde, Ali. On va profiter d'une faute pour ensuite capitaliser. L'affaire, c'est que l'Espagne ne faisait pas d'erreur. Est en plein contrôle.
14: Mm-hmm.
1: Et c'est à partir de ce moment-là que on a senti peut-être un peu plus le sentiment d'urgence, d'être intimidé du côté de l'Argentine, de jouer dans la tête. Ça n'a pas marché.
15: Ça n'a pas marché. L'Espagne savait exactement ce qu'elle faisait.
14: Du début jusqu'à la fin. Ça a été défensivement une classe de maître de la part des Espagnols. En 8 matchs, ils ont seulement accordé un but. Ça, c'est un record là, pour une équipe qui remporte la Coupe du Monde, de jouer aussi souvent et d'accorder si peu de buts. C'était un but contre la Belgique, si je me souviens bien, un peu plus tôt dans la phase éliminatoire. Ils terminent donc avec 14 buts pour et un but contre. Puis ce qui est fascinant avec cette équipe-là espagnole, c'est que c'est vraiment le collectif qui a le dessus sur l'individu. C'est la façon dont on joue ensemble. Il y a personne qui se croit meilleur que le reste du groupe. On respecte à la lettre le plan de match, le schéma de jeu de La Fuente. On est hyper agressif, autant défensivement que dans le pressing offensif. Le ballon circule énormément avec des passes rapides. Puis là, si on se dit ce matin, c'est qui le MVP du tournoi pour l'Espagne? C'est qui celui que, hey, c'est vraiment à cause de lui qu'ils ont gagné? C'est impossible de le dire.
15: Non.
14: C'est impossible. Tu peux pas mettre le doigt sur un joueur en particulier. Rodri a gagné le prix de MVP du tournoi parce que t'es obligé d'en donner un.
15: Exact. Mais il a connu
14: c'est peut-être le meilleur milieu défensif au monde. Il a été excellent, mais en défense, t'as un gars comme Cucurella qui était dans la face aux Argentins tout au long du match, puis que tout le long du tournoi, il a été une menace. Oyarzabal a quand même marqué 5 buts pour eux. Hier, ils l'ont sorti. Ils ont pas eu besoin de lui pour aller battre l'Argentine. Lamine Yamal a connu des hauts, des bas dans ce tournoi-là. Nico Williams, quand il rentrait chaque fois, ça a été vraiment une bougie d'allumage. Leur coach, vraiment toute une performance de sa part dans ce tournoi-là. Moi, c'est ça que j'adore avec cette équipe-là. C'est que contrairement peut-être à d'autres formations dans la Coupe du Monde où t'avais vraiment l'impression que on reposait sur certaines vedettes, c'était pas le cas pour l'Espagne.
15: Ben non, on l'a vu tout de suite avec la France. T'sais, la France a été, je pense, ben un des exemples numéro un, ce qui a fait en sorte qu'ils ont eu le résultat escompté, malheureusement. Pour eux, là,
14: ou la Norvège, qu'une fois que Erling Haaland s'éteint, bah ben, c'est fini, merci, bonsoir.
15: Ouais, exactement. Puis, tu sais, tu suivais un peu la petite finale qui a eu lieu samedi, là, puis tu voyais que, ouais, finalement, c'était un peu décousu, puis que là, oui, il y avait beaucoup de talent, parce qu'il y avait l'émotion qui était derrière ça, la volonté de vouloir sauver sa réputation, si tu veux, autant pour l'Angleterre que pour la France, mais revenant à la grande finale, c'est ça. C'est l'effort collectif qui a été capable de remporter ce tournoi-là, puis en même temps, ça va faire place aussi à la maturité de Lamine Yamal lorsqu'il va arriver à sa prochaine Coupe du Monde. Être vraiment le vrai leader de cette équipe espagnole-là. Et d'ailleurs, on s'en parlait en dehors des ondes, mais la finale a clairement été un de ses meilleurs matchs du tournoi. Là.
14: Ouais, parce que c'est un gars qui, par moment, ben en fait, il est arrivé dans le tournoi blessé. Donc, au début, dans la phase de groupe, il était pas dans les partants. On l'a intégré un petit peu plus tard dans la partie. Donc ça y a pris du temps, je pense, dans ce tournoi-là, à être à 100%, mais il a pas été aussi menaçant que ce qu'on pensait, parce que après son euro fantastique en 2024, où il avait été peut-être le joueur le plus dominant de la compétition, après tout ce qu'il a accompli au FC Barcelone, là, il est arrivé dans ce tournoi-là, puis on avait des attentes super élevées. Ah, là, on disait, Yamal dans la même catégorie que bon Mbappé, Harry Kane, Messi, tout ça. C'est peut-être pas ça qu'il a fait, mais faut pas oublier que il y a eu 19 ans la semaine passée.
15: D'avoir 19 ans, exactement.
14: On se calme.
15: Exactement.
14: Mais, tu sais, on l'a un peu vu d'une certaine façon hier. Une belle métaphore avec la passation du flambeau. Je veux dire, c'était une des histoires à la fin de ce match-là. C'est que tu as Messi, qui est le meilleur joueur de l'histoire, sans aucun doute, à ce qui est probablement ou ce qui est peut-être sa dernière Coupe du Monde. Ben, il perd contre le gars qui, un jour, sera peut-être le visage du soccer à travers la planète.
15: Exact.
14: Après ça, retour dans le temps, retour en 2007, la fameuse photo qu'on a vue toute la fin de semaine, où Lamine Yamal bébé qui se fait donner un bain par Messi. C'était vraiment fort d'imagerie, là. Il y avait des belles métaphores à faire avec cette passation du flambeau-là entre Messi et Lamine Yamal.
15: Ouais, exactement. Puis il y a aussi l'aspect de l'ex-champion au nouveau champion, tu sais. On a quand même fait en sorte que l'Argentine ne gagne pas deux Coupes du Monde consécutives. Il y a eu ça aussi là-dedans. Puis, ben le fait à considérer justement que c'est le meilleur au prochain, moi je trouve ça super symbolique. Et on voyait aussi naturellement, on sentait la tristesse de Lionel Messi.
14: C'était tough ça.
15: Ouais, à 39 ans, c'est sûr, tu connais le meilleur tournoi de ta carrière, meilleure Coupe du Monde de ta carrière à 39 ans, c'est sûr et certain que dans ta tête, tu t'es dit, j'ai donné le meilleur effort pour donner une chance à mon pays. Mm-hmm. Mais encore une fois, toute chose a une fin, tu sais. Puis en ce moment, ça a été ça. La réalité a fait mal pour l'Argentine.
13: La réalité a fait mal, puis c'était pas facile de voir ces images-là de Lionel Messi, très, très, très émotif à la fin du match. En fait, plus la Coupe du Monde avançait, puis plus on le sentait émotif, là, c'est fort probablement sa dernière. Puis il a lancé tout un message au reste de la planète pour sa dernière Coupe du Monde. 8 buts, 4 passes. Même s'ils n'ont pas gagné le tournoi, c'est sûrement sa meilleure performance, des remontées qui n'avaient aucun bon sens. Là, on se disait que l'Argentine, c'était fini face à l'Égypte. Il perdait 2-0. Messi, il dit, ah non, watch out, regardez ce que je vais faire. Il gagne 3-2. Même chose contre l'Angleterre la semaine passée en demi-finale. Ce qu'il a été capable de faire à 39 ans, c'est historique. On va s'en rappeler longtemps.
15: Ouais.
13: Hier, c'est juste dommage. Il a été un non-factor, là. T'sais, crédit aux Espagnols de l'avoir complètement isolé. Il touchait à peu près pas au ballon. Quand il touchait au ballon, il y avait directement quelqu'un sur lui. Puis ça fait qu'on l'a pas vraiment vu jusqu'à la toute fin du match, quand là, évidemment, ben, l'Espagne, il parquait le bus, puis il disait, OK, ben, tirez...
15: Faire des jeux de loin,
13: puis de toute façon, on donnera rien dans la surface de réparation. La seule chose que je me dis, c'est que, regarde, on a vu à quel point il est en forme encore, fait partie encore de l'élite mondiale. La Coupe du Monde de 2030, il va avoir des matchs en Argentine. C'est la Coupe centenaire, là. Ça va faire les 100 ans de la première Coupe du Monde qui a eu lieu en 1930. Alors, le tournoi en soi sera majoritairement disputé au Portugal, en Espagne et au Maroc.
15: Exact.
13: Mais il va avoir aussi des matchs centenaires en Argentine, en Uruguay et au Paraguay aussi, parce que c'est là où la première Coupe du Monde avait eu lieu. Fait que vu qu'il va avoir un des matchs en Argentine, est-ce que ça pourrait l'encourager à peut-être être là, puis attendre 4 ans de plus? Peut-être, je le souhaite, là, parce que on n'en reverra pas un autre, Lionel Messi.
15: Non, non, vraiment pas. Puis écoute, il est capable de pousser sa loque juste là. Bah, allez-y, là, tu sais... Je pense que Messi aussi est dans une situation où c'est vraiment à lui de décider qu'est-ce qui va se passer, à lui de voir à quel point il veut encore en donner. Et on peut pas dire qu'il a pas été là de A à Z, mais je suis d'accord avec ce que tu dis comme quoi on lui a pas laissé d'espace, mais en même temps, ça a été depuis le début du tournoi le joueur qui a juste saisi une opportunité. Il a jamais eu d'opportunité et il a été capable de canaliser son énergie au bon moment lorsque ça comptait. Et là, l'Espagne n'a rien donné.
13: Donc... Ah, parce que l'Espagne était la meilleure équipe de ce tournoi-là, même pas proche.
15: Non,
13: c'est
15: exactement.
13: Vraiment historique ce que le programme espagnol est en train de bâtir. Là, parce que si tu te rappelles, au tournant des années 2010, ils ont eu leur run Euro 2008, Coupe du Monde 2010, Euro 2012.
15: Ouais, ça a été...
13: C'est un petit peu la même chose qu'ils sont en train de faire. Là. Ils ont gagné l'Euro en 2024. Là, ils viennent de gagner la Coupe du Monde. Sont à 38 matchs de suite sans défaite. Ça fait 2 ans qu'ils n'ont pas perdu sur la scène internationale. Ça, c'est un record.
15: C'est fou, ça.
13: Et à travers tout ça, c'était quand même la 5e plus jeune équipe à la Coupe du Monde.
15: C'est ça.
13: Fait que eux, là, à l'Euro dans 2 ans, puis à la Coupe du Monde dans 4 ans,
15: ils sont encore là.
13: Ça va être essentiellement le même groupe.
15: Exact.
13: Avec quelques ajouts ici et là. Oui, tu vas avoir des joueurs qui sont vieillissants, mais ça te montre que c'était pas une équipe. Ah, c'est leur dernière chance. Non, non, c'est une génération hyper talentueuse qu'on a réussi à bâtir au fil des années en Espagne. Et en plus, Coupe du Monde de 2030, j'en ai parlé il y a quelques instants, elle va être jouée en Espagne. Alors, il y aura énormément de fierté nationale. Mm-hmm. Crédit à Luis de la Fuente d'avoir bâti ça parce que ça va être une période très creuse pour l'Espagne après cette fameuse génération dorée de 2008, 10 et 12.
15: Ouais, exactement. Et il a tellement bien fait, Luis de la Fuente, pour rétablir une mentalité, établir un système de jeu qui marche et de pouvoir contenir quand même beaucoup de, comment qu'on pourrait dire, de star power dans cette équipe-là pour être capable de garder la même directive et d'arriver à notre but. Et ça, comme tu l'as dit, vu que l'équipe est super jeune, c'est quelque chose qui va rester. Parce que du moment où tu remportes un championnat en tant qu'équipe, t'as un moment marquant. Mais il y a des affaires que tu conserves en tant que joueur, de la manière que t'as joué, des émotions que t'as senties quand t'as exécuté des jeux qui marchaient. Et ça, tu peux amener ça dans les prochains tournois internationaux. Et c'est exactement ça qu'ils vont faire l'Espagne.
13: Par contre, du côté de l'Argentine, c'était dommage, mais on a senti qu'il était vraiment à court de magie. Là.
15: Ouais.
13: Que le fameux retour miraculé, c'est correct de faire ça contre le Cap-Vert, puis tu peux faire ça à la limite contre l'Angleterre, qui sont des chokers comme ça a pas de bon sens, là, qu'on dirait qu'ils aiment ça choker tellement qu'ils le font souvent. Tu peux pas faire ça face à une équipe aussi dominante que celle de l'Espagne qui te donne si peu d'espace, si peu d'occasions de qualité. Tu l'as mentionné plus tôt, une chance que le gardien Emiliano Martinez était là parce qu'il y a des arrêts sensationnels, il y en a eu plusieurs, sinon ce match-là aurait même pas été proche. Mais faut le dire aussi que le rouge complètement stupide, ça a vraiment été le dernier clou dans le cercueil des Argentins. C'est très difficile de revenir dans un match où déjà tu joues pas bien, s'il te manque un joueur. J'ai pas aimé nécessairement leur réaction non plus à la fin du match, là, quand le coup de sifflet final a été donné. Il y a une espèce de mêlée sur le terrain, des joueurs qui se chamaillaient. Il y a même un Argentin qui a étranglé un Espagnol. Finalement, Paredes a été expulsé, tu sais. Ils viennent de gagner la Coupe du Monde. Laisse-les gagner avec classe. Là.
15: Exact. Ça fait penser aux réactions des Suédois au championnat mondial d'hockey junior il y a quelques années où Elias Anderson avait lancé sa médaille d'argent dans la foule.
13: Ouais.
15: Il y avait
13: là,
15: une mauvaise...
13: Mais c'est pire. Parce que là, il était juste vraiment mauvais perdant. Ouais, là, ils sont littéralement en train de s'en prendre à l'autre équipe qui veut juste célébrer.
15: Exact. Exact. Non, je sais. C'est clairement une défaite qui était difficile à accepter. Mais encore une fois, soit la plus grande personne, réagit de façon mature comme ça... T'sais, juste pas entacher ta réputation là,
13: non.
15: Sur l'échelle internationale.
13: Parce que surtout que, disons, l'Argentine, de façon générale, là, leur équipe, c'est pas nécessairement celle qui est la plus appréciée par les fans de soccer à travers le monde. Là. Ils ont une certaine, peut-être, arrogance ou certaine attitude que plusieurs personnes aiment pas. Fait que là, en plus, si tu réagis de cette façon-là à la fin d'un match, c'est pas cool. C'est juste une mauvaise attitude, personne ne veut voir ça
15: exact. Dans
13: le sport. Pour la première fois de l'histoire, on a eu un spectacle de la mi-temps à la Coupe du Monde. C'est la Coupe du Monde aux États-Unis, fallait s'y attendre. Moi, j'ai vraiment pas aimé, j'espère que ça reviendra pas dans 4 ans. Donc pour ceux qui ont eu la bonne décision de fermer la télé, ça a commencé avec la bonne vieille Madonna qui est sortie. Elle a fait un numéro avec Ronaldo et Ronaldinho. Ensuite, on a eu le groupe coréen BTS. Ted Lasso a introduit Justin Bieber qui a fait une chanson qui avait aucun rapport, là, une espèce de solo à la guitare qui pour moi fit pas du tout dans ce que tu veux faire avec un spectacle de la mi-temps. Shakira et Burna Boy sont venus performer la chanson de la Coupe du Monde 2026. Visuellement, j'ai trouvé ça un petit peu étrange. Il y avait pas nécessairement la qualité de la mise en scène qu'on voit au Super Bowl, par exemple. Avec les plans de caméra, on avait pratiquement l'impression que c'était un écran vert derrière. Évidemment, c'était clairement du lip-sync. Moi, j'ai pas aimé. Tous les goûts sont dans la nature, puis c'est bien correct si vous avez aimé ça. Mais personnellement, je me serais bien passé d'une plus courte mi-temps, puis pas de show de la mi-temps.
15: Ouais, c'est ça qui arrive là souvent quand t'essaies d'en faire trop, c'est comme pas assez par moment. Et là, on dirait que il y a eu tellement une accumulation de. Puis c'est correct, là, t'amener des gros artistes, des gros noms. Tu voulais aller rejoindre toutes les parties du monde, tu sais.
13: Oui.
15: Mais, tu sais, on a eu cet effort-là. Le petit clin d'œil à Ted Lasso qui a été excellent aussi. Mais encore une fois, je pense que dans la décision de... Dans du choix de chanson, quoi que ce soit, puis on n'est pas des experts de programmation,
13: non,
15: de spectacle, quoi
13: pas,
15: que ce soit. Là,
13: mais on est des fans de sport. Ouais, on a vu notre lot de show de la mi-temps.
15: Exactement.
13: Puis c'est clairement l'américanisation de la Coupe du Monde, la FIFA qui se poursuit. La fameuse pause d'hydratation qui est une pause télé masquée. Ça, c'en est un autre exemple. Sauf qu'à la différence entre, disons, le Super Bowl, où je comprends pourquoi il y a un show de la mi-temps, t'essaies d'aller chercher un autre public qui s'intéresserait peut-être moins au match.
15: Ouais.
13: En soi, et la Coupe du Monde, la finale, c'est déjà l'événement le plus écouté. Il y avait déjà des milliards de personnes qui écoutaient ça hier. Là. Ouais, t'as pas besoin d'un show de la mi-temps pour aller chercher un autre public.
15: Non, là c'est pas mal étirer la sauce. Pas mal.
13: Oui.
15: C'est ça qui s'est passé.
13: Ouais. Parlant d'étirer la sauce, il y en a un qui avait pas compris son rôle à la fin du match d'hier. Donald Trump qui est allé s'incruster dans la célébration espagnole. Alors le président de FIFA qui arrive pour donner le trophée aux Espagnols. Et Donald Trump est là avec lui. Puis quand l'Espagne arrive pour soulever le trophée, pour prendre leur photo ensemble sur une espèce de petite scène comme on voit toujours dans le monde du sport, ben Trump il reste là. Il reste à côté d'eux. Il se fait demander de sortir. Puis non, il refuse. Fait que là, tu vois plein de photos de l'Espagne qui sont là en train de célébrer avec leur trophée, puis Trump est là.
15: Ah ouais. Ça fait de la tour, ça. Je l'ai vu partout.
13: Faut que tu saches c'est quoi ta place, là.
15: Ouais, exactement. Je comprends là, la fierté que ça s'est passé aux États-Unis, puis que au final, les gens ont apprécié l'organisation ou quoi que ce soit, mais come on, man. T'es pas espagnol, là.
13: Ben,
15: va-t'en, là.
13: Juste de façon générale, tu vois jamais ça, là.
15: Jamais.
13: Il est pas là au Super Bowl en train de célébrer avec l'équipe championne.
15: Ben non, là.
13: Tu sais, je veux pas parler de politique. C'est pas notre place ici pour faire ça. Mais pour moi, c'est un nom qui est revenu trop souvent dans ce tournoi-là.
15: Surtout avec la polémique.
13: La polémique de Balogun. Le pays hôte, que ce soit son président, son premier ministre, son roi, tu ne devrais pas entendre parler de lui pendant le tournoi. Il ne devrait pas s'immiscer dans la compétition par des décisions, par des controverses ou par être sur le terrain quand il y a des célébrations. Mais bon, ça fait partie du personnage qu'on connaît tous très bien maintenant. D'ailleurs, un peu plus tard à l'émission, on va revenir sur cette finale de la Coupe du Monde avec nos experts soccer. Sidney Faureau qui va venir faire un tour, ainsi que Olivier Brett, comme à l'habitude. On va prendre une courte pause au retour. Il y a quelques nouvelles dont je veux vous parler dans la NFL. Peut-être la plus grande légende de l'histoire du sport est en train de se ridiculiser en ce moment. Je trouve ça gênant à voir, sérieux. Je vous raconte les détails au retour.
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13: Vous avez peut-être vu cette vidéo-là circuler sur les réseaux sociaux cette fin de semaine. Tom Brady a donné une claque en plein visage à Logan Paul sur une scène. Ça s'est passé sur un panel du Fanatics Fest à New York, qui est un espèce de festival organisé par la compagnie d'équipement sportif Fanatics. Donc, il y a eu une espèce d'échange musclé entre les deux, une confrontation vraiment. Ils se parlaient de façon très, très intense. Et là, au final, Tom Brady qui sacre une volée, une claque en plein visage au YouTuber Logan Paul. Carl Anthony Towns, le joueur de la NBA, qui doit les séparer. On aurait dit une scène des Simpsons, là. Ça a aucun bon sens.
1: Ça avait l'air une conférence de presse de boxeur.
13: Ouais.
1: Pour vrai.
13: Ben, on y revient dans un instant. Ce qu'on a compris par la suite. Paul dit qu'il était en train de narguer Tom Brady parce qu'il avait battu au flag football. Et il dit que Tom Brady est un mauvais exemple pour les enfants. Ensuite, sur les réseaux sociaux, ben, Tom Brady a traité Logan Paul de nerd et il a promis aux Américains que la prochaine fois, il va l'avoir. La prochaine fois, il va s'occuper de Logan Paul. Là, hier, j'ai même vu, pendant la finale de la Coupe du Monde, les deux étaient là, puis ils s'envoyaient des doigts d'honneur dans des loges.
1: Pas de sens.
13: J'espère que j'apprends rien à personne en ce moment. C'est clairement arrangé, là. C'est clairement stagé, toute cette histoire-là. On essaie de bâtir un momentum pour un événement quelconque parce que ça fait plusieurs mois, en fait, que Tom Brady et Logan Paul, ils s'échangent des pointes en public. Mm-hmm. Ils ont fait des affrontements de flag football, puis là, Logan Paul a dit que c'était un meilleur athlète que Tom Brady, puis que les joueurs de football, puis là, depuis ça, ben là, on est parti en peur avec tout ça. Même la WWE et la NFL ont partagé la séquence. Fait clairement, on prépare une espèce d'affrontement. Est-ce que ça va être un combat de lutte? Est-ce que peut-être. Tom Brady va se joindre à la WWE? Est-ce que ça va être un des fameux combats de boxe de célébrités qu'on voit si souvent maintenant? Tom Brady, en fin de semaine, je l'ai même vu faire une entrée du Undertaker. Il est sorti du cercueil, là, il a frappé quelqu'un avec une chaise. Regarde, je vais peut-être paraître un petit peu dépassé, là, mais je suis désolé, mais Tom Brady est au-dessus de ça.
1: Ben oui.
13: Tom Brady, c'est le GOAT. C'est le meilleur joueur de football de l'histoire. C'est le carrière le plus dominant de l'histoire de la NFL. Sa réputation, elle est à peu près immaculée, là. La plus grosse controverse qu'il y a eu, c'est peut-être le Deflategate, mais avec le recul, c'est extrêmement stupide comme situation, puis ça méritait pas de prendre l'ampleur que ça a pris. Tom Brady, là, ça a toujours été un bon gars. Il s'est jamais mis dans le trouble. Il a toujours dit la bonne chose. A jamais eu de controverse vraiment marquante liée à son nom. Oui, on a été plusieurs à le détester parce qu'il était tellement bon puis il pouvait être arrogant par moments, là. Mais c'est un GOAT. On le met dans la catégorie des Michael Jordan puis des Wayne Gretzky puis des Tiger Woods, de l'athlète le plus dominant de son sport. Il est au-dessus de ça. Qu'est-ce que tu fais avec tout l'argent que tu as eu dans ta carrière, tout le succès, toute ta notoriété, à te pogner sur la place publique avec un YouTuber? T'es meilleur que ça.
1: Mais c'est vrai, puis t'as raison. On dirait que il a tellement rien fait de mal, ça a toujours été une page blanche. Très que là, c'est comme, OK, là, je prends ma retraite, j'ai la réputation.
13: Comme l'enfant parfait, là.
1: C'est ça.
13: Toute sa vie, je le sais pas, toujours eu des super bonnes notes à l'école, jamais eu de retenue, si ça, puis là, tu lui donnes un petit peu de liberté, puis fait plein de niaiseries.
1: Mais c'est ça qui arrive, tu sais.
13: On dirait que c'est ça qui est en train de se passer avec lui.
1: Ouais.
13: Là, il s'est divorcé, il joue plus au football, puis il sait plus quoi faire, fait que il a rien d'envoyer des fingers à la Coupe du Monde à Logan Paul. C'est
1: ça, ça a aucun sens. T'es le meilleur de tous les temps dans ton sport.
13: C'est ridicule, c'est ridicule à voir, sérieux.
1: C'est comme si Wayne Gretzky commençait à faire plein
13: T'aurais
1: de choses
13: T'aurais jamais
1: dans
13: vu ça.
1: Ouais.
13: Tu verrais jamais Michael Jordan en train de faire ça.
1: Non, c'est ça.
13: Ces athlètes-là ont une certaine prestance.
1: Ouais, t'as raison.
13: Ils ont un aura autour d'eux où, écoute, ils sont au-dessus de nous, là.
1: Ouais, ouais, 100%.
13: De par leurs accomplissements, 100%. De par tout le travail qu'ils ont mis, ce sont des êtres humains exceptionnels. Tom Brady fait partie de cette liste-là.
1: Ouais.
13: Tom Brady, c'était pas le plus talentueux, c'était pas le plus athlétique, mais il a tellement travaillé fort, il avait tellement une mentalité acharné qui a été capable de se démarquer.
1: Ouais.
13: Mais là, il est en train de se rabaisser.
1: Exact.
13: Je trouve ça dommage à voir, là. Puis malheureusement, on va être pogné à un moment donné pour garder un show de lutte ou de combat de boxe entre Logan Paul et Tom Brady. Une autre scène virale qu'on a vue cette fin de semaine au Fanatics Fest, et ça, si vous êtes un fan des Giants, vous l'avez pas aimé, Cam Scaraboo, leur porteur de ballon, monte sur scène, décide de faire un backflip. Il rate, il plante, il est pas capable de l'atterrir comme du monde. Le problème, c'est Cam Scaraboo, il se remet d'une fracture au tibia et à la cheville qui s'était cassée cet automne. On s'entend, pas fort du tout, le chef. Écoute, non. Ça aurait pu être l'enfer, là. Finalement, son agent est sorti sur les réseaux sociaux en disant « Non, il s'est pas blessé, il va vraiment bien, il est en pleine forme, il se blesserait jamais avant le début de la saison. » Qu'est-ce que tu fais? Ça aurait pu vraiment mal finir, ça.
15: Vraiment, on sait, tu sais, on comprend là un peu la mentalité de Cam Scadaboo, Jackson Dart, les gars qui ont beaucoup de personnalité au sein des Giants, qui fait en sorte que il y a une attention, tu sais, qui est un peu plus vers cette équipe-là, envers cette équipe-là. Mais effectivement, t'as raison, genre tu fais quoi? Tu viens de te blesser sérieusement, t'as raté une grande partie de la saison, t'es comme. Oublie
13: parce
15: ça, là.
13: Que, parce sois que mature. Cam Scadaboo, c'est déjà quelqu'un qui a un gros historique de blessures, là. Commotion cérébrale notamment. Il est spectaculaire à voir aller. Il a pas peur du contact. Mais t'es un athlète professionnel. Il y a certaines choses que tu peux faire, que tu peux pas faire. Ça en fait partie. Ouais. Tu imagines si il avait raté encore plus, puis il s'était recassé la cheville, il s'est arrêté. Catastrophique. Puis d'ailleurs, il y a plusieurs personnes qui ont sorti ça, mais il y a plusieurs années, quand John Harbaugh, qui est le nouveau coach des Giants, coachait les Ravens, puis que Joe Flacco était son corps arrière, à Mané, il avait pogné les nerfs parce que Joe Flacco avait fait du skateboard.
15: Non, c'est ça.
13: Fait qu'imagine voir ton porteur de ballon partant faire un backflip sur scène, puis pas être capable de l'atterrir.
15: Puis raté, ça fait peur, là.
13: Il devait capoter, son agent devait capoter.
15: Ben oui.
13: Les Giants, en tout cas.
15: Ça fait peur à tout le monde, arrête.
13: Oui.
15: Là. Arrête.
13: Puis j'ai aussi vu une dernière petite nouvelle NFL passer dans les derniers jours. Plusieurs joueurs vedettes de la ligue, Caleb Williams, George Kittle, Laremy Tunsil notamment, une dizaine d'autres, là, qui ont publié des photos en ligne où tu vois un gazon naturel se faire couper avec le hashtag « worth the cost ». Ça vaut le coup, ça vaut la peine. Pourquoi? Ben, c'est parce que, comme vous le savez, dans la NFL, c'est pas tous les terrains, tous les stades qui ont du gazon naturel. T'as une certaine proportion que c'est du naturel, mais t'as une autre proportion que c'est du terrain synthétique. Sauf que là, pour la Coupe du Monde, il y a plein de stades qui normalement ont du gazon synthétique où la FIFA a obligé les stades à y mettre du gazon naturel parce que pour la Coupe du Monde, il y a pas de débat, il y a pas de négociation, ça doit être du naturel. Fait que par exemple, hier, au MetLife, où on a eu la finale, puis où les Giants et les Jets jouent normalement, c'est du synthétique. Il y a plein de joueurs qui se blessent à cause de ça, mais hier, c'était du naturel.
15: Mm-hmm.
13: Mais malgré tout, ces terrains-là, comme le MetLife, eux, quand la saison de la NFL recommence dans quelques semaines, ils vont retourner au synthétique.
15: Ouais.
13: Fait que là, évidemment, les joueurs sont pas contents parce que le risque de blessure est beaucoup plus élevé. C'est 7 terrains de la NFL qui ont habituellement du synthétique, qui ont eu du naturel pour la Coupe du Monde, qui vont retourner au synthétique. Et donc là, il y a plusieurs joueurs qui sont très vocaux dans leur demande. « Hey, pouvez-vous arrêter de niaiser, mettre un petit peu plus d'argent pour essayer de nous sauver? » Parce que c'est un peu ridicule, là. Année après année, puis il y a des terrains qui sont définitivement pires que d'autres, mais on voit des joueurs qui se blessent à cause de la piètre qualité du terrain synthétique, puis j'espère que ça va changer un jour.
15: Ouais, c'est sûr, puis en même temps, je veux dire, le débalancement du terrain, ça a vraiment un gros impact sur comment aussi tu perçois les jeux, comment t'anticipes. Et effectivement, les blessures sont liées avec ça, ça a l'air de rien. On va toujours dire que le synthétique va toujours avoir un certain avantage comparativement au naturel, mais c'est pas vrai. Pour certains, c'est vraiment plus le terrain naturel que tu aimes, surtout au soccer, là, j'ai vraiment
13: ben au football aussi.
15: Ouais, c'est ça. T'sais, t'as une meilleure grip, t'as des meilleures anticipations, tu glisses moins.
13: Exactement. Ça t'arrive. Alors, ça va être à suivre. La NFL, on va en parler de plus en plus d'ailleurs. Les camps d'entraînement qui commencent très bientôt. On va avoir le match du Temple de la Renommée. Ça arrive à nos portes, la NFL. Moi, j'adore la NFL. C'est une de mes ligues préférées. On va en parler pratiquement tous les jours d'ici la fin de l'été.
15: Ça va être bon.
13: Dans le club du matin. Mais pour le moment, on y va d'un sport flash avec Hugo Reich.
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15: Ouais, donc effectivement, il y a eu beaucoup d'événements sportifs, notamment le British Open au golf. C'est Ryan Fox, l'Australien, qui l'a remporté avec une fiche de moins 10. Il a joué une carte de 68 lors de la dernière journée de compétition. Mais le plus impressionnant, Ali, c'est celui qui a terminé deuxième, l'Américain Cameron Young, qui a connu tout un dimanche. Remis une carte de 64 pour s'immiscer au deuxième rang à moins 9.
13: Et évidemment, il y a eu une grosse controverse aussi en lien avec Bryson DeChambeau vendredi qui s'est fait retirer deux coups.
15: Exact.
13: Pour avoir changé un... Il a pilé sur du gazon, ça aurait altéré la trajectoire de son élan. Ça a été une méga controverse dans le monde du golf cette fin de semaine. Il y a des golfeurs qui ont supporté DeChambeau, il y en a d'autres qui ont été comme non, lui, il veut juste de l'attention, c'est un hypocrite. Ça. On va parler de ça un peu plus tard à l'émission avec Dan Richard.
15: Ouais, ça va être super intéressant aussi à noter le avec la fin de la livre et tout, Bryson DeChambeau qui a fait partie de cette transition là, il y a encore là des zones grises puis de l'amertume par rapport à ça.
13: Ouais.
15: Sinon dans la NBA, le Québécois Lugansz Dort passe aux Hawks d'Atlanta. En fait, lui en retour, le Thunder va avoir trois choix de deuxième tour. À se rappeler que Lugansz Dort était justement très important dans la victoire du Thunder il y a 2 ans. Mais il y a aussi une troisième formation d'impliqués là-dedans.
13: Ouais, c'est un échange entre trois équipes.
15: C'est les Mavericks de Dallas qui, eux, ont mis la main sur le Français Zachary Risacher, qui a été le premier show total de 2024 dans tout ça.
13: Ça va faire spécial de voir Lugansz Dort sous les couleurs d'une autre équipe. Il a vraiment connu une belle carrière avec le Thunder d'Oklahoma City. Il est passé d'être un gars qui a même pas été repêché. S'est établi comme un des meilleurs joueurs défensifs de toute la NBA. Un des rouages importants de leur conquête du titre en 2025, sauf que a beaucoup ralenti, je dirais, dans les dernières années, était beaucoup moins efficace offensivement, mais aussi défensivement, un petit peu moins dynamique qu'il a été. Puis là, le Thunder commence à payer beaucoup de ses joueurs vedettes. Ils ont besoin de sauver de l'argent. Malheureusement, ben Lugansz Dort, c'est un peu la première conséquence de tout ça.
15: C'est sûr.
13: Va avoir une chance de relancer sa carrière avec les Hawks d'Atlanta.
15: Exact.
13: Alors que pour les Mavericks de Dallas, Zachary Risacher, écoute, premier choix au total, il y a 2-3 ans à peine.
15: 2024, ouais.
13: Mais ça, on le savait depuis cette QV-là, depuis que le repêchage a eu lieu, une des pires QV de l'histoire de la NBA. Là. Faites attention, oui, il y a l'étiquette de premier choix au total. C'est pas un joueur de cette qualité-là.
15: Et finalement, en Formule 1, mais deux petites nouvelles, en fait, Kimi Antonelli qui remporte le Grand Prix de Belgique. On va en parler un peu plus tard, vers 8h20. Et petite nouvelle de dernière minute, Ali, qu'on a réalisé là, durant la pause. Jack Campbell a pris sa retraite au niveau de la Ligue nationale. Le gardien Jack Campbell qui a joué environ 200 matchs en carrière, 176 plus précisément.
13: Ça faisait longtemps qu'on l'avait vu quand même. Jack Campbell a joué sa dernière saison en 2024-2025 avec les Griffins de Grand Rapids, le club école des Red Wings de Détroit, et dans la Ligue nationale de hockey. Sa dernière année, c'était avec les Oilers d'Edmonton, 2023-2024. D'ailleurs, évidemment, les Oilers étant les Oilers, ben, ils ont racheté son contrat et il compte encore sur la masse salariale de l'équipe. Alors, une autre mauvaise décision qui revient hanter les Oilers, mais quand même, Jack Campbell, là, après avoir déçu pendant longtemps, la fameuse étiquette d'un très haut choix au total, a eu de beaux moments, disons.
15: Une carrière respectable, tu sais. Ouais. Il a quand même eu un pourcentage d'arrêt en carrière de 910 quasiment.
13: Il a juste joué 176 matchs, mais écoute, il s'est mérité un gros contrat avec les Oilers.
15: Ouais,
13: tant mieux pour lui. On va prendre une courte pause. Au retour, c'est les séries éliminatoires des moments marquants du Canadien depuis 2000. Et au retour, on revient sur une des transactions les plus controversées de l'histoire de l'équipe. Vous étiez soit d'un bord, soit de l'autre.
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13: Dans une vingtaine de minutes, c'est Nicolas Saint-Pierre qui s'amène avec nous. On va discuter de la prolongation.

0: Il y a presque 10 ans, jour pour jour, le 29 juin 2016, onde de choc à Montréal. Piqué Subban est échangé aux Prédateurs de Nashville en retour de Shea Weber. Les Prédateurs qui échangent leur capitaine et le Canadien qui échange son favori de la foule.
1: Mm-hmm.
0: Une transaction un pour un.
1: Ouais.
0: Mano for mano,
1: ouais.
0: Comme on voit rarement dans le sport. Je parle de Montréal, je parle de Nashville, mais pas juste dans ces deux marchés-là. À travers toute la Ligue, c'est une transaction qui a été marquante.
1: Exact.
0: Moi, c'était gros, là.
1: Ben oui, c'était gros. Moi, je me souviens, peu de temps après cette transaction-là, on avait un Shea Weber versus Piqué Subban Tracker. C'était un site internet qui suivait les points, le temps de glace, les tirs, les plus et moins. Écoute, pour que quelqu'un crée un site web pour faire le comparatif des deux joueurs, c'est parce que ça a marqué. Honnêtement.
0: Ah, puis c'est en plus deux défenseurs,
1: ouais.
0: Deux droitiers.
1: Deux droitiers, exact.
0: Subban, 4 ans plus jeune que Weber. Écoute, moi, je me rappelle, là, je revenais d'un rendez-vous au dentiste. J'avais 14-15 ans.
1: Mm.
0: Puis je m'étais fait enlever les dents de sagesse. Fait que déjà, ça allait pas, là.
1: Non, j'étais dans un drôle d'état déjà.
0: J'étais dans un drôle d'état. J'avais les joues grosses comme un chipmunk. J'arrive chez moi, je vois ça. Hey boy, j'ai pas filé. Je peux te dire que j'ai pas filé.
1: Ah,
0: Subban,
1: ouais.
0: C'était mon premier joueur. Mon joueur préféré, j'étais vraiment sous le choc. Mais c'est une transaction qu'on avait vu venir parce que commençait à avoir énormément de rumeurs impliquant Subban. Bergevin avait dit publiquement qui était pas intouchable, et il y avait sa fameuse clause de non-mouvement qui arrivait le 1er juillet 2016. Alors, le Canadien avait quelques jours pour l'échanger à l'équipe de son choix, sinon ça allait être beaucoup plus compliqué par la suite. Ça reste que c'est une transaction qui a fait mal aux partisans à Montréal.
1: Ben oui.
0: Ça, c'est indéniable. Piqué était un favori de la foule à cause de son style de jeu spectaculaire sur la glace.
1: Les habiletés, ouais,
0: c'était du bonbon à voir jouer. T'sais, les grosses mises en échec, les montées, le tir puissant.
1: Mm-hmm.
0: Mais aussi parce qu'il était capable de faire à l'extérieur de la patinoire. C'était quelqu'un de rassembleur, d'impliqué dans la communauté. Son fameux don, l'argent qu'il a amassé pour l'hôpital général pour enfants de Montréal, 10 millions de dollars. Il apprenait le français,
1: ouais.
0: Ce qui est quelque chose qu'on voit à peu près plus.
1: Ouais, exact.
0: En série, il était clutch. Tu sais, l'expression « avoir son équipe tatouée sur le cœur », lui, il avait le CH tatoué sur le cœur.
1: Oui, puis on le voyait à de nombreuses reprises lors des célébrations de but, embrasser le logo du Canadien.
0: Ouais.
1: Sans oublier aussi, Ali, sa relation avec Mme Béliveau.
0: Ben oui, au décès de M. Béliveau, il est devenu très, très proche d'elle. Tu voyais que ce gars-là, il comprenait ce que ça voulait dire de jouer pour le Canadien de Montréal, ce qui n'est pas toujours le cas. On commence à le revoir.
1: Ouais.
0: Je pense que la jeune génération de joueurs qui s'en viennent avec l'équipe, ils sont fiers. Mais ça a comme été perdu dans les années suivantes.
1: Ouais.
0: C'était business.
1: Ouais, 100%.
0: Mais lui, il comprenait que c'était plus que de la business pour les gens à Montréal.
1: Exact. Et lui, tu sais, à se rappeler que c'était un partisan du Canadien lorsqu'il était plus jeune aussi.
0: Ouais.
1: Tu sais, c'est ça, l'aspect d'avoir de la partisanerie, mais de la compréhension de cause. Piqué Subban a été incroyable,
0: mm-hmm,
1: pour le Canadien de Montréal. On l'a vu grandir, notamment dans cette fameuse run-là
0: en 2010,
1: exact, où il était recru. Qui par la suite, juste était un défenseur d'impact. Sa relation qu'il avait avec Andrei Markov aussi.
0: Ouais.
1: T'sais, le gars a grandi dans l'organisation. Ça a été un vote de confiance. Et ça a été d'une grande tristesse quand il a quitté. On doit dire aussi que Shea Weber a eu un gros impact au sein du Canadien de Montréal.
0: Tout un
1: aussi,
0: joueur de l'autre
1: exact,
0: bord. Shea Weber était un des meilleurs défenseurs de la Ligue.
1: Ouais.
0: À ce moment-là, un gars équipe Canada, classique, bœuf de l'Ouest,
1: ouais,
0: reconnu pour son leadership. Puis c'est pour ça qu'avec le recul, c'est dur de dire un petit peu qui a gagné la transaction. Parce que si on regarde le résumé de chaque joueur, ben Subban à Nashville, il a joué 3 ans, 130 points en 211 matchs, finaliste au Norris, a fait 3 fois les séries, dont une fois les Preds se sont rendus en finale,
1: ouais,
0: ils se sont inclinés contre les Penguins de Pittsburgh. Et Shea Weber à Montréal, c'est 5 saisons, il est devenu le capitaine. 146 points en 275 matchs, 3 qualifications en série, une finale. Puis on l'a apporté beaucoup pour le leadership. Là.
1: Exact.
0: C'était ça qu'on voulait, un gars qui allait peut-être remettre l'ordre dans le vestiaire. Puis on en parle encore aujourd'hui, les Nick Suzuki de ce monde en parlent à quel point Shea Weber... Il y avait de la prestance et c'était un leader incroyable. Ils ont énormément appris de lui.
1: Ben, tu l'as dit, je pense que c'était pour justement remettre l'ordre dans le vestiaire. Shea Weber a fait exactement
0: ouais,
1: ça et a amené une certaine mentalité au sein des jeunes joueurs qui sont maintenant les meneurs dans le vestiaire du Canadien. Tu sais, les Caulfield, les Suzuki qui ont appris des Weber.

0: ça a été super important. C'est pas pour rien que Shea Weber se retrouve dans l'anneau d'honneur du Canadien de Montréal, qui a porté du C, si ça fait pas longtemps.
1: Mais tu vois, quand je pense à la carrière de Shea Weber, malgré tout, même s'il a joué ici à Montréal, dans ma tête, c'est plus un prédateur de Nashville.
0: Ça va toujours être ça.
1: Qu'un Canadien de Montréal.
0: Ça va toujours être ça.
1: Il a joué plus longtemps là-bas. C'est là où il était dans ses meilleures années. Mm-hmm. C'était plus nécessairement le joueur qu'il était à Montréal. Mais t'as raison, qu'il a vraiment apporté quelque chose qu'on recherchait à ce moment-là. Ouais.
0: Mais
1: moi,
0: aussi,
1: j'ai quand même
0: fier.
1: L'impression que c'est une erreur d'avoir échangé Subban. Mm-hmm. Puis je pense que c'est extrêmement polarisant comme question. C'est 50-50. Soit vous êtes d'un bord, soit vous êtes de l'autre. Mais à cause de tout ce que j'ai parlé précédemment, pour moi, t'échanges pas un gars comme ça.
0: Non, mais c'est sûr. Là,
1: t'acceptes à vivre avec ce que tu considères comme étant peut-être du négatif ou peu importe. Là. En tout cas, je veux pas trop embarquer là-dedans. Là,
0: non, mais je comprends ton point du fait
1: toujours
0: que...
1: du monde qui l'ont haï pour certaines raisons. Mais avec tout le positif qu'il te donnait, peu importe, ça valait la peine.
0: Ouais, puis je comprends ton point qu'au final, c'était peut-être une décision liée avec la relation que Piqué Subban avait avec l'état-major du Canadien et certains joueurs qui étaient importants à ce moment-là
1: exactement.
0: Dans le vestiaire. Fait que c'est sûr que dans ce temps-là, c'est difficile prendre une décision, mais je suis d'accord avec le fait qu'on aurait pu le voir fleurir à Montréal. Il aurait pu passer toute sa carrière à Montréal.
1: Tu comprends? Il aurait pu passer toute sa carrière ici et ça aurait été vraiment un Canadien pour la vie. Moi, un des plus gros scénarios What If, que j'aime, 5 jours plus tôt. Donc, la transaction a eu lieu le 29 juin. 5 jours plus tôt, on est en marge du repêchage de la Ligue nationale de hockey. Et l'informateur Kevin Weeks, qui tweet, le tweet est encore là, si jamais vous voulez aller le voir. On me dit que les Oilers d'Edmonton seraient très agressifs dans le dossier de Piqué Subban. Ils offriraient, entre autres, Leon Draisaitl et un échange de choix de premier tour en retour. Le Canadien qui avait le 9e choix cette année-là, ils ont fini par prendre Mikhail Sergachev, les Oilers qui avaient le 4e pour. Ils ont pris Jesse Puljujärvi. Finalement, on comprend peut-être qu'une fois que Pierre-Luc Dubois était plus disponible, Marc Bergevin voulait pas, mais je veux dire, hey, Leon Draisaitl.
0: Ça aurait été fou, ça.
1: Si Weber était bon ou Draisaitl, il change ta franchise.
0: Ouais, 100%. Ça aurait été incroyable, ça. On peut rêver, on a le droit de rêver.
1: Puis ce qui est encore plus drôle, c'est que quand tu regardes les réponses des partisans du Canadien à ce moment-là, il y en a plein qui sont comme « Je veux rien savoir de Draisaitl, c'est qui ça? Il est pas si bon que ça. Non, non, non. »
0: Vous avez raison, dans le fond.
1: Écoute.
0: C'est ça.
1: Ça a mal vieilli.
0: Exact.
1: On va prendre une courte pause. Au retour, c'est le dugout. On fait un tour de l'actualité dans le baseball majeur. Ça a pas super bien été en fin de semaine pour les Blue Jays. L'attaque qui est vraiment tombée en panne. Mais il y a une équipe qui est en train d'écrire une histoire incroyable dans le baseball majeur. Et on fait le tour dans 2 minutes.
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1: Les Blue Jays jouaient le dernier match de leur série face aux White Sox cette fin de semaine. Ils se sont inclinés par la marque de 3-0. Et encore une fois, Hugo, c'est l'attaque de l'équipe qui a manqué de vie.
0: Ouais, ça n'a aucun sens. Là. Je pense qu'on est en train de répéter la cassette à maintes et maintes reprises.
1: Écoute, ils ont marqué 5 points en 3 matchs dans cette série-là contre les White Sox.
0: Ça n'a aucun sens. Je comprends que les White Sox se battent pour le sommet de la division dans la centrale de l'Américaine, mais faut prendre en considération que c'est quand même une équipe qui est proche de 500. Les Blue Jays devraient être capables, avec la rotation qu'ils ont, ils devraient être capables d'être meilleurs. Mais on n'a pas de vie, on n'a pas d'opportunité. C'est arrivé à deux reprises durant le match qu'on n'a plus d'un joueur sur les sentiers. On n'a pas été capable de concrétiser avec ça. On a terminé la rencontre avec 4 coups sûrs.
1: Écoute, en 9e manche notamment, 2 joueurs sur les sentiers, aucun retrait. Perdre 3-0, mais t'as 2 coureurs sur les sentiers. C'est ton occasion en or pour être capable au moins d'inscrire des points.
0: C'est 3-0,
1: même pas
0: là.
1: Capable. Guerrero se fait retirer et c'est fini. C'est dur, sérieux, de voir cette équipe-là dans cette position-là où on dit tout le temps « Là, il faut qu'ils se mettent en marche. Là, il faut qu'ils se mettent en marche. » Ben, c'est parce que là, la date limite des échanges a lieu dans 2 semaines.
0: Puis de...
1: Si c'est pas dans les prochains jours, on peut mettre une croix sur leur saison.
0: Ben, je pense qu'on peut déjà mettre une croix sur leur saison, Ali. C'est vraiment plate à dire, là, mais on n'aura pas les Blue Jays qu'on a de l'an dernier. C'est vraiment difficile. Et là, on commence à avoir une rotation qui est de plus en plus en santé, mais l'enclos fait pas le travail. Et offensivement, c'est complètement à sec. Puis si tu me permets, là, j'ai quand même quelque chose à dire par rapport à ça. Trey et Savage a été très bon, quand même. 3 points mérités, OK. 6 manches lancées, une de ses plus longues sorties cette saison. 9 retraits sur des prises, 2 buts sur balle. Un moment donné, le lanceur va être épuisé.
1: Ouais.
0: Il va accorder des coups sûrs. Les gars vont frapper sa balle. Il a été exécutif quand même, Trey et Savage. Et là, qu'est-ce que tu fais en tant qu'entraîneur quand ton attaque est à sec? Tu prends des risques avec tes lanceurs partant. T'as plus de chances de compromettre une partie parce que tu laisses un lanceur dans la partie parce qu'il t'aide. Mais à un moment donné, il va flancher. Là. Les lanceurs partants, là, ils peuvent pas tout faire des matchs complets. Kevin Gausman, c'est le gars qui a été le plus surutilisé par les Blue Jays dans les dernières années. Et cette année, on voit son épuisement. Et en plus de ça, ton enclos fait pas le travail. T'as 2 releveurs qui peuvent faire le travail, c'est tout. Tu peux pas les utiliser à chaque jour, eux autres non plus. Parce que ça a l'air de rien, mais un releveur va se donner à 100%, va pas canaliser son énergie. Lui est là pour lancer une ou deux manches, donner tout ce qu'il a, puis après ça, être capable de rattraper. Mais là, tu te mets dans le pot de John Schneider. T'as un attaque qui est à 7. T'as des lanceurs partants qui sont capables de faire le travail. Comment tu gères ça? Est-ce que là, t'as un standard? Est-ce que là, tu dois te forcer à aller jusqu'à 6e manche pour ensuite mettre tes releveurs? En tout cas, moi, ça me dépasse. Faut que la tête des Jays fasse de quoi? Parce que là, ça n'a aucun sens. Tu rajoutes un stress sur tes lanceurs, sur tes releveurs aussi, puis l'attaque fait rien. Prends tout pour acquis. Puis c'est ça qui me désole du côté de Toronto cette année.
1: Et à l'opposé, un de leurs rivaux de division, les Red Sox de Boston, dont la saison s'en allait absolument nulle part. Là. C'était la déchéance, c'était la déception en Boston.
0: Anthony Marcotte était pas content.
1: Mais là, J'étais avec lui en fin de semaine, puis ils sont sur une séquence de 13 victoires de suite. Ça, c'est leur plus longue depuis 1948. Je peux te dire qu'il est content, le Tony.
0: C'est sûr.
1: Avec une gang de nobody, essentiellement, les deux, trois meilleurs joueurs, Garrett Crochet, Roman Anthony, sont blessés à Boston. Et là, malgré tout, ils sont en train de vivre une séquence historique, là.
0: Ben, on est
1: les Red Sox sont l'histoire à suivre présentement dans le baseball majeur.
0: Il faut. Ils sont allés blanchir les Rays. Puis, je sais pas si vous savez, là, mais les Rays, c'est la meilleure équipe de l'Amérique.
1: C'est ça.
0: Okay? Ça va très bien.
1: C'est pas n'importe qui ont battu. Ils reviennent de l'arrière.
0: Tout le temps. Mais ils ont des jeunes lanceurs qui sont excellents. Peyton Toll, Connelly Early, Jack Bennett, des gars qui sortent de nulle part, mais qui prennent la balle au bon, littéralement, et qui sont capables de faire de quoi avec ça. C'est pas normal que les Red Sox aient attribué quand même un bon contrat à Brian Bello. Finalement, ça n'a pas marché. Brian Bello est dans le 3 en ce moment. On a Garrett Crochet, justement, qui est blessé. On a Ranger Suarez qui est là, qui commence tranquillement. Il doit s'adapter au marché de Boston, qui est très difficile. Mais par la suite, on n'a personne. On a fait la question de Sonny Gray. Une chance. C'est le vétéran de ta rotation en ce moment. Puis t'as des Jaron Duran qui sont coussi-coussa par moment. Des Cameron Durbin aussi qui sont coussi-coussa. Mais des Willy Abreu qui fera bien.
1: Oui.
0: On est allé chercher Wilson Contreras aussi, qui a beaucoup de puissance cette année, qui fait de l'excellent boulot au premier but. On a perdu Alex Bregman, et néanmoins, on est capable de faire quelque chose d'intéressant là-bas. Les Red Sox, ça a toujours été ça, Ali. Ça a toujours été une formation de... On parlait de collectivité avec l'Espagne tantôt. Les Red Sox, c'est la même chose. C'est un esprit. Être un Red Sox, c'est quelque chose. Tu rentres dans la mentalité. Alex Cora s'est fait aussi... congédier. Et par la suite, on a pris un peu de temps pour s'adapter, mais là, ça va très bien.
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1: Ça vaut la peine.
0: C'est tout un spectacle.
1: Ça va être du bon baseball cette fin de semaine.
0: Ouais.
1: Et surtout d'aller voir ça au Fenway Park. On va prendre une pause. Et au retour, c'est Nicolas Saint-Pierre qui s'installe. Connor Bedard a signé son contrat. 5 ans, 75 millions de dollars avec les Blackhawks. C'est-tu une bonne entente? Ils ont-tu trop payé? On fait le tour avec Nico Retour.
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1: Un des plus gros dossiers dans la saison morte dans la Ligue nationale de hockey vient tout juste d'être réglé. Colin Bédard signe pour 5 ans, $75 millions avec les Blackhawks de Chicago. Et on en parle avec Nicolas Saint-Pierre. Salut Nick, comment ça va?
25: Salut messieurs, ça va très bien. J'espère que ça va bien pour vous autres aussi. On a un gros week-end. À part de ça, il se passe tellement d'affaires ici dans la capitale. Alors, Blues Fest, on a bien des affaires à faire.
1: Ah, parle-moi de ça, Nick. J'aime ça. Un gars qui a passé un bon week-end, ça c'est sûr et certain, c'est Connor Bedard. Plus riche de $75 millions, devient le troisième joueur le mieux payé de toute la LNH, derrière Leo Carlson à $18 millions et Kirill Kaprizov à $17 millions. Comment est-ce que tu as réagi quand tu as vu cette nouvelle-là?
25: Ka-ching!
0: Ouais, pas vraiment le choix.
25: Tu peux pas blâmer un gars de mettre sa signature pour, ce montant-là. Puis, on peut se réjouir parce que c'est la nouvelle réalité de la Ligue nationale de hockey. Des contrats de ce genre-là, sans dire que ça va courir les rues, ils vont en avoir de plus en plus.
1: Ouais.
25: Faut pas se surprendre du fait qu'il se retrouve maintenant dans le top 3 des plus hauts salariés. Parce qu'il y en a qui sont passés sur le gravy train avant lui. Mais avec l'augmentation du plafond salarial qui est à $104 millions, comme j'ai dit, je pense que le modèle maintenant, là, c'est mon humble opinion, là, je pense que le modèle, ça sera ni plus ni moins ce qu'on vient de voir là. Un peu plus court comme contrat, mais de plus gros montants. Des gars qui vont gager un petit peu plus sur eux.
1: Ouais.
25: Voir comment ils vont pouvoir engranger plus de profits. Mais je pense qu'en ce moment, les joueurs de la Ligue nationale de hockey doivent se réjouir parce qu'on passe à une autre étape. En ce qui concerne Connor Bedard, je pense que si une équipe identifie un joueur X comme étant ton joueur de concession, cela va de soi, c'est la logique même. Il faut que ce soit lui qui soit ton plus haut salarié. Alors, Connor Bedard, sur qui on veut miser, sur qui on veut bâtir, sur qui on veut gagner, avec qui on veut gagner un championnat, et le gars avec qui on veut bâtir autour d'eux, alors c'est lui qui doit être le plus haut salarié. On commence avec lui, puis on verra pour la suite. Mais encore une fois, je pense que lui profite de la nouvelle tendance.
1: Ouais.
25: 15 millions, c'est cher payé. La petite bémol que j'ai, par exemple, c'est la question qui demeure sans réponse en ce moment. Est-ce que c'est un joueur de concession? Est-ce que c'est un joueur générationnel? Puis en plus de tout ça, la sous-question, est-ce que la santé sera toujours là? Moi, je commence à être inquiet. C'est pas une, c'est deux épaules qui ont été atteintes.
1: Ouais.
25: Il va manquer les deux premiers mois. Est-ce que c'est quelque chose qui pourrait être récurrent? Parlez-en à Josh Norris, un ancien des Sénateurs et maintenant avec les Sabres de Buffalo. Quand ça commence à sauter au niveau des épaules, tu sais jamais si ça va tenir. Je me croise les doigts pour que ce soit le cas pour Connor Bedard. Puis on va voir la suite des choses, comment on va pouvoir bâtir autour de lui et qui sont les joueurs qui sont les mieux nantis pour pouvoir aider cette équipe-là. Ouais. Puis évidemment, Connor Bedard.
1: Pour moi, c'est un contrat qui est à la hauteur de son potentiel. La question, c'est est-ce qu'il va être capable de l'atteindre? Puis est-ce qu'on va être capable de construire autour de lui une formation qui va l'aider à l'atteindre. Parce que le talent, ça n'a jamais été un doute dans le cas de Connor Bedard.
0: On le sait qu'il l'a.
1: On le sait qu'il l'a. Oui. Générationnel dans le junior, équipe Canada junior, il était fantastique. Premier choix au total. Puis même, si tu regardes jusqu'à maintenant, je pense que dans les circonstances, sa carrière, elle a bien commencé. Il est à 203 points en 219 matchs, un petit peu moins d'un point par match pour un gars qui joue essentiellement tout seul. C'est bien correct. Puis on oublie aussi qu'avant sa blessure, il était troisième meilleur pointeur de la Ligue nationale de hockey à la mi-décembre l'an passé. 44 points en 31 matchs. Mais les blessures, ça commence à être inquiétant dans son cas. Il va rater déjà les 6 premières semaines de la saison morte. C'est quand même un risque pour les Blackhawks. Mais en théorie, si tout se passe comme prévu, dans quelques années, Bedard, ça va être un des peut-être 5-10 meilleurs joueurs de toute la Ligue. Puis ça va être juste un contrat parmi tant d'autres parce que c'est la nouvelle réalité de la LNH.
25: On le souhaite, on le souhaite.
1: Ouais.
25: Je joue pas pour eux autres, pas de problème en tant qu'organisation, mais Dieu sait que l'histoire de la Ligue nationale de hockey est parsemée d'histoires comme celle-là, c'est-à-dire que des joueurs qui s'amènent avec leurs gros sabots, puis constance n'est pas le mot prédominant dans leur carrière. Alors, c'est la constance, c'est tout ce qu'on veut voir, mais en ce moment, Connor Bedard fait en 3 saisons, il a toujours augmenté ses buts, il a toujours augmenté ses points. C'est sûr et certain que le potentiel est là. Mais d'ici les 2-3 prochaines années, je pense qu'on aura vraiment une véritable idée de ce qu'est vraiment Connor Bedard dans la Ligue nationale de hockey. J'espère évidemment que ce sera le premier choix, c'est-à-dire un joueur générationnel
1: pour
25: pouvoir aider cette formation-là. Mais ça prend quand même un joueur ou des joueurs particuliers avec un certain talent pour pouvoir compléter un gars comme lui. Puis je pense qu'en ce moment, pour le DG Carl Davidson, là, ben, c'est justement d'aller chercher ces bons compléments-là. Puis est-ce qu'on peut vraiment s'attendre à une grosse saison cette année des Blackhawks avec Bedard qui va manquer les deux premiers mois?
0: Ça va être difficile.
25: Je pense que ça aussi, c'est un gros problème. Mais à surveiller, par exemple, un gars qui arrive de la KHL, Roman Kantsarov, qu'on a signé. Puis lui a un gros potentiel. Je pense que c'est une 30aine de buts dans la KHL l'an prochain. Alors, un possible top 6 puis un possible compagnon de Connor Bedard avec son trio. On verra bien si ce sera un bon ajout pour la formation des Blackhawks.
1: Parce que pour le moment, il a jamais joué avec un ailier de qualité. Là. Ça a été dans les dernières années du Tyler Bertuzzi puis du Turvo Teravainen.
0: Ouais,
1: a pas été particulièrement bien entouré. Pourtant, pour une équipe qui repêche aussi haut, année après année, c'est surprenant. Mais quand tu regardes un petit peu ce qui s'est passé à Chicago dans les dernières saisons, dans les dernières saisons mortes, il y a certaines décisions qui, pour moi, commencent à mal vieillir. Notamment, tu regardes le repêchage de 2024. On décide d'opter pour le défenseur Artem Levchunov au deuxième rang, alors que, ben, juste derrière, tu as Beckett Senecky, troisième au total, qui déjà a connu une saison recrue formidable. Et nous, on le connaît bien, mais à Montréal, Ivan Demidov, cinquième. Écoute, si tu avais un de ces deux gars-là pour jouer avec Bedard, t'aurais possiblement un des duos les plus dynamiques de la Ligue pour les prochaines années.
0: C'est sûr.
25: Puis est-ce qu'on peut être surpris aussi pour, ben, dans l'agressivité cette année au repêchage des Blackhawks? On a donné cher pour
1: Bowen Byron.
25: Pas, puis Jordan Greenway, là, un top 4, un choix de top 4.
0: Exact.
25: Un gars à ce niveau-là qui probablement se serait greffé à la formation tout de suite. Alors ça aussi, je pense que, sans dire qu'il joue sa carrière, là, Carl Davidson, là, disons que si ça devait tourner au vinaigre, cette histoire-là, ça pourrait certainement être des arguments pour procéder à un changement
1: de direction.
25: Écoutez, là, je ne veux pas souhaiter de malheur au monsieur, mais reste à savoir si justement l'investissement valait la chandelle. Parce que Bowen Byron demeure quand même un point d'interrogation à savoir s'il peut être le gars qui va amener cette équipe-là dans une autre étape, qui va régler certains problèmes de l'équipe à la ligne bleue. Puis c'est une équipe également qui devra régler ses problèmes sans la rondelle, une équipe qui avait quand même des aptitudes quand elle avait le contrôle, mais sans le contrôle, courait plus après la rondelle. Mm-hmm. Puis, je veux dire, j'apprends rien à personne. Là. Tu termines 31e pour tes 3 dernières années, là, c'est parce qu'il y a des problèmes à ce niveau-là. La gestion sans la rondelle sera certainement une chose qu'on va pouvoir surveiller cette année là, pour les Blackhawks.
1: Il y a deux reconstructions dans la LNH qui ont commencé à peu près en même temps, les Sharks et les Blackhawks, puis on sent en ce moment que c'est même pas proche. Là. Les Sharks sont bien en avance. Je pense que ça va être un choix populaire pour faire les séries l'an prochain. Ils sont passés proches des faits l'an passé, alors que de l'autre côté, on dirait un petit peu qu'à Chicago, ça stagne. T'en as fait mention, mais Bowen Byram, ça n'a pas de bon sens. Un quatrième choix au total, il lui donne 12,5 millions de dollars. Je suis pas sûr que c'est un défenseur de première paire. C'est certainement pas un défenseur, disons, top 32 dans toute la Ligue nationale de hockey. Fait que là, on essaie de surcompenser et d'être vraiment agressif pour aller s'améliorer. Puis si ça se passe pas bien, ben Carl Davidson, ça se peut qu'il finisse, ben ça finisse par lui coûter son poste. C'est dommage, mais c'est la réalité. Puis quand t'as un joyau comme Bédard, tu veux pas non plus gaspiller certaines des premières bonnes années de sa carrière.
25: Ça, c'est hyper important, ce mot-là. Ne pas gaspiller le talent, prolonger. Tout ça, c'est bien beau une reconstruction, là, mais faut que tu remontes ça le plus rapidement possible.
1: Mais oui.
25: 3 ans déjà dans les bas fonds du classement.
0: Ça fait mal.
25: Moi, cette année, si on veut avoir un peu d'espoir, il faut que l'équipe monte quelques rangs puis monte certaines aptitudes qu'elle n'avait pas avant. Puis si on parle de Carl Davidson, est-ce que je peux mentionner également Jeff Blashill, l'entraîneur?
0: Ouais.
25: Est-ce
0: ouais.
25: qu'il est la bonne personne, justement, pour faire monter ces gars-là au prochain niveau? J'enlève rien à Jeff Blashill. T'es dans la Ligue nationale de hockey, c'est parce que t'as un certain talent. Mais ça prend toujours une personne particulière pour pouvoir entourer ces jeunes-là puis pour pouvoir les faire grandir. Alors, moi, encore une fois, c'est un gros questionnement. Jordan Greenway, qui est quand même un bonhomme d'expérience, puis
0: ouais.
25: pour revenir avec Bowen Byron, là, n'oublions pas une chose. Il y a une chose qui joue en sa faveur, c'est que lui a une bague de la Coupe Stanley, puis amener une expérience comme celle-là dans un vestiaire très jeune, comme celui des Blackhawks, peut certainement avoir une bonne influence. Il y a aussi le jeu sur la glace, mais à l'extérieur, comment l'influence de Bowen Byron sera bonne pour eux autres. Ian Cole est-il une bonne acquisition également?
0: Ouais,
25: on amène de l'expérience, on amène encore une fois un potentiel de stabilité, mais il reste encore beaucoup de choses à régler, puis encore une fois, beaucoup de questions à répondre. Alors, un peu de néant pour les Blackhawks, mais avec 14 millions sous le plafond salarial, on a encore un peu de wiggle room, pardonnez-moi l'expression anglophone, pour aller faire quelques acquisitions. On verra bien comment va manœuvrer cette formation-là et comment va pouvoir compenser cette formation avec la perte de Bédard pour les deux premiers.
0: Mais la santé aussi, là. Bowen Byram, c'est bien beau, là. On essaie d'aller stabiliser la ligne bleue, mais je sais à vous rappeler, les gars, que Bowen Byram, c'est pas un gars qui est très, très solide.
1: T'as raison. Dans le fond, en ce moment, nos deux piliers en attaque et en défense, ce sont deux gars qui ont un historique de blessures aussi.
0: Ouais.
1: Ça, c'est
0: ouais.
1: jamais idéal. Puis je veux dire, Bowen Byram, là, l'Avalanche a pas cru en lui au point de le garder.
0: C'est ça.
1: Même chose pour les Sabres. Je comprends qu'on avait des gars devant. Mais si ces équipes-là pensaient que c'était réellement un défenseur élite de première paire, ils l'auraient gardé au sein de leur organisation. Ils l'ont pas fait.
0: Je suis d'accord.
1: Fait que moi, je reste assez sceptique. Nick, je veux t'entendre par rapport à ça parce que t'en as fait allusion au début de la chronique. Mais on dirait que la réalité est en train de changer pour les contrats à travers la Ligue. J'ai lu un petit peu sur les négociations de Connor Bedard et on dit qu'il cherchait du plus court terme pour maximiser sa valeur. Carl Davidson, sans surprise, il voulait du plus long terme, du 7-8 ans. Là, on se serait entendu entre les deux. C'est un contrat de 5 ans, mais ça fait en sorte que Connor Bedard va devenir agent libre sans restriction à seulement 26 ans. On a juste acheté une année d'autonomie complète. Donc le gars, il va refaire sauter la banque dans 5 ans déjà. Il y a plus en plus d'équipes, ben de joueurs en fait. Qui semble viser ça comme contrat.
25: Ben écoute, puis c'est là normal. Est-ce qu'on, encore une fois, on peut les blâmer? Combien d'années, depuis combien d'années on entend justement des gars qui veulent avoir la stabilité puis qui veulent avoir le plus d'argent possible parce que la carrière d'un joueur en Ligue nationale de hockey est très, très courte.
1: Exact.
25: Maintenant, avec la tendance qu'on voit avec l'augmentation du plafond salarial, ben la manne arrive plus tôt. Puis pourquoi pas faire fructifier tout ça un peu plus? Alors, comme je le dis, les joueurs vont gager un petit peu plus sur leur carrière, sur eux-mêmes, un petit peu plus court leur association. Si ça ne fonctionne pas, on peut dire bye-bye, on aura essayé, puis on pourra aller voir ailleurs. Mais Connor Bedard fait partie de cette nouvelle génération-là. Puis écoutez, il y en a plusieurs qui vont pouvoir parler. Là. On va parler de plus en plus de salaire au-delà du 10 millions de dollars. Alors, ça sera de savoir comment on va pouvoir faire fructifier les investissements pour les équipes et ne pas se tromper. De plus en plus, les directeurs généraux n'auront plus le droit de se tromper avec l'argent qui sera investi sur les joueurs.
0: Ouais.
25: Alors, c'est un beau casse-tête, mais c'est encore une fois la nouvelle réalité de la Ligue nationale de hockey qui est passée ailleurs en tant que ligue. Puis ça, c'est une bonne affaire à part de ça, parce que combien d'années on a parlé, encore une fois, du disparant pauvre.
0: C'est vrai, t'as raison.
25: En Amérique du Nord, je pense que la Ligue nationale de hockey maintenant peut rentrer et puis dire hey, on n'est pas si pire que ça.
1: Ah non, c'est complètement ridicule quand tu regardais dans les dernières années un joueur, disons, marginal dans la NBA, là, un 7-8e meilleur joueur sur une équipe faisait plus d'argent que Connor McDavid. Là, lentement, on est en train de rattraper l'écart, puis dans les prochaines semaines, il va y avoir plusieurs gros contrats qui vont signer. Là.
25: Ouais.
1: Jason Robertson, ça s'en vient?
25: Oui. J'ai hâte de voir Kucherov, dernière année, son contrat. Si je ne me trompe pas, Connor McDavid, à part de ça.
1: Hughes
0: McCarr.
1: Connor Gauthier avec les Ducks. Ouais. Adam Fantilli n'a toujours pas signé avec les Blue Jackets. Ouais. Il va s'en donner de l'argent cet été.
25: Eux autres, il y a un gros smile en ce moment. Eux autres, ils capotent, eux autres. Train arrivé. Yeah. L'attente, mais ils disent...
1: Ben oui, parce que chaque contrat qu'ils signent, eux, ça les arrange, là.
0: C'est ça.
1: Ben, les premiers signent tout le temps pour moins, mais plus t'attends, plus tu te dis, ouais, mais regarde ce que lui, il a fini par signer. Fait qu'il s'engraisse les poches de plus en plus.
25: Ils sont dû surprendre de penser que McDavid va aller chercher au-delà de 20 millions.
1: En tout cas, il mériterait. Ça, c'est sûr.
0: C'est sûr qu'il mérite.
1: 12,5 millions, c'est une aubaine dans le cas de Connor McDavid.
0: Exact.
1: Ça, c'est sûr et certain. Merci beaucoup, Nick. Toujours très apprécié. Toujours très bon. Et on se reparle demain.
25: Salut, boys.
1: Bonne journée. On va prendre une courte pause, Hugo. Et au retour, il y a un contrat qui n'a toujours pas été signé avec le Canadien. Zachary Bolduc, encore joueur autonome avec compensation. Il a fait plusieurs sorties dans les médias au cours des derniers jours. Y es-tu inquiet qu'il n'a pas encore signé avec le Canadien? Ça l'arrange-tu? Y es-tu stressé? On vous donne la réponse au retour.
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1: Il reste présentement deux dossiers importants pour le Canadien d'ici la fin de la saison morte. Deux joueurs qui ont joué à temps plein avec l'équipe l'an passé et qui sont encore joueurs autonomes avec compensation. Harbert Jacquay et Zachary Bolduc. 20 juillet, c'est pas nécessairement si surprenant que ça. Je pense que les gars ont encore signé. C'était pas des dossiers super pressants, surtout dans le cas de Bolduc, parce qu'il n'était pas éligible à l'arbitrage. Alors, tu n'avais pas nécessairement cette pression-là qui venait avec le signer le plus rapidement possible. Mais quand même, le camp d'entraînement qui s'amorce dans quelques semaines, tu veux être capable de le signer le plus rapidement possible. Il est quand même aussi éligible aux offres hostiles. Et dans les derniers jours, on a vu très souvent Zachary Bolduc s'adresser aux médias ou dans des événements publics. On l'a vu notamment à des tournois de golf. On l'a vu à Make Your Move la semaine passée, le fameux concours de tir de barrage. Et il s'entretient avec les médias et il se fait bien évidemment poser des questions par rapport à ses négos de contrat. T'es-tu stressé? Est-ce que ça t'inquiète? T'aurais-tu aimé que ce soit fait? Et en tout cas, de façon publique, Zach Bolduc, ça n'a pas l'air de le déranger. T'sais, il se dit super confiant. Je suis sûr que ça va se régler bientôt. Puis moi, je suis content que ça n'a pas l'air amer, ça n'a pas l'air hostile, puis il est même à l'aise à en parler publiquement.
0: Ouais, exactement. Puis ça définit aussi la relation, je pense, qu'il y a avec le club et comment le club le perçoit. On le sait que lorsqu'il est arrivé dans l'organisation du Canadien, il avait un rôle un peu plus offensif. On voulait ça. C'était ce type de joueur qu'on voulait. Finalement, son rôle a changé tout au long de l'année. Et au début, il semblait confortable avec ça. Mais durant les séries éliminatoires, on a quand même pris la peine de réaliser que, hey, au final, Zachary Bolduc est capable de bien embrasser son nouveau rôle. Et de même être, de bien contribuer, si tu veux, au succès du club. Et ça, dans la tête du joueur, lorsque tu sens que tu as fait ton travail, même si les morceaux du casse-tête sont pas nécessairement placés immédiatement, c'est bon. Ça laisse un bon goût dans la bouche, autant pour l'organisation que pour le joueur. Et en ce moment, c'est ça le pressentiment que j'ai de la situation contractuelle de Zachary Bolduc. C'est que les choses vont se placer tranquillement, mais on baigne à la même place. On est sur la même longueur d'onde et ça va arriver dans un futur proche.
1: Guillaume Lefrançois rapportait dans la presse cette fin de semaine qu'il y aurait deux scénarios qui seraient sur la table pour lui en ce moment. Soit un contrat pont, un contrat de 2 ans, ou encore un contrat à plus long terme, un genre de 5 ans. Ce qui est intéressant, c'est que Zachary Bolduc, à partir de 2030, donc dans 4 ans, peut devenir joueur autonome sans compensation. Pour moi, par contre, j'opterais plus pour le contre-pont parce que dans du long terme, c'est un peu risqué. Pour les deux clans. Premièrement, pour le Canadien, s'il décide d'y aller à plus long terme avec Zachary Bolduc et donc avec un salaire plus élevé, ben, y a un risque où s'il ne se développe pas comme prévu, ben, tu finis par payer un petit peu trop cher pour lui. Et dans le cas de Bolduc, ben, s'il va pour le long terme, mais il explose d'ici là, ben, il pourrait rapidement devenir une aubaine, un joueur qui est sous-payé. Alors, j'ai l'impression qu'on va y aller pour le contre-pont. On peut s'imaginer un genre de 2 ans, 4 millions de dollars par année, plus ou moins.
0: Ça pourrait être quelque chose qui est quand même envisageable. Ça m'étonnerait pas aussi, peut-être que ça soit une petite affaire de plus, tout dépendant de la perception du club, évidemment. Mais on n'est pas encore sûr avec Zachary Bolduc. C'est pour ça que moi aussi, je trouve que le 2 ans, le contre-pont, c'est une bonne solution pour lui. On s'entend, a régressé comparativement à son entrée dans la Ligue nationale, mais il est encore très jeune. Là. Il n'a pas joué 2 saisons complètes dans la Ligue encore. Il faut être patient avec lui.
1: C'est pour ça que c'est une année qui va être vraiment importante.
0: Exact.
1: Celle qui s'en vient pour
0: exactement.
1: Lui.
0: Exactement.
1: Et ce qu'on a compris aussi cette fin de semaine, Hugo, c'est que Anthony Manteuil s'est fait poser des questions. Canadien, étais-tu intéressé à toi? T'as-tu soumis une offre? Ils ont dit, il a montré de l'intérêt, mais rien de concret. Puis on en a parlé avec Dan Richard la semaine passée. Si tu signes un gars comme Anthony Manta, tu bloques peut-être un Zachary Bolduc.
0: Exact.
1: Deux alliés, deux gauchers, deux gars qui sont capables de la mettre dedans. C'est peut-être pour ça aussi qu'on a décidé de ne pas y aller vraiment de façon trop sérieuse avec Anthony Manta pour justement permettre à Zachary Bolduc de ne pas être bloqué, d'avoir de la place pour se développer, d'avoir de la place pour avoir de la glace et peut-être même dès le camp d'entraînement, il va avoir la possibilité de se battre pour une place sur le deuxième trio.
0: Exactement. Et moi, c'est ça. Moi aussi, c'est ça que ça me dit. Ça me dit, hey, le kid, on est là, on te fait confiance. Regarde, on aurait pu faire ça, on l'a pas fait parce qu'on pense que toi, t'es notre gars. Donc, prouve-nous que t'es capable d'être là. Et avec le lancer qu'il y a, on s'entend, il y a probablement le troisième meilleur lancer du club. Là. C'est un marqueur naturel.
1: Je dirais derrière Caulfield et Demidov.
0: Exact.
1: Excellent lancer du poignet.
0: Donc, profite-en, serre-toi-en. En plus, il est capable d'être physique. Zachary Bolduc, c'est quand même un joueur qui peut jouer dans la tête de ses adversaires aussi. Il est capable de déranger. C'est une belle opportunité pour lui. Et du moment où son contrat va être signé, ça va être encore plus clair. Et j'ai le sentiment qu'avec ces jeunes joueurs-là, il y a tellement de tourments par rapport justement...
1: Ben, je vais te reprendre un petit peu. S'ils signent un contrat de 2 ans, ça veut dire qu'on n'a pas d'idée non plus sur ce qu'il peut donner.
0: Non, mais c'est quand même... c'est pas un an. C'est quand même un vote de confiance un peu plus supplémentaire sur ce qu'il a donné pour l'instant. Là.
1: Ouais. Ben, c'est quand même un gars qui a montré qu'il appartient à la LNH, qui est capable de jouer au moins dans un milieu d'alignement. T'sais, on dit qu'on est déçu, mais il a quand même inscrit 30 points la saison dernière. Il a marqué 12 buts. Et pour moi, en séries éliminatoires, c'est là où on a vu son vrai visage. T'sais, où il a été capable de se développer une identité en tant que joueur dérangeant, en tant que peste, en tant que joueur qui frappe, qui est hargneux. C'est là où, OK, peut-être qu'il y a un déclic dans son cas. Et c'est pour ça que j'ai hâte de voir quel type de joueur Zachary Bolduc va-t-il être cette année. Ça va-tu être celui qui, ben, par moment peut-être, qui avait l'air un petit peu perdu sur la glace, un petit peu confus parce que son utilisation variait énormément. Des fois, il jouait sur le top 6, des fois, il jouait sur le 4e trio, des fois, il jouait en avantage numérique, des fois, pas du tout. C'est pas facile en tant que jeune joueur pour la confiance. Mais en série, on a vraiment l'impression qu'il a découvert ce qu'il est capable d'être puis comment il est capable d'aider une équipe. Et c'est ce que j'espère pour lui cette saison.
0: Ouais, sauf que là, s'il décroche une place sur le top 6, est-ce que t'as pas peur que les responsabilités offensives vont être plus mises de l'avant?
1: Ça me tombe sûr, s'il joue sur un top 6, parce que tu vas vouloir qu'il produise de l'attaque.
0: C'est sûr.
1: S'il joue sur le top 6, là, il va avoir des attentes plus élevées. On parle peut-être une cinquantaine de points, le début peut-être 25. Mais il y a, je pense, le talent offensif, c'est juste une question d'être capable de le faire dans la LNH, parce qu'il le fait notamment dans la LHGMQ. Puis pendant même sa saison recrue avec les Blues de Saint-Louis, presque 20 buts comme joueur recrue. Là. C'est vraiment très, très impressionnant.
0: Puis c'est d'ajouter une corde à son arc. Si t'es capable de garder ton intensité physique, ton intensité défensive, mais quand en plus t'es capable de produire, mais là, t'as probablement le plafond de Zachary Bolduc. Là, t'sais.
1: Exactement. Ouais. Puis c'est là où il va vraiment faire partie du noyau à plus long terme avec l'équipe. Très, très bon. On va prendre une courte pause et au retour, c'est Sidney Faureau qui s'installe. Hier, un match d'anthologie à la Coupe du monde de soccer. C'est finalement l'Espagne qui a eu le dessus sur l'Argentine en prolongation. Et on en parle au retour avec Sid.
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0: Thibaut, Ali, on y a eu beaucoup, beaucoup d'événements sportifs en fin de semaine. Notamment le British Open. Le British Open qui a vu Ryan Fox, l'Australien, remporter. Il a remis une carte de 68, terminé le tournoi à moins 10. Il y a Lugansdor, sinon, qui passe aux Hawks d'Atlanta dans la NBA. Il a fait partie de la conquête du Thunder en 2024, justement, retour. Le Thunder met la main sur 3 choix de 2e tour. Et il y a aussi le Français Zachary Risaché qui passe aux Mavericks de Dallas dans cette transaction à 3 équipes. Kimi Antonelli a remporté le Grand Prix de Belgique devant Charles Leclerc et Max Verstappen. Et à cause de son retrait, mais George Russell tombe 3e au classement des pilotes. On va en parler un peu plus tard à l'émission. Et finalement, petite nouvelle LNH, Jack Campbell prend sa retraite. Il a disputé 176 matchs en carrière avec une moyenne de buts alloués de 276 et un pourcentage d'arrêt de 909. D'ailleurs, porté des couleurs des Kings et des Maple Leafs. C'est là qu'on se souvient davantage. On se souviendra de 2021, mon cher. Maintenant, on se voit dans 2 petites minutes, les amis.
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1: Pour la deuxième fois de son histoire, l'Espagne est championne du monde au soccer et pour l'occasion, on en parle avec notre analyste soccer, Sidney Faubourg. Salut Sid, comment ça va? Sid?
0: Sid est là.
1: Il est sur mute.
0: Est-ce que Sid nous entend? Je sais pas. Continue, je vais y écrire.
1: Je peux l'appeler. Appelle Sid, on va revenir sur ce but de Ferran Torres qui a libéré une nation au complet, qui a libéré l'Espagne. Parce que, oui, ils ont outrageusement dominé le match. Ça a été une leçon de football qui a été donnée par l'Espagne, une leçon de soccer qui a été donnée par l'Espagne à l'Argentine. Mais ça reste qu'il y avait un suspense immense qui se bâtissait parce que l'Argentine nous l'avait montré à maintes et maintes reprises que peu importe la situation, peu importe ils perdaient de combien, il restait combien de temps au match, ben, il y avait une magie avec l'Argentine de Messi. Il y avait une magie où on était capable de compléter des remontées spectaculaires. Sauf qu'hier, la domination était tellement nette pour l'Espagne que ce suspense-là, on avait vraiment l'impression qu'il penchait d'un bord. Et on se disait tout, bon, mais il va venir quand ce but-là des Espagnols? Il va venir quand ce but-là qui va libérer le pays comme celui d'Andrés Iniesta en 2010? Et au moment où Enzo Fernandez est expulsé à la toute fin de la deuxième demi avec son deuxième carton jaune du match, une faute complètement stupide, une faute un peu inutile là où il a pilé sur le pied du joueur puis le gars il revole dans les airs avec 2-3 pirouettes, ben on se disait c'est fini là. Parce que si l'Argentine est pas dans le coup à 11 contre 11, comment est-ce qu'elle va être dans le coup à 10 contre 11? Sid, t'es là?
20: Oui, je suis là, mes amis. Ça va bien?
1: Ben oui, ça va bien. Et toi, écoute, comment ne pas bien aller après une autre finale d'anthologie comme celle à laquelle on a eu le droit hier? Je le disais d'entrée de jeu, t'sais, l'Argentine n'a jamais vraiment été dans le coup à 11 contre 11. Puis une fois que Fernandez il se fait expulser à la fin de la deuxième demi, là, on sentait que c'était fini puis que c'était vraiment juste une question de temps avant que les Espagnols finissent par aller chercher le gros but.
20: Oui, l'Espagne a super bien abordé ce match, une grosse maîtrise technique, tactique et je dirais mentale, parce que c'est les finales, d'une part, c'est forcément une grosse charge émotionnelle, mais dans ce match-là, il y avait forcément un aspect mental qui était très important. On savait que l'Argentine était en capacité de pouvoir déranger les Espagnols. Ils avaient démontré énormément de qualité de résilience durant la compétition. À plusieurs moments, ils auraient pu se faire éliminer. À chaque fois, ils ont toujours trouvé une façon de se qualifier. Donc, les Espagnols savaient qu'il y avait un gros défi en face, hein, et ils ont abordé le match exactement comme il le fallait. Ça a été une domination totale de l'Espagne. On n'a pas enregistré un seul tir du côté argentin en 90 minutes. C'est simplement du jamais vu à ce niveau de voir une équipe qui n'a
1: pas juste dans les 90 premières minutes, c'est dans les 120 premières minutes, ça a pris la toute fin de la deuxième période de prolongation pour voir les Argentins effectuer leur premier tir. Comment est-ce qu'on peut expliquer une domination de la sorte, là? Je veux dire, ils ont été excellents tout au long du tournoi. Je pense qu'on peut dire que l'Espagne, du début à la fin, a probablement été la meilleure équipe. Mais comment est-ce qu'on peut expliquer une domination aussi outrageuse que ça?
20: Oui, comme tu l'as dit, l'Espagne était excellente, tout simplement. Un but encaissé sur l'ensemble du tournoi. C'est une équipe qui, depuis que Luis de la Fuente les a repris, a trouvé cet équilibre-là entre leur capacité à contrôler le ballon, avoir la possession, mais aussi à être extrêmement solide défensivement, être mieux organisé sur les éventuelles transitions lorsque l'équipe adverse a le ballon. Ils ont toujours la formule et la recette contre les équipes qui ont énormément de talent offensif. On peut penser à l'Angleterre qu'ils ont battu à l'Euro ou la France qu'ils ont battu là aussi à la Coupe du Monde. On a du côté espagnol voilà, une maîtrise vraiment de son football, des joueurs qui sont présents. On a très peu de grosses blessures clés lors de ces grands rendez-vous et ça fait toute la différence pour l'Espagne qui gère et qui maîtrise. On parle d'un parcours où on a quand même disposé de la Belgique, du Portugal, de la
1: Ah, ils n'ont pas eu un parcours facile.
20: Et l'Argentine, voilà, on a été testé tout au long du tournoi et dans la plus grande scène possible, on a répondu présent.
1: Puis je veux dire, ils ont répondu présent de façon historique. Ils ont donné un seul but dans tout le tournoi. De façon défensive, ça a été une classe de maître de la part des Espagnols. Vraiment impressionnant du début à la fin et on sent surtout que chez l'Espagne, c'est le collectif par-dessus l'individuel. Oui, tu as des formations comme la France où bon, tu as des Mbappé, des Dembélé, des Olise qui sont fantastiques. Avec l'Angleterre, ben, c'était Kane et Bellingham. Avec l'Espagne, c'est dur de mettre le doigt sur un joueur en particulier qui s'illustre plus que les autres. Là. Finalement, bon, Rodri est le joueur par excellence du tournoi. C'est leur milieu défensif, mais c'est pas comme si l'Espagne, c'est l'équipe d'un seul joueur. C'est l'équipe espagnole au complet qui lui permet de dominer match après match.
20: Oui, bon, ça, c'est un narratif qui est assez... OK, si tu veux. Là, pour le coup, Lamine Yamal, ça reste une superstar.
1: Je sais, mais il n'a peut-être pas connu le tournoi à la hauteur des attentes qu'on aurait pu avoir dans le cas de Lamine Yamal.
20: Oui, effectivement, ça c'est autre chose à nouveau, mais non, l'Espagne il faut leur donner aussi, ils ont des joueurs extraordinaires. Ouais. Dont Rodri qui est Ballon d'Or notamment Lamine Yamal aussi forcément qui est la nouvelle grande superstar du foot. On a vu des joueurs briller par leur intelligence dont Fabián Ruiz, Dani Olmo et évidemment défensivement il faut donner à Unai Simón toutes les fleurs qu'il mérite, lui qui a su par beaucoup d'interventions faire des différences. Lui, c'est pas forcément par les arrêts mais son placement a permis à plusieurs reprises de couper les lignes de passe, et ça c'est vraiment très important chez un gardien. Donc l'Espagne qui collectivement, oui, maîtrise énormément son football, a des grands joueurs de talent. Ce qu'ils méritent, ces joueurs-là, je pense que c'est un peu plus de lumière sur eux, et qu'on puisse, comme on dit dans le jargon, les hyper autant qu'on le fait pour certains autres joueurs de d'autres équipes. Mais ne tombons pas non plus dans l'idée que cette équipe-là n'a pas des talents extraordinaires et que c'est un collectif et le pouvoir de l'amitié qui fait qu'ils sont arrivés à ce niveau-là.
1: Ah non, puis justement, Lamine Yamal hier, c'était peut-être le match où il a été le plus dangereux de tout le tournoi. Là. Il n'a pas marqué, mais le but de Torres est parti de son centre à l'endroit de Williams. On sentait que plus le tournoi avançait, bien, plus il commençait à développer ses aises. Puis à la Coupe du Monde en 2030...
20: Oui, tu as fait raison, il
1: revenait de blessure, c'est sûr. Ouais, que...
20: Exactement, voilà. Donc on savait qu'il n'était pas à 100% et que tranquillement, il fallait qu'il puisse prendre un rythme pour arriver à ce qu'il est capable de faire. Mais même, même à 50%, il reste un joueur spécial et on l'a vu, ça a toujours été un poison, un danger. Néanmoins, les dribbles passaient moins, ça manquait de tranchant, on sait. On espère pour lui qu'il va prendre du bon repos et même en début de saison, qu'il va pouvoir tranquillement...

0: quelle déception pour l'Espagne. Et finalement, quand tu regardes le tournoi du Cap-Vert par la suite, c'est un résultat qui a vraiment pas si mal vieilli que ça. L'Argentine, ça aura tout pris pour battre le Cap-Vert. Alors, salutations à eux, encore une fois, qui ont vraiment été une des belles surprises du tournoi. Maintenant, passons du côté de l'Argentine. C'était dur à voir. À la fin du match, les images de Lionel Messi en pleurs, extrêmement émotif. C'est une note un peu triste pour lui, là. Il a connu un tournoi absolument formidable, mais dans le match d'hier, c'était pas le même Messi que dans le reste du tournoi.
1: Oui, c'est vrai que c'est un peu difficile de voir Lionel Messi voilà, avec autant d'émotions. Lui qui jouait probablement sa dernière Coupe du Monde avec l'Argentine et peut-être l'un de ses derniers matchs. On verra peut-être qu'avec les performances qu'il a connues et justement cette charge émotionnelle, peut-être qu'il aura envie de continuer un petit peu plus. Mais il était très, très, très affecté, Lionel Messi, par rapport je pense, au contexte, mais aussi à la performance. Il est, comme tous ses coéquipiers, passé à côté de cette finale. On a l'impression qu'ils ne l'ont jamais joué.
0: Ouais.
1: Ils ont vraiment pas existé. C'était, comme je disais tantôt, une domination totale. Mais on a l'impression que même avec, même dans l'idée de pouvoir se rebeller, on n'a pas su. Alors que en fin de match, durant certains des autres étapes de qualification, à chaque fois il y a eu un sursaut d'orgueil. Et là, rien. Tout simplement l'impression qu'on attendait le bâton pour se faire battre et c'est ça qui est arrivé côté argentin. Donc c'est une fin un petit peu en queue de poisson, qui va remettre en question quand même beaucoup de choses. À parler du match du Cap-Vert, on se posait déjà beaucoup de questions. Est-ce que c'était forcément même une qualification qui était méritée, après contre l'Égypte, pareil, enfin ensuite contre la Suisse, ou même l'Angleterre dans cette espèce d'auto-sabotage anglais là sur la fin de match. Donc finalement, voilà, on se demande si l'Argentine n'a pas toujours trouver une solution, mais quel était son véritable niveau quand on voit la performance qui a été offerte dans cette finale?
0: Ouais, c'est un bon point, ça, où on n'a jamais vraiment l'impression d'avoir vu le vrai visage de cette équipe, où oui, ils ont été capables d'effectuer des remontées spectaculaires, mais à un moment donné, tu peux pas faire ça contre n'importe qui, et surtout, tu peux pas nécessairement faire ça contre la meilleure équipe au monde. Comment est-ce que tu expliques ça, peut-être, cette contre-performance? Tout simplement plus d'énergie dans le réservoir, ou c'est juste qu'on affrontait une équipe qui était trop forte et qui, même on l'avait vu dans la demi-finale contre la France, était tout simplement supérieure à toute la compétition?
1: Oui, c'est une équipe qui est vraiment supérieure à la compétition. Ça, il faut le dire. Mais après, elle a été beaucoup plus bousculée contre la France, beaucoup plus bousculée contre la Belgique, contre contre le Portugal. Tu mentionnais même le Cap-Vert. Donc, non, il y a d'autres équipes qui ont donné un autre niveau d'adversité. Du côté argentin, je crois qu'on est arrivé au bout de nos capacités. C'est une équipe qui était capable de répondre à tout ce que l'Argentine proposait. Absolument tout. Donc, dès qu'il y avait une récupération de balle, tout de suite, pressing, on ferme les angles de passe, on ferme les options, on récupère le ballon très vite, on est capable de le conserver, on est capable de faire face parfois genre à l'agressivité argentine, on reste calme et serein malgré certaines décisions arbitrales qui sont extrêmement douteuses, parce qu'on sait que ça a été le cas pendant l'ensemble du tournoi. Et du côté espagnol, ben pour tous ces aspects-là, on était prêts. On était prêts à tout ce que pouvait offrir l'Argentine. On était même prêts au spectacle de la mi-temps.
0: C'était quelque chose, ça. Hein,
1: on s'est pas décomposé après une demi-heure de pause. Une demi-heure de pause qui aurait vraiment pu faire changer la dynamique du match. Mais non, dès l'entame, on a repris sur les mêmes bases. Donc c'est là où tu vois qu'il y avait un travail de préparation qui a été extrêmement bien effectué. Mais surtout que c'était simplement une équipe qui était largement supérieure. Ça prend vraiment pas grand chose pour observer que on avait plusieurs classes entre les deux équipes. Mais la magie du football, c'est aussi que peut-être que sur la dernière séquence, le dernier corner de la rencontre en deuxième mi-temps, un peu plus de réussite dans la reprise de volée, puis ça fait un partout. Ouais. On va en séance de tir au but. Emmanuel Martinez, il nous fait sa spéciale, il arrive à

0: sortir un ou deux pénaltys et là on a une autre histoire. On parle du back-to-back, on parle de Messi à 39 ans qui soulève une deuxième Coupe du Monde et on dit à quel point l'Argentine a été merveilleuse de survivre à tout ça. Là maintenant on se dit bon pourquoi comme tout ça pour ça? Bon, peut-être que ça aurait été plus cute de voir le Cap-Vert les éliminer plus tôt, ou l'Égypte, ou autres équipes qui, pour le coup, ont l'impression qu'ils ont quand même montré des choses très intéressantes.
1: En terminant, Sid, je veux t'entendre face à tes impressions en général sur cette Coupe du Monde, une Coupe du Monde qui aura énormément fait jaser. Première édition à 48 équipes, une édition sur trois pays, dont les États-Unis, où par moment on a eu des belles histoires, par moment on a eu des controverses, et au final, je pense que plus le tournoi avançait, plus c'était la crème de la crème qui s'illustrait ronde après ronde. Si je te demande ton impression générale sur l'édition 2026 de la Coupe du Monde, qu'est-ce que tu aurais à dire?
0: Bah écoute, c'est mitigé, forcément, c'est mitigé. On a une Coupe du Monde qui a été extrêmement commerciale avec ces pauses de publicité qui sont venues dénaturer le sport. On a une compétition qui a été extrêmement politique avec de l'intervention, que ce soit comme de Donald Trump ou Gianni Infantino, qu'on a vu partout sur cette compétition et qui, pour le coup, ont donné le sentiment que la FIFA manipulait les choses ou que les États-Unis les manipulaient aussi. On a eu beaucoup de controverses arbitrales. On a eu vraiment ce sentiment pendant toute la compétition qu'il y avait beaucoup de favoritisme, il y a beaucoup de décisions qui faisaient pas de sens d'un match à l'autre, et c'était frustrant. Et on arrivait à cette frustration collective relativement à quelques équipes, et c'est quand même malheureux d'être dans cet état d'esprit-là. Et voilà, on n'oublie pas dès le début, genre les questions de visa. Il y a plein de supporters qui n'ont pas pu accéder à la Coupe du Monde, d'une part par à cause des prix des billets, mais aussi parce qu'ils étaient refusés tout simplement par rapport à leur pays d'origine. Donc il y a quand même beaucoup d'aspects sur cette Coupe du Monde à 48 qui sont dérangeants, et il faudra pas les oublier dans l'analyse. Après, sur le terrain, évidemment, la moyenne de buts par match a été plus élevée. On a parlé de ces superstars qui se sont démarqués. Oui, Haaland et la Norvège, évidemment, les Vikings là, dans les tribunes. Mbappé, superstar, meilleur buteur de l'histoire du mondial, encore une fois, soulier d'or. L'attaque française, Dembélé, Olise, Doué, voilà, qui nous ont fait vibrer, forcément. Cette magnifique, magnifique équipe espagnole, puis Bellingham et Kane, quel duo extraordinaire. Mais oui,
1: Mais oui.
0: des belles petites histoires. Le Cap-Vert, le Maroc qui se retrouve à nouveau en quart de finale. Il y a beaucoup de sur le terrain. Oui, sur le terrain, le but d'Haïti là contre le Maroc. J'y pense à ça. J'étais à Atlanta avec Georges. C'est incroyable.
1: Le Canada aussi qui passe la phase de groupe pour la première fois de son histoire, qui élimine
0: évidemment
1: l'Afrique du Sud.
0: Évidemment, les pays hôtes sur le terrain, que soit le Mexique, les États-Unis et notre Canada avec 6-0 contre le Qatar, cette qualification face à l'Afrique du Sud. Voilà, et sur le terrain, il y a beaucoup de on va retenir beaucoup de choses. Par contre, ne perdons pas de vue tout ce qui s'est passé.
1: Non.
0: Et c'est un peu, voilà, c'est une dérive. Une dérive, que ce soit, voilà, on peut dire du pouvoir, de l'argent, et ça a été quand même trop présent dans cette compétition.
1: Ouais. Non, je suis d'accord avec toi. C'est malheureux, mais ça fait peut-être juste commencer. On parle déjà de potentiellement 64 équipes pour la prochaine édition. En tout cas, si c'est pas pour 2030, ce sera pour 2034, 38 ou 42. C'est une question de temps. Mais bon, c'est la nouvelle réalité du sport d'aujourd'hui. Merci beaucoup, Sid. Bravo pour ta superbe couverture à la Coupe du Monde, que ce soit sur nos ondes ici, sur ton podcast avec FX, ARDS. Tu travailles super fort, puis tu as vraiment fait un boulot formidable.
0: Merci.
1: Et bien évidemment, on va continuer de te suivre, parce que tu tombes pas en vacances, tu tombes aussi sur la couverture du CF Montréal.
0: Exactement, exactement. Merci beaucoup, les gars.
1: Merci bonne beaucoup, question. Sid. Passe une bonne journée. Bye. Alors, c'était Sid Faubeau. Hugo, on parle souvent de la nouvelle LNH. On est dans une nouvelle ère. Qu'est-ce que ça veut dire, ça, exactement? On vous en parle au retour.
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1: Dans 7 minutes, c'est Dan Richard qui s'installe dans le bureau des commissaires. On va vous parler de la controverse de la fin de semaine dans le monde du sport. Mais tout juste avant, je suis tombé sur un texte très intéressant dans The Athletic cette fin de semaine, un texte de Armand Dayal, qui nous parle de la nouvelle LNH. Parce qu'on entend souvent ce terme-là. Ah, on est entré dans une nouvelle ère, c'est une nouvelle époque. Mais qu'est-ce que c'est? Qu'est-ce que ça veut dire exactement? Parce que là, avec la nouvelle convention collective qui débute cet automne, la fin du plafond salarial plat qu'on a eu dans l'ère pré-pandémique, ben, la Ligue nationale de hockey a plus de revenus que jamais et on a l'impression que la culture aussi est en train de changer. Puis ça, on le voit devant nous dès cet été. Premièrement, les joueurs autonomes avec compensation utilisent leur pouvoir. Ils se font plus prendre avantage d'eux, comme on pouvait voir il y a 10-15 ans, où t'avais des gars comme Crosby, Taze, Price, qui étaient clairement sous-payés, puis qu'ils acceptaient à court terme de prendre moins d'argent, mais que là, sur leur prochain contrat, ils en faisaient plus. Non, non, c'est plus ça. Les gars veulent faire le plus d'argent possible dès maintenant. Et pour atteindre cet objectif-là, ils vont signer des offres hostiles, comme on a vu avec Leo Carlson et Barrett Hayton, ou encore, ils vont se faire échanger. Tu me donnes pas le contrat que tu veux? Que je veux? Ben, échange-moi. On l'a vu cet été. Pavel Dorofeev, Bowen Byram, Simon Nemec, même un gars comme Jack Drury. Là. Écoute, c'est rendu que des joueurs de profondeur,
18: c'est ça, là.
1: De quatrième trio, ils prennent avantage de ça. Moi, ça me fascine. Puis j'ai aucun problème avec ça parce que ce sont des athlètes professionnels qui ont une carrière très courte. T'sais, ils sont pas en radio, là. Ils peuvent pas travailler pendant 50 ans. T'as 5, 10, 15 ans pour faire ton cash. Mm-hmm. Après ça, c'est fini. Et moi, j'ai aucun problème avec ça. C'est juste intéressant que c'est finalement juste maintenant que les joueurs se réveillent par rapport à ça.
18: Ouais, c'est ça. Mais s'il n'y avait pas eu cette éclosion-là, il n'y aurait jamais eu ce réveil-là non plus. Et aussi, la nouvelle tendance de... On essaie de signer tous nos joueurs qui vont potentiellement fonder notre club à long terme rapidement. Ce qui fait en sorte, justement, que... Il va avoir une attention encore plus particulière envers les agents libres avec restrictions et les gars comme justement un genre de Jack Drury, un genre de Bowen Byram qui, il y a quelques années, n'aurait rien dit, ben là, vont être capables de identifier un peu plus leur valeur, avoir un dernier mot à dire par rapport à ça.
1: Je suis d'accord avec toi, mais en même temps, comme on a vu pas plus tard que cette fin de semaine, les contrats moyens aussi deviennent de plus en plus populaires.
18: Ben, c'est ça.
1: Bédard vient de signer pour 5 ans. Simon Nemec et Pavel Nentsukov ont signé pour 5 ans. La semaine passée, à Philadelphie, Jamie Drysdale et Trevor Zegras ont signé pour 4 ans. Avant, tu ne te cassais pas la tête, tu signais pour le maximum, c'est-à-dire 8
18: long
1: ans.
18: Long terme, exact.
1: Mais maintenant, ils signent pour plus court. Et ça, qu'est-ce que ça fait? Ben, les joueurs ils gagnent plus de pouvoir parce qu'ils deviennent agents libres sans compensation plus rapidement. Et plus rapidement, ils peuvent faire sauter la banque ou encore signer ailleurs. Juste à titre indicatif, en 2025... Tu as eu 15 joueurs autonomes avec compensation qui ont signé pour 7-8 ans. En 2026, on en a seulement 5. Et finalement, la dernière tendance qu'on observe de plus en plus, c'est que les choix de premier tour sont échangés plus souvent que jamais. On a l'impression qu'un choix de première ronde, là, ça vaut plus grand-chose. On en donne, puis c'est pas grave.
18: Ouais.
1: Il y en a 17 cet été qui ont déjà été échangés.
18: C'est fou.
1: Pour des joueurs, 23 dans toute l'année 2026. En 2025, c'était seulement 17, puis en 2024, c'était seulement 10. Pourquoi? Ben, à part les Canucks, il n'y a à peu près plus personne qui reconstruit. Peut-être les Flames, mais même là, ils sont allés chercher un gars comme Simon Nemec, ouais. Qui ont quand même été agressifs. Et les équipes réalisent enfin qu'un choix de fin de première ronde, ça vaut pas grand-chose.
18: Non.
1: Un 24e choix, tu as peut-être 50% de chance que le gars il s'établisse dans la LNH. Tandis que le joueur que tu vas aller chercher dans la transaction pour le premier choix, lui, tu le sais déjà qui est dans la ligue puis que c'est un joueur établi.
18: Ben c'est ça, c'est une garantie pour un peut-être au final. Et c'est ça qui est un peu là, ambivalent là, du côté des équipes. C'est là que tu peux avoir une décision à prendre parce que pour certains clubs qui vont être justement sur la frontière de OK, est-ce qu'on fait une reconstruction ou est-ce qu'on touche aux séries, ben tu préfères avoir une garantie. Même des équipes qui vont connaître beaucoup de succès, là, tu sais, on veut avoir une garantie. Tandis que pour les choix de premier tour, puis même là, tu dis les choix, mettons, tardifs de premier tour. Mais on voit des équipes qui n'ont pas peur de faire le grand saut avec leur bon choix de premier tour. Là. On parle des Sabres, on parle des Blackhawks.
1: Ah oui, le quatrième choix qui a été échangé.
18: Exactement, tu sais, parce que...
1: On voyait pas ça avant non plus.
18: C'est ça. Parce qu'au final, il y a certains clubs qui vont avoir certaines visions sur des joueurs et ils vont pas avoir peur d'être agressifs. Mais encore une fois, ça rentre dans l'aspect du joueur qui veut être échangé, qui lie les mains un peu à ses DG. Ça aussi, c'est difficile.
1: Ouais, avec tu les fameuses clauses de non-mouvement.
18: C'est pour ça que tu vas voir des premiers tours bouger.
1: Ça, c'est un peu plus touché, par contre.
18: Ouais, c'est sûr. C'est
1: mais
18: sûr et certain. Mais c'est des compromis
1: données,
18: à faire. C'est...
1: Les clauses sont données par les DG. C'était à eux de s'arranger avec.
18: Exact.
1: On va prendre une pause et après, on va aller parler à Dan Richard dans le bureau des commissaires. L'homme le plus controversé dans le golf, Bryson DeChambeau, a encore fait parler de lui cette fin de semaine. Grosse controverse à l'Omnium britannique. Et on en parle avec Dan dans 2 minutes.
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1: Bienvenue dans le bureau des commissaires avec Dan Richard de RDS. Salut Dan, comment ça va?
29: Salut les boys, ça va très bien. Bon début de semaine.
1: Merci, toi aussi. Écoute, c'était l'Omnium britannique cette fin de semaine, des tournois les plus prestigieux dans tout le monde du golf. Et évidemment, j'aimerais dire sans surprise, Bryson DeChambeau a encore trouvé une façon de faire parler de lui. Peut-être la controverse du week-end dans le monde du sport. Pour ceux qui ont peut-être moins suivi, ça s'est passé vendredi passé. Pendant la deuxième ronde, il a reçu une pénalité de 2 coups pour avoir comme pilé sur l'herbe derrière lui pour donc améliorer sa position pour son élan par la suite. Ça fait en sorte qu'à la place de se retrouver vendredi en deuxième place, il est tombé 5e et là, ça a été une méga controverse. Y a-tu triché? Y a triché? Est-ce correct? C'est pas correct? Qu'est-ce que t'as pensé de tout ça?
29: Je pense que premièrement, tu l'as dit, parce que c'est Bryson DeChambeau, c'est certain que ça a mis de l'huile sur le feu de la controverse. Puis c'est ça, au golf, tu n'as pas le droit.
30: Rien qui est naturel sur le terrain pour améliorer ta position. Donc, tu n'as pas le droit de déplacer la balle sur un gazon qui serait un peu plus épais. Puis tu n'as pas le droit, comme Bryson DeChambeau le fait, de piler sur le gazon, mais de façon un petit peu plus volontaire ou de façon à ce que le gazon change sa trajectoire pour améliorer ton élan arrière. Ça, c'est ce qu'il a fait. Et puis, ça a été d'un côté comme de l'autre. Hein? Puis j'ai remarqué que des golfeurs américains ont peut-être été un petit peu plus tendres à son endroit. Bryson DeChambeau, on le sait, c'est un golfeur qui participe, exemple, à un événement comme la Coupe Ryder.
1: Ouais.
29: Puis les golfeurs comme Rory McIlroy, on va pouvoir parler de lui spécifiquement, et aussi comme Shane Lowry notamment, ont été un petit peu plus... ont reconnu que tu peux pas faire ça.
1: Mais
29: la plupart des analystes sérieux de golf, notamment sur le Golf Channel, les analystes qui sont des anciens joueurs de golf professionnels,
30: tu sais, le golf professionnel, c'est pas comme nous autres qui va jouer à puis tu tasses d'un demi-pouce pour éviter le tronc d'arbre à côté de toi. Donc, ça a créé une certaine controverse. Et puis, c'est surtout, je pense, qui a attiré l'attention. Parce que des coups de pénalité au golf, c'est certain que quand c'est un joueur... Tu sais, Bryson DeChambeau, les gars, tous ses coups sont à la télévision.
1: Oui.
30: Ce qui n'est pas le cas. Le trois quarts des joueurs, c'est pas le cas.
1: Mais c'est ça. Si ce genre de situation-là était arrivé avec...
30: En anglais, donc les joueurs que la télévision va suivre, mais la plupart des joueurs, tu peux avoir un coup de pénalité, il y a à peu près personne qui va le savoir,
18: ouais,
30: sauf
18: c'est ça.
30: Les joueurs impliqués. Donc, dans le cas de Bryson DeChambeau, ça a fait du bruit, puisque surtout fait du bruit, c'est qu'il est retourné sur les lieux du crime avec les officiels. Il a un petit peu fait un spectacle à propos de ça. Après ça, il a menacé de ne pas jouer les rondes du week-end. Tu sais, c'est ce bout-là que j'ai peut-être le moins aimé. De ne pas être d'accord avec une pénalité, surtout quand tu es dans le mix pour remporter un tournoi majeur, c'est correct. Tu sais, je dis, aucun athlète professionnel qui est d'accord avec une pénalité qui lui est décernée, peu importe le sport, la plupart du temps. Ça, c'est correct. Mais d'arriver après puis de faire un spectacle un petit peu à propos de tout ça, après ça, de menacer de ne pas prendre part aux rondes du week-end, c'est que là, ça devient très à propos de lui-même. C'est ce qu'on lui reproche parfois. Et surtout, ça a retardé. C'est parce qu'on pouvait pas, l'organisation pouvait pas établir les temps de départ, puis les joueurs qui vont prendre ces temps de départ-là pour le samedi, parce qu'on savait pas si lui allait prendre part au tournoi. Donc, ça créait un trou dans l'horaire. Finalement, il a décidé d'y prendre part, sauf que ça a peut-être probablement été plus critiqué que les deux coups de pénalité, parce que je pense que si la plupart s'entendent pour dire que c'était une pénalité, il y a une bonne proportion qui s'entendent pour dire que c'est pas proprement dit Bryson DeChambeau est tricheur. Il n'y a pas cette réputation-là. S'il le fait, on peut lui donner le bénéfice du doute qu'il n'a pas fait exprès.
1: Ouais.
30: Mais que tu fasses exprès ou non, tu ne peux pas améliorer.
1: Puis c'est parce que le gars, on a l'impression que c'est un peu le bad boy du golf. Là. Évidemment, lui, il a fait partie de ceux qui est allé à la live. Puis c'est pas quelqu'un qui est reconnu pour avoir une très bonne réputation. Puis là, il y a sa fameuse chaîne YouTube où des fois, tu as l'impression que pour lui, c'est plus important que sa carrière en soi. Il a même parlé dans le passé que pourrait prendre sa retraite puis juste aller sur le YouTube à temps plein. C'est un athlète qui est unique, là. Il n'y en a pas deux comme lui dans le monde du golf.
30: Dans le monde du golf, non. Puis c'est ça, c'est intéressant ce que tu viens de dire. Ça représente, Bryson DeChambeau représente la modernité dans le monde du sport en général. Puis il y a des sports, les gars, qui sont plus progressistes, qui sont plus modernes, qui reconnaissent plus l'importance de l'athlète, du branding à travers son sport.
1: La NBA notamment.
30: Pardon?
1: La NBA notamment, où tu sais, là, t'as des joueurs qui...
30: La NBA, c'est probablement le chef de file là-dedans.
1: Ouais.
30: T'as la NFL aussi, où est-ce que les joueurs, les grosses vedettes du circuit vont prendre beaucoup de place, puis c'est accepté, même si c'est un sport d'équipe. T'as le hockey qui n'en est pas là.
1: Non.
30: T'as le baseball qui commence un petit peu, où est-ce que t'as des joueurs qui vont être plus flamboyants. Mais t'as des joueurs, je voyais au match des étoiles la semaine dernière, t'as des joueurs qui arrivent habillés. Mon comptable n'est pas habillé différemment.
18: Mais c'est ça pour vrai, là. C'est ça pour vrai.
30: T'sais, donc, et puis au golf, c'est un sport qui est très conservateur. Puis, t'as un gars comme Bryson DeChambeau qui est le... Tu sais, ça a été très controversé, la création du Live Golf à cause de son origine, à cause de l'appui de Donald Trump au circuit.
1: Le financement. Hein?
30: Bryson DeChambeau, c'est le plus gros ambassadeur, veux pas, de ce mouvement-là, du mouvement du Live Golf.
18: Ça a été le premier, je pense.
30: Qui s'associe comme un ami de Donald Trump aussi.
1: Ouais.
30: Et donc, t'arrives... Puis tu vous l'avais dit, c'est un golfeur qui accorde beaucoup, beaucoup d'importance à son profil personnel. Un coup qui va prendre sa retraite, il va demeurer une personnalité importante dans le monde du golf, c'est clair. Ça, c'est correct de le faire, mais ça vient avec la controverse aussi. Puis tu as un joueur comme Rory McIlroy qui a été le plus gros pourfendeur des joueurs qui traversaient du PGA à la LIV. Mm-hmm. Les gars, il y a un... Ceux qui suivent le golf d'un œil distrait ou ceux qui ne voient pas nécessairement l'intérêt de suivre un tournoi de golf, quand tu suis un tournoi de golf à la télévision, ça te prend une raison pour le suivre. On s'entend. Sinon, c'est dole. Là. T'sais, ça te prend. Faut que tu prennes pour quelqu'un. Faut que tu prennes pour une histoire. Pendant 25 ans, ça a été Tiger Woods, cette histoire-là, pour la plupart des amateurs de golf. Maintenant, quand ils vont être dans le mix, dans les tournois majeurs, parce que Bryson DeChambeau ne participe pas au tournoi de la PGA, quand ils vont être dans le mix pour des tournois majeurs, la lutte entre Rory McIlroy et Bryson DeChambeau, qui ne s'aiment pas, puis ça s'est dit, donc, surtout McIlroy n'a pas peur de le montrer, ils ne s'aiment pas. Quand ces deux-là vont être dans le mix, pour des titres, un tournoi majeur, ça va devenir des événements plus importants que juste le tournoi de golf.
1: Ah, mais c'est bon pour le sport, t'as raison. Tu sais, dans n'importe quelle ligue, n'importe quel circuit, les rivalités, c'est sain. Tu sais, t'as besoin de ça souvent pour captiver l'attention parce que c'est une raison de plus d'écouter le match, d'écouter le tournoi, peu importe. Puis cette fin de semaine, notamment, Rory, là, il est allé fort sur Bryson dans les allégations de tricherie et tout. Il a même dit il est performatif, tout ce qu'il fait, c'est pour l'attention. C'est deux visions du golf qui s'affrontent. Tu as la vision traditionnaliste, Rory, mm-hmm. le bon gars, poli, lui, il a toujours respecté la PGA, même pas assez ouais. proche de sauter à la livre. Puis à l'opposé, tu as Bryson, que lui, c'est la nouvelle vision, disons, du golf. Puis tu as vraiment un clash entre les deux mentalités.
30: Puis au final, je sais pas jusqu'à quel point les deux joueurs veulent ça. Tu sais, tu dis Rory, puis je suis d'accord avec toi, c'est très traditionnaliste, mais c'est un joueur qui n'a pas la langue dans sa poche non plus.
1: Non, c'est vrai.
30: T'sais, c'est un joueur qui fuit pas la controverse.
1: Ouais.
30: Je veux dire, depuis la création du Live Golf, ça a été la personne la plus vocale dans le camp de la PGA. Puis, tu sais, quand même, après ça, dans les tournois majeurs, tu vas compétitionner contre ces gars-là. Là. Puis Rory McIlroy, je pense qu'il a peut-être eu de la misère au début. Rappelez-vous son effondrement contre Bryson DeChambeau au US Open en
18: 2024.
30: Et puis, après ça, par contre, il a gagné le tournoi des maîtres l'année passée. Il l'a gagné cette année. Donc, ouais. il a répondu à la pression. Mais comme tu as dit, cette semaine, il a déclaré que Bryson faisait beaucoup de choses pour avoir de l'attention. Il n'était pas particulièrement un partisan de Bryson, comme si c'était une évidence. On le sait, mais il l'a quand même dit. Mm-hmm. Que ça ne donnait pas une belle image au jeu de golf de prendre, puis ça a été ses mots en anglais, évidemment, de prendre le tournoi en otage, les bénévoles, les joueurs, en sachant pas s'il allait participer au round du week-end. Moi, c'est surtout ce bout-là qui m'a chalé. Personne ne sait. Un joueur avait dû attendre à plus tard que 11h le soir pour savoir le lendemain matin à quelle heure qu'il allait commencer.
18: Ça pas
30: dans un tournoi majeur quand même. Donc vraiment, les gars, là, pendant 25 ans, ça a été... Tu regardais le tournoi et te demandais « Tiger, vas-tu gagner le match? »
1: Ouais.
30: Là, ça va être... Est-ce que Rory va avoir le... T'sais, imaginez-vous, puis c'est arrivé au Masters en 2025, c'est arrivé au US Open, mais dans le tournoi majeur, si ces deux-là sont sur le tee-off final, ça donne... Tu sais, c'est quasiment, ce sont pas les deux seuls, mais ça devient quasiment un tournoi, un petit peu comme on le voit dans les confrontations à la Coupe Ryder ou à la Coupe des Présidents, ça devient quasiment un tournoi un contre l'autre. C'est ça qui devient excitant.
18: Ouais, c'est ça. Puis aussi, tu sais, faut prendre en considération aussi toute l'historique derrière les deux personnages. D'un côté, Bryson DeChambeau, qui est un des premiers à avoir fait le switch de la PGA à la LIV. Mm-hmm. Rory McIlroy, qui est arrivé dans le réseau de la PGA comme un jeune stud qui avait beaucoup de pression.
1: Ben, on disait que c'était le prochain Tiger Woods.
18: Exactement. Et que finalement, il y a eu un départ un peu plus lent et que là, comme Dan l'a dit, s'installe. Ben, cette rivalité-là, veut pas, t'as un gars qui est très vocal, très traditionnaliste et l'autre qui est très flamboyant. Mais ça va attirer une foule tellement intéressante, puis ça va moderniser le golf à un autre niveau. Là. Puis,
30: c'est bon, c'est ça aussi. Qu'on veut. Ouais. C'est bon pour le
1: c'est
30: sport.
1: Sain.
30: Savez-vous quoi? Ben, je trouve que je sais pas si c'est l'effet Netflix, mais ça me fait un peu penser à la Formule 1. Tu sais, la Formule 1 est devenue, mais ça a probablement été amplifié par le documentaire sur Netflix où est-ce que les pilotes se gênaient de moins en moins pour se critiquer un envers l'autre.
18: Exact.
30: Même les directeurs d'écurie le font aussi. Ça met un peu d'huile sur le feu, puis c'est un sport où est-ce que... Encore plus en Formule 1, évidemment, t'as très peu d'acteurs importants dans ce sport-là. Le golf, c'est un petit peu le cas aussi parce que c'est sensiblement les mêmes acteurs qui vont finir top 25. Donc, de voir certaines rivalités dans des sports individuels s'installer aussi, ça donne le golf, c'est le spectacle n'est pas garanti par la nature du sport. C'est pas un match de football.
18: Non, c'est sûr.
30: Ben, ça peut aider, c'est sûr.
18: Mais c'est sûr que, aussi, en prenant en considération, là, tu parles de Drive to Survive rapidement, les pilotes aussi vont avoir tendance à en dire plus parce qu'au final, ces propos-là vont se retrouver en quelque part. T'sais, au final, ça va être tout le monde à l'œil du public qui va être capable, outre les réseaux sociaux, d'entendre ça. Et le fait que plusieurs sports soient suivis davantage comme ça, ça va faire en sorte que, ben, au final, c'est quoi le résultat? Ouais. Le résultat, c'est que mes propos vont être trouvés en quelque part.
1: Ouais. Très bien dit, Hugo.
30: C'est pas tous les athlètes quand même. Puis, t'sais, on est au hockey de ce type d'athlète-là, puis je comprends que c'est pas exactement la même affaire. Il n'y a pas le visage numéro un du hockey, c'est Connor McDavid. C'est pas exactement l'athlète le plus sexy. Puis même au golf, le gars Scottie Scheffler, là, il échangerait probablement la moitié de sa bourse pour être aussi bon, gagner les tournois, mais être invisible. Tu sais, c'est pas un...
18: Je comprends.
30: Tu l'as vu pendant le tournoi. Là. Il essayait... Il a voulu repousser le plus loin possible le moment où il allait devoir commenter l'incident Bryson DeChambeau. Finalement, il l'a fait après le tournoi, mais il était très diplomatique. Un joueur ne veut rien savoir de la controverse. Puis Rory McIlroy, lui, tu le vois des fois, là, il se fait poser une question, là, puis si, il veut pas être dans la controverse, mais tu vois que ça le démange là, de dire ce qu'il pense, puis au final, il le fait, puis il performe en le faisant aussi. Comme je disais tantôt, ça a peut-être fait mal au début parce que Il a été dans le mix souvent, il n'a pas été capable. Puis juste le tournoi des maîtres, ça arrivait avant le livre, mais ça lui a pris 11 ans avant de finalement aller chercher ce dernier majeur-là et le regagner cette année. Donc vraiment, c'est bon pour le spectacle. Puis c'est un sport qui a besoin un petit peu du jeu de coulisses aussi pour être de plus en plus populaire.
1: En terminant, Dan, je veux t'entendre sur le nouveau contrat de Connor Bedard. 5 ans, 15 millions de dollars par année. Il devient le troisième joueur le mieux payé de la Ligue derrière Leo Carlson et Kirill Kaprizov. Qu'est-ce que tu as pensé de cette signature-là?
30: Ben, le qu'il devienne le troisième joueur le mieux payé de la Ligue au moment où il signe son contrat, quand on sait à quel point le plafond va monter, ça me surprend pas. C'est Connor Bedard, je pense que son image est un peu teintée à cause de Macklin Celebrini.
1: C'est quand même fait dépasser un peu.
30: Oui, il l'a dépassé, mais Macklin Celebrini est tellement... On savait qu'elle allait être bon, mais personne ne savait qu'elle allait faire 120 points à 19 ans.
18: Ben, c'est ça, son éclosion a été incroyable, tu sais.
30: J'ai l'impression que ça fait mal un peu à Connor Bedard, parce qu'il ne faut pas oublier que Connor Bedard, les gars, c'est un joueur exceptionnel.
18: Ouais.
30: Si je m'excuse, là, il joue avec personne là, à Chicago, puis il a terminé en termes de points par match à 20 ans. Là. À 20 ans, il a terminé 22e dans la Ligue nationale. Donc, moi qui gagne 15 millions par année, moi, c'est le 5 ans. Le 5 ans... de Connor Bedard à Chicago, c'est-tu le 2 ans de Connor McDavid à Edmonton?
18: Ben, c'est sûr qu'il y a une corrélation intéressante par rapport à ça, parce que lui aussi, au final, il y a des attentes. Pis...
1: Ben oui, si les Blackhawks ne progressent pas plus, là, dans 5 ans, ce gars-là, il va devenir libre comme l'air, il va pouvoir signer avec l'équipe de son choix. Au pire, avant, il demande une transaction, ou peu importe, mais il se donne cette porte de sortie-là, il n'est pas menotté à Carl Davidson puis aux Blackhawks pendant 8 ans.
18: C'est ça.
30: C'est exactement ça. Puis il va être dans le prime, il va avoir 25 ans quand son contrat va se terminer. Puis, tu sais, rapidement, là, je ne vais pas faire le cas de chaque joueur, là, mais ce matin, j'étudiais ça, puis j'ai commencé à partir de 2020, l'année après Kirby Dach, parce que les Blackhawks, puis finalement, ils ont eu raison, ils ont décidé d'échanger Kirby Dach, 21 ans, pour entamer une nouvelle reconstruction.
18: Ouais.
30: OK? Rapidement, les choix de première ronde depuis 2020. Lucas Reichel, Nolan Allen, Kevin Korchinski, Frank Nazar, Sam Rinzel, Oliver Moore, Artem Leshunov, Sacha Boisvert, Marek Vanacker, Anton Frandel, Vaclav Nestrasil, Mason West. Il y a combien de joueurs là-dedans, à part Anton Frandel, que vous avez la certitude, puis il y en a, je comprends que c'est tôt encore.
1: Ouais, ouais.
30: Il y a combien de joueurs là-dedans que vous avez la certitude que ça va devenir soit un défenseur de première paire ou un attaquant de premier trio?
1: Ben regarde, Frank Nazar, je pense que ça va être un bon joueur de deuxième trio, il est limité. Mais pour moi, Artem Levchunov, ça fait mal. Là. Si ce gars-là, il devient pas un défenseur de première paire, puis si tu te fies aux experts, c'est pas nécessairement sûr qu'il va l'être.
18: Exact.
1: Ça va faire mal parce que juste derrière lui, t'avais Beckett Seneki, puis deux rangs plus tard après, au cinquième... T'avais un certain Ivan Nemidov, mais un de ces deux gars-là avec Connor Bedard.
18: Oublie ça.
1: Watch out, là.
18: Ouais, oublie ça.
30: Exactement. T'sais, dans son cas, à lui, principalement, c'est exact. Il va tout le temps être comparé aux joueurs qui ont été choisis après lui. Puis, tu sais, même s'il devient un troisième défenseur qui joue 22-23 minutes par match, quand tu es choisi deuxième au total, puis tu as ces joueurs, tu as deux candidats au Calder qui sont choisis après toi, c'est très peu.
1: Exact.
30: Ça me fait un peu penser, comme je l'ai dit, allez regarder les joueurs qui ont été repêchés à partir de 2016 avec les Oilers d'Edmonton, puis trouvez-moi, puis il est très controversé, mais ça reste qu'Evan Bouchard, c'est le seul joueur d'impact qui a été choisi en première ronde par les Oilers depuis ce temps-là.
18: Des
30: joueurs qui ont eu un échantillon assez long pour qu'on puisse les évaluer comme il faut. Donc, je pense qu'il y a ça aussi, c'est très... Ça tient de la broche que les Blackhawks ont fait et il y a de la panique. Comment une équipe qui a terminé au 31e rang, trois ans de suite, peut ne pas choisir en première ronde après ça.
1: Non, c'est
30: comment
1: ridicule.
30: Comment ça s'explique, ça, les gars? Fait que je pense que pour Connor Bedard, moi, quand j'ai vu le 5 ans, quand tu peux en signer 8 jusqu'à mi-septembre, j'ai vu un peu une évaluation de où c'est que vous en allez, vous autres. Parce que moi, ça me tente pas d'être... Ça me tente pas de... Si 5 ans, OK. Puis si ça fait pas, moi, j'ai 25 ans, il me reste 7-8 bonnes années de hockey pour aller jouer ailleurs. C'est beaucoup ça que j'ai vu aussi. Il va falloir l'entourer. Puis il va falloir avoir un plan clair parce que Carl Davidson, ça paraît... c'est le gars qui est dans l'organisation des Blackhawks depuis 2010-2011. Pas comme directeur général, mais dans l'organisation, il a vécu les grosses années. Puis je pense qu'il y a de la panique des recréés. Puis on est très, très loin de tout ça. Là, les Blackhawks, les gars sur papier, là, Connor Bedard ne sera pas là pour commencer l'année. Mais même s'il était là, c'est loin d'être une équipe.
18: Ouais,
30: c'est loin d'être une équipe qu'on... c'est pas une équipe qui va être en série, là,
1: non,
30: certainement.
1: Non. Tu veux pas être ce joueur vedette-là qui se fait gaspiller son prime par la mauvaise gestion autour de lui. Puis vous allez être content, je vais faire un parallèle avec le baseball. Mike Trout,
30: ouais.
1: C'est un petit peu ce qui est en train de se passer avec sa carrière. Il a décidé de rester avec les Angels. Puis ils ont jamais été capables de l'entourer comme du monde. Il va jamais faire de long parcours en série dans sa vie. Puis ben, sa réputation, ou en tout cas son héritage, va en partie être entaché à cause de ça. Puis espérons que ce ne soit pas le cas avec Connor Bedard. Merci beaucoup, Dan. Excellent comme d'habitude. Et on se reparle mercredi.
30: All right, les boys, à mercredi. Bonne journée.
18: Salut, Dan.
30: Bye.
18: Salut.
1: 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On va prendre une pause et au retour, c'était le Grand Prix de Belgique en fin de semaine et on va faire le tour avec Hugo Reich.
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1: La semaine passée, on se disait, Hugo, est-ce que la pression est en train d'affecter Kimi Antonelli? Mm-hmm. On sentait d'autres écuries, Ferrari notamment, revenir dans le championnat. Mais il a rassuré tout le monde avec une autre victoire hyper impressionnante pour le jeune pilote cette fin de semaine à Spa-Francorchamps.
18: Tu sais, c'est l'affaire, c'est que là, il est rendu à 6 victoires. Il y en a une de plus que Charles Leclerc. C'est impressionnant. Sérieusement, Kimi Antonelli, ce qu'il est capable de faire dans cette Mercedes-là, on l'a vu dès le début de la course. Un très bon départ, on le sait, ça a été quelque chose qui a été difficile pour lui tout au long de la saison, bien partir, mais tout au long de l'année, encore une fois, il a été capable de reprendre son rythme, ouais, et rattraper la pole. Chose qui s'est passée en début de course, bon départ, Max Verstappen a un meilleur départ que lui, il s'en va le chercher de l'extérieur dans Eau Rouge. Ça, je sais pas si tu sais, Ali, mais c'est un des moves les plus difficiles à faire. Ouais. Max Verstappen, c'est l'expérience contre la jeunesse, réussit à prendre la pole, mais encore une fois, la Mercedes beaucoup trop vite, on s'en va le chercher un peu plus tard. Kimi Antonelli, en ce moment, fait une grande preuve de maturité pour son âge et n'a pas peur de prendre des risques, chose qui est un peu plus difficile chez George Russell cette année, et c'est pour ça qu'il y a le dessus et qu'il continue sur cette belle lancée.
1: Faut qu'on parle de l'histoire de la course. Une course, c'est un gros mot dans les circonstances, là, parce que George Russell est sorti après un tour.
18: Exactement, même pas. C'est durant le cinquième virage. Collision avec Lewis Hamilton, son ancien coéquipier. George Russell qui est en beau maudit, mais que ça a commencé dès le début de la course.
1: Ben, c'est parce qu'en plus, sa saison est en train de prendre une bien mauvaise tournure. Là.
18: Exactement. On réalise qu'on est en train de tomber au classement des pilotes. Ouais. Lewis est rendu deuxième. On a abandonné. Là, ça fait, on a abandonné les trois des cinq dernières courses. Ça va pas bien pour George Russell, et encore on se plaint de problèmes de moteur et de constance. Hey, écoute, c'était tellement intense, ok, pour George Russell, Ali, que Mercedes a décidé de couper son micro.
1: Et
18: ça,
1: boy,
18: là, ça là, ça veut
1: juste
18: dire
1: parce
18: que,
1: qu'il devait dire quelques grossièretés.
18: C'est ça, ça veut dire qu'on chiale pas mal, ouais, mais on sent beaucoup la frustration du côté de George Russell. Et l'affaire qui est la plus ironique là-dedans, c'est que lorsque George Russell est arrivé chez Mercedes, on lui a dit « Hey, tu vas avoir ta chance comme pilote numéro un. »
1: Puis au début de l'année, c'était ça.
18: C'était ça. Le but aussi. T'sais.
1: Mais rapidement, Antonelli s'est débarqué, puis là, il n'y a même plus de questions.
18: Non, il n'y a même plus de questions, puis c'est correct. Les écuries doivent prendre un parti pris à un moment donné parce que tu dois être capable de mettre toute ton énergie dans le pilote qui va te donner plus de chance. Pis cette année, c'est Kimi Antonelli. Et George Russell, d'année en année, le discours reste le même. On passe proche, on a beaucoup de talent, on a beaucoup de potentiel, mais lorsque ça compte, on n'est pas capable. On va soit avoir un accident, on va soit prendre une mauvaise décision, et c'est ça qui arrive. Et là, regarde, Ferrari pousse encore, Leclerc, excellente course, Lewis finit quatrième
1: malgré
18: une pénalité.
1: Mais ça, c'est une des belles histoires dans les dernières semaines dans le monde de la F1, Hugo. Un peu la résurrection de Ferrari, là.
18: Ouais, exact.
1: Début de saison, très difficile, mais là, dans les dernières semaines, ben Charles Leclerc a remporté le Grand Prix en Grande-Bretagne. Lewis avec plusieurs bons résultats. Et là, hier en Belgique, Leclerc termine 2 et Lewis Hamilton termine 4.
18: Exact.
1: Ça se resserre quand même un petit peu au classement des constructeurs.
18: Ouais, exactement. Et là, je te dis que la plus grande différence présentement du côté de Ferrari, c'est qu'on a commencé à écouter nos pilotes. Je sais que ça semble vraiment, vraiment banal comme affirmation, mais ça a tellement été longtemps un duel entre la direction et le pit wall et les pilotes, que ça fait en sorte que les pilotes n'étaient pas contents. On avait tout le temps de mauvaise gestion. Finalement, on avait une mauvaise stratégie. Là, on a commencé à écouter un peu plus les pilotes. Charles Leclerc a donné son opinion par rapport à la voiture, son équilibre par rapport au freinage. Lewis aussi. Et là, on travaille en symbiose. Et ça marche, ça paraît en ce moment. On a une excellente stratégie sur une voiture de sécurité virtuelle pour être capable de rentrer les deux pilotes rapidement, faire le fameux double stack qu'on appelle dans le jargon, et donner une chance à Leclerc d'être en tête pendant longtemps. Naturellement, la Mercedes a rattrapé, mais encore une fois, on s'est donné la possibilité de performer et on a concrétisé du côté de Ferrari.
1: Très, très bon. Merci beaucoup, Hugo. Là, si je ne me trompe pas, on prend une courte pause dans le monde de la
18: exactement.
1: F1.
18: On va reprendre en Hongrie par la suite.
1: Et par la suite, là, ça va être la fameuse pause du mois d'août. Donc, ça va se ralentir un petit peu plus. Peut-être le temps aussi pour certaines écuries d'apporter des ajustements à leurs autos.
18: C'est ça.
1: Juste avant d'entamer le dernier droit de la saison.
18: Exactement.
1: Donc, on va prendre une pause au retour. C'est Mathieu Bédard qui s'installe. On va revenir sur un autre match spectaculaire des Alouettes. Sérieux, là, ils ont vraiment le don de donner des frousses à leurs partisans. Ce qui s'est passé en fin de semaine, j'en reviens tout simplement pas. Et on en parle avec Matt dans deux minutes.
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23: Alexander holds it, looks to throw. 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Touchdown Montreal. Kasim Ferdinand.
1: Encore une fois, ça a tout pris. Encore une fois, ben, ça a peut-être contribué au problème de cœur de leurs partisans et des entraîneurs, mais les Alouettes de Montréal qui ont eu les dessus 38 à 32 face aux Stampeders de Calgary samedi. Et pour l'occasion, on en parle avec Mathieu Bédard. Salut Matt, comment ça va?
24: Ça va très bien, les gars. Passez un beau week-end.
1: Très, très beau week-end. Oui, j'étais d'ailleurs avec les Tonys. On est allé au chalet de Gilbert cette fin de semaine.
18: J'ai conduit un tracteur.
1: J'ai conduit un tracteur. Ça a été, j'étais dans
24: j'ai
1: mon environnement naturel. Ben oui, écoute. On était bien. Pas mal plus bien que les Alouettes. Pas te mentir, justement. On écoutait le match. Puis là, 22-0, 22-3, là, disons, après une demi. Tony Marcotte, il dit, bon, ben, on va mettre autre chose. On va mettre la balle. Puis là, on arrive à la fin du quatrième quart, ben rendu au quatrième quart, et c'était égalité 22-22. Qu'est-ce qui s'est passé?
24: Écoute, vendredi, on se parlait, puis je vous disais, ce que je veux voir des Alouettes, c'est qu'ils s'imposent pendant quatre quarts, et que lorsqu'ils sentent leur adversaire est dans les câbles, qu'ils portent vraiment le coup fatal, d'arrêter de laisser l'adversaire revenir dans le match. Eh bien, jusque dans les 15 dernières minutes de jeu, là, tout était en place. Les Alouettes dominaient complètement les Stampeders. C'était 29-11 au quatrième quart. Mais la défense de Montréal jouait vraiment du gros football. Il y avait de la pression sur Vernon Adams Jr. L'attaque, écoute, face à Calgary, c'était 500 verges. Tout était parfait. Mais le quatrième quart a tellement été difficile. Ils ont perdu le momentum. Ils ont perdu la confiance. Et c'est dur pour nous ce matin de tasser ça du revers de la main puis de pas en parler. Parce que vraiment, le match était à sens unique. Et là, tu perds une avance qui était considérable.
4: Ben oui.
24: Le match qui était devenu, et qui était même égal à un certain moment. Et je crois que les Alouettes doivent vraiment mieux gérer la pression et le choix de jeu lorsqu'ils ont l'avance. Quand tu accordes 21 points au quatrième quart, c'est pas acceptable pour une équipe qui veut gagner la Coupe Grey. Évidemment, côté bémol, c'est que le football de la Ligue canadienne permet aussi aux équipes de revenir de l'arrière. C'est 3 essais au lieu de 4. Donc, ça fait une grande différence dans le cadran et dans le momentum. On l'a vu hier, d'ailleurs, les Blue Bombers face aux Rouges et Noirs qui perdaient par 17 points puis qui ont gagné le match en prolongation. D'ailleurs, tous les matchs cette semaine dans la Ligue canadienne sont terminés par moins d'un touché.
4: Ouais.
24: Par contre, au bout du compte, les Alouettes ont trouvé le moyen quand même de gagner. Donc, on va regarder le positif. C'est 2 victoires contre Calgary en une semaine. Tu as 5 victoires, une seule défaite cette saison. Tu es au premier rang dans l'Est, mais tu as encore des ajustements à faire dans les fins de rencontre.
4: Notamment dans la sélection de jeux. Puis on a l'impression que certains jeux qui ont été appelés par Anthony Calvillo et l'attaque des Alouettes Montréal n'ont pas nécessairement aidé, notamment d'y aller en 3e essai et 1. À leur ligne de 15.
24: Ouais, puis depuis samedi soir, je suis un petit peu partagé dans cette décision-là. Parce que d'un côté, tu mènes par 7 points en fin de quatrième quart. Tu as perdu 18 points d'avance, là. Et tu ne veux pas redonner le ballon à l'adversaire. Donc, la décision est vraiment simple. Tu dégages le ballon. Dans le pire, tu t'installes, tu fais une feinte, tu essaies de faire mordre la défense de Calgary afin de provoquer un hors-jeu puis de te donner un premier essai. Mais en même temps, à l'inverse, je comprends aussi la décision des Alouettes. Travis Tice, c'est ton porteur de ballon, il est dominant.
4: Ouais.
24: Tu penses qu'il va aller te chercher la verge, là? Tu as été 11-12 sur une tentative de 3e essai avant celui que tu as raté samedi. Aussi, les Alouettes voulaient retrouver le momentum parce que si tu reprends le ballon, ben là, tu continues à traverser le terrain, tu continues à garder le ballon, tu as le cadran. Malheureusement, ils l'ont raté le 3e essai, puis ils l'ont payé cash. Ça leur aurait vraiment pu leur coûter une victoire. Je préfère qu'ils vivent ça maintenant, dans cette tiers de la saison, qu'en finale de la Coupe Grey, où là, ça peut vraiment coûter très, très cher.
4: Ouais, ça, c'est sûr et certain, parce que ça reste que dans une décision comme ça, tu peux vraiment passer le KO. Une équipe comme les Stampeders, si ça marche, juste que si ça marche pas, des fois, tu passes un petit peu pour une décision spéciale, mais une chose qui n'a pas de doute du côté des Alouettes, là, c'est Davis Alexander qui continue sa saison tout simplement phénoménale. Il a d'ailleurs battu un record dans la Ligue canadienne de football cette fin de semaine pour le plus de passes réussies consécutivement sans lancer une interception. Il termine le match de samedi avec plus de 400 verges, 3 passes de toucher. Puis pour un gars avec le style de jeu d'Alexander, là, c'est un petit peu un gunslinger. C'est un petit peu ce qu'on voit de Patrick Mahomes par le moment. Par moment, c'est pas un gars qui a peur de décocher des bombes, d'y aller dans les zones profondes. Être capable de dominer de la sorte puis de ne pas lancer d'interception, c'est spécial quand même.
24: Ben oui, puis combien de fois on a vu Davis Alexander, cette saison, réussir un gros jeu alors qu'on croyait que la séquence est morte. Juste contre les Stampeders, on l'a vu minimum 3-4 fois.
4: Ben oui.
24: T'sais, ça passe de 40 verges à Tyson Philpott en 2e essai et 10 dans sa zone des buts. C'est exceptionnel, là. Ça aurait pu être un toucher de sûreté. Il a évité le sac, il a fait de la magie et il a repéré Tyson Philpott. Il a permis au jeu de continuer, de garder ça en vie. Davis Alexander, il a repéré 7 receveurs différents. Je veux dire, c'est pas rien non plus, là. Je veux dire, il a dépassé le cap des 2100 verges au tiers de la saison. C'est énorme. Faites le calcul comme vous voulez. Il va s'approcher des 6000 verges cette année. Là. C'est exceptionnel. C'est vraiment le joueur le plus difficile de la Ligue. Et le plus fou là-dedans, là, petite anecdote, c'est qu'il n'a pas pris de congé hier. C'était un dimanche et je regardais son Instagram. Il aurait pu prendre ça relax. Ben non, il a pris 2 dumbbells de 120 livres chaque. Let's go, répétition, on pousse au gym.
4: Wow.
24: Écoute, c'est un vrai dog. Il est vraiment le meilleur joueur des Alouettes et probablement le meilleur du circuit présentement. On est vraiment chanceux de l'avoir à Montréal.
4: Et non seulement là, tu as un carrière qui est élite, T'as un porteur de ballon aussi qui commence à éclore. Au début de la saison, c'était un peu plus difficile, le jeu au sol pour les Alouettes. Mais là, dans les dernières semaines, Travis Tice commence vraiment à s'illustrer. Gros match pour lui encore une fois cette fin de semaine. 123 verges au sol. C'est un gars qui est super physique, brise des plaqués. Un petit peu comme ce qu'on a vu dans la NFL cette saison avec Cam Scaraboo. C'est un gars, là, le mettre à terre, c'est pas facile. Parce qu'il va, baisser le casque, il va essayer de les truck, comme on dit. Il n'est pas facile à mettre à terre. Et ça va devenir intéressant, ça, s'il va être capable de déloger Stevie Scott, qui va revenir au jeu très bientôt.
24: Oui, parce qu'il fait vraiment...

0: TV Scott, de ma part, là, repose-toi, là, prends ton temps, là, les Alouettes sont en bonne main et reviens en force à la fin de l'été. Presse-toi pas, prends ton temps, là, ça va bien.
1: Oui, puis il n'y a rien de mal à avoir un bon duo de porteurs de ballon, un bon tandem, ben oui. deux gars peut-être avec des styles de jeu un petit peu différents, mais ça te permet d'avoir des porteurs de ballon avec les jambes fraîches et surtout au quatrième quart quand tu essaies peut-être de protéger ton avance et d'écouler le cadran. Mais il n'y a rien comme avoir un bon tandem de porteurs de ballon. Là, les Alouettes reviennent à la maison cette semaine. C'est les Tiger Cats d'Hamilton qui vont être au stade Percival Molson dimanche. Les Tiger Cats que les Alouettes avaient battu en ouverture de saison, victoire de 30-27 plus tôt. Comment est-ce que l'équipe va se préparer cette semaine? Quel genre d'affrontement est-ce qu'on peut déjà prévoir pour les Alouettes la semaine prochaine face aux Ticats?
0: Bien, déjà en partant, là, les Alouettes vont profiter de deux journées de congé. Ils ne s'entraînent pas aujourd'hui puis demain. Donc, un petit peu de repos qui fait du bien.
1: Ouais.
0: Il leur reste trois matchs avant leur deuxième pause. Et là-dessus, tu affrontes les Tiger Cats puis le Rouge et Noir. Tu as un match contre un rival de division qui n'a plus son corps arrière partant Bo Levi Mitchell. Donc, c'est une excellente nouvelle pour les Alouettes, une belle occasion. Montréal a inscrit 30 points au minimum dans 5 de leurs 6 derniers matchs. Donc, ce match-là est vraiment très prenable, facile. Il faut qu'ils contrôlent bien le cadran. Il faut qu'ils fassent la même chose qu'ils ont fait lors des trois premiers quarts contre les Stampeders. C'est, dimanche, ça risque d'être un bon match pour les Alouettes. Ça risque d'être spectaculaire. À domicile, les Alouettes nous ont toujours donné un excellent show. Donc, si les Alouettes peuvent s'imposer rapidement dans le match, ils peuvent sortir les Tiger Cats vraiment dans les deux premiers quarts, puis mettre ça derrière eux avant le prochain match contre le Rouge et Noir. Ça risque d'être une bonne rencontre. J'invite les gens à venir. C'est un match un dimanche soir, donc c'est vacances de la construction, puis ça vaut la peine.
1: Exactement. Puis les Alouettes nous donnent tellement un bon spectacle cette année, là, avec l'attaque hyper explosive. Ça vaut vraiment la peine d'aller voir des matchs au stade Percival Molson. C'est pas si cher que ça non plus pour du football de cette qualité-là. Ça vaut vraiment la peine. Merci beaucoup, Mathieu. Très bon encore. Et on se reparle peut-être un peu plus tard cette semaine pour mettre la table justement pour cet affrontement-là.
0: Allez, merci les gars. Bon lundi à tous.
1: Merci. Salut, Matt. Bonne journée.
0: Bye-bye.
1: On va prendre une pause au retour. C'est la défense obligatoire. Ben, c'est quoi la défense obligatoire? On fait ça à tous les jours. C'est un débat très intense. Ça brasse dans la défense obligatoire.
2: Le studio, il tremble.
1: Le studio tremble littéralement. Je pense que la semaine passée, ils ont enregistré un séisme sur l'échelle de Richter. Pourquoi?
2: Facile.
1: C'est parce qu'il y a quelqu'un qui est obligé de défendre une position dans laquelle il ne croit pas. Laquelle? Je pense pas que les fans de soccer, vous allez l'aimer, celle-là. Les pauses publicitaires et le spectacle de la mi-temps, on en veut encore plus. L'américanisation de la Coupe du Monde est une bonne chose. C'est notre débat au retour et quelqu'un va être obligé de défendre cette position-là.
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0: Des pauses publicitaires et un spectacle de la mi-temps, on en veut plus. L'américanisation de la Coupe du Monde, c'est une bonne chose. On veut encore plus d'équipes, plus d'argent, un plus gros tournoi. Il y a quelqu'un qui va être obligé de défendre ça. Ça va-tu être Hugo? Ça va-tu être moi?
1: Wow.
0: Pars la roulette.
2: Hugo Raich.
0: Oh. Bon, mais bonne chance, Hugo, vas-y.
1: Ben, donc, comment t'as trouvé la Coupe du Monde? Au final, ça a été un spectacle qui a été enlevant. On a eu des équipes qui ont créé la surprise. On a eu des parcours Cendrillon incroyables. Et le fait de pouvoir voyager de pays en pays, autant aux États-Unis, au Canada qu'au Mexique, ça a été parfait pour le spectacle en tant que tel. Les gens sont quand même attirés vers le marché nord-américain. Comment le Big Four est en train de s'améliorer, autant au niveau basket, baseball, hockey, football. C'est des tendances, des gros stades aussi. C'est quelque chose d'impressionnant, Ali. Et d'être capable de lier le soccer à ça, de trouver une structure où tu veux tout le temps faire leurrer l'auditeur. Ah, OK, des petites pauses publicitaires, c'est parfait. Mais on...
0: Toi, t'aimes ça, les pauses publicitaires. Toi, t'es content
1: d'en écouter. Non, mais je m'attends à quelque chose en retour.
0: T'es en train de dénaturer le sport, Hugo. Le soccer, ça a toujours été joué d'une certaine façon.
1: T'es en train de moderniser le sport.
0: Les arrêts de jeu. Mi-temps, 45 minutes, les arrêts de jeu. Un match de soccer, là, c'est pas compliqué. C'est supposé durer 2 heures. Tu sais que ça va prendre 2 heures de ton temps. Après ça, tu peux passer à autre chose.
1: Non, mais là, tu retrouves une formule que tu retrouves en Amérique du Nord.
0: C'est rendu long. OK, c'est une pause d'hydratation. On le sait tous que la vraie raison derrière ça, ça a été pour se faire plus d'argent puis s'en mettre plein les poches.
1: Est-ce que t'attends plus le spectacle? Par contre, oui. T'en veux tout le temps plus. Ça a été ça l'histoire de la Coupe du Monde présentement. Puis pour le spectacle de la mi-temps, là, à la finale... Là,
0: c'était mauvais.
1: On a été capable de rejoindre tous les continents. On a eu une approche intéressante.
0: Ben oui, puis c'était long. J'aurais préféré 15 minutes, pas de spectacle... Puis qu'on s'en
1: tienne au soccer.
0: C'était
1: un beau show en couleur. Arrête de niaiser. C'était bien parfait.
0: On n'a pas besoin de ça. Écoute, la Coupe du Monde a bien fonctionné pendant 96 ans. Puis là, on débarque en Amérique en 2026. Puis on a décidé de complètement revoir la formule.
1: Pourquoi tu veux pas un peu plus de spectacle, Ali? Pourquoi tu n'es pas là-dedans? Pourquoi ça pourrait pas être ça? À ce que je sache, le soccer,
0: voir des équipes se faire planter 7-1, là, c'est-tu du spectacle, ça? Non. Voir l'Allemagne ramasser le Curaçao. Puis la Norvège démolir l'Irak.
1: Mais voir le Cap Vert se rendre où c'est rendu. Tu comprends?
0: Oui, mais
1: ça crée des opportunités.
0: Il y a un Cap
1: Vert. Ça crée des opportunités.
0: Pour chaque Cap Vert, t'as plein d'autres équipes qui sont tout simplement pas de calibre. Et là, c'est un terrain glissant.
1: Ouais, plus d'équipes, plus
0: d'histoires. C'est une pente fatale qu'on est en train de commencer. Rendu là, Hugo, inclusant 256, là, puis tu vas en avoir des histoires. Mais ça reste que tu dilues la qualité des matchs. Parce que t'as moins d'affrontements premium, puis t'as plus de groupe de la mort.
1: Ouais, mais si jamais il y en a plus qu'une histoire qui découle, ça va être le résultat, c'est le risque à prendre. Qu'est-ce que tu veux? Tu rends la Coupe du Monde plus accessible à plusieurs pays. C'est pas le rêve, ça?
0: Ça reste qu'on s'est retrouvé avec des quarts de finale. France-Maroc, Espagne-Belgique, Norvège-Angleterre, Argentine-Suisse... France-Angleterre. Là, ils veulent nous rajouter des équipes, nous forcer ça dans le fond de la gorge. C'est pas le fun. Écoute, c'est pas le fun. Infantino, là, il est pas en train d'aider la réputation de la FIFA qui était supposée être plus propre, moins corrompue après les scandales qu'on avait eu dans les années 2010 avec l'attribution des Coupes du Monde au Qatar et en Russie. C'est pas ce qui est en train de se passer en ce moment. Ils s'en mettent plein les poches. Okay. Puis regarde, c'est correct de même. Là, okay, si c'est ça que
1: là,
0: tu veux.
1: C'est bon, regarde.
0: Là, tu veux-tu vraiment plus de pauses publicitaires dans ton sport?
1: T'es-tu malade? T'es-tu malade? Gardons la formule telle quelle. Là, on a pris trop de risques. Puis regarde le résultat que ça a donné. Il y a eu beaucoup de mécontentement.
0: Ouais. T'sais, on en a parlé avec Sid tantôt. Je pense que de manière générale, ça a été un bon tournoi, mais t'as ouvert la porte à certaines choses comme ça. Puis une fois que t'ouvres la porte, c'est difficile de la refermer. Là.
1: C'est parce que
0: c'est un nouvel acquis, ça.
1: Ouais, c'est ça. Puis t'as raison. Puis c'est difficile de prendre des risques sur quelque chose de déjà établi. On a parlé depuis le début de l'émission, on fait le comparatif de le livre de la PGA. T'as essayé de moderniser quelque chose qui était déjà bien établi, de traditionnel. Hey, pourquoi t'essaies de changer la formule? Les gens sont là pour cette formule-là. T'sais? Ça fait en sorte que, ben ouais, c'est difficile. Ah,
0: t'as bien fait ça, Hugo.
1: Merci.
0: Tu t'es bien défendu.
1: Merci.
0: 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Une bombe est tombée à Chicago cette fin de semaine. Connor Bedard, c'est fait. 5 ans, 75 millions de dollars avec les Blackhawks de Chicago. Est-ce que c'est un bon contrat? Est-ce qu'ils ont surpayé pour lui? Est-ce que les Blackhawks s'en vont dans la bonne direction? On en parle au retour avec Nicolas Saint-Pierre.
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0: Connor Bedard signe pour 5 ans, 75 millions de dollars avec les Blackhawks de Chicago. Et on en parle avec Nicolas Saint-Pierre. Salut Nick, comment ça va?
16: Salut messieurs, ça va très bien. J'espère que ça va bien pour vous autres aussi. On a un gros week-end. À part de ça, il se passe tellement d'affaires ici dans la capitale. Alors, Blues Fest, on a bien des affaires à faire.
0: Ah, parle-moi de ça. Parle-moi de ça, Nick. J'aime ça. Un gars qui a passé un bon week-end, ça c'est sûr et certain, c'est Connor Bedard. Plus riche de 75 millions de dollars, devient le troisième joueur le mieux payé de toute la LNH, derrière Leo Carlson à 18 millions et Kirill Kaprizov à 17 millions. Comment est-ce que tu as réagi quand tu as vu cette nouvelle-là?
16: Ka-ching, ka-ching.
1: Ouais, pas vraiment le choix.
16: Tu peux pas blâmer un gars de mettre sa signature pour, je veux dire, ce montant-là. Puis, je veux dire, on peut se réjouir parce que c'est la nouvelle réalité de la Ligue nationale de hockey. Des contrats de ce genre-là, ben, sans dire que ça va courir les rues, ben, ils vont en avoir de plus en plus.
0: Ouais.
16: Faut pas se surprendre du fait qu'ils se retrouvent maintenant dans le top 3 des plus hauts salariés. Parce qu'il y en a qui sont passés sur le gravy train avant lui. Mais avec l'augmentation du plafond salarial qui est à 104 millions de dollars, comme j'ai dit, je pense que le modèle maintenant, là, c'est mon humble opinion, là, je pense que le modèle, ça sera ni plus ni moins ce qu'on vient de voir là. Un peu plus court comme contrat, mais de plus gros montants. Des gars qui vont gager un petit peu plus sur eux,
0: ouais.
16: Voir comment ils vont pouvoir engranger plus de profits. Mais je pense qu'en ce moment, ben, les joueurs de la Ligue nationale de hockey doivent se réjouir parce qu'on passe à une autre étape. En ce qui concerne Connor Bedard, ben écoutez, je pense que si une équipe identifie un joueur X comme étant ton joueur de concession, ben cela va de soi, c'est la logique même. Il faut que ce soit lui qui soit ton plus haut salarié. Alors Connor Bedard, sur qui on veut miser, sur qui on veut bâtir, sur qui on veut gagner, avec qui on veut gagner un championnat, et le gars avec qui on veut bâtir autour d'eux, alors c'est lui qui doit être le plus haut salarié. On commence avec lui, puis on verra pour la suite. Mais encore une fois, je pense que lui profite de la nouvelle tendance.
0: Ouais.
16: 15 millions, c'est cher payé. La petite question, la petite bémol que j'ai, par exemple, c'est la question qui demeure sans réponse en ce moment. Est-ce que c'est un joueur de concession?
0: Est-ce
16: que c'est un joueur générationnel? Puis en plus de tout ça, la sous-question, est-ce que la santé sera toujours là? Moi, je commence à être inquiet. C'est pas une, c'est deux épaules qui ont été atteintes.
0: Ouais.
16: Il va manquer les deux premiers mois. Est-ce que c'est quelque chose qui pourrait être récurrent? Parlez-en à Josh Norris, un ancien des Sénateurs et maintenant avec les Sabres de Buffalo. Quand ça commence à sauter au niveau des épaules, ben tu sais jamais si ça va tenir. Je me croise les doigts pour que ce soit le cas pour Connor Bedard. Puis on va voir la suite des choses, comment on va pouvoir bâtir autour de lui et qui sont les joueurs qui sont les mieux nantis pour pouvoir aider cette équipe-là, ouais. Puis évidemment Connor Bedard.
0: Pour moi, c'est un contrat qui est à la hauteur de son potentiel. La question, c'est est-ce qu'il va être capable de l'atteindre, puis est-ce qu'on va être capable de construire autour de lui une formation qui va l'aider à l'atteindre. Parce que le talent, ça n'a jamais été un doute dans le cas de Connor Bedard.
1: On le sait qu'il l'a.
0: Oui. Générationnel dans le junior, équipe Canada junior, il était fantastique, premier choix au total. Puis même, si tu regardes jusqu'à maintenant, je pense que dans les circonstances, sa carrière, elle a bien commencé. Il est à 203 points en 219 matchs, un petit peu moins d'un point par match pour un gars qui joue essentiellement tout seul. C'est bien correct. Puis on oublie aussi qu'avant sa blessure, il était troisième meilleur pointeur de la Ligue nationale de hockey à la mi-décembre l'an passé. 44 points en 31 matchs. Mais les blessures, ça commence à être inquiétant dans son cas. Il va rater déjà les 6 premières semaines de la saison morte. C'est quand même un risque pour les Blackhawks. Mais en théorie, si tout se passe comme prévu, dans quelques années, Bedard, ça va être un des 5-10 meilleurs joueurs de toute la Ligue. Puis ça va être juste un contrat parmi tant d'autres parce que c'est la nouvelle réalité de la LNH.
16: On le souhaite.
0: Ouais.
16: Je joue pour eux autres, pas de problème en tant qu'organisation, mais Dieu sait que l'histoire de la Ligue nationale de hockey est parsemée d'histoires comme celle-là, c'est-à-dire que des joueurs qui s'amènent avec leurs gros sabots, puis constance n'est pas le mot prédominant dans leur carrière. Alors, c'est la constance, c'est tout ce qu'on veut voir, mais en ce moment, Connor Bedard fait en 3 saisons, il a toujours augmenté ses buts, il a toujours augmenté ses points. C'est sûr et certain que le potentiel est là, mais d'ici les 2-3 prochaines années, je pense qu'on aura vraiment une véritable idée de ce qu'est vraiment Connor Bedard dans la Ligue nationale de hockey. J'espère évidemment que ce sera le premier choix, c'est-à-dire un joueur générationnel
0: pour
16: pouvoir aider cette formation-là. Mais ça prend quand même un joueur ou des joueurs particuliers avec un certain talent pour pouvoir compléter un gars comme lui. Puis je pense qu'en ce moment, pour le DG Carl Davidson, là, ben, c'est justement d'aller chercher ces bons compléments-là. Puis est-ce qu'on peut vraiment s'attendre à une grosse saison cette année des Blackhawks avec Bedard qui va manquer les deux premiers mois?
1: Ça va être difficile.
16: Je pense que ça aussi, c'est un gros problème. Mais à surveiller, par exemple, un gars qui arrive de la KHL, Roman Kantsarov, qu'on a signé. Puis lui a un gros potentiel. Je pense que c'est une trentaine de buts dans la KHL l'an prochain. Alors, un possible top 6 puis un possible compagnon de Connor Bedard avec son trio. On verra bien si ce sera un bon ajout pour la formation des Blackhawks.
0: Parce que pour le moment, il a jamais joué avec un ailier de qualité. Là. Ça a été dans les dernières années du Tyler Bertuzzi puis du Turvo Teravainen.
1: Ouais,
0: il n'a pas été particulièrement bien entouré. Pourtant, pour une équipe qui repêche aussi haut, année après année, c'est surprenant. Mais quand tu regardes un petit peu ce qui s'est passé à Chicago dans les dernières saisons, dans les dernières saisons mortes, il y a certaines décisions qui, pour moi, commencent à mal vieillir. Notamment, tu regardes le repêchage de 2024. On décide d'opter pour le défenseur Artem Levchunov au deuxième rang, alors que, ben, juste derrière, t'as Beckett Senecky, troisième au total, qui déjà a connu une saison recrue formidable. Et nous, on le connaît bien, mais à Montréal, Ivan Demidov, cinquième. Écoute, si t'avais un de ces deux gars-là pour jouer avec Bédard, t'aurais possiblement un des duos les plus dynamiques de la Ligue pour les prochaines années.
1: C'est sûr.
16: Puis est-ce qu'on peut être surpris aussi pour, ben, dans l'agressivité cette année au repêchage des Blackhawks? On a donné cher pour
0: Bowen Byron.
16: Pas, puis Jordan Greenway, là, un top 4, un choix de top 4.
1: Exact.
16: Un gars à ce niveau-là qui probablement se serait greffé à la formation tout de suite. Alors ça aussi, je pense que, sans dire qu'il joue sa carrière, là, Carl Davidson, là, disons que si ça devait tourner au vinaigre, cette histoire-là, ça pourrait certainement être des arguments pour procéder à un changement
0: de direction.
16: Écoutez, là, je ne veux pas souhaiter de malheur au monsieur, mais reste à savoir si justement l'investissement valait la chandelle. Parce que Bowen Byron demeure quand même un point d'interrogation, à savoir s'il peut être le gars qui va amener cette équipe-là dans une autre étape, qui va régler certains problèmes de l'équipe à la ligne bleue. Puis c'est une équipe également qui devra régler ses problèmes sans la rondelle. Une équipe qui avait quand même des aptitudes quand elle avait le contrôle, mais sans le contrôle, courait plus après la rondelle. Mm-hmm. Puis, tu sais, je veux dire, je n'apprends rien à personne. Là. Tu termines 31e pour tes trois dernières années. Là. C'est parce qu'il y a des problèmes à ce niveau-là. La gestion sans la rondelle sera certainement une chose qu'on va pouvoir surveiller cette année là, pour les Blackhawks.
0: Il y a deux reconstructions dans la LNH qui ont commencé à peu près en même temps. Les Sharks et les Blackhawks. Puis on sent en ce moment que c'est même pas proche. Là. Les Sharks sont bien en avance. Je pense que ça va être un choix populaire pour faire les séries l'an prochain. Ils sont passés proches des Flyers l'an passé, alors que de l'autre côté, on dirait un petit peu qu'à Chicago, ça stagne. T'en as fait mention, mais Bowen Byram, ça n'a pas de bon sens. Un quatrième choix au total, il lui donne 12,5 millions de dollars. Je suis pas sûr que c'est un défenseur de première paire. C'est certainement pas un défenseur, disons, top 32 dans toute la Ligue nationale de hockey. Fait que là, on essaie de surcompenser, d'être vraiment agressif pour aller s'améliorer. Puis si ça se passe pas bien, ben Carl Davidson, ça se peut qu'il finisse... Ben, ça finisse par lui coûter son poste. C'est dommage, mais c'est la réalité. Puis quand tu as un joyau comme Bédard, tu veux pas non plus gaspiller certaines des premières bonnes années de sa carrière.
16: Ça, c'est hyper important, ce mot-là. Ne pas gaspiller le talent, prolonger. Tout ça, c'est bien beau une reconstruction, là, mais il faut que tu remontes ça le plus rapidement possible.
0: Mais oui.
16: 3 ans déjà dans les bas-fonds du classement.
1: Ça fait mal.
16: Moi, cette année, si on veut avoir un peu d'espoir, il faut que l'équipe monte quelques rangs puis monte certaines aptitudes qu'elle n'avait pas avant. Puis si on parle de Carl Davidson, est-ce que je peux mentionner également Jeff Blashill, l'entraîneur?
1: Ouais.
16: Est-ce
1: qu'il
16: est la bonne personne, justement, pour faire monter ces gars-là au prochain niveau? J'enlève rien à Jeff Blashill. T'es dans la Ligue nationale de hockey, c'est parce que t'as un certain talent, mais ça prend toujours une personne particulière pour pouvoir entourer ces jeunes-là puis pour pouvoir les faire grandir. Alors moi, encore une fois, c'est un gros questionnement. Jordan Greenway, qui est quand même un bonhomme d'expérience, puis pour revenir avec Bowen Byron, là, n'oublions pas une chose, il y a une chose qui joue en sa faveur, c'est que lui a une bague de la Coupe Stanley, puis amener une expérience comme celle-là dans un vestiaire très jeune, comme celui des Blackhawks, peut certainement avoir une bonne influence. Il y a aussi le jeu sur la glace, mais à l'extérieur, comment l'influence de Bowen Byron sera bonne pour eux autres. Ian Cole, est-il une bonne acquisition également? On amène de l'expérience, on amène encore une fois un potentiel de stabilité, mais reste encore beaucoup de choses à régler, puis encore une fois, beaucoup de questions à répondre. Alors, un peu de néant pour les Blackhawks, mais avec 14 millions sous le plafond salarial, on a encore un peu de wiggle room, pardonnez-moi l'expression anglophone, pour aller faire quelques acquisitions. On verra bien comment va manœuvrer cette formation-là et comment va pouvoir compenser cette formation avec la perte de Bédard pour les deux premiers.
1: Mais la santé aussi, là, Bowen Byram, c'est bien beau. Là, on essaie d'aller stabiliser la ligne bleue, mais je sais vous rappeler, les gars, que Bowen Byram, c'est pas un gars qui est très, très solide.
0: T'as raison. Dans le fond, en ce moment, nos deux piliers en attaque et en défense, ce sont deux gars qui ont un historique de blessures aussi.
1: Ouais.
0: Ça, c'est jamais idéal. Puis je veux dire, Bowen Byram, l'Avalanche a pas cru en lui au point de le garder.
1: C'est ça.
0: Même chose pour les Sabres. Je comprends qu'on avait des gars devant. Mais si ces équipes-là pensaient que c'était réellement un défenseur élite de première paire, ils l'auraient gardé au sein de leur organisation. Ils l'ont pas fait.
1: Je suis d'accord.
0: Fait que moi, je reste assez sceptique. Nick, je veux t'entendre par rapport à ça parce que t'en as fait allusion au début de la chronique. Mais on dirait que la réalité est en train de changer pour les contrats à travers la Ligue. J'ai lu un petit peu sur les négociations de Connor Bédard et on dit que il cherchait du plus court terme pour maximiser sa valeur. Carl Davidson, sans surprise, il voulait du plus long terme, du 7-8 ans. Là, on se serait entendu entre les deux. C'est un contrat de 5 ans, mais ça fait en sorte que Connor Bedard va devenir agent libre sans restriction à seulement 26 ans. On a juste acheté une année d'autonomie complète. Donc le gars, il va refaire sauter la banque dans 5 ans déjà. Il y a plus en plus d'équipes, de joueurs en fait, qui semblent viser ça comme contrat.
16: Ben écoute, puis c'est là normal. Est-ce qu'on, encore une fois, on peut les blâmer? Combien d'années, depuis combien d'années on entend justement des gars qui veulent avoir la stabilité puis qui veulent avoir le plus d'argent possible parce que la carrière d'un joueur en Ligue nationale de hockey est très, très courte.
0: Exact.
16: Maintenant, avec la tendance qu'on voit avec l'augmentation du plafond salarial, la manne arrive plus tôt. Puis pourquoi pas faire fructifier tout ça un peu plus? Alors, comme je le dis, les joueurs vont gager un petit peu plus sur leur carrière, sur eux-mêmes, un petit peu plus court leur association. Si ça fonctionne pas, on peut dire bye-bye, on aura essayé, puis on pourra aller voir ailleurs. Connor Bedard fait partie de cette nouvelle génération-là. Puis écoutez, il y en a plusieurs qui vont pouvoir parler, là. On va parler de plus en plus de salaires au-delà du 10 millions de dollars. Alors, ça sera de savoir comment on va pouvoir faire fructifier les investissements pour les équipes et ne pas se tromper. De plus en plus, les directeurs généraux n'auront plus le droit de se tromper avec l'argent qui sera investi sur les joueurs. Ouais. Alors, c'est un beau casse-tête, mais c'est encore une fois la nouvelle réalité de la Ligue nationale de hockey qui est passée ailleurs en tant que ligue. Puis ça, c'est une bonne affaire à part de ça, parce que combien d'années on a parlé, encore une fois, du disparant pauvre.
1: C'est vrai, t'as raison.
16: Les équipes professionnelles en Amérique du Nord. Je pense que la Ligue nationale de hockey maintenant peut rentrer et puis dire hey, on n'est pas si pire que ça.
0: Ah non, c'est complètement ridicule quand tu regardais dans les dernières années un joueur, disons, marginal dans la NBA, là, un 7-8e meilleur joueur sur une équipe, faisait plus d'argent que Connor McDavid. Là, lentement, on est en train de rattraper l'écart, puis dans les prochaines semaines, il va avoir plusieurs gros contrats qui vont signer. Là. Ouais. Jason Robertson, ça s'en vient?
16: Oui. J'ai hâte de voir Kucherov, dernière année de son contrat. Si je ne me trompe pas, Connor McDavid, à part de ça.
0: Ah, Hughes et McCarr.
1: Hughes McCarr,
0: Connor Gauthier avec les Ducks. Ouais. Adam Fantilli n'a toujours pas signé avec les Blue Jackets. Ouais. Il va s'en donner de l'argent cet été.
16: Eux autres, il y a un gros smile en ce moment. Eux autres, ils train d'arriver. L'attente, mais ils disent.
0: Ben oui, parce que chaque contrat qu'ils signent, eux, ça les arrange. Là.
1: C'est ça.
0: Les premiers signent tout le temps pour moins, mais plus t'attends, plus tu te dis « Ouais, mais regarde ce que lui, il a fini par signer. » Fait qu'il s'engraisse les poches de plus en plus.
16: Est-ce qu'on doit surprendre de penser que McDavid va aller chercher au-delà de 20 millions?
0: En tout cas, il le mériterait. C'est sûr.
1: C'est sûr qu'il le mérite.
0: 12 millions et demi, c'est une aubaine dans le cas de Connor McDavid. Exact. Ça, c'est sûr et certain. Merci beaucoup, Nick. Toujours très apprécié. Toujours très bon. Et on se reparle demain.
16: Salut, boys!
0: Bonne journée.
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0: On lui parle régulièrement les vendredis et lundis pendant les fins de semaine de course. C'est Dom Fugère. Salut Dom, comment ça va?
29: Ça va bien, vous autres, les boys?
0: Yes, ça va très bien. Cette fin de semaine, le circuit NASCAR Canada s'est transporté du côté de Calabogie et ça a été toute une performance pour le bon vieux Alex Tagliani qui est allé chercher sa première victoire depuis 3 ans dans la série.
29: Exact. Alex partait deuxième parce qu'il n'y a pas eu de qualification. Calabogie, là, c'est dans les collines du Pontiac, un peu au nord d'Ottawa. Et puis, il a plu samedi, donc on a décidé de ne pas faire la qualification. Puis comme la voiture numéro 80, pour établir quand on établit la grille par rapport aux points, c'est les points de la voiture. Il se partage la voiture avec un autre bon vieux, Donald Teague. Donc, il était deuxième au classement, donc ils se sont retrouvés là. Sur la première ligne aux côtés de Marc-Antoine Camiran, qui est le meneur incontesté. Fait que ça a permis à Tag de partir en première ligne. Il est parti deuxième, mais il a réussi à prendre la mesure de Camiran. Camiran est allé un peu large dans un des virages. Puis après ça, Kevin Lacroix a fait la même chose à Camiran. Donc, pour Camiran, on a vu qu'il n'était pas invincible. Il a été capable de sauver ça. Un bon total de points. Il a terminé quatrième. Puis Tag a fait une course magistrale. Tu sais, un circuit repavé où il y a davantage d'adhérence. Un pilote de l'expérience de Tagliani, une voiture bien préparée comme celle qui est capable de faire l'équipe Teague, ça a vraiment donné un combo qui peut donner du fil à retordre au meilleur du championnat, comme les Marc-Antoine Camiran et aussi comme Andrew Ranger de l'écurie Payet Course Racing Ranger qui a réussi à terminer sur le podium aussi.
0: C'est quand même toute une histoire pour Tag d'être capable de faire ça. Puis je lisais même que Donald Teague, qui est le propriétaire de l'écurie, mais qui court aussi avec Tag, ben lui, il rêve d'un championnat de propriétaire avec Tag dans sa voiture sur le circuit routier. Est-ce que c'est un rêve qui est possible?
29: C'est un rêve qui est réalisable dans la mesure où Alex est un grand expert des circuits routiers, comme on le sait, puis il est quand même assez solide sur les ovales aussi, avec toute son expérience. Mais Donald Teague est un pilote, je vous écoutais tantôt parler de Carter Bedard et de talent générationnel. Dans les pilotes sur petits ovales au Québec, Donald Teague, qui approche 60 ans, qui s'est battu avec l'énergie d'un damné du côté d'Antigonish en Nouvelle-Écosse, c'en est un talent générationnel. Il a tout battu, il a tout déchiré en série ACT, à un moment donné en sports, à un moment donné en late model. Puis là, il a couru en Xfinity, Donald. Il a couru en, je pense qu'il a couru en camionnette, mais je suis pas certain. Donc, il est vraiment un expert des ovales. Donc, lui est capable d'aller chercher un maximum de points sur les ovales. Alex est capable d'aller chercher un maximum de points sur les circuits routiers, comme on vient de le voir. Tu sais, on s'en va à Trois-Rivières dans un peu moins de 3 semaines. Alex a gagné 3 fois de suite chez nous, tu sais, faut savoir. fait que si on est capable d'engranger des victoires comme ça, ben on pourrait donner du fil à retordre à l'écurie Payet Course Racing. Tu sais, faut savoir qu'en NASCAR, souvent, c'est un peu la même chose en Formule 1. Le public s'accroche au titre des pilotes.
0: Mais oui.
29: Mais les propriétaires d'écurie, les commanditaires, les manufacturiers, eux, ils s'occupent, ils s'accrochent au championnat des équipes. C'est Roger Penske est le meilleur exemple. Même chose pour Rick Hendrick du côté là, de la grosse classe dans la Coupe NASCAR. Je me rappelle d'une certaine époque aussi. Par exemple, en Xfinity, on avait des All-Star Cars. On prenait les 5 meilleurs pilotes de l'organisation. On les faisait courir sur les circuits où ils sont spécialisés, puis ça a permis à Penske d'aller chercher des titres de propriétaires qui sont très lucratifs par rapport aux titres de pilotes qui, eux, sont très bons côté visibilité. Puis c'est vraiment l'impression, ça me donne l'impression que c'est les visées qu'avait Donald Teague de ce côté-là quand il a établi son plan il y a 2 ans.
0: T'en as glissé un mot, mais on parle peut-être d'une course un peu décevante. Pour Marc-Antoine Camiran, c'est vraiment pas arrivé souvent pour lui cette année, mais il est quand même parti en pôle et il termine 5e. Es-tu surpris? Est-ce que tu penses qu'on va le revoir rebondir rapidement?
29: Je suis certain qu'on va le voir rebondir rapidement. Du côté de Trois-Rivières, il est toujours très solide. Mais bon, je l'ai dit, Taliani aussi. Rangé qui a gagné l'an passé chez nous aussi.
0: Ouais.
29: C'est des menaces constantes dans les rues de Trois-Rivières. Ceci étant dit, du côté de Marc-Antoine, ce qui est intéressant de voir, c'est la progression au niveau de sa mentalité. Maintenant, il est capable, je dirais pas de se contenter, mais de travailler pour aller chercher une bonne journée de points, comme il a fait. Et là, il a terminé, je pense que ça lui donne une 4e place, parce qu'il y a eu un petit chamboulement après les résultats finaux, les inspections techniques. Mais il a gagné du terrain par rapport à la 2e place, qui est rendu son coéquipier Andrew Rangé. Tu sais, on se bat tellement férocement au 2e rang, ouais, avec Andrew, avec Kevin Lacroix qui a gagné en Tibonish. Donc, ça permet à Marc-Antoine de se séparer. Puis, à une certaine époque, Marc-Antoine, hier, là, je le disais, s'est fait passer 2 fois au même endroit en allant un peu large. Après ça, bien, il a pris le gazon, il a essayé de revenir sur le circuit. Alex Guénette était dans son chemin. Guénette a terminé 2e. Très belle course. Puis lui aussi, c'est un autre qui peut gagner à Trois-Rivières. Il l'a prouvé il y a quelques années. Sa seule victoire en série NASCAR Canada, c'est chez nous. Donc, Marc-Antoine a réussi à garder la tête froide et aller chercher justement ce résultat-là dans le top 5 puis lui permettre de grappiller des points au championnat. Donc, au-delà de penser, il y a des pilotes qui veulent gagner chaque tour. Il, ouais, y a des pilotes qui veulent gagner chaque course, puis il y a des pilotes qui veulent gagner des championnats. Puis Marc-Antoine est passé d'un pilote qui, moi je l'ai connu, il était tout jeune, il était ado, il voulait gagner chaque tour. Après ça, il s'est mis à vouloir gagner chaque course, puis là, ben, il est capable de jouer la long game, comme on dit, le big picture, puis aller dans la durée, dans la distance pour gagner peut-être son 4e championnat.
0: Dom, une des histoires, une des images marquantes de la fin de semaine, c'est assurément Kevin Lacroix, qui a été victime d'un tête-à-queue alors qu'il restait seulement quelques tours avant l'arrivée. Oui.
29: Exact, Kevin. De ce que j'ai vu, puis de ce que j'ai pas parlé à Kevin directement, mais j'ai parlé à Andrew Rangé qui était juste derrière lui. Kevin se battait avec Alex Guénette, puis Alex a pointé le nez pour tenter de le dépasser. Sur un circuit routier, c'est difficile parce qu'on n'a pas des éclaireurs à chaque virage. On a des éclaireurs qui nous donnent une bonne idée des grands secteurs, des grands pans du circuit, mais c'est plus difficile d'avoir de l'information exacte et précise. Puis de ce que j'ai compris, Kevin s'est rabattu, Alex était dans le chemin, puis quand il suffit que l'arrière soit délesté un peu, qu'on soit légèrement en survirage pour partir en tête à queue. Puis c'est malheureusement ce qui lui est arrivé. Il s'est retrouvé, je pense, au 10e rang. C'est plate pour le 74 parce qu'à chaque semaine, il démontre un niveau de performance. Mais comme je l'ai dit quand on s'est parlé il y a quelques semaines, la victoire en Tibonish a vraiment marqué qu'on était capable d'avoir des résultats. Puis si on est capable de se débarrasser de la malchance, on va être capable de se battre. Peut-être pas pour le titre parce que Marc-Antoine est tellement en avance cette année, mais à tout le moins pour cette 2e place là, dont on parlait, que tout le monde a bien en vue. Là.
0: J'ai parlé d'entrée de jeu de la belle victoire d'Alex Tagliani qui est allé chercher quand même sa première victoire en 3 ans, mais il faut parler aussi d'Alex Guénette. C'est sa meilleure performance de la saison, quand même une belle 2e place, ouais, pour lui.
29: Exact, une belle 2e place. Tu sais, Alex Guénette, on le dit parfois, puis je vais le rappeler ce matin, c'était pas le seul Guénette en piste. Il y avait aussi Jacques Senior, son grand-père.
0: Wow.
29: Il y a plus, qui a plus de 80 ans.
0: Ah, ouais, c'est incroyable. C'est incroyable. Ça.
29: Mais tu sais, on en parlait hier, j'en parlais avec Jean-Claude Pays. Je sais pas ce que ça veut dire, si on est capable d'avoir des pilotes de 80 ans. Mais maintenant, ouais, M. Guinette, il a jamais arrêté de piloter. Il a toujours été dans des voitures de haut niveau. Il a commencé, il avait 18-19 ans, puis encore récemment, roulait dans des GT3. Fait que tu sais, il se garde dans une forme impeccable.
1: C'est ça que j'allais dire, là. C'est incroyable.
29: Tu sais, à un moment donné, faut comment disait ça Jean-Pagé, faut rendre à César ce qui revient la salade, je sais pas.
0: C'est
29: mais,
0: quelque chose de même.
29: Monsieur Guinette s'est gardé dans une forme, il a toujours piloté, il a toujours, s'est assuré d'avoir des voitures bien préparées. Fait que le voir en piste, bon, il se bat pas aux avant-postes comme son petit-fils Alex, qui, comme on l'a dit, deuxième place, meilleure performance de la saison. Puis, avec une nouvelle structure, on travaille avec notre propre monde du côté, là, de Mirabel. Puis, Alex, il va être à surveiller chez nous. Il avait été un peu un gagnant surprise il y a quelques années, même s'il se gardait dans le rythme. Il avait été bénéficié par les problèmes qu'il y a eu à Trois-Rivières. Il y avait eu des collisions entre les frères Dumoulin et Marc-Antoine Camira. Mais au niveau de la vitesse pure maintenant, il est capable d'être là. Puis tu sais, il faut pas l'oublier, là, Alex Guinette, c'est un gars qui roule encore de temps en temps en camionnette en série O'Reilly, l'ancienne Xfinity. Fait que c'est un très bon ténor parmi nos pilotes. C'est un autre gars à mettre dans le mix. Puis, Faut jamais oublier que si on prenait le peloton, je dirais le top 15, en tout cas le top 10 de la série NASCAR Canada, on pourrait les installer dans n'importe quelle des trois, des deux séries, peut-être pas les trois dans le cup, c'est plus difficile, mais en O'Reilly, en camionnette, et ils seraient parmi les prétendants à la victoire. Là. Il n'y a aucun doute à faire. Évidemment, à équipement égal, comme c'est toujours le cas. En sport automobile.
0: Ouais, je te l'annonce en primeur, Dom. Là, je viens de trouver mon pilote favori. Sérieux, Jacques Guinette Senior, c'est hallucinant d'être capable de continuer à courir à cet âge-là. C'est très, très impressionnant. En terminant, je veux te parler du Grand Prix de Trois-Rivières. Ça arrive quand même déjà dans quelques semaines. Et là, on a appris que pour une deuxième année, le champion de NASCAR Euro, Vittorio Girelli, va être de la compétition.
29: Exactement, Vittorio Girelli va être là. L'an passé, avait du rythme, ça allait bien dans une voiture fournie là, par nos amis de Festidrive Développement, les gens de chez Rousseau Métal, Martin Danjou. Puis malheureusement, ils ont eu un problème mécanique qui a fait que la voiture s'est embrasée. Le feu a pris sous le capot, fait que Vittorio est obligé de parker ça dans le virage 10, mais puis attendre les pompiers, bien entendu. Mais cette année, là, on ajoute une couche au niveau de préparation, et puis il est vraiment, vraiment motivé. On se parle, moi et lui, je te dirais, une fois par semaine, une fois par deux semaines, depuis Daytona, depuis le mois de février.
0: Okay.
29: Puis il est vraiment motivé, il voulait être certain d'être en position de champion pour venir chez nous, pour rouler là-dedans. Puis il y a de plus en plus d'échanges entre la série européenne et puis la série canadienne. Par exemple, André Lortie, qui est un pilote de la région de Québec, il va courir en Europe de temps en temps. Puis lui, il travaille dans le domaine de l'aviation. Fait que prendre un de ses avions, traverser là-bas, faire une pause puis revenir, c'est pas compliqué. Puis là, avec Vittorio qui vient chez nous, lui, il va pouvoir donner du fil à retordre à nos pilotes puis venir un espèce de joker là dans le peloton de tête. T'sais, je dis oui, nos gars sont très solides, nos gars sont très forts, mais il suffit de donner de l'équipement à moitié optimal à Vittorio. On l'a vu l'an dernier, capable d'être très rapide. Puis s'il sera au bout, ben comme on dit souvent en course, là, si tu veux finir premier, en premier, il faut que tu finisses. Si Vittorio se rend au 45e tour de notre 45 tours Cargo Rules, j'ai l'impression qu'il va être parmi les prétendants à la victoire, tout comme Raphaël Lessard, qui va être chez nous en portant les couleurs des Lions Trois-Rivières et puis du Club Chrysler cette année. Raphaël, il fait la pluie et le beau temps en série ACT dans les récents modèles. On en parlait tantôt avec quand on parlait de Donald Cage. Là, Raphaël va venir faire une pige en NASCAR Canada. Il est toujours très, très redoutable.
0: Voilà, très, très bon. Merci beaucoup, Dom. Passe une bonne journée, une bonne semaine et on se reparle très bientôt.
29: Ouais, on s'en parle vendredi pour préparer la course d'Edmonton.
0: Yes, merci. Salut, beaucoup. Dom. C'était Dom Fugère. On va prendre une courte pause et au retour, on revient sur cette finale de la Coupe du Monde. Qu'est-ce qui s'est passé au juste pour que l'Argentine se fasse déclasser de cette façon-là par l'Espagne? Olivier Brett va nous expliquer ça.
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0: Ferran Torres a enfin marqué à la 106e minute un but qui a enlevé un poids immense sur les épaules des Espagnols qui sont devenus champions du monde pour la deuxième fois de leur histoire. Et on en parle avec notre collaborateur soccer, Olivier Brett. Salut Oli, comment ça va?
25: Ça va très très bien. Ça va aussi bien que les Espagnols, comme tu l'as dit, quand ils ont marqué, parce qu'ils avaient l'impression de s'en aller vers un film qu'on avait déjà vu assez souvent au tour éliminatoire.
0: Ben, c'est ça qui est fascinant avec ce match-là, c'est que même si l'Argentine a jamais vraiment été dans le coup, là, on s'entend, ils touchaient à peine au ballon, ça reste qu'il y avait tout le temps cette pensée-là au fond de notre tête de hey, « mais ils l'ont fait tellement souvent, ils vont-tu encore être capables de sortir un autre lapin de leur chapeau? »
25: Ils n'ont jamais été dans le coup, mais quand ils ont poussé, là, mettons, dans les deux dernières minutes, trois dernières minutes...
0: Ah, j'ai recommencé à y croire.
25: Exactement. Puis quand Lionel Messi a envoyé ce ballon de plage là, qui est passé à la droite du gardien au-dessus de la barre horizontale, finalement, quand ce ballon-là est parti au-dessus de la tête d'Unai Simon, tout le monde s'est dit, ben non, il vient juste d'envoyer un genre de Hail Mary, ça va se retrouver au fond des filets, on s'en va au tir au but. Finalement, c'est les Espagnols qui, de manière très méritée, je pense, sont champions du monde pour une deuxième fois.
0: Mais est-ce qu'on pourrait dire que c'est le match de trop pour l'Argentine? Tu sais, c'est exceptionnel de faire une, deux, trois, quatre remontées, mais à un moment donné, il me semble que tu peux pas faire ça à chaque match et surtout pas contre une équipe de la qualité de celle de l'Espagne.
25: Non, t'as tout à fait raison. Est-ce que c'est le match de trop? Oui, particulièrement pour l'équipe argentine qui a eu de la misère face au Cap-Vert, qui a eu de la misère face à l'Égypte, qui a eu de la misère face à l'Angleterre. À un moment donné, tu peux pas constamment laisser des ressources derrière toi puis encore être assez frais pour affronter des équipes qui montent en puissance parce qu'à toutes les fois que tu te rapproches d'une finale, mais la qualité de l'adversaire augmente. D'ailleurs, juste un petit commentaire là-dessus. Avant la compétition, c'était la première Coupe du monde de l'histoire qu'on avait avec 48 équipes.
0: Ouais.
25: La préoccupation, c'était quoi? C'était la qualité du produit, la qualité du spectacle. Qu'est-ce qui a été plus divertissant? Les derniers matchs qu'on a vus, matchs de carré d'as, souvenez-vous, là, France-Espagne, c'était pas top.
0: Non.
25: La finale d'hier, c'était pas top. C'était ça ou le Cap-Vert, la Jordanie, le Congo face à l'Angleterre.
0: Ah ouais.
25: Je pense que juste prendre un petit pas de recul, je sais pas si on est rendu à une Coupe du Monde à 64 équipes, là, je suis pas prêt à prendre ce pas-là ce matin ensemble, mais je pense que c'est un constat intéressant que plus on a avancé, plus la qualité sur papier des adversaires qui s'affrontaient était grande, imposante, admirable, mais ça fait aussi des matchs plus crispés, des matchs où on s'étudie peut-être un peu plus qu'on le ferait avec d'autres équipes, puis le produit, je pense, est un peu moins spectaculaire. Mais pour revenir aux Argentins, t'étais 100% le match de trop. Il n'y avait pas de jambes. T'as été obligé de faire un paquet de changements avec des défenseurs qui ont tenu le coup jusque-là, mais qui ont flanché, que ce soit sur blessure ou par manque d'énergie. Puis ça fait en sorte que les changements de Lionel Scaloni, l'entraîneur de l'Argentine, n'ont pas été capables d'avoir le même impact qu'on a eu un peu plus tôt dans le tournoi.
0: T'sais, on en a parlé un petit peu la semaine passée, mais est-ce que cette équipe espagnole-là a été un peu sous-estimée dans le tournoi? C'est comme si... Oui, il avait gagné l'Euro la dernière fois, mais notre vision 2 a complètement changé après un match nul face au Cap-Vert. Sauf que si tu regardes le tournoi dans l'ensemble de l'Espagne, c'est une domination nette, là. Ils ont donné un seul but. Ils ont écrasé des superpuissances comme l'Argentine et la France sur leur passage. Ça a été une démonstration de force incroyable de la part de l'Espagne du début jusqu'à la fin.
25: Le Portugal aussi.
0: Oui. C'est ils ont battu des bonnes équipes, là.
25: Non, tout à fait. Puis ça n'a jamais vraiment eu le sentiment qu'on a eu si souvent avec l'Argentine qui passait puis qui célébrait comme si on venait de gagner la Coupe du Monde parce qu'ils se sentaient éliminés. Puis ouais. Factuellement, c'est vrai, là, à 12 minutes de la fin du match contre l'Égypte, en huitième de finale, t'es out. Là. C'est 0-2, c'était le retour par un déficit de 2 buts le plus tardif dans l'histoire de la Coupe du Monde au tour éliminatoire. T'as pas eu ce feeling-là avec l'Espagne. Didier Deschamps, quand son équipe de France a été éliminée en demi-finale, l'a bien dit, c'est une équipe qui maîtrise son sujet. Et ça a l'air tellement facile que oui, tu finis par sous-estimer ça parce que tu regardes, tu dis, ben c'est pas particulièrement, je veux pas dire excitant, parce que quand tu comprends ce qu'ils font, c'est phénoménal, ouais. Mais ça a l'air facile. Puis quand quelqu'un, tu sais, peu importe le sport, que ce soit au hockey, tu sais, souvent on regarde les Olympiques puis on se dit, ben, je serais presque capable de faire ça, moi. Ben non, tu serais pas capable parce que c'est une discipline qui demande une minutie, qui demande une précision. C'est exactement ce que les Espagnols sont capables d'offrir. Puis juste pour conclure, sur le un but encaissé, il y a jamais personne qui a encaissé si peu en route vers un titre. C'est sûr qu'il y a des équipes qui ont été éliminées au premier tour, qui ont encaissé une fois, qui ont fait 2 matchs nuls. Là, vous comprenez ce que je veux dire?
1: Ouais.
25: Mais une équipe qui va jusqu'en finale, jamais personne n'a encaissé moins d'un but. Mais là, l'Espagne vient de le faire avec un match de plus. Jusqu'à cette année, il n'y avait pas de 16e de finale. Ils sont passés à travers 8 matchs. Ils ont encaissé une fois. C'était contre la Belgique. Ça, les gars, là, c'est phénoménal. Phénoménal.
1: Et j'ai le sentiment, écoute, et chapeau à Luis de la Fuente pour vrai d'avoir bien élaboré son système de jeu, mais j'ai quand même l'impression que l'Espagne, depuis le début du tournoi jusqu'à la grande finale, a connu un tournoi à crescendo. On a toujours eu comme une bonne rivalité jusqu'à temps qu'on arrive au quart, au demi et à la finale où là, on a senti que c'était un rouleau compresseur. On a senti que là, on avait vraiment établi notre rythme et qu'on était vraiment imbattable.
25: Oui, puis je pense qu'on était conscient, tu sais, juste le fait que Ferran Torres hier marque son premier but du tournoi, je pense que ça résume un peu cette
1: mais
25: équipe-là
1: oui.
25: Espagnole. Tu sais, le genre de sentiment de next man up, ça veut pas dire que t'aurais pu mettre n'importe qui sur le terrain, c'est pas du tout ce que je suis en train de dire. Mais t'avais le sentiment que la solution finale pouvait venir de n'importe où, de n'importe qui sur le terrain ou de pas mal n'importe qui sur le banc aussi. Parce que je dis que les Argentins sont passés à l'arraché à certains moments. Les Espagnols aussi.
1: Mm-hmm.
25: Souvenez-vous des buts de Mikel Merino qui a marqué 2 fois coup sur coup au tour éliminatoire. Un match, il est entré. 5 minutes plus tard, il marquait le but vainqueur. Le match suivant, il entre comme remplaçant 115 secondes après son entrée. Il marque le but vainqueur aussi. C'était des buts vainqueurs coup sur coup. Mais on avait l'impression que c'était juste le petit point de bascule que l'Espagnol, dont l'Espagnol avait besoin parce que jusque-là, ils étaient relativement en maîtrise des rencontres. C'est ça la grosse différence entre l'Argentine qui avait des matchs qui lui glissaient sous les pieds puis là, finalement, il arrivait à renverser la tendance en fin de match alors que l'Espagne, c'était juste de trouver ce point de bascule-là parce que même si Lamine Yamal est un joueur d'exception, il a 19 ans et 7 jours aujourd'hui. Il est encore très jeune, puis il y en a des Coupes du Monde devant lui, mais il n'a pas été dominant comme Messi, comme Mbappé, comme Harry Kane ou Jude Bellingham. Donc, il a été très important, mais c'est le reste de son équipe qui avait à contribuer, puis c'est ce qu'ils ont été capables de faire de match en match avec des contributeurs différents.
0: Mais justement, dans une Coupe du Monde où les vedettes ont tellement retenu l'attention, où on voulait du moins que les vedettes retiennent l'attention, y a-tu un joueur dont on ne parle peut-être pas assez, selon toi?
25: Ah, 100%, puis je viens de parler de 19 ans et 7 jours. Je ne sais pas c'est 19 ans et combien de jours pour son coéquipier à Lamine Yamal, Pau Cubarsí. Mais là, pensez-y, là, le kid a 19 ans. Il est défenseur central systématiquement dans une équipe qui est ultra performante, mais dans une équipe qui va loin, qui va jusqu'en grande finale. À 19 ans, il faut que tu gères l'attaque de Lionel Messi en finale, l'attaque de Kylian Mbappé en demi-finale, plutôt dans le tour éliminatoire, tu as eu à gérer Romelu Lukaku et une équipe de Belgique, c'est important de le remettre dans le contexte, qui venait tout juste de vivre l'affaire Follarine-Balogun face aux États-Unis, puis qui s'était réveillée, là, qui était endormie tout le tournoi, la Belgique, puis elle s'était réveillée juste avant de rencontrer les Espagnols. Pau Cubarsí s'en est occupé. Il y a eu Cristiano Ronaldo avant ça. Puis lui aussi, je pense que ce que je vous expliquais tantôt, ce feeling-là d'avoir l'air dans la facilité, dans la simplicité, tu ne l'as jamais vraiment senti en difficulté, tu ne l'as jamais vraiment senti ébranlé, que ce soit tactiquement, physiquement, mentalement. Puis à 19 ans, c'est vraiment difficile à expliquer comment tu peux prendre une place comme celle-là. Tu sais, je ne sais pas si c'est un futur capitaine, là, parce que ça devient des questions de personnalité, etc. Mais ce gars-là, il peut faire 10, il peut faire 15 ans encore en équipe nationale. Puis il peut se retrouver, parce que ça va, c'est là où on va les attendre dans le détour, champion du monde après avoir champion d'Europe pardon dans 2 ans avec l'Euro qui s'en vient en 2028 après avoir été champion du monde. Puis là, c'est une Espagne qui a l'opportunité de faire exactement ce qu'elle a fait de 2008 à 2012. Ils avaient gagné l'Euro, la Coupe du monde en 2010, puis l'Euro par la suite. Puis ils étaient capables, 16-18 ans plus tard, de refaire la même chose, écoute, ce serait incroyable.
0: Ben on dirait que c'est le début d'une dynastie. Là. Présentement, ils sont sur 38 matchs de suite sans défaite. Ça, c'est un record. Malgré leur domination à la Coupe du Monde, c'était seulement la 5e plus jeune équipe. Là. C'est pas une gang de vieux que c'était leur dernier cycle, puis là, c'est fini. Ils vont ramener essentiellement la même équipe, ou du moins, il va peut-être avoir quelques changements ici et là. Vraiment, c'est impressionnant ce que l'Espagne est en train de bâtir. Puis tu peux pas non plus tout mettre sur un joueur. T'sais, si je te pose la question, c'est qui le MVP de l'Espagne? C'est pas facile, là. T'as parlé de Cubarsí, mais en défense aussi, Cucurella a connu tout un tournoi. Rodri,
25: Unai Simon.
0: Ben oui, Unai Simon. Nico Williams a pas beaucoup joué, mais chaque fois qu'il rentrait sur le terrain, il créait de quoi. C'est ça qui est fascinant, c'est que c'est tout le monde qui met l'épaule à la roue puis qui génère ou qui donne quelque chose et qui participe au collectif.
25: Ouais, t'as tellement raison. Puis juste en comparaison, encore là, c'est comme si à tous les chapitres qu'on étudie, il y a un contraste monstre entre l'Espagne et l'Argentine, parce que l'Argentine, hier, son 11 de départ avait une moyenne d'âge de 30 ans et 101 jours. Tu vas me dire qu'à 39 ans, Lionel Messi amène ça, tire ça vers le haut pas mal, mais c'était le deuxième plus vieux 11 de départ de l'histoire d'une finale en Coupe du Monde. Les Argentins, là, quand on va la tourner la page, parce qu'éventuellement ça va arriver, je pense qu'il va avoir un crash solide. J'ai hâte de voir qui va s'occuper de prendre cette sélection-là. Est-ce que Lionel Scaloni, qui a fait un travail magistral depuis son arrivée à la barre, est-ce que c'est lui qui va avoir envie de piloter ce projet-là ou est-ce que c'est quelqu'un d'autre qui va arriver? Alors que du côté de l'Espagne, t'as raison, il y a quelques éléments qui vont tourner, qui vont céder leur place, mais t'as un gros, gros noyau de cette équipe-là qui est encore là pour un bout. C'est ce qui est fascinant.
0: Et chez les Argentins, la plus grosse page à tourner ou pas, c'est évidemment celle de Lionel Messi. On l'a vu très, très émotif à la fin de la rencontre et c'est normal dans une Coupe du Monde où il a été si exceptionnel, mais à la fois si effacé, malheureusement, dans la finale. Est-ce que tu crois vraiment que c'est la fin pour lui à la Coupe du Monde de soccer?
25: Pourquoi tu voudrais te remettre dans ce tordeur émotif-là?
0: Ouais,
1: c'est vrai.
25: Dans 4 ans, il va en avoir 43.
0: Ouais.
25: En cours de tournoi, là, parce qu'il avait 38 ans avant de commencer la compétition. Il a fêté son anniversaire fin juin.
0: 24 juin, bonne Saint-Jean.
25: Exactement. Qu'est-ce que qu'est-ce que tu as à gagner là-dedans? Parce qu'on s'entend là, qu'on a vu la nature du tournoi, puis je pense la durée du tournoi.

0: Il a joué tous les matchs tout le temps, à part un match une fois de temps en temps, particulièrement les derniers matchs de phase de groupe, c'était qualifié. On va
1: Ouais.
0: lui donner une pause. Il a 21 buts en Coupe du Monde, 22 victoires. T'en as joué 6 des Coupes du Monde. Là, cette année, t'as en plus marqué ton premier tour du chapeau à la Coupe du Monde. Individuellement, qu'est-ce que tu veux contribuer de plus? Puis quand on le voyait en larmes hier après la rencontre, pour moi, t'as les larmes d'un gars qui savait que c'était fini.
1: Ouais.
0: T'as les images de lui qui fait face à la foule argentine qui était là, qui continuait à chanter, qui comprenait probablement que il avait peut-être le privilège, entre guillemets, malgré la défaite, d'assister au dernier moment, aux dernières minutes de Messi sur une pelouse de Coupe du Monde. Mais moi, je vois pas. C'est tellement taxant. Puis c'est pas juste de jouer le tournoi. C'est pas juste les émotions d'un athlète. C'est d'une star pour l'Argentine avec tout le bagage qui vient avec. C'est drainant. Quand on dit là, que Lionel Messi, c'est un demi-dieu, là, il peut pas aller nulle part en Argentine, Lionel Messi. Il faut qu'il se cache dans le fond d'un pick-up. Tu peux pas te présenter nulle part sans que ce soit la folie, sans que quelqu'un veuille littéralement un morceau de toi. Ça sape tellement d'énergie. Moi, je vois pas pourquoi tu voudrais refaire ça dans 4 ans. La Copa América dans 2 ans, peut-être pour un dernier adieu. Peut-être, mais c'est un gros point d'interrogation. Alors que pour la Coupe du Monde, pour moi, je serais très, très, très surpris de le voir là dans 4 ans.
1: La seule chose qui me dit peut-être, c'est que la Coupe du Monde dans 4 ans, c'est la Coupe du Monde centenaire et qu'il va y avoir au moins un match de disputé en Argentine. Alors, c'est sûr que ce serait spécial pour lui de pouvoir jouer devant les siens, devant son pays,
0: Ben,
1: mais tu as raison que ça engage aussi tout ce que tu as mentionné, là. Ce serait quand même lourd de conséquences comme décision.
0: je vais juste apporter un bémol à ce que j'ai dit. Je seconde évidemment mes propres propos. Je vous les ai donnés il y a à peu près 47 secondes. Fait que je vais pas commencer à me dédire tout de suite. Mais si Messi était pour avoir un rôle qui était clairement de mentor, de
1: Ouais.
0: second, de gars qui peut entrer en toute fin de match, en gros, là, si t'amènes un groupe de 25 gars plus Messi, OK, ça, peut-être que je suis prêt à voir comment Messi pourrait accepter ça, puis il y aurait de la plus-value pour à peu près tout le monde. J'inclus le président de la FIFA là-dedans, parce que ce serait une 7e Coupe du Monde pour Lionel Messi. Dans ce contexte-là, où tout repose pas sur ses épaules, OK, je vois un monde où ça se pourrait, mais si c'est le même scénario que cette année, où tout le monde, puis ça se voit même dans le jeu, là, tout le monde se retourne vers Lionel pour savoir on fait quoi. T'es où? Est-ce que je peux te donner le ballon? Puis que tout est centré sur lui. Ça, j'ai vraiment de la difficulté à envisager ce scénario-là.
1: Non, t'as raison. Puis si c'est pas le cas, ça va être une vraie page d'histoire qui va se tourner autant pour Messi que pour Ronaldo. Merci beaucoup, Ali. Merci pour ton superbe travail à la couverture de la Coupe du Monde, que ce soit à RDS ou encore pendant tes apparitions ici. Je suis sûr que ta conjointe doit être soulagée que ce soit enfin fini. En même temps, c'est pas fini pour toi non plus parce que là, il y a la saison du CF Montréal, évidemment, qui a repris. Fait que tu tombes pas en vacances non plus.
0: Écoute, juste avant la finale hier, j'ai un courriel qui est rentré parce que j'ai ce qu'on appelle dans le jargon un broadcast call. On a l'occasion, quand on fait des matchs de MLS à RDS, de jaser avec les coachs 24 ou 48 heures avant le match. Quand avant la finale hier, j'ai reçu le broadcast call pour mon match Toronto FC, Révolution de la Nouvelle-Angleterre, qui a lieu mercredi soir. Je l'ai demain matin à 9 h. Je me suis dit, ouais, ça, c'est un dur retour à
1: C'est
0: la
1: sûr.
0: réalité, mais on est privilégié de faire ce qu'on fait, fait qu'on va continuer de le faire. Les vacances sont très, très courtes. Un petit 48 heures, puis après ça, c'est reparti.
1: Très bien dit. Merci beaucoup, Ali. Passe un bon petit 48 heures de vacances et on se reparle bientôt.
0: Salut.
2: Salut.
1: Bye. OK, on va prendre une courte pause et au retour, c'est les matchs Hugo met la table pour le menu sportif de la soirée.
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8: Les matchs, mon lui!
9: Les matchs, il y en a un gros ce soir. C'est une série qui s'amorce pour les Blue Jays face aux meneurs dans l'Est de l'Américaine.
8: Ouais, dans le fond, Blue Jays Rays ce soir. Les Rays qui sont en visite à Toronto. Nick Martinez sur la butte pour les Rays, excellent lanceur. Bon changement de vitesse, ça va être important pour les frappeurs des Blue Jays de faire attention à son mouvement vertical, sinon... On n'est pas trop stressé, c'est Dylan Cease du côté de Toronto, le meilleur lanceur des Blue Jays cette année. Il va nous donner une bonne chance de gagner ce match-là. Sinon, encore une fois, t'en as parlé, Oli. Les Red Sox sont en feu.
9: Oui, c'est l'équipe de l'heure dans le baseball.
8: C'est l'équipe de l'heure. Il va falloir surveiller aussi le début de leur série face aux Orioles de Baltimore. C'est le jeune Peyton Tolle qui va être sur la butte pour les Red Sox. C'est Shane Baz, le nouveau lanceur préféré à Dezo. Tu vas être sur la butte pour les Orioles. Shane Baz, c'est un excellent lanceur. Donc, à surveiller les deux matchs dans la MLB ce soir.
9: Ça va être intéressant. Tough, là. Plus de Coupe du Monde. Ça a duré un solide mois et demi, puis c'est tellement le fun. Là. Du sport de cette qualité-là.
8: Intense.
9: À tous les jours. Tous les jours, on avait, ou presque, là, peut-être un peu moins vers la fin, mais tous les jours, on avait des bons matchs, des matchs de qualité, un enjeu incroyable. Mais bon. Ça a été un tournoi phénoménal et on va se reprendre dans 4 ans. Nous, Hugo, on se revoit demain. Même
8: assurément,
9: heure.
8: Mon frère.
9: Merci beaucoup d'avoir choisi le club du matin à BPM Sport. Peut-être que c'est un retour au travail pour vous cette semaine. Peut-être que c'est la première journée de vos vacances. Profitez-en. Merci d'avoir choisi BPM. Prenez soin de vous et on se reparle demain.
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9: Le Club! Le Club! On est là! Bon lundi tout le monde, bon début de semaine, bienvenue dans le Club du matin. Olivier Paiement avec vous pour les 4 prochaines heures. Merci d'avoir choisi BPM Sport pour commencer votre journée, que vous soyez à Montréal au 91.9, à Québec au 100.9, Gatineau 96.5, sur l'application mobile ou encore sur notre diffusion en direct sur YouTube, accompagné, comme à l'habitude, par mon acolyte Hugo Reich. Comment ça va, Hugo?
8: Ça va bien, toi, mon Ali. J'ai vu des belles photos de toi au chalet.
9: Oh boy! Hey, ça n'est passé des choses à ce chalet-là.
8: J'ai hâte d'entendre ce que tu as à dire, mon cher.
9: Je vais vous raconter ça dans quelques instants, mais juste avant vous dire qu'on a tout un show aujourd'hui, parce qu'évidemment, on a eu un gros week-end dans le monde du sport. Finale hier de la Coupe du monde de soccer, l'Espagne qui remporte le deuxième titre de son histoire. Un match peut-être qui nous a un petit peu laissé sur notre faim par moment, mais une domination espagnole tout simplement historique dans ce tournoi. On va en parler avec nous, avec nos collaborateurs, notamment Sidney Fowo et Olivier Brett, qui vont se joindre à nous aujourd'hui. On va parler de quelques nouvelles qu'il y a eu cette fin de semaine dans la Ligue nationale de hockey. Un autre jeune joueur qui fait sauter la banque. Un autre jeune joueur aussi qui signe un contrat un peu plus court. Connor Bedard entend de 5 ans, 75 millions de dollars avec les Blackhawks de Chicago. On va en discuter notamment avec Nicolas Saint-Pierre. Beaucoup de choses dans le monde du sport en fin de semaine. C'était l'Omnium britannique. Controverse encore une fois avec Bryson DeChambeau. On va en parler avec Dan Richard. Les Alouettes de Montréal, une autre victoire spectaculaire, une autre victoire où... À leurs partisans, et hey boy, le cœur pompait par moment. On va parler avec Mathieu Bédard. Ça va être une grosse, grosse émission. Évidemment, les Blue Jays, la Formule 1. On a été gâtés cette fin de semaine.
8: Ah,
9: on
8: ouais.
9: a vraiment, vraiment été gâtés. Puis moi, j'ai été gâté aussi. J'ai eu la chance de passer un bon 24 heures, je dirais, au chalet de Gilbert Delorme et de sa femme Diane. Un accueil vraiment, vraiment chaleureux. On était là. Pas mal toute la gang du Club du Matin cette année. Il manquait juste toi, Hugo, mais je sais que t'avais quelques empêchements. On aurait bien aimé que tu sois là.
8: J'aurais aimé ça être là, sincèrement.
9: On a été bien reçus. Tu sais, Gilbert et Diane, là, c'est vraiment deux super bonnes personnes. Très, très généreux. C'est une magnifique place qu'ils ont. Vraiment, là, c'est très, très cool. C'était le fun de voir toute la gang. On était là avec nos blondes, avec nos conjointes, avec Anthony Marcotte était aussi là avec ses enfants. Fait que c'était le fun de se retrouver ensemble. Ça faisait quand même plus qu'un mois, je pense, qu'on n'avait pas tous été ensemble. Fait que on a pu jaser, on a fait des blagues. Malheureusement, il faisait pas si beau que ça. Samedi, il pleuvait évidemment. Fait qu'on n'a pas pu passer trop de temps dehors, mais quand même, il y avait eu quelques éclaircies par-ci, par-là. Fait qu'on a pu aller faire un tour sur la ferme.
8: Là, je t'ai vu conduire un tracteur, mon Ali.
9: J'étais dans mon environnement naturel.
8: Un homme de campagne.
9: Oui. Écoute, Hugo, moi, tu sais, les paiements, en fait, ce sont des fermiers. Moi, mon père a grandi sur une ferme. Mon oncle a encore une grosse ferme laitière. Fait que c'est dans mon sang. Même si j'étais un gars de la ville, là, écoute, me mets sur un tracteur.
8: T'as réussi à le partir. T'as pas de problème.
9: J'ai nourri les chèvres, les poules. Il y avait des chiens, des chats. Vraiment un beau terrain avec vraiment une belle place, super bien décorée. Gilbert a du goût. Hein,
8: ah ouais, hein?
9: C'est clairement lui qui a décoré ça.
8: C'est sûr.
9: Fait que Gilbert a du goût. C'est sur le bord de l'eau. Puis là, rendu en soirée, et il pleuvait. Et on était rendu un petit peu fatigué. Il n'y avait plus grand-chose à la télé dans le sport. Fait que j'arrive dans le salon, puis les gars, ils me sautent dessus. Ils me pognent. Ils me ligotent à une chaise. Ils m'ont bandé la bouche pour que je puisse rien dire. Et ils m'ont forcé à écouter Slapshot. Vous irez voir la vidéo sur les réseaux sociaux.
8: Allez voir le compte d'Antoine Marcotte. Là.
9: Si vous ne l'avez pas vu. J'avais jamais écouté ce film-là. J'ai déjà raconté l'histoire. J'avais écouté peut-être 2 minutes. Puis jamais plus que ça. Ça m'intéressait pas tant que ça. Puis Gilbert, évidemment, était outré. Les autres gars aussi. À peu près tous les auditeurs de BPM Sport aussi. Fait que là, ils se sont dit, garde, on est au chalet. T'as pas le choix, tu vas l'écouter ce film-là, que ça te tente ou non. Fait qu'ils m'ont attaché à une chaise puis ils m'ont forcé à le regarder.
8: Puis comment t'as trouvé ça?
9: Tu veux te savoir la vérité?
8: Ben oui, ben on est là, on est honnête. C'est juste toi puis moi en ce moment.
9: Tu vois, à ma première écoute, j'ai fait 2 minutes. Là, on s'est rendu à une dizaine de minutes.
8: OK.
9: Il est allé chercher les frères Hanson à la gare de train, puis on a arrêté là.
8: Ah ouais, hein?
9: Ouais, fait que...
8: T'as réussi à enlever le docteur que t'avais sa bouche.
9: Exact.
8: Fait, ça suffit.
9: J'ai fermé la télé, j'ai cassé la manette. Non, on a écouté les Boys 2 à la place.
8: Ah, c'est pas pire.
9: Passez un bon week-end, toi, Hugo?
8: Ouais, c'était vraiment relax. Écoute, ça fait du bien. J'étais censé être sur les terrains de balle en fin de semaine, mais il a annoncé 25 mm de pluie.
9: Oui.
8: J'ai comme pu profiter de ma fin de semaine, vraiment. J'étais allé en Estrie, c'était vraiment le fun. On a eu beaucoup de plaisir. Puis après ça, on a pu revenir tranquillement, se remettre dans le bain,
9: oui.
8: Partir la semaine en force.
9: Oui, parce que se remettre dans le bain, il fallait hier. On a eu droit à un événement sportif d'anthologie. On l'attendait, ce match-là. Espagne face à Argentine, possiblement le dernier match de Lionel Messi à la Coupe du Monde. Et vous savez quoi? Ben on va en parler parce que ça part pour l'édition du 20 juillet 2026 dans le Club du Matin.
0: Lamine Yamal, Pedro Porro, Williams, and thundered in for Spain by Ferran Torres! At long last, Spain's magic moment!
9: En 2010, on avait dû attendre jusqu'à la 116e minute pour le but en or d'Andrés Iniesta, qui a libéré l'Espagne et qui lui a permis de remporter la première Coupe du Monde de son histoire hier. Un scénario un peu similaire, on s'est encore rendu jusqu'en prolongation, et c'est un but de Ferran Torres à la 106e minute qui a permis aux Espagnols de remporter la deuxième Coupe du Monde de leur histoire. Du suspense, il y en avait dans ce match-là. Ça a été, oui, une domination complète des Espagnols sur le terrain, mais malgré tout, on était au bout de notre siège. Parce qu'à 0-0, tu sais jamais ce qui va se passer. Puis tu sentais lentement que plus le match avançait et plus l'Espagnol dominait, en fait, plus on savait comme pas trop ce qui allait se passer. Parce que l'Argentine, ils nous ont montré à maintes et maintes reprises pendant ce tournoi-là que peu importe à quel point il était dans les câbles, peu importe à quel point il était dans une situation difficile, il trouvait toujours une façon de revenir.
8: Ouais.
9: Alors la tension qui montait, le suspense qui se bâtissait, une première demi un peu sans histoire, quelques bonnes chances de marquer pour l'Espagne, mais rien de significatif. Deuxième demi, encore une domination nette. Et là, Enzo Fernandez qui se fait expulser de la rencontre, deuxième carton jaune, une faute complètement stupide. Puis tu dis, ben là, c'est fini, là. C'est fini, il n'y a aucune chance que l'Argentine revienne dans ce match-là. Ils font rien à 11 contre 11, ils vont faire quoi à 10 contre 11? On finit par se rendre en prolongation. Nico Williams se fait refuser un but. Lamine Yamal passe près de marquer à plusieurs reprises, notamment un coup franc tout simplement magnifique. Mais on se dit encore au fond de nous, écoute, c'est 0-0. Puis s'il y a une chose que l'Argentine et que Messi ont prouvé jusqu'à maintenant, c'est qu'ils sont tout le temps capables de sortir un lapin de leur chapeau. Et c'est pour ça que le but de Ferran Torres, là, le soulagement chez les Espagnols.
8: On l'a vu tout de suite avec la célébration. Toute l'équipe sont allés le voir. Honnêtement, ça a été l'histoire de la partie. L'Espagne qui a continué à mettre de la pression et de la pression et de la pression par rapport aux Argentins. Mais ça a été aussi de voir à quel point le gardien de but argentin Martinez a fait la différence dans cette partie-là, parce que des chances de marquer, il en manquait pas dans cette partie-là pour les Espagnols.
9: Ah, sans lui, ça finit 4-0.
8: Martinez a fait plein d'arrêts, oui. Notamment sur le coup franc de Lamine Yamal, oui. Et par la suite, c'est ça qui est difficile avec l'Argentine. C'est que, vu que c'est toujours serré, vu que le score est toujours là, il est toujours à égalité, on sait jamais ce qui peut se passer. Parce qu'on est à une opportunité. Ouais. De marquer du côté de l'Argentine.
9: Sauf que là, le problème, c'est que, regarde, tu peux le faire contre le Cap-Vert, tu peux le faire contre l'Égypte, tu peux le faire contre la Suisse, contre l'Angleterre. L'Espagnol était de loin, du début à la fin, la meilleure équipe de ce tournoi-là.
8: Ouais.
9: J'ai quelques chiffres hier. La possession, 65-35 en faveur de l'Espagne. Les passes, 762 à 358.
8: Ça a aucun
9: Ils ont
8: sens.
9: Fait deux fois plus de passes. Dans les 120 premières minutes de jeu, le temps réglementaire, les deux périodes de prolongation, aucun tir de l'Argentine. Leur premier tir est arrivé dans le temps supplémentaire de la dernière période de prolongation.
8: Ça, c'est
9: pendant
8: fou.
9: Ce temps-là, l'Espagne ont fait 20 tirs, dont 12 cadrés. Puis pour les buts attendus, 1,94 contre 0,17. Qu'est-ce que ça veut dire? Ça veut dire qu'ils ont à peu près rien généré en attaque, les Argentins, puis que les Espagnols, en théorie, auraient dû marquer presque deux buts.
8: Exact.
9: Ça a été une leçon de football, mm-hmm. Une domination claire, nette et précise.
8: Ouais, et puis en même temps, tu sens aussi que l'Argentine attendait l'erreur espagnole pour profiter. Moi, c'est ce que j'ai perçu. Et c'est comme ça aussi qu'ils ont bâti toute leur Coupe du Monde, Ali. On va profiter d'une faute pour ensuite capitaliser. L'affaire, c'est que l'Espagne ne faisait pas d'erreur. Est en plein contrôle.
9: Mm-hmm.
8: Et c'est à partir de ce moment-là que on a senti peut-être un peu plus ce sentiment d'urgence, d'intimider du côté de l'Argentine, de jouer dans la tête. Ça n'a pas marché. Ça n'a pas marché. L'Espagne savait exactement ce qu'elle faisait.
9: Du début jusqu'à la fin. Ça a été défensivement une classe de maître.
8: Ouais.
9: De la part des Espagnols. En 8 matchs, ils ont seulement accordé un but. Ça, c'est un record là, pour une équipe qui remporte la Coupe du Monde, de jouer aussi souvent et d'accorder si peu de buts. C'était un but contre la Belgique, si je me souviens bien, un peu plus tôt dans la phase éliminatoire. Ils terminent donc avec 14 buts pour et un but contre. Puis ce qui est fascinant avec cette équipe-là espagnole, c'est que c'est vraiment le collectif qui a le dessus sur l'individu. C'est la façon dont on joue ensemble. Il n'y a personne qui se croit meilleur que le reste du groupe. On respecte à la lettre le plan de match, le schéma de jeu de La Fuente. On est hyper agressif, autant défensivement que dans le pressing offensif. Le ballon circule énormément avec des passes rapides. Puis là, si on se dit ce matin, c'est qui le MVP du tournoi pour l'Espagne? C'est qui celui que, hey, c'est vraiment à cause de lui qu'ils ont gagné? C'est impossible de le dire.
8: Non.
9: C'est impossible. Tu peux pas mettre le doigt sur un joueur en particulier. Rodri a gagné le prix de MVP du tournoi parce que t'es obligé d'en donner un.
8: Exact. Mais il a connu un excellent
9: tournoi. C'est peut-être le meilleur milieu défensif au monde. Il a été excellent, mais en défense, t'as un gars comme Cucurella qui était dans la face aux Argentins tout au long du match, puis que tout le long du tournoi, il a été une menace. Oyarzabal a quand même marqué 5 buts pour eux. Hier, ils l'ont sorti. Ils n'ont pas eu besoin de lui pour aller battre l'Argentine. Lamine Yamal a connu des hauts, des bas dans ce tournoi-là. Nico Williams, quand il rentrait chaque fois, ça a été vraiment une bougie d'allumage. Leur coach, vraiment toute une performance de sa part dans ce tournoi-là. Moi, c'est ça que j'adore avec cette équipe-là. C'est que contrairement peut-être à d'autres formations dans la Coupe du Monde où tu avais vraiment l'impression qu'on reposait sur certaines vedettes, c'était pas le cas pour l'Espagne.
8: Ben non, on l'a vu tout de suite avec la France. T'sais, la France a été, je pense, ben un oui. des exemples numéro un, ce qui a fait en sorte qu'ils ont eu le résultat escompté, malheureusement. Pour eux, là. Parce
9: ben
8: que...
9: oui, ou la Norvège, qu'une fois que Erling Haaland s'éteint, ben, c'est fini, merci, bonsoir.
8: Ouais, exactement. Puis, tu sais, tu suivais un peu rapidement, là, tu suivais un peu la petite finale qui a eu lieu samedi, là, puis tu voyais que, ouais, finalement, c'était un peu décousu, puis que là, oui, il y avait beaucoup de talent parce qu'il y avait l'émotion qui était derrière ça, la volonté de vouloir sauver sa réputation, si tu veux, autant pour l'Angleterre que pour la France. Mais revenant à la grande finale, c'est ça. C'est l'effort collectif qui a été capable de remporter ce tournoi-là. Puis, en même temps, ça va faire place aussi à la maturité de Lamine Yamal lorsqu'il va arriver à sa prochaine Coupe du Monde. Être ouais. vraiment le vrai leader de cette équipe espagnole-là. Et d'ailleurs, on s'en parlait en dehors des ondes, mais la finale a clairement été un de ses meilleurs matchs du tournoi. Là.
9: Ouais, parce que c'est un gars qui, par moment, ben, en fait, il est arrivé dans le tournoi blessé. Donc, au début, dans la phase de groupe, il n'était pas dans les partants. On l'a intégré un petit peu plus tard dans la partie. Donc, ça lui a pris du temps, je pense, dans ce tournoi-là, à être à 100%, mais il n'a pas été aussi menaçant que ce qu'on pensait. Parce que, après son euro fantastique en 2024, où il avait été peut-être le joueur le plus dominant de la compétition, après tout ce qu'il a accompli au FC Barcelone, là, il est arrivé dans ce tournoi-là, puis on avait des attentes super élevées. Ah, là, on disait, oh, ouais. Yamal dans la même catégorie que bon Mbappé, Harry Kane, Messi, tout ça. C'est peut-être pas ça qu'il a fait, mais faut pas oublier que il y a eu 19 ans la semaine passée.
8: D'avoir 19 ans, exactement.
9: On se calme. Mais, tu sais, on l'a un peu vu d'une certaine façon hier. Une belle métaphore avec la passation du flambeau. Je veux dire, c'était une des histoires à la fin de ce match-là. C'est que tu as Messi, qui est le meilleur joueur de l'histoire, sans aucun doute, à ce qui est probablement ou ce qui est peut-être sa dernière Coupe du Monde. Ben, il perd contre le gars qui, un jour, sera peut-être le visage du soccer à travers la planète.
8: Exact.
9: Après ça, retour dans le temps, retour en 2007, la fameuse photo qu'on a vue toute la fin de semaine, incroyable. Lamine Yamal bébé qui se fait donner un bain par Messi. C'était vraiment fort d'imagerie. Là. Il y avait des belles métaphores à faire avec cette passation du flambeau-là entre Messi et Lamine Yamal.
8: Ouais, exactement. Puis il y a aussi l'aspect de l'ex-champion au nouveau champion. T'sais. On a quand même fait en sorte que l'Argentine ne gagne pas deux Coupes du Monde consécutives. Il y a eu ça aussi là-dedans. Puis, ben le fait à considérer justement que c'est le meilleur au prochain, moi, je trouve ça super symbolique. Et on voyait aussi, naturellement, on sentait la tristesse de Lionel Messi.
9: C'était tough, ça.
8: Ouais. À 39 ans, c'est sûr, tu connais le meilleur tournoi de ta carrière, meilleure Coupe du Monde de ta carrière à 39 ans. C'est sûr et certain que dans ta tête, tu t'es dit, j'ai donné le meilleur effort pour donner une chance à mon pays. Mm-hmm. Mais encore une fois, toute chose a une fin, tu sais. Puis en ce moment, ça a été ça. La réalité a fait mal pour l'Argentine.
9: La réalité a fait mal, puis c'était pas facile de voir ces images-là de Lionel Messi, très, très, très émotif à la fin du match. En fait, plus la Coupe du Monde avançait, puis plus on le sentait émotif, là, c'est fort probablement sa dernière. Puis il a lancé tout un message au reste de la planète pour sa dernière Coupe du Monde. 8 buts, 4 passes. Même s'ils n'ont pas gagné le tournoi, c'est sûrement sa meilleure performance, des remontées qui n'avaient aucun bon sens. Là, on se disait que l'Argentine, c'était fini face à l'Égypte. Ils perdaient 2-0. Messi, il dit « Ah non, watch out, regardez ce que je vais faire. » Il gagne 3-2. Même chose contre l'Angleterre la semaine passée en demi-finale. Ce qu'il a été capable de faire à 39 ans, c'est historique. On va s'en rappeler longtemps.
8: Ouais.
9: Hier, c'est juste dommage. Il a été un non-factor. Là. Crédit aux Espagnols de l'avoir complètement isolé. il touchait à peu près pas au ballon. Quand il touchait au ballon, il y avait directement quelqu'un sur lui. Puis ça fait qu'on l'a pas vraiment vu jusqu'à la toute fin du match, quand là, évidemment, ben, l'Espagne, il parquait le bus, puis il disait « OK, ben tirez, faites des jeux de loin, puis de toute façon, on donnera rien dans la surface de réparation. » La seule chose que je me dis, c'est que, regarde, on a vu à quel point il est en forme encore, fait partie encore de l'élite mondiale. La Coupe du Monde de 2030, il va avoir des matchs en Argentine. C'est la Coupe centenaire, là. Ça va faire les 100 ans de la première Coupe du Monde qui a eu lieu en 1930. Alors, le tournoi en soi sera majoritairement disputé au Portugal, en Espagne et au Maroc.
8: Exact.
9: Mais il va avoir aussi des matchs centenaires en Argentine, en Uruguay et au Paraguay aussi, parce que c'est là où la première Coupe du Monde avait eu lieu. Fait que vu qu'il va avoir un des matchs en Argentine, est-ce que ça pourrait l'encourager à peut-être être là puis attendre 4 ans de plus? Peut-être, je le souhaite, là, parce que on n'en reverra pas un autre, Lionel Messi.
8: Non, non, vraiment pas, vraiment pas. Puis écoute, il est capable de pousser ça là, que juste là, bah, allez-y. Je pense que Messi aussi est dans une situation où c'est vraiment à lui de décider qu'est-ce qui va se passer, à lui de voir à quel point il veut encore en donner. Et on peut pas dire qu'il a pas été là de A à Z, mais je suis d'accord avec ce que tu dis, comme quoi on n'y a pas laissé d'espace, mais en même temps, ça a été depuis le début du tournoi le joueur qui a juste saisi une opportunité. Il n'a jamais eu d'opportunité et il a été capable de canaliser son énergie au bon moment lorsque ça comptait. Et là, l'Espagne n'a rien donné.
9: Donc... Ah, parce que l'Espagne était la meilleure équipe de ce tournoi-là, même pas proche.
8: Non,
9: c'est
8: exactement.
9: Vraiment historique ce que le programme espagnol est en train de bâtir. Là, parce que si tu te rappelles, au tournant des années 2010, ils ont eu leur run Euro 2008, Coupe du Monde 2010, Euro 2012.
8: Ouais, ça a été...
9: C'est un petit peu la même chose qu'ils sont en train de faire. Là. Ils ont gagné l'Euro en 2024. Là, ils viennent de gagner la Coupe du Monde. Ils sont à 38 matchs de suite sans défaite. Ça fait deux ans qu'ils n'ont pas perdu sur la scène internationale. Ça, c'est un record.
8: C'est fou, ça.
9: Et à travers tout ça, c'était quand même la cinquième plus jeune équipe à la Coupe du Monde.
8: C'est ça.
9: Fait que eux là, à l'Euro dans deux ans, puis à la Coupe du Monde dans quatre ans, ça va être essentiellement le même groupe,
8: exact.
9: Avec quelques ajouts ici et là. Oui, tu vas avoir des joueurs qui sont vieillissants, mais ça te montre que c'était pas une équipe « Ah, c'est leur dernière chance ». Non, non, c'est une génération hyper talentueuse qu'on a réussi à bâtir au fil des années en Espagne. Et en plus, Coupe du Monde de 2030, j'en ai parlé il y a quelques instants, elle va être jouée en Espagne, alors il y aura énormément de fierté nationale. Mm-hmm. Crédit à Luis de la Fuente d'avoir bâti ça, parce que ça va être une période très creuse pour l'Espagne après cette fameuse génération dorée de 2008, 10 et 12.
8: Ouais, exactement. Et il a tellement bien fait, Luis de la Fuente, pour rétablir une mentalité, établir un système de jeu qui marche et de pouvoir contenir quand même beaucoup de, comment qu'on pourrait dire, de star power dans cette équipe-là pour être capable de garder la même directive et d'arriver à notre but. Et ça, comme tu l'as dit, vu que l'équipe est super jeune, c'est quelque chose qui va rester. Parce que du moment où tu remportes un championnat en tant qu'équipe, tu as un moment marquant. Mais il y a des affaires que tu conserves en tant que joueur, de la manière que tu as joué, des émotions que tu as senties quand tu as exécuté des jeux qui marchaient. Et ça, tu peux amener ça dans les prochains tournois internationaux. Et c'est exactement ça qu'ils vont faire, l'Espagne.
9: Par contre, du côté de l'Argentine, c'était dommage, mais on a senti qu'il était vraiment à court de magie.
8: Oui.
9: Que le fameux retour miraculé, c'est correct de faire ça contre le Cap-Vert, puis tu peux faire ça à la limite contre l'Angleterre, qui sont des chokers comme ça n'a pas de bon sens, là, qu'on dirait qu'ils aiment ça choker tellement qu'ils le font souvent. Tu peux pas faire ça face à une équipe aussi dominante que celle de l'Espagne qui te donne si peu d'espace, si peu d'occasions de qualité. Tu l'as mentionné plus tôt, une chance que le gardien Emiliano Martinez était là, parce qu'il y a des arrêts sensationnels, il y en a eu plusieurs, sinon ce match-là aurait même pas été proche. Mais il faut le dire aussi que le rouge complètement stupide, ça a vraiment été le dernier clou dans le cercueil des Argentins. C'est très difficile de revenir dans un match où déjà tu joues pas bien, s'il te manque un joueur. J'ai pas aimé nécessairement leur réaction non plus à la fin du match, là, quand le coup de sifflet final a été donné. Il y a une espèce de mêlée sur le terrain, des joueurs qui se chamaillaient. Il y a même un Argentin qui a étranglé un Espagnol. Finalement, Paredes a été expulsé, tu sais. Ils viennent de gagner la Coupe du Monde. Laisse-les gagner avec classe. Là.
8: Exact. Ça fait penser aux réactions des Suédois au championnat mondial de hockey junior il y a quelques années, où Elias Anderson avait lancé sa médaille d'argent dans la foule.
9: Ouais.
8: Il y avait
9: c'est pire, parce que là, ils étaient juste vraiment mauvais perdants. Ouais, là, ils sont littéralement en train de s'en prendre à l'autre équipe qui veut juste célébrer.
8: Exact. Non, je sais. C'est clairement une défaite qui était difficile à accepter. Mais encore une fois, sois la plus grande personne, réagis de façon mature. Comme ça, t'entaches juste pas entacher ta réputation sur l'échelle internationale.
9: Parce que surtout que, disons, l'Argentine, de façon générale, là, leur équipe, c'est pas nécessairement celle qui est la plus appréciée par les fans de soccer à travers le monde. Là. Ils ont une certaine, peut-être, arrogance ou certaine attitude que plusieurs personnes aiment pas. Fait que là, en plus, si tu réagis de cette façon-là à la fin d'un match, c'est pas cool. C'est juste une mauvaise attitude. Personne veut voir ça dans le sport. Pour la première fois de l'histoire, on a eu un spectacle de la mi-temps à la Coupe du Monde. C'est la Coupe du Monde aux États-Unis. Fallait s'y attendre. Moi, j'ai vraiment pas aimé. J'espère que ça reviendra pas dans 4 ans. Donc, pour ceux qui ont eu la bonne décision de fermer la télé, ça a commencé avec la bonne vieille Madonna qui est sortie. Elle a fait un numéro avec Ronaldo et Ronaldinho. Ensuite, on a eu le groupe coréen BTS. Ted Lasso a introduit Justin Bieber qui a fait une chanson qui avait aucun rapport, là, une espèce de solo à la guitare qui, pour moi, fait pas du tout dans ce que tu veux faire avec un spectacle de la mi-temps. Shakira et Burna Boy sont venus performer la chanson de la Coupe du Monde 2026. Visuellement, j'ai trouvé ça un petit peu étrange. Il n'y avait pas nécessairement la qualité de la mise en scène qu'on voit au Super Bowl, par exemple. Avec les plans de caméra, on avait pratiquement l'impression que c'était un écran vert derrière. Évidemment, c'était clairement du lip-sync. Moi, j'ai pas aimé. Tous les goûts sont dans la nature, puis c'est bien correct si vous avez aimé ça. Mais personnellement, je me serais bien passé d'une plus courte mi-temps, puis pas de show de la mi-temps.
8: Ouais, c'est ça qui arrive là, souvent. Quand tu essaies d'en faire trop, c'est comme pas assez par moment. Et là, on dirait qu'il y a eu tellement une accumulation de... Puis c'est correct, là, t'amener des gros artistes, des gros noms... Tu voulais aller rejoindre toutes les parties du monde, tu sais.
9: Oui.
8: Mais, tu sais, on a eu cet effort-là, le petit clin d'œil à Ted Lasso qui a été excellent aussi. Mais encore une fois, je pense que dans la décision du choix de chanson ou quoi que ce soit, puis on n'est pas des experts de programmation,
9: non,
8: de spectacle, quoi
9: pas,
8: que ce soit. Là,
9: mais on est des fans de sport. Ouais, on a vu notre lot de show de la mi-temps.
8: Exactement.
9: Puis c'est clairement l'américanisation de la Coupe du Monde, la FIFA qui se poursuit. La fameuse pause d'hydratation qui est une pause télé masquée. Ça, c'en est un autre exemple. Sauf qu'à la différence entre, disons, le Super Bowl, où je comprends pourquoi il y a un show de la mi-temps, t'essaies d'aller chercher un autre public qui s'intéresserait peut-être moins au match.
8: Ouais.
9: En soi, la Coupe du Monde, la finale, c'est déjà l'événement le plus écouté. Il y avait déjà des milliards de personnes qui écoutaient ça hier. Ouais, t'as pas besoin d'un show de la mi-temps pour aller chercher un autre public.
8: Non, là c'est pas mal étirer la sauce. Pas mal.
9: Oui.
8: C'est ça qui s'est passé.
9: Ouais. Parlant d'étirer la sauce, il y en a un qui n'avait pas compris son rôle à la fin du match d'hier. Donald Trump qui est allé s'incruster dans la célébration espagnole. Alors le président de FIFA qui arrive pour donner le trophée aux Espagnols. Et Donald Trump est là avec lui. Puis quand l'Espagne arrive pour soulever le trophée, pour prendre leur photo ensemble sur une espèce de petite scène comme on voit toujours dans le monde du sport, ben Trump il reste là, il reste à côté d'eux. Il se fait demander de sortir, puis non, il refuse. Fait que là, tu vois plein de photos de l'Espagne qui sont là en train de célébrer avec leur trophée, puis Trump est là.
8: Ah ouais. Ça fait le tour, ça. Je l'ai vu partout.
9: Faut que tu saches c'est quoi ta place, là.
8: Ouais, exactement. Je comprends là, la fierté que ça s'est passé aux États-Unis, puis qu'au final, les gens ont apprécié l'organisation ou quoi que ce soit, mais come on, man. T'es pas espagnol, là.
9: Ben,
8: va-t'en, là.
9: Juste de façon générale... Tu vois jamais ça, là.
8: Jamais.
9: Il est pas là au Super Bowl en train de célébrer avec l'équipe championne.
8: Ben non, là.
9: Tu sais, je veux pas parler de politique. C'est pas notre place ici pour faire ça. Mais pour moi, c'est un nom qui est revenu trop souvent dans ce tournoi-là.
8: Surtout avec la polémique.
9: La polémique de Balogun. Le pays hôte, que ce soit son président, son premier ministre, son roi, tu ne devrais pas entendre parler de lui pendant le tournoi. Il ne devrait pas s'immiscer dans la compétition par des décisions, par des controverses ou par être sur le terrain quand il y a des célébrations. Mais bon, ça fait partie du personnage qu'on connaît tous très bien maintenant. D'ailleurs, un peu plus tard à l'émission, on va revenir sur cette finale de la Coupe du Monde avec nos experts soccer. Sidney Faureau qui va venir faire un tour, ainsi que Olivier Brett, comme à l'habitude. On va prendre une courte pause au retour. Il y a quelques nouvelles dont je veux vous parler dans la NFL. Peut-être la plus grande légende de l'histoire du sport est en train de se ridiculiser en ce moment. Je trouve ça gênant à voir, sérieux. Je vous raconte les détails au retour.
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9: Vous avez peut-être vu cette vidéo-là circuler sur les réseaux sociaux cette fin de semaine. Tom Brady a donné une claque en plein visage à Logan Paul sur une scène. Ça s'est passé sur un panel du Fanatics Fest à New York, qui est un espèce de festival organisé par la compagnie d'équipement sportif Fanatics. Donc, il y a eu une espèce d'échange musclé entre les deux, une confrontation vraiment. Ils se parlaient de façon très, très intense. Et là, au final, Tom Brady qui sacre une volée, une claque en plein visage au YouTuber Logan Paul, Karl Anthony Towns, le joueur de la NBA, qui doit les séparer. On aurait dit une scène des Simpsons, là, ça n'a aucun bon sens.
8: Ça avait l'air une conférence de presse de boxeur.
9: Ouais.
8: Pour vrai.
9: Ben, on y revient dans un instant. Ce qu'on a compris par la suite, Paul dit qu'il était en train de narguer Tom Brady parce qu'il avait battu au flag football. Et il dit que Tom Brady est un mauvais exemple pour les enfants. Ensuite, sur les réseaux sociaux, ben, Tom Brady a traité Logan Paul de nerd et il a promis aux Américains que la prochaine fois, il va l'avoir. La prochaine fois, il va s'occuper de Logan Paul. Là, hier, j'ai même vu, pendant la finale de la Coupe du Monde, les deux étaient là, puis ils s'envoyaient des doigts d'honneur dans des loges.
8: Pas de sens.
9: J'espère que j'apprends rien à personne en ce moment. C'est clairement arrangé, là. C'est clairement stagé, toute cette histoire-là. On essaie de bâtir un momentum pour un événement quelconque parce que ça fait plusieurs mois, en fait, que Tom Brady et Logan Paul, ils s'échangent des pointes en public. Ils ont fait des affrontements de flag football, puis là, Logan Paul a dit que c'était un meilleur athlète que Tom Brady, puis que les joueurs de football, puis là, depuis ça, ben là, on est parti en peur avec tout ça. Même la WWE et la NFL ont partagé la séquence. Fait clairement, on prépare une espèce d'affrontement. Est-ce que ça va être un combat de lutte? Est-ce que peut-être. Tom Brady va se joindre à la WWE? Est-ce que ça va être un des fameux combats de boxe de célébrités qu'on voit si souvent maintenant? Tom Brady, en fin de semaine, je l'ai même vu faire une entrée du Undertaker. Il est sorti du cercueil, là, il a frappé quelqu'un avec une chaise. Regarde, je vais peut-être paraître un petit peu dépassé, là, mais je suis désolé, mais Tom Brady est au-dessus de ça.
8: Ben oui.
9: Tom Brady, c'est le GOAT. C'est le meilleur joueur de football de l'histoire. C'est le carrière le plus dominant de l'histoire de la NFL. Sa réputation, elle est à peu près immaculée, là. La plus grosse controverse qu'il y a eu, c'est peut-être le Deflategate, mais avec le recul, c'est extrêmement stupide comme situation. Puis ça méritait pas de prendre l'ampleur que ça a pris. Tom Brady, là, ça a toujours été un bon gars. Il s'est jamais mis dans le trouble. Il a toujours dit la bonne chose. Il n'a jamais eu de controverse vraiment marquante liée à son nom. Oui, on a été plusieurs à le détester parce qu'il était tellement bon puis il pouvait être arrogant par moment, là. Mais c'est un GOAT. On le met dans la catégorie des Michael Jordan puis des Wayne Gretzky puis des Tiger Woods, de l'athlète le plus dominant de son sport. Il est au-dessus de ça. Qu'est-ce que tu fais avec tout l'argent que tu as eu dans ta carrière, tout le succès, toute ta notoriété, à te pogner sur la place publique avec un YouTuber? T'es meilleur que ça.
8: Mais c'est vrai, puis t'as raison. On dirait que il a tellement rien fait de mal, ça a toujours été une page blanche. Que là, c'est comme, OK, là, je prends ma retraite, j'ai la réputation.
9: Comme l'enfant parfait, là.
8: C'est ça.
9: Toute sa vie, je le sais pas, toujours eu des super bonnes notes à l'école, jamais eu de retenue, si ça, puis là, tu lui donnes un petit peu de liberté, puis fait plein de niaiseries.
8: Mais c'est ça qui arrive, tu sais.
9: On dirait que c'est ça qui est en train de se passer avec lui. Ouais. Là, il s'est divorcé, il joue plus au football, puis il sait plus quoi faire, fait que il est en train d'envoyer des fingers à la Coupe du Monde à Logan Paul. C'est ça?
8: C'est ça, ça a aucun sens. T'es le meilleur de tous les temps dans ton sport.
9: C'est ridicule, ridicule à voir, sérieux.
8: C'est comme si Wayne Gretzky commençait à faire plein
9: t'aurais
8: de choses
9: jamais
8: dans
9: vu ça.
8: Ouais.
9: Tu verrais jamais Michael Jordan en train de faire ça.
8: Non, c'est ça.
9: Ces athlètes-là ont une certaine prestance.
8: Ouais, t'as raison.
9: Ils ont un aura autour d'eux où, écoute, ils sont au-dessus de nous, là.
8: Ouais, ouais, 100%.
9: De par leurs accomplissements, 100%. De par tout le travail qu'ils ont mis, ce sont des êtres humains exceptionnels. Tom Brady fait partie de cette liste-là. Ouais. Tom Brady, c'était pas le plus talentueux, c'était pas le plus athlétique, mais il a tellement travaillé fort, il avait tellement une mentalité acharné qui a été capable de se démarquer. Ouais. Mais là, il est en train de se rabaisser.
8: Exact.
9: Je trouve ça dommage à voir, là. Puis malheureusement, on va être pogné à un moment donné pour garder un show de lutte ou de combat de boxe entre Logan Paul et Tom Brady. Une autre scène virale qu'on a vue cette fin de semaine au Fanatics Fest, et ça, si vous êtes un fan des Giants, vous l'avez pas aimé, Cam Scaraboo, leur porteur de ballon, monte sur scène, décide de faire un backflip. Il rate, il plante, il n'est pas capable de l'atterrir comme du monde. Le problème, c'est que Cam Scaraboo, il se remet d'une fracture au tibia et à la cheville qui s'était cassée cet automne. On s'entend, pas fort du tout, le chef. Écoute, non. Ça aurait pu être l'enfer, là. Finalement, son agent est sorti sur les réseaux sociaux en disant non, il s'est pas blessé, il va vraiment bien, il est en pleine forme, il se blesserait jamais avant le début de la saison. Qu'est-ce que tu fais? Ça aurait pu vraiment mal finir, ça.
8: Vraiment, on sait, tu sais, on comprend là, un peu la mentalité de Cam Scaraboo, Jackson Dart, les gars qui ont beaucoup de personnalité au sein des Giants, qui fait en sorte qu'il y a une attention qui est un peu plus vers cette équipe-là, envers cette équipe-là. Mais effectivement, t'as raison. Genre, tu fais quoi? Tu viens de te blesser sérieusement, t'as raté une grande partie de la saison. Sois mature.
9: Cam Scaraboo, c'est déjà quelqu'un qui a un gros historique de blessures, là. Commotion cérébrale notamment. Il est spectaculaire à voir aller. Il a pas peur du contact. Mais t'es un athlète professionnel, il y a certaines choses que tu peux faire, que tu peux pas faire. Ça en fait partie. Ouais. T'sais, imagine si il avait raté encore plus, puis il s'était recassé la cheville, ça aurait été catastrophique. Puis d'ailleurs, il y a plusieurs personnes qui ont sorti ça, mais il y a plusieurs années, quand John Harbaugh, qui est le nouveau coach des Giants, coachait les Ravens, puis que Joe Flacco était son corps arrière, à un moment donné, il avait pogné les nerfs parce que Joe Flacco avait fait du skateboard.
8: Non, c'est ça.
9: Fait qu'imagine voir ton porteur de ballon partant faire un backflip sur scène puis pas être capable de l'atterrir.
8: Puis raté, ça fait peur, là.
9: Il devait capoter, son agent devait capoter.
8: Ben oui.
9: Les Giants, en tout cas.
8: Ça fait peur à tout le monde, arrête.
9: Oui.
8: Arrête.
9: Puis j'ai aussi vu une dernière petite nouvelle NFL passer dans les derniers jours. Plusieurs joueurs vedettes de la Ligue, Caleb Williams, George Kittle, Laremy Tunsil notamment, une dizaine d'autres, là, qui ont publié des photos en ligne où tu vois un gazon naturel se faire couper avec le hashtag « worth the cost ». Ça vaut le coup, ça vaut la peine. Pourquoi? Ben, c'est parce que, comme vous le savez, dans la NFL, c'est pas tous les terrains, tous les stades qui ont du gazon naturel. Tu as une certaine proportion que c'est du naturel, mais tu as une autre proportion que c'est du terrain synthétique. Sauf que là, pour la Coupe du monde, il y a plein de stades qui, normalement, ont du gazon synthétique où la FIFA a obligé les stades à y mettre du gazon naturel parce que pour la Coupe du monde, il n'y a pas de débat, il n'y a pas de négociation, ça doit être du naturel. Fait que par exemple, hier, au MetLife, où on a eu la finale, puis où les Giants et les Jets jouent normalement, c'est du synthétique. Il y a plein de joueurs qui se blessent à cause de ça, mais hier, c'était du naturel.
8: Mm-hmm.
9: Mais malgré tout, ces terrains-là, comme le MetLife, eux, quand la saison de la NFL recommence dans quelques semaines, ils vont retourner au synthétique.
8: Ouais.
9: Fait que là, évidemment, les joueurs sont pas contents parce que le risque de blessure est beaucoup plus élevé. C'est 7 terrains de la NFL qui ont habituellement du synthétique, qui ont eu du naturel pour la Coupe du Monde, qui vont retourner au synthétique. Et donc là, il y a plusieurs joueurs qui sont très vocaux dans leur demande. « Hey, pouvez-vous arrêter de niaiser, mettre un petit peu plus d'argent pour essayer de nous sauver? » Parce que c'est un peu ridicule, là. Année après année, puis il y a des terrains qui sont définitivement pires que d'autres, mais on voit des joueurs qui se blessent à cause de la piètre qualité du terrain synthétique. Puis j'espère que ça va changer un jour.
8: Oui, c'est sûr. Puis en même temps, je veux dire, le débalancement du terrain, ça a vraiment un gros impact sur comment aussi tu perçois les jeux, comment tu anticipes. Et effectivement, les blessures sont liées avec ça. Ça a l'air de rien. On va toujours dire que le synthétique va toujours avoir un certain avantage comparativement au naturel. Mais c'est pas vrai. Pour certains, c'est vraiment plus le terrain naturel que tu aimes. Surtout au soccer, là, j'ai vraiment...
9: Ben, ou au football aussi.
8: Ouais, c'est ça. Tu sais, t'as une meilleure grip, t'as des meilleures anticipations, tu glisses moins.
9: Exactement. Ça, alors, ça va être à suivre. La NFL, on va en parler de plus en plus d'ailleurs. Les camps d'entraînement qui commencent très bientôt. On va avoir le match du Temple de la Renommée. Ça arrive à nos portes, la NFL. Moi, j'adore la NFL. C'est une de mes ligues préférées. On va en parler pratiquement tous les jours d'ici la fin de l'été.
8: Ça va être bon.
9: Dans le club du matin. Mais pour le moment, on y va d'un Sport Flash avec Hugo Reich.
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8: Ouais, donc effectivement, il y a eu beaucoup, beaucoup d'événements sportifs, notamment le British Open au golf. C'est Ryan Fox, l'Australien, qui l'a remporté avec une fiche de moins 10. Il a joué une carte de 68 lors de la dernière journée de compétition. Mais le plus impressionnant, Ali, c'est celui qui a terminé deuxième, l'Américain Cameron Young, qui a connu tout un dimanche. Remis une carte de 64 pour s'immiscer au deuxième rang à moins 9.
9: Et évidemment, il y a eu une grosse controverse aussi en lien avec Bryson DeChambeau vendredi qui s'est fait retirer deux coups.
8: Exact.
9: Pour avoir changé... Il a pilé sur du gazon, ça aurait altéré la trajectoire de son élan. Ça a été une méga controverse dans le monde du golf cette fin de semaine. Il y a des golfeurs qui ont supporté DeChambeau, il y en a d'autres qui ont été comme « Non, non, lui, il veut juste de l'attention, c'est un hypocrite. » On va parler de ça un peu plus tard à l'émission avec Dan Richard.
8: Ouais, ça va être super intéressant aussi à noter avec la fin de la live et tout, Bryson DeChambeau qui a fait partie de cette transition-là. Il y a encore là, des ondes grises puis de l'amertume par rapport à ça.
9: Ouais.
8: Sinon, dans la NBA, le Québécois Lugens Dort passe aux Hawks d'Atlanta. En fait, lui, en retour, le Thunder va avoir 3 choix de deuxième tour. À se rappeler que Lugens Dort était justement très important dans la victoire du Thunder il y a 2 ans. Mais il y a aussi une troisième formation d'impliqués là-dedans.
9: Ouais, c'est un échange en 3 équipes.
8: C'est les Mavericks de Dallas qui, eux, ont mis la main sur le Français Zachary Risaché, qui a été le premier show total de 2024 dans tout ça.
9: Ça va faire spécial de voir Lugens Dort sous les couleurs d'une autre équipe. Il a vraiment connu une belle carrière avec le Thunder d'Oklahoma City. Il est passé d'être un gars qui n'a même pas été repêché. S'est établi comme un des meilleurs joueurs défensifs de toute la NBA. Un des rouages importants de leur conquête du titre en 2025, sauf que a beaucoup ralenti, je dirais, dans les dernières années, était beaucoup moins efficace offensivement, mais aussi défensivement, un petit peu moins dynamique qu'il a été. Puis là, le Thunder commence à payer beaucoup de ses joueurs vedettes. Ils ont besoin de sauver de l'argent. Malheureusement, ben, Lou Gansdorf, c'est un peu la première conséquence de tout ça.
8: C'est sûr.
9: Va avoir une chance de relancer sa carrière avec les Hawks d'Atlanta.
8: Exact.
9: Alors que pour les Mavericks de Dallas, Zachary Risacher, écoute, premier choix au total, il y a 2-3 ans à peine.
8: 24, ouais.
9: Mais ça, on le savait depuis cette QV-là, depuis que le repêchage a eu lieu, une des pires QV de l'histoire de la NBA. Là. Faites attention, oui, il y a l'étiquette de premier choix au total. C'est pas un joueur de cette qualité-là.
8: Et finalement, en Formule 1, mais deux petites nouvelles. En fait, Kimi Antonelli qui remporte le Grand Prix de Belgique, on va en parler un peu plus tard vers 8h20. Et petite nouvelle de dernière minute, Ali, qu'on a réalisé là, durant la pause. Jack Campbell a pris sa retraite. Au niveau de la Ligue nationale, le gardien Jack Campbell, qui a joué environ 200 matchs en carrière, 176 plus précisément.
9: Ça faisait longtemps qu'on l'avait vu quand même, Jack Campbell. A joué sa dernière saison en 2024-2025 avec les Griffins de Grand Rapids, le club école des Red Wings de Détroit. Et dans la Ligue nationale de hockey, sa dernière année, c'était avec les Oilers d'Edmonton, 2023-2024. D'ailleurs, évidemment, les Oilers étant les Oilers, ben, ils ont racheté son contrat et il compte encore sur la masse salariale de l'équipe. Alors, une autre mauvaise décision qui revient hanter les Oilers, mais quand même, Jack Campbell, là, après avoir déçu pendant longtemps, la fameuse étiquette d'un très haut choix au total,
8: ouais,
9: a eu de beaux moments, disons.
8: Une carrière respectable. Ouais. Il a quand même eu un pourcentage d'arrêt en carrière de 910.
9: Ouais. Il a juste joué 176 matchs, mais écoute, il s'est mérité un gros contrat avec les Oilers.
8: Ouais,
9: tant mieux pour lui. On va prendre une courte pause. Au retour, c'est les séries éliminatoires des moments marquants du Canadien depuis 2000. Et au retour, on revient sur une des transactions les plus controversées de l'histoire de l'équipe. Vous étiez soit d'un bord, soit de l'autre.
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9: Dans une vingtaine de minutes, c'est Nicolas Saint-Pierre qui s'amène avec nous. On va discuter de la prolongation de contrat monstre que Connor Bedard a signé cette fin de semaine, 5 ans, 75 millions de dollars avec les Blackhawks de Chicago. Mais pour l'instant, c'est les séries éliminatoires des moments marquants du Canadien depuis 2000. Un moment par jour. Et à la fin de la semaine, on va voter pour le finaliste de la semaine. Parmi tous les finalistes de l'année, à la fin de l'été, on va avoir un grand tournoi pour déterminer ça a été quoi le moment marquant du Canadien depuis 2000. La semaine passée, le finaliste, le Calder Alain Hudson. Et là, pour aujourd'hui, Hugo, c'est quoi notre moment?
0: Piqué et Souban étaient changés.
3: Wow, c'est terrible.
13: Pourtant, Piqué donnait toujours son 100%, il me semble. Mais contre Shea Weber, c'est pas mauvais, par contre, là, mais... Moi, je suis très déçu.
14: C'est pas une bonne chose.
16: J'étais sous le choc, mais je pense que c'est un bon échange, parce que Shea Weber, c'est vraiment un bon joueur.
0: C'est pas vrai? C'est vrai? Sérieux? C'est vrai?
9: Il y a presque 10 ans, jour pour jour, le 29 juin 2016, onde de choc à Montréal. Piqué Souban est échangé aux Prédateurs de Nashville en retour de Shea Weber. Les Prédateurs qui échangent leur capitaine et le Canadien qui échange son favori de la foule.
8: Mm-hmm.
9: Une transaction 1 pour 1.
8: Ouais.
9: Man

0: 16 ans. Puis je m'étais fait enlever les dents de sagesse. Fait que déjà, ça allait pas, là.
1: Non, j'étais dans un drôle d'état, déjà.
0: J'étais dans un drôle d'état. J'avais les joues grosses comme un chipmunk. J'arrive chez moi, je vois ça. Hey boy, j'ai pas filé. Je peux te dire que j'ai pas filé. Ouais. Subban, c'était mon premier joueur. Mon joueur préféré, j'étais vraiment sous le choc. Mais c'est une transaction qu'on avait vu venir parce que commençait à avoir énormément de rumeurs impliquant Subban. Bergevin avait dit publiquement qu'il était pas intouchable. Et il y avait sa fameuse clause de non-mouvement qui arrivait le 1er juillet 2016. Alors, le Canadien avait quelques jours pour l'échanger à l'équipe de son choix. Sinon, ça allait être beaucoup plus compliqué par la suite. Ça reste que c'est une transaction qui a fait mal aux partisans à Montréal.
1: Ben oui.
0: Ça, c'est indéniable. Piqué était un favori de la foule à cause de son style de jeu spectaculaire sur la glace.
1: Ses habiletés, ouais,
0: c'était du bonbon à voir jouer. T'sais, les grosses mises en échec, les montées, le tir puissant.
1: Mm-hmm.
0: Mais aussi parce qu'il était capable de faire à l'extérieur de la patinoire. C'était quelqu'un de rassembleur, d'impliqué dans la communauté. Son fameux don, l'argent qu'il a amassé pour l'hôpital général pour enfants de Montréal, 10 millions de dollars. Il apprenait le français,
1: ouais.
0: Ce qui est quelque chose qu'on voit à peu près plus.
1: Ouais, exact.
0: En série, il était clutch. Tu sais, l'expression « avoir son équipe tatouée sur le cœur », lui, il avait le CH tatoué sur le cœur.
1: Oui, puis on le voyait à de nombreuses reprises lors des célébrations de but, embrasser le logo du Canadien.
0: Ouais.
1: Sans oublier aussi, Ali, sa relation avec Mme Béliveau.
0: Ah oui, au décès de M. Béliveau, il est devenu très, très proche d'elle. Tu voyais que ce gars-là, il comprenait ce que ça voulait dire de jouer pour le Canadien de Montréal, ce qui n'est pas toujours le cas. On commence à le revoir.
1: Ouais.
0: Je pense que la jeune génération de joueurs qui s'en viennent avec l'équipe, ils sont fiers. Mais ça a comme été perdu dans les années suivantes.
1: Ouais,
0: c'était business.
1: Ouais, 100%.
0: Mais lui, il comprenait que c'était plus que de la business pour les gens à Montréal.
1: Exact. Et lui, tu sais, à se rappeler que c'était un partisan du Canadien lorsqu'il était plus jeune aussi.
0: Ouais.
1: Tu sais, c'est ça, l'aspect d'avoir de la partisanerie, mais de la compréhension de cause. Piqué Subban a été incroyable pour le Canadien de Montréal. On l'a vu grandir, notamment dans cette fameuse run-là
0: en 2010.
1: De 2010, exact, où il était recru, qui par la suite a juste été un défenseur d'impact. Sa relation qu'il avait avec Andrei Markov aussi.
0: Ouais.
1: T'sais, le gars a grandi dans l'organisation, ça a été un vote de confiance. Et ça a été d'une grande tristesse quand il a quitté. On doit dire aussi que Shea Weber a eu un gros impact au sein du Canadien de Montréal.
0: Tout un
1: aussi,
0: joueur de l'autre
1: exact,
0: bord. Shea Weber était un des meilleurs défenseurs de la Ligue.
1: Ouais.
0: À ce moment-là, un gars équipe Canada, classique, bœuf de l'Ouest,
1: ouais.
0: Reconnu pour son leadership. Puis c'est pour ça qu'avec le recul, c'est dur de dire un petit peu qui a gagné la transaction. Parce que si on regarde le résumé de chaque joueur, ben Subban à Nashville, il a joué 3 ans, 130 points en 211 matchs, finaliste au Norris, a fait 3 fois les séries, dont une fois
1: en
0: les Preds se sont rendus en finale.
1: Ouais.
0: Ils se sont inclinés contre les Penguins de Pittsburgh. Et Shea Weber à Montréal, c'est 5 saisons. Il est devenu le capitaine. 146 points en 275 matchs, 3 qualifications en série, une finale. Puis on l'a apporté beaucoup pour le leadership. Là.
1: Exact.
0: C'était ça qu'on voulait, un gars qui allait peut-être remettre l'ordre dans le vestiaire. Puis on en parle encore aujourd'hui. Les Nick Suzuki de ce monde en parlent de à quel point Shea Weber... Il y avait de la prestance et c'était un leader incroyable. Ils ont énormément appris de lui.
1: Ben, tu l'as dit, je pense que c'était pour justement remettre l'ordre dans le vestiaire. Shea Weber a fait exactement
0: ouais.
1: ça et a amené une certaine mentalité au sein des jeunes joueurs qui sont maintenant les meneurs dans le vestiaire du Canadien. Tu sais, les Caulfield, les Suzuki qui ont appris des Weber, ça a été super important. C'est pas pour rien que Shea Weber se retrouve dans l'anneau d'honneur du Canadien de Montréal, qui a porté du
0: ouais.
1: C. Même si ça fait pas longtemps.
0: Mais tu vois, quand je pense à la carrière de Shea Weber, malgré tout, même s'il a joué ici à Montréal, dans ma tête, c'est plus un prédateur de Nashville.
1: Ça va toujours être ça.
0: Qu'un Canadien de Montréal.
1: Ça va toujours être
0: il
1: ça.
0: Il a joué plus longtemps là-bas. C'est là où il était dans ses meilleures années. Mm-hmm. C'était plus nécessairement le joueur qu'il était à Montréal. Mais t'as raison, qui a vraiment apporté quelque chose qu'on recherchait à ce moment-là.
1: Ouais. Mais lui
0: moi,
1: aussi,
0: j'ai quand même l'impression
1: fier.
0: Que c'est une erreur d'avoir échangé Subban.
1: Mm-hmm.
0: Puis je pense que c'est extrêmement polarisant comme question, c'est 50-50. Soit vous êtes d'un bord, soit vous êtes de l'autre, mais à cause de tout ce que j'ai parlé précédemment, pour moi, t'échanges pas un gars comme ça.
1: Non, mais c'est sûr. Là,
0: t'acceptes à vivre avec ce que tu considères comme étant peut-être du négatif ou peu importe. Là. En tout cas, je veux pas trop embarquer là-dedans. Là,
1: non, mais je comprends ton point du fait.
0: Il y a toujours du monde qui l'ont haï pour certaines raisons. Mais avec tout le positif qu'il te donnait, peu importe, ça valait la peine.
1: Ouais, puis je comprends ton point qu'au final, c'était peut-être une décision liée avec la relation que

0: rivalité Subban avait avec l'état-major du Canadien et certains joueurs qui étaient importants à ce moment-là dans le vestiaire. Fait que c'est sûr que dans ce temps-là, c'est difficile prendre une décision, mais je suis d'accord avec le fait qu'on aurait pu le voir fleurir à Montréal. Il aurait pu passer toute sa carrière à Montréal, tu comprends?
1: Il aurait pu passer toute sa carrière ici et ça aurait été vraiment un Canadien pour la vie. Moi, un des plus gros scénarios « what if » que j'aime, 5 jours plus tôt. Donc, la transaction a eu lieu le 29 juin. 5 jours plus tôt, on est en marge du repêchage de la Ligue nationale de hockey. Et l'informateur Kevin Weeks, qui tweet, le tweet est encore là, si jamais vous voulez aller le voir. On me dit que les Oilers d'Edmonton seraient très agressifs dans le dossier de Piquet Subban. Ils offriraient, entre autres, Leon Draisaitl et un échange de choix de premier tour en retour. Le Canadien qui avait le 9e choix cette année-là, ils ont fini par prendre Mikhail Sergachev, les Oilers qui avaient le 4e pour ils ont pris Jesse Puljujärvi. Finalement, on comprend peut-être qu'une fois que Pierre-Luc Dubois était plus disponible, Marc Bergevin voulait pas, mais je veux dire, hey, Leon Draisaitl.
0: Ça aurait été fou, ça. Ça aurait été fou, ça.
1: Le Weber était bon ou Draisaitl, il change ta franchise.
0: Ouais, 100%. Ça aurait été incroyable, ça. On peut rêver, on a le droit de rêver.
1: Ce qui est encore plus drôle, c'est que quand tu regardes les réponses des partisans du Canadien à ce moment-là, il y en a plein qui sont comme « Je veux rien savoir de Draisaitl, c'est qui ça? Il est pas si bon que ça. Non, non, non. »
0: Vous avez raison, dans le fond.
1: Écoute.
0: C'est ça.
1: Ça a mal vieilli.
0: Exact.
1: On va prendre une courte pause. Au retour, c'est le dugout. On fait un tour de l'actualité dans le baseball majeur. Ça a pas super bien été en fin de semaine pour les Blue Jays. L'attaque qui est vraiment tombée en panne. Mais il y a une équipe qui est en train d'écrire une histoire incroyable dans le baseball majeur. Et on fait le tour dans 2 minutes.
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1: Les Blue Jays jouaient le dernier match de leur série face aux White Sox cette fin de semaine. Ils se sont inclinés par la marque de 3-0. Et encore une fois, Hugo, c'est l'attaque de l'équipe qui a manqué de vie.
0: Ouais, ça n'a aucun sens. Là. Je pense qu'on est en train de répéter la cassette, Ali, à maintes et maintes.
1: Mais écoute, ils ont marqué 5 points en 3 matchs dans cette série-là contre les White Sox.
0: Ça n'a aucun sens. Je comprends que les White Sox se battent pour le sommet de la division dans la centrale de l'Américaine, mais il faut prendre en considération que c'est quand même une équipe qui est proche de 500. Les Blue Jays devraient être capables, avec la rotation qu'ils ont, ils devraient être capables d'être meilleurs. Mais on n'a pas de vie, on n'a pas d'opportunité. C'est arrivé à 2 reprises durant le match qu'on n'a plus d'un joueur sur les sentiers. On n'a pas été capable de concrétiser avec ça. On a terminé la rencontre avec 4 coups sûrs.
1: Écoute, en 9e manche notamment, 2 joueurs sur les sentiers, aucun retrait, perdre 3-0, mais t'as 2 coureurs sur les sentiers. C'est ton occasion en or pour être capable au moins d'inscrire des points.
0: C'est 3-0,
1: même pas
0: là.
1: Capable. Guerrero se fait retirer et c'est fini. C'est dur, sérieux, de voir cette équipe-là dans cette position-là où on dit tout le temps hey, « il faut qu'ils se mettent en marche, là, il faut qu'ils se mettent en marche ». Ben, c'est parce que là, la date limite des échanges a lieu dans 2 semaines.
0: Puis de...
1: Si c'est pas dans les prochains jours, on peut mettre une croix sur leur saison.
0: Ben, je pense qu'on peut déjà mettre une croix sur leur saison, Ali. C'est vraiment plate à dire, là, mais on n'aura pas les Blue Jays qu'on a de l'an dernier. C'est vraiment difficile. Et là, on commence à avoir une rotation qui est de plus en plus en santé, mais l'enclos fait pas le travail. Et offensivement, c'est complètement à sec. Là, si tu me permets, là, j'ai quand même quelque chose à dire par rapport à ça. Trey et Savage a été très bon, quand même. 3 points mérités, OK. 6 manches lancées, une de ses plus longues sorties cette saison. 9 retraits sur des prises, 2 buts sur balle. Un moment donné, le lanceur va être épuisé.
1: Ouais.
0: Il va accorder des coups sûrs. Les gars vont frapper sa balle. Il a été exécutif quand même, Trey et Savage. Et là, qu'est-ce que tu fais en tant qu'entraîneur quand ton attaque est à sec? Tu prends des risques avec tes lanceurs partants. T'as plus de chances de compromettre une partie parce que tu laisses un lanceur dans la partie parce qu'il t'aide. Mais à un moment donné, il va flancher. Là. Les lanceurs partants, là, ils peuvent pas tout faire des matchs complets. Kevin Gausman, c'est le gars qui a été le plus surutilisé par les Blue Jays dans les dernières années. Et cette année, on voit son épuisement. Et en plus de ça, ton enclos fait pas le travail. T'as 2 releveurs qui peuvent faire le travail, c'est tout. Tu peux pas les utiliser à chaque jour, eux autres non plus. Parce que ça a l'air de rien, mais un releveur va se donner à 100%, va pas canaliser son énergie. Lui est là pour lancer une ou 2 manches, donner tout ce qu'il a, puis après ça, être capable de rattraper. Mais là, tu te mets dans le pot de John Schneider. T'as un attaque qui est à 7. T'as des lanceurs partants qui sont capables de faire le travail. Comment tu gères ça? Est-ce que là, t'as un standard? Est-ce que là, tu dois te forcer à aller jusqu'à 6e manche pour ensuite mettre tes releveurs? En tout cas, moi, ça me dépasse. Faut que la tête des Jays fasse de quoi? Parce que là, ça n'a aucun sens. Tu rajoutes un stress sur tes lanceurs, sur tes releveurs aussi, puis l'attaque fait rien. Prends tout pour acquis. Puis c'est ça qui me désole du côté de Toronto cette année.
1: Et à l'opposé, un de leurs rivaux de division, les Red Sox de Boston, dont la saison s'en allait absolument nulle part. Là. C'était la déchéance, c'était la déception en Boston.
0: Anthony Marcotte était pas content.
1: Anthony Marcotte était pas content. Mais là... J'étais avec lui en fin de semaine, puis ils sont sur une séquence de 13 victoires de suite. Ça, c'est leur plus longue depuis 1948. Je peux te dire qu'il est content, le Tony.
0: C'est sûr.
1: Avec une gang de nobody, essentiellement, les 2-3 meilleurs joueurs, Garrett Crochet, Roman Anthony, sont blessés à Boston. Et là, malgré tout, ils sont en train de vivre une séquence historique. Là.
0: Ben, on est
1: les Red Sox sont l'histoire à suivre présentement dans le baseball majeur.
0: Il faut. Ils sont allés blanchir les Rays. Puis, je sais pas si vous savez, là, mais les Rays, c'est la meilleure équipe de l'Américaine.
1: C'est ça.
0: Okay? Ça va très bien.
1: C'est pas n'importe qui ont battu.
0: Ils sont
1: des remontées, ils reviennent de l'arrière.
0: Tout le temps. Mais ils ont des jeunes lanceurs qui sont excellents. Peyton Toll, Connelly Early, Jack Bennett, des gars qui sortent de nulle part, mais qui prennent la balle au bon, littéralement, et qui sont capables de faire de quoi avec ça. C'est pas normal que les Red Sox et attribuer quand même un bon contrat à Brian Bello. Finalement, ça n'a pas marché. Brian Bello est dans le 3 en ce moment. On a Garrett Crochet, justement, qui est blessé. On a Ranger Suarez qui est là, qui commence tranquillement. Il doit s'adapter au marché de Boston, qui est très difficile. Mais par la suite, on n'a personne. On a fait la question de Sonny Gray. Une chance. C'est le vétéran de ta rotation en ce moment. Puis t'as des Jaren Duran qui sont coussi-coussa par moment. Des Cameron Durbin aussi qui sont coussi-coussa. Mais des Willie Abreu qui frappe bien.
1: Ah
0: on
1: oui.
0: est allé chercher Wilson Contreras aussi, qui a beaucoup de puissance cette année, qui fait de l'excellent boulot au premier but. On a perdu Alex Bregman, et néanmoins, on est capable de faire quelque chose d'intéressant là-bas. Les Red Sox, ça a toujours été ça, Ali. Ça a toujours été une formation de... On parlait de collectivité avec l'Espagne tantôt. Les Red Sox, c'est la même chose. C'est un esprit. Être un Red Sox, c'est quelque chose. Tu rentres dans la mentalité. Alex Cora s'est fait aussi congédier. Et par la suite, on a pris un peu de temps pour s'adapter, mais là, ça va très bien.
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0: C'est tout un spectacle.
1: Ça va être du bon baseball cette fin de semaine.
0: Ouais.
1: Et surtout d'aller voir ça au Fenway Park. On va prendre une pause. Et au retour, c'est Nicolas Saint-Pierre qui s'installe. Connor Bedard a signé son contrat. 5 ans, 75 $ avec les Blackhawks. C'est-tu une bonne entente? Y ont-tu trop payé? On fait le tour avec Nico Retour.
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1: Un des plus gros dossiers dans la saison morte dans la Ligue nationale de hockey vient tout juste d'être réglé. Colin Bédard signe pour 5 ans, 75 millions de dollars avec les Blackhawks de Chicago. Et on en parle avec Nicolas Saint-Pierre. Salut Nick, comment ça va?
2: Salut messieurs, ça va très bien. J'espère que ça va bien pour vous autres aussi. On a un gros week-end à part de ça. Il se passe tellement d'affaires ici dans la capitale. Alors, Blues Fest, on a bien des affaires à faire.
1: Ah, parle-moi de ça, Nick. J'aime ça. Un gars qui a passé un bon week-end, ça c'est sûr et certain, c'est Connor Bedard. Plus riche de 75 millions de dollars, devient le troisième joueur le mieux payé de toute la LNH, derrière Leo Carlson à 18 millions et Kirill Kaprizov à 17 millions. Comment est-ce que tu as réagi quand tu as vu cette nouvelle-là?
2: Ka-ching, ka-ching!
0: Ouais, pas vraiment le choix.
2: Tu peux pas blâmer un gars de mettre sa signature pour, ce montant-là. Puis, on peut se réjouir parce que c'est la nouvelle réalité de la Ligue nationale de hockey. Des contrats de ce genre-là, sans dire que ça va courir les rues, ils vont en avoir de plus en plus.
1: Ouais.
2: Faut pas se surprendre du fait qu'il se retrouve maintenant dans le top 3 des plus hauts salariés. Parce qu'il y en a qui sont passés sur le gravy train avant lui, mais avec l'augmentation du plafond salarial qui est à 104 millions de dollars, comme j'ai dit, je pense que le modèle maintenant, là c'est mon humble opinion, là, je pense que le modèle, ça sera ni plus ni moins ce qu'on vient de voir là. Un peu plus court comme contrat, mais de plus gros montants. Des gars qui vont gager un petit peu plus sur eux voir comment ils vont pouvoir engranger plus de profits. Mais je pense qu'en ce moment, les joueurs de la Ligue nationale de hockey doivent se réjouir parce qu'on passe à une autre étape. En ce qui concerne Connor Bedard, je pense que si une équipe identifie un joueur X comme étant ton joueur de concession, cela va de soi, c'est la logique même. Il faut que ce soit lui qui soit ton plus haut salarié. Alors, Connor Bedard, sur qui on veut miser, sur qui on veut bâtir, sur qui on veut gagner, avec qui on veut gagner un championnat, et le gars avec qui on veut bâtir autour d'eux, alors c'est lui qui doit être le plus haut salarié. On commence avec lui, puis on verra pour la suite. Mais encore une fois, je pense que lui profite de la nouvelle tendance.
1: Ouais.
2: 15 millions, c'est cher payé. La petite question, la petite bémol que j'ai, par exemple, c'est la question qui demeure sans réponse en ce moment. Est-ce que c'est un joueur de concession?
1: C'est ça.
2: Est-ce que c'est un joueur générationnel? Puis en plus de tout ça, la sous-question, est-ce que la santé sera toujours là? Moi, je commence à être inquiet. C'est pas une, c'est deux épaules qui ont été atteintes.
1: Ouais.
2: Il va manquer les deux premiers mois. Est-ce que c'est quelque chose qui pourrait être récurrent? Parlez-en à Josh Norris, un ancien des Sénateurs et maintenant avec les Sabres de Buffalo. Quand ça commence à sauter au niveau des épaules, tu sais jamais si ça va tenir. Je me croise les doigts pour que ce soit le cas pour Connor Bedard. Puis on va voir la suite des choses, comment on va pouvoir bâtir autour de lui et qui sont les joueurs qui sont les mieux nantis pour pouvoir aider cette équipe-là.
1: Ouais.
2: Puis évidemment, Connor Bedard.
1: Pour moi, c'est un contrat qui est à la hauteur de son potentiel. La question, c'est est-ce qu'il va être capable de l'atteindre? Puis est-ce qu'on va être capable de construire autour de lui une formation qui va l'aider à l'atteindre? Parce que le talent, ça n'a jamais été un doute dans le cas de Connor Bedard.
0: On le sait qu'il l'a.
1: On le sait qu'il l'a. Générationnel dans le junior, équipe Canada junior, il était fantastique, premier choix au total. Puis même, si tu regardes jusqu'à maintenant, je pense que dans les circonstances, sa carrière, elle a bien commencé. Il est à 203 points en 219 matchs, un petit peu moins d'un point par match pour un gars qui joue essentiellement tout seul. C'est bien correct. Puis on oublie aussi qu'avant sa blessure, il était troisième meilleur pointeur de la Ligue nationale de hockey à la mi-décembre l'an passé. 44 points en 31 matchs. Mais les blessures, ça commence à être inquiétant dans son cas. Il va rater déjà les 6 premières semaines de la saison morte. C'est quand même un risque pour les Blackhawks. Mais en théorie, si tout se passe comme prévu, dans quelques années, Bedard, ça va être un des 5-10 meilleurs joueurs de toute la Ligue. Puis ça va être juste un contrat parmi tant d'autres parce que c'est la nouvelle réalité de la LNH.
2: On le souhaite.
1: Ouais.
2: Je joue pour eux autres, pas de problème en tant qu'organisation, mais Dieu sait que l'histoire de la Ligue nationale de hockey est parsemée d'histoires comme celle-là, c'est-à-dire que des joueurs qui s'amènent avec leurs gros sabots, puis constance n'est pas le mot prédominant dans leur carrière. Alors, c'est la constance, c'est tout ce qu'on veut voir, mais en ce moment, Connor Bedard fait en 3 saisons, il a toujours augmenté ses buts, il a toujours augmenté ses points. C'est sûr et certain que le potentiel est là, mais d'ici les 2-3 prochaines années, je pense qu'on aura vraiment une véritable idée de ce qu'est vraiment Connor Bedard dans la Ligue nationale de hockey. J'espère évidemment que ce sera le premier choix, c'est-à-dire un joueur générationnel pour pouvoir aider cette formation-là. Mais ça prend quand même un joueur ou des joueurs particulier, avec un certain talent pour pouvoir compléter un gars comme lui. Puis je pense qu'en ce moment, pour le DG Carl Davidson, là, ben, c'est justement d'aller chercher ces bons compléments-là. Puis est-ce qu'on peut vraiment s'attendre à une grosse saison cette année des Blackhawks avec Bédard qui va manquer les deux premiers mois?
0: Ça va être difficile.
2: Je pense que ça aussi, c'est un gros problème. Mais à surveiller, par exemple, un gars qui arrive de la KHL, Roman Kancerov, qu'on a signé. Puis lui a un gros potentiel. Je pense que c'est une trentaine de buts dans la KHL l'an prochain. Alors, un possible top 6 puis un possible compagnon de Connor Bédard avec son trio. On verra bien si ce sera un bon ajout pour la formation des Blackhawks.
1: Parce que pour le moment, il a jamais joué avec un ailier de qualité. Là. Ça a été dans les dernières années du Tyler Bertuzzi puis du Turvo Teravainen.
0: Ouais,
1: a pas été particulièrement bien entouré. Pourtant, pour une équipe qui repêche aussi haut, année après année, c'est surprenant. Mais quand tu regardes un petit peu ce qui s'est passé à Chicago dans les dernières saisons, dans les dernières saisons mortes, il y a certaines décisions qui, pour moi, commencent à mal vieillir. Notamment, tu regardes le repêchage de 2024. On décide d'opter pour le défenseur Artem Levchunov au deuxième rang, alors que, ben, juste derrière, tu as Beckett Senecky, troisième au total, qui déjà a connu une saison recrue formidable. Et nous, on le connaît bien, mais à Montréal, Ivan Demidov, cinquième. Écoute, si tu avais un de ces deux gars-là pour jouer avec Bédard, t'aurais possiblement un des duos les plus dynamiques de la Ligue pour les prochaines années.
0: C'est sûr.
2: Puis est-ce qu'on peut être surpris aussi pour, ben, dans l'agressivité cette année au repêchage des Blackhawks? On a donné cher pour
1: Bowen Byron.
2: Ouais. Puis Jordan Greenway, là, un top 4, un choix de top 4.
0: Exact.
2: Un gars à ce niveau-là qui probablement se serait greffé à la formation tout de suite. Alors ça aussi, je pense que, sans dire qu'il joue sa carrière, là, Carl Davidson, là, disons que si ça devait tourner au vinaigre, cette histoire-là, ça pourrait certainement être des arguments pour procéder à un changement de direction. Écoutez, là, je veux pas souhaiter de malheur au monsieur, mais reste à savoir si justement l'investissement valait la chandelle. Parce que Bowen Byron demeure quand même un point d'interrogation à savoir s'il peut être le gars qui va amener cette équipe-là dans une autre étape, qui va régler certains problèmes de l'équipe à la ligne bleue. Puis c'est une équipe également qui devra régler ses problèmes sans la rondelle, une équipe qui avait quand même des aptitudes quand elle avait le contrôle, mais sans le contrôle, courait plus après la rondelle. Puis, tu sais, je veux dire, je n'apprends rien à personne. Là. Tu termines 31e pour les trois dernières années, là, c'est parce qu'il y a des problèmes à ce niveau-là. La gestion sans la rondelle sera certainement une chose qu'on va pouvoir surveiller cette année là, pour les Blackhawks.
1: Il y a deux reconstructions dans la LNH qui ont commencé à peu près en même temps, les Sharks et les Blackhawks, puis on sent en ce moment que c'est même pas proche. Là. Les Sharks sont bien en avance. Je pense que ça va être un choix populaire pour faire les séries l'an prochain. Ils sont passés proches des Flyers l'an passé, alors que de l'autre côté, on dirait un petit peu qu'à Chicago, ça stagne. T'en as fait mention, mais Bowen Byram, ça n'a pas de bon sens. Un quatrième choix au total, il lui donne 12,5 millions de dollars. Je suis pas sûr que c'est un défenseur de première paire. C'est certainement pas un défenseur, disons, top 32 dans toute la Ligue nationale de hockey. Fait que là, on essaie de surcompenser, d'être vraiment agressif pour aller s'améliorer. Puis si ça se passe pas bien, ben Carl Davidson, ça se peut qu'il finisse, ben ça finisse par lui coûter son poste. C'est dommage, mais c'est la réalité. Puis quand t'as un joyau comme Bédard, tu veux pas non plus gaspiller certaines des premières bonnes années de sa carrière.
2: Ça, c'est hyper important, ce mot-là, ne pas gaspiller le talent prolongé. Puis ça, c'est bien beau une reconstruction, là, mais faut que tu remontes ça le plus rapidement possible.
1: Ben oui.
2: 3 ans déjà dans les bas-fonds du classement.
0: Ça fait mal.
2: Moi, cette année, si on veut avoir un peu d'espoir, il faut que l'équipe monte quelques rangs puis montre certaines aptitudes qu'elle n'avait pas avant. Puis si on parle de Carl Davidson, est-ce que je peux mentionner également Jeff Blashill, l'entraîneur?
0: Ouais.
2: Est-ce qu'il est la bonne personne, justement, pour faire monter ces gars-là au prochain niveau? J'enlève rien à Jeff Blashill. T'es dans la Ligue nationale de hockey, c'est parce que t'as un certain talent, mais ça prend toujours une personne particulière pour pouvoir entourer ces jeunes-là puis pour faire pour pouvoir les faire grandir. À vivre. Alors moi, encore une fois, c'est un gros questionnement. Jordan Greenway, qui est quand même un bonhomme d'expérience, puis pour revenir avec Bowen Byron, là, n'oublions pas une chose, il y a une chose qui joue en sa faveur, c'est que lui a une bague de la Coupe Stanley, puis amener une expérience comme celle-là dans un vestiaire très jeune, comme celui des Blackhawks, peut certainement avoir une bonne influence. Il y a aussi le jeu sur la glace, mais à l'extérieur, comment l'influence de Bowen Byron sera bonne pour eux autres. Ian Cole, est-il une bonne acquisition également? On amène de l'expérience, on amène encore une fois un potentiel de stabilité, mais il reste encore beaucoup de choses à régler, puis encore une fois, beaucoup de questions à répondre. Alors, un peu de néant pour les Blackhawks, Mais avec 14 millions sous le plafond salarial, on a encore un peu de wiggle room, pardonnez-moi l'expression anglophone, pour aller faire quelques acquisitions. On verra bien comment va manœuvrer cette formation-là et comment va pouvoir compenser cette formation avec la perte de Bédard pour les deux premiers.
0: Mais la santé aussi, là, Bowen Byram, c'est bien beau. Là, on essaie d'aller stabiliser la ligne bleue, mais je sais vous rappeler, les gars, que Bowen Byram, c'est pas un gars qui est très, très solide.
1: T'as raison. Dans le fond, en ce moment, nos deux piliers en attaque et en défense, ce sont deux gars qui ont un historique de blessures aussi.
0: Ouais.
1: Ça, c'est
0: ouais.
1: jamais idéal. Puis je veux dire, Bowen Byram, là, l'Avalanche a pas cru en lui au point de le garder.
0: C'est ça.
1: Même chose pour les Sabres. Je comprends qu'on avait des gars devant. Mais si ces équipes-là pensaient que c'était réellement un défenseur élite de première paire, ils l'auraient gardé au sein de leur organisation. Ils l'ont pas fait.
0: Je suis d'accord.
1: Fait que moi, je reste assez sceptique. Nick, je veux t'entendre par rapport à ça parce que tu en as fait allusion au début de la chronique, mais on dirait que la réalité est en train de changer pour les contrats à travers la Ligue. J'ai lu un petit peu sur les négociations de Connor Bedard et on dit qu'il cherchait du plus court terme pour maximiser sa valeur. Carl Davidson, sans surprise, il voulait du plus long terme, du 7-8 ans. Là, on se serait entendu entre les deux. C'est un contrat de 5 ans, mais ça fait en sorte que Connor Bedard va devenir agent libre sans restriction à seulement 26 ans. On a juste acheté une année d'autonomie complète. Donc le gars, il va refaire sauter la banque dans 5 ans déjà. Il y a plus en plus d'équipes, de joueurs en fait. Qui semble viser ça comme contrat.
2: Ben écoute, puis c'est là normal. Est-ce qu'on, encore une fois, on peut les blâmer? Combien d'années, depuis combien d'années on entend justement des gars qui veulent avoir la stabilité puis qui veulent avoir le plus d'argent possible parce que la carrière d'un joueur Ligue nationale de hockey est très, très courte.
1: Exact.
2: Maintenant, avec la tendance qu'on voit avec l'augmentation du plafond salarial, la manne arrive plus tôt. Puis pourquoi pas faire fructifier tout ça un peu plus? Alors, comme je le dis, les joueurs vont gager un petit peu plus sur leur carrière, sur eux-mêmes, un petit peu plus court leur association. Si ça ne fonctionne pas, on peut dire bye-bye, on aura essayé, puis on pourra aller voir ailleurs. Connor Bedard fait partie de cette nouvelle génération-là. Puis écoutez, il y en a plusieurs qui vont pouvoir parler. Là. On va parler de plus en plus de salaires au-delà du 10 millions de dollars. Alors, ça sera de savoir comment on va pouvoir faire fructifier les investissements pour les équipes et ne pas se tromper. De plus en plus, les directeurs généraux n'auront plus le droit de se tromper avec l'argent qui sera investi sur les joueurs.
0: Ouais.
2: Alors, c'est un beau casse-tête, mais c'est encore une fois la nouvelle réalité de la Ligue nationale de hockey qui est passée ailleurs en tant que ligue. Puis ça, c'est une bonne affaire à part de ça, parce que combien d'années on a parlé, encore une fois, du disparant pauvre.
0: C'est vrai, t'as raison.
2: Professionnels en Amérique du Nord. Je pense que la Ligue nationale de hockey maintenant peut rentrer et puis dire hey, on n'est pas si pire que ça.
1: Ah non, c'est complètement ridicule quand tu regardais dans les dernières années un joueur, disons, marginal dans la NBA, là, un 7-8e meilleur joueur sur une équipe faisait plus d'argent que Connor McDavid. Là, lentement, on est en train de rattraper l'écart, puis dans les prochaines semaines, il va y avoir plusieurs gros contrats qui vont signer. Là.
2: Ouais.
1: Jason Robertson, ça s'en vient?
2: Oui. J'ai hâte de voir Kucherov, dernière année, son contrat. Si je ne me trompe pas, Connor McDavid, à part de ça.
1: Hughes
0: McCarr.
1: Connor Gauthier avec les Ducks. Ouais. Adam Fantilli n'a toujours pas signé avec les Blue Jackets. Ouais. Il va s'en donner de l'argent cet été.
2: Eux autres, il y a un gros smile en ce moment. Eux autres,
0: ils chapotent, eux autres.
2: Train arrivé. Yeah. L'attente, ils disent.
1: Bah oui, parce que chaque contrat qu'ils signent, eux, ça les arrange, là.
0: C'est ça.
1: Les premiers signent tout le temps pour moins, mais plus t'attends, plus tu te dis, ouais, mais regarde ce que lui, il a fini par signer. Fait qu'il s'engraisse les poches de plus en plus.
2: Est-ce qu'on peut surprendre de penser que McDavid va aller chercher au-delà de 20 millions?
1: En tout cas, il mériterait. C'est sûr.
0: C'est sûr qu'il le mérite.
1: 12 millions et demi, c'est une aubaine dans le cas de Connor McDavid.
2: Exact.
1: Ça, c'est sûr et certain. Merci beaucoup, Nick. Toujours très apprécié. Toujours très bon. Et on se reparle demain.
2: Salut, boys.
1: Bonne journée. On va prendre une courte pause, Hugo. Et au retour, il y a un contrat qui n'a toujours pas été signé avec le Canadien. Zachary Bolduc, encore joueur autonome avec compensation. Il a fait plusieurs sorties dans les médias au cours des derniers jours. Y es-tu inquiet qu'il n'a pas encore signé avec le Canadien? Ça l'arrange-tu? Y es-tu stressé? On vous donne la réponse au retour.
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1: Il reste présentement deux dossiers importants pour le Canadien d'ici la fin de la saison morte. Deux joueurs qui ont joué à temps plein avec l'équipe l'an passé et qui sont encore joueurs autonomes avec compensation. Harbert Jacquay et Zachary Bolduc. 20 juillet, c'est pas nécessairement si surprenant que ça. Je pense que les gars ont encore signé. C'était pas des dossiers super pressants, surtout dans le cas de Bolduc, parce qu'il était pas éligible à l'arbitrage. Alors, tu n'avais pas nécessairement cette pression-là qui venait avec le signer le plus rapidement possible. Mais quand même, le camp d'entraînement qui s'amorce dans quelques semaines, tu veux être capable de le signer le plus rapidement possible. Il est quand même aussi éligible aux offres hostiles. Et dans les derniers jours, on a vu très souvent Zachary Bolduc s'adresser aux médias ou dans des événements publics. On l'a vu notamment à des tournois de golf. On l'a vu à Make Your Move la semaine passée, le fameux concours de tir de barrage. Et il s'entretient avec les médias et il se fait bien évidemment poser des questions par rapport à ses négos de contrat. T'es-tu stressé? Est-ce que ça t'inquiète? T'aurais-tu aimé que ce soit fait? Et en tout cas, de façon publique, Zach Bolduc, ça n'a pas l'air de le déranger. T'sais, il se dit super confiant. Je suis sûr que ça va se régler bientôt. Puis moi, je suis content que ça n'a pas l'air amer, ça n'a pas l'air hostile, puis il est même à l'aise en parler publiquement.
0: Ouais, exactement. Puis ça définit aussi la relation, je pense, qu'il y a avec le club et comment le club le perçoit. On le sait que lorsqu'il est arrivé dans l'organisation du Canadien, il avait un rôle un peu plus offensif. On voulait ça. C'était ce type de joueur qu'on voulait. Finalement, son rôle a changé tout au long de l'année. Et au début, il semblait inconfortable avec ça. Mais durant les séries éliminatoires, on a quand même pris la peine de réaliser que, hey, au final, Zachary Bolduc est capable de bien embrasser son nouveau rôle. Et de même être, de bien contribuer, si tu veux, au succès du club. Et ça, dans la tête du joueur, lorsque tu sens que tu as fait ton travail, même si les morceaux du casse-tête ne sont pas nécessairement placés immédiatement, c'est bon. C'est, ça laisse un bon goût dans la bouche, autant pour l'organisation que pour le joueur. Et en ce moment, c'est ça le pressentiment que j'ai de la situation contractuelle de Zachary Bolduc. C'est que les choses vont se placer tranquillement, mais on baigne à la même place. On est sur la même longueur d'onde et ça va arriver dans un futur proche.
1: Guillaume Lefrançois rapportait dans la presse cette fin de semaine qu'il y aurait deux scénarios qui seraient sur la table pour lui en ce moment. Soit un contrat pont, un contrat de 2 ans, ou encore un contrat à plus long terme, un genre de 5 ans. Ce qui est intéressant, c'est que Zachary Bolduc, à partir de 2030, donc dans 4 ans, peut devenir joueur autonome sans compensation. Pour moi, par contre, j'opterais plus pour le contre-pont parce que dans du long terme, c'est un peu risqué pour les deux clans. Premièrement, pour le Canadien, s'il décide d'y aller à plus long terme avec Zachary Bolduc et donc avec un salaire plus élevé, ben, y a un risque où s'il ne se développe pas comme prévu, ben, tu finis par payer un petit peu trop cher pour lui. Et dans le cas de Bolduc, ben, s'il va pour le long terme, mais il explose d'ici là, ben, il pourrait rapidement devenir une aubaine, un joueur qui est sous-payé. Alors, j'ai l'impression qu'on va y aller pour le contre-pont. On peut s'imaginer un genre de 2 ans, 4 millions de dollars par année, plus ou moins.
0: Ça pourrait être quelque chose qui est quand même envisageable. Ça m'étonnerait pas aussi, peut-être que ça soit une petite affaire de plus, tout dépendant de la perception du club, évidemment. Mais on n'est pas encore sûr avec Zachary Bolduc. C'est pour ça que moi aussi, je trouve que le 2 ans, le contre-pont, c'est une bonne solution pour lui. On s'entend, a régressé comparativement à son entrée dans la Ligue nationale, mais il est encore très jeune. Là. Il n'a pas joué 2 saisons complètes dans la Ligue encore. Il faut être patient mais avec lui.
1: C'est pour ça que c'est une année qui va être vraiment importante.
0: Exact.
1: Celle qui s'en vient pour
0: exactement.
1: Lui.
0: Exactement.
1: Et ce qu'on a compris aussi cette fin de semaine, Hugo, c'est que Anthony Manteuil s'est fait poser des questions. Canadien, étais-tu intéressé à toi? T'as-tu soumis une offre? Et on dit, il a montré de l'intérêt, mais rien de concret. Puis on en a parlé avec Dan Richard la semaine passée. Si tu signes un gars comme Anthony Manta, tu bloques peut-être un Zachary Bolduc.
0: Exact.
1: Deux alliés, deux gauchers, deux gars qui sont capables de la mettre dedans. C'est peut-être pour ça aussi qu'on a décidé de ne pas y aller vraiment de façon trop sérieuse avec Anthony Manta pour justement permettre à Zachary Bolduc de ne pas être bloqué, d'avoir de la place pour se développer, d'avoir de la place pour avoir de la glace et peut-être même dès le camp d'entraînement, il va avoir la possibilité de se battre pour une place sur le deuxième trio.
0: Exactement. Et moi, c'est ça. Moi aussi, c'est ça que ça me dit. Ça me dit, hey, le kid, on est là, on te fait confiance. Regarde, on aurait pu faire ça, on l'a pas fait parce qu'on pense que toi, t'es notre gars. Donc, prouve-nous que t'es capable d'être là. Et avec le lancer qu'il y a, on s'entend, là, il y a probablement le troisième meilleur lancer du club. Là. C'est un marqueur naturel.
1: Je dirais derrière
0: là.
1: Caulfield et Demidov.
0: Exact.
1: Excellent lancer du poignet.
0: Donc, profite-en, serre-toi-en. En plus, il est capable d'être physique. Zachary Bolduc, c'est quand même un joueur qui peut jouer dans la tête de ses adversaires aussi. Il est capable de déranger. C'est une belle opportunité pour lui. Et du moment où son contrat va être signé, ça va être encore plus clair. Et j'ai le sentiment qu'avec ces jeunes joueurs-là, il y a tellement de tourments par rapport justement...
1: Je vais te reprendre un petit peu. S'il signe un contrat de 2 ans, ça veut dire qu'on n'a pas d'idée non plus sur ce qu'il peut donner.
0: Non, mais c'est quand même... c'est pas un an. C'est quand même un vote de confiance un peu plus supplémentaire sur ce qu'il a donné pour l'instant. Là.
1: Ouais. C'est quand même un gars qui a montré qu'il appartient à la LNH, qui est capable de jouer au moins dans un milieu d'alignement. T'sais, on dit qu'on est déçu, mais il a quand même inscrit 30 points la saison dernière. Il a marqué 12 buts. Et pour moi, en séries éliminatoires, c'est là où on a vu son vrai visage. T'sais, où il a été capable de se développer une identité en tant que joueur dérangeant, en tant que peste, en tant que joueur qui frappe, qui est hargneux. C'est là où, peut-être qu'il y a un déclic dans son cas. Et c'est pour ça que j'ai hâte de voir quel type de joueur Zachary Bolduc va-t-il être cette année. Ça va-tu être celui qui, par moment peut-être, qui avait l'air un petit peu perdu sur la glace, un petit peu confus parce que son utilisation variait énormément. Des fois, il jouait sur le top 6. Des fois, il jouait sur le 4e trio. Des fois, il jouait en avantage numérique. Des fois, pas du tout. C'est pas facile en tant que jeune joueur pour la confiance. Mais en série, on a vraiment l'impression qu'il a découvert ce qu'il est capable d'être puis comment il est capable d'aider une équipe. Et c'est ce que j'espère pour lui cette saison.
0: Ouais, sauf que là, s'il décroche une place sur le top 6, est-ce que t'as pas peur que les responsabilités offensives vont être plus mises de l'avant? Ça me tombe, ben,
1: c'est sûr, s'il joue, sur un top 6, parce que tu vas vouloir qu'il produise de l'attaque.
0: C'est sûr.
1: S'il joue sur un top 6, là, il va avoir des attentes plus élevées. On parle peut-être une cinquantaine de points, le début peut-être 25. Mais il y a, je pense, le talent offensif, c'est juste une question d'être capable de le faire dans la LNH, parce qu'il le fait notamment dans la LHMQ, puis pendant même sa saison recrue avec les Blues de Saint-Louis, presque 20 buts comme joueur recrue. Là. C'est vraiment très, très impressionnant.
0: Puis c'est d'ajouter une corde à son arc. Si t'es capable de garder ton intensité physique, ton intensité défensive, mais quand en plus t'es capable de produire, mais là, t'as probablement le plafond de Zachary Bolduc. Là, t'sais.
1: Exactement. Ouais. Puis c'est là où il va vraiment faire partie du noyau à plus long terme avec l'équipe. Très, très bon. On va prendre une courte pause et au retour, c'est Sidney Fowo qui s'installe. Hier, un match d'anthologie à la Coupe du monde de soccer. C'est finalement l'Espagne qui a eu le dessus sur l'Argentine en prolongation. Et on en parle au retour avec Sid.
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0: Effectivement, Ali, on y a eu beaucoup, beaucoup d'événements sportifs en fin de semaine. Notamment le British Open. Le British Open qui a vu Ryan Fox, l'Australien, remporter. Il a remis une carte de 68, terminé le tournoi à moins 10. Il y a Lugans d'or, sinon, qui passe aux Hawks d'Atlanta dans la NBA. Il a fait partie de la conquête du Thunder en 2024, justement, retour. Le Thunder met la main sur trois choix de deuxième tour. Et il y a aussi le Français Zachary Risaché qui passe aux Mavericks de Dallas dans cette transaction à trois équipes. Kimian Tonelli a remporté le Grand Prix de Belgique devant Charles Leclerc et Max Verstappen. Et à cause de son retrait, mais George Russell tombe troisième au classement des pilotes. On va en parler un peu plus tard à l'émission. Et finalement, petite nouvelle LNH, Jack Campbell prend sa retraite. Il a disputé 176 matchs en carrière avec une moyenne de buts alloués de 276 et un pourcentage d'arrêt de 909. Il a d'ailleurs porté des couleurs des Kings et des Maple Leafs. C'est là qu'on se souvient davantage. On se souviendra de 2021. Mon cher. Maintenant, on se voit dans deux petites minutes, les amis.
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14: Minimal. Pedro Porro. Williams. And thundered in for Spain by Ferran Torres. At last. At long, long last. Spain's magic moment.
1: Pour la deuxième fois de son histoire, l'Espagne est championne du monde au soccer et pour l'occasion, on en parle avec notre analyste soccer, Sidney Faubourg. Salut Sid, comment ça va? Sid?
0: Sid est là.
1: Il est sur mute.
0: Je sais, Sid nous entend. Je sais pas. Continue. Je vais y écrire.
1: Je peux l'appeler. Appelle Sid. On va revenir sur ce but de Ferran Torres qui a libéré une nation au complet, qui a libéré l'Espagne. Parce que, oui, ils ont outrageusement dominé le match. Ça a été une leçon de football qui a été donnée par l'Espagne. Une leçon de soccer qui a été donnée par l'Espagne à l'Argentine. Mais ça reste qu'il y avait un suspense immense qui se bâtissait parce que l'Argentine nous l'avait montré à maintes et maintes reprises que peu importe la situation, peu importe il perdait de combien, il restait combien de temps au match, ben il y avait une magie avec l'Argentine de Messi. Il y avait une magie où on était capable de compléter des remontées spectaculaires. Sauf qu'hier, la domination était tellement nette pour l'Espagne que ce suspense-là, on avait vraiment l'impression qui penchait d'un bord et on se disait tout, bon, mais il va venir quand ce but-là des Espagnols? Il va venir quand ce but-là qui va libérer le pays comme celui d'Andrés Iniesta en 2010? Et au moment où Enzo Fernandez est expulsé à la toute fin de la deuxième demi avec son deuxième carton jaune du match, une faute complètement stupide, une faute un peu inutile là où il a pilé sur le pied du joueur puis le gars, il revole dans les airs avec 2-3 pirouettes, ben on se disait, c'est fini, là. Parce que si l'Argentine est pas dans le coup à 11 contre 10, à 11 contre 11, pardon, comment est-ce qu'elle va être dans le coup à 10 contre 11? Sid, t'es là?
4: Oui, je suis là, mes amis, ça va bien?
1: Ben oui, ça va bien. Et toi, écoute, comment ne pas bien aller après une autre finale d'anthologie comme celle à laquelle on a eu le droit hier? Je le disais d'entrée de jeu, tu sais, l'Argentine n'a jamais vraiment été dans le coup à 11 contre 11. Puis une fois que Fernandez il se fait expulser à la fin de la deuxième demi, là, on le sentait que c'était fini puis que c'était vraiment juste une question de temps avant que les Espagnols finissent par aller chercher le gros but.
4: Oui, non, l'Espagne a super bien abordé ce match, une grosse maîtrise technique, tactique et je dirais mentale, parce que c'est les finales, d'une part, c'est forcément une grosse charge émotionnelle, mais dans ce match-là, il y avait forcément un aspect mental qui était très important. On savait que l'Argentine était en capacité de pouvoir déranger les Espagnols. Ils avaient démontré énormément de qualité de résilience durant la compétition. À plusieurs moments, ils auraient pu se faire éliminer. À chaque fois, ils ont toujours trouvé une façon de se qualifier. Donc, les Espagnols savaient qu'il y avait un gros défi en face et ils ont abordé le match exactement comme il le fallait. Et ça a été une domination totale de l'Espagne. On n'a pas enregistré un seul tir du côté argentin en 90 minutes. C'est simplement du jamais vu à ce niveau de voir une équipe qui n'a
1: pas juste dans les 90 premières minutes, c'est dans les 120 premières minutes. Ça a pris la toute fin de la deuxième période de prolongation pour voir les Argentins effectuer leur premier tir. Comment est-ce qu'on peut expliquer une domination de la sorte, là? Je veux dire, ils ont été excellents tout au long du tournoi. Je pense qu'on peut dire que l'Espagne, du début à la fin, a probablement été la meilleure équipe. Mais comment est-ce qu'on peut expliquer une domination aussi outrageuse que ça?
4: Oui, comme tu l'as dit, l'Espagne était excellente, tout simplement. Un but encaissé sur l'ensemble du tournoi. C'est une équipe qui, depuis que Luis de la Fuente les a repris, a trouvé cet équilibre-là entre leur capacité à contrôler le ballon, avoir la possession, mais aussi à être extrêmement solide défensivement, être mieux organisé sur les éventuelles transitions lorsque l'équipe adverse a le ballon. Ils ont toujours la formule et la recette contre les équipes qui ont énormément de talent offensif. On peut penser à l'Angleterre qu'ils ont battu à l'Euro ou la France qu'ils ont battu là aussi à la Coupe du Monde. On a du côté espagnol voilà, une maîtrise vraiment de son football, des joueurs qui sont présents. On a très peu de grosses blessures clés lors de ces grands rendez-vous et ça fait toute la différence pour l'Espagne qui gère et qui maîtrise. On parle d'un parcours où on a quand même disposé de la Belgique, du Portugal, de la
1: ils n'ont pas eu un parcours facile.
4: Et l'Argentine, voilà, on a été testé tout au long du tournoi et dans la plus grande scène possible, on a répondu présent.
1: Puis je veux dire, ils ont répondu présent de façon historique. Ils ont donné un seul but dans tout le tournoi. De façon défensive, ça a été une classe de maître de la part des Espagnols. Vraiment impressionnant du début à la fin. Et on sent surtout que chez l'Espagne, c'est le collectif par-dessus l'individuel. Oui, tu as des formations comme la France où bon, tu as des Mbappé, des Dembélé, des Olise qui sont fantastiques. Avec l'Angleterre, ben, c'était Kane et Bellingham. Avec l'Espagne, c'est dur de mettre le doigt sur un joueur en particulier qui s'illustre plus que les autres. Là. Finalement, bon, Rodri est le joueur par excellence du tournoi. C'est leur milieu défensif, mais c'est pas comme si l'Espagne, c'est l'équipe d'un seul joueur. C'est l'équipe espagnole au complet qui lui permet de dominer match après match.
4: Oui, bon, ça, c'est un narratif qui est assez... ok, si tu veux. Là, pour le coup, Lamine Yamal, ça reste une superstar.
1: Ah, oh, je sais, mais il n'a peut-être pas connu le tournoi à la hauteur des attentes qu'on aurait pu avoir dans le cas de Lamine Yamal.
4: Oui, effectivement, ça c'est autre chose à nouveau, mais non, l'Espagne, il faut leur donner aussi, ils ont des joueurs extraordinaires, ouais. Dont Rodri qui est Ballon d'Or, notamment Lamine Yamal aussi, forcément, qui est la nouvelle grande superstar du foot. On a vu des joueurs briller par leur intelligence, dont Fabian Ruiz, Dani Olmo, et évidemment défensivement, il faut donner à Unai Simon toutes les fleurs qu'il mérite, lui qui a su, par beaucoup d'interventions, faire des différences. Mais c'est pas forcément par les arrêts, mais son placement a permis à plusieurs reprises de couper les lignes de passe, et ça, c'est vraiment très important chez un gardien. Donc l'Espagne, qui collectivement, oui, maîtrise énormément son football, a des grands joueurs de talent. Ce qu'ils méritent, ces joueurs-là, je pense que c'est un peu plus de lumière sur eux, et qu'on puisse, comme on dit dans le jargon, les hyper autant qu'on le fait pour certains autres joueurs de d'autres équipes. Mais ne tombons pas non plus dans l'idée que cette équipe-là n'a pas des talents extraordinaires et que c'est un collectif et le pouvoir de l'amitié qui fait qu'ils sont arrivés à ce niveau-là.
1: Ah non, puis justement, Lamine Yamal hier, c'était peut-être le match lui a été le plus dangereux de tout le tournoi. Là. Il n'a pas marqué, mais le but de Torres est parti de son centre à l'endroit de Williams. On sentait que plus le tournoi avançait, bien, plus il commençait à développer ses aises. Puis à la Coupe du Monde en 2030...
4: Oli, tu as fait raison, il
1: revenait de blessure, c'est sûr. Ouais, que...
4: Exactement, voilà. Donc on savait qu'il n'était pas à 100% et que tranquillement, il fallait qu'il puisse prendre un rythme pour arriver à ce qu'il est capable de faire. Mais même même à 50%, il reste un joueur spécial et on l'a vu, ça a toujours été un poison, un danger. Néanmoins, les dribbles passaient moins, ça manquait de tranchant, on sait. On espère pour lui qu'il va prendre du bon repos et même en début de saison, qu'il va pouvoir tranquillement revenir et pas forcément aller tout de suite dans les premières échéances avec le FC Barcelone parce qu'il a besoin de... Voilà. Et donc là, il a énormément forcé avec raison pour jouer cette Coupe du Monde, mais... Il faut qu'il revienne à 100% de ses moyens et ses capacités. Ça a été le cas pour Rodri après cette grosse blessure. Et on l'a vu, là, Rodri qui revient à son niveau de 2023, de 2024. Mais là, tout de suite, c'est une autre Espagne. Et effectivement, du côté de Lamine Yamal, il a été le joueur à surveiller dans ce match.
1: Absolument. Puis au final, si on regarde dans le tournoi, dans son ensemble, l'équipe qui a peut-être, ou du moins qui a obtenu le meilleur résultat face à l'Espagne, ben, c'est le bon vieux Cap-Vert, où après ce match-là, on se disait « Mon Dieu, quelle déception pour l'Espagne !» Et finalement, quand tu regardes le tournoi du Cap-Vert par la suite, c'est un résultat qui est vraiment pas si mal vieilli que ça. L'Argentine, ça aura tout pris pour battre le Cap-Vert. Alors, salutations à eux, encore une fois, qui ont vraiment été une des belles surprises du tournoi. Maintenant, passons du côté de l'Argentine. C'était dur à voir à la fin du match, les images de Lionel Messi en pleurs, extrêmement émotif. C'est une note un peu triste pour lui, là. Il a connu un tournoi absolument formidable, mais dans le match d'hier, c'était pas le même Messi que dans le reste du tournoi.
4: Oui, c'est vrai que c'est un peu difficile de voir Lionel Messi voilà, avec autant d'émotions. Lui qui jouait probablement sa dernière Coupe du Monde avec l'Argentine et peut-être l'un de ses derniers matchs. On verra peut-être qu'avec les performances qu'il a connues et justement cette charge émotionnelle, peut-être qu'il aura envie de continuer un petit peu plus. Mais il était très, très, très affecté, Lionel Messi, par rapport, je pense, au contexte, mais aussi à la performance. Il est, comme tous ses coéquipiers, passé à côté de cette finale. On a l'impression qu'ils ne l'ont jamais joué.
1: Ouais.
4: Ils ont vraiment pas existé. C'était, comme je disais tantôt, une domination totale. Mais on a l'impression que même avec même dans l'idée de pouvoir se rebeller, on n'a pas su. Alors que en fin de match, durant certains des autres étapes de qualification, à chaque fois il y a eu un sursaut d'orgueil. Et là, rien. Tout simplement l'impression qu'on attendait le bâton pour se faire battre et c'est ça qui est arrivé côté argentin. Donc c'est une fin un petit peu en queue de poisson qui va remettre en question quand même beaucoup de choses. À parler

0: Mais à un moment donné, tu peux pas faire ça contre n'importe qui et surtout, tu peux pas nécessairement faire ça contre la meilleure équipe au monde. Comment est-ce que tu expliques ça peut-être, cette contre-performance? Tout simplement plus d'énergie dans le réservoir ou c'est juste qu'on affrontait une équipe qui était trop forte et qui, même on l'avait vu contre la demi-finale, dans la demi-finale contre la France, était tout simplement supérieure à toute la compétition?
1: Oui, c'est une équipe qui est vraiment supérieure à la compétition, ça il faut le dire, mais après elle a été beaucoup plus bousculée contre la France, beaucoup plus bousculée contre la Belgique, contre contre le Portugal. Tu mentionnais même le Cap-Vert, donc non, il y a d'autres équipes qui ont donné un autre niveau d'adversité. Du côté argentin, je crois qu'on est arrivé au bout de nos capacités. C'est une équipe qui était capable de répondre à tout ce que l'Argentine proposait, absolument tout. Donc dès qu'il y avait une récupération de balle, tout de suite pressing, on ferme les angles de passe, on ferme les options, on récupère le ballon très vite, on est capable de le conserver, on est capable de faire face parfois genre à l'agressivité argentine, on reste calme et serein malgré certaines décisions arbitrales qui sont extrêmement douteuses parce qu'on sait que ça a été le cas pendant l'ensemble du tournoi. Et du côté espagnol, ben pour tous ces aspects-là, on était prêts. On était prêts à tout ce que pouvait offrir l'Argentine. On était même prêts au spectacle de la mi-temps. Parce
0: que, et c'était quelque chose, ça. Hein?
1: On s'est pas décomposé après une demi-heure de pause. Sur une demi-heure de pause qui aurait vraiment pu faire changer la dynamique du match. Mais non, dès l'entame, on a repris sur les mêmes bases. Donc, c'est là où tu vois qu'il y avait un travail de préparation qui a été extrêmement bien effectué. Mais surtout que c'était simplement une équipe qui était mais largement supérieure. Ça prend vraiment pas grand chose pour observer que on avait plusieurs classes entre les deux équipes. Mais la magie du football, c'est aussi que peut-être que sur la dernière séquence, le dernier corner de la rencontre en deuxième mi-temps, ben un peu plus de réussite dans la reprise de volée, puis ça fait un partout. Ouais. On va en séance de tir au but. Emmanuel Martinez, il nous fait sa spéciale. Il arrive à sortir un ou deux pénaltys et là on a une autre histoire. On parle du back-to-back, on parle de Messi à 39 ans qui soulève une deuxième Coupe du Monde et on dit à quel point l'Argentine a été merveilleuse de survivre à tout ça. Là, maintenant, on se dit, bon pourquoi comme tout ça pour ça? Bon, peut-être que ça aurait été plus cute de voir le Cap-Vert les éliminer plus tôt, ou l'Égypte, ou autres équipes qui, pour le coup, ont l'impression qu'ils ont quand même montré des choses très intéressantes.
0: En terminant, Sid, je veux t'entendre face à tes impressions en général sur cette Coupe du Monde, une Coupe du Monde qui aura énormément fait jaser. Première édition à 48 équipes, une édition sur 3 pays, dont les États-Unis, où ben, par moment on a eu des belles histoires, par moment on a eu des controverses, et au final, ben, je pense que plus le tournoi avançait, plus c'était la crème de la crème qui s'illustrait ronde après ronde. Si je te demande ton impression générale sur l'édition 2026 de la Coupe du Monde, qu'est-ce que tu aurais à dire?
1: Bah écoute, c'est mitigé, forcément, c'est mitigé. On a une Coupe du Monde qui a été extrêmement commerciale avec ces pauses de publicité qui sont venues dénaturer le sport. On a une compétition qui a été extrêmement politique avec l'intervention, que ce soit comme de Donald Trump ou Gianni Infantino, qu'on a vu partout sur cette compétition et qui pour le coup ont donné le sentiment que la FIFA manipulait les choses ou que les États-Unis les manipulaient aussi. On a eu beaucoup de controverses arbitrales, on a eu vraiment ce sentiment pendant toute la compétition qu'il y avait beaucoup de favoritisme, il y a beaucoup de décisions qui faisaient pas de sens d'un match à l'autre, et c'était frustrant, et on arrivait à cette frustration collective relativement à quelques équipes, et c'est quand même malheureux d'être dans cet état d'esprit-là. Et voilà, on n'oublie pas dès le début, genre les questions de visa, il y a plein de supporters qui n'ont pas pu accéder à la Coupe du Monde, d'une part à cause des prix des billets, mais aussi parce qu'ils étaient refusés tout simplement par rapport à leur pays d'origine. Donc il y a quand même beaucoup d'aspects sur cette Coupe du Monde à 48 qui sont dérangeants, et il faudra pas les oublier dans l'analyse. Après, sur le terrain, évidemment, la moyenne de buts par match a été plus élevée. On a parlé de ces superstars qui se sont démarqués. Oui,

0: l'Irlande et la Norvège, évidemment les Vikings là dans les tribunes, Mbappé superstar, meilleur buteur de l'histoire du mondial, encore une fois soulier d'or, et l'attaque française, Dembélé, Olysée, Doué, voilà, qui nous ont fait vibrer forcément, cette magnifique équipe espagnole, puis Bellingham et Kane, quel duo extraordinaire. Des belles petites histoires, le Cap Vert, le Maroc qui se retrouve à nouveau en quart de finale. Il y a beaucoup sur le terrain. Sur le terrain, le but d'Haïti là contre le Maroc, j'y pense à ça, j'étais à Atlanta avec Georges. C'est incroyable.
1: Le Canada aussi qui passe la phase de groupe pour la première fois de son histoire, qui élimine évidemment l'Afrique du Sud.
0: Évidemment, les pays hôtes sur le terrain, que soit le Mexique, les États-Unis et le Canada avec 6-0 contre le Qatar, cette qualification face à l'Afrique du Sud. Voilà, et sur le terrain, on va retenir beaucoup de choses. Par contre, ne perdons pas de vue tout ce qui s'est passé.
1: Non.
0: C'est un peu, voilà, c'est une dérive. Que ce soit, voilà, on peut dire du pouvoir, de l'argent, et ça a été quand même trop présent dans cette compétition.
1: Ouais. Non, je suis d'accord avec toi, c'est malheureux, mais ça fait peut-être juste commencer. On parle déjà de potentiellement 64 équipes pour la prochaine édition. En tout cas, si c'est pas pour 2030, ce sera pour 2034, 38 ou 42, c'est une question de temps. Mais bon, c'est la nouvelle réalité du sport d'aujourd'hui. Merci beaucoup, Sid. Bravo pour ta superbe couverture à la Coupe du Monde, que ce soit sur nos ondes ici, sur ton podcast avec FX, ARDS. Tu travailles super fort, puis tu as vraiment fait un boulot formidable.
0: Merci.
1: Et bien évidemment, on va continuer de te suivre parce que tu ne tombes pas en vacances, tu tombes aussi sur la couverture du CF Montréal.
0: Exactement. Merci beaucoup, les gars.
1: Merci beaucoup, Sid. Passe une bonne journée. Bye. Alors, c'était Sid Faubeau. Hugo, on parle souvent de la nouvelle LNH. On est dans une nouvelle ère. Qu'est-ce que ça veut dire, ça, exactement? On vous en parle au retour.
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1: Dans 7 minutes, c'est Dan Richard qui s'installe dans le bureau des commissaires. On va vous parler de la controverse de la fin de semaine dans le monde du sport. Mais tout juste avant, je suis tombé sur un texte très intéressant dans The Athletic cette fin de semaine, un texte de Armand Dayal qui nous parle de la nouvelle LNH. Parce qu'on entend souvent ce terme-là. Ah, on est entré dans une nouvelle ère, c'est une nouvelle époque. Mais qu'est-ce que c'est? Qu'est-ce que ça veut dire exactement? Parce que là, avec la nouvelle convention collective qui débute cet automne, la fin du plafond salarial plat qu'on a eu dans l'ère pré-pandémique, ben, la Ligue nationale de hockey a plus de revenus que jamais et on a l'impression que la culture aussi est en train de changer. Puis ça, on le voit devant nous dès cet été. Premièrement, les joueurs autonomes avec compensation utilisent leur pouvoir. Ils se font plus prendre avantage d'eux comme on pouvait voir il y a 10-15 ans où t'avais des gars comme Crosby, Taze, Price qui étaient clairement sous-payés puis qu'ils acceptaient à court terme de prendre moins d'argent, mais que là, sur leur prochain contrat, ils en faisaient plus. Non, non, c'est plus ça. Les gars veulent faire le plus d'argent possible dès maintenant. Et pour atteindre cet objectif-là, ils vont signer des offres hostiles, comme on a vu avec Leo Carlson et Barrett Hayton. Ou encore, ils vont se faire échanger. Tu me donnes pas le contrat que tu veux, que je veux? Ben, échange-moi. On l'a vu cet été. Pavel Dorofeyev, Bowen Byram, Simon Nemech, même un gars comme Jack Drury, là. Écoute, c'est rendu que des joueurs de profondeur, de quatrième trio, ils prennent avantage de ça. Moi, ça me fascine. Puis j'ai aucun problème avec ça parce que ce sont des athlètes professionnels qui ont une carrière très courte. T'sais, ils sont pas en radio, là. Ils peuvent pas travailler pendant 50 ans. T'as 5, 10, 15 ans pour faire ton cash. Après ça, c'est fini. Et moi, j'ai aucun problème avec ça. C'est juste intéressant que c'est finalement juste maintenant que les joueurs se réveillent par rapport à ça.
15: Ouais, c'est ça. Mais s'il n'y avait pas eu cette éclosion-là, il n'y aurait jamais eu ce réveil-là non plus. Et aussi, la nouvelle tendance de on essaie de signer tous nos joueurs qui vont potentiellement fonder notre club à long terme rapidement. Ce qui fait en sorte justement que il va avoir une attention encore plus particulière envers les agents libres avec restrictions. Et les gars comme justement un genre de Jack Drury, un genre de Bowen Byram qui, il y a quelques années, n'auraient rien dit, ben là, vont être capables de identifier un peu plus leur valeur, avoir un dernier mot à dire par rapport à ça.
1: Je suis d'accord avec toi, mais en même temps, comme on a vu pas plus tard que cette fin de semaine, les contrats moyens aussi deviennent de plus en plus populaires.
15: Ben, c'est ça.
1: Bédard vient de signer pour 5 ans. Simon Nemec et Pavel Nentjukov ont signé pour 5 ans. La semaine passée, à Philadelphie, Jamie Drysdale et Trevor Zegras ont signé pour 4 ans. Avant, tu te cassais pas la tête, tu signais pour le maximum, c'est-à-dire 8
15: long
1: ans.
15: Long terme, exact.
1: Mais maintenant, ils signent pour plus court, et ça, qu'est-ce que ça fait? Ben, les joueurs, ils gagnent plus de pouvoir, parce qu'ils deviennent agents libres sans compensation plus rapidement, ils peuvent faire sauter la banque ou encore signer ailleurs. Juste à titre indicatif, en 2025, tu as eu 15 joueurs autonomes avec compensation qui ont signé pour 7-8 ans. En 2026, on en a seulement 5. Et finalement, la dernière tendance qu'on observe de plus en plus, c'est que les choix de premier tour sont échangés plus souvent que jamais. On a l'impression qu'un choix de première ronde, là, ça vaut plus grand-chose. On en donne, puis c'est pas grave.
15: Ouais.
1: Il y en a 17 cet été qui ont déjà été échangés.
15: C'est fou.
1: Pour des joueurs, 23 dans toute l'année 2026. En 2025, c'était seulement 17, puis en 2024, c'était seulement 10. Pourquoi? Ben, à part les Canucks, il n'y a à peu près plus personne qui reconstruit. Peut-être les Flames, mais même là, ils sont allés chercher un gars comme Simon Nemec, qui ont quand même été agressifs. Et les équipes réalisent enfin qu'un choix de fin de première ronde, ça vaut pas grand-chose.
15: Non.
1: Un 24e choix, t'as peut-être 50% de chance que le gars il s'établisse dans la LNH, tandis que le joueur que tu vas aller chercher dans la transaction pour le premier choix, lui, tu le sais déjà, qui est dans la ligue puis que c'est un joueur établi.
15: Ben c'est ça, c'est une garantie pour un peut-être au final. Et c'est ça qui est un peu là, ambivalent là, du côté des équipes. C'est là que tu peux avoir une décision à prendre parce que pour certains clubs qui vont être justement sur la frontière de « OK, est-ce qu'on fait une reconstruction ou est-ce qu'on touche aux séries? » Ben, tu préfères avoir une garantie. Même des équipes qui vont connaître beaucoup de succès, là, t'sais, on veut avoir une garantie, tandis que pour les choix de premier tour, puis même là, t'sais, tu dis les choix, mettons, tardifs de premier tour, mais on voit des équipes qui n'ont pas peur de... qui n'ont pas peur de faire le grand saut avec leur bon choix de premier tour. On parle des Sabres, on parle des Blackhawks.
1: Ben oui, le quatrième choix qui a été
15: exactement,
1: échangé.
15: Exactement, tu sais, parce que...
1: On ne voyait pas ça avant non plus.
15: C'est ça. Parce qu'au final, il y a certains clubs qui vont avoir certaines visions sur des joueurs et ils ne vont pas avoir peur d'être agressifs. Mais encore une fois, ça rentre dans l'aspect du joueur qui veut être échangé, qui lie les mains un peu à ses DG. Ça aussi, c'est difficile.
1: Oui, avec tu les fameuses clauses de non-mouvement.
15: C'est pour ça que tu vas voir des premiers tours bouger.
1: Oui. Parce ça, c'est un peu plus touché, par contre.
15: Oui, c'est sûr. C'est mais sûr et certain. Mais c'est des compromis
1: données,
15: à faire.
1: C'est... Les clauses sont données par les DG. C'était à eux de s'arranger avec.
15: Exact.
1: On va prendre une pause et après, on va aller parler à Dan Richard dans le bureau des commissaires. L'homme le plus controversé dans le golf, Bryson DeChambeau, a encore fait parler de lui cette fin de semaine. Grosse controverse à l'Omnium britannique. Et on en parle avec Dan dans deux minutes.
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25: 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Enfin, c'est l'heure. Vous êtes conviés dans le bureau des commissaires.
1: Bienvenue dans le bureau des commissaires avec Dan Richard de RDS. Salut Dan, comment ça va?
0: Salut les boys, ça va très bien. Bon début de semaine.
1: Merci, toi aussi. Écoute, c'était l'Omnium britannique cette fin de semaine, un des tournois les plus prestigieux dans tout le monde du golf. Et évidemment, j'aimerais dire sans surprise, ben Bryson DeChambeau a encore trouvé une façon de faire parler de lui. Peut-être la controverse du week-end dans le monde du sport. Pour ceux qui ont peut-être moins suivi, ça s'est passé vendredi passé. Pendant la deuxième ronde, il a reçu une pénalité de 2 coups pour avoir comme pilé sur l'herbe derrière lui pour donc améliorer sa position pour son élan par la suite. Ça fait en sorte qu'à la place de se retrouver vendredi en deuxième place, ben, il est tombé 5e et là, ça a été une méga controverse. Y a-tu triché? Y a triché? C'est-tu correct? C'est pas correct? Qu'est-ce que t'as pensé de tout ça?
0: Ben, je pense que premièrement, tu l'as dit, parce que c'est Bryson DeChambeau, c'est certain que ça a mis de l'huile sur le feu de la controverse. Puis c'est ça, au golf, t'as pas le droit
2: rien qui est naturel sur le terrain pour améliorer ta position. Donc t'as pas le droit de déplacer la balle sur, évidemment, sur un gazon qui serait un peu plus épais. Puis, tu n'as pas le droit, comme Bryson DeChambeau le fait, de piler sur le gazon, mais de façon un petit peu plus volontaire ou de façon à ce que le gazon change sa trajectoire pour améliorer ton élan arrière. Ça, c'est ce qu'il a fait. Et puis, ça a été d'un côté comme de l'autre. Hein? Puis, j'ai remarqué que des golfeurs américains ont peut-être été un petit peu plus tendre à son endroit. Bryson DeChambeau, on le sait, c'est un golfeur qui participe, exemple, à un événement comme la Coupe Ryder. Puis les golfeurs comme Rory McIlroy, on va pouvoir parler de lui spécifiquement, et aussi comme Shane Lowry notamment, ont reconnu que tu peux pas faire ça. Puis la plupart des analystes sérieux de golf, notamment sur le Golf Channel, les analystes qui sont des anciens joueurs de golf professionnels, tu sais, le golf professionnel, c'est pas comme nous autres qui va jouer à puis tu tasses d'un demi-pouce pour éviter le tronc d'arbre à côté de toi. Donc, ça a créé une certaine controverse. Et puis, c'est surtout, je pense, qui a attiré l'attention. Parce que des coups de pénalité au golf, c'est certain que quand c'est un joueur... Tu sais, Bryson DeChambeau, les gars, tous ses coups sont à la télévision.
1: Oui.
2: Ce qui n'est pas le cas. Le trois quarts des joueurs, c'est pas le cas.
1: Mais c'est ça. Si ce genre de situation-là était arrivé avec...
2: En anglais, donc les joueurs que la télévision va suivre, mais la plupart des joueurs, tu peux avoir un coup de pénalité, il y a à peu près personne qui va le savoir, sauf
1: si c'est
2: les joueurs impliqués. Donc, dans le cas de Bryson DeChambeau, ça a fait du bruit, puisque surtout fait du bruit, c'est qu'il est retourné sur les lieux du crime avec les officiels. Il a un petit peu fait un spectacle à propos de ça. Après ça, il a menacé de ne pas jouer les rondes du week-end. Tu sais, c'est ce bout-là que j'ai peut-être le moins aimé. De ne pas être d'accord avec une pénalité, surtout quand tu es dans le mix pour remporter le tournoi, un tournoi majeur, c'est correct. Tu sais, je veux dire, aucun athlète professionnel qui est d'accord avec une pénalité qui lui est décernée, peu importe le sport, la plupart du temps. Ça, c'est correct. Mais d'arriver après puis de faire un spectacle un petit peu à propos de tout ça, après ça, de menacer de ne pas prendre part aux rondes du week-end, c'est que là, ça devient très à propos de lui-même. C'est ce qu'on lui reproche parfois. Et surtout, ça a retardé. C'est parce qu'on pouvait pas, l'organisation ne pouvait pas établir les temps de départ, puis les joueurs qui vont prendre ces temps de départ-là pour le samedi, parce qu'on ne savait pas si lui allait prendre part au tournoi. Donc, ça créait un trou dans l'horaire. Finalement, il a décidé d'y prendre part, sauf que ça a peut-être probablement été plus critiqué que les 2 coups de pénalité, parce que je pense que si la plupart s'entendent pour dire que c'est une pénalité, il y a une bonne proportion qui s'entendent pour dire que c'est pas proprement dit Bryson DeChambeau est tricheur. Il n'y a pas cette réputation-là. Puis s'il le fait, on peut lui donner le bénéfice du doute qu'il n'a pas fait exprès.
1: Ouais.
2: Mais que tu fasses exprès ou non, tu ne peux pas améliorer.
1: Puis c'est parce que le gars, on a l'impression que c'est un peu le bad boy du golf. Là. Évidemment, lui, il a fait partie de ceux qui est allé à la live. Puis c'est pas quelqu'un qui est reconnu pour avoir une très bonne réputation. Puis là, il y a sa fameuse chaîne YouTube où des fois, tu as l'impression que pour lui, c'est plus important que sa carrière en soi. Il a même parlé dans le passé que il pourrait prendre sa retraite puis juste aller sur le YouTube à temps plein. C'est un athlète qui est unique, là. Il n'y en a pas deux comme lui dans le monde du golf.
2: Dans le monde du golf, non. Puis c'est ça, c'est intéressant, qu'est-ce que tu viens de dire. Ça représente... Bryson DeChambeau représente la modernité dans le monde du sport en général. Puis il y a des sports, les gars, qui sont plus progressistes, qui sont plus modernes, qui reconnaissent plus l'importance de l'athlète, du branding à travers son sport.
1: La NBA notamment.
2: Pardon?
1: La NBA notamment, où tu sais, là, tu as des joueurs
2: qui... C'est ça que je voulais dire. La NBA, c'est probablement le chef de file là-dedans.
1: Ouais.
2: Tu as la NFL aussi, où est-ce que les joueurs, les grosses vedettes du circuit vont prendre beaucoup de place, puis c'est accepté, même si c'est un sport d'équipe. Tu as le hockey qui n'en est pas là.
1: Non.
2: Tu as le baseball qui commence un petit peu, où est-ce que tu as des joueurs qui vont être plus flamboyants. Mais tu as des joueurs, je voyais au match des étoiles la semaine dernière, tu as des joueurs qui arrivent habillés. Mon comptable n'est pas habillé différemment.
15: Mais c'est ça pour vrai, là. C'est ça pour vrai.
2: Tu sais, donc. Et puis au golf, c'est un sport qui est très conservateur. Puis tu as un gars comme Bryson DeChambeau qui est le. Tu sais, ça a été très controversé, la création du Live Golf,
1: ouais,
2: à cause de son origine, à cause de l'appui de Donald Trump au circuit.
1: Le financement. Hein?
2: Bryson DeChambeau, c'est le plus gros ambassadeur, veux pas, de ce mouvement-là, du mouvement du Live Golf.
15: Ça a été le premier, je pense.
2: Qui s'associe comme un ami de Donald Trump aussi.
1: Ouais.
2: Et donc, t'arrives... Puis tu vous l'avais dit, c'est un golfeur qui accorde beaucoup, beaucoup d'importance à son profil personnel. Un coup qui va prendre sa retraite, il va demeurer une personnalité importante dans le monde du golf, c'est clair. Ça, c'est correct de le faire, mais ça vient avec la controverse aussi. Puis t'as un joueur comme Rory McIlroy qui a été le plus gros pourfendeur des joueurs qui traversaient du PGA à la Live.
1: Mm-hmm.
2: Les gars, il y a un... Ceux qui suivent le golf d'un œil distrait ou ceux qui ne voient pas nécessairement l'intérêt de suivre un tournoi de golf, quand tu suis un tournoi de golf à la télévision, ça te prend une raison pour le suivre. On s'entend. Sinon, ouais, c'est dol. Ça te prend... Faut que tu prennes pour quelqu'un. Faut que tu prennes pour une histoire. Pendant 25 ans, ça a été Tiger Woods, cette histoire-là, pour la plupart des amateurs de golf. Maintenant... Quand ils vont être dans le mix, dans les tournois majeurs, parce que Bryson DeChambeau participe pas au tournoi de la PGA, quand ils vont être dans le mix pour des tournois majeurs, la lutte entre Rory McIlroy et Bryson DeChambeau, qui s'aiment pas, puis ça s'est dit, surtout McIlroy n'a pas peur de le montrer, ils s'aiment pas. Quand ces deux-là vont être dans le mix pour des titres, un tournoi majeur, ça va devenir des événements plus important que juste le tournoi de golf.
1: Ah, mais c'est bon pour le sport, t'as raison. Tu sais, dans n'importe quelle ligue, n'importe quel circuit, les rivalités, c'est sain. Tu sais, t'as besoin de ça souvent pour captiver l'attention parce que c'est une raison de plus d'écouter le match, d'écouter le tournoi, peu importe. Puis cette fin de semaine, notamment, Rory, là, il est allé fort sur Bryson dans les allégations de tricherie et tout. Il a même dit, il est performatif, tout ce qu'il fait, c'est pour l'attention. C'est deux visions du golf qui s'affronte. T'as la vision traditionnaliste, Rory, mm-hmm, le bon gars, poli, lui, il a toujours respecté la PGA, jamais même passé proche de sauter à la Live. Puis à l'opposé, t'as Bryson, que lui, c'est la nouvelle vision, disons, du golf. Puis t'as vraiment un clash entre les deux mentalités.
2: Puis, au final, je sais pas jusqu'à quel point les deux joueurs veulent ça. Tu sais, tu dis Rory, puis je suis d'accord avec toi, c'est très traditionnaliste. Mais c'est un joueur qui n'a pas la langue dans sa poche non plus.
1: Non, c'est vrai.
2: C'est un joueur qui ne fuit pas la controverse.
1: Ouais.
2: Je veux dire, depuis la création du Live Golf, ça a été la personne la plus vocale dans le camp de la PGA. Puis, tu sais, quand même, après ça, dans les tournois majeurs, tu vas compétitionner contre ces gars-là. Là. Puis Rory McIlroy, je pense qu'il a peut-être eu de la misère au début. Rappelez-vous son effondrement contre Bryson DeChambeau au US Open en 2024. Et puis... Après ça, par contre, il a gagné le tournoi des maîtres l'année passée. Il l'a gagné cette année. Donc, il a répondu à la pression. Mais comme tu as dit, cette semaine, il a déclaré que Bryson faisait beaucoup de choses pour avoir de l'attention. Il n'était pas particulièrement un partisan de Bryson, comme si c'était une évidence. On le sait, mais il l'a quand même dit. Mm-hmm. Que ça ne donnait pas une belle image au jeu de golf de prendre, puis ça a été ses mots en anglais, évidemment, mais de prendre le tournoi en otage, les bénévoles, les joueurs, en sachant pas si elle allait participer au round du week-end. Moi, c'est surtout ce bout-là qui m'a achalé. Personne ne sait. Un joueur avait dû attendre à plus tard que 11h le soir pour savoir le lendemain matin à quelle heure qu'il allait commencer.
15: Non, ça n'a pas d'air.
2: Dans un tournoi majeur, quand même. Donc, vraiment, les gars, là, pendant 25 ans, ça a été... Tu regardais le tournoi et te demandais, Tiger, vas-tu gagner le match?
1: Ouais.
2: Là, ça va être... Est-ce que Rory va avoir le... Tu sais, imaginez-vous, puis c'est arrivé au Masters en 2025, c'est arrivé au US Open, mais dans le tournoi majeur, si ces deux-là sont sur le tee-off final, ça donne... Tu sais, c'est quasiment... Ce sont pas les deux seuls, mais ça devient quasiment un tournoi, un petit peu comme on le voit dans les confrontations à la Coupe Ryder ou à la Coupe des Présidents, ça devient quasiment un tournoi un contre l'autre, c'est ça qui devient excitant.
15: Ouais, c'est ça. Puis aussi, tu sais, il faut prendre en considération aussi toute l'historique derrière les deux personnages. D'un côté, Bryson DeChambeau, qui est un des premiers à avoir fait le switch de la PGA à la LIV. Mm-hmm. Rory McIlroy, qui est arrivé dans le réseau de la PGA comme un jeune stud qui avait beaucoup de pression.
1: Ben, on disait que c'était le prochain Tiger Woods.
15: Exactement. Et que finalement, il y a eu un départ un peu plus lent et que là, comme Dan l'a dit, s'installe. Ben, cette rivalité-là, veut pas, t'as un gars qui est très vocal, très traditionnaliste, et l'autre qui est très flamboyant. Ben, ça va attirer une foule tellement intéressante, puis ça va moderniser le golf à un autre niveau. Là, pis
2: c'est bon, c'est ça aussi. Qu'on veut. Ouais. C'est bon pour le
1: c'est
2: sport.
1: Sain.
2: Savez-vous quoi, je trouve que je sais pas si c'est l'effet Netflix, mais ça me fait un peu penser à la Formule 1. Tu sais, la Formule 1 est devenue, mais ça a probablement été amplifié par le documentaire sur Netflix où est-ce que les pilotes se gênaient de moins en moins pour se critiquer un envers l'autre.
15: Exact.
2: Même les directeurs d'écurie le font aussi. Ça met un peu d'huile sur le feu, puis c'est un sport où est-ce que... Encore plus en Formule 1, évidemment, t'as très peu d'acteurs importants dans ce sport-là. Le golf, c'est un petit peu le cas aussi parce que c'est sensiblement les mêmes acteurs qui vont finir top 25. Donc, de voir certaines rivalités dans des sports individuels s'installer aussi, ça donne le golf, le spectacle n'est pas garanti par la nature du sport. C'est pas un match de football.
15: Non, c'est sûr.
2: Ben, ça peut aider, c'est sûr.
15: Mais c'est sûr que, aussi, en prenant en considération, là, tu parles de Drive to Survive rapidement, les pilotes aussi vont avoir tendance à en dire plus parce qu'au final, ces propos-là vont se retrouver en quelque part. T'sais, au final, ça va être tout le monde à l'œil du public qui va être capable, outre les réseaux sociaux, d'entendre ça. Et le fait que plusieurs sports soient suivis davantage comme ça, ça va faire en sorte que, au final, c'est quoi le résultat? Ouais. Le résultat, c'est que mes propos vont être trouvés en quelque part.
1: Ouais. Très bien dit, Hugo.
2: C'est pas tous les athlètes quand même. Puis, tu sais, on est au hockey de ce type d'athlète-là, puis je comprends que c'est pas exactement la même affaire. Mais pas... Le visage numéro un du hockey, c'est Connor McDavid. C'est pas exactement l'athlète le plus sexy. Puis même au golf, le gars Scottie Scheffler, il échangerait probablement la moitié de sa bourse pour être aussi bon, gagner les tournois, mais être invisible. Tu sais, c'est pas un...
15: Je comprends.
2: Tu l'as vu pendant le tournoi. Là. Il essayait... Il a voulu repousser le plus loin possible le moment où il allait devoir commenter l'incident Bryson DeChambeau. Finalement, il l'a fait après le tournoi, mais il était très diplomatique. Un joueur, il veut rien savoir de la controverse. Puis Rory McIlroy, lui... Tu le vois des fois, là. Il se fait poser une question, là. Puis il veut pas être dans la controverse, mais tu vois que ça le démange, là, de dire ce qu'il pense. Puis au final, il le fait. Puis il performe en le faisant aussi. Comme je disais tantôt, ça a été fait mal au début parce que il a été dans le mix souvent. Il a pas été capable. Puis juste le tournoi des maîtres, ça arrivait avant la LIV, mais ça lui a pris 11 ans avant de finalement aller chercher ce dernier majeur-là et le regagner cette année. Donc, vraiment, c'est bon pour le spectacle. Puis c'est un sport qui a besoin un petit peu du jeu de coulisses aussi pour être de plus en plus populaire.
1: En terminant, Dan, je veux t'entendre sur le nouveau contrat de Connor Bedard. 5 ans, 15 millions de dollars par année. Il devient le troisième joueur le mieux payé de la Ligue derrière Leo Carlsen et Kirill Kaprizov. Qu'est-ce que tu as pensé de cette signature-là?
2: Ben, qu'il devienne le troisième joueur le mieux payé de la Ligue... Au moment où il signe son contrat, quand on sait à quel point le plafond va monter, ça me surprend pas. Connor Bedard, je pense que son image est un peu teintée à cause de Macklin Celebrini.
1: Dépasser un peu.
2: Oui, il l'a dépassé, mais Macklin Celebrini est tellement... On savait qu'il allait être bon, mais personne ne savait qu'elle allait faire 120 points à 19 ans.
15: Ben, c'est ça, son éclosion a été incroyable, tu sais.
2: J'ai l'impression que ça fait mal un peu à Connor Bedard, parce qu'il ne faut pas oublier que Connor Bedard, les gars, c'est un joueur exceptionnel.
15: Ouais.
2: Si je m'excuse, là, il joue avec personne là, à Chicago, puis il a terminé en termes de points par match à 20 ans. À 20 ans, il a terminé 22e dans la Ligue nationale. Donc, moi qui gagne 15 millions par année, moi, c'est le 5 ans. Le 5 ans de Connor Bedard à Chicago, c'est-tu le 2 ans de Connor McDavid à Edmonton?
15: Ben, c'est sûr qu'il y a une corrélation intéressante par rapport à ça, parce que lui aussi, au final, il y a des attentes. Pis...
1: Ben oui. Si les Blackhawks ne progressent pas plus, là, dans 5 ans, ce gars-là, il va devenir libre comme l'air. Il va pouvoir signer avec l'équipe de son choix. Au pire, avant, il demande une transaction, ou peu importe. Mais il se donne cette porte de sortie-là. Il n'est pas menotté à Carl Davidson puis aux Blackhawks pendant 8 ans.
15: C'est ça.
2: C'est exactement ça. Puis il va être dans le prime, il va avoir 25 ans quand son contrat va se terminer. Puis, tu sais, rapidement, là, je ne vais pas faire le cas de chaque joueur, là, mais ce matin, j'étudiais ça, puis j'ai commencé à partir de 2020, l'année après Kirby Doc, parce que les Blackhawks, puis finalement, ils ont eu raison, mais ils ont décidé d'échanger Kirby Doc, 21 ans, pour entamer une nouvelle reconstruction.
1: Ouais.
2: OK? Rapidement, les choix de première ronde depuis 2020. Lucas Reichel, Nolan Allen, Kevin Korchinski, Frank Nazar, Sam Renzel, Oliver Moore, Artem Leshunov, Sacha Boisvert, Marek Vanacker, Anton Frandel, Vaclav Nestrasil, Mason West. Il y a combien de joueurs là-dedans, à part Anton Frandel, que vous avez la certitude, puis il y en a, je comprends que c'est tôt encore.
1: Ouais, ouais.
2: Il y a combien de joueurs là-dedans que vous avez la certitude que ça va devenir soit un défenseur de première paire ou un attaquant de premier trio?
1: Ben, regarde, Frank Nazar, je pense que ça va être un bon joueur de deuxième trio, mais il est limité. Mais pour moi, Artem Levchinov, ça fait mal. Là. Si ce gars-là, il devient pas un défenseur de première paire, puis si tu te fies aux experts, c'est pas nécessairement sûr qu'il va l'être.
15: Exact.
1: Ça va faire mal parce que juste derrière lui, t'avais Beckett Senecky, puis deux rangs plus tard, après, au cinquième, t'avais un certain Ivan Nemidov. Mais un de ces deux gars-là, avec Connor Bedard,
15: oublie ça.
1: Watch out, là.
15: Ouais, oublie ça.
2: Exactement. T'sais, dans son cas, à lui, principalement, c'est exact. Il va tout le temps être comparé aux joueurs qui ont été choisis après lui. Puis, tu sais, même s'il devient un troisième défenseur qui joue 22-23 minutes par match, quand tu es choisi deuxième au total, puis tu as ces joueurs, tu as deux candidats au Calder qui sont choisis après toi, c'est très peu.
1: Exact.
2: Ça me fait un peu penser, comme je l'ai dit, allez regarder les joueurs qui ont été repêchés à partir de 2016 avec les Oilers d'Edmonton, puis trouvez-moi. Puis il est très controversé, mais ça reste qu'Evan Bouchard, c'est le seul joueur d'impact qui a été choisi en première ronde par les Oilers depuis ce temps-là.
15: Il y a
2: des joueurs qui ont eu un échantillon assez long pour qu'on puisse les évaluer comme faut. Donc, je pense qu'il y a ça aussi. C'est très... Ça tient de la broche que les Blackhawks ont fait et il y a de la panique. Il y a de la panique. Comment une équipe qui a terminé au 31e rang, 3 ans de suite, peut ne pas choisir en première ronde après ça?
15: Non, c'est ça.
1: C'est ridicule.
2: Comment ça s'explique, ça, les gars? Fait que je pense que pour Connor Bedard, moi, quand j'ai vu le 5 ans, quand tu peux en signer 8 jusqu'à mi-septembre, j'ai vu un peu une évaluation de où c'est que vous en allez, vous autres. Parce que moi, ça me tente pas d'être... Ça me tente pas de... Si 5 ans, OK. Puis si ça fait pas, moi, j'ai 25 ans, il me reste 7-8 bonnes années de hockey pour aller jouer ailleurs. C'est beaucoup ça que j'ai vu aussi. Il va falloir l'entourer. Puis il va falloir avoir un plan clair parce que Carl Davidson, ça paraît... c'est un gars qui est dans l'organisation des Blackhawks depuis 2010-2011. Pas comme directeur général, mais dans l'organisation, il a vécu les grosses années. Puis je pense qu'il y a de la panique des recréés, puis on est très, très loin de tout ça. Là, les Blackhawks, les gars sur papier, là, Connor Bedard ne sera pas là pour commencer l'année, mais même s'il était là, c'est loin d'être une équipe.
15: Ouais,
2: c'est loin d'être une équipe qu'on... C'est pas une équipe qui va être en série, là,
15: non,
2: certainement.
15: Non.
1: Tu veux pas être ce joueur vedette-là qui se fait gaspiller son prime par la mauvaise gestion autour de lui. Puis vous allez être content, je vais faire un parallèle avec le baseball. Mike Trout, c'est un petit peu ce qui est en train de se passer avec sa carrière. Il a décidé de rester avec les Angels, puis ils n'ont jamais été capables de l'entourer comme du monde. Il va jamais faire de long parcours en série dans sa vie. Puis ben, sa réputation, ou en tout cas son héritage, va en partie être entaché à cause de ça. Puis espérons que ce ne soit pas le cas avec Connor Bedard. Merci beaucoup, Dan. Excellent comme d'habitude. Et on se reparle mercredi.
2: All right, les boys, à mercredi. Bonne journée.
15: Salut, Dan.
2: Salut.
1: 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On va prendre une pause et au retour, ben c'était le Grand Prix de Belgique en fin de semaine et on va faire le tour avec eux.
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1: La semaine passée, on se disait, Hugo, est-ce que la pression est en train d'affecter Kimi Antonelli? Mm-hmm. On sentait d'autres écuries, Ferrari notamment, revenir dans le championnat. Mais il a rassuré tout le monde avec une autre victoire hyper impressionnante pour le jeune pilote cette fin de semaine à Spa-Francorchamps.
15: Tu sais, c'est l'affaire, c'est que là, il est rendu à 6 victoires. Il y en a une de plus que Charles Leclerc. C'est impressionnant. Sérieusement, Kimi Antonelli, ce qu'il est capable de faire dans cette Mercedes-là, on l'a vu dès le début de la course. Un très bon départ, on le sait, ça a été quelque chose qui a été difficile pour lui tout au long de la saison, bien partir, mais tout au long de l'année, encore une fois, il a été capable de reprendre son rythme, ouais, et rattraper la pole. Chose qui s'est passée en début de course, bon départ, Max Verstappen a un meilleur départ que lui, il s'en va le chercher de l'extérieur dans haut rouge. Ça, je sais pas si tu sais, Ali, mais c'est un des moves les plus difficiles à faire. Ouais. Max Verstappen, c'est l'expérience contre la jeunesse, réussit à prendre la pole, mais encore une fois, la Mercedes beaucoup trop vite, on s'en va le chercher un peu plus tard. Kimi Antonelli, en ce moment, fait une grande preuve de maturité pour son âge, et n'a pas peur de prendre des risques, chose qui est un peu plus difficile chez George Russell cette année, et c'est pour ça qu'il y a le dessus et qu'il continue sur cette belle lancée.
1: Faut qu'on parle de l'histoire de la course. Course, c'est un gros mot dans les circonstances, là, parce que George Russell est sorti après un tour.
15: Exactement, même pas. C'est durant le cinquième virage. Collision avec Lewis Hamilton, son ancien coéquipier. George Russell qui est en beau maudit, mais que ça a commencé dès le début de la course.
1: Ben, c'est parce qu'en plus, sa saison est en train de prendre une bien mauvaise tournure. Là.
15: Exactement. On réalise qu'on est en train de tomber au classement des pilotes. Ouais. Lewis est rendu deuxième. On a abandonné. Là, ça fait, on a abandonné les trois des cinq derniers cours, dernières courses. Ça va pas bien pour George Russell, et encore on se plaint de problèmes de moteur et de constance. Écoute, c'était tellement intense, OK, pour George Russell, Ali, que Mercedes a décidé de couper son micro.
1: Et hey boy!
15: Ça veut dire
1: qu'il devait dire quelques grossièretés.
15: C'est ça. Ça veut dire qu'on chiale pas mal.
1: Ouais.
15: Mais on sent beaucoup la frustration du côté de George Russell. Et l'affaire qui est la plus ironique là-dedans, c'est que lorsque George Russell est arrivé chez Mercedes, on lui a dit « Hey, tu vas avoir ta chance comme pilote numéro mm-hmm. un. »
1: Puis au début de l'année, c'était ça.
15: C'était ça. Le but aussi.
1: Mais rapidement, Antonelli s'est débarqué. Puis là, il n'y a même plus de questions.
15: Non, il n'y a même plus de questions. Puis c'est correct. L'écurie doivent prendre un parti pris à un moment donné parce que tu dois être capable de mettre toute ton énergie dans le pilote qui va te donner plus de chances. Cette année, c'est Kimi Antonelli. Et George Russell, d'année en année, le discours reste le même. On passe proche, on a beaucoup de talent, on a beaucoup de potentiel, mais lorsque ça compte, on n'est pas capable. On va soit avoir un accident, on va soit prendre une mauvaise décision, et c'est ça qui arrive. Et là, regarde, Ferrari pousse encore, Leclerc, excellente course, Lewis finit quatrième
1: malgré
15: une pénalité.
1: Mais ça, c'est une des belles histoires dans les dernières semaines dans le monde de la F1, Hugo. Un peu la résurrection de Ferrari, là.
15: Ouais, exact.
1: Début de saison, très difficile, mais là, dans les dernières semaines, ben Charles Leclerc a remporté le Grand Prix en Grande-Bretagne, Lewis avec plusieurs bons résultats, et là, hier en Belgique, Leclerc termine 2 et Lewis Hamilton termine 4.
15: Exact.
1: Ça se resserre quand même un petit peu au classement des constructeurs.
15: Ouais, exactement. Et là, je te dis que la plus grande différence présentement du côté de Ferrari, c'est qu'on a commencé à écouter nos pilotes. Je sais que ça semble vraiment, vraiment banal comme affirmation, mais ça a tellement été longtemps un duel entre la direction et le pit wall et les pilotes, que ça fait en sorte que les pilotes n'étaient pas contents. On avait tout le temps de mauvaise gestion. Finalement, on avait une mauvaise stratégie. Là, on a commencé à écouter un peu plus les pilotes. Charles Leclerc a donné son opinion par rapport à la voiture, son équilibre, par rapport au freinage. Lewis aussi. Et là, on travaille en symbiose. Et ça marche, ça paraît en ce moment. On a une excellente stratégie sur une voiture de sécurité virtuelle pour être capable de rentrer les deux pilotes rapidement, faire le fameux double stack qu'on appelle dans le jargon, et donner une chance à Leclerc d'être en tête pendant longtemps. Naturellement, la Mercedes a rattrapé, mais encore une fois, on s'est donné la possibilité de performer et on a concrétisé du côté de Ferrari.
1: Très, très bon. Merci beaucoup, Hugo. Là, si je ne me trompe pas, on prend une courte pause dans le monde
15: de la F1. On va reprendre en Hongrie.
1: Et par la suite, là, ça va être la fameuse pause du mois d'août. Donc, ça va se ralentir un petit peu plus. Peut-être le temps aussi pour certaines écuries d'apporter des ajustements à leurs autos.
15: C'est ça.
1: Juste avant d'entamer le dernier droit de la saison.
15: Exactement.
1: Donc, on va prendre une pause au retour. C'est Mathieu Bédard qui s'installe. On va revenir sur un autre match spectaculaire des Alouettes. Sérieux, là, ils ont vraiment le don de donner des frousses à leurs partisans. Ce qui s'est passé en fin de semaine, j'en reviens tout simplement pas, et on en parle avec Matt dans deux minutes.
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17: Alexander holds it, looks to throw. Wide open receiver.
1: Encore une fois, ça aurait tout pris. Encore une fois, ben ça a peut-être contribué au problème de cœur de leurs partisans et des entraîneurs, mais les Alouettes de Montréal qui ont eu les dessus 38 à 32 face aux Stampeders de Calgary samedi. Et pour l'occasion, on en parle avec Mathieu Bédard. Salut Matt, comment ça va?
21: Ça va très bien, les gars. Passez un beau week-end.
1: Très, très beau week-end. Oui, j'étais d'ailleurs avec les Tonys. On est allé au chalet de Gilbert cette fin de semaine.
15: J'ai conduit un tracteur.
1: J'ai conduit un tracteur. Ça a été, j'étais dans mon environnement naturel. Ben oui, écoute. On était bien. Pas mal plus bien que les Alouettes. Pas te mentir, justement. On écoutait le match. Puis là, 22-0, 22-3, là, disons, après une demi. Tony Marcotte, il dit, bon, ben, on va mettre autre chose. On va mettre la balle. Puis là, on arrive à la fin du quatrième quart. Ben, rendu au quatrième quart. Et c'était égalité 22-22. Qu'est-ce qui s'est passé?
21: Écoute, vendredi, on se parlait, puis je vous disais, ce que je veux voir des Alouettes, c'est qu'ils s'imposent pendant quatre quarts. Et que lorsqu'ils sentent leur adversaire est dans les câbles, qu'ils portent vraiment le coup fatal, d'arrêter de laisser l'adversaire revenir dans le match. Eh bien, jusque dans les 15 dernières minutes de jeu, là, tout était en place. Les Alouettes dominaient complètement les Stampeders. C'était 29-11 au quatrième quart. Mais la défense de Montréal jouait vraiment du gros football. Il y avait de la pression sur Vernon Adams Jr. L'attaque, écoute, face à Calgary, c'était 500 verges. Tout était parfait. Mais le quatrième quart a tellement été difficile. Ils ont perdu le momentum. Ils ont perdu la confiance. Et c'est dur pour nous ce matin de tasser ça du revers de la main puis de pas en parler. Parce que vraiment, le match était à sens unique, et là, tu perds une avance qui était considérable.
1: Ben oui.
21: Le match qui était devenu, et qui était même égal à un certain moment. Et je crois que les Alouettes doivent vraiment mieux gérer la pression et le choix de jeu lorsqu'ils ont l'avance. Quand tu accordes 21 points au quatrième quart, c'est pas acceptable pour une équipe qui veut gagner la Coupe Grey. Évidemment, côté bémol, c'est que le football de la Ligue canadienne, c'est permet aussi aux équipes de revenir de l'arrière. C'est 3 essais au lieu de 4. Donc, ça fait une grande différence dans le cadran et dans le momentum. On l'a vu hier, d'ailleurs, les Blue Bombers face aux Rouges et Noirs qui perdaient par 17 points puis qui ont gagné le match en prolongation. D'ailleurs, tous les matchs cette semaine dans la Ligue canadienne sont terminés par moins d'un toucher.
1: Ouais.
21: Par contre, au bout du compte, les Alouettes ont trouvé le moyen quand même de gagner. Donc, on va regarder le positif. C'est 2 victoires contre Calgary en une semaine. Tu as 5 victoires, une seule défaite cette saison. Tu es au premier rang dans l'Est, mais tu as encore des ajustements à faire dans les fins de rencontre.
1: Notamment dans la sélection de jeux, puis on a l'impression que certains jeux qui ont été appelés par Anthony Calvillo et l'attaque des Alouettes Montréal n'ont pas nécessairement aidé, notamment d'y aller en 3e essai et 1 à leur ligne de 15.
21: Ouais, puis depuis samedi soir, je suis un petit peu partagé dans cette décision-là. Parce que d'un côté, tu mènes par 7 points en fin de quatrième quart, tu as perdu 18 points d'avance, là, et tu ne veux pas redonner le ballon à l'adversaire. Donc, la décision est vraiment simple. Tu dégages le ballon. Dans le pire, tu t'installes, tu fais une feinte, tu essaies de faire mordre la défense de Calgary afin de provoquer un hors-jeu puis de te donner un premier essai. Mais en même temps, à l'inverse, je comprends aussi la décision des Alouettes. Travis Tice, c'est ton porteur de ballon, il est dominant.
1: Ouais.
21: Tu penses qu'il va aller te chercher la verge, là? Tu as été 11 en 12 sur une tentative de troisième essai avant celui que tu as raté samedi. Aussi, les Alouettes voulaient retrouver le momentum parce que si tu reprends le ballon, ben là, tu continues à traverser le terrain, tu continues à garder le ballon, tu as le cadran. Malheureusement, ils l'ont raté le troisième essai, puis ils l'ont payé cash. Ça aurait vraiment pu leur coûter une victoire. Je préfère qu'ils vivent ça maintenant, dans cette tiers de la saison, qu'en finale de la Coupe Grey, où là, ça peut vraiment coûter très, très cher.
1: Ouais, ça, c'est sûr et certain, parce que ça reste que dans une décision comme ça, tu peux vraiment passer le KO. Une équipe comme les Stampeders, si ça marche, juste que si ça marche pas, des fois, tu passes un petit peu pour une décision spéciale, mais une chose qui n'a pas de doute du côté des Alouettes, là, c'est Davis Alexander qui continue sa saison tout simplement phénoménale. Il a d'ailleurs battu un record dans la Ligue canadienne de football cette fin de semaine pour le plus de passes réussies consécutivement sans lancer une interception. Il termine le match de samedi avec plus de 400 verges, 3 passes de toucher. Puis pour un gars avec le style de jeu d'Alexander, là, c'est un petit peu un gunslinger. C'est un petit peu ce qu'on voit de Patrick Mahomes par le moment. Par moment, c'est pas un gars qui a peur de décocher des bombes, d'y aller dans les zones profondes. Être capable de dominer de la sorte puis de ne pas lancer d'interception, c'est spécial quand même.
21: Ben oui, puis combien de fois on a vu Davis Alexander, cette saison, réussir un gros jeu alors qu'on croyait que la séquence est morte. Juste contre les Stampeders, on l'a vu minimum 3-4 fois.
1: Ben oui.
21: T'sais, ça passe de 40 verges à Tyson Philpott en deuxième essai et 10 dans sa zone des buts. C'est exceptionnel, là. Ça aurait pu être un toucher de sûreté. Il a évité le sac, il a fait de la magie et il a repéré Tyson Philpott. Il a permis au jeu de continuer, de garder ça en vie. Davis Alexander, il a repéré 7 receveurs différents. Je veux dire, c'est pas rien non plus, là. Je veux dire, il a dépassé le cap des 2100 verges au tiers de la saison. C'est énorme. Faites le calcul comme vous voulez. Il va s'approcher des 6000 verges cette année. Là. C'est exceptionnel. C'est vraiment le joueur le plus difficile de la Ligue. Et le plus fou là-dedans, là, petite anecdote, c'est qu'il n'a pas pris de congé hier. C'était un dimanche et je regardais son Instagram. Il aurait pu prendre ça relax. Ben non, il a pris 2 dumbbells de 120 livres chaque. Let's go, répétition, on pousse au gym. Wow. Écoute, c'est un vrai dog. Il est vraiment le meilleur joueur des Alouettes et probablement le meilleur du circuit présentement. On est vraiment chanceux de l'avoir à Montréal.
1: Et non seulement là, t'as un carrière qui est élite, t'as un porteur de ballon aussi qui commence à éclore. Au début de la saison, c'était un peu plus difficile, le jeu au sol pour les Alouettes. Mais là, dans les dernières semaines, Travis Tice commence vraiment à s'illustrer. Gros match pour lui encore une fois cette fin de semaine. 123 verges au sol. C'est un gars qui est super physique, brise des plaqués. Un petit peu comme ce qu'on a vu dans la NFL cette saison avec Cam Scaraboo. C'est un gars, là, le mettre à terre, c'est pas facile. Parce qu'il va baisser le casque, il va essayer de les truck, comme on dit. Il est pas facile à mettre à terre. Et ça va devenir intéressant, ça, s'il va être capable de déloger Stevie Scott, qui va revenir au jeu très bientôt.
21: Oui, parce qu'il fait vraiment très bien le travail comme partant dans cette attaque des Alouettes. Là. Comme tu disais, c'est un petit tank. Là. Il est tellement dur à arrêter. Il trouve les failles, il frappe tellement fort. Il y a une superbe chimie avec Davis Alexander qui s'installe. Puis ça, c'est important dans une attaque de garder la chimie. Il a été samedi le deuxième meilleur joueur sur le terrain après Davis Alexander. Il aurait dû d'ailleurs avoir un deuxième touché, mais il est tombé à une demi-verge de la porte des buts. Également, c'est un dépanneur. Ouais. 5 en 6 comme receveur, 49 verges, donc ça sert beaucoup. Dans les 3 matchs comme porteur de ballon partant, il a changé l'allure du match. Mm-hmm. 51 courses, 308 verges, 3 touchés. Et ça, c'est seulement au sol. Donc, il donne 100 verges puis un touchdown à tous les matchs qu'il joue comme partant. Don't fix what's not broken.
15: Exact.
21: Laissez-le comme partant. Dites à Stevie Scott, de ma part, là, repose-toi, là. Prends ton temps, là. Les Alouettes sont en bonne main et reviens en force à la fin de l'été. Presse-toi pas, prends ton temps, là. Ça va bien.
1: Oui, puis il n'y a rien de mal à avoir un bon duo de porteurs de ballon, un bon tandem,
21: ben oui.
1: deux gars peut-être avec des styles de jeu un petit peu différents, mais ça te permet d'avoir des porteurs de ballon avec les jambes fraîches et surtout au quatrième quart quand tu essaies peut-être de protéger ton avance et d'écouler le cadran. Mais il n'y a rien comme avoir un bon tandem de porteurs de ballon. Là, les Alouettes reviennent à la maison. Cette semaine, c'est les Tiger Cats d'Hamilton qui vont être au stade Percival Molson dimanche. Les Tiger Cats que les Alouettes avaient battu en ouverture de saison, victoire de 30-27 plus tôt. Comment est-ce que l'équipe va se préparer cette semaine? Quel genre d'affrontement est-ce qu'on peut déjà prévoir pour les Alouettes la semaine prochaine face aux Tiger Cats?
21: Bien, déjà en partant, là, les Alouettes vont profiter de deux journées de congé. Ils ne s'entraînent pas aujourd'hui puis demain. Donc, un petit peu de repos qui fait du bien.
1: Ouais.
21: Il leur reste trois matchs avant leur deuxième pause. Et là-dessus, tu affrontes les Tiger Cats puis le Rouge et Noir. Tu as un match contre un rival de division qui n'a plus son quart arrière partant Bo Levi Mitchell. Donc, c'est une excellente nouvelle pour les Alouettes, une belle occasion. Montréal a inscrit 30 points au minimum dans 5 de leurs 6 derniers matchs. Donc, ce match-là est vraiment très prenable, facile. Il faut qu'ils contrôlent bien le cadran. Il faut qu'ils fassent la même chose qu'ils ont fait lors des trois premiers quarts contre les Stampeders. C'est, dimanche, ça risque d'être un bon match pour les Alouettes. Ça risque d'être spectaculaire. À domicile, les Alouettes nous ont toujours donné un excellent show. Donc, si les Alouettes peuvent s'imposer rapidement dans le match, ils peuvent sortir les Tiger Cats vraiment dans les...

0: tremble littéralement. Je pense que la semaine passée, ils ont enregistré un séisme sur l'échelle de Richter. Pourquoi?
1: Facile.
0: C'est parce que quelqu'un qui est obligé de défendre une position dans laquelle il croit pas. Laquelle? Je pense pas que les fans de soccer, vous allez l'aimer, celle-là. Les pauses publicitaires et le spectacle de la mi-temps, on en veut encore plus. L'américanisation de la Coupe du Monde est une bonne chose. C'est notre débat au retour et quelqu'un va être obligé de défendre cette position-là.
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0: Des pauses publicitaires et un spectacle de la mi-temps, on en veut plus. L'américanisation de la Coupe du Monde, c'est une bonne chose. On veut encore plus d'équipes, plus d'argent, un plus gros tournoi. Il y a quelqu'un qui va être obligé de défendre ça. Ça va-tu être Hugo? Ça va-tu être moi?
1: Wow.
0: Par la roulette.
2: Hugo Raich.
0: Oh. Bon, mais bonne chance, Hugo, vas-y.
1: Ben, donc, comment t'as trouvé la Coupe du Monde? Au final, ça a été un spectacle qui a été enlevant. On a eu des équipes qui ont créé la surprise. On a eu des parcours Cendrillon incroyables. Et le fait de pouvoir voyager de pays en pays, autant aux États-Unis, au Canada qu'au Mexique, ça a été parfait pour le spectacle en tant que tel. Les gens sont quand même attirés vers le marché nord-américain. Comment le Big Four est en train de s'améliorer, autant au niveau basket, baseball, hockey, football. C'est des tendances, des gros stades aussi. C'est quelque chose d'intéressant.

0: impressionnant, Oli. Et d'être capable de lier le soccer à ça, de trouver une structure où tu veux tout le temps faire leurrer l'auditeur. Ah, OK, des petites pauses publicitaires, c'est parfait. Mais on...
1: Toi, t'aimes ça, les pauses publicitaires. Toi, t'es content
0: d'en
1: écouter.
0: Non, mais je m'attends à quelque chose en retour.
1: T'es en train de dénaturer le sport, Hugo. Le soccer, ben ça a toujours été joué d'une certaine façon.
0: T'es en train de moderniser le sport.
1: Les arrêts de jeu, mi-temps, 45 minutes, les arrêts de jeu. Un match de soccer, là, c'est pas compliqué, c'est supposé durer 2 heures. Tu sais que ça va prendre 2 heures de ton temps. Après ça, tu peux passer à autre chose.
0: Non, mais là, tu retrouves une formule que là, tu retrouves rendu, en Amérique du Nord.
1: C'est rendu long. OK, c'est une pause d'hydratation. On le sait tous que la vraie raison derrière ça, ça a été pour se faire plus d'argent puis s'en mettre plein les poches.
0: Est-ce que tu attends plus le spectacle? Par contre, oui. T'en veux tout le temps plus. Ça a été ça l'histoire de la Coupe du Monde présentement. Puis pour le spectacle de la mi-temps, là, à la finale, là,
1: c'était mauvais.
0: On a été capable de rejoindre tous les continents. On a eu une approche intéressante.
1: Ben oui, puis c'était long. J'aurais préféré 15 minutes, pas de spectacle, puis qu'on s'en tienne au soccer.
0: C'était un beau show en couleur. Arrête de niaiser. C'était bien parfait.
1: On n'a pas besoin de ça. Écoute, la Coupe du Monde a bien fonctionné pendant 96 ans. Puis là, on débarque en Amérique en 2026, puis on a décidé de complètement revoir la formule.
0: Pourquoi tu veux pas un peu plus de spectacle, Oli? Pourquoi t'es pas là-dedans? Pourquoi ça pourrait pas être ça? À ce que je sache, le soccer,
1: voir des équipes se faire planter 7-1, là, c'est-tu du spectacle, ça? Non. Voir l'Allemagne ramasser le Curaçao, puis la Norvège démolir l'Irak.
0: Mais voir le Cap-Vert se rendre où c'est rendu. Tu comprends?
1: Mais c'est,
0: ça crée des opportunités.
1: Il y a un Cap-Vert.
0: Ça crée des opportunités.
1: Pour chaque Cap-Vert, t'as plein d'autres équipes qui sont tout simplement pas de calibre. Et là, c'est un terrain glissant.
0: Ouais, plus d'équipes, plus
1: c'est une pente fatale qu'on
0: plus
1: est en train de commencer. Rendu là, Hugo, inclusant 256, là, puis tu vas en avoir des histoires. Mais ça reste que tu dilues la qualité des matchs parce que t'as moins d'affrontements premium, puis t'as plus de groupes de la mort.
0: Ouais, mais si jamais il y en a plus qu'une histoire qui découle, ça va être le résultat, c'est le risque à prendre. Qu'est-ce que tu veux? Tu rends la Coupe du Monde plus accessible à plusieurs pays. C'est pas le rêve, ça?
1: Ça reste qu'on s'est retrouvé avec des quarts de finale. France-Maroc, Espagne-Belgique, Norvège-Angleterre, Argentine-Suisse, France-Angleterre. Là, ils veulent nous rajouter des équipes, nous forcer ça dans le fond de la gorge. C'est pas le fun. Écoute, c'est pas le fun. Infantino, là, il est pas en train d'aider la réputation de la FIFA qui était supposée être plus propre, moins corrompu après les scandales qu'on avait eu dans les années 2010 avec l'attribution des Coupes du Monde au Qatar et en Russie. C'est pas ce qui est en train de se passer en ce moment. Ils s'en mettent plein les poches. Okay. Puis regarde, c'est correct de même. Là, okay, tu veux-tu vraiment plus de pauses publicitaires dans ton sport?
0: T'es-tu malade? T'es-tu malade? Gardons la formule telle quelle. Là, on a pris trop de risques. Puis regarde le résultat que ça a donné. Il y a eu beaucoup de mécontentement.
1: Ouais. T'sais, on en a parlé avec Sid tantôt. Je pense que de manière générale, ça a été un bon tournoi, mais t'as ouvert la porte à certaines choses comme ça. Puis une fois que t'ouvres la porte, c'est difficile de la refermer. Là.
0: C'est parce que
1: c'est un nouvel acquis, ça.
0: Ouais, c'est ça. Puis t'as raison. Puis c'est difficile de prendre des risques sur quelque chose de déjà établi. On a parlé depuis le début de l'émission, on fait le comparatif de livre, de la PGA. T'as essayé de moderniser quelque chose qui était déjà bien établi. Le traditionnel. Hey, pourquoi tu essaies de changer la formule? Les gens sont là pour cette formule-là. T'sais? Ça fait en sorte que, ben ouais, c'est difficile. Ah,
1: t'as bien fait ça, Hugo.
0: Merci.
1: Tu t'es bien défendu.
0: Merci.
1: 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Une bombe est tombée à Chicago cette fin de semaine. Connor Bedard, c'est fait. 5 ans. 75 millions de dollars avec les Blackhawks de Chicago. Est-ce que c'est un bon contrat? Est-ce qu'ils ont surpayé pour lui? Est-ce que les Blackhawks s'en vont dans la bonne direction? On en parle au retour avec Nicolas Saint-Pierre.
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1: Colin Bédard signe pour 5 ans, 75 millions de dollars avec les Blackhawks de Chicago. Et on en parle avec Nicolas Saint-Pierre. Salut Nick, comment ça va?
14: Salut messieurs, ça va très bien. J'espère que ça va bien pour vous autres aussi. On a un gros week-end. À part de ça, il se passe tellement d'affaires ici dans la capitale. Alors, Blues Fest, on a bien des affaires à faire.
1: Ah, parle-moi de ça, Nick. J'aime ça. Un gars qui a passé un bon week-end, ça c'est sûr et certain, c'est Connor Bedard, plus riche de 75 millions de dollars, devient le troisième joueur le mieux payé de toute la LNH, derrière Leo Carlson à 18 millions et Kirill Kaprizov à 17 millions. Comment est-ce que tu as réagi quand tu as vu cette nouvelle-là?
14: Ka-ching, ka-ching!
0: Ouais, pas vraiment le choix.
14: Tu peux pas blâmer un gars de mettre sa signature pour, ce montant-là. Puis, on peut se réjouir parce que c'est la nouvelle réalité de la Ligue nationale de hockey. Des contrats de ce genre-là, sans dire que ça va courir les rues, ils vont en avoir de plus en plus.
1: Ouais.
14: Faut pas se surprendre du fait qu'il se retrouve maintenant dans le top 3 des plus hauts salariés. Parce qu'il y en a qui sont passés sur le gravy train avant lui. Mais avec l'augmentation du plafond salarial qui est à 104 millions de dollars, comme j'ai dit, je pense que le modèle maintenant, là, c'est mon humble opinion, là, je pense que le modèle, ça sera ni plus ni moins ce qu'on vient de voir là. Un peu plus court comme contrat, mais de plus gros montants. Des gars qui vont gager un petit peu plus sur eux voir comment ils vont pouvoir engranger plus de profits. Mais je pense qu'en ce moment, les joueurs de la Ligue nationale de hockey doivent se réjouir parce qu'on passe à une autre étape. En ce qui concerne Connor Bedard, je pense que si une équipe identifie un joueur X comme étant ton joueur de concession, cela va de soi, c'est la logique même. Il faut que ce soit lui qui soit ton plus haut salarié. Alors, Connor Bedard, sur qui on veut miser, sur qui on veut bâtir, sur qui on veut gagner, avec qui on veut gagner un championnat et le gars avec qui on veut bâtir autour d'eux. Alors, c'est lui qui doit être le plus haut salarié. On commence avec lui, puis on verra pour la suite. Mais encore une fois, je pense que lui profite de la nouvelle tendance.
1: Ouais.
14: 15 millions, c'est cher payé. La petite question, la petite bémol que j'ai, par exemple, c'est la question qui demeure sans réponse en ce moment. Est-ce que c'est un joueur de concession?
1: C'est
14: ça. Est-ce que c'est un joueur générationnel? Puis en plus de tout ça, la sous-question, est-ce que la santé sera toujours là? Moi, je commence à être inquiet. C'est pas une, c'est deux épaules qui ont été atteintes.
1: Ouais.
14: Il va manquer les deux premiers mois. Est-ce que c'est quelque chose qui pourrait être récurrent? Parlez-en à Josh Norris, un ancien des Sénateurs et maintenant avec les Sabres de Buffalo. Quand ça commence à sauter au niveau des épaules, ben, tu sais jamais si ça va tenir. Je me croise les doigts pour que ce soit le cas pour Connor Bedard. Puis on va voir la suite des choses, comment on va pouvoir bâtir autour de lui et qui sont les joueurs qui sont les mieux nantis pour pouvoir aider cette équipe-là.
1: Ouais.
14: Puis évidemment, Connor Bedard.
1: Pour moi, c'est un contrat qui est à la hauteur de son potentiel. La question, c'est est-ce qu'il va être capable de l'atteindre? Puis est-ce qu'on va être capable de construire autour de lui une formation qui va l'aider à l'atteindre? Parce que le talent, ça n'a jamais été un doute dans le cas de Connor Bedard.
0: On le sait qu'il l'a.
1: On le sait qu'il l'a. Oui. Générationnel dans le junior, équipe Canada junior, il était fantastique, premier choix au total. Puis même, si tu regardes jusqu'à maintenant, je pense que dans les circonstances, sa carrière, elle a bien commencé. Il est à 203 points en 219 matchs, un petit peu moins d'un point par match pour un gars qui joue essentiellement tout seul. C'est bien correct. Puis on oublie aussi qu'avant sa blessure, il était troisième meilleur pointeur de la Ligue nationale de hockey à la mi-décembre l'an passé. 44 points en 31 matchs. Mais les blessures, ça commence à être inquiétant dans son cas. Il va rater déjà les 6 premières semaines de la saison morte. C'est quand même un risque pour les Blackhawks. Mais en théorie, si tout se passe comme prévu, dans quelques années, Bedard, ça va être un des 5-10 meilleurs joueurs de toute la Ligue. Puis ça va être juste un contrat parmi tant d'autres parce que c'est la nouvelle réalité de la LNH.
14: On le souhaite, on le souhaite.
1: Ouais.
14: Je joue pas pour eux autres, pas de problème en tant qu'organisation, mais Dieu sait que l'histoire de la Ligue nationale de hockey est parsemée d'histoires comme celle-là, c'est-à-dire que des joueurs qui s'amènent avec leurs gros sabots, puis constance n'est pas le mot prédominant dans leur carrière. Alors, c'est la constance, c'est tout ce qu'on veut voir, mais en ce moment, Connor Bedard fait en 3 saisons, il a toujours augmenté ses buts, il a toujours augmenté ses points. C'est sûr et certain que le potentiel est là, mais d'ici les 2-3 prochaines années, je pense qu'on aura vraiment une véritable idée de ce qu'est vraiment Connor Bedard dans la Ligue nationale de hockey. J'espère évidemment que ce sera le premier choix, c'est-à-dire un joueur générationnel
1: pour
14: pouvoir aider cette formation-là. Mais ça prend quand même un joueur ou des joueurs particuliers avec un certain talent pour pouvoir compléter un gars comme lui. Puis je pense qu'en ce moment, pour le DG Carl Davidson, là, ben, c'est justement d'aller chercher ces bons compléments-là. Puis est-ce qu'on peut vraiment s'attendre à une grosse saison cette année des Blackhawks avec Bedard qui va manquer les deux premiers mois?
0: Ça va être difficile.
14: Je pense que ça aussi, c'est un gros problème. Mais à surveiller, par exemple, un gars qui arrive de la KHL, Roman Kantsarov, qu'on a signé. Puis lui a un gros potentiel. Je pense que c'est une 30aine de buts dans la KHL l'an prochain. Alors, un possible top 6 puis un possible compagnon de Connor Bedard avec son trio. On verra bien si ce sera un bon ajout pour la formation des Blackhawks.
1: Parce que pour le moment, il a jamais joué avec un ailier de qualité. Là. Ça a été dans les dernières années du Tyler Bertuzzi puis du Turvo Teravainen.
0: Non, c'est ça.
1: Il n'a pas été particulièrement bien entouré. Pourtant, pour une équipe qui repêche aussi haut, année après année, c'est surprenant. Mais quand tu regardes un petit peu ce qui s'est passé à Chicago dans les dernières saisons, dans les dernières saisons mortes, il y a certaines décisions qui, pour moi, commencent à mal vieillir. Notamment, tu regardes le repêchage de 2024. On décide d'opter pour le défenseur Artem Levchunov au deuxième rang, alors que, ben, juste derrière, tu as Beckett Senecky, troisième au total, qui déjà a connu une saison recrue formidable. Et nous, on le connaît bien, mais à Montréal, Ivan Demidov, cinquième. Écoute, si tu avais un de ces deux gars-là pour jouer avec Bedard, tu aurais possiblement un des duos les plus dynamiques de la Ligue pour les prochaines années.
0: C'est sûr.
14: Puis est-ce qu'on peut être surpris aussi pour, ben, dans l'agressivité cette année au repêchage des Blackhawks? On a donné cher pour
1: Bowen Byron.
14: Pas, puis Jordan Greenway, là, un top 4, un choix de top 4.
0: Exact.
14: Un gars à ce niveau-là qui probablement se serait greffé à la formation tout de suite. Alors ça aussi, je pense que, sans dire qu'il joue sa carrière, là, Carl Davidson, là, disons que si ça devait tourner au vinaigre, cette histoire-là, ça pourrait certainement être des arguments pour procéder à un changement
1: de direction.
14: Écoutez, là, je veux pas souhaiter de malheur au monsieur, mais reste à savoir si justement l'investissement valait la chandelle. Parce que Bowen Byron demeure quand même un point d'interrogation à savoir s'il peut être le gars qui va amener cette équipe-là dans une autre étape, qui va régler certains problèmes de l'équipe à la ligne bleue. Puis c'est une équipe également qui devra régler ses problèmes sans la rondelle. Une équipe qui avait quand même des aptitudes quand elle avait le contrôle, mais sans le contrôle, courait plus après la rondelle. Mm-hmm. Puis, tu sais, je veux dire, je n'apprends rien à personne. Là. Tu termines 31e pour tes trois dernières années. Là. C'est parce qu'il y a des problèmes à ce niveau-là. La gestion sans la rondelle sera certainement une chose qu'on va pouvoir surveiller cette année là, pour les Blackhawks.
1: Il y a deux reconstructions dans la LNH qui ont commencé à peu près en même temps, les Sharks et les Blackhawks. Puis on sent en ce moment que c'est même pas proche. Là. Les Sharks sont bien en avance. Je pense que ça va être un choix populaire pour faire les séries l'an prochain. Ils sont passés proches des Flyers l'an passé, alors que de l'autre côté... On dirait un petit peu qu'à Chicago, ça stagne. T'en as fait mention, mais Bowen Byram, ça n'a pas de bon sens. Un quatrième choix au total, il lui donne 12,5 millions de dollars. Je suis pas sûr que c'est un défenseur de première paire. C'est certainement pas un défenseur, disons, top 32 dans toute la Ligue nationale de hockey. Fait que là, on essaie de surcompenser et d'être vraiment agressif pour aller s'améliorer. Puis si ça se passe pas bien, ben Carl Davidson, ça se peut qu'il finisse... Ben, ça finisse par lui coûter son poste. C'est dommage, mais c'est la réalité. Puis quand tu as un joyau comme Bédard, tu veux pas non plus gaspiller certaines des premières bonnes années de sa carrière.
14: Ça, c'est hyper important, ce mot-là. Ne pas gaspiller le talent, prolonger. Puis ça, c'est bien beau une reconstruction, là, mais il faut que tu remontes ça le plus rapidement possible.
1: Mais oui.
14: 3 ans déjà dans les bas-fonds du classement.
0: Ça fait mal.
14: Moi, cette année, si on veut avoir un peu d'espoir, il faut que l'équipe monte quelques rangs puis montre certaines aptitudes qu'elle n'avait pas avant. Puis si on parle de Carl Davidson, est-ce que je peux mentionner également Jeff Blashill, l'entraîneur? Est-ce qu'il est la bonne personne, justement, pour faire monter ces gars-là au prochain niveau? J'enlève rien à Jeff Blashill. T'es dans la Ligue nationale de hockey, c'est parce que t'as un certain talent, mais ça prend toujours une personne particulière pour pouvoir entourer ces jeunes-là puis pour, faire pour pouvoir les faire gravir. Alors moi, encore une fois, c'est un gros questionnement. Jordan Greenway, qui est quand même un bonhomme d'expérience, puis pour revenir avec Bowen Byron, là, n'oublions pas une chose, il y a une chose qui joue en sa faveur, c'est que lui a une bague de la Coupe Stanley, puis amener une expérience comme celle-là dans un vestiaire très jeune, comme celui des Blackhawks, peut certainement avoir une bonne influence. Il y a aussi le jeu sur la glace, mais à l'extérieur, comment l'influence de Bowen Byron sera bonne pour eux autres. Ian Cole, est-il une bonne acquisition également? On amène de l'expérience, on amène encore une fois un potentiel de stabilité, mais reste encore beaucoup de choses à régler, puis encore une fois, beaucoup de questions à répondre. Alors, un peu de néant pour les Blackhawks, mais avec 14 millions sous le plafond salarial, on a encore un peu de wiggle room, pardonnez-moi l'expression anglophone, pour aller faire quelques acquisitions. On verra bien comment va manœuvrer cette formation-là et comment va pouvoir compenser cette formation avec la perte de Bédard pour les deux premiers.
0: Mais la santé aussi, là, Bowen Byram, c'est bien beau. Là, on essaie d'aller stabiliser la ligne bleue, mais je sais vous rappeler, les gars, que Bowen Byram, c'est pas un gars qui est très, très solide.
1: T'as raison. Dans le fond, en ce moment, nos deux piliers en attaque et en défense, ce sont deux gars qui ont un historique de blessures aussi.
0: Ouais.
1: Ça, c'est jamais idéal. Puis je veux dire, Bowen Byram, l'Avalanche a pas cru en lui au point de le garder.
0: C'est ça.
1: Même chose pour les Sabres. Je comprends qu'on avait des gars devant. Mais si ces équipes-là pensaient que c'était réellement un défenseur élite de première paire, ils l'auraient gardé au sein de leur organisation. Ils l'ont pas fait.
0: Je suis d'accord.
1: Fait que moi, je reste assez sceptique. Nick, je veux t'entendre par rapport à ça parce que tu en as fait allusion au début de la chronique. Mais on dirait que la réalité est en train de changer pour les contrats à travers la Ligue. J'ai lu un petit peu sur les négociations de Connor Bedard et on dit qu'il cherchait du plus court terme pour maximiser sa valeur. Carl Davidson, sans surprise, il voulait du plus long terme, du 7-8 ans. Là, on se serait entendu entre les deux. C'est un contrat de 5 ans, mais ça fait en sorte que Connor Bedard va devenir agent libre sans restriction à seulement 26 ans. On a juste acheté une année d'autonomie complète. Donc le gars, il va refaire sauter la banque dans 5 ans déjà. Il y a plus en plus d'équipes, de joueurs en fait, qui semble viser ça comme contrat.
14: Ben écoute, puis c'est là normal. Est-ce qu'on, encore une fois, on peut les blâmer? Depuis combien d'années on entend justement des gars qui veulent avoir la stabilité puis qui veulent avoir le plus d'argent possible parce que la carrière d'un joueur en Ligue nationale de hockey est très, très courte.
1: Exact.
14: Maintenant, avec la tendance qu'on voit avec l'augmentation du plafond salarial, la manne arrive plus tôt. Puis pourquoi pas faire fructifier tout ça un peu plus? Alors, comme je le dis, les joueurs vont gager un petit peu plus sur leur carrière, sur eux-mêmes, un petit peu plus court leur association. Si ça ne fonctionne pas, on peut dire bye-bye, on aura essayé, puis on pourra aller voir ailleurs. Connor Bedard fait partie de cette nouvelle génération-là. Puis écoutez, il y en a plusieurs qui vont pouvoir parler. Là. On va parler de plus en plus de salaire au-delà du 10 millions de dollars. Alors, ça sera de savoir comment on va pouvoir faire fructifier les investissements pour les équipes et ne pas se tromper. De plus en plus, les directeurs généraux n'auront plus le droit de se tromper avec l'argent qui sera investi sur les joueurs. Ouais. Alors, c'est un beau casse-tête, mais c'est encore une fois la nouvelle réalité de la Ligue nationale de hockey qui est passée ailleurs en tant que ligue. Puis ça, c'est une bonne affaire à part de ça, parce que combien d'années on a parlé, encore une fois, du disparant pauvre.
0: C'est vrai, t'as raison.
14: Professionnels en Amérique du Nord. Je pense que la Ligue nationale de hockey maintenant peut rentrer et puis dire hey, on n'est pas si pire que ça.
1: Ah non, c'est complètement ridicule quand tu regardais dans les dernières années un joueur, disons, marginal dans la NBA, là, un 7-8e meilleur joueur sur une équipe, faisait plus d'argent que Connor McDavid. Là, lentement, on est en train de rattraper l'écart, puis dans les prochaines semaines, il va y avoir plusieurs gros contrats qui vont signer. Là. Ouais. Jason Robertson, ça s'en vient?
14: Oui. J'ai hâte de voir Kucherov, dernière année, son contrat. Si je ne me trompe pas, Connor McDavid, à part de ça.
1: Hughes McCarr.
0: Connor
1: Gauthier avec les Ducks. Ouais. Adam Fantilli n'a toujours pas signé avec les Blue Jackets. Ouais. Il va s'en donner de l'argent cet été.
14: Eux autres, il y a un gros smile en ce moment. Eux autres, ils
0: chapotent, eux autres.
14: Train arrivé. L'attente, mais ils disent.
1: Ben oui, parce que chaque contrat qu'ils signent, eux, ça les arrange, là.
0: C'est ça.
1: Les premiers signent tout le temps pour moins, mais plus t'attends, plus tu te dis, ouais, mais regarde ce que lui, il a fini par signer. Fait qu'il s'engraisse les poches de plus en plus.
14: Ils sont dû surprendre de penser que McDavid va aller chercher au-delà de 20 millions.
1: En tout cas, il mériterait. C'est sûr.
0: C'est sûr qu'il mérite.
1: 12 millions et demi, c'est une aubaine dans le cas de Connor McDavid.
0: Exact.
1: Ça, c'est sûr et certain. Merci beaucoup, Nick. Toujours très apprécié. Toujours très bon. Et on se reparle demain.
14: Hey boys!
1: Bonne journée.
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1: On lui parle régulièrement les vendredis et lundis pendant les fins de semaine de course. C'est Dom Fugère. Salut Dom, comment ça va?
4: Ah bien, vous autres, les boys?
1: Yes, ça va très bien. Cette fin de semaine, le circuit NASCAR Canada s'est transporté du côté de Calabogie et ça a été toute une performance pour le bon vieux Alex Tagliani qui est allé chercher sa première victoire depuis 3 ans dans la série.
4: Exact. Alex partait deuxième parce qu'il n'y a pas eu de qualification. Calabogie, là, c'est dans les collines du Pontiac, un peu au nord d'Ottawa. Et puis, il n'y a plus samedi, donc on a décidé de pas faire la qualification. Puis comme la voiture numéro 80, pour établir, quand on établit la grille par rapport aux points, c'est les points de la voiture. Ils se partagent la voiture avec un autre bon vieux, Donald Teague. Donc, ils étaient deuxième au classement, donc ils se sont retrouvés là... sur la première ligne aux côtés de Marc-Antoine Camiran, qui est le meneur incontesté. Fait que ça a permis à Tag de partir en première ligne. Il est parti deuxième, mais il a réussi à prendre la mesure de Camiran. Camiran est allé un peu large dans un des virages. Puis après ça, ben, Kevin Lacroix a fait la même chose à Camiran. Donc, pour Camiran, on a vu qu'il n'était pas invincible. Mais il a été capable de sauver ça. Un bon total de points. Il a terminé quatrième. Puis Tag a fait une course magistrale. Tu sais, un circuit repavé où il y a davantage d'adhérence. Un pilote de l'expérience de Tagliani, une voiture bien préparée comme celle qui est capable de faire l'équipe Teague. Ça a vraiment donné un combo qui peut donner du fil à retordre au meilleur du championnat, comme les Marc-Antoine Camiran et aussi comme Andrew Ranger, de l'écurie Payet Course Racing Ranger qui a réussi à terminer sur le podium aussi.
1: C'est quand même toute une histoire pour Tag d'être capable de faire ça. Puis je lisais même que Donald Teague, qui est le propriétaire de l'écurie, mais qui court aussi avec Tag, ben lui, il rêve d'un championnat de propriétaire avec Tag dans sa voiture sur le circuit routier. Est-ce que c'est un rêve qui est possible?
4: C'est un rêve qui est réalisable dans la mesure où Alex est un grand expert des circuits routiers, comme on le sait, puis il est quand même assez solide sur les ovales aussi, avec toute son expérience. Mais Donald Teague est un pilote, je vous ai écouté tantôt parler de Carter Bedard puis de talent générationnel. Dans les pilotes sur petits ovales au Québec, Donald Teague, qui approche 60 ans, qui s'est battu avec l'énergie d'un damné du côté d'Antigonish en Nouvelle-Écosse, c'en est un talent générationnel. Il a tout battu, il a tout déchiré en série ACT, à un moment donné en sports, à un moment donné en late model. Puis là, il a couru en Xfinity, Donald. Il a couru en camionnette, mais je suis pas certain. Donc, il est vraiment un expert des ovales. Donc, lui est capable d'aller chercher un maximum de points sur les ovales. Alex est capable d'aller chercher un maximum de points sur les circuits routiers, comme on vient de le voir. Tu sais, on s'en va à Trois-Rivières dans un peu moins de 3 semaines. Alex a gagné 3 fois de suite chez nous, il faut savoir. fait que si on est capable d'engranger des victoires comme ça, ben on pourrait donner du fil à retordre à l'écurie Payet Course Racing. Il faut savoir qu'en NASCAR, souvent, c'est un peu la même chose en Formule 1, le public s'accroche au titre des pilotes,
1: mais, oui.
4: Mais les propriétaires d'écurie, les commanditaires, les manufactureux, eux, ils s'occupent, ils s'accrochent au championnat des équipes. Roger Penske est le meilleur exemple. Même chose pour Rick Hendrick du côté là, de la grosse classe dans la Coupe NASCAR. Je me rappelle d'une certaine époque aussi, par exemple, en Xfinity, on avait des All-Star Cars. On prenait les 5 meilleurs pilotes de l'organisation. On les faisait courir sur les circuits où ils sont spécialisés, puis ça a permis à Penske d'aller chercher des titres de propriétaire qui sont très lucratifs par rapport aux titres de pilotes qui, eux, sont très bons côté visibilité. Puis c'est vraiment l'impression, ça me donne l'impression que c'est les visées qu'avait Donald Teague de ce côté-là quand il a établi son plan il y a 2 ans.
1: T'en as glissé un mot, mais on parle peut-être d'une course un peu décevante pour Marc-Antoine Camiran. C'est vraiment pas arrivé souvent pour lui cette année, mais il est quand même parti en pôle et il termine 5e. Es-tu surpris? Est-ce que tu penses qu'on va le revoir rebondir rapidement?
4: Je suis certain qu'on va le voir rebondir rapidement. Du côté de Trois-Rivières, il est toujours très solide. Mais bon, je l'ai dit, Taliani aussi. Rangé qui a gagné l'an passé chez nous aussi.
5: Ouais.
4: C'est des menaces constantes dans les rues de Trois-Rivières. Ceci étant dit, du côté de Marc-Antoine, ce qui est intéressant de voir, c'est la progression au niveau de sa mentalité. Maintenant, il est capable, je dirais pas de se contenter, mais de travailler pour aller chercher une bonne journée de points, comme il a fait. Et là, il a terminé, je pense que ça lui donne une quatrième place, parce qu'il y a eu un petit chamboulement après les résultats finaux, les inspections techniques. Mais il a gagné du terrain par rapport à la deuxième place, qui est rendu son coéquipier Andrew Rangé. Tu sais, on se bat tellement férocement au deuxième rang, ouais, avec Andrew, avec Kevin Lacroix qui a gagné en Antigonish. Donc, ça permet à Marc-Antoine de se séparer. Puis, à une certaine époque, Marc-Antoine, hier, là, je le disais, s'est fait passer deux fois au même endroit en allant un peu large. Après ça, bien, il a pris le gazon, il a essayé de revenir sur le circuit. Alex Guénette était dans son chemin. Guénette a terminé deuxième. Très belle course. Puis lui aussi, c'est un autre qui peut gagner à Trois-Rivières. Il l'a prouvé il y a quelques années. Sa seule victoire en série nationale Canada, c'est chez nous. Donc, Marc-Antoine a réussi à garder la tête froide et aller chercher justement ce résultat-là dans le top 5, puis lui permettre de grappiller des points au championnat. Donc, au-delà de penser, il y a des pilotes qui veulent gagner chaque tour, il, ouais, y a des pilotes qui veulent gagner chaque course, puis il y a des pilotes qui veulent gagner des championnats. Puis Marc-Antoine est passé d'un pilote qui, moi je l'ai connu, il était tout jeune, il était ado, il voulait gagner chaque tour. Après ça, il s'est mis à vouloir gagner chaque course, puis là, ben, il est capable de jouer la long game, comme on dit, le big picture, puis aller dans la durée, dans la distance pour gagner peut-être son quatrième championnat.
1: Dom, une des histoires, une des images marquantes de la fin de semaine, c'est assurément Kevin Lacroix, qui a été victime d'un tête-à-queue alors qu'il restait seulement quelques tours avant l'arrivée. Oui.
4: Exact, Kevin. De ce que j'ai vu, puis de ce que j'ai jasé, j'ai pas parlé avec Kevin directement, mais j'ai parlé à Andrew Rangé qui était juste derrière lui. Kevin se battait avec Alex Guénette, puis Alex a pointé le nez pour tenter de le dépasser. Sur un circuit routier, c'est difficile parce qu'on n'a pas des éclaireurs à chaque virage. On a des éclaireurs qui nous donnent une bonne idée des grands secteurs, des grands pans du circuit, mais c'est plus difficile d'avoir de l'information exacte et précise. Puis de ce que j'ai compris, Kevin s'est rabattu, Alex était dans le chemin, puis quand il suffit que l'arrière soit délesté un peu, qu'on soit légèrement en survirage pour partir en tête à queue. C'est malheureusement ce qui lui est arrivé. Il s'est retrouvé, je pense, au dixième rang. C'est plate pour le 74 parce qu'à chaque semaine, il démontre un niveau de performance. Mais comme je l'ai dit quand on s'est parlé il y a quelques semaines, la victoire Antigonish a vraiment marqué qu'on était capable d'avoir des résultats. Puis si on est capable de se débarrasser de la malchance, on va être capable de se battre. Peut-être pas pour le titre parce que Marc-Antoine est tellement en avance cette année, mais à tout le moins pour cette deuxième place là, dont on parlait, que tout le monde a bien en vue. Là.
1: J'ai parlé d'entrée de jeu de la belle victoire d'Alex Tagliani qui est allé chercher quand même sa première victoire en 3 ans. Mais il faut parler aussi d'Alex Guénette. C'est sa meilleure performance de la saison. Quand même une belle deuxième place, ouais, pour lui.
4: Exact, une belle deuxième place. Tu sais, Alex Guénette, on le dit parfois, puis je vais le rappeler ce matin, c'était pas le seul Guénette en piste. Il y avait aussi Jacques Seignard, son grand-père.
1: Wow.
4: Qui a plus de 80 ans.
1: C'est incroyable.
4: Mais tu sais, on en parlait hier, j'en parlais avec Jean-Claude Pays. Je ne sais pas ce que ça veut dire si on est capable d'avoir des pilotes de 80 ans. Mais maintenant, M. Guénette, il n'a jamais arrêté de piloter. Il a toujours été dans des voitures de haut niveau. Il a commencé, il avait 18-19 ans, puis encore récemment, il roulait dans des GT3. Fait que tu sais, il se garde dans une forme impeccable.
0: C'est ça que j'allais dire, là. C'est incroyable.
4: Tu sais, à un moment donné, comment disait ça Jean Pagé, faut rendre à César ce qui revient à la salade, je sais pas trop.
1: Mais quelque chose de même.
4: Monsieur Guénette s'est gardé dans une forme, il a toujours piloté, s'est assuré d'avoir des voitures bien préparées. Fait que le voir en piste, bon, il se bat pas aux avant-postes comme son petit-fils Alex qui, comme on l'a dit, deuxième place, meilleure performance de la saison. Puis avec une nouvelle structure, on travaille avec notre propre monde du côté là de Mirabel. Puis Alex, il va être à surveiller chez nous. Il avait été un peu un gagnant surprise il y a quelques années, même s'il se gardait dans le rythme. Il avait été bénéficié par les problèmes qu'il y a eu à Trois-Rivières. Là. Il y avait eu des collisions entre les frères Dumoulin et Marc-Antoine Camiran. Mais au niveau de la vitesse pure maintenant, il est capable d'être là. Puis tu sais, il faut pas l'oublier, là, Alex Guénette, c'est un gars qui roule encore de temps en temps en camionnette en série O'Reilly, l'ancienne Xfinity. Fait que c'est un très bon ténor parmi nos pilotes. C'est un autre gars à mettre dans le mix. Puis faut jamais oublier que si on prenait le peloton, je dirais le top 15, en tout cas le top 10 de la série NASCAR Canada, on pourrait les installer dans n'importe quelle des trois, des deux séries, peut-être pas les trois dans le cup, c'est plus difficile, mais en O'Reilly, en camionnette, et ils seraient parmi les prétendants à la victoire. Là. Il n'y a aucun doute à faire. Évidemment, à équipement égal, comme c'est toujours le cas en sport automobile.
1: Ouais, je te l'annonce en primeur, Dom. Là, je viens de trouver mon pilote favori. Sérieux, Jacques Guénette Senior. C'est hallucinant d'être capable de continuer à courir à cet âge-là. C'est très, très impressionnant. En terminant, je veux te parler du Grand Prix de Trois-Rivières. Ça arrive quand même déjà dans quelques semaines. Et là, on a appris que pour une deuxième année, le champion de NASCAR Euro, Vittorio Girelli, va être de la compétition.
4: Exactement, Vittorio Girelli va être là. L'an passé, avait du rythme. Ça allait bien dans une voiture fournie là, par... nos amis de Festidrive Développement, les gens de chez Rousseau Métal, Martin Danjou. Puis, malheureusement, ils ont eu un problème mécanique qui a fait que la voiture s'est embrasée. Le feu a pris sous le capot. Fait que Vittorio est obligé de parker ça dans le virage 10. Mais, puis attendre les pompiers, bien entendu. Mais cette année, là, on ajoute une couche au niveau de préparation. Et puis, il est vraiment, vraiment motivé. On se parle, moi et lui, je te dirais, une fois par semaine, une fois par deux semaines, depuis Daytona, depuis le mois de février.
1: Okay.
4: Puis, il est vraiment motivé. Il voulait être certain d'être en position de champion pour venir chez nous, pour rouler là-dedans. Puis, il y a de plus en plus d'échanges entre la série européenne et puis la série canadienne. Par exemple, André Lortie, qui est un pilote de la région de Québec, qui va courir en Europe de temps en temps. Puis, lui, il travaille dans le domaine de l'aviation. Fait que prendre un de ses avions, traverser là-bas, faire une course puis revenir, c'est pas compliqué. Puis là, avec Vittorio qui vient chez nous, lui, il va pouvoir donner du fil à retordre à nos pilotes puis venir un espèce de joker là, dans le peloton de tête. T'sais, je dis oui, nos gars sont très solides, nos gars sont très forts, mais il suffit de donner de l'équipement à moitié optimal à Vittorio. On l'a vu l'an dernier, capable d'être très rapide. Puis s'il sera au bout, ben comme on dit souvent en course, là, si tu veux finir premier, en premier, il faut que tu finisses. Si Vittorio se rend au 45e tour de notre 45 tours Cargo Rules, j'ai l'impression qu'il va être parmi les prétendants à la victoire. Tout comme Raphaël Lessard, qui va être chez nous en portant les couleurs des Lions Trois-Rivières et puis du Club Chrysler cette année. Raphaël, il fait la pluie et le beau temps en série ACT, dans les récents modèles. On en parlait tantôt avec quand on parlait de Donald Teague. Là, Raphaël va venir faire une pige en NASCAR Canada. Il est toujours très, très redoutable.
1: Voilà, très, très bon. Merci beaucoup, Dom. Passe une bonne journée, une bonne semaine et on se reparle très bientôt.
4: Ouais, on s'en parle vendredi pour préparer la course d'Edmonton.
1: Yes, merci. Salut, beaucoup. Dom. C'était Dom Fugère. On va prendre une courte pause et au retour, on revient sur cette finale de la Coupe du Monde. Qu'est-ce qui s'est passé au juste pour que l'Argentine se fasse déclasser de cette façon-là par l'Espagne? Olivier Brett va nous expliquer ça.
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1: Ferran Torres a enfin marqué à la 106e minute un but qui a enlevé un poids immense sur les épaules des Espagnols qui sont devenus champions du monde pour la deuxième fois de leur histoire. Et on en parle avec notre collaborateur soccer, Olivier Brett. Salut Olivier, comment ça va?
11: Ça va très, très bien. Ça va aussi bien que les Espagnols, comme tu l'as dit, quand ils ont marqué, parce qu'ils avaient l'impression de s'en aller vers un film qu'on avait déjà vu assez souvent au tour éliminatoire.
1: Mais c'est ça qui est fascinant avec ce match-là, c'est que même si l'Argentine a jamais vraiment été dans le coup, là, on s'entend, ils touchaient à peine au ballon, ça reste qu'il y avait tout le temps cette pensée-là au fond de notre tête de hey, « mais ils l'ont fait tellement souvent, ils vont-tu encore être capables de sortir un autre lapin de leur chapeau? »
11: Ils n'ont jamais été dans le coup, mais quand ils ont poussé, là, mettons, dans les deux dernières minutes, trois dernières minutes...
1: Ah, j'ai recommencé à y croire. Dire...
11: Exactement. Puis quand Lionel Messi a envoyé ce ballon de plage là, qui est passé à la droite du gardien au-dessus de la barre horizontale, finalement, quand ce ballon-là est parti au-dessus de la tête d'Unai Simon, tout le monde s'est dit « Ben non, il vient juste d'envoyer un genre de Hail Mary, ça va se retrouver au fond des filets, on s'en va au tir au but. » Finalement, c'est les Espagnols qui, de manière très méritée, je pense, sont champions du monde pour une deuxième fois.
1: Mais est-ce qu'on pourrait dire que c'est le match de trop pour l'Argentine? T'sais, c'est exceptionnel de faire une, deux, trois, quatre remontées, mais à un moment donné, il me semble que tu peux pas faire ça à chaque match et surtout pas contre une équipe de la qualité de celle de l'Espagne.
11: Non, tu as tout à fait raison. Est-ce que c'est le match de trop? Oui, particulièrement pour l'équipe argentine qui a eu de la misère face au Cap-Vert, qui a eu de la misère face à l'Égypte, qui a eu de la misère face à l'Angleterre. À un moment donné, tu peux pas constamment laisser des ressources derrière toi puis encore être assez frais pour affronter des équipes qui montent en puissance, parce qu'à toutes les fois que tu te rapproches d'une finale, bien, la qualité de l'adversaire augmente. D'ailleurs, juste un petit commentaire là-dessus. Avant la compétition, c'était la première Coupe du monde de l'histoire qu'on avait avec 48 équipes.
1: Ouais.
11: La préoccupation, c'était quoi? C'était la qualité du produit, la qualité du spectacle. Qu'est-ce qui a été plus divertissant? Les derniers matchs qu'on a vus, matchs de carré d'as, souvenez-vous, là, France-Espagne, c'était pas top.
1: Non.
11: La finale d'hier, c'était pas top. C'était ça ou le Cap-Vert, la Jordanie, le Congo face à l'Angleterre.
1: Ah ouais.
11: Je pense que juste prendre un petit pas de recul, je sais pas si on est rendu à une Coupe du Monde à 64 équipes, là, je suis pas prêt à prendre ce pas-là ce matin ensemble, mais je pense que c'est un constat intéressant que plus on a avancé, plus la qualité sur papier des adversaires qui s'affrontaient était grande, imposante, admirable, mais ça fait aussi des matchs plus crispés, des matchs où on s'étudie peut-être un peu plus qu'on le ferait avec d'autres équipes, puis le produit, je pense, est un peu moins spectaculaire. Mais pour revenir aux Argentins, t'étais 100% le match de trop. Il n'y avait pas de jambes. T'as été obligé de faire un paquet de changements avec des défenseurs qui ont tenu le coup jusque-là, mais qui ont flanché, que ce soit sur blessure ou par manque d'énergie. Puis ça fait en sorte que les changements de Lionel Scaloni, l'entraîneur de l'Argentine, n'ont pas été capables d'avoir le même impact qu'on a eu un peu plus tôt dans le tournoi.
1: T'sais, on en a parlé un petit peu la semaine passée, mais est-ce que cette équipe espagnole-là a été un peu sous-estimée dans le tournoi? C'est comme si... Oui, il avait gagné l'Euro la dernière fois, mais notre vision 2 a complètement changé après un match nul face au Cap-Vert. Sauf que si tu regardes le tournoi dans l'ensemble de l'Espagne, c'est une domination nette, là. Ils ont donné un seul but, ils ont écrasé des superpuissances comme l'Argentine et la France sur leur passage. Ça a été une démonstration de force incroyable de la part de l'Espagne du début jusqu'à la fin.
11: Le Portugal aussi.
1: Oui. C'est ils ont battu des bonnes équipes, là.
11: Non, tout à fait. Puis ça n'a jamais vraiment eu le sentiment qu'on a eu si souvent avec l'Argentine qui passait puis qui célébrait comme si on venait de gagner la Coupe du Monde parce qu'ils se sentaient éliminés. Puis ouais. Factuellement, c'est vrai, là, à 12 minutes de la fin du match contre l'Égypte, en huitième de finale, t'es out. Là. C'est 0-2, c'était le retour par un déficit de 2 buts le plus tardif dans l'histoire de la Coupe du Monde au tour éliminatoire. T'as pas eu ce feeling-là avec l'Espagne. Didier Deschamps, quand son équipe de France a été éliminée en demi-finale, l'a bien dit, c'est une équipe qui maîtrise son sujet. Et ça a l'air tellement facile que oui, tu finis par sous-estimer ça parce que tu regardes, tu dis, ben, c'est pas particulièrement, je veux pas dire excitant, parce que quand tu comprends ce qu'ils font, c'est phénoménal. Ouais. Mais ça a l'air facile. Puis quand quelqu'un, tu sais, peu importe le sport, que ce soit au hockey, souvent on regarde les Olympiques puis on se dit, ben, je serais presque capable de faire ça, moi. Ben non, tu serais pas capable parce que c'est une discipline qui demande une minutie, qui demande une précision. Puis c'est exactement ce que les Espagnols sont capables d'offrir. Puis juste pour conclure, sur le un but encaissé, il n'y a jamais personne qui a encaissé si peu en route vers un titre. C'est sûr qu'il y a des équipes qui ont été éliminées au premier tour, qui ont encaissé une fois, qui ont fait deux matchs nuls. Là, vous comprenez ce que je veux dire?
0: Ouais.
11: Mais une équipe qui va jusqu'en finale, jamais personne n'a encaissé moins d'un but. Mais là, l'Espagne vient de le faire avec un match de plus. Jusqu'à cette année, il n'y avait pas de 16e de finale. Ils sont passés à travers 8 matchs. Ils ont encaissé une fois. C'était contre la Belgique. Ça, les gars, là, c'est phénoménal. Phénoménal.
0: Et j'ai le sentiment, écoute, et chapeau à Luis de la Fuente pour vrai d'avoir bien élaboré son système de jeu, mais j'ai quand même l'impression que l'Espagne, depuis le début du tournoi jusqu'à la grande finale, a connu un tournoi en crescendo. On a toujours eu comme une bonne rivalité jusqu'à temps qu'on arrive au quart, au demi et à la finale où là, on a senti que c'était un rouleau compresseur. On a senti que là, on avait vraiment établi notre rythme et qu'on était vraiment imbattable.
11: Oui, puis je pense qu'on était conscient, tu sais, juste le fait que Ferran Torres hier marque son premier but du tournoi, je pense que ça résume un peu cette équipe-là espagnole. Tu sais, le genre de sentiment de next man up, ça veut pas dire que t'aurais pu mettre n'importe qui sur le terrain, c'est pas du tout ce que je suis en train de dire, mais t'avais le sentiment que la solution finale pouvait venir de n'importe où, de n'importe qui sur le terrain ou de pas mal n'importe qui sur le banc aussi. Parce que je dis que les Argentins sont passés à l'arraché à certains moments. Les Espagnols aussi. Mm-hmm. Souvenez-vous des buts de Mikel Merino qui a marqué deux fois coup sur coup au tour éliminatoire. Un match, il est entré. 5 minutes plus tard, il marquait le but vainqueur. Le match suivant, il entre comme remplaçant 115 secondes. Après son entrée, il marque le but vainqueur aussi. C'était des buts vainqueurs coup sur coup. Mais on avait l'impression que c'était juste le petit point de bascule que l'Espagnol, dont l'Espagnol avait besoin, parce que jusque-là, ils étaient relativement en maîtrise des rencontres. C'est ça la grosse différence entre l'Argentine, qui avait des matchs qui lui glissaient sous les pieds, puis là, finalement, il arrivait à renverser la tendance en fin de match, alors que l'Espagne, c'était juste de trouver ce point de bascule-là, parce que même si Lamine Yamal est un joueur d'exception, il a 19 ans et 7 jours aujourd'hui. Il est encore très jeune, puis il y en a des Coupes du Monde devant lui, mais il n'a pas été dominant comme Messi, comme Mbappé, comme Harry Kane ou Jude Bellingham. Donc, il a été très important, mais c'est le reste de son équipe qui avait à contribuer, puis c'est ce qu'ils ont été capables de faire de match en match avec des contributeurs différents.
1: Mais justement, dans une Coupe du Monde où les vedettes ont tellement retenu l'attention, ou on voulait du moins que les vedettes retiennent l'attention, y a-tu un joueur dont on ne parle peut-être pas assez, selon toi?
11: Ah, 100%. Puis je viens de parler de 19 ans et 7 jours. Je ne sais pas, c'est 19 ans et combien de jours pour son coéquipier à Lamine Yamal, Pau Cubarsí. Mais là, pensez-y, là, le kid a 19 ans. Il est défenseur central systématiquement dans une équipe qui est ultra performante, mais dans une équipe qui va loin, qui va jusqu'en grande finale. À 19 ans, il faut que tu gères l'attaque de Lionel Messi en finale, l'attaque de Kylian Mbappé en demi-finale, plutôt dans le tour éliminatoire, tu as eu à gérer Romelu Lukaku et une équipe de Belgique, c'est important de le remettre dans le contexte, qui venait tout juste de vivre l'affaire Follarine-Balogun face aux États-Unis, puis qui s'était réveillée, là, qui était endormie tout le tournoi, la Belgique, puis elle s'était réveillée juste avant de rencontrer les Espagnols. Pau Cubarsí s'en est occupé. Il y a eu Cristiano Ronaldo avant ça. C'est... Puis lui aussi, je pense que ce que je vous expliquais tantôt, ce feeling-là d'avoir l'air dans la facilité, dans la simplicité, tu ne l'as jamais vraiment senti en difficulté, tu ne l'as jamais vraiment senti ébranlé, que ce soit tactiquement, physiquement, mentalement. Puis à 19 ans, c'est vraiment difficile à expliquer comment tu peux prendre une place comme celle-là. Tu sais, je sais pas si c'est un futur capitaine, là, parce que ça devient des questions de personnalité, etc. Mais ce gars-là, il peut faire 10, il peut faire 15 ans encore en équipe nationale. Puis il peut se retrouver, parce que c'est là où on va les attendre dans le détour, champion du monde après avoir champion d'Europe, pardon, dans 2 ans, avec l'Euro qui s'en vient en 2028, après avoir été champion du monde. Puis là, c'est une Espagne qui a l'opportunité de faire exactement ce qu'elle a fait de 2008 à 2012. Ils avaient gagné l'Euro, la Coupe du Monde en 2010 puis l'euro par la suite. S'ils étaient capables, 16, 18 ans plus tard, de refaire la même chose, ce serait incroyable.
1: Ben on dirait que c'est le début d'une dynastie. Là. Présentement, ils sont sur 38 matchs de suite sans défaite. Ça, c'est un record. Malgré leur domination à la Coupe du Monde, c'était seulement la cinquième plus jeune équipe. Là. C'est pas une gang de vieux que c'était leur dernier cycle, puis là, c'est fini. Ils vont ramener essentiellement la même équipe, ou du moins, il va peut-être avoir quelques changements ici et là. Vraiment, c'est impressionnant ce que l'Espagne est en train de bâtir, puis tu peux pas non plus tout mettre sur un joueur. T'sais, si je te pose la question, c'est qui le MVP de l'Espagne? C'est pas facile, là. T'as parlé de Cubarsí, mais en défense aussi, Cucurella a connu tout un tournoi. Unai Simón. Nico Williams a pas beaucoup joué, mais chaque fois qu'il rentrait sur le terrain, il créait de quoi. C'est ça qui est fascinant, c'est que c'est tout le monde qui met l'épaule à la roue puis qui génère ou qui donne quelque chose et qui participe au collectif.
11: Ouais, t'as tellement raison. Puis juste en comparaison, encore là, c'est comme si à tous les chapitres qu'on étudie, il y a un contraste monstre entre l'Espagne et l'Argentine, parce que l'Argentine, hier, son 11 de départ avait une moyenne d'âge de 30 ans et 101 jours. Tu vas me dire qu'à 39 ans, Lionel Messi amène ça, tire ça vers le haut pas mal, mais c'était le deuxième plus vieux 11 de départ de l'histoire d'une finale en Coupe du Monde. Les Argentins, là, quand on va la tourner la page, parce qu'éventuellement ça va arriver, je pense qu'il va avoir un crash solide. J'ai hâte de voir qui va s'occuper de prendre cette sélection-là. Est-ce que Lionel Scaloni, qui a fait un travail magistral depuis son arrivée à la barre, est-ce que c'est lui qui va avoir envie de piloter ce projet-là ou est-ce que c'est quelqu'un d'autre qui va arriver? Alors que du côté de l'Espagne, t'as raison, il y a quelques éléments qui vont tourner, qui vont céder leur place, mais t'as un gros noyau de cette équipe-là qui est encore là pour un bout, puis c'est ce qui est fascinant.
1: Et chez les Argentins, la plus grosse page à tourner ou pas, c'est évidemment celle de Lionel Messi. On l'a vu très, très émotif à la fin de la rencontre et c'est normal dans une Coupe du Monde où il a été si exceptionnel, mais à la fois si effacé, malheureusement, dans la finale. Est-ce que tu crois vraiment que c'est la fin pour lui à la Coupe du Monde de soccer?
11: Pourquoi tu voudrais te remettre dans ce tordeur émotif-là?
1: Ouais,
0: c'est vrai.
11: Dans 4 ans, il va en avoir 43.
1: Ouais.
11: En cours de tournoi, là, parce qu'il avait 38 ans avant de commencer la compétition. Il a fêté son anniversaire fin juin.
1: 24 juin, bonne Saint-Jean.
11: Exactement. Qu'est-ce que tu as à gagner là-dedans? Parce qu'on s'entend là, qu'on a vu la nature du tournoi, puis je pense la durée du tournoi, c'est problématique si t'es plus vieux et tu joues systématiquement. Puis jouer systématiquement, c'est exactement ce que Lionel Messi a fait dans ce tournoi-là. Puis il l'a fait toute sa carrière. À la Coupe du Monde ou en club. Moi, je pense que t'as trop à perdre, t'as trop à laisser émotionnellement. Tu sais, ton leg, là, t'as montré que t'as... Ben oui, puis tu l'as gagné, la Coupe du Monde, déjà, puis y a-tu quelqu'un qui va pouvoir mettre en question le dévouement pour le maillot argentin, pour le drapeau, pour le pays au complet qu'a démontré Lionel Messi? Non. Mais là, c'est un gars qui a joué 34 matchs. Juste pour être clair, là, il a joué une saison MLS au complet de matchs en Coupe du Monde. Puis il a joué près de 3000 minutes. Ça, en gros, là, je sais qu'il y a eu des prolongations à travers tout ça. Ça veut dire qu'il a joué tous les matchs tout le temps. À part un match une fois de temps en temps, particulièrement les derniers matchs de phase de groupe, c'était qualifié. Ouais. On va y donner une pause. Il a 21 buts en Coupe du Monde, 22 victoires. T'en as joué 6 des Coupes du Monde. Là, cette année, t'as en plus marqué ton premier tour du chapeau à la Coupe du Monde. Individuellement, qu'est-ce que tu veux contribuer de plus? Puis quand on le voyait en larmes hier après la rencontre, pour moi, t'as les larmes d'un gars qui savait que c'était fini.
0: Ouais.
11: T'as les images de lui qui fait face à la foule argentine qui était là, qui continuait à chanter, qui comprenait probablement qu'ils avaient peut-être le privilège, entre guillemets, malgré la défaite, d'assister aux derniers moments, aux dernières minutes de Messi sur une pelouse de Coupe du Monde. Mais moi, je vois pas. C'est tellement taxant. Puis c'est pas juste de jouer le tournoi. C'est pas juste les émotions d'un athlète. C'est d'une star pour l'Argentine avec tout le bagage qui vient avec. C'est drainant. Quand on dit là, que Lionel Messi, c'est un demi-dieu, là, il peut pas aller nulle part en Argentine, Lionel Messi. Il faut qu'il se cache dans le fond d'un pick-up. Tu peux pas te présenter nulle part sans que ce soit la folie, sans que quelqu'un veuille littéralement un morceau de toi, ça sape tellement d'énergie. Moi, je vois pas pourquoi tu voudrais refaire ça dans 4 ans. La Copa América dans 2 ans, peut-être pour un dernier adieu, peut-être, mais c'est un gros point d'interrogation. Alors que pour la Coupe du Monde, pour moi, je serais très, très, très surpris de le voir là dans 4 ans.
1: La seule chose qui me dit peut-être, c'est que la Coupe du Monde dans 4 ans, c'est la Coupe du Monde centenaire et qu'il va y avoir au moins un match de disputé en Argentine. Alors, c'est sûr que ce serait spécial pour lui de pouvoir jouer devant les siens, devant son pays. Ben, mais tu as raison que ça engage aussi tout ce que tu as mentionné. Là. Ce serait quand même lourd de conséquences comme décision.
11: Je vais juste apporter un bémol à ce que j'ai dit. Je seconde évidemment mes propres propos. Je vous les ai donnés il y a à peu près 47 secondes. Fait que je ne vais pas commencer à me dédire tout de suite. Mais si Messi était pour avoir un rôle qui était clairement, clairement de mentor, de second, de gars qui peut entrer en toute fin de match. En gros, là, si tu amènes un groupe de 25 gars plus Messi, OK, ça, peut-être que je suis prêt à voir comment Messi pourrait accepter ça, puis il y aurait de la plus-value pour à peu près tout le monde. J'inclus le président de la FIFA là-dedans, parce que ce serait une 7e Coupe du Monde pour Lionel Messi. Dans ce contexte,

0: Écoute, juste avant la finale hier, j'ai un courriel qui est rentré parce que j'ai ce qu'on appelle dans le jargon un broadcast call. On a l'occasion, quand on fait des matchs de MLS à RDS, de jaser avec les coachs 24 ou 48 heures avant le match. Quand avant la finale hier, j'ai reçu le broadcast call pour mon match Toronto FC, Révolution de la Nouvelle-Angleterre, qui a lieu mercredi soir. Je l'ai demain matin à 9 h. Je me suis dit, ouais, ça, c'est un dur retour à
1: C'est
0: la
1: sûr.
0: réalité, mais on est privilégié de faire ce qu'on fait qu'on va continuer de le faire. Les vacances sont très, très courtes. Un petit 48 heures, puis après ça, c'est reparti.
1: Très bien dit. Merci beaucoup, Ali. Passe un bon petit 48 heures de vacances et on se reparle bientôt.
0: Salut.
1: Bye.
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14: Dans le dugout.
1: Les Blue Jays jouaient le dernier match de leur série face aux White Sox cette fin de semaine. Ils se sont inclinés par la marque de 3-0. Et encore une fois, Hugo, c'est l'attaque de l'équipe qui a manqué de vie.
15: Ouais, ça n'a aucun sens. Là. Je pense qu'on est en train de répéter la cassette, Ali, à maintes et maintes.
1: Mais écoute,
15: reprises.
1: Ils ont marqué 5 points en 3 matchs dans cette série ben là, non, contre
15: ça,
1: les White Sox.
15: Ça n'a aucun sens. Je comprends que les White Sox se battent pour le sommet de la division dans la centrale américaine, mais... faut prendre en considération que c'est quand même une équipe qui est proche de 500. Les Blue Jays devraient être capables, avec la rotation qu'ils ont, ils devraient être capables d'être meilleurs. Mais on n'a pas de vie, on n'a pas d'opportunité. C'est arrivé à 2 reprises durant le match qu'on a eu plus d'un joueur sur les sentiers. On n'a pas été capable de concrétiser avec ça. On a terminé la rencontre avec 4 coups sûrs.
1: Écoute, en 9e manche, notamment, 2 joueurs sur les sentiers, aucun retrait. Perdre 3-0, mais tu as 2 coureurs sur les sentiers. C'est ton occasion en or. Pour être capable au moins d'inscrire des points,
15: c'est 3-0,
1: même pas
15: là.

0: coupable. Guerrero se fait retirer et c'est fini. C'est dur, sérieux, de voir cette équipe-là dans cette position-là où on dit tout le temps, là, il faut qu'ils se mettent en marche, là, il faut qu'ils se mettent en marche. Ben, c'est parce que là, la date limite des échanges a lieu dans 2 semaines.
1: Puis de...
0: Si c'est pas dans les prochains jours, on peut mettre une croix sur leur saison.
1: Ben, je pense qu'on peut déjà mettre une croix sur leur saison, Ali. C'est vraiment plate à dire, là, mais on n'aura pas les Blue Jays qu'on a de l'an dernier. C'est vraiment difficile. Et là, on commence à avoir une rotation qui est de plus en plus en santé, mais l'enclos fait pas le travail. Et offensivement, c'est complètement à sec. Puis si tu me permets, là, j'ai quand même quelque chose à dire par rapport à ça. Trey et Savage a été très bon, quand même. 3 points mérités, ok. 6 manches lancées, une de ses plus longues sorties cette saison. 9 retraits sur des prises, 2 buts sur balle. Un moment donné, le lanceur va être épuisé.
0: Ouais.
1: Il va accorder des coups sûrs. Les gars vont frapper sa balle. Il a été exécutif quand même, Trey et Savage. Et là, qu'est-ce que tu fais en tant qu'entraîneur quand ton attaque est à sec? Tu prends des risques avec tes lanceurs partant. T'as plus de chances de compromettre une partie parce que tu laisses un lanceur dans la partie parce qu'il t'aide. Mais à un moment donné, il va flancher. Là. Les lanceurs partants, là, ils ne peuvent pas tout faire des matchs complets. Kevin Gausman, c'est le gars qui a été le plus surutilisé par les Blue Jays dans les dernières années. Et cette année, on voit son épuisement. Et en plus de ça, ton enclos ne fait pas le travail. Tu as 2 releveurs qui peuvent faire le travail, c'est tout. Tu ne peux pas les utiliser à chaque jour, eux autres non plus. Parce que ça a l'air de rien, mais un releveur va se donner à 100%. Va pas canaliser son énergie. Lui est là pour lancer une ou deux manches, donner tout ce qu'il a, puis après ça, être capable de rattraper. Mais là, tu te mets dans le pot de John Schneider. T'as un attaque qui est à 7. T'as des lanceurs partants qui sont capables de faire le travail. Comment tu gères ça? Est-ce que là, t'as un standard? Est-ce que là, tu dois te forcer à aller jusqu'à 6e manche pour ensuite mettre tes releveurs? En tout cas, moi, ça me dépasse. Faut que la tête des Jays fasse de quoi? Parce que là, ça n'a aucun sens. Tu rajoutes un stress sur tes lanceurs, sur tes releveurs aussi, puis l'attaque fait rien. Prends tout pour acquis. Puis c'est ça qui me désole du côté de Toronto cette année.
0: Et à l'opposé, un de leurs rivaux de division, les Red Sox de Boston, dont la saison s'en allait absolument nulle part. Là. C'était la déchéance, c'était la déception en Boston.
1: Anthony Marcotte était pas content.
0: Mais là, j'étais avec lui en fin de semaine. Puis ils sont sur une séquence de 13 victoires de suite. Ça, c'est leur plus longue depuis 1948. Je peux te dire qu'il est content, le Tony.
1: C'est sûr.
0: Avec une gang de nobody, essentiellement, les 2-3 meilleurs joueurs, Garrett Crochet, Roman Anthony, sont blessés à Boston. Et là, malgré tout, ils sont en train de vivre une séquence historique. Là.
1: Ben, on est
0: Red Sox sont l'histoire à suivre présentement dans le baseball majeur.
1: Il faut. Ils sont allés blanchir les Rays. Puis, je sais pas si vous savez, là, mais les Rays, c'est la meilleure équipe de l'Amérique.
0: C'est ça.
1: Okay? Ça va très bien.
0: C'est pas n'importe qui ont battu.
1: Ils reviennent
0: de l'arrière.
1: Tout le temps. Mais ils ont des jeunes lanceurs qui sont excellents. Peyton Toll, Connelly Early, Jack Bennett, des gars qui sortent de nulle part, mais qui prennent la balle au bon, littéralement, et qui sont capables de faire de quoi avec ça. C'est pas normal que les Red Sox aient attribué quand même un bon contrat à Brian Bello. Finalement, ça n'a pas marché. Brian Bello est dans le 3 en ce moment. On a Jared Crochet, justement, qui est blessé. On a Ranger Suarez qui est là, qui commence tranquillement. Il doit s'adapter au marché de Boston, qui est très difficile. Mais par la suite, on n'a personne. On a fait l'acquisition de Sonny Gray, une chance. C'est le vétéran de ta rotation en ce moment. T'as des Jaren Duran qui sont coussi-coussa par moment. Des Cameron Durbin aussi qui sont coussi-coussa. Mais des Willie Abreu qui frappe bien.
0: T'as
1: cherché Wilson Contreras aussi qui a beaucoup de puissance cette année. Qui fait de l'excellent boulot au premier but. On a perdu Alex Bregman et néanmoins on est capable de faire quelque chose d'intéressant là-bas. Les Red Sox, ça a toujours été ça, Ali. Ça a toujours été une formation de... On parle de collectivité avec l'Espagne tantôt. Les Red Sox, c'est la même chose. C'est un esprit. Être un Red Sox, c'est quelque chose. Tu rentres dans la mentalité. Alex Cora s'est fait aussi... congédié. Et par la suite, on a pris un peu de temps pour s'adapter, mais là, ça va très bien.
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1: Faites-le, ça vaut la peine.
0: Ça vaut la peine.
1: C'est tout un spectacle.
0: Ça va être du bon baseball cette fin de semaine.
2: La soirée hockey, on la set maintenant. voici les matchs.
1: Les matchs, mon Louis.
0: Les matchs, il y en a un gros ce soir. C'est une série qui s'amorce pour les Blue Jays face aux meneurs dans l'Est de l'Américaine.
1: Ouais, dans le fond, Blue Jays Rays ce soir. Les Rays qui sont en visite à Toronto. Nick Martinez sur la butte pour les Rays, excellent lanceur. Bon changement de vitesse, ça va être important pour les frappeurs des Blue Jays de faire attention à son mouvement vertical, sinon... On n'est pas trop stressé, c'est Dylan Cease du côté de Toronto, le meilleur lanceur des Blue Jays cette année. Il va nous donner une bonne chance de gagner ce match-là. Sinon, encore une fois, t'en as parlé, Oli. Les Red Sox sont en feu.
0: C'est l'équipe de l'heure dans le baseball.
1: C'est l'équipe de l'heure. Il va falloir surveiller aussi le début de leur série face aux Orioles de Baltimore. C'est le jeune Peyton Toll qui va être sur la butte pour les Red Sox. C'est Shane Baz, le nouveau lanceur préféré à Dezo. Tu vas être sur la butte pour les Orioles. Shane Baz, c'est un excellent lanceur. Donc, à surveiller les deux matchs dans la MLB ce soir.
0: Ça va être intéressant. Tough, là. Plus de Coupe du Monde. Ça a duré un solide mois et demi, puis c'est tellement le fun. Là. Du sport de cette qualité-là.
1: Intense.
0: À tous les jours. Tous les jours, on avait, ou presque, là, peut-être un peu moins vers la fin, mais tous les jours, on avait des bons matchs, des matchs de qualité, un enjeu incroyable. Mais bon. Ça a été un tournoi phénoménal et on va se reprendre dans 4 ans. Nous, Hugo, on se revoit demain.
1: Assurément, mon frère.
0: Merci beaucoup d'avoir choisi le club du matin à BPM Sport. Peut-être que c'est un retour au travail pour vous cette semaine. Peut-être que c'est la première journée de vos vacances. Profitez-en. Merci d'avoir choisi BPM. Prenez soin de vous et on se reparle demain.

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1: Salutations tout le monde, bienvenue dans cette émission du 20 juillet 2026, édition estivale du Tailgate. P.O. Tommy derrière la console, Frank Grenier est avec moi en studio.
2: Yes!
1: Et FX Bénard à l'animation avec vous pour encore 3 émissions. Les vacances qui s'en viennent dans mon cas. Grosse fin de semaine dans le monde du sport, on va en jaser jusqu'à 18h aujourd'hui. On salue tout le monde sur YouTube, vous êtes déjà nombreux dans le clavardage. Même chose pour les auditeurs à Montréal au 91.9, à Gatineau, Ottawa 96.5 et à Québec au 100.9. Grosse fin de semaine avec le résultat de cette finale de la Coupe du Monde, avec une prolongation de contrat pour Connor Bedard, avec l'embauche de Derek Lalonde qui est officialisée par le Canadien un peu plus tôt aujourd'hui. Il y a eu le Grand Prix aussi en Belgique. Bref, pas mal d'action dans cette émission. Juste avant de vous faire le menu complet de cette émission, salutations mon cher Frank, comment vas-tu?
3: Je t'écoute, il y a tellement eu de choses.
1: Ah, il y en a eu des choses. Mais ça.
3: Il y a tous les sports. Il y avait du soccer, du golf, de la Formule 1.
1: Du football.
3: Des nouvelles hockey. Il y avait aussi, tout. Il y avait même l'Alliance au basket. Tout
1: aussi,
3: le monde y jouait.
1: La transaction de Logan Starr aussi.
3: Oui.
1: Qui passe aux Hawks d'Atlanta. Vraiment une grosse fin de semaine dans le monde du sport. On pense que l'été, c'est plus tranquille et tout ça, mais non, il y en a des nouvelles.
3: Notre show, il dure 8 heures, right?
1: Ouais, exact, c'est ça.
3: Être sûr,
1: on commence à 2 heures, puis on finit vers minuit même.
3: On va manquer de temps.
1: Mais très content de vous retrouver encore une fois cette semaine. C'est Richard Labbé qui prendra ma place à partir de jeudi. Alors, la semaine dernière, on a fait les divisions atlantiques et métropolitaines aussi. En vue de la prochaine saison, on se fait un bilan là, de mi-été, voir où sont rendues les différentes équipes dans les divisions, et on vous donnera les prédictions de PO et de Frank pour la division centrale aux alentours de 15h30 cet après-midi. Dans quelques instants, c'est Jean-Maxime Sans Souci qui sera avec nous pour revenir sur la victoire de Kimi Antonelli au Grand Prix de Spa-Francorchamps en fin de semaine. Sydney Fouault sera en studio comme à l'habitude à 14h45. Je peux pas croire, Frank, là. Après un marathon, là, on va se le dire quand même, là, c'est la fin de cette Coupe du Monde.
3: On en parlait à tous les jours.
1: Tous les jours.
3: Constamment. Il y avait des parties. Même quand il n'y avait pas de parties, il y avait de quoi à parler. Puis là,
1: 100%.
3: Ah, c'est fini.
1: Ouais, puis cette séquence de quoi? 27 jours de suite avec des matchs tout d'un coup qui prenaient fin. On avait les demi-finales la semaine dernière et là, maintenant, ça s'est réglé. Un match de troisième place complètement différent du match de la finale où il s'est marqué quoi? 10 buts dans le match de troisième place. Un seul but dans le match de la finale. On va revenir sur ce titre de l'Espagne avec
3: lui. Penses-tu que Sydney, il est en deuil? Il va-tu arriver en noir avec un voile noir?
1: Ah, ça se pourrait. Ça se pourrait. Ça se peut qu'il soit en deuil.
3: C'était un triste jour aujourd'hui.
1: Quand même. Non, mais ça a été un long marathon, mais ça a été vraiment plaisant à faire.
3: Ah oui, puis ça a été une Coupe du Monde avec beaucoup d'actions, de rebondissements, beaucoup de faits spéciaux aussi.
1: Aussi.
3: T'sais, 10 buts dans le match de la troisième place, puis en finale, t'as l'Espagne qui a accordé un but dans tout le tournoi en 8 parties. Ça n'a pas de sens.
1: Ça n'a pas de bon sens. Mais là, c'est là hier qu'on a vu vraiment la domination de cette équipe espagnole, qui est tellement bien construite, qui n'a pas nécessairement qui mise, oui, sur le joueur le plus important du tournoi, qui est Rodri en milieu de terrain, mais qui est bonne partout au sein de leur effectif. Vraiment une équipe complète, celle
3: de l'Espagne. Le travail
1: d'équipe
3: aussi qui est mis de l'avant avec l'Espagne, c'est ça qui est impressionnant
1: aussi. La cohésion de groupe, la chimie d'équipe. C'est pas pour rien que cette équipe-là a gagné l'Euro en 2024 et là met la main sur la Coupe du Monde en 2026.
3: Au soccer, surtout, il y a beaucoup d'équipes qui ont... On parle juste des 1 ou 2 vedettes.
1: Oui.
3: Eux autres, c'est vraiment une équipe. Oui, Yamal qui est une future vedette. Ou
1: 100%.
3: Il est déjà une vedette, mais qui va être de mieux en mieux. Mais c'est une équipe, c'est un collectif qui a gagné la Coupe du Monde.
1: Et où se classe Rodri maintenant parmi ses grands milieux de terrain? Tu gagnes un Ballon d'Or, tu gagnes l'Euro, la Ligue des Champions, tu l'as déjà gagné. Et là, maintenant, tu gagnes la Coupe du Monde à 30 ans. Vraiment, c'est un gros héritage que Rodri est en train de se construire au fil de sa carrière en mettant la main sur les prix, autant individuels que les prix d'équipe aussi.
3: Il a été avec cette conquête-là. Il a aidé l'Argentine et Messi aussi, ce qui est pas. Il y a 0 tir cadré, je pense, dans toute la partie.
1: Ouais, puis il n'y avait pas de tir tenté, je pense, du côté de l'Argentine avant la 117e minute de jeu. À un moment donné, je regardais, il montrait les statistiques là, à l'écran. Et je pense que l'Espagne avait comme 16 tirs tentés, 12 cadrés, et l'Argentine était à 0-0 dans les deux catégories. Là.
3: C'est incroyable.
1: Ça a été une domination espagnole, cette finale-là.
3: Ouais, vraiment. Puis, en tout cas, je ne suis pas le plus spécialiste en soccer, mais quand ils t'enlèvent un joueur en plus, d'après moi, c'est pas plus facile.
1: Non, vraiment pas. En plus, déjà, à la base que tu es dominé, là, tu dois jouer à 10 joueurs sur le terrain.
3: Tu as des zéros dans toutes les colonnes statistiques offensives, puis on t'enlève un joueur.
1: Un joueur en plus. Bonne chance. Okay, là, à partir de ce moment-là, je pense que du côté des Argentins, on voulait juste résister pour se rendre à la séance de pénalty, ce qu'on n'a pas été en mesure de faire. Mais c'est une victoire pleinement méritée pour les Espagnols. On va en parler avec Cyd à 14h45. 15h, c'est Marco qui s'installe avec nous. Jaser les dossiers de Derek Lalonde. Là, c'est maintenant officiel, quoi qu'on en avait déjà jasé dans les dernières semaines. Et on va parler évidemment de ce nouveau contrat pour Connor Bedard. Et à 16h, victoire des Alouettes en fin de semaine encore. 38-32.
3: Il joue avec notre cœur.
1: Mais il joue avec notre cœur. Hey, échappé une avance de 22 points. C'était 32-32 au quatrième quart. Finalement, on va chercher la victoire quand même. Au final, on gagne, mais on échappe des avances. Ça n'a aucun bon sens. On va en parler avec Renaud à 16h.
3: On réalise aussi qu'avec Alexander, on a un vrai entre les mains aussi. Là.
1: Il est phénoménal.
3: Puis il est blessé, entre guillemets, disons, en ce moment. Puis il joue comme ça. Je pense qu'on peut dire qu'on a un vrai. Là.
1: Toujours pas d'interception. C'est incroyable. Il a fini le match avec plus de 400 verges.
3: Trois touchés.
1: Vraiment impressionnant. Et de voir ça sous nos yeux. Tu sais, il y a eu une période, après Anthony Calvillo, il y a eu la longue période.
3: On s'est cherché.
1: Le long désert où il n'y avait pas de carrière qui pouvait prendre la relève et tout ça. Mais là, on l'a dans nos rangs depuis quelques saisons en Davis Alexander.
3: Jumelé à un Philpott, ça fait du dommage.
1: Et un grand groupe de receveurs aussi. Là. Ouais. Philpott, oui, mais t'en as plein d'autres aussi qui peuvent faire la différence. Cole Speaker en est un aussi.
3: Encore plus si tu mets double coverage sur
1: Tyson
3: Philpott.
1: Ça libère les autres qui sont pas payé pantoute aussi. Là.
3: Si on peut commencer à garder des avances, on devra une pas payer fin de saison.
1: Mais en. Allons-y avec la revue d'actualité parce qu'il y en a eu du stock en fin de semaine.
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1: 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Alors, c'est officiel, Frank, pour Derek Lalonde. C'est Rick Engels qui publiait là-dessus sur X il y a quelques semaines. Mais là, ça a été confirmé par l'organisation. Alors, sans surprise, Derek Lalonde qui est engagé par le Canadien de Montréal alors que Trevor Lotowski s'absente pour des raisons familiales, veut passer plus de temps avec sa famille pour des raisons personnelles. Mais là, ce qui m'a étonné le plus dans la publication, c'est qu'il ne sera pas nécessairement entraîneur adjoint, mais entraîneur associé. Alors, quand même, un grand rôle pour Derek Lalonde, qui a l'expérience de la Ligue nationale, qui a gagné la Coupe comme adjoint avec le Lightning de Tampa Bay il y a quelques saisons, les deux conquêtes avec John Cooper en 2020 et 2021, qui a été par la suite entraîneur-chef à Détroit. Ça a plus ou moins fonctionné avec les Red Wings. L'an dernier, il était assistant à Toronto et là, va obtenir ce rôle d'entraîneur associé avec le Canadien de Montréal.
3: Oui, j'aime ça quand même. C'est comme si on amenait des entraîneurs qui accepteraient peut-être pas d'être adjoints, mais là, ils vont venir seconder d'autres entraîneurs. Aussi, je pense pas qu'il ne doit plus avoir beaucoup de postes de mémoire dans la Ligue nationale.
1: Non, exact. Non.
3: Donc, de devenir adjoint, peut-être ça l'intéresse pas, mais associé, ça donne une petite reconnaissance de plus.
1: De plus, exactement.
3: Puis ça peut amener des gens de talent, des fois, à venir seconder ton personnel d'entraîneur. Puis en étant entraîneur associé aussi, il s'ouvre des portes. L'année prochaine, déjà, s'il y a des offres, il pourrait quitter aussi.
1: Ouais.
3: Je trouve que c'est un bon parti pour tout le monde.
1: Puis souvent, on donne ce titre-là à un entraîneur. Si jamais l'entraîneur-chef perd son emploi durant la saison, décide de quitter ou peu importe, souvent, par base intérimaire, on va donner l'emploi à l'entraîneur associé. Alors dans ce cas-ci, en ce moment, c'est Derek Lalonde. Ça m'étonnerait que Martin Saint-Louis soit congédié ou il arrive quoi que ce soit, mais quand même, souvent, quand on congédie l'entraîneur-chef, celui qui va prendre la place, c'est l'entraîneur associé. Dans ce cas-ci, ce sera Derek Lalonde pour le Canadien. Hâte de voir les responsabilités aussi qu'il va s'occuper, parce que Trevor Lotowski s'occupait du désavantage numérique. Est-ce qu'on va donner ce critère-là, cette opportunité-là à Derek Lalonde de s'occuper du désavantage numérique, les tâches qu'il aura au sein de l'organisation.
3: J'allais te poser la question parce que Lalonde, justement, il est reconnu pour être quand même fort en défense. On a tout pris pour acquis. L'homme qui quitte est en défense. Lui, il est bon en défense, donc il va faire ça. Mais ils n'ont pas annoncé encore le partage des responsabilités.
1: Non, pas encore.
3: Entraîneur associé, justement, ça vient avec plus de responsabilités aussi qu'un entraîneur adjoint.
1: Aussi, puis je pense qu'on le nomme aussi associé parce que ça vient aussi avec l'expérience. On parle d'un groupe d'entraîneurs qui est assez jeune en termes d'expérience. Et Martin Saint-Louis n'avait jamais eu d'expérience derrière le banc d'une équipe de la Ligue nationale avant d'être embauché comme entraîneur-chef. Stéphane Robida comme adjoint à l'époque. Alors, du côté de Derek Lalonde, c'est d'amener cette expérience-là qu'il a au fil des années. Il a été un peu partout. Lui, dans son cas, il a été dans la East Coast League. Il a été aussi dans la Ligue américaine, Ligue nationale. Il a été adjoint dans la Ligue nationale comme il a été aussi entraîneur-chef. Alors, entraîneur associé cette année pour la prochaine saison à Montréal.
3: De mémoire, est-ce qu'il y en a beaucoup dans la Ligue? Je sais que Daniel Alfredson vient d'arriver à Toronto dans un rôle d'entraîneur associé. J'ai essayé de penser à ça. Il y en a-tu beaucoup en ce moment?
1: Mais je pense que, puis là, je vais aller vérifier l'information, je pense que Pascal Vincent a été embauché comme entraîneur associé avec le Kraken.
3: Alors ça, j'avais pas vu cette distinction-là, mais ça serait vraiment le fun pour lui aussi.
1: Je vais aller vérifier l'information, mais je t'ai dit ça dans quelques... Oui, entraîneur associé, je pense. Non, entraîneur adjoint avec le Kraken.
3: Entraîneur adjoint.
1: Mais il y en a quelques-uns dans la Ligue nationale qui occupent ce poste-là d'entraîneur associé. Là. Si jamais vous avez des idées en tête, textez-nous. 514-790-0919.
3: De mémoire, Kirk Muller était entraîneur associé à une époque à Montréal aussi. Il y a eu Mark Crawford aussi qui l'a.
1: Ouais.
3: C'était-tu au Colorado qu'il l'était ou ailleurs? J'ai eu comme un petit blanc de mémoire, mais je pense que ça avait commencé à ces temps-là un peu la mode des entraîneurs associés. Puis il n'y en a pas tant que ça chaque année.
1: Non, exact.
3: Un ici par là.
1: Puis j'avais en tête Pascal Vincent aussi, parce que je me rappelle qu'à Columbus, à l'époque, qu'on avait embauché Mike Babcock, finalement, qu'on avait congédié durant le camp d'entraînement. À ce moment-là, il était associé Pascal Vincent avec les Blue Jackets de Columbus. Alors, on l'avait promu comme entraîneur-chef. Alors, ce nom-là me revenait en tête aussi à cause de ça.
3: Ça fait bien du sens aussi. Mais là, vu qu'il est allé dans la Ligue américaine, peut-être que le trajet est par adjoint, mais...
1: Mais c'est une belle opportunité quand même pour
3: l'opportunité
1: le Kraken.
3: Plus fun qu'un titre.
1: Oui. Puis ça vient avec un... Bon, monétairement, ça vient aussi avec une augmentation de salaire d'être associé et non d'être adjoint aussi dans la Ligue nationale. Mais je salue cette embauche-là pour le Canadien. J'aimais beaucoup Trevor Letoski. Je comprends les raisons pour lesquelles il décide de passer plus de temps que sa famille. Maintenant, Derek Lalonde, j'aime ce qu'il peut apporter en termes d'expérience. Je pense que dans le passé, il a été entraîneur-chef à Détroit, mais ça a plus ou moins fonctionné. Je pense que son rôle est plutôt d'être adjoint ou d'être associé. Là, ce sera une première expérience pour lui à titre d'associé avec le Canadien.
3: J'ai hâte de voir son impact aussi, puis son expérience, comment ça devient concret dans l'entourage de l'équipe. Et aussi, on se fie souvent des entraîneurs, mais lui, il était à Détroit, mais il n'y a rien qui marche à Détroit tant que ça depuis quelques années. Fait que c'était-tu lui le problème ou c'est une culture d'organisation? Fait que j'ai vraiment hâte de le voir dans les entrevues aussi, des choses comme ça. Comment il va épauler Martin Saint-Louis, comment il va amener sa touche, son expérience, son expertise. J'ai vraiment hâte de voir parce que pour moi, ça a été une embauche surprise, Derek Lalonde. Je ne l'ai pas vu venir. C'est pas
1: moi non plus.
3: Tu m'avais dit, nomme-moi 20 entraîneurs qu'il va peut-être amener. Je pense même pas qu'il aurait été dedans. Là, de le voir arriver, je suis vraiment curieux de voir sa contribution.
1: Oui, bien d'accord. Et ce qui est intéressant aussi, puis ça sort du champ gauche un peu, là, mais dans les dernières années, il a été assistant à Tampa, il a été entraîneur-chef à Détroit, il a été assistant à Toronto. Trois équipes qui sont dans la même division que les Canadiens, les équipes que tu as affrontées le plus souvent aussi durant la saison. Alors, tu connais quand même un peu plus ces équipes-là en particulier parce que tu as été là dans ce rôle d'adjoint d'entraîneur-chef au sein de ces équipes-là.
3: C'est un excellent point. Puis on peut pas le blâmer pour son année à Toronto parce que c'était à Toronto aussi.
1: Aussi.
3: Donc, il n'y a personne qui a du succès là-bas.
1: Non, ça a été une année assez difficile l'an dernier à Toronto.
3: Ça, c'est le contexte.
1: Il y en a un qui a signé un gros pactole en fin de semaine, mon cher Frank.
3: Qui donc?
2: Connor Bedard!
1: Qui ça, P.O.?
2: Connor Bedard!
1: Connor Bedard!
3: J'ai pas entendu, P.O.
1: Peux-tu le rejouer, s'il vous plaît?
2: Connor Bedard!
1: Voilà, Connor Bedard.
3: Ça là, me dit vaguement quelque chose.
1: Moi aussi, ça me dit quelque chose. 15 millions de dollars par saison pour Connor Bedard et un contrat de 5 ans. Qu'as-tu pensé de cette signature-là? On le sentait, là. On le savait que ça allait s'en venir dans le cas de Connor Bedard, qui va rater le début de la prochaine saison. Lui qui s'est blessé malheureusement à Vancouver dans les dernières semaines, mais un gros contrat quand même pour le premier show total en 2023.
3: Et je pense qu'il va être de retour dans le coin de novembre, si je ne me trompe pas,
1: exact.
3: Aussi. Mais à première vue, ce contrat-là, il m'a sauté aux yeux. Je trouvais que le montant, 15 millions, ça se peut, on dirait, dans l'ère Carlsonesque.
1: Et c'est ce que j'allais dire. Léo Carlson a maintenant mis un nouveau plafond là, pour ces joueurs-là.
3: Là, il a l'air généreux de laisser 3 millions sur la table. Fait qu'il y a le bon jeu. Mais c'est le 5 ans, moi, qui m'a jeté par terre. Ça, je ne comprends pas le 5 ans du tout de l'amener à l'autonomie complète.
1: Exact.
3: J'ai pas vu s'il y avait
1: une année d'autonomie complète.
3: Une année d'autonomie complète. J'ai pas vu s'il y avait des clauses de non-mouvement rattachées.
1: Seulement à sa dernière saison.
3: À sa dernière saison en plus. Donc, il y a vraiment son destin entre les mains. Et je comprends pas. Pour moi, ce contrat-là, puis c'est un peu hot take aujourd'hui, mais pour moi, je ne crois plus aux Blackhawks depuis ce contrat-là. Parce qu'il se donne une fenêtre de quoi? De 5 ans pour performer quand ils sont au début d'une reconstruction. Je ne sais pas comment... Ils sont confiants qu'ils veulent leur signer après parce que comment tu as une vedette comme ça dans fleur de l'âge, il va tomber à 25 ans à la fin de son contrat et tu vas le laisser partir ou l'échanger contre des valeurs beaucoup moindres parce que c'est toujours ça qui arrive avec des joueurs vedettes échangés. À 25 ans, c'est quoi le plan?
1: Est-ce que Bedard s'est sécurisé en demandant... Là, c'est la nouvelle tendance. Là, on voit ça de plus en plus, les contrats de 4 ans ou de 5 ans là, à ces joueurs-là. Puis j'ai hâte qu'on en parle avec Marco aux alentours de 15h. Mais Léo Carlson, l'offre-style était de 5 ans. Et là, maintenant, Connor Bedard, nouveau contrat de 5 ans.
3: Mais l'offre-style de Carlson, c'était hostile.
1: Exact.
3: Tu l'amenais dans un contexte que les Ducks n'étaient pas à l'aise de ce contrat-là. Et ils ont décidé de l'égaler quand même, mais ils sont toujours pas à l'aise avec ce contrat-là.
1: Ouais.
3: Lui, c'était avec son organisation. Il n'y a aucune offre hostile qui pouvait techniquement venir en jeu. Oui, il était éligible, mais je veux dire, tout le monde savait que les Hawks avaient l'espace pour signer jusqu'à 20 millions facilement puis qu'il l'aurait fait. Mais pourquoi 5 ans? Dans le sens, s'il voulait 2-3 ans, OK, puis au pire, il te coûtera plus cher, mais au moins, tu as un certain contrôle sur la suite de sa carrière. Là, l'autonomie complète à 25 ans, je répète ma question, c'est quoi le plan? Là, ils vont mettre sacrifier tout le futur pour gagner tout de suite.
4: Parce qu'on s'entend que les Blackhawks, puis là, je regardais la formation des Blackhawks, on a repêché dans les dernières années, sauf cette année, parce qu'on a échangé notre choix repêchant la première ronde pour mettre la main sur Byron Byram.
3: Dans une décision controversée, ouais, Byram aussi.
4: Mais je regarde ça sur papier. Je vois pas les Blackhawks compétitionner pour gagner la Coupe Stanley avant au moins 3 ans, là, minimum. Là.
3: Et c'est à ce moment-là que tu veux un Connor Bedard dans fleur de l'âge, aussi. Selon moi. Mettons, au pays, donne-y 20 millions pour 8 ans. Garde-les longtemps. C'est la vedette
4: sur
3: qui tu bases.
4: Exact.
3: Tu bases toute ta reconstruction autour de lui. Et là, il y a un contrat de 5 ans blindé qui l'amène à l'autonomie. Et t'as confiance en tes moyens, Chicago.
4: Et après
3: là,
4: ça, tu compares avec certains contrats à Montréal. Là.
3: Ça n'a pas de sens, là.
4: C'est fou raide, là.
3: On peut apprécier ce qu'on a aussi.
4: Ben, 100%.
3: Puis je le répète tout le temps, tout peut arriver, là. Des genoux pétés, ça arrive à tout le monde. C'est des accidents, des choses comme ça. Mais sur papier, les moves à Montréal font tellement de bien comparé à ce qu'on voit ailleurs dans la Ligue. Des joueurs de 25 ans qui sont joueurs autonomes sans compensation, ça peut... Tu sais, les Ducks ont plus de profondeur, ils ont plus de joueurs. Les Chicago, t'as rien à part lui. Je suis sévère un peu avec eux autres. Il n'y a pas grand-chose. Nazar, qui est comme le deuxième joueur.
4: Ouais.
3: Après ça...
4: Et son contrat va représenter 14,4% de la masse salariale des Blackhawks de Chicago. C'est beaucoup aussi à cet âge-là de prendre une aussi grosse part du gâteau sur la masse salariale de ton équipe.
3: Oui, puis encore là...
4: Tu rajoutes à ça son contrat plus celui de Byron Byram. Puis je veux dire, 25% de l'équipe, de la masse salariale de l'équipe est basée sur deux gars, là. T'as décidé que ces deux gars-là, ce sont les deux joueurs sur qui tu construis ton équipe.
3: C'est 27,5 millions, je pense, pour les deux combinés.
4: Ouais.
3: C'est quelque chose, hein?
4: Et Bédard, qui a eu une bonne saison l'an dernier, là, on s'entend qu'il s'est blessé malheureusement, mais qui aurait eu une saison peut-être de quoi, 90 points. Sa première moitié a été meilleure que sa deuxième moitié.
3: Mais ça revient à ce qu'on dit. En deuxième moitié, c'est là que le jeu lève d'un cran. Il est tout seul. Il n'y a personne là-bas. Et là, on est après le repêchage. On est après le 1er juillet. Là, il reste juste la poignée de chance sur le marché des joueurs autonomes. Comment tu vas monter une équipe compétitive puis il est blessé jusqu'en novembre? Est-ce que tu vois les Blackhawks faire les séries cette année, se virer ça de bord?
4: Non. Dans une division en plus aussi serrée. Là.
3: Et là, tu as échangé le quatrième choix de cette année pour aller plus vite avec Byram. Là, tu viens de signer Bédard pour 5 ans qui l'amène encore à l'autonomie complète. Je le répète, ça me rentre pas dans la tête.
4: Et je sais que les agents et les joueurs visent de plus en plus des contrats à court terme comme ça aussi.
3: Mais court terme, les 5 ans. Vas-y un peu plus court d'abord où gère l'autonomie, ouais. Où tu as le temps de le gérer. Il n'y avait aucune presse. En plus, il est blessé. Tu avais le temps de prendre ton temps et de sortir avec ça. Des fois, je me demande, Chicago, là-dedans, là, t'as négocié quoi? C'est-tu Bédard qui a dit « c'est ça, je veux », t'as fait « OK » ou t'as dit « rajoute-moi un an, s'il te plaît », mais qu'est-ce que t'as négocié dans ce deal-là?
4: Et même si je sais que c'est pas ton favori, bon, on va finir là-dessus, on en reparlera avec Marco aux alentours de 15h. Ton deuxième centre, c'est Frank Nazar, qui était très bon en début de saison l'an dernier, qui a une bonne saison, qui a un bon salaire, je trouve, là, à 6,6 millions environ.
3: Mais lui,
4: jusqu'en
3: il va
4: 2033.
3: Se ramasser à l'aile. Je suis pas mal sûr quand Frundell va prendre le centre.
4: Puis encore là, ça, tu l'as eu dans la transaction. Tu l'as repêché 13e au total, mais il faisait partie de la transaction Kirby Dock et tout ça. Je sais pas. J'ai hâte tantôt qu'on fasse notre classement. Mais dans la division centrale.
3: J'apprécie Nazar comme joueur. Je le vois plus comme un ailier. Je pense que Frundell va être un joyau.
4: Ouais.
3: Puis je pense que Connor Bedard, c'est une vedette. Mais 5 ans. T'as 5 ans pour avoir du succès, le convaincre. À date, dans les derniers 5 ans, Chicago n'a pas convaincu personne. Qu'est-ce qui te fait penser que dans le prochain 5 ans, tu vas être capable de faire des bons moves? Ils ont manqué plusieurs choix. Je veux dire manqué, c'est sévère, là, mais ils ont manqué beaucoup de choix au repêchage. Il n'y a pas eu beaucoup de transactions. Ils ont vidé le club sans le remplir. 5 ans. T'as 5 ans.
4: Le repêchage de Lefchunov va peut-être revenir les hanter dans les prochaines années.
3: T'avais Senecki et Demidov d'être disponibles à ce moment-là. Ils sont allés pour la position lui, du meilleur joueur, je pense. Mais c'est ce genre de décision-là, à un moment donné, qui t'handicapent dans le futur. Puis je répète, 5 ans.
4: Oui.
3: T'as 5 ans pour le convaincre que t'es une bonne équipe.
4: Nazor, 44 et 47% ont servi des mises en jeu dans les deux dernières années.
3: Il est encore jeune, mais c'est un allié.
4: On va en parler avec Marco. Ouais. On va en parler avec Marco aux alentours de 15h. Pour l'instant, on fait une courte pause et au retour, il faut parler de cette victoire de Kimi Antonelli en fin de semaine en Belgique. Gros Grand Prix et on jase de tout ça avec Jean-Maxime Sanssouci, co-animateur du podcast L'Épingle.
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4: Kimi Antonelli qui transforme sa pole position en victoire à Spa-Francorchamps en fin de semaine après une bataille acharnée avec Charles Leclerc qui l'a dépassé, je pense, au 34e tour alors que Max Verstappen a terminé 3e, alors à 3e place sur le podium. Jean-Maxime Sanssouci est avec nous pour nous parler de cette victoire en fin de semaine de Kimi Antonelli. Salut Jean-Max!
21: Les boys, comment allez-vous?
4: En superbe forme.
3: Ça roule!
4: Superbe. Ça roule! Commençons avec le titre pour Kimi Antonelli qui retrouve le chemin de la victoire, Jean-Max.
21: Ben, écoute, on dirait que c'est l'histoire qui se répète. Quand Russell connaît des ennuis et doit abandonner, eh bien, Kimi l'emporte et ajoute un autre 25 points d'avance sur son coéquipier qui était en beau fusil. Le jeune Kimi est tellement impressionnant. Honnêtement, ça a l'air facile et donc on prend pour acquis que, bon... vu que la meilleure voiture, c'est facile pour lui, mais non, il se comporte comme un vétéran déjà à 19 ans seulement. C'est vraiment très impressionnant, monsieur.
4: George Russell n'a pas été très, très content de ce qui s'est déroulé durant cette course-là, Jean-Max, alors qu'il a été contraint à l'abandon à la suite d'un contact avec Lewis Hamilton. Parle-nous un peu de l'incident, puis de la manière qu'il a réagi après celui-là, alors que je pense qu'on a complètement coupé son micro, là, alors qu'il était en beau fusil, justement, à la suite de cet événement-là.
21: Effectivement. Donc, il se plaint qu'il manque de vitesse en ligne droite, en fait. Il dit « J'arrive à la fin de la longue ligne droite, j'ai plus de batterie. Ça fait plusieurs fois que je vous le dis. Il y a quelque chose qui marche pas, les gars. C'est inacceptable. » Il emploie des mots qui commencent par « F » et qui finissent par « ing ». Et Toto Wolff, après la course, qui dit « Écoute, c'est vrai. Là, c'est de notre faute. On prend le blâme. » Puis évidemment, pour Russell, ça fait très, très, très mal parce qu'il est déjà en arrière de son coéquipier. C'était supposé être son année à lui, meilleure voiture. Enfin, il n'y a plus Lewis dans les pattes. Peut-être va-t-il gagner le championnat. Eh bien, ça ne s'aligne pas pour ça. Donc, en manquant de jus, littéralement, et de batterie, ça fait en sorte qu'il se fait dépasser par les deux McLaren et est pris là-dedans, justement. Donc, au lieu de se battre à l'avant, contre Lewis, contre Antonelli ou Russell ou Max, ben il est pogné à se défendre puis se faire dépasser. Donc, ça fait en sorte qu'il est dans le trafic. Puis finalement, Hamilton, il vient en collision avec Hamilton. C'est pas de la faute à Russell. Il dit, écoute, c'est un incident de course, ça arrive. En effet, on dirait bien ça, mais la FIA qui donne une pénalité à Lewis parce qu'on juge qu'il a comme conduit, entre guillemets, de façon erratique. On le voit, là, dans à l'intérieur de son cockpit, il tourne les mains, son volant, il est pas stable, et à cause de ça, ben ça fait en sorte qu'un autre pilote abandonne, et donc on lui donne une pénalité un peu sévère, mais techniquement respectable.
4: Voilà. Une des plus belles histoires de ce Grand Prix est bien évidemment Isaac Hadjar, qui partait 21e, et qui a terminé, quoi, 6e dans cette course complètement folle. C'est une des plus belles histoires de ce Grand Prix en fin de semaine, Jean-Max.
21: Ben oui, c'était un de nos pilotes à qui on décernait une étoile cette semaine. Part 21e parce que bon, il doit changer de moteur. Donc quand tu changes de moteur et tu n'en as plus en stock, en guillemets, tu as une pénalité. Et Spa, Francorchamps est une des meilleures places pour avoir une pénalité, en guillemets, calculée parce que c'est un circuit où il est plus facile de dépassé. On a vu Max Verstappen faire ça, je pense, deux fois en ligne, à peu près en 22-23, quand justement, il prend une pénalité, puis finalement, il gagne la course. C'est absolument incroyable. Hadjar, très fort, sixième. Le curse du deuxième volant chez Red Bull est fini. On se rappelle de Liam Lawson, Tsunoda, Perez. Il y a Hadjar, encore une fois, qui prouve qu'il est solide, il est jeune, il a de la hargne. Puis, si moindrement Red Bull est capable d'aller chercher une autre amélioration pour gagner un dixième ou deux peut-être, là, ben on pourrait se retrouver avec deux excellents pilotes Red Bull pour ramasser des points et ça fait du bien.
4: Y a-t-il vraiment quelqu'un qui peut compétitionner Kimi Antonelli pour le championnat des pilotes cette année avec sa quoi? C'est complètement fou l'année qu'il connaît à l'âge qu'il a, Jean-Max.
21: Et c'est possible. Il y a encore beaucoup de courses à venir, beaucoup de points, encore une fois, Kimi, tu vois, dans les trois derniers Grands Prix, autre Spa, on en a parlé, a connu des ratés, Russell avait repris 38 points sur lui, tout peut arriver toujours. L'an passé, qui aurait cru que Norris serait venu de l'arrière, il perdait par 100 quelques points à un moment donné dans la saison sur Oscar Piastri. Donc, tout est possible. Par contre, je pense qu'il est de façon constante plus rapide que Russell. Encore une fois, si Mercedes amène... C'est comme... Si Russell pouvait être à l'aise dans sa voiture, peut-être, oui, effectivement. Un peu comme Charles, là, qui vient de renaître parce qu'il a trouvé quelque chose là, à Silverstone. Il dit qu'il a analysé les données, puis il a trouvé quelque chose, puis tu vois, le lendemain, il gagne à Silverstone. C'est possible pour Russell. Et c'est possible, peut-être, qu'un des deux pilotes de Ferrari, si Ferrari continue à bien développer, c'est possible. Mais en ce moment, Kimi Antonelli a l'air intouchable.
3: Et aussi, tu nous avais beaucoup vanté le Grand Prix de la Belgique la semaine dernière qu'on avait parlé. J'ai vu ce qui s'est passé. Il y a tellement eu de dépassements spectaculaires dans cette course-là. Est-ce que c'est toujours comme ça en Belgique?
21: C'est souvent comme ça, justement, parce que c'est un peu plus large, parce que ce n'est pas un circuit de rue, là, tu sais. Ça, c'est quand même plus difficile à Singapour, par exemple, et à Monaco de dépasser, d'ailleurs. Oui, c'est souvent comme ça. Il y a beaucoup de longs virages rapides, donc tu peux dépasser de l'intérieur, de l'extérieur. Tu as une chicane aussi qui est un endroit propice à ça. Il y a beaucoup de lignes droites. Il y en a au moins 5 des bonnes lignes droites quand même. Donc, tu peux déployer ta batterie. Et avant, c'était le DRS pour aller dépasser. Puis, donc, oui, pour répondre à ta question. Et c'est tellement beau, les plans de vue, messieurs. Vous avez vu ça, là.
3: C'est ouais. Absolument spectaculaire. C'était spectaculaire.
21: Oh, oui, absolument.
4: Déjà, un prochain Grand Prix qui s'en vient en fin de semaine prochaine. Alors, on va surveiller ça avec beaucoup d'attention. Un grand merci, Jean-Max, pour ton temps aujourd'hui. Super apprécié. Puis, on s'en reparle très bientôt.
21: Anytime, les boys. Bonjour.
4: Salut, Jean-Maxime, bye. Sans souci du podcast. L'épingle pour revenir sur cette victoire de Kimi Antonelli, qui a vraiment une priorité sur la personne qui le suit au championnat des pilotes, soit Lewis Hamilton, une cinquantaine de points d'avance sur le pilote de Ferrari. Dans deux minutes, on participe ensemble au quiz le plus difficile au Québec. Oui, j'ai nommé le quiz à Frank, alors n'hésitez pas à participer au 514-790-0919 ou dessus sur YouTube. Le quiz à Frank dans deux minutes.
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0: Je sais pas si c'est bon ou c'est mauvais signe, mais à chaque fois que j'entends ton thème, Frank, je suis comme un peu nerveux. Je me dis, oh, je vais avoir l'air de quoi aujourd'hui?
1: Tu chantes stressé, hein? c'est ça à chaque fois.
0: On vous invite à participer sur la messagerie texte 514-790-0919. Même chose sur YouTube, c'est Quiz à Frank. Frank, tu nous réserves quoi aujourd'hui?
1: Aujourd'hui, la thématique est assez générale, mais à propos, c'est incroyable.
0: Okay.
1: Je vais t'amener des faits incroyables, mais juste avant, si tu me permets...
0: Ouais.
1: Je veux me faire une petite plug à moi-même, chose que je fais jamais, parce que j'ai écrit un livre l'année dernière qui s'appelle « Comment faire rire tout le monde » avec les éditions K.O. Et c'est pour savoir qu'un peu comme un magicien qui dévoile tous ses trucs, moi j'ai dévoilé tous les trucs en humour. Fait que n'importe qui est fan d'humour, tu veux savoir ce qui se passe en arrière de tout ça, comment
0: c'est
1: on écrit
0: bon.
1: Des gags, comment on va sur scène et tout ça. Tout est là-dedans. Un petit livre à 30$ aussi sur le site des éditions K.O. Fait que je vais juste le mentionner s'il y a des gens qui sont intéressés. Je suis vraiment fier de ce livre-là. Et il est incroyable!
0: C'est très bon. Avec la thématique en plus du quiz aujourd'hui.
1: Yes, on va passer à autre chose. On va tout de suite aller avec la question 1. Je veux savoir, il n'y a qu'un athlète qui a réussi à frapper un coup de circuit dans la MLB et marquer un touchdown dans la NFL la même semaine. J'ai entendu un « hein » de P.O. Tommy à la console. Ça, j'adore ça. C'est mes réactions préférées.
0: Durant la même semaine.
1: La même semaine, un circuit dans la Ligue majeure du baseball et attraper un toucher dans la NFL. Une semaine pas pire occupée.
0: Est-ce qu'on est dans les années 90?
1: Oui.
0: Est-ce que c'est une légende du basket?
1: Oui. Pas du basket.
0: Non. Du baseball.
1: Non.
0: Je suis sceptique. Et là, il y en a plusieurs qui tentent des choix sur dans le clavardage. Il y en a beaucoup qui parlent de Bo Jackson.
1: Bo Jackson, OK. C'est-tu ça ta réponse officielle?
0: Deion Sanders?
1: Ça me prend une réponse officielle, FX.
0: Je vais y aller avec Deion Sanders.
1: La réponse, c'est Deion Sanders. Yes, bravo.
0: Félicitations à ceux qui l'ont eu sur la messagerie texte.
1: Puis c'est également le seul joueur à avoir joué dans une série mondiale et un Super Bowl.
0: Wow!
1: C'est quand même spécial d'être en finale des deux côtés. Il n'a jamais remporté la série mondiale, mais il a gagné deux Super Bowls. Puis d'ailleurs, sa défaite en série mondiale, il jouait pour les Braves, puis il a perdu contre les Blue Jays en 92.
0: Très bon.
1: On se rappelle que les Blue Jays avaient gagné, mais Deion était de l'autre bord.
0: Très, très bon. Il y en a plusieurs qui l'ont eu sur la messagerie texte. C'était pas trop compliqué, mais
1: lui
0: c'est
1: et Bo Jackson, c'était pas mal les deux suspens numéro un.
0: Que tu pouvais tenter, puis...
1: deux athlètes. Incroyable pour faire les deux sports comme ça. On a vu Michael Jordan, il a essayé d'aller au baseball, c'est pas si facile. Question 2, catégorie incroyable. J'ai un choix de réponse. Qui parmi les noms suivants n'a jamais joué dans la Ligue canadienne de football?
0: OK.
1: Est-ce que c'est A, The Rock, B, Lex Luger, C, Evander Holyfield ou D, Apollo Creed? L'acteur, là, pas le personnage.
0: Non, je comprends.
1: Donc, je répète, qui n'a jamais joué dans la Ligue canadienne de football? Est-ce que c'est A, The Rock?
0: The Rock a joué,
1: B,
0: je pense.
1: B, Lex Luger.
0: Ouais.
1: C, Evander Holyfield. Ou D, Apollo Creed.
0: Je vais y aller avec C.
1: Evander Holyfield?
0: Ouais.
1: PO, toi?
0: Il y en a beaucoup. Je pense que j'ai pas la bonne réponse.
2: Moi, j'en ai aucune idée, mais je vais te dire The Rock parce que... C'est...
0: Non, The Rock a joué.
2: Pourquoi on en entend aussi peu parler?
0: Je suis persuadé que The Rock a joué.
2: Parce que c'est quand même un gros truc, c'est un joueur de football professionnel. Il serait lutteur, joueur de football, acteur.
0: Il a tout fait, The Rock.
2: Ouais,
1: c'est The Rock.
0: Et voilà.
1: Je vais vous donner la bonne réponse par élimination. The Rock a joué dans la Ligue canadienne de football pour les Stampeders de Calgary en 95 pour 2 mois.
0: Okay. Très bon.
1: Et il a été coupé. Et c'est vraiment ça qui est arrivé. Donc, mais ça reste quand même le joueur le plus populaire de l'histoire de la CFL.
0: C'est très
1: même.
0: Bon.
1: Sinon, Lex Luger, un ancien lutteur aussi.
0: Ouais.
1: Larry Paul, son vrai nom, on dirait que tu manges un coup d'indent.
0: Exact,
1: son nom,
0: c'est
1: Larry Paul.
0: C'est vrai.
1: Tu manges tes dents, c'est weird. Il a joué pour les Alouettes de 1979 à 81.
0: Il s'est ramassé. Il a quand même joué pendant plusieurs
1: joué
0: années.
1: Joué 2-3 ans. Puis il s'est ramassé à Montréal parce qu'il a été expulsé de l'équipe de l'Université de Miami après avoir vandalisé une chambre d'hôtel.
0: Ah, c'est bon.
1: Un charmé jeune homme, c'est
0: parfait, l'air. Ça.
1: Et finalement, Apollo Creed a aussi joué dans la CFL. Il jouait pour les Raiders dans la NFL, mais en 71, John Madden l'a coupé en disant qu'il était trop sensible pour jouer dans la NFL.
0: Alors, t'es en train de me dire que j'ai la bonne réponse.
1: La bonne réponse, Evander Holyfield n'a jamais joué dans la CFL.
0: Très fort. Un autre entre les deux derniers, je te dirais. Vraiment beaucoup.
1: Dessus,
0: et il y en avait plusieurs qui tentaient Apollo Creed sur la messagerie texte. C'était le nom le plus populaire.
1: En fait, il a joué avec les Lions de la Colombie-Britannique jusqu'en 73. Un autre choix de réponse, parce que je pense qu'on aime bien ça, les choix de réponse.
0: Ouais, j'adore ça.
1: Trouve l'affirmation fausse parmi les trois suivantes.
0: Parfait.
1: James Fix, l'inventeur du mot jogging, est mort en faisant du jogging. B. Jimmy Heseldine, propriétaire de la compagnie Segway, est mort en faisant du Segway.
0: Ah non.
1: Ou C. William Sinclair of Roslyn, le propriétaire du premier vrai terrain de golf, est mort en jouant au golf. Donc, je veux savoir laquelle est fausse. Est-ce que
0: alors,
1: l'inventeur...
0: t'es en train de me dire qu'il y a deux inventeurs qui sont décédés.
1: Si on lit entre les lignes, c'est ça qu'on devine. Donc, quelle est fausse? Est-ce que A, l'inventeur du mot jogging est mort en faisant du jogging?
0: Non, ça semble vrai.
1: Est-ce que B, le propriétaire de la compagnie Segway est mort en faisant du Segway?
0: Ça, c'est vrai aussi, je pense.
1: Ou est-ce que le William Sinclair, le propriétaire du vrai premier terrain de golf, est mort en jouant au golf?
0: En jouant au golf.
1: En jouant au golf?
0: Oui,
1: c'est ma réponse finale. En ce moment?
0: Segway. Segway, c'est faux. Ah non, ça serait Segway. Mais moi, il me semble que j'ai déjà entendu ça.
1: Eh bien, James Fix est crédité pour avoir inventé le mot jogging.
0: Ouais.
1: Il a même écrit, il a écrit un livre sur le mot courir, puis c'est lui qui a mis jogging dedans, puis c'est lui le nom, le mot jogging est revenu.
0: Il est devenu populaire à cause de ça.
1: Et il est mort en 84 au Vermont en faisant du jogging.
0: Bon, voilà.
1: C'est dangereux. Moi, c'est pour ça que je cours pas personnellement. Okay. C'est très dangereux.
0: Ouais, c'est. Je devrais arrêter de courir à cause de ça.
1: Exactement. Fie-toi à lui. Là. En 2009, Jimmy Heseldine achète la compagnie Segway. En 2010, il meurt de blessures causées par le fait qu'il est tombé en bas d'une falaise en faisant du Segway. Il a mal contrôlé son Segway, il était sur le bord d'une falaise et il a sacré le camp en bas.
0: Aïe, ça c'est pas possible.
1: Et ça s'invente pas.
0: Ça s'invente pas.
1: Et William Sinclair of Roslyn a créé le premier vrai terrain de golf, le 18 trous, celui qui a moulé le futur des terrains de golf. Puis ça, c'était en 1744. Et il est mort en 1778 de vieillesse, tout simplement.
0: Tout simplement. Alors j'avais la bonne réponse
1: T'es
0: encore.
1: T'es rendu à deux consécutives.
0: Faut que j'arrête de douter de moi.
1: Exactement. Écoute pas les gens.
0: Exactement.
1: Là. J'en ai une autre pour toi.
0: Ouais.
1: Dans toute sa carrière. Combien Shaquille O'Neal a-t-il réussi de tirs du centre-ville?
0: Oh.
1: Combien de tirs de 3 points en carrière est-ce que Shaquille O'Neal a réussi?
0: C'est une très bonne question. On va inviter les gens à participer sur la messagerie texte.
1: Ouais, 514-790-0919. Il va sûrement pas se fier à vous parce
0: combien
1: qu'il est sûr, il est on a roll.
0: Ah, mais j'ai l'impression que c'est une question piège. J'ai l'impression qu'il n'en a pas vraiment réussi.
1: Tu penses que c'est zéro?
0: Ben, c'est une des propositions sur la messagerie texte. Il y a Steph et Pat qui disent aucun, Olivier, zéro. La même chose.
1: Puis je vous blâme pas, c'est mon genre de faire ça.
0: Je vais dire un seul.
1: En combien? Combien de tentatives tu penses qu'il a faites? Dans toute sa carrière.
0: J'ai l'impression qu'il a pas tenté si souvent du centre-ville. Je vais dire zéro. Je vais dire un en trois.
1: Un en trois? Et la bonne réponse? Il en a réussi un. Fait que toi, t'avais la bonne réponse. C'est quand même bon. Un en 22.
0: 22.
1: Un taux de réussite de 4,5%.
0: Aïe, aïe.
1: Et j'ai vérifié pour être sûr parce qu'il l'a réussi le 16 février 96 dans le temps qu'il était avec le Magic d'Orlando.
0: Ouais.
1: Fait que tu vois que c'est pas à la fin de sa carrière.
0: Non, pas du tout.
1: Et aussi, il l'a réussi à peu près à sa 10e tentative. Fait qu'il y en a comme... Il est comme 1 en 10, puis...
0: Après ça, il s'est dit, je vais être capable de le réaliser à nouveau.
1: Il était dû. Il a essayé un peu, mais... Non, ça devait être en fin de game quand il voulait avoir du fun, mais c'était pas sa spécialité.
0: 1 en 22.
1: Hey, dans sa carrière.
0: Aïe, aïe. Hey, mais j'avais quand même le 1.
1: Oui, t'as encore... J'ai même 3 réponses qu'on s'est
0: quand même.
1: T'es on a roll, bon. Comme on dit. Et pour terminer le quiz aujourd'hui, il y a une petite citation. On y va une citation dans le cadre de la Coupe du Monde.
0: Ouais.
1: C'est Gary Lineker qui jouait pour l'Angleterre.
0: Exact.
1: C'est le capitaine de l'équipe, un joueur vedette. L'Angleterre a perdu contre l'Allemagne en demi-finale de la Coupe du Monde de 90. Et après la défaite, Gary Lineker a dit « Le football est un sport simple. 22 hommes courent après un ballon pendant 90 minutes et à la fin, les Allemands gagnent. »
0: Ah, c'est bon!
1: C'est sa description
0: c'est
1: du
0: bon.
1: Soccer.
0: Merci
1: excellent. À vos quiz. Hey,
0: merci
1: ça pour aujourd'hui.
0: Frank. Merci à tout le monde qui a participé au quiz sur YouTube et sur la messagerie texte. Aussi, on a reçu pas mal de textos. Je ne sais pas croire qu'il en reste juste deux. Demain et mercredi. Mais soyez sans crainte. Le quiz à Frank, ce sera là tout l'été à 14h30.
1: Oui, puis je vous remercie de jouer puis d'embarquer comme
0: ah
1: ça.
0: Ouais,
1: il y a 100%. Tellement de réponses, autant sur YouTube que sur la messagerie texte, puis on le fait
0: mais
1: pour vous autres,
0: c'est plus facile
1: le fun,
0: avec les choix de réponses, je pense. Ouais. Surtout pour les questions 2 et 3. Là.
1: Ça dépend quand je fais le coquin, d'un fois, il n'y en a pas.
0: Il n'y en a pas, c'est plus compliqué.
1: Ouais, c'est ça.
0: Hey, c'est très bon. Merci, Frank. Très, très bon. L'Espagne gagne une deuxième Coupe du Monde en 16 ans après le titre de 2010. Cette fois, le titre de 2026, où se classe l'Espagne parmi les 5 derniers champions de la Coupe du Monde en termes de qualité d'effectif et à quel point cette équipe-là est complète. On en jase avec Sid dans 2 minutes.
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9: Attention, devant, le tir est but! Et c'est Ferran Torres! Et cette fois-ci, il n'y a aucun doute, il est arrivé comme une fusée dans cette surface de réparation. Et cette fois-ci, Martinez n'a pu rien faire pour empêcher ce but.
10: Ferran Torres qui marque en prolongation, l'Argentine qui a voulu résister pendant une longue période de ce match-là, alors que l'Espagne a complètement dominé pour aller chercher une deuxième Coupe du Monde après celle de 2010. Sid, comment vas-tu?
11: Ça va bien, merci beaucoup.
10: Est-ce que c'est la plus grande domination que tu as vue dans une finale de la Coupe du Monde?
11: Oui, assurément. L'Argentine a pas existé sur l'ensemble de la rencontre. On a eu du mal à voir cet esprit de rébellion du côté argentin.
10: Ouais.
11: Et tactiquement, techniquement et même mentalement, parce qu'il fallait aussi résister à la volonté de mettre le chaos côté argentin. Et les Espagnols, ils ont fait la finale qu'il fallait faire. Avec un peu plus de réussite dès le début, le score aurait pu refléter pleinement la domination qu'ils ont eue. Mais je pense qu'il y a eu beaucoup de petits panneaux sur le côté de la télévision qui montraient le nombre de tirs argentins. Puis c'est resté à zéro pendant très très longtemps. Donc on n'a pas existé dans cette finale. On est vraiment passé complètement à côté. Et crédit à l'Espagne d'avoir fait tout ce qu'il fallait faire d'un point de vue de l'organisation et du comportement pour mettre l'Argentine dans cette position.
10: Est-ce que ça laisse un goût amer au tournoi de l'Argentine, cette prestation-là en finale? Devant tous les exploits qu'ils ont été en mesure de faire dans la ronde éliminatoire où on revenait de l'arrière pour marquer une tonne de buts et aller chercher des victoires, est-ce que ça laisse un goût amer, cette performance-là, en finale?
11: PO, toi qui es bandwagon fan de l'Argentine.
12: Oui.
11: Alors, est-ce que t'as un goût amer?
12: Ben, c'est que ça me frustre parce que la seule fois qu'ils ont un peu attaqué, c'est quand ils perdaient 1-0 puis restaient 5 minutes. Que genre, on dirait qu'ils voulaient absolument aller au tir au but.
10: Quoi que le premier tir tenté était à la 117e, là.
12: C'est comme un peu décevant que on a vu un peu quelque chose, mais genre, il restait 5 minutes. Puis c'est un peu frustrant, mais en même temps, je pense que l'Espagne était juste vraiment supérieure, là.
11: Ok, un peu frustrant. Moi, okay. Non, franchement, pour reprendre le sentiment de nombreuses personnes, je veux dire, la performance argentine, c'est franchement médiocre. Il y a vraiment pas grand chose à dire, et c'est surtout, en fait, ça fait plus reparler d'autre chose que là tu reviens sur le match du Cap-Vert. Est-ce qu'ils auraient dû passer contre l'Égypte, est-ce qu'ils auraient dû passer contre la Suisse,
10: c'est le même narratif qui revient,
11: puis est-ce qu'ils auraient dû

0: C'est contre l'Angleterre. Est-ce que lorsque l'arbitrage est un peu plus juste, même si il était un peu à l'image de tous leurs matchs assez catastrophiques, voilà, c'est comme le résultat qu'on a là. C'est pas le résultat d'une équipe qui devrait être en finale.
1: Ben, c'est une vive déception après, écoute, la Copa América, après la dernière Coupe du Monde, avoir un niveau de jeu qui leur permet d'être parmi les plus grands au monde et d'arriver en finale, puis je veux pas rien enlever là, à ce que l'Espagne est en mesure de faire sur le terrain, une équipe extrêmement complète à toutes les positions. On a dominé le jeu, on a eu contrôle du ballon, on a tenté offensivement, on a limité l'Argentine qui est bonne dans le chaos, tu l'as mentionné. Gros crédit à l'Espagne. Mais j'avais quand même une petite déception devant le niveau de jeu de l'Argentine dans cette finale-là, parce que je me dis, vraiment, cette équipe-là, me semble, elle est capable de beaucoup mieux de ce qu'elle nous a offert dans cette Coupe du Monde.
2: Ben en même temps, est-ce qu'ils ont été si poches que ça, ou c'est l'Espagne qui était si dominante que ça?
0: Eh ben, le Cap-Vert, le Portugal, la Belgique, la France ont tous fait meilleure figure. La réalité, c'est que, comme je te dis, là, maintenant, on va s'asseoir et on va un petit peu réviser. Qu'est-ce qui se passait jusqu'au 75e, 85e, 95e, 110e minute de tous ces matchs-là? Parce que dans un parcours où t'as la Jordanie, l'Algérie, le Cap-Vert, la Suisse, ben, quand tu te retrouves face à une équipe comme l'Espagne, mais comme ben voilà, fin du débat, et c'est la réalité. Donc on peut pas leur enlever, ils sont vice-champions du monde, ils sont finalistes, ils sont passés à 3-4 minutes et à peut-être un peu plus de lucidité de Simeone de pouvoir égaliser sur une situation, et puis au tir au but Martinez qui l'emporte, et
1: 100%.
0: Puis on a un autre débat à quel point c'est magnifique, c'est résilient, c'est solidaire, c'est combatif.
1: Je sais pas si vous aviez cette réflexion là, mais quand la deuxième période de prolongation a débuté, je me suis dit, si l'Argentine force les pénaux, l'Argentine gagne.
0: Fixe. Moi, je te l'ai dit, genre, comme jusqu'à preuve du contraire, ils sont invincibles.
1: Ouais.
0: J'ai jamais dit qu'ils jouaient bien au foot. Hein.
1: Non.
3: C'est quand même vrai.
0: Non, mais jusqu'à preuve du contraire, ils sont invincibles. Et si une équipe qui arrive jusqu'à la 117e ou 118e minute d'une finale de Coupe du Monde n'a aucun tir, mais quand même sur une situation, tu te dis c'est la preuve qu'ils sont arrivés à un niveau dans cette espèce de façon de tordre tous les scénarios et la logique sportive qui fait en sorte que t'es obligé, genre, comme de leur donner ce crédit-là. Maintenant, quand on parle de jeu, c'est bon. Comme on le lit à plusieurs reprises un peu partout, le football a gagné. Il y avait une équipe en face qui voulait construire quelque chose, ouais. Une autre qui voulait détruire. Et je pense que c'est dans la logique des choses de voir l'Espagne l'emporter.
1: Un des parcours les plus dominants de la part de l'Espagne dans une Coupe du Monde. Un seul but accordé contre la Belgique dans ce tournoi-là. Où se classe l'Espagne de 2026 parmi les 5 derniers champions de la Coupe du Monde, mon cher Cid? Je te laisse y penser 10-15 secondes environ, je te les nomme. L'Espagne, cette année en 2026, cette édition-là. L'Argentine de 2022, la France 2018, l'Allemagne de 2014 et l'Espagne de 2010.
0: Performance défensive qui est absolument impressionnante de la part des Espagnols sur le fameux un but encaissé durant toute la compétition quand même assez bizarre avec ces cartons et bon, encore plus la finale, n'en parlons même pas, avec ce spectacle ridicule, mais je pense pas qu'elle passera non plus
1: à l'histoire
0: par rapport à ces joueurs. Collectivement, c'est intéressant ce qu'ils ont fait, mais j'ai l'impression que pas mal toutes les équipes que t'as citées leur aurait posé des problèmes.
1: Ouais.
0: Je pense que
1: Juste sur papier aussi, quand tu regardes ces formations là sur papier,
0: puis même dans les intentions de jeu, dans les certitudes que ces équipes là ont, donc je pense qu'elles auraient tous posé des sérieux problèmes. On n'est pas passé très loin au niveau du Portugal par exemple, sans la blessure de Nuno Mendes, d'avoir une issue différente. Le penalty complètement rocambolesque de Lucas Digne sur les 20 premières minutes, tu sais que voilà, on est sur autre chose. Donc là, quand je pense à l'Allemagne 2014 là qui a défoncé le Brésil
1: 7-1 en demi-finale.
0: Je pense à la France 2018 là qui a défoncé l'Argentine, quand je pense à l'Espagne avec
1: 2010,
0: un grand E, cette équipe
1: d'Espagne. Xavi, Iniesta, Casillas, Puyol, Ramos.
0: Tu sais de quoi on parle là. Donc là, je me dis que même l'Argentine avec Di Maria, l'homme clutch qui dans les finales fait toutes les différences, Non, moi je n'ai pas envie de forcément de placer cette équipe d'Espagne-là particulièrement très très haut dans le panthéon, mais après ça reste des champions du monde et on va leur donner le respect qu'ils méritent.
1: MVP pour Rodri, qui a maintenant remporté pratiquement tous les trophées, Sid. Il a la Ligue des champions, il a l'Euro, il a la Coupe du monde, il a le Ballon d'or. Rodri a toute une carrière maintenant à 30 ans. Est-ce qu'il fait partie de ces milieux de terrain générationnels qu'après sa carrière, on va se dire, à ce moment-là, il était le meilleur milieu de terrain au monde?
0: Je sais pas si on va se dire ça, parce que pour le coup, lorsqu'il a eu cette récompense-là de Ballon d'Or, c'était pas forcément la réflexion qu'on avait sur est-ce que c'est le meilleur milieu de terrain au monde. Il y avait pas mal de discussions sur le fait qu'il y avait une forme un peu d'alignement des planètes. Mais il mérite amplement d'être dans cette discussion des meilleurs milieux de terrain à la fois de sa génération et enfin, je crois, venir dans cette discussion au niveau du milieu de terrain espagnol. Parce que ce qui a beaucoup dérangé, bon, au-delà de la, on va dire, de la guéguerre Real, Barça et le fait que voilà, Vinicius n'avait pas eu le Ballon d'Or à l'époque, c'est de penser que parmi tous les milieux de terrain que l'Espagne a fourni,
1: c'est lui qui gagne le Ballon d'Or.
0: Et là, son Euro, bon, qu'il avait remporté à ce moment-là, et maintenant cette Coupe du Monde-là, en étant meilleur joueur de la Coupe du Monde, fait en sorte que la question, elle n'est pas ridicule. Elle est pas du tout ridicule. Et au contraire, la question, elle mérite d'être vraiment, vraiment explorée. Et ça, je suis content pour lui. Et content aussi par rapport à sa position, parce que c'est pas des positions qui sont très glamour et appréciées par monsieur, madame, tout le monde.
1: Non.
0: De mettre l'emphase sur l'importance d'un 6 dans un système de jeu. Moi, je trouve toujours que c'est intéressant. Tu sais, quand je t'ai dit par rapport à mes réflexions sur le Ballon d'Or.
1: Ouais.
0: 2014, ben Neuer, il a révolutionné. Les deux fois où Mbappé il va en profondeur et que Naïs-Simon il est à 30 mètres de ses buts pour venir couper le ballon et le mettre en touche, ça vient d'où? Ça vient de joueurs qui arrivent à très haut niveau. C'est pas Neuer qui a inventé de sortir de sa surface de réparation, non, évidemment. Mais ça vient de joueurs qui exécutent certaines choses à tel niveau que ça te fait repenser comment tu joues au foot. Et donc c'est pour ça que lui, ce Ballon d'Or là, comme j'aurais aimé qu'il l'ait en 2014. En plus, l'Allemagne l'avait emporté la Coupe du Monde.
1: Bref. En plus.
0: Mais sur Rodri. Oui, là, Rodri, maintenant, toute discussion qui implique Rodri est une discussion qui est complètement légitime. Et ça, c'est vraiment une bonne chose, parce qu'il est humble, travaillant, il est clutch aussi, fait partie de ce City. On pourra pas parler du City de Guardiola sans parler de lui. On peut parler de Bruyne, on peut parler de d'autres joueurs importants et influents, mais Rodri fait partie de l'équation. Et donc voilà, ça le légitime complètement. Et puis, c'est beau aussi, c'est beau tout simplement par rapport à cette idée du collectif. Et que voilà, donc moi je suis content pour Rodri. Puis bon, meilleur milieu de terrain au monde, bon, aujourd'hui je vois pas vraiment qui légitimement sur tout ce qu'il a accompli peut prendre sa position. Quand on parle des milieux centraux, pas forcément des milieux offensifs, il mérite pleinement. Oui.
1: Quelle est la suite pour l'Argentine et un certain Lionel Messi?
0: Question encore pour PO. Donc, est-ce que tu vas continuer à suivre l'Argentine maintenant que Messi il est plus là, Albi Celeste, ou bien genre on change de,
1: ah, je pense qu'il change.
0: On retourne sa veste comme les autres.
4: Je vais être bien honnête, l'Argentine, je m'en fous un peu. C'est vraiment Messi que je suivais. Ouais.
0: Ok.
4: Là, je vais aller genre la France, pourquoi pas. L'Espagne. Je suis sûr que
0: c'est pire. Je suis même pas surpris. C'est aussi une des équipes bandwagon ultime, l'équipe de France. Donc je t'en veux même pas.
4: Mais avant tout, mon équipe c'est le Canada.
0: Oui, c'est ça. Oui.
4: Ils sont pas très bons. Mais...
2: À ce stade-ci, j'aimerais couper le micro de PO, mais c'est lui qui a l'accès. Non, mais
0: Franck, je le pique un petit peu parce que PO est à l'image de peut-être 80% des supporters qu'on a vu durant ces quelques années. Qui maintenant, je vous dirais, bienvenue dans le foot. Parce que c'est pas simplement pour choisir le gagnant et nous inventer que vous supportez le gagnant, c'est aussi d'aller dans les défaites et de suivre son équipe dans les défaites. Maintenant, bienvenue et restez avec cette équipe dont on voit maintenant pas mal de compilations sur leur Coupe du Monde particulière.
2: Toi, Préo, t'as-tu pleuré comme Messi à la fin?
4: Non, vraiment pas. J'ai pas pleuré, surtout que on le voyait venir. Là. S'il gagnait, c'était vraiment un vol, donc pas vraiment. J'aime bien Messi, parce que je pense que c'est lui le meilleur de tous les temps. Mais à part ça, c'est vraiment plus le Canada que je suivais au début, mais il n'y avait aucune chance de gagner. Donc.
1: Sais-tu ce qu'on va faire, Sid? Il y a trop de questions qu'on n'a pas eu le temps de jaser. Demain, 14h45, Je sais que t'as besoin de congé, mais si ça te tente.
0: Mais non. Ça avec toi jusqu'à la fin.
1: Je veux faire un bilan parce qu'il y a tellement de choses qu'on n'a pas eu le temps de jaser. Fallait revenir sur cette finale-là, quoique c'était pas une grande finale. Évidemment, mais il y a tellement d'autres questions qu'il faut parler. Alors demain, 14h45, rendez-vous, Sid, si tu le veux bien.
0: Avec grand, grand plaisir.
1: Alors voilà, l'Espagne qui met la main sur une deuxième Coupe du Monde. Marco D'Amico s'en vient dans quelques instants, mais juste avant, c'est le Sport Flash de Frank Grenier.
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2: Les Canadiens de Montréal ont officiellement confirmé l'embauche de Derek Lalonde à titre d'entraîneur associé de Martin Saint-Louis en remplacement de Trevor Letowski. L'ancien entraîneur-chef des Red Wings de Détroit, Lalonde a également remporté deux Coupes Stanley comme entraîneur adjoint avec le Lightning de Tampa Bay. Le Rocket de Laval a accordé un nouveau contrat à l'attaquant Jared Davidson d'une durée d'un an. Âgé de 24 ans, Davidson a 45 points en 68 parties la saison dernière et a ajouté 11 points en 13 rencontres éliminatoires avec le Rocket. L'ancien gardien Jack Campbell, que les Oilers avaient signé à Grand Prix, a annoncé sa retraite du hockey professionnel à l'âge de 34 ans après 8 saisons dans la LNH. Au cours de sa carrière, il a porté les couleurs des Stars, des Kings, des Maple Leafs et des Oilers. Et finalement, ce soir, les Blue Jays de Toronto débutent une série de 4 matchs assez difficiles contre les Rays de Tampa Bay. On peut les supporter à partir de 19h, eux qui ont perdu leurs deux dernières séries contre les Giants et les Padres.
1: Ouais, ça et va toujours être pas de points pour les Blue Jays lors de la dernière défaite, là. On va en parler demain avec Jacob Lacharté du podcast Le Dugout. On parlera de cette série-là contre les Rays qui débute ce soir. Sans plus attendre, c'est Marco D'Amico.
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1: Avec Marco D'Amico. Salut Marco, comment vas-tu?
7: Ça va très bien les gars, et vous autres?
1: Tu portes un beau chandail de quoi? Batman?
7: Ben oui, baby.
1: Wow! Excellent, j'aime ça. J'adore ça.
2: C'est-tu toi Marco, Batman?
1: Ou... Ouais.
7: Non. Ah. Non.
1: Non, c'est pas toi?
7: Je suis même pas Robin, les gars.
1: C'est bon. Hey, on va parler du nouveau contrat de Connor Bédard dans une dizaine de minutes environ, mais juste avant, je vais parler des nouvelles du Canadien avec toi, Marco. Bon, on le savait tous pour Derek Lalonde, mais ça a été officialisé par l'organisation et c'est entraîneur associé pour son nouveau titre.
7: Ouais, c'est ça. Donc, c'est pour faire attention à ce titre-là, parce qu'un entraîneur associé, un assistant entraîneur n'est pas la même chose. Associé est vraiment juste à côté de l'entraîneur-chef, a les responsabilités sur le banc aussi. Donc, c'est pas comme s'il est dans les gradins en train de chuchoter à Martin Saint-Louis dans le micro. Il est impliqué. Donc, c'est vraiment, on commence à voir ça un peu plus à travers la ligue, les entraîneurs associés. On l'a vu avec Kirk Muller, si je me trompe, dans le temps aussi.
1: Ouais.
7: Mais ça vient avec une certaine hausse de salaire aussi, là. C'est sous-entendu, qu'un assistant régulier. Mais ça démontre à quel point il va avoir son mot à dire dans les discussions avec le Canadien de Montréal. Pour un club qui se cherche défensivement et qui veut améliorer la structure de leur défensive, je pense que ça indique encore plus à quel point ils s'attendent que Lalonde arrive pour vraiment apprendre à cette jeune brigade défensive vraiment la bonne structure défensive pour être capable de non seulement être meilleur en saison régulière, mais d'être à son plein potentiel arriver en série. Puis je pense que c'est vraiment ça qui va faire la différence aux joueurs de suivre.
1: Non, je trouve ça intéressant, entraîneur associé, parce que quand la nouvelle est sortie un peu sur X et qu'on parlait d'entraîneur, ben en fait, on nommait pas nécessairement le titre, mais on disait pour prendre la place de Trevor Letowski. Dans le cas de Letowski, il était entraîneur adjoint. Alors, je voyais davantage Derek Lalonde comme entraîneur adjoint. Pourquoi ce titre en particulier d'associé? Tu l'as dit un peu, mais... dans le cas d'associé, est-ce que si jamais Martin Saint-Louis devait perdre son poste d'entraîneur-chef ou devait quitter, habituellement c'est l'entraîneur associé qui est nommé sur une base intérimaire comme entraîneur-chef, est-ce que ça vient avec l'expérience dans le cas de Lalonde, ce titre-là au sein du Canadien de Montréal?
7: Je pense que oui, je pense que, écoute, il a été assistant et a gagné deux Coupes Stanley à Tampa Bay, il a déjà été un entraîneur-chef dans la Ligue nationale, donc c'est normal que à un moment donné, tu peux commencer à demander des choses. Et on le sait, il a été libre pas trop long avant que le Canadien il saute dessus. Selon ce que je me suis fait dire, il y avait de l'intérêt de d'autres équipes de l'ajouter dans les girons. Donc, c'est certain que dans des situations comme ça, tu vas être agressif avec ton offre, tu vas être capable de dire, OK, on va donner tel rôle, tu vas t'occuper de ci, tu vas t'occuper de ça, voici notre vision. Et c'est certain que ça a été attirant pour Derek Lalonde. Le Canadien de Montréal est une des meilleures jeunes équipes de la Ligue nationale. Qu'est-ce qu'ils ont besoin? Exactement ce qu'ils apportent. Donc, c'est certain que ce mariage-là a été très vite pour se conclure. Et je pense que du côté du Canadien de Montréal, spécialement les jeunes joueurs, les Caden Gooley, les Lane Hudson, Jaden Struble, David Reinbacher quand il va arriver, des gars comme ça, Arber Jacky, vont pleinement bénéficier de la structure défensive d'un Derek Lalonde. J'ai parlé à certains qui étaient autour des Maple Leafs de Toronto puis le Lightning de Tampa Bay, puis qui m'ont dit... Si les effectifs sont là, il sait très bien comment créer une structure et expliquer à ces gars vraiment comment jouer, non seulement sous pression, mais comment mettre de la pression. Puis je pense que le dernier petit bout, c'était la grosse différence avec la brigade défensive du Canadien versus les autres durant les séries, c'est que le Canadien pouvait jouer sous pression, mais ne mettait pas beaucoup de pression. Puis je pense que c'est peut-être là où est-ce qu'on va voir une petite déviation de la stratégie du Canadien de Montréal en zone défensive.
2: Mais c'était justement la question que je voulais te poser, Marco. Justement, quand un Martin Saint-Louis amène un entraîneur associé comme Derek Lalonde, qui est spécialisé en défensive, est-ce que c'est pour, selon toi, appuyer sur le système de Martin Saint-Louis puis continuer à l'enseigner, ou c'est pour le modifier un peu?
7: Bien, c'est certainement pour apporter plus d'informations. Je pense que c'est toujours ça. Tu veux jamais arriver au travail et que tout le monde pense la même façon. Tout le monde peut être sur la même longueur d'onde, puis ça, c'est totalement correct dans n'importe quel milieu. Mais tu dois avoir différents points de vue pour être capable de s'améliorer en général. Donc, il n'a pas été apporté simplement pour parroter qu'est-ce que Martin Saint-Louis dit. Il va apporter aussi des modifications, des changements. Il va être capable aussi de peaufiner la stratégie vis-à-vis les joueurs, les effectifs qu'ils ont avec cette équipe-là. Donc, c'est plus là que ça va être intéressant parce que il a joué avec de très bons défenseurs. Il a entraîné de très bons défenseurs. On pense à Mikhail Sergachev, Victor Hedman, du côté de Détroit, Moritz Seider. Donc, il sait à quoi le succès a l'air. Il a travaillé dans des structures défensives qui ont fait l'affaire. Malheureusement, pendant qu'il était en Détroit, c'était plus les gardiens de but qui le laissaient tomber que la brigade défensive. Donc, on a vu à travers le temps qu'il a été capable de mettre son mot là-dedans. Puis je pense qu'un gars comme Martin Saint-Louis, qui offre non seulement à ses entraîneurs adjoints et associés la parole, mais aussi aux joueurs de s'impliquer dans la stratégie de l'équipe, je pense que ça va être une discussion assez ouverte quand ce qui va venir temps en début de saison de parler de stratégie, à quel point ils veulent avancer et, disons-le, évoluer dans la façon qu'ils défendent la rondelle.
2: J'ai une question aussi qui est inspirée de Marty sur la messagerie de notre YouTube. Est-ce que Lalonde avait une bonne relation avec Dylan Larkin?
7: J'ai pas d'informations là-dessus. Je pense pas que ça changerait grand-chose d'ailleurs.
2: Tu veux que j'essaie d'avoir...
1: On a vu les photos circuler en fin de semaine de Dylan Larkin qui était avec Cole Caulfield aussi. Là.
7: Ça me surprend pas. Ces gars-là sont en train
1: d'écrire.
7: Donc... Mais écoute, est-ce qu'on a vu la photo à la Coupe du Monde de Cole Caulfield en chest avec Trevor Zegras et compagnie?
1: Exactement, mais ouais. C'est ça, ils étaient ensemble, ouais. Dylan Larkin, Cole Caulfield,
2: la
1: Trevor
2: belle
1: Zegras.
2: La moustache à Forsberg aussi.
1: Et voilà.
7: Exact. Philip Forsberg à Montréal, tout le monde, c'est ça?
2: C'est insiste.
1: C'est ça.
7: Mais c'est pour ça que je vous dis, personnellement, moi, ce que je me suis fait dire, c'est que la relation était bonne entre l'entraîneur et le joueur. C'était plus... il y avait beaucoup plus de friction entre le joueur et le DG, ou l'ex-DG maintenant. Donc, on verra la suite dans le dossier Larkin, mais ça va être très intéressant.
2: J'ai essayé juste de trouver des brides d'optimisme dans ce dossier-là.
7: Écoute, je suis pas un vendeur de chars usagés, malheureusement. Donc, c'est pas moi qui va dire que ça va se passer. Si le Canadien fait l'acquisition d'un joueur top 6, selon moi, tu le verrais pas venir.
1: C'est le texto de Danny sur la messagerie texte, parce que je disais tout à l'heure qu'en tant qu'entraîneur associé, si jamais il devait arriver quoi que ce soit, c'est le type d'entraîneur qui pourrait le devenir par base intérimaire d'Éric Lalonde, là, quoique ça risque pas d'arriver. Et là, on avait un texto notamment de Danny sur la messagerie texte, il est unilingue, impossible qu'il devienne un jour entraîneur-chef du Canadien de Montréal. Mais habituellement, dans différents marchés, lorsqu'on est entraîneur associé et que l'entraîneur-chef est congédié, on va embaucher l'entraîneur associé par base intérimaire. En attendant.
7: L'autre point que tu peux apporter là-dedans, parce que ça s'est produit des entraîneurs-chefs intérimaires unilingues, là, ça se passe. Mais je doute fortement qu'on va arriver là dans un futur rapproché.
1: Exact.
7: Personnellement, ce que je dirais, c'est que pour lui, ça lui offre aussi un pied dans la porte quand il va avoir des ouvertures pour des postes d'entraîneur-chef. Parce que quand tu vas embaucher pour un entraîneur-chef, tu vas regarder les entraîneurs-chefs qui viennent de se faire congédier ou les anciens entraîneurs-chefs qui occupent maintenant une position dans la ligue, qui restent dans la ligue et qui sont dans un environnement gagnant. Donc, pour Lalonde, le Canadien pourrait aussi un trampolin pour se trouver un nouveau poste comme entraîneur-chef dans la Ligue nationale. Donc, c'est l'autre chose à prendre en considération. Pas nécessairement le remplaçant de Martin Saint-Louis. Je le vois pas comme ça. Je vois plus l'embauche de Daniel Jacob comme étant une préparation à long terme pour un jour peut-être monter Daniel comme entraîneur, peut-être adjoint pour débuter, mais éventuellement, je sais pas, dans 5, 6, 7, 8 années, peut-être comme entraîneur-chef, comme on le faisait par le passé.
1: Un petit mot rapide, Marco, sur Jared Davidson. Une année de plus avec l'organisation du Canadien. Il a joué 10 matchs la saison dernière. On se rappelle un peu plus de sa saison dans la Ligue américaine il y a 2 ans où il avait marqué 26 buts. Ça a été un peu plus compliqué l'an dernier, quoi qu'il y ait eu des opportunités quand même à Montréal. Mais on décide quand même de le prolonger un an.
7: Ah, mais selon moi, il y a des vétérans qui sont partis. Il va avoir de l'opportunité quand même sur le deuxième, le troisième trio. C'est un gars que la chambre respecte beaucoup, adore, drop les gants quand c'est nécessaire, est capable de jouer dans plusieurs situations, un très bon tir. L'année passée, je pense que à cause du rappel, les deux rappels qu'il a eu, le temps qu'il a passé dans la Ligue nationale, ensuite se faire rétrograder, tu peux en parler. J'en ai parlé avec Owen Beck, Florian Jacky. C'est toujours difficile la première fois que tu te fais renvoyer après ton rappel parce que l'adrénaline arrête. Et après ça, il faut que tu reprends ton rythme après t'avoir habitué un peu au luxe de la vie de la Ligue nationale. Donc, pour moi, je pense que c'est excellent pour Laval. Est-ce qu'il a un futur dans la Ligue nationale? Le temps nous le dira. Je pense malheureusement pas que son patin est assez fort pour qu'il soit un joueur de tous les jours, un joueur quotidien dans la Ligue nationale. Mais encore une fois, s'il est capable d'améliorer cette facette-là, c'est un joueur qui a du cœur, qui a un très bon tir puis qui complète ses mises en échec. Donc, un gars qui est fait sur mesure pour un quatrième trio dans la Ligue nationale, mais malheureusement, la vitesse doit suivre. Donc, entre-temps, quand même une bonne option comme joueur top 9 dans la Ligue américaine.
1: Nouveau contrat pour Connor Bedard. 5 ans, 15 millions par année. Courte pause au retour. Marco nous donne son avis sur le nouveau contrat Bedard.
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1: Il sera absent pour le début de la saison, mais il vient de signer un nouveau contrat de 5 ans et 15 millions par année. Connor Bedard, Marco, ta première opinion sur le nouveau contrat de Connor Bedard?
7: Ben en fait, le 15 millions me surprendrait pas. Honnêtement, je pense que ça se tournait toujours autour de ça. Un peu à l'image des contrats qu'on a vus la semaine passée de Jamie Drysdale et Trevor Zegras, c'est les 5 ans. Dans leur cas, c'était 4 ans, mais Connor Bedard, 5 ans. J'ai trouvé ça assez intéressant, mais après ça, j'ai fait une coupe d'appel et je me suis fait dire que initialement, on voulait moins dans du côté du clan de Connor Bedard. On voulait que ça soit plus court même et que c'est les Blackhawks qui ont poussé pour avoir 5 ans. Ça, je l'ai trouvé très intéressant parce que je trouve que oui, les Blackhawks ont bien fait pour aller chercher la 5e année, mais être eux, j'aurais peut-être pris 3 à leur place parce que, et là, on va vous expliquer. Si on regarde le contrat de Connor Bedard, c'est sur 5 ans, c'est correct quand on pense de comme ça. Ils ont acheté une année où ce que Connor Bedard aurait pu devenir agent libre sans compensation.
1: Une seule année.
7: La dernière année. Une seule. La dernière. Et la dernière année a une clause de non-mouvement complète. Encore une fois, on n'apprend pas de nos erreurs là-dessus. Mais si tu arrives à la dernière année, tu es le 1er juillet 2030, et t'arrives pour avoir une conversation avec Connor Bedard, puis tu dis, Connor, écoute, on aimerait te prolonger un contrat. Si Bedard veut pas prolonger à cause que les Blackhawks, durant ces 5 ans-là, n'ont pas décollé du bas du classement de la Ligue nationale, il peut simplement dire non. Et il y a absolument rien que les Blackhawks peuvent faire. Ils peuvent pas l'échanger sans qu'il consentisse. Donc,
1: exact.
7: Tout le pouvoir de négociation retourne dans les mains de Connor Bedard, encore une fois. Donc, oui, il va être un des joueurs les mieux payés de la Ligue nationale, le 3e mieux payé, si je me trompe, en ce moment. Mais ça va faire en sorte que dans 5 ans, ça risque d'être le joueur le mieux payé de la Ligue nationale, juste par la façon qu'il a créé ce contrat-là. Parce que, oui, il y a son apport sur glace qui va rentrer dans ce contexte-ci. Mais en mettant une clause de non-mouvement à la fin de son contrat, il se donne tout le pouvoir de négociation, tout. Les Blackhawks se sont carrément menottés à leurs joueurs de franchise et ont dit, on te donne le salaire que tu veux, on donne ce que tu veux en termes de clause, tant aussi longtemps que tu nous donnes plus que 3 ans. Et ils se sont arrivés à 15 millions par année sur 5 ans. Moi, personnellement, je ne comprends pas Kyle Davidson cet été avec ses contrats. Avant cet été, il y avait de très beaux contrats. On a vu Alex Vlasic, on a vu Frank Nazar.
1: Exact.
7: De très bonnes prolongations de contrats. Mais je trouve cette année, à cause de la pression, il octroie des contrats qui n'ont, selon moi, plus d'allure. Et ça va, selon moi, aussi les faire mal dans un futur rapproché.
2: Mais c'était quoi, selon toi, le problème des Hawks avec un 3 ans qui gardait un... Il était encore RFA, je pense, au bout de 3 ans. C'est quoi,
7: exactement,
2: le problème? C'est quoi le problème avec 3 ans?
7: Je sais pas. Et c'est ça le problème. C'est ça que je comprends pas. Est-ce que tu voulais avoir un certain niveau de sécurité? OK, je peux bien comprendre. Mais selon moi, tu avais plus de sécurité avec 3 ans que tu l'as maintenant avec 5 ans. Parce que la 5e année, encore une fois, avec une clause de non-mouvement complète. On l'a vu par le passé. Alors, regarde qu'est-ce qui s'est passé avec Brady Tkachuk. C'était pas la dernière année, c'était les dernières années de son contrat. Il y avait le contrôle total. On a vu Mitch Marner à Toronto. C'était la même chose. Il voulait rester à Toronto. Il voulait rester à Toronto. Refusait des transactions. Et à la fin du compte, ça a pris un sign and trade à cause que les Maple Leafs de Toronto voulaient monter un dossier contre Vegas. Donc, tu sais, c'est pour ça que je vous dis, on semble ne pas apprendre de nos erreurs. Et je dis pas que Connor Bedard va simplement un jour décider de s'en aller. Absolument. Moi, je pense qu'il va rester avec Chicago. Ça va prendre quelque chose de gros pour qu'il s'en aille. Mais tu viens de lui donner tout le pouvoir.
1: Exact.
2: C'est lui qui décide.
7: 100% tout.
1: Et est-ce que tu...
7: C'est lui qui décide.
1: Est-ce que tu perçois une équipe des Blackhawks qui va compétitionner pour une Coupe Stanley durant ces 5 ans-là, alors qu'il va rater le début de la saison? Je sais qu'il a mentionné durant son point de presse là, de nouveau contrat, comme quoi il voit que c'est une équipe de série et tout ça, mais... Ça va être compliqué encore à Chicago, je pense, cette année.
2: Lui et Byron vont avoir beaucoup ses épaules, partie de même. Là.
7: Ouais, exactement. La défensive des Blackhawks n'est pas assez bonne pour être une équipe de série présentement. Ça va prendre vraiment une bonne, très, très bonne saison du côté de Spencer Knight. Parce qu'encore une fois, je pense que il y a beaucoup de trous sur cette défensive-là, spécialement du côté droit. Il y a une bonne relève. Il y a des bons jeunes, Levchunov, Rinzel, Del Mastro, etc. Mais il manque la pièce maîtresse. Comme le Canadien, quand ils sont allés chercher Noah Dobson du côté droit, la pièce maîtresse. Et du côté de l'attaque des Blackhawks, beaucoup de potentiel, encore une fois, le long des ailes, mais rien encore de concret, d'établi dans la Ligue nationale. Tu sais, il y a des jeunes que j'aime beaucoup, des Nick Lardis, des Marek Vanacker qui s'en viennent, mais ces gars-là sont à 2 ou 3 ans de s'établir dans la Ligue nationale, respectivement, si ça devient des joueurs top 6. Donc, c'est pour ça que je crois que ça va devoir bouger à un certain moment pour améliorer ce club-là. Et si Connor Bedard va commencer la saison après avoir fait un rehab sur son épaule, c'est difficile. On le sait, on en a parlé à certains athlètes. La première saison après que tu reviens, une chirurgie à ton épaule, c'est toujours un peu plus laborieux. C'est d'habitude, c'est vers la fin de la saison ou la deuxième saison qui suit où est-ce que tu reviens à 100%. Donc, c'est pour ça que je dis, c'est beaucoup à mettre sur les épaules de Connor Bedard et Bowen Byram d'être un club de série, spécialement quand tu regardes à quel point la division centrale va être bonne l'année prochaine. Saint-Louis a rebondi. Encore une fois, c'est beaucoup amélioré, selon moi. Et t'avais les 3 équipes de premier plan dans la division centrale, en plus de Utah. Donc, bonne chance de faire les séries dans cette division-là. Moi, c'est la seule chose que je peux dire. Ça va prendre encore une fois, selon moi, au moins 1 année ou 2 de bon échange pour que ce club soit vraiment prêt pour faire les séries sur une base régulière. Et je ne crois pas qu'avec les transactions qui ont été faites cet été qui sont proches encore.
1: Trouves-tu que c'est beaucoup? 15 millions de dollars pour Bedard. Je sais que tu as parlé que le montant n'était pas nécessairement surprenant pour toi, mais ça représente quand même 14,4% de la masse salariale de l'équipe en ce moment pour un joueur qui, bon, a quand même pas amené cette équipe-là en séries éliminatoires, même si je sais qu'il était mal entouré avec Chicago. Mais dans le passé, il y a des joueurs qui avaient déjà remporté certains trophées, qui avaient signé des contrats où ils représentaient peut-être environ ce pourcentage-là, mais qui avaient déjà prouvé quelque chose dans la Ligue nationale, ce que Bedard a pas encore prouvé au fil de ses 3 saisons.
7: Ouais. Moi, je pense que une des raisons pourquoi Bedard a rien prouvé dans la Ligue nationale, c'est parce que son DG était ben, ben bon à tout brûler son club puis échanger tous les vétérans puis avoir un club de la Ligue américaine sur la glace pendant les 4 dernières années. Mais là, ça vient le temps de le faire la chose difficile qui est de construire une équipe. Puis on le voit que déjà les premiers 2 coups ont été un peu difficiles pour Kyle Davidson, spécialement à l'échange de Bowen Byram qui a été largement critiqué à Chicago.
2: Il l'est encore.
7: Donc il y a pas, ouais, il est encore. Ouais. Et selon moi, ça va continuer à l'être. On verra qu'est-ce que ça va donner à Buffalo avec le jeune joueur qui a été choisi aussi, mais simplement juste le contrat ça va être difficile d'évaluer ça sur le court terme, mettons. Donc, les Blackhawks ont pas donné grande munition à un gars comme Connor Bedard. Exemple, les Sharks de San Jose, eux, avec McLean Celebrini, eux autres les ont donné, ils l'ont donné des munitions. Tu sais, il a son, lui c'est Batman, son Robin c'est Will Smith là-bas. Puis là, t'as un Michael Misa qui arrive. Ils sont allés signer un Tyler Toffoli. Ils sont allés signer un Mason Marchman. Ils sont allés échanger, ensuite prolonger Kiefer Sherwood. Donc, ils construisent leur club. Je crois que, moi, quand je regarde Chicago, on semble content de simplement juste finir dans le bas-fond et continuer à repêcher. C'est, on dirait du NHL en ce moment, là, du ouais. EA Sports, parce que c'est, on semble juste attendre l'éclosion de ces jeunes joueurs à place de, en même temps que ces joueurs se développent, tu vas chercher des bons joueurs pour les entourer, pour les monter le droit chemin.
2: Puis en même temps, il y avait le quatrième, puis ils l'ont échangé aussi. Je comprends pas ce qu'ils font. Je comprends pas.
7: Mais échanger le quatrième, pour moi, n'était pas problématique. C'est pas la fin du monde, échanger le quatrième. Ça, pour moi, c'était correct parce que je pense que les Blackhawks sont arrivés à un certain moment donné où ce que t'as besoin de commencer à entourer ce jeune noyau-là. Donc ça, je respecte à 100%. C'était l'échange elle-même. Je trouvais ça cher payer le quatrième au total pour Bowen Byram. Je peux comprendre que Kyle Davidson était en amour avec Byram depuis son année de repêchage en 2019. Je comprends. Mais je trouve quand même que c'était...
2: Des fois, l'amour, ça coûte cher.
7: Ouais, il aurait pu avoir une transaction hockey, selon moi, pour ces deux gars-là. Ça, compte tenu de la position de Buffalo, qui, eux, se devaient de l'échanger parce que Byram n'allait pas re-signer là. Donc, c'est plus mon problème. Le fait que Kyle Davidson, je pense que c'est quelque chose qui vient... Que c'est même qui vient des propriétaires. Ils se doivent de commencer à tourner la pente un peu. Ils se doivent de commencer à démontrer des résultats parce qu'eux autres, ça reconstruit depuis même avant les Sharks de San Jose, juste avant. Et les Sharks de San Jose, on va le dire, leur reconstruction présentement et dans le futur a l'air beaucoup plus positif que celui des Blackhawks en ce moment. Et malheureusement, si t'es les Blackhawks, c'est un échec. Si tu te fais dépasser par les Sharks de San Jose, qui eux ont eu les mêmes opportunités que eux, les deux ont repêché premier au total. Les deux ont repêché plusieurs fois dans le top 3. Mais c'est les Sharks qui ont été le plus agressifs. Et je crois qu'ils vont en bénéficier dès l'année prochaine du fait que Mike Greer a été beaucoup plus actif.
1: Après Bedard et Carlson, maintenant, tous les yeux sont rivés sur Fantilli. Comment vont les négociations de ce que tu entends, Marco?
7: Ah ben, je pense qu'il y a du monde qui ont pris des pauses, d'ailleurs, de négociations. Ouais. Je pense que c'est le temps là, c'est mi-juillet, c'est là ce que tout le monde prenne un petit relax là, parce que c'est assez intense entre fin avril jusqu'à début juillet. Donc c'est là où ce que la grande majorité des DG prennent des pauses. Après ça recommence les conversations, les discussions de contrat dans les prochains jours, sinon la prochaine semaine jusqu'en août. Du côté de Don Waddell, t'as pas vraiment beaucoup de choix, un peu comme les Blackhawks. Si ça persiste, s'il y a une rupture de relation avec ton joyau, vraiment le joueur de concession en attaque en devenir, qui est Adam Fantilli, dans ce cas-là, c'est fini à Columbus. Tout le monde va partir. Donc, ils se doivent de s'assurer d'aller chercher un contrat à long terme, de s'assurer que le joueur va être content, qu'il va pas vouloir partir après un an ou deux ans. Donc, c'est là où ce que les négociations en viennent. Puis, on le sait, Don Waddell, c'est pas le genre de DG qui aime donner le gros contrat. On l'a vu, c'était un des DG qui courait un peu après Noah Dobson. Il était prêt à donner le 9,5 millions que le Canadien a donné, mais Noah Dobson a ultimement choisi Montréal. Il s'est viré de bord et a finalement donné un 8,5 millions à son propre défenseur à place qui lui était en vue de devenir agent libre. Donc, c'est pas un DG qui aime juste simplement donner de l'argent. C'est quasiment un peu tiré par les cheveux à la fin pour donner le contrat que le joueur va demander. Et si t'es Adam Fantilli, tu dois te frotter les mains en ce moment là parce que t'as deux gabarits de contrat assez similaires en Leo Carlson et Connor Bedard devant toi. Je dis pas qu'ils méritent autant. Puis je pense que c'est peut-être ça que Don Waddell va argumenter. Mais il y a pas un monde où ce que je crois que sur un 5 ans dans le clan de Fantilli pourrait pas demander facilement du 12 millions, du 13 millions.
1: Exact.
7: Puis ça, wow, pour un club comme Columbus, est-ce que tu es prêt à faire un tel investissement? Parce que sinon, je pense qu'il y a d'autres clubs dans la Ligue nationale qui seraient prêts à le faire.
1: Ça va être intéressant. Ça va être très bon. Un gros merci, Marco. Merci pour les précisions. Ouais, et on se reparle demain à la même heure, 15 ans.
7: Toujours un plaisir, les gars. Passez une excellente journée.
1: Toi aussi, Batman. Toi aussi. Alors voilà, Marco D'Amico. Marco D'Amico dans les manges de Puck. Courte pause. On s'est amusé la semaine dernière avec la division métropolitaine et la division atlantique. Et là, on fait la division centrale en vue de la prochaine saison dans la Ligue nationale. Les positions 1 à 8. Les classements de PO et de Franco Roto.
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1: minutes. On y va avec le classement de la division centrale en vue de la prochaine saison. Les gars, vous m'avez préparé votre top 8. Alors, les 8 formations en ordre de 8 à 1. On va avoir le temps de parler des premières formations dans ce bloc. Par la suite, on ira avec les positions 1 à 4 dans l'autre bloc. Bref, je vous donne le classement de la dernière saison dans la division centrale. Les Blackhawks avaient terminé au 8e rang, les gars, 72 points en 82 matchs. Les Jets, 82. Après avoir été la meilleure équipe dans l'Ouest l'année d'avant, les Jets...
2: Grosse drop.
1: ...se sont écroulés la saison dernière, 82 points. Les Preds, 86. Mais du côté des Prédateurs, on s'est quand même battu pour une place en série jusqu'à très tard durant la saison. Les Blues terminent aussi à 86. Et les quatre formations qui ont fait partie des séries en quatrième position, le Mammoth de Utah, 92 points. Le Wild du Minnesota, 104. Les Stars, 112. Et bien évidemment, l'Avalanche du Colorado avec 121 points. Alors allons-y avec la position numéro 8. On vous invite à participer sur la messagerie texte 514-790-0919 et sur le clavardage sur YouTube.
2: Et si vous n'êtes pas d'accord avec ce qu'on dit, dites-nous, on aime 100%. Ça. On n'est pas obligé d'être d'accord, c'est ça qui est le fun d'échanger là-dessus aussi.
1: Vraiment pas, puis on s'entend, on est le 20 juillet, je sais qu'il est tôt pour faire ça, mais moi je m'amuse parce que mes vacances commencent dans 48 heures. Alors je m'amuse avant de prendre mes vacances. Allons-y avec le numéro 8 et on commence avec... PO, qui as-tu placé au numéro 8 dans la division centrale?
4: Jusqu'à maintenant, dans les trois divisions qu'on a faites, c'est l'équipe que je suis le plus sûr de où ils vont terminer.
1: Oh, OK.
4: Et c'est l'équipe qu'on vient justement de parler, c'est Chicago.
1: Ah ouais, les Blackhawks de Chicago, 8e.
4: Moi, je pense que ça va vraiment être désastreux, surtout que Bédard manque le début. Puis on a vu, quand Bédard est pas là, l'équipe est vraiment désastreuse. Puis même quand il va revenir, est-ce qu'il va être à 100% avec son épaule, tout ça? Puis même s'il est à 100%, cette équipe-là est vraiment rien et loin d'être prête pour faire les séries. les gens qui disent qu'ils pensent que c'est une équipe qui va faire les séries, je pense qu'ils sont un peu loin. La seule grosse addition qu'on fait, c'est Bowen Byram. Là, il est supposé jouer comme un défenseur numéro 1, exact, avec le salaire qui gagne, mais c'était un défenseur 4.
1: On a des noms, on peut le dire. Là, on a quand même des doutes sur sa capacité à être sur une première paire de défense et à avoir un aussi grand impact sur une première paire de défense dans la Ligue nationale.
2: Mais je pense qu'il peut jouer une première paire, mais est-ce que c'est un vrai défenseur de première paire, un général à la ligne bleue?
1: Il fait-tu partie de la première moitié des défenseurs de première paire, mm-hmm, ou de la deuxième moitié? J'ai tendance à te dire que c'est le second choix.
2: Exact, puis je vais prendre le relais aussi de PO, parce que coup de théâtre,
1: tu vois,
2: vous allez
1: être sous
2: le choc, ça va être les Blackhawks aussi. Puis je trouve ça tellement triste à dire de... C'est l'année où est-ce qu'ils ont échangé le quatrième choix pour Byram, l'ont signé longtemps, ils ont re-signé Bédard, son dernier pareil, dans les yeux de tout le monde. À quel point ça fait du surplace, ce soir-là. Même en faisant des gros moves, tu fais du surplace. C'est ça que je trouve ça triste pour une équipe qui est légendaire, Original Six.
1: Ouais, une équipe qui, il voulait pas si longtemps, fait les conquêtes de 2010, 2013, 2015.
2: C'était une dynastie.
1: L'ère Jonathan Toews, Patrick Kane.
2: C'est quoi l'inverse d'une dynastie?
1: Ouh.
2: Faudrait inventer un terme pour...
1: Faudrait trouver un terme.
2: Ceux qui ont tout le temps dans le fond.
1: Ceux qui ont pas fait les séries depuis longtemps, mettons, là. Ouais.
4: Mais sinon, je comprends pas le move de Byram. Genre, pour moi, c'était un échange qu'il pouvait faire dans comme 2 ans. Là, tu repêches quatrième, tu prends un Daxon Rudolph ou un Chase Reed.
1: Ouais, mais c'est pas dans tous les marchés où on est patient très longtemps avec une reconstruction. Ah, faut dire, les Blackhawks, ça fait longtemps, là. C'est encore, Marco vient de le mentionner, là, on a fait ça avant les Sharks.
4: Ils ont fait la même erreur avec Seth Jones quelques années. Ça l'a aussi retardé la reconstruction qu'ils ont quand même dû faire après. Puis là, ils font la même erreur encore une fois. Si tu regardes les Sharks, si tu regardes les Canadiens, c'est les deux équipes qui ont le plus bel avenir. Puis c'est quoi qu'ils ont fait? Ils ont attendu le bon moment. Ils ont vraiment repêché leur noyau, parce que oui, Frank Nazar, il est pas mauvais. Oliver Moore, Nick Lardis. Mais ton vrai noyau, c'est Frondell, Bédard. Puis pour moi, il te manquait 2-3 pièces.
1: Et Lefchounov en défense. Mais est-ce qu'on va se rappeler de ce repêchage-là comme le meilleur choix à faire, où on a fait un choix de positionnement à ce moment-là pour aller chercher un défenseur deuxième au total?
2: Surtout dans une division qui est très difficile aussi, surtout au top.
1: Donc, on parlait de la division Atlantique la semaine dernière, mais la division centrale aussi, elle est compliquée, là, avec des puissances de la Ligue nationale.
2: C'est ça, ils ont 3-4 puissances au top, mais après ça drop un peu, mais de notre côté dans l'Atlantique, on dirait qu'il y a beaucoup de monde égal.
1: Allons-y avec la 7e position, les gars, parce que je suis d'accord avec vous pour les Blackhawks au 8e rang. Qui avez-vous à la 7e position? On commence avec toi, Frank.
2: Moi, j'ai mis les Jets de Winnipeg.
1: OK.
2: J'ai mis les Jets, et ça, c'est sans savoir où Connor Hellebuck va jouer l'année prochaine. Qu'il soit là ou pas, je pense pas que ça va faire de changement, parce que pour moi, les Jets, ils ont un gardien puis une ligne. Ils ont Morrissey à la défense et c'est pas mal ça. Il y a d'autres joueurs qui sont intéressants, tu sais, des Neil Pionk, des gars de même. À l'attaque, il y a Perfetti qui a re-signé, il y a le nouveau Bjork qui va arriver. Mais tu sais, Ehlers est parti aussi, ça leur a fait mal l'année passée, parce que là, t'es rendu avec vraiment juste un trio.
1: Beaucoup de pression sur le premier trio, là. Ouais. Cal Connor, Mark Scheifele puis Gabe Vilardi. C'est beaucoup de pression. C'est un des premiers trios qui fonctionne le plus dans la Ligue nationale, là.
2: Puis le power play avec eux autres est excellent.
1: Ben, vraiment.
4: Scheifele, c'est un des centres qu'on parle le moins, puis il a fait out 100 points son dernier.
1: Ouais.
4: Comme on parle de Suzuki qui a réussi à atteindre 100 points, mais Scheifele a fait la même
2: aussi.
4: Saison.
2: Ah, mais il a fait 100 points pendant qu'on équipait dans la cave. Ouais, c'est ça qui ça veut dire quelque chose aussi.
4: Mais pour moi, j'ai pas mis les Jets 7e, puis c'est justement pour les joueurs que t'as nommés. Je trouve que le premier trio et Josh Morrissey et Hellebuck, c'est des éléments que je mets plus haut que l'équipe que j'ai 7e, qui est Nashville. Parce que Nashville, c'est beaucoup de joueurs qui sont vraiment vieillissants, qui vont pas s'améliorer, qui sont plus vers la pente descendante. J'aime bien les quelques mouvements d'effectifs qu'on fait, dont Maverick Bourque, mais il y a rien qui m'impressionne dans cette défensive-là. Puis le premier trio, je le donne l'avantage aux Jets. C'est pour ça que je les ai mis, j'ai mis Jets 6 puis Nashville 7. C'est la seule et unique raison, justement, parce que un gars qui fait 100 points, plus un ailier qui est proche du 100 points, puis Hellebuck, s'il est capable d'être à son meilleur niveau, je pense que ça peut être mieux que Nashville, mais j'ai quand même mis 6e, là. Je pense pas qu'ils vont vraiment être super bons, mais je les vois par-dessus Nashville qui est vraiment vieillissant, là.
2: Moi, c'est Nashville. Que, 6e? C'est ça que j'ai, c'est Nashville.
1: Alors,
2: 6e.
1: Vous avez interchangé les 7e et 6e positions.
2: Les trois dans la cave de la division, on a les mêmes.
1: Ouais.
2: Mais pour Nashville, moi aussi, c'est juste que je trouve qu'ils sont plus profonds. S'il y a une blessure, ou n'importe quoi,
1: plus de profondeur.
2: Ils vont survivre à une blessure bien plus facilement que les Jets. Aussi, ils ont plus de talent en général.
4: Ça, c'est très vrai. Puis, que si Scheifele se blesse, Jets, c'est pas mal fini.
2: Ou même Connor, il reste plus grand-chose. Tandis que les Prédateurs, ils ont commencé tellement mal l'année dernière, mais ils sont vraiment replacés. s'il commence ne serait-ce que normal, t'sais, pas aussi pire qu'au début de la saison, pas aussi bon qu'à la fin, ils vont quand même avoir une saison qui est plus respectable que les Jets, je crois. Tu sais, Philip Forsberg aussi est très sous-estimé, mais on n'en parle jamais. Josie, on le voit jamais jouer ou à peu près, fait qu'on le voit pas. Puis oui, ils vieillissent tout. Mais Stamkos, pour un gars qui avait dire il a pas beaucoup de buts après 20-25 games, puis il a fini dans la trentaine quand même.
4: Il a atteint le 40 même.
2: Il a dû atteindre le 40. Je pense qu'ils sont en train de comprendre comment jouer ensemble. Ça a pris du temps. C'est juste, encore là, je comprends ton point parce que Saros ou Hellebuyck.
1: Mais je trouve l'été plus intéressant chez les Preds que chez les Jets.
2: Surtout le changement de DG.
1: Ouais, changement de directeur général qui fait une différence. Aller chercher ses anciens joueurs, notamment Ross Colton et Jack Drury chez l'Avalanche du Colorado, parce que c'est maintenant Chris McFarland qui s'occupe de cette équipe-là. Par la suite, Maverick Bourque, une belle opportunité pour lui de se faire valoir. J'ai hâte de le voir dans un rôle top 6, mais un rôle top 6 défini, là. Pas top 6 parce qu'on a des blessures à l'interne et là, on donne une opportunité. Il y aura des opportunités de se faire valoir avec un nouveau contrat.
2: Il devrait être bien entouré aussi, en Bourque, dans ce rôle-là.
1: Oui, 100%. C'est une équipe intéressante, intrigante, un peu plus les Preds, je trouve, que les Jets, mais on s'entend que c'est pas la crème de la crème, là.
2: Ouais.
1: Et t'as une brigade défensive qui est vieillissante, les Romagnosi, les Brady Shea aussi. Ça va dépendre aussi du côté des Jets. Si Connor Hellebuyck, on en a parlé, mais si Connor Hellebuyck débute la saison là-bas, ça fait une grosse différence aussi dans le classement général. Si Connor Hellebuyck ne commence pas la saison à Winnipeg,
2: ça va être encore... Il y a qui va revenir de leur côté, qui va pouvoir les aider immédiatement.
1: Non, 100%. Puis t'as un bon premier trio, on l'a mentionné. Josh Morrissey est un défenseur numéro 1. Mais par la suite, c'est plus complexe. Là. T'as ouais. beaucoup de points d'interrogation. T'en as un peu moins chez les Preds.
4: Pour les Jets, il y a tellement de points d'interrogation qu'ils pensent que Viggo Bjork va peut-être commencer sur le top 6. Il vient de se faire repêcher. Là. C'est beaucoup de points d'interrogation. C'est vraiment juste un peu les joueurs étoiles que je préfère du côté des Jets. Mais c'est deux équipes que dans tous les cas, je trouve, sont vraiment mal bâtis puis ils vont pas faire grand-chose dans les prochaines années.
1: On va y aller avec les positions 5 et 4 au retour. Et là, je pense qu'on commence vraiment à s'amuser. Il y a une démarcation. Je pense que les trois premières équipes de la division, vraiment, on peut quand même les deviner un peu, mais j'ai hâte de voir votre ordre pour les numéros 4 et numéro 5. On en parle dans deux minutes dans le tailgate.
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0: Pour la cinquième, je suis allé avec les Blues de Saint-Louis.
1: Très bon.
0: J'ai beaucoup hésité entre eux autres et celle que j'ai mis au numéro 4. Mais les Blues, je trouve que sont durs à placer. Puis c'est pour ça qu'ils sont au milieu parce qu'ils peuvent. Je pense pas qu'ils vont aller dans la cave, mais ils pourraient causer surprise. Parce que j'aime beaucoup ce qu'ils ont fait. Ils ont réussi à prendre un pas de recul en arrière pour mieux avancer, je pense. Et c'est dur, c'est difficile à faire dans la LNH. Eux autres, je pense, ils ont très bien réussi. Ils sont à. Ils ont un excellent top 9 à l'attaque. Je pense qu'ils ont un joueur près qui sont vraiment complets. Mais ils ont vraiment un beau top 9. Ils ont une défensive solide avec des vétérans et des jeunes. J'aime beaucoup Théo Lindstein, qui est un de leurs jeunes défenseurs. Moi, j'y crois beaucoup à lui. Et dans les buts, ils ont Hoffer, qui est quand même solide. Puis Bennington, c'est encore, on ne sait pas trop s'il va être échangé ou pas. Mais je pense qu'ils ont quand même une bonne équipe. Puis c'est une équipe qui va pouvoir compétitionner en étant axé sur le futur quand même, le développement. Ça, j'aime beaucoup ce genre d'équipe. Ils m'ont beaucoup impressionné.
1: En fin de saison, surtout, parce que ça avait été très décevant en début de saison pour les Blues de Saint-Louis.
0: Mais tu parlais... l'administration qui m'a surpris aussi par les décisions qu'ils ont prises. Puis on parlait d'échanger Kyrou pour faire de la place aux jeunes. Thomas, dans les discussions aussi.
1: Je déteste pas Connor McMichael, qu'on a acquis dans la transaction Kyrou.
0: Qui change l'équipe.
1: Mason McTavish est ton deuxième centre en ce moment. T'as trois bons trios quand même. Tu parlais du top 9, Jack Neighbors et Dalibor Dvorsky. Ça aussi, deux jeunes. Dylan Holloway a fait très bien encore la saison dernière. Robert Thomas comme premier joueur de centre et Jimmy Snuggerud qui sort d'une saison recrue qui a été très bonne dans l'ensemble.
0: Snuggerud est en pleine ascension. Neighbors, il a marqué beaucoup de buts à date depuis son arrivée à Saint-Louis aussi. Moi, je pense que c'est une équipe qu'il faut surveiller, mais ils vont peut-être attendre justement. Moi, l'impression que j'ai, c'est qu'ils se sont dit le top 3 de notre division est trop fort en ce moment. On va juste reculer pendant un an, on va avancer, puis quand eux autres vont redescendre, nous, on va être prêts à exploser vers le haut. C'est pas une science exacte, mais je pense que c'est ça qu'ils sont peut-être dit.
1: Votre classement ressemble beaucoup à celui de la dernière saison jusqu'à maintenant, quand même.
2: Puis moi, j'ai la même chose que
1: les Blues de Saint-Louis au 5e rang.
2: Et moi, la seule et unique raison pourquoi je les ai pas mis plus haut, c'est que j'adore le top 9, comme vous avez dit. Je trouve qu'il manque un défenseur numéro 1 qui peut bouger la rondelle. Brobert, je l'aime bien, mais pour moi, c'est plus un 2-3 qu'un numéro 1. Puis selon Daily Faceoff, c'est Logan Mailloux qui joue avec. Pour moi,
1: Je pense que ça va changer avant le début de la saison.
2: Mais même si tu mets un Pareco, un Carlo, un Cam Fowler, c'est pas des défenseurs numéro 1 qui peuvent bouger la rondelle comme un Hudson, un Makar. Même l'équipe que j'ai juste en haut, ils ont un Sergachev qui est pour moi un vrai numéro 1. Donc c'est pour ça que je les ai mis 5e. Je pense vraiment qu'il manque un défenseur qui va lui
1: donner. On est plus fragile défensivement quand même. Parce que là, vous nous nommez les défenseurs de la brigade défensive des Blues. On est un peu plus fragile défensivement.
0: C'est quand même efficace, par contre. T'sais, on parle d'un Pareco qui est très efficace, en demande dans la Ligue. Cam Fowler, il sait jouer encore. Logan Mailloux, je ne suis pas le plus vendu, mais à la fin de saison, il était impressionnant. Il y a Broberg aussi. Je suis rendu à 5 de nommer. Carlo, c'est plus un vétéran. Moi, je ne serais pas dessus.
1: Non.
0: Mais c'est quand même un vétéran défensif. J'ai pas tant de problèmes avec leur défensive.
1: Carlo faisait du bon travail à Boston, mais quand il est arrivé à Toronto via la transaction, ça a tellement été une grande
0: erreur. Quelle surprise que ça a pas marché.
2: J'aurais plus vu les Blues aller chercher un Bowen Byram, par exemple. Je trouve que ça aurait été un meilleur fit. Byram, là, il aurait été là, vraiment leur défenseur qui move la rondelle, qui est sur le premier power play. Je trouve que là, ça aurait été un bon fit que plus Chicago. Je pense que c'est vraiment ça la pièce qui leur manque pour vraiment compétitionner avec le top 3. Là.
1: Il y a encore le top 3 qui est assez solide aussi, là. Allons-y avec le numéro 4. Je pense que vous avez le même, là, mais on va commencer avec toi, Frank.
0: Et ça suit le classement de l'année dernière jusque-là. Et c'est le mammouth de Utah, les mammouths. Que j'ai hésité entre les autres et les Blues, mais je pense que le mammouth est rendu à l'étape d'après. Là, dans le sens que les autres sont pas en train de... Le pas de recul, c'est pas ça. C'est le pas en avant qu'ils prennent. Ils ont fait beaucoup de moves pour ça. Ils ont re-signé des joueurs clés aussi. Je parle des derniers 2 ans. Je pense que là, ils sont
1: beaucoup
0: prêts.
1: Beaucoup de transactions pour aller chercher des vétérans aussi. Là.
0: Exact. Bien entourés, ce qu'ils ont. Puis ils veulent être compétitifs. C'est pas des contenders pour moi, mais ils peuvent causer bien du trouble. Puis j'allais dire faire chier tout le monde, mais je voulais pas le dire.
1: C'est bon.
2: Moi aussi, j'ai mis le mammouth devant les Blues, mais j'ai préféré la saison morte des Blues que le mammouth. Je trouve la transaction de Trocheck. T'avais pas besoin d'un centre. T'as déjà Schmall, Coulé, t'as Ayton qui peut jouer au centre aussi.
1: Je pense que Schmall, tu pourrais te déplacer possiblement à l'aile.
2: Ouais, mais c'était comme pas un besoin que t'avais besoin. C'est pas ça que t'avais. Pour moi, Durzy, oui, il se blesse quand même souvent, mais je pense qu'il était plus important à ton top 4 en défense.
1: Souvent blessé, par contre, Durzy.
2: Ouais, mais en ce moment, c'est comme tu vas faire jouer Nate Schmidt. Est-ce que Shimachev est prêt à tout de suite être dans un top 4? Je trouve que Durzy avait plus sa place. Et aussi, le first, c'est un prospect. Je trouve que c'est déjà beaucoup payé pour une équipe qui n'est pas prête à contender tout de suite.
1: J'essaie de pas
2: le meilleur alignement.
1: Je trouve ça difficile d'évaluer souvent les équipes pour le classement parce que j'ai tendance à regarder aussi ce qui s'en

0: s'en vient dans les prochaines années. Puis ça affecte un peu mon jugement parce qu'on parle de Utah. Je sais qu'ils ont donné ils ont donné quand même beaucoup de choses durant l'entre-saison. Mais en faisant tout ça, tu gardes quand même T.J. Gunn là, tu gardes aussi Caleb Desnoyers. Il y a encore des jeunes espoirs qui vont s'en venir au sein de l'organisation.
1: C'est deux autres centres.
2: Gunn là, il est allié, je pense.
1: Ben, il peut jouer les deux. Mm. Mais si.
2: Je sais que
1: t'as pas besoin de. Pour moi, Trocheck, t'en avais pas
2: mais
1: besoin.
2: Mais Trocheck a joué ailier beaucoup dans sa carrière. Je sais qu'il est une brute aux mises au jeu. Fait
0: t'es mieux d'avoir
2: là.
0: Plus de joueurs de centre que pas assez au sein de ton équipe. Sans déplacer à l'aile par la suite.
2: Pour Trocheck, ce qui
1: plus
2: amène.
1: Plus trop en défense qu'en attaque. C'était ça l'affaire.
2: Mais Trocheck, ce qui amène, c'est le désavantage numérique aussi. Quelque chose qu'eux autres avaient un problème. Et aussi, John Marino à défense, eux autres le voient vraiment gros puis il rend des fiers services. Moi, Durzy. Oui, il est bon, mais il joue jamais. Il est rarement à sa glace.
1: C'est un peu le goulet que le Mammouth a fait.
2: Oui, exactement.
0: Dans un style complètement différent. Là. C'est pas le même genre de défenseur. Là,
2: ils ont signé aussi, si je ne me trompe pas, Andersley est rendu là, qui est un ancien capitaine des Islanders. C'est un vétéran.
0: Non, mais quand je dis qu'on a été chercher des vétérans, là, Vincent Trocheck, c'est un vétéran. Andersley, c'est un vétéran. On a quand même, on est prêt à passer à l'étape suivante. On a participé aux séries l'an dernier, une première depuis très longtemps. Si on revient aussi sur l'héritage de cette équipe-là en Arizona, alors on est vraiment prêt à passer à la prochaine étape. Et on a été chercher un deuxième gardien de but qui va compétitionner pour être le deuxième, mais qui pourrait être le premier dans quelques années en Sébastien Cossa, que je trouve quand même très bien, qui va compétitionner pour être le deuxième gardien derrière Karel Veshmelka, qui pourrait prendre la relève aussi s'il arrive quoi que ce soit. Je trouve qu'on est bien bâti pour les prochaines années à
2: venir. Ils ont échangé un premier choix pour un jeune joueur qui est plus avancé dans son développement. On n'est pas habitué de voir ça, des coyotes, disons, des choses comme ça.
0: Et je suis d'accord avec l'argent aussi à Utah.
2: Je suis d'accord avec ce que PO dit. Il leur manque un défenseur peut-être plus top 4 que ça. C'est juste qu'ils ne sont pas pressés nécessairement non plus. Ils vont peut-être le trouver. Puis comme je dis, il y a un monstre à trois têtes dans cette division-là pour encore quelques années. Au moins 2-3 ans. Fait que, si tu peux être compétitif puis exploser au moment qu'eux autres vont crasher un peu, je pense que ce serait l'objectif parce que, oui, aller se battre un contre un, on va essayer, mais ils ont des munitions qu'on n'a pas encore.
1: Il doit se dire que, justement, ce défenseur-là, dans 2-3 ans, ça va être Simachev, justement. Pour ceux qui se disent, Deuxy, on peut s'en débarrasser, Trocheck va être là en attendant que Desnoyers s'en vient, T.J. Ginn là. C'est peut-être ça la vision qu'ils voient, mais ce trade-là, je trouvais que c'était cher payé. Mais quand tu checkes l'ensemble, ça fait quand même un peu.
0: Ouais, j'ai hâte de voir. On va suivre aussi le développement du défenseur Maverick Lamoureux qui a été repêché en première ronde en 2022. 5 matchs en Ligue nationale l'an dernier, 65 dans la Ligue américaine. Mais ça aussi, un grand défenseur droitier.
2: Format géant.
0: Ça aussi à surveiller du côté du Mammouth. C'est pour ça que je vous dis, j'ai de la difficulté à faire le classement. Puis à pas les placer quatrième, moi aussi, parce que je regarde l'avenir au sein de cette équipe-là. Je trouve qu'on est bien, bien bâti pour les prochaines années. Évidemment, il va manquer peut-être un défenseur par-ci par-là, mais on a de la relève quand même qui s'en met dans les prochaines années.
2: Puis on a un propriétaire qui a le goût de voir l'équipe qui est prêt à gagner, investir. D'avoir une équipe prospère, de vouloir investir. Puis ça, ça fait du bien à cette organisation-là aussi. C'est sûr que ça va les aider. Juste dès cette année, ça les aide déjà avec tout ce qu'ils ont fait.
0: C'est certain que dirigé en plus par André Tourigny, il y a comme un petit parti pris. Là.
2: On a un petit velours.
0: On a un petit velours quand même. Mais c'était une des équipes que je surveillais beaucoup l'an dernier, le Mammouth, une équipe qui est excitante à regarder jouer aussi. Et ça va le rester pour la prochaine saison, c'est clair. Alors, quatrième, et vous les voyez en série aussi. Quatre équipes de la centrale au moins en série la saison prochaine.
1: Je pense que oui. Pour le Mammouth, c'est sûr. La cinquième, il faudrait que je check avec l'autre division, mais le Mammouth, pour moi, c'est sûr.
0: On fera la division Pacifique demain, mais on va se garder les positions 1 à 3 à 16h20. Là, on
2: titille un peu les gens.
0: On s'en doute. Et évidemment, il y a trois équipes qui sont pas revenues encore dans la discussion et c'était les positions 1 à 3 l'an dernier aussi. Mais dans quel ordre cette fois-ci? Est-ce que l'Avalanche sera encore première dans sa division? On va parler de tout ça dans une vingtaine de minutes. Juste avant, c'est le Sport Flash, mais c'est aussi Renaud Bourbonnais, mais Sport Flash avec Frank Grenier. 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
2: 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Le Canadien de Montréal a officiellement confirmé l'embauche de Derek Lalonde à titre d'entraîneur associé de Martin Saint-Louis en remplacement de Trevor Letowski. Ancien entraîneur-chef des Red Wings de Détroit, Lalonde a également remporté 2 Coupes Stanley comme entraîneur adjoint avec le Lightning de Tampa Bay. Le Rocket de Laval a accordé un nouveau contrat d'un an à l'attaquant Jared Davidson. Âgé de 24 ans, Davidson a récolté 45 points en 68 parties la saison dernière et a ajouté 11 points en 13 rencontres éliminatoires, toujours avec le Rocket. Le gardien Jack Campbell a annoncé sa retraite du hockey professionnel à l'âge de 34 ans, après 8 saisons dans la LNH. Au cours de sa carrière, on l'a vu porter les couleurs des Stars, des Kings, des Maple Leafs, Boo et des Oilers.
1: Boo! beaucoup.
2: Et ce soir, une équipe qu'on apprécie un peu plus à Toronto, les Blue Jays, qui commencent une série de 4 matchs contre les très dangereux Rays de Tampa Bay. Ça risque de faire mal. Ça commence à 19h et on rappelle, les Blue Jays ont perdu leurs 2 dernières séries contre les Giants et les Padres. Donc les Rays vont être un assez bon défi.
0: Ouais, on va revenir là-dessus demain de ce match de ce soir contre les Rays. Pour l'instant, encore un match où les Alouettes ont joué avec le feu. Renaud Bourbonnais a tous les détails pour nous dans 2 minutes.
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16: Les Alouettes sont à 25 verges de la zone de but. Alexander a regardé vers Ferdinand. Il manœuvre bien, a évité un joueur des Stamps. Lance à contre-courant, c'est capté en milieu terrain par Snead. Snead, c'est un toucher! Tyler Snead! Deuxième passe de toucher en première demi par Davis Alexander.
0: Les Alouettes avaient une avance de 22-0 dans ce match-là. Finalement, ça s'est soldé par un gain de 38-32 alors que les Stampeders sont revenus au quatrième quart pour donner une petite frousse, encore une fois, aux Alouettes. On en parle avec Renaud Bourbonnais, animateur football RDS. Salut Renaud, comment vas-tu?
17: Salut, comment ça va les gars?
0: Ça va bien, mais les Alouettes aiment ça jouer avec notre petit cœur.
2: Ton cœur, tu voulais qui Renault, toi, à cette game-là?
0: Ouais? aïe.
17: Comme vous, j'ai sursauté une couple de fois. Je veux vous dire, quand ils ont créé l'égalité, surtout parce qu'il faut se rappeler, là, c'est pas juste une tentative de retour. Là. Les Stampeders sont revenus à égalité à un certain point dans ce match-là. Alors oui, je pense que tout le monde a eu la frousse. Écoute, le départ canon, ça, par exemple, on va pouvoir l'enregistrer pour le prochain match. Ils ont à peu près rien donné en première demi aux Stampeders. C'était 4 premiers essais qu'ils avaient donné à Calgary. Ça, c'est avant la dernière séquence des Stamps en première demi où ils ont inscrit 3 points là, dans les dernières secondes. Ils sont rentrés au vestiaire en retard 22-3. Et ensuite, les Stamps sont revenus sur le terrain en deuxième demi et ont marqué un toucher en partant. Donc, le fameux double dip, là, sans que l'autre équipe puisse toucher au ballon. Ben, tu marques 2 fois, donc c'était 10 points pour les Stamps. Ils étaient de retour dans le match. Ils ont bien couru le ballon en deuxième demi. Ça, c'est une question que je me pose. Pourquoi est-ce que les Stampeders, dont le meilleur joueur à l'attaque présentement, c'est leur porteur de ballon, Dedrick Mills, ils ont donné le ballon seulement 5 fois en première demi. Ils ont donné le ballon 10 fois en deuxième demi, qui était beaucoup mieux. Mais tu te dis, dans ce match-là, Mills a couru le ballon 15 fois. La vérité, c'est que s'il en avait couru 20 ou 25, probablement Calgary aurait gagné le match, puis ça serait jamais creusé cet écart-là en première demi. Alors, oui, ça fait peur, surtout que les Alouettes ont eux-mêmes forcé des erreurs en deuxième demi. Je te dis pas que c'est là nécessairement que le match s'est joué, mais combien de fois il y a eu des cafouillages sur les retours de beauté, les retourneurs qui touchaient au ballon puis qui l'échappaient, ou bien qui avaient un manque de communication, on savait pas qui devait prendre le ballon. On n'a pas de bon retour, de bon positionnement sur le terrain à cause de ça. Alors, il y a eu plusieurs choses qui ont fait en sorte que les Stamps sont revenus. Mais une chose que j'ai remarqué aussi, c'est que même si l'attaque des Alouettes n'a pas nécessairement maintenu le même rythme en deuxième demi, elle a quand même continué de marquer des points. Puis quand les Stamps sont venus puis ils ont créé l'égalité, Davis Alexander il a pris le ballon, il a remonté le terrain, il a marqué un autre touché pour donner les devants à son équipe. C'est sûr qu'on a eu une frousse parce que Maltos a raté le converti après ce touché-là. Mais reste quand même que moi, j'aime le caractère puis de cette équipe-là, de Davis Alexander, qui en ce moment est incontestablement le favori pour gagner le titre de joueur par excellence. Son équipe est à égalité au premier rang du classement. Et en plus de ça, il n'a toujours pas lancé d'interception cette année. Alors moi, je pense que la meilleure unité des Alouettes, c'est leur attaque. Puis c'est leur attaque qui est allée leur gagner ce match-là à la fin de match. Alors je sais que la défense a dû créer un revirement à la fin aussi pour se donner une chance. Mais regarde, c'est des choses qui arrivent. Les Alouettes qui ont fait le gros jeu quand ça comptait, puis ils ont gagné ce match-là.
2: Mais la question que j'ai pour toi, Renaud, c'est justement quand les Stampeders ont créé l'égalité, est-ce que tu pensais vraiment que les Alouettes allaient rechercher ce match-là ou tu disais « Ah non, je pense que les Stampeders ont le vent dans les voiles puis ça va aller de ce bord-là ». C'était quoi ton feeling à ce moment-là?
17: Non, j'avais quand même confiance aux Alouettes parce que là, de un, il restait encore du temps sur le cadran. Là, au moment où on a créé l'égalité, il restait 3 minutes là, au match. Alors, ça donnait l'occasion aux Alouettes, bien sûr, de toucher au ballon au moins une fois, je tiens à dire, parce que le 3 minutes de la Ligue canadienne de football, c'est pas juste 60 secondes de plus que le 2 minutes de la NFL. C'est vraiment une longue période.
0: Mais
17: le temps s'arrête entre chaque jeu jusqu'au sifflet. Alors, on a le temps de toucher au ballon, on a le temps de faire beaucoup de choses. Puis, écoute, je l'ai dit tantôt, la meilleure unité des Alouettes depuis le début de l'année, c'est l'attaque. Ils marquent toujours des 35 à 40 points à peu près à tous les matchs. Les Alouettes, en fait, pas à peu près à tous les matchs depuis le début de la saison. Alors non, moi, j'avais quand même confiance qu'ils allaient aller chercher ce match-là. Je pouvais pas croire qui allait vraiment l'échapper.
0: Tu as parlé de Davis Alexander, Renaud. Il a établi un record de la Ligue canadienne en portant à 336 son nombre de passes tentées consécutives sans être intercepté. Bon, évidemment, l'attaque des Alouettes qui est phénoménale, mais Davis Alexander qui bat record après record dans cette Ligue canadienne-là et qui est, ma foi, impressionnant, Renaud. J'en perds les mots.
17: Ben vraiment, moi aussi, puis tu le dis, là, il y a ce record-là pour le nombre de passes consécutives sans lancer une interception qui appartenait avant à Darian Durant. Mais il y a aussi le record, bon, la séquence qui est arrêtée, mais les matchs réguliers gagnés en début de carrière, il avait pulvérisé l'ancien record complètement. Là, ce qu'il est en train de faire avec les Alouettes, c'est bien, puis c'est bon pour la Ligue aussi, parce que on le savait jusqu'à il y a quelques années, bon, les vétérans, le groupe de carrière qui était vieillissant, les Trevor Harris, Vernon Adams, Zach Collaros, Bo Levi Mitchell. Et là, on cherchait tranquillement une relève à ces gars-là dans la Ligue canadienne. Et là, tranquillement, il y a des noms qui se placent. Bon, Nathan Rourke, qui s'est blessé en fin de semaine, mais qui est l'avenir des Lions de la Colombie-Britannique. Davis Alexander, meilleur exemple en ce moment, avec les Alouettes de Montréal. Un Chad Kelly aussi, bon, qui est peut-être un petit peu plus vieux que Davis Alexander, si je ne me trompe pas, à vérifier, mais quand même, là, qui n'est pas à la mi-trentaine comme les autres vétérans. Alors, il y a de la relève dans la Ligue canadienne de football. C'est une bonne nouvelle là, qu'on voit un joueur comme Alexander sortir du lot, surtout que à l'âge où il est, on se dit pour les Alouettes, non seulement il y a le cycle dans lequel il est en ce moment, mais si le groupe autour de lui, quand il va devenir vieillissant, quand il va se déconstruire un peu par lui-même, ben Davis Alexander va être encore bon pour une autre run pour qu'on lance un autre cycle. Alors, non, je trouve que les Alouettes sont en voiture pour longtemps. S'ils prennent soin de leurs joueurs étoiles, ils vont aller loin pendant longtemps.
0: Excellent match aussi pour le porteur de ballon Travis Tyze. Est-ce qu'il devrait être le partant même quand Stevie Scott sera en santé, Renaud?
17: Ben, il se donne des arguments pour l'être, en tout cas. Ça, c'est sûr et certain. Puis si les Alouettes, vraiment, leur attachement à Stevie Scott est trop grand, éventuellement, Tyze, il y a quelqu'un qui va lui donner un emploi à temps plein. Moi, je l'aime beaucoup depuis l'an dernier. Je trouve que c'est un joueur agressif. On l'a vu dans le match à un moment donné. Je pense qu'il a brisé 3 plaqués devant lui, tous des joueurs qui étaient plus gros que lui. Il a envoyé Folarin Ori Malade sur les fesses. Et il a marqué encore dans ce match-là. Donc, performance de 123 verges au sol pour lui. Il en a ajouté sur réception une 50aine. Il a marqué. Vraiment, il fait tout sur le terrain. C'est pas un vilain bloqueur. Alors, je sais que les Alouettes aiment beaucoup, beaucoup, beaucoup Stevie Scott. À chaque fois qu'il est en santé, on le ramène dans la formation. La dernière fois qu'il a joué un match, là, il y a quelques semaines, on avait habillé les 2 porteurs, mais c'est toujours Scott qui obtenait le plus de reprises. Mais là, il va falloir se poser des questions à savoir c'est qui le meilleur des 2. Je ne sais pas la réponse, honnêtement. Moi, c'est 2 porteurs que j'aime beaucoup, mais c'est sûr que ce que Tyze fait présentement là, en l'absence de Scott, c'est très, très, très impressionnant.
18: Mais avec un gars comme Tyze, justement, on peut pas vraiment les blâmer d'y aller à 3e essai une verge quand un rouleau compresseur comme lui non plus. Là.
17: Ouais, c'est ça. Surtout que, écoute, la faufilade du corps, là, c'est pas un corps arrière, mais c'est quand même une faufilade. T'es supposé la réussir 9 fois sur 10.
0: Exact.
17: Moi, j'ai pas blâmé la décision. J'ai vu des gens qui ont critiqué la décision d'y aller en 3e essai ici. Dans la NFL, j'aurais compris, mais dans la Ligue canadienne, c'est supposé être un jeu de routine. Maintenant, l'exécution n'était pas à 100% au rendez-vous et la reprise est peut-être venue jouer des tours aux Alouettes parce que personnellement, je pensais qu'il l'avait obtenu le premier essai. Ceci étant dit, c'était pas une super exécution. On a jonglé avec le ballon et en plus de ça, on a donné l'occasion à la reprise vidéo de venir un peu nous jouer des tours. Alors, si tu veux pas te faire avoir par la reprise, ben t'as qu'à réussir franchement ta faufilade. Là, c'est sûr que ça a compliqué la tâche des Alouettes parce que ça donnait le ballon aux Stampeders en bonne position avec l'opportunité justement d'égaler le match. Mais c'est sûr que de critiquer après cette décision-là, ça serait facile. Moi, personnellement, c'est ce que j'aurais fait si j'étais à la place du groupe d'entraîneurs.
0: Les rivaux de l'Est se tirent dans le pied, c'est le cas de le dire. Hier, le Rouge et Noir d'Ottawa qui perd une avance pour s'incliner. En ce moment, il n'y a personne vraiment qui peut toucher aux Alouettes dans cette division-là, Renaud.
17: Non, personne. Le Rouge et Noir hier, qui était à la recherche d'une première victoire, ouais. On se rappelle, menait par 17 points au 4e quart.
0: Incroyable.
17: Il n'avait pas dégagé le ballon une seule fois du match à ce moment-là. De quoi a eu l'air leur 4e quart? 2 jeux suivis d'un dégagement, 2 jeux suivis d'un dégagement, 3 jeux suivis d'un dégagement, 2 jeux suivis d'un dégagement. Alors, absolument rien pour eux. Le pire dans tout ça, c'est que de l'autre côté, c'est Drew Brown qui était le corps arrière des Blue Bombers, ancien du Rouge et Noir, échangé il y a 3 semaines, le 23 juin dernier, à Winnipeg. Ça s'était mal terminé pour lui à Ottawa. Et puis là, obtient le poste de partant en raison de la blessure à Zach Collaros. C'était un match vengeance pour lui. Il l'a gagné dans la première période de barrage de l'histoire de la Ligue canadienne parce que auparavant ce match-là se serait terminé en match nul, mais là, maintenant, il n'y a plus de match nul depuis cette année. On y va avec une période de barrage. C'était vraiment spectaculaire. Je l'ai fait, ce match-là, à la description. J'ai vraiment, vraiment eu beaucoup de fun à le faire. Mais pour Ottawa, c'est une autre manière de perdre un match. On est 0-6 maintenant. Il y a une seule équipe dans l'histoire de la Ligue canadienne, puis on sait qu'elle est longue, là, cette histoire-là, qui a participé aux éliminatoires après avoir gagné 0-6. Ce sont les Lions de la Colombie-Britannique. En 1969. Alors, il faut remonter très, très, très loin. Et pendant ce temps-là, il y avait un autre match. Tiger Cats contre Toronto, les 2 autres rivaux de l'Est. Toronto avait aucune raison d'échapper ce match-là. Il n'y a plus de corps arrière du côté de Hamilton. C'est Trey Ford qui était là. Il a eu l'air d'un corps arrière vedette dans ce match-là parce que la défense de Toronto est trop poche. Mais surtout, Toronto, 2 fois plutôt qu'une, a raté des bottés dans les dernières minutes du match, dont sur le dernier jeu du match pour 31 verges pour la victoire. Alors, non, les Argos font rien pour s'aider. Puis les Ticats, ben avec la situation de corps en ce moment, je vois pas comment est-ce que cette équipe-là va être menaçante là, d'ici la fin d'année. Alors, pour moi, les Alouettes sont tout seuls dans l'Est.
0: Les Tiger Cats, qui sont d'ailleurs le prochain adversaire des Alouettes, vois-tu en cette équipe-là une équipe qui peut pousser les Alouettes dans un match très, très serré, même aller chercher une victoire ou pas vraiment?
17: Ben, avant le match de cette semaine, je t'aurais dit non parce que pour moi, les carrières qu'ils ont en ce moment, en l'absence de Bolivar Mitchell, donc Jake Dolagala qui a joué la semaine dernière contre les Riders, ça s'est pas bien passé. Cette semaine, c'était Trey Ford. Écoute, il y a eu du bon dans le jeu de Trey Ford. Moi, je l'aime pas, je le critique souvent, mais je vais te dire quand il fait quelque chose de bon, il s'est bien servi de ses jambes. Il a fait quelques passes clutch dans le match qui ont permis d'aller gagner ce match-là. Mais faut se rappeler que ce sont les Argos qui se sont tirés eux-mêmes. Les Argos auraient dû gagner ce match-là. Au scrimmage, donc ce qu'on appelle le défense-attaque sur le terrain, les Argos ont gagné le match. C'est un botté à la fin qui est venu un peu, qui est venu ruiner leur rencontre. Maintenant, Trey Ford a bien paru dans un match. Est-ce qu'il peut le faire deux fois de suite? Je pense que non. Et je pense surtout que les Alouettes, là, pour mettre fin peut-être à la peur de certains partisans, ce qu'ils auraient besoin de faire, c'est de sacrer une volée à une équipe. Parce qu'ils ne l'ont pas fait encore une fois cette année. On le sait qu'ils sont supérieurs à tout le monde, mais les matchs finissent toujours par être serrés. Je pense qu'on a un candidat en fin de semaine pour que les Alouettes gagnent un match là, qui est un match que tu dis à la fin du troisième quart, ouais. C'est fini. Je peux même envoyer mes réservistes sur le terrain à la fin du match pour reposer mes partants. J'espère que les Alouettes vont être capables de faire
0: Mais on pensait vraiment que c'était ce match-là en fin de semaine? Non, mais pour les Alouettes en fin de semaine, quand ils avaient l'avance 22-0, je pensais
17: à 22-0, on pensait qu'on était là. Ben oui, 100%. Là. On s'entend, là, à 22-0, on s'était dit « Wow! » Déjà qu'on qualifiait le match de la semaine dernière comme étant le meilleur de la saison des Alouettes, on se disait « Wow! » Là, ils ont fait un pas en avant de plus contre la même équipe. Ils sont capables de faire ça. Fait qu'on voit qu'en plus, aux ajustements d'une semaine, les Alouettes gagnaient. Puis là, finalement, la deuxième demi qui a été beaucoup plus difficile. Mais écoute, ils ont gagné 5-1. On va le prendre, je pense, à ce point-ci pour les Alouettes. On est au tiers de la saison. Ça se passe bien pour eux présentement.
0: Ouais, et leur seule défaite est contre les Elks d'Edmonton qui ont gagné vendredi dernier contre les Lions. Exact. 19-17, qui ont un dossier de 5-1, eux autres aussi, depuis le début de la saison. Renaud Bourbonnais, un gros merci pour ton temps. On se reparle plus tard cette semaine.
17: Salut FX.
0: Salut Renaud. Alors voilà pour le match des Alouettes. On est chanceux par contre à Montréal. On a vraiment une belle saison des Alouettes. Le CF Montréal qui est en action lui mercredi cette semaine. Selon ce qui a circulé sur les réseaux sociaux, Lionel Messi ne devrait pas être de passage au Stade Saputo pour le match de samedi contre le CF Montréal, malheureusement.
18: C'est un peu serré dans le temps avec la Coupe du Monde.
0: Un peu serré pour
18: retourner
0: un peu en Argentine. Alors, ne sera pas là pour le match au Stade Saputo. Mais quand on se concentre sur la saison des Alouettes, vraiment une belle saison avec un carrière... qui connaît des succès depuis qu'on l'a nommé comme carrière numéro 1 de cette équipe-là. T'as un bon groupe de receveurs aussi. Ils nous donnent des petites frousses, mais ils vont chercher les victoires quand même en toute fin de rencontre. Ouais, alors vraiment un bon spectacle.
18: Comme on dit, on a un vrai entre les mains au poste de carrière. C'est le temps de les suivre, de les encourager puis de suivre ça parce que il est spectaculaire. On l'a rarement vu.
0: Oui, s'il peut demeurer en santé comme c'est le cas cette saison, quoi qu'il y ait eu un claquage, pas dans le dernier match, mais dans l'autre d'avant. Faut toujours surveiller ça dans le cas de Davis Alexander, mais quand il est à 100%, c'est possiblement le meilleur carrière.
18: Même à 70% peut-être.
0: Ah, tu le prends quand même.
18: Ouais, c'est ça.
0: Coupe Grey, 70%? Ah oui.
18: C'est sûr que... Bien sans temps. Hésitation.
0: Au retour, on a fait les positions 8-4 dans la division centrale. On s'amuse avec PO et Frank. On évalue les équipes en vue de la prochaine saison dans la division centrale. Il reste maintenant 3 formations à classer de 1 à 3. Les Stars, le Wild et l'Avalanche. On fait tout ça dans 2 minutes.
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0: 16h19, vous êtes de retour dans le Tailgate. On est avec vous jusqu'à 18h. On a classé les différentes formations de la division centrale, les gars, tout à l'heure, de la position 8 à la position numéro 4. Et là, on se concentre sur les positions 1, 2, 3. Peut-être rapidement redonner vos positions numéro 8 à 4 pour le bénéfice des auditeurs. On va commencer avec toi, Frank.
18: Ben, c'était facile. C'était le même ordre que l'année passée. Chicago, Jets, Predators, Blues et Mammoth.
0: Un seul changement dans celui de PO, alors qu'on avait les Jets au sixième rang, ouais, et les Prédateurs au septième rang.
28: Sinon, exactement la même chose.
0: Alors, allons-y avec les positions 1 à 3, qui seront les mêmes que la saison dernière, soit l'Avalanche, les Stars et le Wild. Mais là, maintenant, qui a-t-on classé troisième l'an dernier? C'était le Wild qui a terminé troisième avec une récolte de 104 points, mais il faut le dire, avait commencé la saison sans Quinn Hughes. Et ça avait été plus complexe en début de saison pour le Wild du Minnesota. Frank, qui as-tu placé au rang numéro 3?
18: Numéro 3, un peu une petite débandade, mais j'ai mis les Stars de Dallas.
0: Oh, j'aime ça.
18: Je m'attends à ce que ce soit eux autres qui soient dans la chaise de l'équipe d'affronter l'autre grosse tête de la division. Je pense qu'ils ont perdu quelques plumes. Le dossier Robertson qui traîne, ça les empêche de s'améliorer parce qu'il faut régler ça avant de faire d'autres choses.
0: Oui.
18: Et il laisse tarder beaucoup. Tu sais, les rumeurs veulent qu'il demande 14, les autres veulent donner 12. Je comprends pas que c'est pas réglé déjà là, mettons. C'est
0: exact.
18: Une ligne dure à jouer avec un joueur vedette comme ça. Mais je pense vraiment que les Stars vont tirer de la patte un peu. La défensive est encore solide, mais elle vieillit beaucoup et sont moins profonds qu'avant. Les gardiens aussi.
0: Attinger, pas qu'on...
18: Ah, je sais pas. On dirait qu'il...
0: Des hauts, des bas en série.
18: On le trouve meilleur qu'il est vraiment en concret.
0: Exact.
18: Donc, je pense que les Stars, puis ils vont peut-être faire du dommage en série, peut-être qu'ils vont trouver des choses, mais je pense qu'ils vont finir troisième.
0: Troisième dans la division pour les Stars de Dallas. C'est vrai que le dossier Jason Robertson, on va surveiller ça dans la prochaine semaine, lui qui sera en audience.
18: Mais les équipes qui ont des dossiers négocier. Majeurs à régler comme ça, d'habitude, tu ne les vois pas faire beaucoup d'autres moves d'importance. Parce
0: qu'il
18: faut absolument que tu dises, OK, si Robertson, par exemple... Je le signe peut-être à 14, mais je peux pas dépenser plus que j'ai le droit, donc faut que tu calcules ça. Versus, disons, les Ducks, on veut pas y revenir, mais avec la mauvaise gestion de Carson, ils ont signé des joueurs à gros prix, puis ils sont pognés avec.
0: Le 25 juillet, l'audience de Jason Robertson, ça s'en vient, là.
28: Ouais, c'est bientôt.
0: C'est en fin de semaine. Ouais.
28: Mais pour moi, ça va être rapide, parce que la troisième, j'ai la même chose, j'ai les Stars, exactement pour les mêmes raisons. Talus Seguin, il est comme blessé, on sait pas trop quand il va revenir. Jamie Benn commence vraiment à être plus vieux. Maverick Bourque, c'est un joueur que moi j'aurais gardé, mais à cause du problème de cap salarial, ils n'ont pas pu. Donc, ils ont un peu perdu. Ça reste une équipe excellente qui va finir dans les séries. Pour moi, ça, c'est certain. Mais comparé aux deux autres, je trouve qu'ils ont un peu trop perdu, que ça fait qu'ils ont un peu plus de trous que les deux autres mastodontes qui sont en avant.
0: Il va avoir beaucoup plus de marge de manœuvre la saison prochaine, parce que c'est la dernière année du contrat de Tyler Seguin à 9,85. C'est cher payé pour ce que Tyler Seguin a été en mesure d'apporter à cette équipe-là depuis quelques années déjà. Alors, en te libérant du salaire de Tyler Seguin, tu auras un peu plus de marge de manœuvre aussi pour négocier.
18: Et je pense pas qu'il va jouer cette année. Hein. Je pense qu'il est blessé à long terme encore. Je ne sais pas si ça va être un contrat qu'ils vont réussir à passer peut-être ailleurs si c'est le cas. S'il peut revenir pour les séries, ils vont peut-être le garder.
0: Ben pour moi, je pense qu'il sera établi pour le début de la prochaine saison.
18: Pour le début?
0: Ouais.
28: Parce que s'ils sont capables de se débarrasser de Seguin, j'aurais gardé Maverick. Parce que pour moi, c'est un des jeunes joueurs qui pourrait, dans le futur, être dans le top 6. Donc là-dessus, s'ils sont capables de s'en débarrasser, je trouve que ça serait une erreur de leur part. Parce qu'ils n'ont rien reçu autre que des choix pour Bourque. Et c'est juste parce que les deux autres sont plus forts. Parce que dans d'autres divisions, ils pourraient se battre pour la première place. Je pense juste que les deux équipes au top sont vraiment juste moi, trop forts.
18: Je suis d'accord aussi. Puis dans le cas de Seguin, si jamais il revient, comme tu disais, c'est quand même un joueur qui était excellent avant sa blessure et même la saison avant. Là, on prend pour acquis que c'est une longue blessure, il ne reviendra pas, mais c'est un joueur important pour eux quand même. Ouais. Leadership, deuxième vague d'avantages numériques, tout ça. C'est un bon vétéran. Il était bon mise au jeu. Je pense qu'il va peut-être être plus allié à son retour, mais il gagnait des mises au jeu également. Donc, si il est là, ça va quand même aider leur équipe. C'est juste que côté salaire, ça leur nuit beaucoup. Puis Bourque, c'est un bon exemple de ça.
0: Les dernières informations qu'on a concernant Tyler Seguin, elles datent d'il y a quelques semaines déjà. Mais on dit qu'il devrait être disponible pour le début du camp d'entraînement. Est-ce qu'il sera 100% à ce moment-là? On n'est pas en mesure de le dire encore au moment où on se parle. Lui qui se remet de cette blessure qui a mis fin à sa saison l'an dernier. Alors voilà pour Tyler Seguin. Ça nous laisse les positions 1 et 2. L'Avalanche du Colorado et le Wild du Minnesota. On va commencer avec PO. Qui as-tu placé en numéro 2?
28: Ben, je vais être honnête, pour moi, ce choix-là était facile. Parce que l'équipe numéro 1, pour moi, je pense qu'elle va finir premier de la Ligue. Donc en deuxième, j'ai le Wild du Minnesota. Je trouve que c'est une très bonne équipe. J'adore leur top 4 en défense. Quinn Hughes, Brock Faber. Si c'est pas la meilleure paire de la Ligue, c'est vraiment dans le top. Après ça, t'as Brodin et Spurgeon qui sont un peu plus physiques, un peu plus défensifs, qui sont capables, c'est des leaders, des vétérans. Puis en attaque, t'as tes superstars en Kaprizov, Boldy. Il te manquerait un vrai centre numéro 1, mais ouais. Eriksonek, Yurov, pour vrai, ça le fait quand t'as des alliés comme Kaprizov, Boldy. Je pense que ça va être une équipe super bonne. Puis ils sont allés chercher des pièces pour être bonnes en série, comme un Coleman, un McCarron, c'est un gros contrat, mais c'est des joueurs qui vont t'aider à gagner en série. Donc c'est une équipe qui est quand même très bien bâtie, mais comme j'ai dit... On le sait, moi j'ai numéro 1 Colorado, puis je pense que personne ne va les toucher encore cette année. Donc c'est pour ça que j'ai des deuxièmes, mais c'est une équipe qui peut faire des dommages. C'est juste vraiment leur division, le top 3 est vraiment très très fort, comme on l'a vu l'année dernière. Puis justement, l'équipe qui est sortie de cette division-là était comme un peu maganée, donc ça a fait que Vegas a pu les battre. Mais si ces équipes-là restent en santé, je pense que c'est eux qui vont se rendre en finale de leur côté dans l'Ouest. Là.
0: Il manque vraiment un centre numéro 1, numéro 2 à cette équipe-là.
18: C'est pour ça que les rumeurs
0: de Larkin...
18: Ça fait tellement de sens pour eux autres, un Dylan Larkin.
28: Tu donnes un Yurov, un choix, peut-être un Wallstedt s'ils en veulent, un package qui ressemble à ça, puis ça pourrait le faire. Il faudrait checker le cap salarial, tout ça, mais ça serait un package que pour Détroit, ça pourrait sauver les meubles.
18: Sauf que quand t'as pas de DG en place, c'est dur de faire une transaction majeure. Parce que Yzerman est encore là, mais d'après moi, ils veulent pas que ce soit lui qui chapeaute cette transaction-là, sinon il l'aurait laissé là. Donc,
0: Ça va traîner. Je pense que ça va se régler avant le camp d'entraînement, mais ça va traîner.
18: Ça dépend s'il nomme quelqu'un rapidement aussi Détroit, parce que ça prend quelqu'un pour échanger le joueur pour faire un échange.
0: 100%. Mais je pense pas qu'il va se rendre au camp d'entraînement de l'équipe. Je pense qu'on va l'échanger avant.
18: Moi aussi, je pense. Puis il doit travailler déjà là-dessus.
0: 100%.
18: Chaque jour.
0: Chaque jour. Voyons voir aussi si lui va élargir sa liste d'équipes, qui est quand même très, très courte, là, à quatre formations, dont le Wild du Minnesota fait partie. Est-ce que tu as aussi le Wild en position numéro 2?
18: Moi, personnellement, je crois que ce sera l'année du Wild.
0: Oh!
18: Donc,
0: j'ai
18: mis l'Avalanche deuxième.
0: C'est bon.
18: Mais c'est quand même difficile à faire parce qu'ils ont un alignement qui est tellement complet, qui est tellement bon. C'est plate à dire, mais ils sont tellement bons. Les quatre lignes ont de l'allure, trois paires de défense ont de l'allure. Les gardiens, c'est le point faible, mais ils ont été tellement bons l'année dernière. Mais je le sais pas, puis c'est rien contre l'Avalanche, parce que justement, des Brock Nelson, ça l'a assuré. Kadri aussi, ça se débrouille bien là-bas. Ils ont des bons joueurs. Tu sais, t'as McKinnon en tête de liste là, avec Nekash à la première ligne. Ils sont tellement forts. Mais on le disait, le Canadien va jouer... 4 fois contre chaque personne de sa division aussi. Ouais. Ça va avoir une incidence au classement. C'est une division qui va être rough à jouer aussi à l'intérieur. Je pense que le Wild, c'est leur année. L'année dernière en série, je pensais que le Wild allait passer. Je pensais vraiment qu'il était rendu là.
0: Qu'il allait surprendre l'Avalanche au deuxième tour.
18: Oui. Et non, pas du tout, même pas proche.
0: Non,
18: mais je pense que cette année, on va attendre de voir le dernier move, le centre qui va arriver. On le voit tout arriver. Là. Avec ça, je pense qu'ils vont être vraiment équipés pour aller.
0: C'est sur papier. L'Avalanche du Colorado, là.
28: Sur papier, c'est vraiment sexy. Là. Pour vrai, t'as des jeunes. En plus, on est allé chercher Svechkov et Lheureux qui sont plus jeunes.
0: Exact.
28: Qui vont jouer un rôle. Svechkov, il est bon défensivement. Lheureux, on le sait, c'est une peste. Il a été suspendu plusieurs fois dans sa carrière, que ce soit dans le junior ou dans la Ligue nationale. Ton premier trio, MacKinnon, Nechas, les deux ensemble, on a vu que ça marchait super bien. Lekkonen avec Colorado, c'est un joueur élite. Là, t'as un deuxième trio de vétérans, Kadri, Nelson, Landeskog. Si t'as besoin, Kadri peut aller jouer au centre s'il y a une blessure. En plus, on a dit qu'avec le Wild, que Brock Faber et Quinn Hughes, c'était peut-être la meilleure paire de la Ligue. Makar, Devantes, disons que c'est pas mauvais non plus. Donc, c'est pour ça que moi, je les ai premiers. Parce que je trouve qu'ils ont vraiment un bon mix de joueurs de rôle, de vétérans, de jeunes, de joueurs qui sont dans leur prime. Honnêtement, je vois pas comment ils peuvent pas reproduire ce qu'ils ont fait la saison dernière. Là, en série, ils se sont fait balayer, mais c'est parce que Makar, il était blessé. Et ça change vraiment tout quand t'as pas Kel Makar dans ton équipe. Mais vraiment, en saison régulière, je vois pas comment ils peuvent se faire dépasser. Le Wild, s'ils vont chercher un centre numéro 1, peut-être.
18: Parce que eux autres aussi, leurs quatre lignes ont beaucoup de sens. Là. On a les frères Foligno aussi, c'est la quatrième ligne là-bas. Moi, on parle souvent d'une équipe tissée serrée, ça va gagner. Le Wild, ils commencent à être tissés serrés aussi. Ils ont vraiment des bons joueurs. Il y en a qui vont partir, surtout s'il y a une grosse transaction qui arrive. Là. Mais tu sais, un Blake Coleman, c'est une addition vraiment, vraiment sous-estimée aussi pour une équipe comme ça. Là.
28: J'ai comme déjà le goût d'être en série de l'année prochaine avec Colorado, les Stars, le Wild. Si tu rajoutes dans l'Est, Caroline, Washington, t'as les Panthers.
0: Patience, patience.
28: Ouais, c'est des équipes bien bâties pour se rendre loin, mais ils peuvent pas toutes se rendre loin.
18: Mais je te dirais que l'Avalanche, les Stars et le Wild ont aussi hâte. L'autre, la saison, je pense qu'ils ont hâte qu'elle soit déjà finie et elle n'a même pas commencé parce qu'ils savent où ça s'en va. Ils savent où ça s'en va.
0: Mais ouais. J'ai pas le choix d'être d'accord.
18: Toi, tu trancherais de quel bord FX entre les deux, là? Faut que tu te mouilles là-dessus, là. Qui finit en premier?
0: Au moment où on se parle, j'ai pas le choix de donner la division à l'Avalanche encore.
18: Ils sont forts. Hein.
0: Mais si le Wild du Minnesota s'améliore à la position de joueur de centre d'ici la fin de l'été, met la main sur un Dylan Larkin, là, mon opinion pourrait changer. Il y avait toutes sortes de rumeurs concernant Jared Bednar aussi. Après l'élimination de l'Avalanche, finalement, sera fidèle à son poste pour amorcer la prochaine année. Je sais pas si on a besoin d'un changement de voix au Colorado, si on a besoin d'une nouvelle voix dans le vestiaire. Jared Bednar qui est là depuis vraiment longtemps, est-ce qu'on aurait besoin d'un nouvel entraîneur-chef? On sait à quel point des fois ça change la donne aussi, avoir un nouvel entraîneur-chef, une nouvelle voix dans le vestiaire derrière le banc. C'est peut-être aussi ce qu'il faut à l'Avalanche pour aller chercher une autre Coupe Stanley. Mais sur papier, ça demeure une équipe tellement efficace avec un top 6, avec de la profondeur, avec un premier duo de défenseurs, Devontae et Carl Macker qui ont prouvé dans le passé que c'était une des meilleures paires de défense de toute la Ligue nationale. J'aime beaucoup.
18: Brent Burns et Manson aussi sur la troisième paire, en théorie. C'est
0: Burns
18: deux
0: qu'on a signé pour un an.
18: Des gros gars robustes.
0: Kulak qui est sous-estimé. Malinsky est un très bon défenseur qui s'est mérité une belle prolongation de contrat
18: l'année dernière aussi.
0: Maison. Dans leur cas, souvent, c'est une équipe qui n'est pas épargnée par les blessures. C'est le seul bémol, je pense, pour l'Avalanche du Colorado. On a souvent des joueurs qui sont blessés. Mais sur papier, avec tout le monde en santé, Lekkonen, MacKinnon, Nechas, Kadri, Nelson, Landeskog, c'est assez solide et j'aime beaucoup aussi les jeunes joueurs qui vont faire partie de ce quatrième trio-là. Là, t'en as parlé, PO, mais les Svechkov et les Lheureux, je trouve que ça donne une identité aussi à ce quatrième trio-là.
18: Ça m'a vraiment surpris comme transaction de McFarland quand il est arrivé.
0: Vous l'avez cherché, ces joueurs.
18: Mais en même temps, t'as donné deux joueurs quand même intéressants. Je sais que Jack Drury avait l'air de l'aimer beaucoup.
0: Exact.
18: Mais c'est deux joueurs aussi
0: qui
18: l'avalanche.
0: Tu sais exactement à quoi t'attendre aussi. Puis tu sais exactement à quoi t'attendre. Là, à l'âge qu'il a, tu sais que c'est un joueur de centre de quatrième trio qui peut évoluer sur un troisième, mais son plafond là, dans la Ligue nationale, là, il deviendra pas meilleur que ce qu'il est en ce moment. C'est exactement ce que tu as avec Jack Drury.
18: Ouais, et l'heureux aussi, c'est comme tu l'as dit, c'est une petite peste. Là.
0: Ouais.
18: Ils l'ont échangé dans leur division.
0: En plus.
18: Je dis, tu sais, des fois, tu dis ça pour des joueurs vedettes. Là, une peste là, de. Un peu comme les Bruins qui ont échangé Marchand aux Panthers. Là, t'es comme, tu vas l'avoir dans les pattes souvent. Là. Souvent. Mais les pestes, il me semble, tu sais, Gallagher, nous, on l'envoyait à Vancouver. Il devrait
0: exact,
18: pas nous achaler trop.
0: Ça nu. On sera pas mal pris avec ça.
18: Non.
0: Dites-nous si vous avez l'Avalanche en première position ou si vous avez le Wild ou les Stars en première position. 514-790-0919. On s'arrête deux minutes. Petit sujet au retour alors qu'un joueur change d'adresse.
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0: 16h36, minutes, transaction dans la NBA qui a pris un peu tout le monde par surprise hier alors que Lugansdor a été échangé aux Hawks d'Atlanta. En retour, le Thunder qui récupère 3 choix de deuxième ronde. C'est une transaction à 3 équipes. Les Mavericks qui récupèrent Zachary Risacher. Je dois le mentionner, là, dans le cas de Lugansdor, évidemment, c'est un joueur qui n'a pas été repêché, qui a gagné les championnats de la NBA avec le Thunder d'Oklahoma City il y a quelques saisons.
18: Un
0: il y a
18: gars
0: 2
18: qui vient
0: ans,
18: de Montréal-Nord.
0: Qui vient de Montréal-Nord. Un parcours inspirant, un gars qui a mérité tous les honneurs auxquels il a pu mettre la main au courant des dernières années.
18: Et j'aime penser aussi que c'était un joueur très utile au championnat du Thunder.
0: 100%.
18: Et le directeur général a affirmé que c'était strictement financier.
0: Exact.
18: Parce qu'il aurait vraiment aimé ça le garder. C'est un joueur dominant dans son rôle.
0: Ben, Dort a été nommé dans la première équipe d'étoiles de la NBA en défense au terme de la saison 2024-2025. Âgé de 27 ans, il a inscrit en moyenne 11,6 points par match en 7 ans avec le Thunder. C'est certain que même lui doit être déçu. Il a mentionné assez souvent à quel point il aimait vraiment faire partie de cette équipe-là qui lui a offert une chance aussi de se faire valoir et de devenir un des meilleurs joueurs défensifs de la NBA, même si son niveau de jeu était un peu moins bon la saison dernière. Le Thunder devait libérer un peu d'espace sous la masse salariale.
18: Ça arrive souvent avec des équipes championnes ou aspirantes voilà. au championnat.
0: C'est décevant quand même. Je l'aurais souhaité dans une équipe aussi bonne que celle du Thunder pour les prochaines années à venir. On a acquis beaucoup de joueurs au fil des années avec des choix de repêchage. On s'est bâti vraiment un beau noyau à Oklahoma City.
18: Puis on était fiers de voir Montréal en faire partie. C'est pour ça que ça nous fait quelque chose aujourd'hui de voir ça. Mais moi, j'étais tellement content de voir un Montréalais dans une équipe championne comme ça, qui est bien bâti, qui a l'air bien géré aussi. Mais justement, dans les équipes championnes, souvent, il faut faire un peu de ménage vers le bas pour nourrir les vedettes en haut. Puis c'est des choses qui arrivent.
0: Et c'est lui qui écope, malheureusement. Exact. Et c'est pas le premier à écoper depuis le début de la saison morte, alors qu'on sait quand même des parties de beaucoup de contrats chez le Thunder. Juste avant d'aller rejoindre Sid pour revenir sur cette victoire de l'Espagne en finale de la Coupe du Monde, t'as un petit varia quand même pour nous.
18: J'ai remarqué quelque chose de vraiment drôle sur la Coupe du Monde, c'est que il y a comme un scandale qui est parti sur l'équipe du Sénégal que la rumeur veut que leur thérapeute d'équipe, c'était un gynécologue.
0: Ben voyons donc.
18: C'était pas un thérapeute sportif, c'est un gynécologue. Et là, le Sénégal s'est défendu. Non, mais il a fait d'autres papiers, il est capable d'être thérapeute sportif, mais il est formé comme gynécologue. Et il est thérapeute sportif pour une équipe masculine. Je sais pas comment ils sont.
0: Ça n'a pas de bon sens.
18: Il y a un gars qui s'est tordu une cheville, puis il dit du jus de canneberge, puis du canestin.
0: Ça n'a pas de bon sens.
18: Mais...
0: À quelle Coupe du Monde bizarre pour le Sénégal.
18: Tout le monde va le savoir. Tout le monde sait tout aujourd'hui à l'ère des réseaux sociaux et de l'information comme ça. T'allais pas le passer que t'as mis un gynécologue comme thérapeute sportif. Puis il est super qualifié peut-être, là, on le sait pas, mais le headline, il fait rire quand
0: même. Il fait rire, maudit. Puis ça a vraiment été une Coupe du Monde particulière pour le Sénégal. Le sélectionneur qui, à la suite de la Coupe du Monde, a été démis de ses fonctions... Parce qu'il y a des joueurs au sein de l'équipe qui demandaient son départ. Et par la suite, il y a ce match où le Sénégal aurait dû gagner. La Belgique revient de l'arrière pour finalement l'emporter en prolongation. Il y a eu beaucoup de déceptions de haut et de bas pour le Sénégal dans cette Coupe du Monde-là, mais ça, c'est assez particulier. C'est comme la cerise sur le sundae.
18: Donc, pas de victoire en finale de la Coupe du Monde pour le Sénégal, mais trois joueurs enceintes. C'est quand même pas
0: mal. Voilà, c'est très bon. Assez particulier. Assez particulier. On parlera pas du Sénégal au retour, mais quand même, on va parler de la Coupe du Monde avec la victoire de l'Espagne qui a dominé.
18: Grosse performance.
0: De A à Z, ce match-là, pour l'emporter 1-0 contre l'Argentine. On en jase avec Sidney Faux dans deux minutes.
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24: Attention, devant!
0: Ferran Torres qui marque en prolongation, l'Argentine qui a voulu résister pendant une longue période de ce match-là, alors que l'Espagne a complètement dominé pour aller chercher une deuxième Coupe du Monde après celle de 2010. Sid, comment vas-tu?
25: Ça va bien, merci beaucoup.
0: Est-ce que c'est la plus grande domination que tu as vue dans une finale de la Coupe du Monde?
25: Oui, assurément. L'Argentine n'a pas existé sur l'ensemble de la rencontre. On a eu du mal à voir... cet esprit de rébellion du côté argentin.
0: Ouais.
25: Et tactiquement, techniquement et même mentalement, parce qu'il fallait aussi résister à la volonté de mettre le chaos côté argentin. Et les Espagnols, ils ont fait la finale qu'il fallait faire. Avec un peu plus de réussite dès le début, le score aurait pu refléter pleinement la domination qu'ils ont eue. Mais je pense qu'il y a eu beaucoup de petits panneaux sur le côté de la télévision qui montraient le nombre de tirs argentins. Puis c'est resté à zéro pendant très, très longtemps. Donc, on n'a pas existé dans cette finale. On est vraiment passé complètement à côté. Et crédit à l'Espagne d'avoir fait tout ce qu'il fallait faire d'un point de vue de l'organisation et du comportement pour mettre l'Argentine dans cette position.
0: Est-ce que ça laisse un goût amer au tournoi de l'Argentine, cette prestation-là en finale? Devant tous les exploits qu'ils ont été en mesure de faire dans la ronde éliminatoire où on revenait de l'arrière pour marquer une tonne de buts et aller chercher des victoires, est-ce que ça laisse un goût amer, cette performance-là, en finale?
25: PO, toi qui es bandwagon fan de l'Argentine.
26: Oui.
25: Alors, est-ce que t'as un goût amer?
26: Ben, c'est que ça me frustre parce que la seule fois qu'ils ont un peu attaqué, c'est quand ils perdaient 1-0 puis restaient 5 minutes. Que genre, on dirait qu'ils voulaient absolument aller au tir au but.
0: Ouais, que le premier tir tenté était à la 117e.
26: C'est comme un peu décevant qu'on a vu un peu quelque chose, mais genre, il restait 5 minutes. Puis c'est un peu frustrant, mais en même temps, je pense que l'Espagne était juste vraiment supérieure.
25: Ok, un peu frustrant. Okay. Non, franchement, pour reprendre le sentiment de nombreuses personnes, je veux dire, la performance argentine, c'est franchement médiocre. Il y a vraiment pas grand chose à dire, et c'est surtout, en fait, ça fait plus reparler d'autre chose que là tu reviens sur le match du Cap-Vert. Est-ce qu'ils auraient dû passer, est-ce qu'ils auraient dû passer contre l'Égypte, est-ce qu'ils auraient dû passer contre la Suisse,
0: c'est le même narratif qui revient.
25: Puis est-ce qu'ils auraient dû passer contre l'Angleterre, et est-ce que lorsque l'arbitrage est un peu plus juste, même si il était un peu à l'image de tous leurs matchs assez catastrophiques, voilà, c'est comme le résultat qu'on a là. C'est pas le résultat d'une équipe qui devrait être en finale.
0: Mais c'est une vive déception après, écoute, la Copa América, après la dernière Coupe du Monde, avoir un niveau de jeu qui leur permet d'être parmi les plus grands au monde et d'arriver en finale. Puis je veux pas rien enlever là, à ce que l'Espagne est en mesure de faire sur le terrain. Équipe extrêmement complète à toutes les positions. On a dominé le jeu, on a eu contrôle du ballon, on a tenté offensivement, on a limité l'Argentine qui est bonne dans le chaos, tu l'as mentionné. Gros crédit à l'Espagne. Mais j'avais quand même une petite déception devant le niveau de jeu d'Argentine dans cette finale-là, parce que je me dis, vraiment, cette équipe-là, me semble, est capable de beaucoup mieux de ce qu'elle nous a offert dans cette Coupe du Monde.
7: Ben, en même temps, est-ce qu'ils ont été si poches que ça, ou c'est l'Espagne qui était si dominante que ça?
25: Eh ben, le Cap-Vert, le Portugal, la Belgique, la France ont tous fait meilleure figure. Ouais. La réalité, c'est que, comme je te dis, maintenant, on va s'asseoir et on va un petit peu réviser. Qu'est-ce qui se passait jusqu'au 75e, 85e, 95e, 110e minute de tous ces matchs-là? Parce que dans un parcours où t'as la Jordanie, l'Algérie, le Cap-Vert, la Suisse, quand tu te retrouves face à une équipe comme l'Espagne.
0: Ouais.
25: Fin du débat. Et c'est la réalité. Donc, on peut pas leur enlever. Ils sont vice-champions du monde. Ils sont finalistes. Ils sont passés à 3-4 minutes et à peut-être un peu plus de lucidité de Simeone.

0: et la logique sportive qui fait en sorte que tu es obligé, genre, comme de leur donner ce crédit-là. Maintenant, quand on parle de jeu, c'est bon. Comme on le lit à plusieurs reprises un peu partout, le football a gagné. Il y avait une équipe en face qui voulait construire quelque chose,
1: Ouais.
0: une autre qui voulait détruire. Et je pense que c'est dans la logique des choses de voir l'Espagne l'emporter.
1: Un des parcours les plus dominants de la part de l'Espagne dans une Coupe du Monde. Un seul but accordé contre la Belgique dans ce tournoi-là. Où se classe l'Espagne de 2026 parmi les 5 derniers champions de la Coupe du Monde, mon cher Sid? Je te laisse passer 10-15 secondes environ, je te les nomme. L'Espagne cette année en 2026, cette édition-là, l'Argentine de 2022, la France 2018, l'Allemagne de 2014 et l'Espagne de 2010.
0: Performance défensive qui est absolument impressionnante de la part des Espagnols sur le fameux un but encaissé
1: Ouais.
0: durant toute la compétition. Compétition quand même assez bizarre avec ses cartons et bon, encore plus la finale, n'en parlons même pas avec ce
1: Non.
0: spectacle ridicule. Mais je pense pas qu'elle passera non
1: À
0: plus à
1: l'histoire.
0: l'histoire par rapport à ces joueurs. Collectivement, c'est intéressant ce qu'ils ont fait, mais j'ai l'impression que pas mal toutes les équipes que tu as citées leur auraient posé des problèmes.
1: Ouais.
0: Je pense que
1: Ben,
0: toutes
1: juste sur papier aussi, quand tu
0: ouais,
1: regardes ces
0: sur
1: formations-là sur
0: papier, puis même
1: papier.
0: dans les intentions de jeu, dans les certitudes que ces équipes-là ont. Donc, je pense qu'elles auraient tous posé des sérieux problèmes. On n'est pas passé très loin au niveau du Portugal, par exemple, sans la blessure de Nuno Mendes, d'avoir une issue différente. Le penalty, complètement rocambolesque de Lucas Digne sur les 20 premières minutes.
1: Ouais.
0: Genre, tu sais que voilà, on est sur autre chose. Donc là, quand je pense à l'Allemagne 2014, là,
1: Toute une
0: qui
1: formation
0: a
1: aussi.
0: défoncé le Brésil, quand
1: 7 à 1 en demi-finale.
0: je pense à la France 2018, là, qui avait défoncé l'Argentine, quand je pense à l'Espagne
1: De
0: avec un grand
1: 2010, ouais.
0: E, cette équipe
1: Xavi, Iniesta,
0: d'Espagne. Non, mais
1: Casillas,
0: attends,
1: Puyol, Ramos.
0: mais de quoi on parle là? Donc là, je me dis que même l'Argentine avec Di Maria, l'homme clutch qui dans les finales fait toutes les différences. Oh, non, moi je n'ai pas envie forcément de placer cette équipe d'Espagne-là particulièrement très très haut dans le Panthéon, mais après ça reste des champions du monde et on va leur donner le respect qu'ils méritent.
1: MVP pour Rodri, qui a maintenant remporté pratiquement tous les trophées, Sid. Il a la Ligue des Champions, il a l'Euro, il a la Coupe du Monde, il a le Ballon d'Or. Rodri a toute une carrière maintenant à 30 ans. Est-ce qu'il fait partie de ces milieux de terrain générationnels qu'après sa carrière, on va se dire, à ce moment-là, il était le meilleur milieu de terrain au monde?
0: Je sais pas si on va se dire ça, parce que pour le coup, lorsqu'il a eu cette récompense-là de Ballon d'Or, c'était pas forcément la réflexion qu'on avait sur est-ce que c'est le meilleur milieu de terrain au monde. Il y avait pas mal de discussions sur le fait qu'il y avait une forme un peu d'alignement des planètes. Mais il mérite amplement d'être dans cette discussion des meilleurs milieux de terrain à la fois de sa génération et enfin, je crois, venir dans cette discussion au niveau du milieu de terrain espagnol. Parce que ce qui a beaucoup dérangé, bon, au-delà de on va dire, de la guéguerre Real, Barça et le fait que voilà, Vinicius n'avait pas eu le ballon d'or à l'époque, c'est de penser que parmi tous les milieux de terrain que l'Espagne a fourni, ce soit...
1: C'est lui qui gagne le
0: Merci.
1: ballon d'or.
0: Et là, son euro, donc il avait remporté à ce moment-là, et maintenant cette Coupe du Monde-là, en étant meilleur joueur de la Coupe du Monde, fait en sorte que la question elle est pas ridicule, elle est pas du tout ridicule, et au contraire la question elle mérite d'être vraiment vraiment explorée, et ça pour ça je suis content pour lui et content aussi par rapport à sa position, parce que c'est pas des positions qui sont très glamour et appréciées par monsieur madame tout le monde.
1: Non.
0: De mettre l'emphase sur l'importance d'un 6 dans un système de jeu, moi je trouve toujours que c'est intéressant. Et tu sais, quand je t'ai dit par rapport à mes réflexions sur le ballon d'or
1: Ouais.
0: 2014, ben Neuer, genre comme, enfin, il a révolutionné. Les deux fois où Mbappé il va en profondeur et que Unai Simon il est à 30 mètres de ses buts pour venir couper le ballon et le mettre en touche, ça vient d'où? Ça vient de joueurs qui arrivent à très haut niveau. C'est pas Neuer qui a inventé de sortir de sa surface de réparation, non, évidemment. Mais ça vient de joueurs qui exécutent certaines choses à tel niveau que ça
1: Ouais.
0: te fait repenser comment tu joues au foot. Et donc c'est pour ça que lui, ce ballon d'or-là, genre comme j'aurais aimé qu'il l'ait en 2014, en plus l'Allemagne l'avait remporté la Coupe du Monde.
1: En
0: Bref.
1: plus.
0: Mais sur Rodri... Oui, là, Rodri, maintenant, toute discussion qui implique Rodri est une discussion qui est complètement légitime. Et ça, c'est vraiment une bonne chose.

0: chose parce que c'est un parce qu'il est humble, travaillant, il est clutch aussi, fait partie de ce City. On pourra pas parler du City de Guardiola sans parler de lui. Oui, on peut parler de Bruyne, on peut parler de d'autres joueurs importants et influents, mais Rodri fait partie de l'équation. Et donc voilà, ça le légitime complètement. Et puis c'est beau aussi, c'est beau tout simplement par rapport à cette idée du collectif. Et que voilà. Donc moi, je suis content pour Rodri, je suis content pour Rodri. Puis bon. Meilleur milieu de terrain au monde. Bon, aujourd'hui, je vois pas vraiment qui légitimement, sur tout ce qu'il a accompli, peut prendre sa position. Quand on parle des milieux centraux, pas forcément des milieux offensifs, il mérite pleinement. Oui.
1: Quelle est la suite pour l'Argentine et un certain Lionel Messi?
0: Question encore pour PO. Donc, est-ce que tu vas continuer à suivre l'Argentine maintenant que Messi n'est plus là, donc, comme Albi Celeste, ou bien genre on change
1: Ah, je pense qu'il change.
0: on retourne sa veste comme les autres?
2: Je vais être bien honnête, l'Argentine, je m'en fous un peu. C'est vraiment Messi que je suivais. Ouais.
0: Ok.
2: Alors, je vais aller genre la France, pourquoi pas. L'Espagne.
0: Je suis même pas surpris. C'est aussi une des équipes bandwagon ultime, l'équipe de France. Donc je t'en veux même pas.
2: Mais avant tout, mon équipe, c'est le Canada.
0: Oui, c'est ça.
2: Ils
0: oui.
2: sont pas très bons.
3: À ce stade-ci, j'aimerais couper le micro de PO, mais c'est lui qui a l'accès.
0: Non, mais Franck. Franck, je le pique un petit peu parce que PO est à l'image de ouais, peut-être 80% des supporters ouais. qu'on a vu durant ces quelques années qui maintenant, ben, je vous dirais bienvenue dans le foot. Parce que c'est pas simplement pour choisir le gagnant et nous inventer que vous supportez le gagnant, c'est aussi d'aller dans les défaites et de suivre son équipe dans les défaites. Maintenant, bienvenue et restez avec cette équipe dont on voit maintenant pas mal de compilations sur leur Coupe du Monde particulière.
1: Toi, PO, t'as-tu pleuré comme Messi à la fin?
2: Non, vraiment pas. J'ai pas pleuré, surtout que on le voyait venir. S'il gagnait, c'était vraiment un vol. Donc pas vraiment. J'aime bien Messi, parce que je pense que c'est lui le meilleur de tous les temps. Mais à part ça, c'est vraiment plus le Canada que je suivais au début, mais il n'y avait aucune chance de gagner. Donc.
4: Sais-tu ce qu'on va faire, Sid? Il y a trop de questions qu'on n'a pas eu le temps de jaser. Hein? Demain, 14h45. Je sais que t'as besoin de congé, mais si ça te tente...
0: Mais non. Ça avec tente, toi jusqu'à la fin.
4: Je veux faire un bilan, parce qu'il y a tellement de choses qu'on n'a pas eu le temps de jaser. Fallait revenir sur cette finale-là, quoique c'était pas une grande finale, évidemment, mais il y a tellement d'autres questions qu'il faut parler. Alors demain, 14h45, rendez-vous, Sid, si tu le veux bien.
0: Avec grand, grand plaisir.
4: Alors voilà, l'Espagne qui met la main sur une deuxième Coupe du Monde. Sport.
5: Flash. Le Canadien de Montréal a officiellement confirmé l'embauche de Derek Lalonde à titre d'entraîneur associé de Martin Saint-Louis en remplacement de Trevor Letowski. Ancien entraîneur-chef des Red Wings de Détroit, Lalonde a également remporté deux Coupes Stanley comme entraîneur adjoint à Tampa Bay. Le Rocket de Laval a accordé un nouveau contrat d'un an à l'attaquant Jared Davidson. Âgé de 24 ans, Davidson a récolté 45 points en 68 matchs la saison dernière et a ajouté 11 points en 13 matchs éliminatoires avec le Rocket. Le gardien Jack Campbell a annoncé sa retraite du hockey professionnel à l'âge de 34 ans, après 8 saisons dans la LNH. Au cours de sa carrière, il a porté les couleurs des Stars, des Kings, des Maple Leafs et des Oilers. Et ce soir, les Blue Jays de Toronto commencent une dure et difficile série de 4 matchs. 4 matchs contre les Rays de Tampa Bay. Ça commence à 19h ce soir et je vous rappelle que les Jays ont perdu leurs deux dernières séries, selon les Giants et les Padres.
4: Et les Rays qui sont premiers dans la division en plus.
5: C'est important, difficile, grosse série.
4: Ça sera pas facile. Un nouveau contrat pour Connor Bedard, 5 ans, 15 millions par année. Marco nous parle de ce contrat-là et bien plus dans quelques instants.
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4: Avec Marco D'Amico. Salut Marco, comment vas-tu?
18: Ça va très bien les gars, et vous autres?
4: Tu portes un beau chandail de quoi, Batman?
18: Ben oui, ben.
4: Wow! Excellent, j'aime ça, j'adore ça.
3: C'est-tu toi, Marco, Batman?
4: Ou... Ouais.
18: Non, ah. Non.
4: Non, c'est pas toi?
18: Je suis même pas Robin, les gars.
4: C'est bon. Hey, on va parler du nouveau contrat de Connor Bédard dans une dizaine de minutes environ, mais juste avant, je vais parler des nouvelles du Canadien avec toi, Marco. Bon, on le savait tous pour Derek Lalonde, mais ça a été officialisé par l'organisation et c'est entraîneur associé pour son nouveau titre.
18: Ouais, c'est ça. Donc, c'est pour faire attention à ce titre-là, parce qu'un entraîneur associé, un assistant entraîneur n'est pas la même chose. Associé est vraiment juste à côté de l'entraîneur-chef. A les responsabilités sur le banc aussi. Donc, c'est pas comme s'il est dans les gradins en train de chuchoter à Martin Saint-Louis dans le micro. Il est impliqué. Donc, c'est vraiment, on commence à voir ça un peu plus à travers la ligue, les entraîneurs associés. On l'a vu avec Kirk Muller, si je me trompe, dans le temps aussi.
4: Ouais.
18: Mais ça vient avec une certaine hausse de salaire aussi, là. C'est sous-entendu, qu'un assistant régulier. Mais ça démontre à quel point il va avoir son mot à dire dans les discussions avec le Canadien de Montréal. Pour un club qui se cherche défensivement et qui veut améliorer la structure de leur défensive, je pense que ça indique encore plus à quel point ils s'attendent que Lalonde arrive pour vraiment apprendre à cette jeune brigade défensive vraiment la bonne structure défensive pour être capable de non seulement être meilleur en saison régulière, mais d'être à son plein potentiel arriver en série. Puis je pense que c'est vraiment ça qui va faire la différence aux joueurs de suivre.
4: Non, je trouve ça intéressant, entraîneur associé, parce que quand la nouvelle est sortie un peu sur sur X et qu'on parlait d'entraîneur, ben en fait, on nommait pas nécessairement le titre, mais on disait pour prendre la place de Trevor Ottoski. Dans le cas de Ottoski, il était entraîneur adjoint. Alors, je voyais davantage Derek Lalonde comme entraîneur adjoint. Pourquoi ce titre en particulier d'associé? Tu l'as dit un peu, mais dans le cas d'associé, est-ce que si jamais Martin Saint-Louis devait perdre son poste d'entraîneur-chef ou devait quitter, habituellement c'est l'entraîneur associé qui est nommé sur une base intérimaire comme entraîneur-chef, est-ce que ça vient avec l'expérience dans le cas de Lalonde, ce titre-là au sein du Canadien de Montréal?
18: Je pense que oui. Je pense que, écoute, il a été assistant et a gagné 2 Coupes Stanley à Tampa Bay. Il a déjà été un entraîneur-chef dans la Ligue nationale. Donc, c'est normal que, à un moment donné, tu peux commencer à demander des choses. Et on le sait, il a été libre pas trop long avant que le Canadien y saute dessus. Selon ce que je me suis fait dire, il y avait de l'intérêt de d'autres équipes de l'ajouter dans les girons. Donc, c'est certain que dans des situations comme ça, tu vas être agressif avec ton offre. Tu vas être capable de dire, OK, on va donner tel rôle, tu vas t'occuper de ci, tu vas t'occuper de ça, voici notre vision. Et c'est certain que ça a été attirant pour Derek Lalonde. Le Canadien de Montréal est une des meilleures jeunes équipes de la Ligue nationale. Qu'est-ce qu'ils ont besoin? Exactement ce qu'ils apportent. Donc, c'est certain que ce mariage-là a été très vite pour se conclure. Et je pense que du côté du Canadien de Montréal, spécialement les jeunes joueurs, les Caden Gooley, les Lane Hudson, Jaden Struble, David Reinbacher quand il va arriver, des gars comme ça, Arber Jacky, vont pleinement bénéficier de la structure défensive d'un Derek Lalonde. J'ai parlé à certains qui étaient autour des Maple Leafs de Toronto puis le Lightning de Tampa Bay puis qui m'ont dit, si les effectifs sont là, il sait très bien comment créer une structure et expliquer à ces gars vraiment comment jouer, non seulement sous pression, mais comment mettre de la pression. Puis je pense que le dernier petit bout, c'était la grosse différence avec la brigade défensive du Canadien versus les autres durant les séries, c'est que le Canadien pouvait jouer sous pression, mais ne mettait pas beaucoup de pression. Puis je pense que c'est peut-être là où est-ce qu'on va voir une petite déviation de la stratégie du Canadien de Montréal en zone défensive.
3: Ben, c'était justement la question que je voulais te poser, Marco. Justement, quand un Martin Saint-Louis amène un entraîneur associé comme Derek Lalonde qui est spécialisé en défensive, est-ce que c'est pour, selon toi, appuyer sur le système de Martin Saint-Louis puis continuer à l'enseigner ou c'est pour le modifier un peu?
18: Ben, c'est certainement pour apporter plus d'informations. Je pense que c'est toujours ça. Tu veux jamais arriver au travail et que tout le monde pense de la même façon. Tout le monde peut être sur la même longueur d'onde, puis ça, c'est totalement correct dans n'importe quel milieu. Mais tu dois avoir différents points de vue pour être capable de s'améliorer en général. Donc, il n'a pas été apporté simplement pour parroter qu'est-ce que Martin Saint-Louis dit. Il va apporter aussi des modifications, des changements. Il va être capable aussi de peaufiner la stratégie vis-à-vis les joueurs, les effectifs qu'ils ont avec cette équipe-là. Donc, c'est plus là que ça va être intéressant parce que il a joué avec de très bons défenseurs. Il a entraîné de très bons défenseurs. On pense à Mikhail Sergachev, Victor Hedman, du côté de Détroit, Moritz Seider. Donc, il sait à quoi le succès a l'air. Il a travaillé dans des structures défensives qui ont fait l'affaire. Malheureusement, pendant qu'il était en Détroit, c'était plus les gardiens de but qui le laissaient tomber que la brigade défensive. Donc, on a vu à travers le temps qu'il a été capable de mettre son mot là-dedans. Puis je pense qu'un gars comme Martin Saint-Louis, qui offre non seulement à ses entraîneurs adjoints et associés la parole, mais aussi aux joueurs de s'impliquer dans la stratégie de l'équipe, je pense que ça va être une discussion assez ouverte quand ce qui va venir temps en début de saison de parler de stratégie, à quel point ils veulent avancer et, disons-le, évoluer dans la façon qu'ils défendent la rondelle.
3: J'ai une question aussi qui est inspirée de Marty sur la messagerie de notre YouTube. Est-ce que Lalonde avait une bonne relation avec Dylan Larkin?
18: J'ai pas d'informations là-dessus. Je pense pas que ça changerait grand-chose d'ailleurs.
3: Tu vois que j'essaie d'avoir.
4: On a vu les photos circuler en fin de semaine de Dylan Larkin qui était avec Cole Caulfield aussi. Là.
18: Ça me surprend pas. Ces gars-là sont en train de donc. Mais écoute, est-ce qu'on a vu la photo à la Coupe du Monde de Cole Caulfield en chest avec Trevor Zegras et compagnie?
4: Exactement, mais ouais. C'est ça, ils étaient ensemble. Ouais. Dylan Larkin, Cole Caulfield, Trevor Zegras.
3: La belle moustache
4: Zegras
3: à Forsberg aussi.
4: Et voilà.
18: Exact. Philip Forsberg à Montréal, tout le monde, c'est ça?
3: C'est insiste.
4: C'est ça.
18: Mais c'est pour ça que je vous dis, personnellement, moi, ce que je me suis fait dire, c'est que la relation était bonne entre l'entraîneur et le joueur. C'était plus, il y avait beaucoup plus de friction entre le joueur et le DG, ou l'ex-DG maintenant. Donc, on verra la suite dans le dossier Larkin, mais ça va être très intéressant.
3: J'ai essayé juste de trouver des brides d'optimisme dans ce dossier-là.
18: Ouais, écoute, je suis pas un vendeur de chars usagés, malheureusement. Donc, c'est pas moi qui va dire que ça va se passer. Si le Canadien fait l'acquisition d'un joueur top 6, selon moi, tu le verrais pas venir.
4: C'est le texto de Danny sur le messagerie texte, parce que je disais tout à l'heure qu'en tant qu'entraîneur associé, si jamais il devait arriver quoi que ce soit, c'est le type d'entraîneur qui pourrait le devenir par base intérimaire d'Éric Lalonde, là, quoique ça risque pas d'arriver. Et là, on avait un texto notamment de Danny sur le messagerie texte, il est unilingue, impossible qu'il devienne un jour entraîneur-chef du Canadien de Montréal. Mais habituellement, dans différents marchés, lorsqu'on est entraîneur associé et que l'entraîneur-chef est congédié, on va embaucher l'entraîneur associé par base intérimaire, en attendant.
18: L'autre point que tu peux apporter là-dedans, parce que ça s'est produit des entraîneurs-chefs intérimaires unilingues, ça se passe, mais je doute fortement qu'on va arriver là dans un futur rapproché.
4: Exact.
18: Personnellement, ce que je dirais, c'est que pour lui, ça lui offre aussi un pied dans la porte quand il va avoir des ouvertures pour des postes d'entraîneur-chef. Parce que quand tu vas embaucher pour un entraîneur-chef, tu vas regarder les entraîneurs-chefs qui viennent de se faire congédier ou les anciens entraîneurs-chefs qui occupent maintenant une position dans la Ligue, qui restent dans la Ligue et qui sont dans un environnement gagnant. Donc, pour Lalonde, le Canadien pourrait aussi être un trampolin pour se trouver un nouveau poste comme entraîneur-chef dans la Ligue nationale. Donc, c'est l'autre chose à prendre en considération. Pas nécessairement le remplaçant de Martin Saint-Louis. Je le vois pas comme ça. Je vois plus l'embauche de Daniel Jacob comme étant une préparation à long terme pour un jour peut-être monter Daniel comme entraîneur, peut-être adjoint pour débuter, mais éventuellement, je sais pas, dans 5, 6, 7, 8 années, peut-être comme entraîneur-chef, comme on le faisait par le passé.
4: Un petit mot rapide, Marco, sur Jared Davidson, une année de plus avec l'organisation du Canadien. Il a joué 10 matchs la saison dernière. On se rappelle un peu plus de sa saison dans la Ligue américaine il y a 2 ans où il avait marqué 26 buts. Ça a été un peu plus compliqué l'an dernier, quoi qu'il y ait eu des opportunités quand même à Montréal. Mais on décide quand même de le prolonger un an.
18: Ah, mais selon moi, il y a des vétérans qui sont partis. Il va avoir de l'opportunité quand même sur le deuxième, le troisième trio. C'est un gars que la chambre respecte beaucoup, adore, drop les gants quand c'est nécessaire, est capable de jouer dans plusieurs situations. Un très bon tir. L'année passée, je pense que à cause du rappel, les deux rappels qu'il a eu, le temps qu'il a passé dans la Ligue nationale, ensuite se faire rétrograder, tu peux en parler. J'en ai parlé avec Owen Beck, Florian Jacky. C'est toujours difficile la première fois que tu te fais renvoyer après ton rappel parce que l'adrénaline arrête. Et après ça, il faut que tu reprends ton rythme après t'avoir habitué un peu au luxe de la vie de la Ligue nationale. Donc, pour moi, je pense que c'est excellent pour Laval. Est-ce qu'il a un futur dans la Ligue nationale? Le temps nous le dira. Je pense malheureusement pas que son patin est assez fort pour qu'il soit un joueur de tous les jours, un joueur quotidien dans la Ligue nationale. Mais encore une fois, s'il est capable d'améliorer cette facette-là, c'est un joueur qui a du cœur, qui a un très bon tir puis qui complète ses mises en échec. Donc, un gars qui est fait sur mesure pour un quatrième trio dans la Ligue nationale, mais malheureusement, la vitesse doit suivre. Donc, entre-temps, quand même une bonne option comme joueur top 9 dans la Ligue américaine.
4: Nouveau contrat pour Connor Bedard. 5 ans, 15 millions par année. Courte pause au retour. Marco nous donne son avis sur le nouveau contrat Bedard.
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4: Il sera absent pour le début de la saison, mais il vient de signer un nouveau contrat de 5 ans et 15 millions par année. Connor Bédard. Marco, ta première opinion sur le nouveau contrat de Connor Bédard?
18: Ben en fait, le 15 millions ne me surprendrait pas. Honnêtement, je pense que ça se tournait toujours autour de ça. Un peu à l'image des contrats qu'on a vus la semaine passée de Jamie Drysdale et Trevor Zegras, c'est les 5 ans. Dans leur cas, c'était 4 ans, mais Connor Bedard, 5 ans. J'ai trouvé ça assez intéressant, mais après ça, j'ai fait une coupe d'appel et je me suis fait dire que initialement on voulait moins du côté du clan de Connor Bedard. On voulait que ça soit plus court même, et que c'est les Blackhawks qui ont poussé pour avoir 5 ans. Ça, je l'ai trouvé très intéressant parce que je trouve que, oui, les Blackhawks ont bien fait pour aller chercher la cinquième année, mais être eux, j'aurais peut-être pris 3 à leur place parce que, et là, on va vous expliquer. Si on regarde le contrat de Connor Bedard, c'est sur 5 ans. C'est correct quand on pense de comme ça. Ils ont acheté une année où ce que Connor Bedard aurait pu devenir agent libre sans compensation.
4: Une seule année.
18: La dernière année.
4: Une seule année.
18: Une seule. La dernière. Et la dernière année a une clause de non-mouvement complète. Encore une fois, on n'apprend pas de nos erreurs là-dessus. Mais si tu arrives à la dernière année, tu es le 1er juillet 2030, et tu arrives pour avoir une conversation avec Connor Bedard, puis tu dis, Connor, écoute, on aimerait te prolonger un contrat. Si Bedard ne veut pas prolonger à cause que les Blackhawks, durant ces 5 ans-là, n'ont pas décollé du bas du classement de la Ligue nationale, il peut simplement dire non. Et il n'y a absolument rien que les Blackhawks peuvent faire. Ils peuvent pas l'échanger sans son sans qu'il consentit. Donc,
4: exact.
18: Tout le pouvoir de négociation retourne dans les mains de Connor Bedard, encore une fois. Donc, oui, il va être un des joueurs les mieux payés de la Ligue nationale, le troisième mieux payé, si je me trompe, en ce moment. Mais ça va faire en sorte que dans 5 ans, ça risque d'être le joueur le mieux payé de la Ligue nationale, juste par la façon qu'il a créé ce contrat-là. Parce que, oui, il y a son apport sur glace qui va rentrer dans ce contexte-ci. Mais en mettant une clause de non-mouvement à la fin de son contrat, il se donne tout le pouvoir de négociation, tout. Les Blackhawks se sont carrément menottés à leurs joueurs de franchise et ont dit « on te donne le salaire que tu veux, on donne ce que tu veux en termes de clause tant aussi longtemps que tu nous donnes plus que 3 ans ». Et ils se sont arrivés à 15 millions sur 15 millions par année sur 5 ans. Moi, personnellement, je ne comprends pas Kyle Davidson cet été avec ses contrats. Avant cet été, il y avait de très beaux contrats. On a vu Alex Vlasic, on a vu Frank Nazar.
4: Exact.
18: De très bonnes prolongations de contrats. Mais je trouve cette année, à cause de la pression, il octroie des contrats qui n'ont, selon moi, plus d'allure. Et ça va, selon moi, aussi les faire mal dans un futur rapproché.
3: Mais c'était quoi, selon toi, le problème des Hawks avec un 3 ans qui gardait... il était encore RFA, je pense, au bout de 3 ans. C'est quoi,
18: exactement,
3: le problème? C'est quoi le problème avec 3 ans?
18: Je sais pas. Et c'est ça le problème. C'est ça que je comprends pas. Est-ce que tu voulais avoir un certain niveau de sécurité? OK, je peux bien comprendre. Mais selon moi, tu avais plus de sécurité avec 3 ans que tu l'as maintenant avec 5 ans. Parce que la 5e année, encore une fois, avec une clause de non-mouvement complète. On l'a vu par le passé. Alors, regarde qu'est-ce qui s'est passé avec Brady Tkachuk. C'était pas la dernière année, c'était les dernières années de son contrat. Il y avait le contrôle total. On a vu Mitch Marner à Toronto. C'était la même chose. Il voulait rester à Toronto. Il voulait rester à Toronto. Il refusait des transactions. Et à la fin du compte, ça a pris un sign and trade à cause que les Maple Leafs de Toronto voulaient monter un dossier contre Vegas. Donc, tu sais, c'est pour ça que je vous dis, on semble ne pas apprendre de nos erreurs. Et je dis pas que Connor Bedard va simplement un jour décider de s'en aller. Absolument. Moi, je pense qu'il va rester avec Chicago. Ça va prendre quelque chose de gros pour qu'il s'en aille. Mais tu viens de lui donner tout le pouvoir.
4: Exact.
3: C'est lui qui va décider.
18: 100% tout.
4: Et est-ce que tu
18: c'est lui qui décide.
4: Est-ce que tu perçois une équipe des Blackhawks qui va compétitionner pour une Coupe Stanley durant ces 5 ans-là, alors qu'il va rater le début de la saison? Je sais qu'il a mentionné durant son point de presse là, de nouveau contrat, comme quoi il voit que c'est une équipe de série et tout ça, mais... ça va être compliqué encore à Chicago, je pense, cette année.
3: Lui et Byron vont en avoir beaucoup ses épaules, parti de même.
18: Oui, exactement. La défensive des Blackhawks n'est pas assez bonne pour être une équipe de série présentement. Ça va prendre vraiment une bonne, très, très bonne saison du côté de Spencer Knight. Parce qu'encore une fois, je pense qu'il y a beaucoup de trous sur cette défensive-là, spécialement du côté droit. Il y a une bonne relève. Il y a des bons jeunes, Levchunov, Rinzel, Del Mastro, etc. Mais il manque la pièce maîtresse. Comme le Canadien, quand ils sont allés chercher Noah Dobson du côté droit, la pièce maîtresse. Et du côté de l'attaque des Blackhawks, beaucoup de potentiel, encore une fois, le long des ailes, mais rien encore de concret, d'établi dans la Ligue nationale. Tu sais, il y a des jeunes que j'aime beaucoup, des Nick Lardis, des Marek Vanacker qui s'en viennent, mais ces gars-là sont à 2 ou 3 ans de s'établir dans la Ligue nationale respectivement, si ça devient des joueurs top 6. Donc, c'est pour ça que je crois que ça va devoir bouger à un certain moment pour améliorer ce club-là. Et si Connor Bedard va commencer la saison après avoir fait un rehab sur son épaule, c'est difficile. On le sait, on en a parlé à certains athlètes. La première saison après que tu reviens d'une chirurgie à ton épaule, c'est toujours un peu plus laborieux. C'est d'habitude, c'est vers la fin de la saison ou la deuxième saison qui suit où ce que tu reviens à 100%. Donc, c'est pour ça que je dis, c'est beaucoup à mettre sur les épaules de Connor Bedard et Bowen Byram d'être un club de série, spécialement quand tu regardes à quel point la division centrale va être bonne l'année prochaine. Saint-Louis a rebondi, encore une fois, c'est beaucoup amélioré selon moi. Et tu avais les 3 équipes de premier plan dans la division centrale, en plus de Utah. Donc, bonne chance de faire les séries dans cette division-là. Moi, c'est la seule chose que je peux dire. Ça va prendre encore une fois, selon moi, au moins 1 année ou 2 de bon échange pour que ce club soit vraiment prêt pour faire les séries sur une base régulière. Et je ne crois pas qu'avec les transactions qui ont été faites cet été qui sont proches encore.
4: Trouves-tu que c'est beaucoup? 15 millions de dollars pour Bédard, je sais que tu as parlé que le montant n'était pas nécessairement surprenant pour toi, mais ça représente quand même 14,4% de la masse salariale de l'équipe en ce moment pour un joueur qui, bon, a quand même pas amené cette équipe-là en séries éliminatoires, même si je sais qu'il était mal entouré avec Chicago. Mais dans le passé, il y a des joueurs qui avaient déjà remporté certains trophées, qui avaient signé des contrats où ils représentaient peut-être environ ce pourcentage-là, mais qui avaient déjà prouvé quelque chose dans la Ligue nationale, ce que Bédard n'a pas encore prouvé au fil de ses trois saisons.
18: Ouais. Moi, je pense que une des raisons pourquoi Bédard n'a rien prouvé dans la Ligue nationale, c'est parce que son DG était bien ben bon à tout brûler son club puis échanger tous les vétérans puis avoir un club de la Ligue américaine sur la glace pendant les quatre dernières années. Mais là, ça vient le temps de le faire, la chose difficile, qui est de construire une équipe. Puis on le voit que déjà, les premiers deux coups ont été un peu difficiles pour Kyle Davidson, spécialement l'échange de Bowen Byram qui a été largement critiqué à Chicago.
3: Il l'est encore.
18: Donc, il l'est encore. Et selon moi, ça va continuer à l'être. On verra qu'est-ce que ça va donner à Buffalo avec le jeune joueur qui a été choisi aussi. Mais simplement, juste le contrat, ça va être difficile d'évaluer ça sur le court terme, mettons. Donc, les Blackhawks n'ont pas donné grande munition à un gars comme Connor Bedard. Exemple, les Sharks de San Jose, eux, avec Macklin Celebrini, eux autres, ils l'ont donné des munitions. Lui, c'est Batman, son Robin, c'est Will Smith là-bas. Puis là, t'as un Michael Mesa qui arrive. Ils sont allés signer un Tyler Toffoli. Ils sont allés signer un Mason Marchman. Ils sont allés échanger, ensuite prolonger Kiefer Sherwood. Donc, ils construisent leur club. Je crois que moi, quand je regarde Chicago, on semble content de simplement juste finir dans le bas-fond et continuer à repêcher. C'est, on dirait du NHL en ce moment, là, ouais. Du EA Sports, parce que on semble juste attendre l'éclosion de ces jeunes joueurs à place de, en même temps que ces joueurs se développent, tu vas chercher des bons joueurs pour les entourer, pour les monter le droit chemin.
3: Puis en même temps, il y avait le quatrième, puis ils l'ont échangé aussi. Je comprends pas ce qu'ils font. Je comprends pas.
18: Mais échanger le quatrième, pour moi, n'était pas problématique. C'est pas la fin du monde, échanger le quatrième. Ça, pour moi, c'était correct parce que je pense que les Blackhawks sont arrivés à un certain moment donné où tu as besoin de commencer à entourer ce jeune noyau-là. Donc ça, je respecte à 100%. C'était l'échange elle-même. Je trouvais ça cher payer le quatrième au total pour Bowen Byram. Je peux comprendre que Kyle Davidson était en amour avec Byram depuis son année de repêchage en 2019. Je comprends. Mais je trouve quand même que c'était...
3: Des fois, l'amour, ça coûte cher.
18: Ouais, il aurait pu avoir une transaction hockey, selon moi, pour ces deux gars-là. Compte tenu de la position de Buffalo, qui, eux, se devaient de l'échanger parce que Byram n'allait pas re-signer là. Donc, c'est plus mon problème. Le fait que Kyle Davidson, je pense que c'est quelque chose qui vient... qui vient des propriétaires. Ils se doivent de commencer à tourner la pente un peu. Ils se doivent de commencer à démontrer des résultats parce qu'eux autres, ça reconstruise depuis même avant les Sharks de San Jose, juste avant. Et les Sharks de San Jose, on va le dire, leur reconstruction présentement et dans le futur a l'air beaucoup plus positif que celui des Blackhawks en ce moment. Et malheureusement, si t'es les Blackhawks, c'est un échec. Si tu te fais dépasser par les Sharks de San Jose, qui eux ont eu les mêmes opportunités que eux. Les deux ont repêché premier au total. Les deux ont repêché plusieurs fois dans le top 3. Mais c'est les Sharks qui ont été le plus agressifs. Et je crois qu'ils vont en bénéficier dès l'année prochaine du fait que Mike Greer a été beaucoup plus actif.
4: Après Bédard et Carlson, maintenant, tous les yeux sont rivés sur Fantilli. Comment vont les négociations de ce que tu entends, Marco?
18: Ah ben, je pense qu'il y a du monde qui ont pris des pauses, d'ailleurs, de négociations. Ouais. Je pense que c'est le temps-là, c'est mi-juillet, c'est là que tout le monde prenne un petit relax là, parce que c'est assez intense entre fin avril jusqu'à début juillet. Donc, c'est là où la grande majorité des DG prennent des pauses. Après ça, ça recommence les conversations, les discussions de contrat dans les prochains jours, sinon la prochaine semaine, jusqu'en août. Du côté de Don Waddell, tu n'as pas vraiment beaucoup le choix, un peu comme les Blackhawks. Si ça persiste, s'il y a une rupture de relation avec ton joyau, ton vraiment le joueur de concession en attaque en devenir qui est Adam Fantilli. Dans ce cas-là, c'est fini à Columbus. Tout le monde va partir. Donc, ils se doivent de s'assurer d'aller chercher un contrat à long terme, de s'assurer que le joueur va être content, qu'il ne va pas vouloir partir après un an ou deux ans. Donc, c'est là où ce que les négociations en viennent. Puis, on le sait, Don Waddell, c'est pas le genre de DG qui aime donner le gros contrat. On l'a vu, c'était un des DG qui courait un peu après Noah Dobson. Il était prêt à donner le 9,5 millions que le Canadien a donné, mais Noah Dobson a ultimement choisi Montréal. Il s'est viré de bord et a finalement donné un 8,5 millions à son propre défenseur à place qui, lui, était en vue de devenir agent libre. Donc, c'est pas un DG qui aime juste simplement donner de l'argent. C'est quasiment un peu tiré par les cheveux à la fin pour donner le contrat que le joueur va demander. Et si t'es Adam Fantilli, tu dois te frotter les mains en ce moment là parce que t'as deux gabarits de contrat assez similaires en Leo Carlson et Connor Bedard devant toi. Je dis pas qu'ils méritent autant, puis je pense que c'est peut-être ça que Don Waddell va argumenter, mais il y a pas un monde où ce que je crois que sur un 5 ans, le clan de Fantilli pourrait pas demander facilement du 12 millions, du 13 millions.
0: Exact.
18: Puis ça... Wow. Pour un club comme Columbus, est-ce que tu es prêt à faire un tel investissement? Parce que sinon, je pense qu'il y a d'autres clubs dans la Ligue nationale qui seraient prêts à le faire.
4: Ça va être intéressant. Ça va être très bon. Un gros merci, Marco. Merci pour les précisions. Ouais, et on se reparle demain à la même heure, 15 ans.
18: Toujours un plaisir, les gars. Passez une excellente journée.
4: Toi aussi, Batman.
0: Toi aussi.
4: Toi aussi. Alors voilà, Marco D'Amico. Marco D'Amico dans les manges de Poc.
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4: Vous êtes dans le tailgate avec FX Bénard, Frank Grenier et PO Tommy. On est avec vous encore une trentaine de minutes, soit jusqu'à 18h. Bon, Connor Bedard qui signe 5 ans, 15 millions par année. Un autre des dossiers à surveiller. On en a parlé avec Marco Adam Fantilli, alors à surveiller du côté des Blue Jackets de Columbus, Frank. Mais il y a un certain Cutter Gauthier qui n'a toujours pas signé aussi avec les Ducks.
0: Ouais, moi, c'est la question que je veux te lancer, FX. C'est en voyant le contrat de Connor Bedard, 15 ouais. millions pour 5 ans. Est-ce que Cutter Gauthier peut aujourd'hui demander 15 millions lui aussi?
4: C'est difficile à répondre quand même comme question. Je pense que Cutter Gauthier va demander 15 millions par année pour 5 ans, mais je pense pas qu'il va gagner 15 millions pour 5 ans. Je pense qu'il va signer un peu inférieur à Connor Bédard. Je m'attends à un de type 14 millions par saison pour Cutter Gauthier.
0: Tu penses vraiment que ce nouveau contrat de Connor Bédard vient de faire baisser? Mettons qu'il voulait 15, il voulait 16.
4: Exact, je pense
0: idée.
4: Que oui. Parce
0: là,
4: que
0: il est obligé d'être en dessous.
4: Ça vient de mettre en perspective aussi Leo Carlson, que lui, il s'agit d'une offre hostile à ce moment-là. Alors, ça vient mettre un peu en perspective. On peut pas vraiment donner une scène de moins que Leo Carlson. On peut pas te donner 18 millions par année. Là, tu viens d'avoir un comparallèle avec un bon parallèle, je trouve, avec Connor Bédard. Tu n'es pas Connor Bédard. Je pense que tu peux demander 14. Je pense que ça va se régler aux alentours de 14 millions. Si tu veux demander 15 millions, ça va, mais 14 millions pour Cutter Gauthier dans un contrat qui ressemble à celui de Connor Bédard, ça serait ma prédiction. 14 millions, 5 ans. Cutter Gauthier.
0: Je te repose une autre question.
4: Vas-y.
0: Est-ce que là, on a vu Gauthier? On a vu Bédard, on a vu Carlson. Gauthier, est-ce qu'il signe lui aussi jusqu'à son autonomie?
4: Je pense oui.
0: Pour aller retoucher, ou un gars comme lui qui fait des buts peut se dire hey, « j'ai fait 40 buts, là je vais essayer de payer à très long terme. » Il pourrait se pogner un 8 ans, là, à peut-être à 14 millions, quelque chose comme ça. Tu penses qu'il attendrait, qu'il signerait un 5 ans, un 4-5 ans jusqu'à son autonomie lui aussi?
4: Tu sais jamais l'équipe va ressembler à quoi dans 5 ans. Je pense que pour le joueur en particulier, personnellement, tu voudrais signer 5 ans, voir par la suite c'est quoi l'avenir de l'organisation, où t'en es rendu. Je pense que les Ducks sont une bonne équipe, quoique ils ont les mains liées avec ce contrat Leo Carlson. Cutter Gauthier va demander un gros salaire aussi. Si je suis Cutter Gauthier, je demande 5 ans. J'arrive par
0: c'est
4: la suite
0: que oui.
4: À 27 ans, je peux décider où je veux aller et je serais pas surpris non plus que dans les négociations de contrat, même si Pat Verbeek est très serré, je serais pas surpris qu'il y ait des clauses de non-mouvement. Tout comme Connor Bédard à sa dernière année de contrat.
0: Ouais, puis on s'entend aussi que il n'y a rien qui exclut que ces joueurs-là re-signent avec l'équipe dans 5 ans.
4: Non, exact. Non, pas du tout.
0: Dans le cas de Leo Carlson, c'est les Flyers qui ont voulu faire une offre qui était difficile à accepter pour les Ducks pour leur voler un joueur vedette.
4: Mais les demandes de Leo Carlson n'étaient pas 18 millions par année. Là. Il était beaucoup plus bas que ça, sauf que les Ducks lui offraient encore moins que ça. Alors, à un certain moment, quand les négociations sont serrées, tu veux absolument gagner un salaire que tu penses que tu mérites, ben là, c'est là que tu peux accepter une offre hostile comme celle-là pour forcer la main de ton organisation.
0: Mais je sais que Gauthier, lui, n'est pas éligible cette année déjà.
4: Non, exact.
0: Mais quand, disons que les deux négociaient autour du 10 millions, Carlson et Gauthier, et là, tu vois l'équipe accoter une offre à 18 millions, qui est presque le double de ce qui était en train de se négocier, ça se peut que ton montant, il monte, c'est sûr. Mais là, en voyant Connor Bédard négocier avec sa propre équipe, son propre DG, et se rendre à 5 ans avec une clause en dernière année, il va peut-être essayer de viser ça aussi, mais imagine les deux jeunes vedettes des Ducks qui peuvent partir contre rien dans 5 ans. Les
4: et qui coûteraient ensemble 32 millions pour les 5 prochaines années.
0: Fait que là, il faut que tu t'assures de gagner pendant 5 ans pour capitaliser sur ces contrats-là.
4: Est-ce que tu penses qu'il va signer quoi à 14 millions ou tu penses qu'il va demander plus cher que ça?
0: Moi, je pense que Bédard vient de le limiter beaucoup. Il doit pas être content de ce contrat-là. Mais tu sais, on sait jamais. Tu sais, un 8 ans, des fois, il pourrait avoir 16 millions pendant 8 ans parce qu'on anticipe les hausses du plafond. Mais sur un contrat de 5 ans, je pense qu'il ne peut pas demander 15 millions, puis les Ducks vont pouvoir dire oh, on a un comparable assez clair là. Mais je pense qu'autour du 14, tu as peut-être un point. Moi, je l'aurais vu autour du 12 millions.
4: Moi aussi.
0: Mais le contexte actuel l'a fait gonfler de quelques millions. Ça,
4: je pense aussi. Et je me rappelle, la semaine dernière, c'est Keith Yandel qui mentionnait dans le podcast Spillin' Chiclets comme quoi il avait entendu que Cutter Gauthier ne prendrait pas une scène de moins que Leo Carlson, soit 18 millions par année. Marco D'Amico nous avait dit genre non, je pense pas. Moi, je pense qu'il va aller chercher un 14 millions peut-être par saison. Son prix va un peu gonfler avec le contrat de Leo Carlson, mais il ne demandera pas autant. Avec la situation Bédard aujourd'hui, je pense que Cutter Gauthier va demander aux alentours de 14 millions par saison.
0: Je pensais pas, mais là, je t'écoute puis je suis plus en plus convaincu.
4: Ma prédiction.
0: Puis il y a des gens aussi.
4: Puis on ne sera pas ensemble, d'après moi, quand ça va se régler ce dossier-là. Non. Alors, tu penseras à moi. Moi, je te dis. D'après moi, c'est 14 millions de dollars. C'est entre 13 et 14 millions de dollars pour environ 5 ans.
0: Je vais te faire un gros shout-out pendant tes vacances.
4: Si jamais c'est vraiment ça, le nouveau contrat de Cutter Gauthier.
0: Ouais, puis il y a les gens aussi en ce moment qui sont un peu rudes avec les joueurs des Canadiens qui ont accepté des montants pas mal moindres. On s'entend Demidov le plus récent.
4: Pour
0: qui
4: pas mal plus longtemps
0: ça.
4: En plus. Là.
0: Mais je pense pas que les joueurs du Canadien regrettent leur contrat parce qu'eux autres, ils n'ont pas signé pour les mêmes raisons.
4: Non.
0: Ils veulent gagner ensemble, ils veulent qu'on ait du renfort, ils veulent garder tout le monde puis ils s'arrangent pour. Fait que Demidov, de voir ça, peut-être qu'il aurait pu avoir 14 s'il avait attendu.
4: Ouais.
0: Ou je pense que ça ne les dérange même pas. Mais c'est juste l'impression que j'ai.
4: Puis il y a aussi cette comparaison à faire avec Lane Hudson, qui sont très très proches dans le vestiaire les deux. pratiquement les meilleurs amis. Et quand il a vu Lane Hutson signer ce contrat-là, il en a parlé avec Lane Hutson. Rappelle-toi des propos de Lane Hutson au bilan de fin de saison du Canadien, qui dit qu'il avait eu des discussions avec Demi Dove et tout ça. Alors, je m'attendais pas à ce que Demi Dove, dans sa personnalité, demande tant d'argent que ça à la suite de ses discussions avec Lane Hutson. Et au final, c'est pas beaucoup plus que Lane Hutson.
0: Puis je suis pas mal sûr, puis encore là, je le connais pas, mais je suis pas mal sûr que Demi Dove voulait pas signer à 18 millions. Tout le monde prendrait l'argent. N'importe qui aurait signé le contrat de Leo Carlson. Si Demi Dove s'était rendu dans la même situation où est-ce que t'es sans contrat, éligible à une offre hostile, les négociations se passent pas super bien, Demi Dove aurait signé le même contrat que Carlson, j'ai aucun doute. Mais dans un contexte où tout va bien, l'équipe te montre qu'ils veulent te garder même avant que ton contrat soit échéance, qu'ils considèrent dans le corps à signer à long terme. Je pense que dans ce contexte-là, jamais il aurait voulu la totale, si on
4: veut. Non, exact. Et j'aime beaucoup l'échelle salariale du Canadien en ce moment.
0: La culture d'équipe que ça amène autour 100%. De ça, là, ça vaut cher aussi.
4: Mais ça se pourrait que ça se règle aussi dans les prochains jours, Cotto Gauthier, on ne sait pas. Là.
0: À date, il y a une signature par jour.
4: On verra si la prédiction est bonne ou elle n'est pas bonne. Ouais. 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On n'est plus en reconstruction au moment où on
0: D'après
4: se parle.
0: D'après moi, ils vont reconstruire comme les Canadiens et pas comme Chicago.
4: Voilà, c'est bien dit, c'est bien mentionné. Allez, courte pause, les Alouettes ont gagné en fin de semaine, les gars, 38-32 contre les Stampeders.
0: Même pas eu peur.
4: Les Alouettes aiment ça jouer avec le feu quand même. On va en parler avec Renaud Bourbonnais dans 2 minutes.
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3: Les Alouettes sont à 25 verges de la zone de but. Alexander a regardé vers Ferdinand. Il manœuvre bien, a évité un joueur des Stamps. Lance à contre-courant, c'est capté en milieu terrain par Snead. Snead, c'est un toucher! Tyler Snead! Deuxième passe de toucher en première demi par Davis Alexander.
4: Les Alouettes avaient une avance de 22 à 0 dans ce match-là. Finalement, ça s'est soldé par un gain de 38-32 alors que les Stampeders sont revenus au quatrième quart pour donner une petite frousse, encore une fois, aux Alouettes. On en parle avec Renaud Bourbonnais, animateur football RDS. Salut Renaud, comment vas-tu?
5: Salut, comment ça va les gars?
4: Ça va bien, mais les Alouettes aiment ça jouer avec notre petit cœur.
0: Ton cœur a survécu, Renaud, toi, à cette game-là?
4: Ouais. aïe.
5: Comme vous, j'ai sursauté une couple de fois. Je veux vous dire, quand ils ont créé l'égalité, surtout parce qu'il faut se rappeler, là, c'est pas juste une tentative de retour. Là. Les Stampeders sont revenus à égalité à un certain point dans ce match-là. Alors oui, je pense que tout le monde a eu la frousse. Écoute, le départ canon, ça, par exemple, on va pouvoir l'enregistrer pour le prochain match. Ils ont à peu près rien donné en première demi aux Stampeders. C'était quatre premiers essais, qu'ils avaient donné à Calgary. Ça, c'est avant la dernière séquence des Stamps en première demi, où ils ont inscrit 3 points là, dans les dernières secondes, puis sont rentrés au vestiaire en retard 22-3. Et ensuite, les Stamps sont revenus sur le terrain en deuxième demi et ont marqué un toucher en partant. Donc, le fameux double dip, là, sans que l'autre équipe puisse toucher au ballon, ben tu marques 2 fois. Donc, c'était 10 points pour les Stamps. Ils étaient de retour dans le match. Ils ont bien couru le ballon en deuxième demi. Ça, c'est une question que je me pose. Pourquoi est-ce que les Stampeders, dont le meilleur joueur à l'attaque présentement, c'est leur porteur de ballon, Dedrick Mills, ils ont donné le ballon seulement 5 fois en première demi. Ils ont donné le ballon 10 fois en deuxième demi, qui était beaucoup mieux. Mais tu te dis, dans ce match-là, Mills a couru le ballon 15 fois. La vérité, c'est que s'il en avait couru 20 ou 25, probablement Calgary aurait gagné le match, puis ça serait jamais creusé cet écart-là en première demi. Alors, oui, ça fait peur, surtout que les Alouettes ont eux-mêmes forcé des erreurs en deuxième demi. Je te dis pas que c'est là nécessairement que le match s'est joué, mais combien de fois il y a eu des cafouillages sur les retours de beauté, les retourneurs qui touchaient au ballon puis qui l'échappaient, ou bien qui avaient un manque de communication, on savait pas qui devait prendre le ballon. On n'a pas de bon retour, de bon positionnement sur le terrain à cause de ça. Alors, il y a eu plusieurs choses qui ont fait en sorte que les Stamps sont venus. Mais une chose que j'ai remarqué aussi, c'est que même si l'attaque des Alouettes n'a pas nécessairement maintenu le même rythme en deuxième demi, elle a quand même continué de marquer des points. Puis quand les Stamps sont venus puis ont créé l'égalité, Davis Alexander a pris le ballon, il a remonté le terrain, il a marqué un autre toucher pour donner les devants à son équipe. C'est sûr qu'on a eu une frousse parce que Maltos a raté le converti après ce toucher-là. Mais reste quand même que moi, j'aime le caractère de cette équipe-là, de Davis Alexander, qui en ce moment est incontestablement le favori pour gagner le titre de joueur par excellence. Son équipe est à égalité au premier rang du classement. Et en plus de ça, il n'a toujours pas lancé d'interception cette année. Alors moi, je pense que la meilleure unité des Alouettes, c'est leur attaque. Puis c'est leur attaque qui est allée leur gagner ce match-là à la fin de match. Alors je sais que la défense a dû créer un revirement à la fin aussi pour se donner une chance. Mais regarde, c'est des choses qui arrivent. Les Alouettes qui ont fait le gros jeu quand ça comptait, puis ils ont gagné ce match-là.
0: Mais la question que j'ai pour toi, Renaud, c'est justement quand les Stampeders ont créé l'égalité, est-ce que tu pensais vraiment que les Alouettes allaient rechercher ce match-là, ou tu disais « Ah non, je pense que les Stampeders ont le vent dans les voiles puis ça va aller de ce bord-là ». C'était quoi ton feeling à ce moment-là?
5: Non, j'avais quand même confiance aux Alouettes parce que là, de un, il restait encore du temps sur le cadran. Là, au moment où on a créé l'égalité, il restait 3 minutes là, au match. Alors, ça donnait l'occasion aux Alouettes, bien sûr, de toucher au ballon au moins une fois, je tiens à dire, parce que le 3 minutes de la Ligue canadienne de football, c'est pas juste 60 secondes de plus que le 2 minutes de la NFL. C'est vraiment une longue période.
4: Mais
5: le temps s'arrête entre chaque jeu jusqu'au sifflet. Alors, on a le temps de toucher au ballon, on a le temps de faire beaucoup de choses. Puis, écoute, je l'ai dit tantôt, la meilleure unité des Alouettes depuis le début de l'année, c'est l'attaque. Ils marquent toujours des 35 à 40 points à peu près à tous les matchs. Les Alouettes, en fait, pas à peu près à tous les matchs, à tous les matchs depuis le début de la saison. Alors non, moi, j'avais quand même confiance qu'ils allaient aller chercher ce match-là. Je pouvais pas croire qui allait vraiment l'échapper.
4: Tu as parlé de Davis Alexander, Renaud. Il a établi un record de la Ligue canadienne en portant à 336 son nombre de passes tentées consécutives sans être intercepté. Bon, évidemment, l'attaque des Alouettes qui est phénoménale, mais Davis Alexander qui bat record après record dans cette Ligue canadienne-là et qui est, ma foi, impressionnant, Renaud. J'en perds les mots.
5: Ben vraiment, moi aussi, puis tu l'as dit, là, il y a ce record-là pour le nombre de passes consécutives sans lancer une interception qui appartenait avant à Darian Durant. Mais il y a aussi le record, bon, la séquence qui est arrêtée, mais les matchs réguliers gagnés en début de carrière, il avait pulvérisé l'ancien record complètement. Là, ce qu'il est en train de faire avec les Alouettes, c'est bien, puis c'est bon pour la Ligue aussi, parce que on le savait jusqu'à il y a quelques années, bon, les vétérans, le groupe de carrière qui était vieillissant, les Trevor Harris, Vernon Adams, Zach Collaros, Bolivar Mitchell. Et là, on cherchait tranquillement une relève à ces gars-là dans la Ligue canadienne. Et là, tranquillement, il y a des noms qui se placent. Bon, Nathan Rourke, qui s'est blessé en fin de semaine, mais qui est l'avenir des Lions de la Colombie-Britannique. Davis Alexander, meilleur exemple en ce moment, avec les Alouettes de Montréal. Un Chad Kelly aussi, bon, qui est peut-être un petit peu plus vieux que Davis Alexander, si je me trompe pas, à vérifier. Mais quand même, là, qui est pas...

0: C'est sûr et certain. Puis si les Alouettes, vraiment leur attachement à Stevie Scott est trop grand, éventuellement, Tice, il y a quelqu'un qui va lui donner un emploi à temps plein. Moi, je l'aime beaucoup depuis l'an dernier. Je trouve que c'est un joueur agressif. On l'a vu dans le match à un moment donné. Je pense qu'il a brisé 3 plaqués devant lui, tous des joueurs qui étaient plus gros que lui. Il a envoyé Folarin Ori Malade sur les fesses. Et il a marqué encore dans ce match-là. Donc, performance de 123 verges au sol pour lui. Il en a ajouté sur réception une 50aine. Il a marqué. Vraiment, il fait tout sur le terrain. C'est pas un vilain bloqueur. Alors, je sais que les Alouettes aiment beaucoup, beaucoup, beaucoup Stevie Scott. À chaque fois qu'il est en santé, on le ramène dans la formation. La dernière fois qu'il a joué un match, là, il y a quelques semaines, on avait habillé les deux porteurs, mais c'est toujours Scott qui obtenait le plus de reprises. Mais là, il va falloir se poser des questions à savoir c'est qui le meilleur des deux. Je ne sais pas la réponse, honnêtement. Moi, c'est deux porteurs que j'aime beaucoup, mais c'est sûr ce que Tice fait présentement là, en l'absence de Scott, c'est très, très, très impressionnant.
1: Mais avec un gars comme Tice, justement, on peut pas vraiment les blâmer d'y aller à troisième essai une verge quand un rouleau compresseur comme lui non plus. Là.
0: Ouais, c'est ça. Surtout que, écoute, la faufilade du corps, là, c'est pas un corps arrière, mais c'est quand même une faufilade. T'es supposé la réussir 9 fois sur 10.
2: Exact.
0: Moi, j'ai pas blâmé la décision. J'ai vu des gens qui ont critiqué la décision d'y aller en troisième essai ici. Dans la NFL, j'aurais compris, mais dans la Ligue canadienne, c'est supposé être un jeu de routine. Maintenant, l'exécution était pas à 100% au rendez-vous et la reprise est peut-être venue jouer des tours aux Alouettes parce que personnellement, je pensais qu'il l'avait obtenu le premier essai. Ceci étant dit, c'était pas une super exécution. On a jonglé avec le ballon et en plus de ça, on a donné l'occasion à la reprise vidéo de venir un peu nous jouer des tours. Alors si tu veux pas te faire avoir par la reprise, ben t'as qu'à réussir franchement ta faufilade. Là, c'est sûr que ça a compliqué la tâche des Alouettes parce que ça donnait le ballon aux Stampeders en bonne position avec l'opportunité justement d'égaler le match. Mais c'est sûr que de critiquer après cette décision-là, ça serait facile. Moi, personnellement, c'est ce que j'aurais fait si j'étais à la place du groupe d'entraîneurs.
2: Les rivaux de l'Est se tirent dans le pied, c'est le cas de le dire. Hier, le rouge et noir d'Ottawa qui perd une avance pour s'incliner. En ce moment, il y a personne vraiment qui peut toucher aux Alouettes dans cette division-là, Renaud.
0: Non, personne. Le Rouge et Noir hier, qui était à la recherche d'une première victoire, ouais. On se rappelle, menait par 17 points au quatrième quart.
2: Incroyable.
0: Il n'avait pas dégagé le ballon une seule fois du match à ce moment-là. De quoi a eu l'air leur quatrième quart? Deux jeux suivis d'un dégagement. Alors, absolument rien pour eux. Le pire dans tout ça, c'est que de l'autre côté, c'est Drew Brown qui était le carrière des Blue Bombers, ancien du Rouge et Noir, échangé il y a 3 semaines, le 23 juin dernier, à Winnipeg. Ça s'était mal terminé pour lui à Ottawa. Et puis là, obtient le poste de partant en raison de la blessure à Zach Collaros. C'était un match vengeance pour lui. Il l'a gagné dans la première période de barrage de l'histoire de la Ligue canadienne, parce que auparavant, ce match-là se serait terminé en match nul, mais là, maintenant, il n'y a plus de match nul depuis cette année. On y va avec une période de barrage. C'était vraiment spectaculaire. Je l'ai fait, ce match-là, à la description. J'ai vraiment, vraiment eu beaucoup de fun à le faire. Mais pour Ottawa, c'est une autre manière de perdre un match. On est 0-6 maintenant. Il y a une seule équipe dans l'histoire de la Ligue canadienne, puis on sait qu'elle est longue, là, cette histoire-là, qui a participé aux éliminatoires après avoir gagné 0-6. Ce sont les Lions de la Colombie-Britannique. En 1969, alors faut remonter très, très, très loin. Et pendant ce temps-là, il y avait un autre match, Tiger Cats contre Toronto, les deux autres rivaux de l'Est. Toronto avait aucune raison d'échapper ce match-là. Il n'y a plus de corps arrière du côté de Hamilton, c'est Trey Ford qui était là. Il y a eu l'air d'un corps arrière vedette dans ce match-là parce que la défense de Toronto est trop poche. Mais surtout, Toronto, deux fois plutôt qu'une, a raté des bottés dans les dernières minutes du match, dont sur le dernier jeu du match pour 31 verges pour la victoire. Alors, non, les Argos font rien pour s'aider. Puis les Ticats, ben avec la situation de corps en ce moment, je vois pas comment est-ce que cette équipe-là va être menaçante là, d'ici la fin d'année. Alors, pour moi, les Alouettes sont tout seuls dans l'Est.
2: Les Tiger Cats, qui sont d'ailleurs le prochain adversaire des Alouettes, vois-tu en cette équipe-là une équipe qui peut pousser les Alouettes dans un match très, très serré, même aller chercher une victoire ou pas vraiment?
0: Ben, avant le match de cette semaine, je t'aurais dit non, parce que pour moi, les KR qu'ils ont en ce moment, en l'absence de Bolivar Mitchell, donc Jake Dollegala, qui a joué la semaine dernière contre les Riders, ça s'est pas bien passé. Cette semaine, c'était Trey Ford. Écoute, il y a eu du bon dans le jeu de Trey Ford. Moi, je l'aime pas, je le critique souvent, mais je vais te dire, quand il fait quelque chose de bon, il s'est bien servi de ses jambes, il a fait quelques passes clutch dans le match qui ont permis d'aller gagner ce match-là, mais faut se rappeler que ce sont les Argos qui se sont tirés eux-mêmes. Les Argos auraient dû gagner ce match-là. Au scrimmage, donc ce qu'on appelle le défense-attaque sur le terrain, les Argos ont gagné le match. C'est un botté à la fin qui est venu ruiner leur rencontre. Maintenant, Trey Ford a bien paru dans un match. Est-ce qu'il peut le faire deux fois de suite? Je pense que non. Et je pense surtout que les Alouettes, là, pour mettre fin peut-être à la peur de certains partisans, ce qu'ils auraient besoin de faire, c'est de sacrer une volée à une équipe. Parce qu'ils l'ont pas fait encore une fois cette année. On le

0: sais qu'ils sont supérieurs à tout le monde, mais les matchs finissent toujours par être serrés. Je pense qu'on a un candidat en fin de semaine pour que les Alouettes gagnent un match, là, qui est, tu sais, un match que tu dis à la fin du troisième quart, ouais, c'est fini. Je peux même envoyer mes réservistes sur le terrain à la fin du match pour reposer mes partants. J'espère que les Alouettes vont être capables de faire
1: mais
0: ça.
1: Mais on pensait vraiment que c'était ce match-là en fin de semaine. On pensait vraiment. Non, mais pour les Alouettes en fin de semaine, quand ils avaient l'avance 22-0, je pensais vraiment.
0: À 22-0, on pensait qu'on était là. Ben oui, 100%, là. On s'entend, là. À 22-0, on s'était dit, waouh, déjà qu'on qualifiait le match de la semaine dernière comme étant le meilleur de la saison des Alouettes, on se disait, waouh, là, ils ont fait un pas en avant de plus contre la même équipe, ils sont capables de faire ça. Fait qu'on voit qu'en plus, aux ajustements d'une semaine, les Alouettes gagnaient. Puis là, finalement, la deuxième demi qui a été beaucoup plus difficile. Ben, écoute, ils ont gagné 5-1. On va le prendre, je pense, à ce point-ci pour les Alouettes. On est au tiers de la saison. Ça se passe bien pour eux présentement.
1: Ouais, et leur seule défaite est contre les Elks d'Edmonton qui ont gagné vendredi dernier contre les Lions. 19-17, qui ont un dossier de 5-1, eux autres aussi, depuis le début de la saison. Renaud Bourbonnais, un gros merci pour ton temps. On se reparle plus tard cette semaine.
0: Salut, FX.
1: Salut, Renaud. Alors voilà pour le match des Alouettes. On est chanceux par contre à Montréal. On a vraiment une belle saison des Alouettes. Le CF Montréal qui est en action lui mercredi cette semaine. Selon ce qui a circulé sur les réseaux sociaux, Lionel Messi ne devrait pas être de passage au Stade Saputo pour le match de samedi contre le CF Montréal. Malheureusement,
2: c'est un peu serré dans le temps avec la Coupe du Monde.
1: Un peu serré pour retourner un peu en Argentine. Alors on ne sera pas là pour le match au Stade Saputo. Mais quand on se concentre sur la saison des Alouettes, vraiment une belle saison avec un corps arrière qui connaît des succès depuis qu'on l'a nommé comme carrière numéro 1 de cette équipe-là. T'as un bon groupe de receveurs aussi. Ils nous donnent des petites frousses, mais ils vont chercher les victoires quand même en toute fin de rencontre. Ouais, alors vraiment un bon spectacle.
2: Comme on dit, on a un vrai entre les mains au poste de carrière. En plus. C'est le temps de les suivre, de les encourager puis de suivre ça parce que il est spectaculaire qu'on a rarement vu. Là.
1: Ouais, s'il peut demeurer en santé comme c'est le cas cette saison, quoi qu'il y a eu un claquage, pas dans le dernier match, mais dans l'autre d'avant. Faut toujours surveiller ça dans le cas de Davis Alexander, mais quand il est à 100%, c'est possiblement le meilleur carrière.
2: Même à 70% peut-être.
1: Ah, tu le prends quand même.
2: Ouais, c'est ça.
1: Coupe Grey, 70%. Ah ouais.
2: C'est sûr que... Sans hésitation.
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1: Déjà la première de la semaine qui est faite, mon cher Frank. Lundi terminé. Grosse semaine quand même. Une semaine où il y aura deux animateurs en place avec toi.
2: C'est incroyable. D'habitude, il y a un animateur.
1: Voilà.
2: Là, il y en a deux.
1: T'es ganté, deux cette semaine.
2: Et toi, deux jours avant.
1: Les vacances.
2: Tes grandes vacances.
1: Ah, je le sais, ça sent bien. J'ai hâte, là. Juste en fin de semaine, là, quand t'es sur le point de tomber en vacances, là, tu te sens comme si t'étais en vacances et tout ça. Mais c'est un plaisir d'être avec toi encore pour deux autres émissions
2: plaisir
1: cette semaine.
2: Plaisir partagé. Puis d'habitude, les gens qui s'en vont en vacances, d'un coup, on dirait qu'ils ont moins de fun, sont tannés. Ouais. Toi, t'es dedans, t'as du fun, puis tu le quittes. Ça paraît... T'aurais pu continuer un an. On va donner des vacances parce que t'es mérite, mais t'aurais pu continuer non-stop.
1: Ça sera pas tranquille, je te l'annonce. Hey, bonne soirée de sport. Ce soir, les Blue Jays sont en action contre les Rays. Ça va être compliqué, mais on va revenir...
2: Ce serait le fun de commencer avec une victoire pour les Jays.
1: Je le sais.
2: Que ça se peut.
1: Dans une série de 4 matchs contre les Rays, ce sera pas facile.
2: Non. Les Rays sont surprenants. On parle de gestion d'équipe au hockey, mais au baseball, les Rays...
1: C'est la même chose.
2: Ouais.
1: Alors, passez une belle soirée de sport. On se retrouve demain, même heure, 14h, pour une autre édition du Tailgate. Il y a la Pacifique aussi à analyser. Alors, on fait tout ça ensemble demain, friend. Passez une belle soirée. Salut!
2: À demain!
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1: Salutations tout le monde, bienvenue dans cette émission du 20 juillet 2026, édition estivale du Tailgate. P.O. Tommy derrière la console, Frank Grenier est avec moi en studio.
2: Yes!
1: Et FX Bénard à l'animation avec vous pour encore 3 émissions. Les vacances qui s'en viennent dans mon cas. Grosse fin de semaine dans le monde du sport, on va en jaser jusqu'à 18h aujourd'hui. On salue tout le monde sur YouTube, vous êtes déjà nombreux dans le clavardage. Même chose pour les auditeurs à Montréal au 91.9, à Gatineau, Ottawa 96.5 et à Québec au 100.9. Grosse fin de semaine avec le résultat de cette finale de la Coupe du Monde, avec une prolongation de contrat pour Connor Bedard, avec l'embauche de Derek Lalonde qui est officialisée par le Canadien un peu plus tôt aujourd'hui. Il y a eu le Grand Prix aussi en Belgique. Bref, pas mal d'action dans cette émission. Juste avant de vous faire le menu complet de cette émission, salutations mon cher Frank, comment vas-tu?
3: Je t'écoute, il y a tellement eu de choses
1: en fin de semaine. Il y a eu des choses, mais...
3: Il y a tous les sports. Il y avait du soccer, du golf, de la Formule 1.
1: Du football.
3: Des nouvelles hockey. Il y avait aussi tout. Il y avait même l'Alliance au basket. Tout
1: aussi
3: le monde jouait.
1: La transaction de Logan Starr aussi.
3: Ouais.
1: Qui passe aux Hawks d'Atlanta. Vraiment une grosse fin de semaine dans le monde du sport. On pense que l'été, c'est plus tranquille et tout ça. Mais non, il y en a des nouvelles.
3: Notre show, il dure 8 heures, right?
1: Ouais, exact, c'est ça.
3: Être sûr,
1: on commence à 2 heures puis on finit vers minuit même.
3: Ça, on va manquer de temps.
1: Mais très content de vous retrouver encore une fois cette semaine. C'est Richard Labbé qui prendra ma place à partir de jeudi. Alors, la semaine dernière, on a fait les divisions Atlantique et Métropolitaine aussi, en vue de la prochaine saison. On se fait un bilan là, de mi-été, voir où sont rendues les différentes équipes dans les divisions, et on vous donnera les prédictions de PO et de Frank pour la division centrale aux alentours de 15h30 cet après-midi. Dans quelques instants, c'est Jean-Maxime Sanssouci qui sera avec nous pour revenir sur la victoire de Kimi Antonelli au Grand Prix de Spa-Francorchamps en fin de semaine. Sydney Faux sera en studio comme à l'habitude à 14h45. Je peux pas croire, Frank, là. Après un marathon, là, on va se le dire quand même, là, c'est la fin de cette Coupe du Monde.
3: C'était, on en parlait à tous les jours.
1: Tous les jours.
3: Constamment. Il y avait des parties. Même quand il n'y avait pas de parties, il y avait de quoi à parler. Puis là, 100%. C'est fini.
1: Ouais, puis cette séquence de quoi? 27 jours de suite avec des matchs tout d'un coup qui prenaient fin. On avait les demi-finales la semaine dernière et là, maintenant, ça s'est réglé. Un match de troisième place complètement différent du match de la finale où il s'est marqué quoi? 10 buts dans le match de troisième place. Un seul but dans le match de la finale. On va revenir sur ce titre de l'Espagne avec lui.
3: Sydney, il est en deuil, il va-tu arriver en noir avec un voile noir?
1: Ah, ça se pourrait,
3: chose.
1: Ça se peut qu'il soit en deuil.
3: C'était un triste jour aujourd'hui.
1: Quand même.
3: Après tout ça.
1: Non, mais ça a été un long marathon, mais ça a été vraiment plaisant à faire.
3: Ah ouais, puis ça a été une Coupe du Monde avec beaucoup d'action, de rebondissement, beaucoup de faits spéciaux aussi.
1: Aussi.
3: T'sais, 10 buts dans le match de la troisième place, puis en finale, t'as l'Espagne qui a accordé un but dans tout le tournoi en 8 parties, ça n'a pas de sens.
1: Ça n'a pas de bon sens. Mais là, c'est là hier qu'on a vu vraiment la domination de cette équipe espagnole qui est tellement bien construite, qui a pas nécessairement qui mise, oui, sur le joueur le plus important du tournoi qui est Rodri en milieu de terrain, mais qui est bonne partout au sein de leur effectif. Vraiment une équipe complète, celle
3: de l'Espagne. Le travail
1: d'équipe
3: aussi qui est mis de l'avant avec l'Espagne, c'est ça qui est impressionnant aussi.
1: La cohésion de groupe, la chimie d'équipe. C'est pas pour rien que cette équipe-là a gagné l'Euro en 2024 et là met la main sur la Coupe du Monde en 2026.
3: Au soccer, surtout, il y a beaucoup d'équipes qui ont, on parle juste des un ou deux vedettes.
1: Ouais.
3: Eux autres, c'est vraiment une équipe. Oui, il y a Mal qui est une future vedette ou
1: 100%.
3: Il y a déjà une vedette, mais qui va être de mieux en mieux. Mais c'est une équipe, c'est un collectif qui a gagné la Coupe du Monde.
1: Et où se classe Rodri maintenant parmi ses grands milieux de terrain? Tu gagnes un ballon d'or, tu gagnes l'Euro, la Ligue des Champions, tu l'as déjà gagné. Et là, maintenant, tu gagnes la Coupe du Monde à 30 ans. Vraiment, c'est un gros héritage que Rodri est en train de se construire au fil de sa carrière en mettant la main sur les prix, autant individuels que les prix d'équipe aussi.
3: Il a été amusé l'Argentine et Messi aussi, ce qui est pas... Il y a zéro tir cadré, je pense, dans toute la partie.
1: Ouais, puis il y avait pas de tir tenté, je pense, du côté de l'Argentine avant la 117e minute de jeu. À un moment donné, je regardais, il montrait les statistiques là à l'écran. Et je pense que l'Espagne avait comme 16 tirs tentés, 12 cadrés, et l'Argentine était à 0-0 dans les deux catégories, là.
3: C'est incroyable.
1: Ça a été une domination espagnole, cette finale-là.
3: Ouais, vraiment, puis en tout cas, je suis pas le plus spécialiste en soccer, mais quand il t'enlève un joueur en plus, d'après moi, c'est pas plus facile.
1: Non, vraiment pas. En plus, déjà, à la base que t'es dominé, là, tu dois jouer à 10 joueurs sur le terrain.
3: T'as des zéros dans toutes les colonnes statistiques offensives, puis on t'enlève un joueur.
1: Bonne chance.
3: Plus.
1: Bonne chance. Okay, là, à partir de ce moment-là, je pense que du côté des Argentins, on voulait juste résister pour se rendre à la séance de pénalty, ce qu'on n'a pas été en mesure de faire. Mais c'est une victoire pleinement méritée pour les Espagnols. On va en parler avec Cyd à 14h45. 15h, c'est Marco qui s'installe avec nous. Jaser les dossiers de Derek Lalonde. Là, c'est maintenant officiel, quoi qu'on en avait déjà jasé dans les dernières semaines. Et on va parler évidemment de ce nouveau contrat pour Connor Bedard. Et à 16h, victoire des Alouettes en fin de semaine encore. 38-32.
3: Il joue avec notre cœur.
1: Mais il joue avec notre cœur. Il échappait une avance de 22 points. C'était 32-32 au quatrième quart. Finalement, on va chercher la victoire quand même. Au final, on gagne, mais on échappe des avances. Ça a aucun bon sens. On va en parler avec Renaud à 16h.
3: On réalise aussi qu'avec Alexander, on a un vrai entre les mains aussi. Là.
1: Il est phénoménal.
3: Puis il est blessé, entre guillemets, disons, en ce moment. Puis il joue comme ça. Je pense qu'on peut dire qu'on a un vrai. Là.
1: Toujours pas d'interception. C'est incroyable. Il a fini le match avec plus de 400 verges.
3: Trois touchés.
1: Vraiment impressionnant. Et de voir ça sous nos yeux. Tu sais, il y a eu une période, après Anthony Calvillo, il y a eu la longue période.
3: On s'est cherché.
1: Le long désert où il n'y avait pas de carrière qui pouvait prendre la relève et tout ça. Mais là, on l'a dans nos rangs depuis quelques saisons en Davis Alexander.
3: Jumelé à un Philpott, ça fait du dommage.
1: Et un grand groupe de receveurs aussi, là. Ouais. Philpott, oui, mais t'en as plein d'autres aussi qui peuvent faire la différence. Cold Speaker en est un aussi.
3: Encore plus si tu mets double coverage sur Tyson Philpott.
1: Ça libère les autres qui sont pas payé pantoute aussi, là.
3: Si on peut commencer à garder des avances, on devra pas payer fin de saison.
1: Mais en. Allons-y avec la revue d'actualité parce que il y en a eu du stock en fin de semaine.
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1: Alors, c'est officiel, Frank, pour Derek Lalonde. C'est Rick Engels qui publiait là-dessus sur X il y a quelques semaines. Mais là, ça a été confirmé par l'organisation. Alors, sans surprise, Derek Lalonde qui est engagé par le Canadien de Montréal, alors que Trevor Lotowski s'absente pour des raisons familiales, veut passer plus de temps avec sa famille pour des raisons personnelles. Mais là, ce qui m'a étonné le plus dans la publication, c'est qu'il ne sera pas nécessairement entraîneur adjoint, mais entraîneur associé. Alors quand même un grand rôle pour Derek Lalonde, qui a de l'expérience de la Ligue nationale, qui a gagné la Coupe comme adjoint avec le Lightning de Tampa Bay il y a quelques saisons, les deux conquêtes avec John Cooper en 2020 et 2021, qui a été par la suite entraîneur-chef à Détroit. Ça a plus ou moins fonctionné avec les Red Wings. L'an dernier, il était assistant à Toronto et là, va obtenir ce rôle d'entraîneur associé avec le Canadien de Montréal.
3: Oui, j'aime ça quand même. C'est comme si on amenait des entraîneurs qui accepteraient peut-être pas d'être adjoints, mais là, ils vont venir seconder d'autres entraîneurs. Aussi, je pense pas qu'il doit plus avoir beaucoup de postes de mémoire dans la Ligue nationale.
1: Non, exact. Non.
3: Donc, de devenir adjoint, peut-être ça l'intéresse pas, mais associé, ça donne une petite reconnaissance de plus.
1: De plus, exactement.
3: Puis ça peut amener des gens de talent, des fois, à venir seconder ton personnel d'entraîneur. Puis en étant entraîneur associé aussi, il s'ouvre des portes. L'année prochaine, déjà, s'il y a des offres, il pourrait quitter aussi.
1: Ouais.
3: Je trouve que c'est un bon parti pour tout le monde.
1: Puis souvent, on donne ce titre-là à un entraîneur. Si jamais l'entraîneur-chef perd son emploi durant la saison, décide de quitter ou peu importe, souvent, par base intérimaire, on va donner l'emploi à l'entraîneur associé. Alors dans ce cas-ci, en ce moment, c'est Derek Lalonde. Ça m'étonnerait que Martin Saint-Louis soit congédié ou il arrive quoi que ce soit, mais quand même, souvent, quand on congédie l'entraîneur-chef, celui qui va prendre la place, c'est l'entraîneur associé. Dans ce cas-ci, ce sera Derek Lalonde pour le Canadien. Hâte de voir les responsabilités aussi qu'il va s'occuper, parce que Trevor Lotowski s'occupait du désavantage numérique. Est-ce qu'on va donner ce critère-là, cette opportunité-là à Derek Lalonde de s'occuper du désavantage numérique, tâches qu'il aura au sein de l'organisation?
3: J'allais te poser la question parce que Lalonde, justement, il est reconnu pour être quand même fort en défense. On a tout pris pour acquis. L'homme qui quitte est en défense. Lui, il est bon en défense, donc il va faire ça. Mais ils n'ont pas annoncé encore le partage des responsabilités.
1: Non,
3: pas entraîneur associé, justement, ça vient avec plus de responsabilités aussi qu'un entraîneur adjoint.
1: Aussi, puis je pense qu'on le nomme aussi associé parce que ça vient aussi avec l'expérience. On parle d'un groupe d'entraîneurs qui est assez jeune en termes d'expérience. Et Martin Saint-Louis avait jamais eu d'expérience de relevant d'une équipe de la Ligue nationale avant d'être embauché comme entraîneur-chef. Stéphane Robida comme adjoint à l'époque. Alors, du côté de Derek Lalonde, c'est d'amener cette expérience-là qu'il a au fil des années. Il a été un peu partout. Lui, dans son cas, il a été dans la East Coast League. Il a été aussi dans la Ligue américaine, Ligue nationale. Il a été adjoint dans la Ligue nationale comme il a été aussi entraîneur-chef. Alors, entraîneur associé cette année pour la prochaine saison à Montréal.
3: De mémoire, est-ce qu'il y en a beaucoup dans la Ligue? Je sais que Daniel Alfredson vient d'arriver à Toronto dans un rôle d'entraîneur associé. J'ai essayé de penser à ça. Il y en a-tu beaucoup en ce moment?
1: Mais je pense que, puis là, je vais aller vérifier l'information, je pense que Pascal Vincent a été embauché comme entraîneur associé avec le Kraken.
3: Alors ça, j'avais pas vu cette distinction-là, mais ça serait vraiment le fun pour lui aussi.
1: Je vais aller vérifier l'information, mais je t'ai dit ça dans quelques... Oui, entraîneur associé, je pense. Non, entraîneur adjoint avec le Kraken.
3: Entraîneur adjoint.
1: Mais il y en a quelques-uns dans la Ligue nationale qui occupent ce poste-là d'entraîneur associé. Là. Si jamais vous avez des idées en tête, textez-nous. Là.
3: Dans 514-790-0919. De mémoire, Kirk Muller était entraîneur associé à une époque à Montréal aussi. Il y a eu Mark Crawford aussi qui l'a...
1: Ouais.
3: C'était-tu au Colorado qu'il l'était ou ailleurs? J'ai eu comme un petit blanc de mémoire, mais je pense que ça avait commencé à ces temps-là un peu la mode des entraîneurs associés. Puis il n'y en a pas tant que ça chaque année.
1: Non, exact.
3: Un ici par là.
1: Puis j'avais en tête Pascal Vincent aussi, parce que je me rappelle qu'à Columbus, à l'époque, qu'on avait embauché Mike Babcock, finalement, qu'on avait congédié durant le camp d'entraînement, à ce moment-là, il était associé Pascal Vincent avec les Blue Jackets de Columbus. Alors, on l'avait promu comme entraîneur-chef. Alors, ce nom-là me revenait en tête aussi à cause de ça.
3: Ça fait bien du sens aussi. Mais là, vu qu'il est allé dans la Ligue américaine, peut-être que le trajet est par adjoint, mais...
1: Mais c'est une belle opportunité quand même.
3: L'opportunité est plus fun qu'un titre.
1: Ouais. Puis ça vient avec un... Bon, monétairement, ça vient aussi avec une augmentation de salaire d'être associé et non d'être adjoint aussi dans la Ligue nationale. Mais je salue cette embauche-là pour le Canadien. J'aimais beaucoup Trevor Letoski. Je comprends les raisons pour lesquelles il décide de passer plus de temps avec sa famille. Maintenant, Derek Lalonde, j'aime ce qu'il peut apporter en termes d'expérience. Je pense que dans le passé, il a été entraîneur-chef à Détroit, mais ça a plus ou moins fonctionné. Je pense que son rôle est plutôt d'être adjoint ou d'être associé. Là, ce sera une première expérience pour lui à titre d'associé avec le Canadien.
3: J'ai hâte de voir son impact aussi, puis son expérience, comment ça devient concret dans l'entourage de l'équipe. Et aussi, on se fie souvent des entraîneurs, mais lui, il était à Détroit, mais... Il y a rien qui marche à Détroit tant que ça depuis quelques années. Fait que c'était-tu lui le problème ou c'est une culture d'organisation? Fait que j'ai vraiment hâte de le voir dans les entrevues aussi, des choses comme ça. Comment il va épauler Martin Saint-Louis, comment il va amener sa touche, son expérience, son expertise. J'ai vraiment hâte de voir parce que pour moi, ça a été une embauche surprise d'Éric Lalonde. Je l'ai pas vu venir. C'est pas
1: moi non plus.
3: Tu m'avais dit, nomme-moi 20 entraîneurs qu'il va peut-être amener. Je pense même pas qu'il aurait été dedans. Là, de le voir arriver, je suis vraiment curieux de voir sa contribution.
1: Ouais, bien d'accord. Et ce qui est intéressant aussi, là, puis ça sort du champ gauche un peu, là, mais dans les dernières années, il a été assistant à Tampa, il a été entraîneur-chef à Détroit, il a été assistant à Toronto. Trois équipes qui sont dans la même division que les Canadiens, les équipes que tu as affrontées le plus souvent aussi durant la saison. Alors, tu connais quand même un peu plus ces équipes-là en particulier parce que tu as été là dans ce rôle d'adjoint ou d'entraîneur-chef au sein de ces équipes-là.
3: C'est un excellent point. Puis on peut pas le blâmer pour son année à Toronto parce que c'était à Toronto aussi.
1: Aussi.
3: Donc, il y a personne qui a du succès là-bas.
1: Non, ça a été une année assez difficile l'an dernier à Toronto.
3: Ça, c'est le contexte.
1: Il y en a un qui a signé un gros pactole en fin de semaine, mon cher Frank.
3: Qui donc?
1: Qui ça, P.O.? Connor Bédard!
3: J'ai pas entendu, P.O.
1: Peux-tu le rejouer, s'il vous plaît?
2: Connor Bédard!
1: Voilà, Connor Bédard.
3: Ça me dit vaguement quelque chose.
1: Moi aussi, ça me dit quelque chose. 15 millions de dollars par saison pour Connor Bédard et un contrat de 5 ans. Qu'as-tu pensé de cette signature-là? On le sentait, là. On le savait que ça allait s'en venir dans le cas de Connor Bédard, qui va rater le début de la prochaine saison. Lui qui s'est blessé, malheureusement, à Vancouver dans les dernières semaines. Mais un gros contrat quand même pour le premier show total en 2023.
3: Et je pense qu'il va être de retour dans le coin de novembre, si je ne me trompe pas,
1: exact.
3: Aussi. Mais à première vue, ce contrat-là, il m'a sauté aux yeux. Je trouvais que le montant, 15 millions, ça se peut, on dirait, dans l'ère Carlsonesque.
1: Et c'est ce que j'allais dire. Léo Carlson a maintenant mis un nouveau plafond là pour ces joueurs-là.
3: Là, il a l'air généreux de laisser 3 millions sur la table. Fait qu'il y a le bon jeu. Mais c'est le 5 ans, moi, qui m'a jeté par terre. Ça, je ne comprends pas le 5 ans du tout de l'amener à l'autonomie complète.
1: Exact.
3: J'ai pas vu s'il y avait
1: une année d'autonomie complète.
3: Une année d'autonomie complète. J'ai pas vu s'il y avait des clauses de non-mouvement rattachées.
1: Seulement à sa dernière saison.
3: À sa dernière saison en plus. Donc, il y a vraiment son destin entre les mains. Et je comprends pas. Pour moi, ce contrat-là, puis c'est un peu hot take aujourd'hui, mais pour moi, je ne crois plus aux Blackhawks depuis ce contrat-là. Parce que il se donne une fenêtre de quoi? De 5 ans pour performer quand ils sont au début d'une reconstruction. Je le sais pas comment ils sont confiants qu'ils veulent leur signer après parce que comment t'as une vedette comme ça dans la fleur de l'âge, il va tomber à 25 ans à la fin de son contrat et tu vas le laisser partir ou l'échanger contre des valeurs beaucoup moindres parce que c'est toujours ça qui arrive avec des joueurs vedettes échangés. À 25 ans, c'est quoi le plan?
1: Est-ce que Bédard s'est sécurisé en demandant, mais là c'est la nouvelle tendance, non? On voit ça de plus en plus, les contrats de 4 ans ou de 5 ans là, à ces joueurs-là, puis j'ai hâte qu'on en parle avec Marco aux alentours de 15h. Mais Léo Carlson, l'offre style était de 5 ans. Et là, maintenant, Connor Bédard, nouveau contrat de 5 ans.
3: Mais l'offre style de Carlson, c'était hostile.
1: Exact.
3: Tu l'amenais dans un contexte que les Ducks étaient pas à l'aise de ce contrat-là. Et ils ont décidé de l'égaler quand même, mais ils sont toujours pas à l'aise avec ce contrat-là.
1: Ouais.
3: Lui, c'était avec son organisation. Il n'y a aucune offre hostile qui pouvait techniquement venir en jeu. Oui, il était éligible, mais je veux dire, tout le monde savait que les Hawks avaient l'espace pour signer jusqu'à 20 millions facilement puis qu'il l'aurait fait. Mais pourquoi 5 ans? Dans le sens, s'il voulait 2-3 ans, OK, puis au pire, il te coûtera plus cher, mais au moins, tu as un certain contrôle sur la suite de sa carrière. Là, l'autonomie complète à 25 ans, je répète ma question, c'est quoi le plan? Là, ils vont mettre sacrifier tout parce le futur pour gagner tout de suite.
2: Parce qu'on s'entend que les Blackhawks, puis là, je regardais la formation des Blackhawks, on a repêché dans les dernières années, sauf cette année, parce qu'on a échangé notre choix repêchant dans la première ronde pour mettre la main sur Byron Byram.
3: Dans une décision controversée, ouais, Byram aussi.
2: Mais je regarde ça sur papier, je vois pas les Blackhawks compétitionner pour gagner la Coupe Stanley avant au moins 3 ans, là, minimum. Là.
3: Et c'est à ce moment-là que tu veux un Connor Bedard dans fleur de l'âge, aussi. Selon moi. Mettons, au pays, donne-y 20 millions pour 8 ans. Garde-les longtemps. C'est la vedette
2: si
3: sur
2: tu
3: qui
2: décides.
3: Tu bases toute ta reconstruction autour de lui. Et là, il y a un contrat de 5 ans blindé qui l'amène à l'autonomie. T'as confiance en tes moyens, Chicago.
2: Et après
3: là,
2: ça, tu compares avec certains contrats à Montréal. Là.
3: Ça n'a pas de sens, là.
2: C'est fou raide, là.
3: On peut apprécier ce qu'on a
2: aussi. Ben, 100%.
3: Puis je le répète tout le temps, tout peut arriver, là. Des genoux pétés, ça arrive à tout le monde. C'est des accidents, des choses comme ça. Mais sur papier, les moves à Montréal font tellement de bien comparé à ce qu'on voit ailleurs dans la Ligue. Des joueurs de 25 ans qui sont joueurs autonomes sans compensation, ça peut... tu sais, les Ducks ont plus de profondeur, ils ont plus de joueurs. Chicago, t'as rien à part lui. Je suis sévère un peu avec eux autres. Il n'y a pas grand-chose. Nazar, qui est comme le deuxième joueur.
2: Ouais.
3: Après ça...
2: Et son contrat va représenter 14,4% de la masse salariale des Blackhawks de Chicago. C'est beaucoup aussi à cet âge-là de prendre une aussi grosse part du gâteau sur la masse salariale de ton équipe. Là.
3: Ouais. Puis encore là...
2: Tu rajoutes à ça son contrat plus celui de Byron Byram. Puis je veux dire, 25% de l'équipe, de la masse salariale de l'équipe est basée sur deux gars, là. T'as décidé que ces deux gars-là, ce sont les deux joueurs sur qui tu construis ton équipe.
3: C'est 27,5 millions, je pense, pour les deux combinés.
2: Ouais.
3: C'est quelque chose, hein?
2: Et Bédard, qui a eu une bonne saison l'an dernier, là, on s'entend qu'il s'est blessé malheureusement, mais qui aurait une saison peut-être de quoi, 90 points. Sa première moitié a été meilleure que sa deuxième moitié.
3: Mais ça revient à ce qu'on dit. En deuxième moitié, c'est là que le jeu lève d'un cran. Il est tout seul. Il n'y a personne là-bas. Et là, on est après le repêchage. On est après le 1er juillet. Là, il reste juste la poignée de change sur le marché des joueurs autonomes. Comment tu vas monter une équipe compétitive? Puis il est blessé jusqu'en novembre. Est-ce que tu vois les Blackhawks faire les séries cette année, se virer ça de bord?
2: Non. Dans une division en plus aussi serrée. Là.
3: Et là, tu as échangé le 4e choix de cette année pour aller plus vite avec Byram. Là, tu viens de signer Bedard pour 5 ans qui l'amène encore à l'autonomie complète. Je le répète, ça me rentre pas dans la tête.
2: Et je sais que les agents et les joueurs visent de plus en plus des contrats à court terme comme ça aussi.
3: Mais court
2: les
3: terme,
2: 5 ans.
3: Vas-y un peu plus court d'abord où gère l'autonomie, ouais. Où tu as le temps de le gérer. Il n'y avait aucune presse. En plus, il est blessé. Là. T'avais le temps de prendre ton temps et de sortir avec ça. Des fois, je me demande, Chicago, là-dedans, là, t'as négocié quoi? C'est-tu Bedard qui a dit c'est ça je veux, t'as fait OK, ou t'as dit rajoute-moi un an s'il te plaît, mais qu'est-ce que t'as négocié dans ce deal-là?
2: Et même si je sais que c'est pas ton favori, bon, on finit là-dessus, on en reparlera avec Marco aux alentours de 15h. Ton deuxième centre, c'est Frank Nazar, qui était très bon en début de saison l'an dernier, qui a une bonne saison, qui a un bon salaire, je trouve, là, à 6,6 millions environ.
3: Mais lui,
2: jusqu'en
3: il va
2: 2033.
3: Se ramasser à l'aile. Je suis pas mal sûr quand Frundell va prendre le centre.
2: Puis encore là, ça, tu l'as eu dans la transaction, tu l'as repêché 13e au total, mais il faisait partie de la transaction Kirby Doc et
3: exact.
2: Tout ça. Je sais pas. J'ai hâte tantôt qu'on fasse notre classement. Mais dans la division centrale.
3: J'apprécie Nazar comme joueur. Je le vois plus comme un ailier. Je pense que Frundell va être un joyau.
2: Ouais.
3: Puis je pense que Connor Bedard, c'est une vedette. Mais 5 ans. T'as 5 ans pour avoir du succès, lui, le convaincre. À date, dans les derniers 5 ans, Chicago n'a pas convaincu personne. Qu'est-ce qui te fait penser que dans le prochain 5 ans, tu vas être capable de faire des bons moves? Ils ont manqué plusieurs choix. Je veux dire manqué, c'est sévère, là, mais ils ont manqué beaucoup de choix au repêchage. Il n'y a pas eu beaucoup de transactions. Ils ont vidé le club sans le remplir. 5 ans. T'as 5 ans.
2: Le repêchage de Levchunov va peut-être revenir les hanter dans les prochaines années.
3: T'avais Senecki et Demidov d'être disponibles
2: à ce moment-là.
3: Ils sont allés pour la position lui, du meilleur joueur, je pense. Mais c'est ce genre de décision-là, un moment donné, qui t'handicape dans le futur. Puis je répète, 5 ans!
2: Ouais.
3: T'as 5 ans pour le convaincre que t'es une bonne équipe.
2: Nazor, 44 et 47% au cercle des mises en jeu dans les deux dernières années.
3: Il est encore jeune, mais c'est un allié.
2: On va en parler avec Marco. Ouais. On va en parler avec Marco aux alentours de 15h. Pour l'instant, on fait une courte pause et au retour, il faut parler de cette victoire de Kimi Antonelli en fin de semaine en Belgique. Gros Grand Prix et on jase de tout ça avec Jean-Maxime Sanssouci, co-animateur du podcast L'Épingle.
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2: Kimi Antonelli qui transforme sa pole position en victoire à Spa-Francorchamps en fin de semaine après une bataille acharnée avec Charles Leclerc qui l'a dépassé, je pense, au 34e tour alors que Max Verstappen a terminé 3e, alors à 3e place sur le podium. Jean-Maxime Sanssouci est avec nous pour nous parler de cette victoire en fin de semaine de Kimi Antonelli. Salut Jean-Max!
17: Les boys, comment allez-vous?
2: En superbe forme.
3: Ça roule!
2: Ça roule! Commençons avec le titre pour Kimi Antonelli qui retrouve le chemin de la victoire, Jean-Max.
17: Ben, écoute, on dirait que c'est l'histoire qui se répète. Quand Russell connaît des ennuis et doit abandonner, eh bien, Kimi l'emporte et ajoute un autre 25 points d'avance sur son coéquipier qui était en beau fusil. Le jeune Kimi est tellement impressionnant. Honnêtement, ça a l'air facile et donc on prend pour acquis que, bon... Vu que la meilleure voiture, c'est facile pour lui, mais non, il se comporte comme un vétéran déjà à 19 ans seulement, c'est vraiment très impressionnant, monsieur.
2: George Russell n'a pas été très, très content de ce qui s'est déroulé durant cette course-là, Jean-Max, alors qu'il a été contraint à l'abandon à la suite d'un contact avec Lewis Hamilton. Parle-nous un peu de l'incident, puis de la manière qu'il a réagi après celui-là, alors que son, je pense qu'on a complètement coupé son micro, là, alors qu'il était en beau fusil, justement, à la suite de cet événement-là.
17: Effectivement. Donc, il se plaint qu'il manque de vitesse en ligne droite, en fait. Il dit, j'arrive à la fin de la longue ligne droite, j'ai plus de batterie. Ça fait plusieurs fois que je vous le dis. Il y a quelque chose qui marche pas, les gars. C'est inacceptable. Il emploie des mots qui commencent par F et qui finissent par ing. Et Toto Wolff, après la course, qui dit, écoute, c'est vrai, là, c'est de notre faute. On prend le blâme. Puis évidemment, pour Russell, ça fait très, très, très mal parce qu'il est déjà en arrière de son coéquipier. C'était supposé être son année à lui, meilleure voiture. Enfin, il n'y a plus Lewis dans les pattes. Peut-être va-t-il gagner le championnat. Eh bien, ça ne s'aligne pas pour ça. Donc, en manquant de jus, littéralement, et de batterie, ça fait en sorte qu'il se fait dépasser par les deux McLaren et est pris là-dedans, justement. Donc, au lieu de se battre à l'avant, contre Lewis, contre Antonelli ou Russell ou Max, ben il est pogné à se défendre puis se faire dépasser. Donc ça fait en sorte qu'il est dans le trafic. Puis finalement, Hamilton, il vient en collision avec Hamilton. Faites pas de la faute à Russell. Il dit, écoute, c'est un incident de course, ça arrive. En effet, on dirait bien ça, mais la FIA qui donne une pénalité à Lewis parce qu'on juge qu'il a comme conduit en guillemets de façon erratique. On le voit là dans à l'intérieur de son cockpit, il tourne les mains, son volant, il est pas stable, et à cause de ça, ben ça fait en sorte qu'un autre pilote abandonne et donc on lui donne une pénalité un peu sévère, mais techniquement respectable.
2: Voilà. Une des plus belles histoires de ce Grand Prix est bien évidemment Isaac Hadjar qui partait 21e et qui a terminé quoi 6e dans cette course complètement folle. C'est une des plus belles histoires de ce Grand Prix en fin de semaine, Jean-Max.
17: Ben oui, c'était un de nos pilotes à qui on décernait une étoile cette semaine. Part 21e parce que bon, il doit changer de moteur. Donc quand tu changes de moteur et tu n'en as plus en stock, en 10 mai, tu as une pénalité. Et Spa, Francorchamps et une des meilleures places pour avoir une pénalité en guillemets calculée parce que c'est un circuit où il est plus facile de dépasser. On a vu Max Verstappen faire ça, je pense, deux fois en ligne, à peu près en 22-23, quand justement, il prend une pénalité, puis finalement, il gagne la course. C'est absolument incroyable. Hadjar, très fort, sixième. Le curse du deuxième volant chez Red Bull est fini. On se rappelle de Liam Lawson, Tsunoda, Perez. Il y a Hadjar, encore une fois, qui prouve qu'il est solide, il est jeune, il a de la hargne. Puis, si moindrement Red Bull est capable d'aller chercher une autre amélioration pour gagner un dixième ou deux peut-être, là, ben on pourrait se retrouver avec deux excellents pilotes Red Bull pour ramasser des points et ça fait du bien.
2: Y a-t-il vraiment quelqu'un qui peut compétitionner Kimi Antonelli pour le championnat des pilotes cette année avec sa quoi? C'est complètement fou l'année qu'il connaît à l'âge qu'il a, Jean-Max.
17: Et c'est possible. Il y a encore beaucoup de courses à venir, beaucoup de points, encore une fois, Kimi, tu vois, dans les trois derniers Grands Prix, autre Spa, on en a parlé, a connu des ratés, Russell avait repris 38 points sur lui, tout peut arriver, toujours. L'an passé, qui aurait cru que Norris serait venu de l'arrière, il perdait par 100 quelques points à un moment donné dans la saison sur Oscar Piastri. Donc, tout est possible. Par contre, je pense qu'il est de façon constante plus rapide que Russell. Encore une fois, si Mercedes amène... C'est comme... Si Russell pouvait être à l'aise dans sa voiture, peut-être, oui, effectivement. Un peu comme Charles, là, qui vient de renaître parce qu'il a trouvé quelque chose là à Silverstone. Il dit qu'il a analysé les données, puis il a trouvé quelque chose, puis tu vois, le lendemain, il gagne à Silverstone. C'est possible pour Russell. Et c'est possible, peut-être, que un des deux pilotes de Ferrari, si Ferrari continue à bien développer, c'est possible. Mais en ce moment, Kimi Antonelli a l'air intouchable.
3: Et aussi, tu nous avais beaucoup vanté le Grand Prix de la Belgique la semaine dernière qu'on avait parlé. J'ai vu ce qui s'est passé. Il y a tellement eu de dépassements spectaculaires dans cette course-là. Est-ce que c'est toujours comme ça en Belgique?
17: C'est souvent comme ça, justement. Parce que c'est un peu plus large parce que c'est un, ce n'est pas un circuit de rue, là, tu sais. Ça, c'est quand même plus difficile à Singapour, par exemple, et à Monaco de dépasser, d'ailleurs. Oui, c'est souvent comme ça. Il y a beaucoup de longs virages rapides, donc on peut dépasser de l'intérieur, de l'extérieur. Tu as une chicane aussi qui est un endroit propice à ça. Il y a beaucoup de lignes droites. Il y en a au moins 5 des bonnes lignes droites quand même. Donc, tu peux déployer ta batterie. Et avant, c'était le DRS pour aller dépasser. Puis, donc, oui, pour répondre à ta question. Et c'est tellement beau, les plans de vue, messieurs. Vous avez vu ça, là. C'est
3: ouais. Absolument ouais, spectaculaire. C'était spectaculaire.
17: Oh, oui, absolument.
2: Déjà, un prochain Grand Prix qui s'en vient en fin de semaine prochaine. Alors, on va surveiller ça avec beaucoup d'attention. Un grand merci, Jean-Max, pour ton temps aujourd'hui. Super apprécié. Puis, on se reparle très bientôt.
17: Anytime, les boys. Bonjour.
2: Salut, Jean-Maxime, bye. Sans bye. Souci du podcast. L'épingle pour revenir sur cette victoire de Kimi Antonelli, qui a vraiment une priorité sur la personne qui le suit au championnat des pilotes, soit Lewis Hamilton, une cinquantaine de points d'avance sur le pilote de Ferrari. Dans 2 minutes, on participe ensemble au quiz le plus difficile au Québec. Oui, j'ai nommé le quiz à Frank. Alors, n'hésitez pas à participer au 514-790-0919 ou dessus sur YouTube. Le quiz à Frank dans 2 minutes.
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0: Je sais pas si c'est bon ou c'est mauvais signe, mais à chaque fois que j'entends ton thème, Frank, je suis comme un peu nerveux. Je me dis, oh, je vais avoir l'air de quoi aujourd'hui?
1: Tu chantes stressé, hein? c'est ça à chaque fois.
0: On vous invite à participer sur la messagerie texte 514-790-0919. Même chose sur YouTube. C'est quiz à Frank. Frank, tu nous réserves quoi aujourd'hui?
1: Aujourd'hui, la thématique est assez générale, mais à propos, c'est incroyable.
0: Okay.
1: Je vais t'amener des faits incroyables, mais juste avant, si tu me permets.
0: Ouais.
1: Je veux me faire une petite plug à moi-même, chose que je fais jamais, parce que j'ai écrit un livre l'année dernière qui s'appelle « Comment faire rire tout le monde » avec les éditions K.O. Et c'est pour savoir qu'un peu comme un magicien qui dévoile tous ses trucs, moi j'ai dévoilé tous les trucs en humour. Fait que n'importe qui est fan d'humour, tu veux savoir ce qui se passe en arrière de tout ça, comment
0: c'est
1: on écrit
0: bon.
1: Des gags, comment on voit sur scène et tout ça. Tout est là-dedans. Un petit livre à 30$ aussi sur le site des éditions K.O. Fait que je vais juste le mentionner s'il y a des gens qui sont intéressés. Je suis vraiment fier de ce livre-là. Et il est incroyable!
0: C'est très bon. Avec la thématique en plus du quiz aujourd'hui.
1: Yes. Et on va passer à autre chose. On va tout de suite aller avec la question 1. Je veux savoir, il n'y a qu'un athlète qui a réussi à frapper un coup de circuit dans la MLB et marquer un touchdown dans la NFL la même semaine. J'ai entendu un « hein » de P.O. Tommy à la console. Ça, j'adore ça. C'est mes réactions préférées.
0: Durant la même semaine.
1: La même semaine, un circuit dans la Ligue majeure du baseball et attraper un toucher dans la NFL. Une semaine pas pire occupée.
0: Est-ce qu'on est dans les années 90?
1: Oui.
0: Est-ce que c'est une légende du basket?
1: Oui. Pas du basket.
0: Non. Du baseball.
1: Non.
0: Je suis sceptique. Et là, il y en a plusieurs qui tentent des choix sur dans le clavardage. Il y en a beaucoup qui parlent de Bo Jackson.
1: Bo Jackson, ok. C'est ça ta réponse officielle?
0: Deion Sanders?
1: Ça me prend une réponse officielle et fixe.
0: Je vais y aller avec Deion Sanders.
1: La réponse, c'est Neon Deion Sanders. Yes, bravo.
0: Félicitations à ceux qui l'ont eu sur la messagerie texte.
1: Puis c'est également le seul joueur à avoir joué dans une série mondiale et un Super Bowl.
0: Wow!
1: C'est quand même spécial d'être en finale des deux côtés. Il a jamais remporté la série mondiale, mais il a gagné deux Super Bowls. Puis d'ailleurs, sa défaite en série mondiale, il jouait pour les Braves, puis il a perdu contre les Blue Jays en 92.
0: Très bon.
1: On se rappelle que les Blue Jays avaient gagné, mais Deion était de l'autre bord.
0: Très, très bon. Il y en a plusieurs qui l'ont eu sur la messagerie texte. C'était pas trop compliqué, mais
1: lui et Bo Jackson, c'était pas mal les deux
0: que tu pouvais tenter, puis...
1: deux athlètes. Incroyable de faire les deux sports comme ça. On a vu Michael Jordan, il a essayé d'aller au baseball, c'est pas si facile. Question 2, catégorie incroyable. J'ai un choix de réponse. Qui parmi les noms suivants n'a jamais joué dans la Ligue canadienne de football?
0: OK.
1: Est-ce que c'est A, The Rock, B, Lex Luger, C, Evander Holyfield ou D, Apollo Creed? L'acteur, là, pas le personnage.
0: Non, je comprends.
1: Donc, je répète, qui n'a jamais joué dans la Ligue canadienne de football? Est-ce que c'est A, The Rock?
0: The Rock a joué,
1: B,
0: je pense.
1: B, Lex Luger.
0: Ouais.
1: C, Evander Holyfield. Ou D, Apollo Creed.
0: Je vais y aller avec C.
1: Evander Holyfield?
0: Ouais.
1: P.O. de?
0: Il y en a beaucoup. Je pense que j'ai pas la bonne réponse.
2: Moi, j'en ai aucune idée, mais je vais te dire The Rock parce que...
0: C'est... Non, The Rock a joué.
2: Pourquoi on en entend aussi peu parler?
0: Je suis persuadé que The Rock a joué.
2: Parce que c'est quand même un gros truc, c'est un joueur de football professionnel. Il serait lutteur, joueur de football, acteur.
0: Il a tout fait, The Rock.
2: Ouais,
1: c'est The Rock.
0: Et voilà.
1: Je vais vous donner la bonne réponse par élimination. The Rock a joué dans la Ligue canadienne de football pour les Stampeders de Calgary en 95 pour 2 mois.
0: Okay. Très bon.
1: Et il a été coupé. Et c'est vraiment ça qui est arrivé. Donc, mais ça reste quand même le joueur le plus populaire de l'histoire de la CFL.
0: C'est très bon.
1: Sinon, Lex Luger, un ancien lutteur aussi.
0: Ouais.
1: Larry Poole, son vrai nom, on dirait que tu manges un coup d'un dent. Son nom, Larry Poole, on dirait que tu manges tes dents, c'est weird. Il a joué pour les Alouettes de 1979 à 81.
0: Il a quand même joué pendant plusieurs années.
1: Deux, trois ans. Puis il s'est ramassé à Montréal parce qu'il a été expulsé de l'équipe de l'Université de Miami après avoir vandalisé une chambre d'hôtel.
0: Ah, c'est bon.
1: Un charmant jeune homme.
0: C'est parfait, ça.
1: Et finalement, Apollo Creed a aussi joué dans la CFL. Il jouait pour les Raiders dans la NFL, mais en 71, John Madden l'a coupé en disant qu'il était trop sensible pour jouer dans la NFL.
0: Alors, t'es en train de me dire que j'ai la bonne réponse.
1: La bonne réponse, Evander Holyfield n'a jamais joué dans la CFL.
0: Très fort. Un autre choix entre les deux derniers, je te dirais. vraiment beaucoup. Dessus, et il y en avait plusieurs qui tentaient Apollo Creed sur la messagerie texte. C'était le nom le plus populaire.
1: En fait, il a joué avec les Lions de la Colombie-Britannique jusqu'en 73. Un autre choix de réponse, parce que je pense qu'on aime bien ça, les choix de réponse.
0: Ouais, j'adore ça.
1: Trouve l'affirmation fausse parmi les trois suivantes.
0: Parfait.
1: James Fix, l'inventeur du mot jogging, est mort en faisant du jogging. B. Jimmy Heseldine, propriétaire de la compagnie Segway, est mort en faisant du Segway.
0: Ah non.
1: Ou C. William Sinclair of Roslyn, le propriétaire du premier vrai terrain de golf, est mort en jouant au golf. Donc, je veux savoir laquelle est fausse. Est-ce que
0: alors,
1: l'inventeur...
0: t'es en train de me dire qu'il y a deux inventeurs qui sont décédés.
1: Si on lit entre les lignes, c'est ça qu'on devine. Donc, quelle est fausse? Est-ce que A, l'inventeur du mot jogging est mort en faisant du jogging?
0: Non, ça, ça semble vrai.
1: Est-ce que B, le propriétaire de la compagnie Segway est mort en faisant du Segway?
0: Ça, c'est vrai aussi, je pense.
1: Ou est-ce que le William Sinclair, le propriétaire du vrai premier terrain de golf, est mort en jouant au golf?
0: En jouant au golf.
1: En jouant au golf?
0: Oui, c'est ma réponse finale.
1: En ce moment?
0: Segway, c'est faux. Ah non, ça serait Segway. Mais moi, il me semble que j'ai déjà entendu ça.
1: Eh bien, James Fix est crédité pour avoir inventé le mot jogging.
0: Ouais.
1: Il a écrit un livre sur le mot courir, puis c'est lui qui a mis jogging dedans, puis c'est lui, le mot jogging est revenu.
0: Il est devenu populaire à cause de ça.
1: Et il est mort en 84 au Vermont, en faisant du jogging.
0: Bon, voilà.
1: C'est dangereux. Moi, c'est pour ça que je cours pas, personnellement. C'est okay. Très dangereux.
0: Ouais, je devrais arrêter de courir à cause de
1: exactement.
0: Ça.
1: Exactement. Fie-toi à lui, là. En 2009, Jimmy Heseldine achète la compagnie Segway. En 2010, il meurt de blessures causées par le fait qu'il est tombé en bas d'une falaise en faisant du Segway. Il a mal contrôlé son Segway, il était sur le bord d'une falaise et il a sacré le camp en bas.
0: Aïe, ça c'est pas possible.
1: Et ça s'invente pas.
0: Ça s'invente pas.
1: Et William Sinclair of Roslyn a créé le premier vrai terrain de golf, le 18 trous, celui qui a moulé le futur des terrains de golf. Puis ça c'était en 1744 et il est mort en 1778 de vieillesse, tout simplement.
0: Tout simplement. Alors j'avais la bonne réponse
1: T'es
0: encore.
1: T'es rendu à deux consécutives.
0: Faut que j'arrête de douter de moi.
1: Exactement. Écoute pas les gens.
0: Exactement.
1: Là. J'en ai une autre pour toi.
0: Ouais.
1: Dans toute sa carrière, combien Shaquille O'Neal a-t-il réussi de tirs du centre-ville?
0: Oh.
1: Combien de tirs de 3 points en carrière est-ce que Shaquille O'Neal a réussi?
0: C'est une très bonne question. On va inviter les gens à participer sur la messagerie texte.
1: Ouais, 514-790-0919. Il va sûrement pas se fier à vous parce
0: combien
1: qu'il est sûr, il est on a roll.
0: Ah, mais j'ai l'impression que c'est une question piège. J'ai l'impression qu'il n'en a pas vraiment réussi.
1: Tu penses que c'est zéro?
0: Ben, c'est une des propositions sur la messagerie texte. Il y a Steph et Pat qui disent aucun, Olivier zéro. La même chose.
1: Et je vous blâme pas, c'est mon genre de faire ça.
0: Je vais dire un seul.
1: En combien? Combien de tentatives tu penses qu'il a faites? Dans toute sa carrière.
0: J'ai l'impression qu'il a pas tenté si souvent du centre-ville. Je vais dire zéro. Je vais dire un en trois.
1: Un en trois? Et la bonne réponse? Il en a réussi un. Fait que toi, t'avais la bonne réponse. C'est quand même bon. Un en 22.
0: 22.
1: Un taux de réussite de 4,5%.
0: Aïe, aïe.
1: Et j'ai vérifié pour être sûr parce qu'il l'a réussi le 16 février 96 dans le temps qu'il était avec le Magic d'Orlando.
0: Ouais.
1: Fait que tu vois que c'est pas à la fin de sa carrière.
0: Non, pas du tout.
1: Et aussi, il l'a réussi à peu près à sa 10e tentative. Fait qu'il y en a comme, il est comme un en 10 puis
0: après ça,
1: puis
0: il s'est dit, oh, je vais être capable de le réaliser à nouveau.
1: Il était dû, il a essayé un peu, mais... Non, ça devait être en fin de game quand il voulait avoir du fun, mais c'était pas sa spécialité.
0: Un en 22.
1: Dans sa carrière.
0: Aïe, aïe. Hey, mais j'avais quand même le 1.
1: Ouais, t'as encore trois. J'avais trois réponses qu'on sait.
0: C'est quand même.
1: T'es on a roll, comme on dit. Et pour terminer le quiz aujourd'hui, il y a une petite citation. On y va une citation dans le cadre de la Coupe du Monde.
0: Ouais.
1: C'est Gary Lineker.
0: Ouais.
1: Qui jouait pour l'Angleterre.
0: Exact.
1: C'est le capitaine de l'équipe, un joueur vedette. L'Angleterre a perdu contre l'Allemagne en demi-finale de la Coupe du Monde de 90. Et après la défaite, Gary Lineker a dit « Le football est un sport simple. 22 hommes courent après un ballon pendant 90 minutes et à la fin, les Allemands gagnent. »
0: Ah, c'est bon!
1: C'est sa description
0: c'est
1: du
0: bon.
1: Soccer. Merci à vous au quiz.
0: Hey, merci,
1: ça pour aujourd'hui.
0: Frank. Merci à tout le monde qui a participé au quiz sur YouTube et sur la messagerie texte. Aussi, on a reçu pas mal de textos. Je sais pas croire qu'il en reste juste deux. Demain et mercredi. Mais soyez sans crainte. Le quiz à Frank, ça sera là tout l'été à 14h30.
1: Oui, puis je vous remercie de jouer puis d'embarquer comme
0: ah
1: ça.
0: Ouais,
1: il y a 100%. Tellement de réponses, autant sur YouTube que sur la messagerie texte, puis c'est on le fait
0: mais
1: pour
0: c'est
1: vous
0: plus
1: autres,
0: facile
1: c'est le
0: avec les choix de réponse, je pense,
1: ouais.
0: Surtout pour les questions 2 et 3. Là.
1: Ça dépend quand je fais le coquin, des fois, il y en a pas.
0: Il y en a pas, c'est plus compliqué.
1: C'est ça.
0: Hey, c'est très bon. Merci, Frank. Très, très bon. L'Espagne gagne une deuxième Coupe du Monde en 16 ans après le titre de 2010. Cette fois, le titre de 2026, où se classe l'Espagne parmi les 5 derniers champions de la Coupe du Monde en termes de qualité d'effectifs et à quel point cette équipe-là est complète. On en jase avec Sid dans 2 minutes.
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14: 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Let's go, man! Voici le tailgate.
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16: Attention, devant, le tiré au but! Et c'est Ferran Torres! Et cette fois-ci, il n'y a aucun doute, il est arrivé comme une fusée dans cette surface de réparation. Et cette fois-ci, Martinez n'a pu rien faire pour empêcher ce but.
0: Ferran Torres qui marque en prolongation, l'Argentine qui a voulu résister pendant une longue période de ce match-là, alors que l'Espagne a complètement dominé pour aller chercher une deuxième Coupe du Monde après celle de 2010. Sid, comment vas-tu?
17: Ça va bien, merci beaucoup.
0: Est-ce que c'est la plus grande domination que tu as vue dans une finale de la Coupe du Monde?
17: Oui, assurément. L'Argentine a pas existé sur l'ensemble de la rencontre. On a eu du mal à voir cet esprit de rébellion du côté...

0: comportement pour mettre l'Argentine dans cette position.
1: Est-ce que ça laisse un goût amer au tournoi de l'Argentine, cette prestation-là en finale, devant tous les exploits qu'ils ont été en mesure de faire dans la ronde éliminatoire où on revenait de l'arrière pour marquer une tonne de buts et aller chercher des victoires? Est-ce que ça laisse un goût amer, cette performance-là en finale?
0: PO, toi qui es bandwagon fan de l'Argentine.
2: Oui.
0: Est-ce que t'as un goût amer?
2: Ben, c'est que ça me frustre parce que la seule fois qu'ils ont un peu attaqué, c'est quand ils perdaient 1-0 puis restaient 5 minutes. Que genre, on dirait qu'ils voulaient absolument aller au tir au but.
1: Quoi que le premier tir tenté était à la 117e, là.
2: C'est comme un peu décevant que on a vu un peu quelque chose, mais genre, il restait 5 minutes. Puis c'est un peu frustrant, mais en même temps, je pense que l'Espagne était juste vraiment supérieure, là.
0: Ok, un peu frustrant. Moi, non, franchement, pour reprendre le sentiment de nombreuses personnes, je veux dire, la performance argentine, c'est franchement médiocre. Il y a vraiment pas grand chose à dire. Et c'est surtout, en fait, ça fait plus reparler d'autre chose que là, tu reviens sur le match du Cap-Vert. Est-ce qu'il aurait dû passer? Est-ce qu'ils auraient dû passer contre l'Égypte? Est-ce qu'ils auraient dû passer contre la Suisse?
1: C'est le même narratif qui revient.
0: Puis, est-ce qu'ils auraient dû passer contre l'Angleterre? Est-ce que lorsque l'arbitrage est un peu plus juste, même s'il était un peu à l'image de tous leurs matchs assez catastrophiques? Voilà, c'est comme le résultat qu'on a là, c'est pas le résultat d'une équipe qui devrait être en finale.
1: Mais c'est une vive déception après, écoute, la Copa América, après la dernière Coupe du Monde, avoir un niveau de jeu qui leur permet d'être parmi les plus grands au monde, et d'arriver en finale, puis je veux pas rien enlever là, à ce que l'Espagne était en mesure de faire sur le terrain, équipe extrêmement complète à toutes les positions. On a dominé le jeu, on a eu contrôle du ballon, on a tenté offensivement, on a limité l'Argentine qui est bonne dans le chaos, tu l'as mentionné. Gros crédit à l'Espagne. Mais j'avais quand même une petite déception devant le niveau de jeu de l'Argentine dans cette finale-là, parce que je me dis, vraiment, cette équipe-là, me semble, est capable de beaucoup mieux de ce qu'elle nous a offert dans cette Coupe du Monde.
3: Ben en même temps, est-ce qu'ils ont été si poches que ça, ou c'est l'Espagne qui était si dominante que ça?
0: Eh ben le Cap-Vert, le Portugal, la Belgique, la France ont tous fait meilleure figure. Ouais. La réalité, c'est que, comme je te dis, maintenant, on va s'asseoir et on va un petit peu réviser. Qu'est-ce qui se passait jusqu'au 75e, 85e, 95e, 110e minute de tous ces matchs-là? Parce que dans un parcours où t'as la Jordanie, l'Algérie, le Cap-Vert, la Suisse, ben, quand tu te retrouves face à une équipe comme l'Espagne.
1: Ouais.
0: Fin du débat, et c'est la réalité, donc on peut pas leur enlever. Ils sont vice-champions du monde, ils sont finalistes, ils sont passés à 3-4 minutes et à peut-être un peu plus de lucidité de Simeone de pouvoir égaliser sur une situation, et puis au tir au but Martinez qui l'emporte, et
1: 100%.
0: Puis on a un autre débat à quel point c'est magnifique, c'est résilient, c'est solidaire, c'est combatif.
1: Je sais pas si vous aviez cette réflexion là deuxième période de prolongation a débuté, je me suis dit, si l'Argentine force les pénaux, l'Argentine gagne.
0: Fixe, moi je te l'ai dit, genre, comme jusqu'à preuve du contraire, ils sont invincibles.
1: Ouais.
0: J'ai jamais dit qu'ils jouaient bien au foot. Hein.
1: Non.
2: C'est quand même vrai.
0: Mais jusqu'à preuve du contraire, ils sont invincibles. Et si une équipe qui arrive jusqu'à la 117e ou 118e minute d'une finale de Coupe du Monde n'a aucun tir, mais quand même sur une situation, tu te dis, c'est la preuve qu'ils sont arrivés à un niveau dans cette espèce de façon de tordre tous les scénarios et la logique sportive qui fait en sorte que t'es obligé, genre, comme de leur donner ce crédit-là. Maintenant, quand on parle de jeu, c'est bon. Comme on le lit à plusieurs reprises un peu partout, le football a gagné. Il y avait une équipe en face qui voulait construire quelque chose, ouais. Une autre qui voulait détruire. Et je pense que c'est dans la logique des choses de voir l'Espagne l'emporter.
1: Un des parcours les plus dominants de la part de l'Espagne dans une Coupe du Monde. Un seul but accordé contre la Belgique dans ce tournoi-là. Où se classe l'Espagne de 2026 parmi les 5 derniers champions de la Coupe du Monde, mon cher Cid? Je te laisse y penser 10-15 secondes environ, je te les nomme. L'Espagne cette année en 2026, cette édition-là, l'Argentine de 2022, la France 2018, l'Allemagne de 2014 et l'Espagne de 2010.
0: Performance défensive qui est absolument impressionnante de la part des Espagnols sur le fameux un but encaissé en...
1: Ouais.
0: Durant toute la compétition quand même assez bizarre avec ces cartons et bon, encore plus la finale, n'en parlons même pas avec ce spectacle ridicule, mais je pense pas qu'elle passera non plus.

0: par rapport à ces joueurs. Collectivement, c'est intéressant ce qu'ils ont fait, mais j'ai l'impression que pas mal toutes les équipes que tu as citées leur auraient posé des problèmes.
1: Ouais.
0: Je pense que tout.
1: Ben juste sur papier aussi quand tu
0: ouais,
1: regardes ces formations-là sur papier.
0: Puis même dans les intentions de jeu, dans les certitudes que ces équipes-là ont. Donc je pense qu'elles auraient tous posé des sérieux problèmes. On n'est pas passé très loin au niveau du Portugal par exemple sans la blessure de Nuno Mendes d'avoir une issue différente. Le penalty complètement rocambolesque de Lucas Digne sur les 20 premières minutes.
1: Ouais.
0: Genre, tu sais que voilà, on est sur autre chose. Donc là, quand je pense à l'Allemagne 2014, là, qui a défoncé le Brésil,
1: 7-1 en demi-finale.
0: Je pense à la France 2018, là, qui a défoncé l'Argentine. Quand je pense à l'Espagne avec
1: le 2010,
0: un grand E,
1: ouais.
0: Cette équipe
1: Xavi
0: d'Espagne,
1: Casillas, Puyol, Ramos.
0: Mais, de quoi on parle là? Donc là, je me dis que même l'Argentine avec Di Maria, l'homme clutch, qui dans les finales fait toutes les différences. Non, moi je n'ai pas envie de forcément placer cette équipe d'Espagne là particulièrement très très haut dans le panthéon, mais après ça reste des champions du monde et on va leur donner le respect qu'ils méritent.
1: MVP pour Rodri qui a maintenant remporté pratiquement tous les trophées, Sid. Il a la Ligue des Champions, il a l'Euro, il a la Coupe du Monde, il a le Ballon d'Or. Rodri a toute une carrière maintenant à 30 ans. Est-ce qu'il fait partie de ces milieux de terrain générationnels qu'après sa carrière, on va se dire, à ce moment-là, il était le meilleur milieu de terrain au monde?
0: Je sais pas si on va se dire ça, parce que, pour le coup, lorsqu'il a eu cette récompense-là de Ballon d'Or, c'était pas forcément la réflexion qu'on avait sur est-ce que c'est le meilleur milieu de terrain au monde. Il y avait pas mal de discussions sur le fait qu'il y avait une forme un peu d'alignement des planètes. Mais il mérite amplement d'être dans cette discussion des meilleurs milieux de terrain à la fois de sa génération et enfin, je crois, venir dans cette discussion au niveau du milieu de terrain espagnol. Parce que ce qui a beaucoup dérangé, bon, au-delà de la, on va dire, de la guéguerre Real, Barça et le fait que, voilà, Vinicius n'avait pas eu le Ballon d'Or à l'époque, c'est de penser que parmi tous les milieux de terrain que l'Espagne a fourni,
1: c'est lui qui gagne.
0: Merci.
1: Le Ballon d'Or.
0: Et là, son Euro, bon, qu'il avait remporté à ce moment-là, et maintenant cette Coupe du Monde-là, en étant meilleur joueur de la Coupe du Monde, fait en sorte que la question n'est pas ridicule. Elle est pas du tout ridicule. Et au contraire, la question, elle mérite d'être vraiment vraiment exploré et ça je suis content pour lui et content aussi par rapport à sa position parce que c'est pas des positions qui sont très glamour et appréciées par monsieur madame tout le monde.
1: Non.
0: De mettre l'emphase sur l'importance d'un 6 dans un système de jeu, moi je trouve toujours que c'est intéressant. Tu sais, quand je t'ai dit par rapport à mes réflexions sur le Ballon d'Or,
1: ouais.
0: 2014, ben Neuer, il a révolutionné. Les deux fois où Mbappé il va en profondeur et que Nai Simon il est à 30 mètres de ses buts pour venir couper le ballon et le mettre en touche, ça vient d'où? Ça vient de joueurs qui arrivent à très haut niveau. C'est pas Neuer qui a inventé de sortir de sa surface de réparation, non, évidemment. Mais ça vient de joueurs qui exécutent certaines choses à tel niveau que,
1: ouais,
0: ça te fait repenser comment tu joues au foot. Et donc, c'est pour ça que lui, ce Ballon d'Or là, comme j'aurais aimé qu'il l'ait en 2014, en plus l'Allemagne l'avait emporté la Coupe du Monde. Bref. Mais sur Rodri, oui, là, Rodri, maintenant, toute discussion qui implique Rodri est une discussion qui est complètement légitime. Et ça, c'est vraiment une bonne chose, parce qu'il est humble, travaillant, il est clutch aussi, fait partie de ce City. On pourra pas parler du City de Guardiola sans parler de lui. Oui, on peut parler de De Bruyne, on peut parler de d'autres joueurs importants et influents, mais Rodri fait partie de l'équation. Et donc voilà, ça le légitime complètement. Et puis, c'est beau tout simplement par rapport à cette idée du collectif. Voilà. Donc moi je suis content pour Rodri. Puis bon, meilleur milieu de terrain au monde, bon, aujourd'hui je vois pas vraiment qui légitimement sur tout ce qu'il a accompli peut prendre sa position. Quand on parle des milieux centraux, pas forcément des milieux offensifs, il mérite pleinement. Oui.
1: Quelle est la suite pour l'Argentine et un certain Lionel Messi?
0: Question encore pour PO. Donc, est-ce que tu vas continuer à suivre l'Argentine maintenant que Messi n'est plus là, donc, comme Albi Celeste, ou bien genre on change de...
1: Ah, je pense qu'il change.
0: On retourne sa veste comme les autres.
2: Je vais être bien honnête, l'Argentine, je m'en fous un peu. C'est vraiment Messi que je suivais. Ouais.
0: Ah, ah, ok.
2: Là, je vais aller genre la France, pourquoi pas. L'Espagne. Je suis sûr dans ces pays.
0: Je suis même pas surpris. C'est aussi une des équipes bandwagon ultime, l'équipe de France. Donc je t'en veux même pas.
2: Mais avant tout, mon équipe, c'est le Canada.
0: Oui, c'est ça.
2: Ils sont pas très bons.
3: À ce stade-ci, j'aimerais couper le micro de PO, mais c'est lui qui a l'accès.
0: Non, mais Franck, je le pique un petit peu parce que PO est à l'image de peut-être 80% des supporters là, qu'on a vu durant ces quelques années qui maintenant, ben, je dirais bienvenue dans le foot. Parce que c'est pas simplement pour choisir le gagnant et nous inventer que vous supportez le gagnant, c'est aussi d'aller dans les défaites et de suivre son équipe dans les défaites. Maintenant, bienvenue et restez avec cette équipe dont on voit maintenant pas mal de compilations sur leur Coupe du Monde particulière.
3: Toi, Péo, t'as-tu pleuré comme Messi à la fin?
2: Non, vraiment pas. J'ai pas pleuré, surtout que on le voyait venir. Là. S'il gagnait, c'était vraiment un vol, donc pas vraiment. J'aime bien Messi, parce que je pense que c'est lui le meilleur de tous les temps. Mais à part ça, c'est vraiment plus le Canada que je suivais au début, mais il n'y avait aucune chance de gagner. Donc,
4: sais-tu ce qu'on va faire, Sid? Il y a trop de questions qu'on n'a pas eu le temps de jaser. Demain, 14h45, je sais que tu as besoin de congé, mais si ça te tente...
0: Non. Si ça avec tente, toi jusqu'à la fin.
4: Je veux faire un bilan, parce qu'il y a tellement de choses qu'on n'a pas eu le temps de jaser. Il fallait revenir sur cette finale-là, quoique c'était pas une grande finale, évidemment, mais il y a tellement d'autres questions qu'il faut parler. Alors demain, 14h45, rendez-vous, Sid, si tu le veux bien.
0: Avec grand, grand plaisir.
4: Alors voilà, l'Espagne qui met la main sur une deuxième Coupe du Monde. Marco D'Amico s'en vient dans quelques instants, mais juste avant, c'est le Sport Flash de Frank Grenier. 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
3: 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Les Canadiens de Montréal ont officiellement confirmé l'embauche de Derek Lalonde à titre d'entraîneur associé de Martin Saint-Louis en remplacement de Trevor Letowski. L'ancien entraîneur-chef des Red Wings de Détroit, Lalonde a également remporté deux Coupes Stanley comme entraîneur adjoint avec le Lightning de Tampa Bay. Le Rocket de Laval a accordé un nouveau contrat à l'attaquant Jared Davidson d'une durée d'un an. Âgé de 24 ans, Davidson a 45 points en 68 parties la saison dernière et a ajouté 11 points en 13 rencontres éliminatoires avec le Rocket. L'ancien gardien Jack Campbell, que les Oilers avaient signé à grand prix, a annoncé sa retraite du hockey professionnel à l'âge de 34 ans après 8 saisons dans la LNH. Au cours de sa carrière, il a porté les couleurs des Stars, des Kings, des Maple Leafs et des Oilers. Et finalement, ce soir, les Blue Jays de Toronto débutent une série de 4 matchs assez difficiles contre les Rays de Tampa Bay. On peut les supporter à partir de 19h. Eux qui ont perdu leurs deux dernières séries contre les Giants et les Padres.
4: Ouais,
3: ça va être
4: toujours pas de points pour les Blue Jays lors de la dernière défaite, là. On va en parler demain avec Jacob Lacharté du podcast Le Dugout. On parlera de cette série-là contre les Rays qui débute ce soir. Sans plus attendre, c'est Marco D'Amico.
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4: Avec Marco D'Amico. Salut Marco, comment vas-tu?
6: Ça va très bien les gars, et vous autres?
4: Tu portes un beau chandail de quoi? Batman?
6: Ben oui, Doug.
4: Wow! Excellent, j'aime ça. J'adore ça.
3: C'est-tu toi Marco, Batman? Ou...
4: Ouais.
6: Non. Ah. Non.
4: Non, c'est pas toi?
6: Je suis même pas Robin, les gars.
4: C'est bon. Hey, on va parler du nouveau contrat de Connor Bédard dans une dizaine de minutes environ, mais juste avant, je vais parler des nouvelles du Canadien avec toi, Marco. Bon, on le savait tous pour Derek Lalonde, mais ça a été officialisé par l'organisation et c'est entraîneur associé pour son nouveau titre.
6: Ouais, c'est ça. Donc, c'est pour faire attention à ce titre-là, parce qu'un entraîneur associé, un assistant entraîneur n'est pas la même chose. Associé est vraiment juste à côté de l'entraîneur-chef, a les responsabilités sur le banc aussi. Donc, c'est pas comme s'il est dans les gradins en train de chuchoter à Martin Saint-Louis dans le micro. Il est impliqué. Donc, c'est vraiment, on commence à voir ça un peu plus à travers la ligue, les entraîneurs associés. On l'a vu avec Kirk Muller, si je me trompe, dans le temps aussi.
4: Ouais.
6: Mais ça vient avec une certaine hausse de salaire aussi, là. C'est sous-entendu, qu'un assistant régulier. Mais ça démontre à quel point il va avoir son mot à dire dans les discussions avec le Canadien de Montréal. Pour un club qui se cherche défensivement et qui veut améliorer la structure de leur défensive, je pense que ça indique encore plus à quel point ils s'attendent que Lalonde arrive pour vraiment apprendre à cette jeune brigade défensive vraiment la bonne structure défensive pour être capable de non seulement être meilleur en saison régulière, mais d'être à son plein potentiel arrivé en série. Puis je pense que c'est vraiment ça qui va faire la différence aux joueurs de suivre.
4: Non, je trouve ça intéressant, entraîneur associé, parce que quand la nouvelle est sortie un peu sur X et qu'on parlait d'entraîneur, ben en fait, on nommait pas nécessairement le titre, mais on disait pour prendre la place de Trevor Lutowski. Dans le cas de Lutowski, il était entraîneur adjoint. Alors, je voyais davantage Derek Lalonde comme entraîneur adjoint. Pourquoi ce titre en particulier d'associé? Tu l'as dit un peu, mais dans le cas d'associé, est-ce que si jamais Martin Saint-Louis devait perdre son poste d'entraîneur-chef ou devait quitter, habituellement c'est l'entraîneur associé qui est nommé sur une base intérimaire comme entraîneur-chef, est-ce que ça vient avec l'expérience, dans le cas de Lalonde, ce titre-là au sein du Canadien de Montréal?
6: Je pense que oui. Je pense que, écoute, il a été assistant et a gagné 2 Coupes Stanley à Tampa Bay. Il a déjà été un entraîneur-chef dans la Ligue nationale. Donc, c'est normal que à un moment donné, tu peux commencer à demander des choses. Et on le sait, il a été libre pas trop long avant que le Canadien il saute dessus. Selon ce que je me suis fait dire, il y avait de l'intérêt de d'autres équipes de l'ajouter dans les girons. Donc, c'est certain que dans des situations comme ça, tu vas être agressif avec ton offre. Tu vas être capable de dire, OK, on va donner tel rôle, tu vas t'occuper de ci, tu vas t'occuper de ça, voici notre vision. Et c'est certain que ça a été attirant pour Derek Lalonde. Le Canadien de Montréal est une des meilleures jeunes équipes de la Ligue nationale. Qu'est-ce qu'ils ont besoin? Exactement ce qu'ils apportent. Donc, c'est certain que ce mariage-là a été très vite pour se conclure. Et je pense que du côté du Canadien de Montréal, spécialement les jeunes joueurs, les Caden Gooley, les Lane Hudson, Jaden Struble, David Reinbacher quand il va arriver, des gars comme ça, Arber Jacky, vont pleinement bénéficier de la structure défensive d'un Derek Lalonde. J'ai parlé à certains qui étaient autour des Maple Leafs de Toronto puis le Lightning de Tampa Bay, puis qui m'ont dit: si les effectifs sont là, il sait très bien comment créer une structure et expliquer à ces gars vraiment comment jouer, non seulement sous pression, mais comment mettre de la pression. Puis je pense que le dernier petit bout, c'était la grosse différence avec la brigade défensive du Canadien versus les autres durant les séries, c'est que le Canadien pouvait jouer sous pression, mais ne mettait pas beaucoup de pression. Puis je pense que c'est peut-être là où est-ce qu'on va voir une petite déviation de la stratégie du Canadien de Montréal en zone défensive.
3: Mais c'était justement la question que je voulais te poser, Marco. Justement, quand un Martin Saint-Louis amène un entraîneur associé comme Derek Lalonde, qui est spécialisé en défensive, est-ce que c'est pour, selon toi, appuyer sur le système de Martin Saint-Louis puis continuer à l'enseigner, ou c'est pour le modifier un peu?
6: Mais c'est certainement pour apporter plus d'informations. Je pense que c'est toujours ça. Tu veux jamais arriver au travail et que tout le monde pense la même façon. Tout le monde peut être sur la même longueur d'onde, puis ça, c'est totalement correct dans n'importe quel milieu. Mais tu dois avoir différents points de vue pour être capable de s'améliorer en général. Donc, il a pas été apporté simplement pour parroter qu'est-ce que Martin Saint-Louis dit. Il va apporter aussi des modifications, des changements. Il va être capable aussi de peaufiner la stratégie vis-à-vis les joueurs, les effectifs qu'ils ont avec cette équipe-là. Donc, c'est plus là que ça va être intéressant, parce que il a joué avec de très bons défenseurs. Il a entraîné de très bons défenseurs. On pense à Mikhail Sergachev, Victor Hedman, du côté de Détroit, Moritz Seider. Donc, il sait à quoi le succès a l'air. Il a travaillé dans des structures défensives qui ont fait l'affaire. Malheureusement, pendant qu'il était en Détroit, c'était plus les gardiens de but qui le laissaient tomber que la brigade défensive. Donc, on a vu à travers le temps qu'il a été capable de mettre son mot là-dedans. Puis je pense qu'un gars comme Martin Saint-Louis, qui offre non seulement à ses entraîneurs adjoints et associés la parole, mais aussi aux joueurs de s'impliquer dans la stratégie de l'équipe, je pense que ça va être une discussion assez ouverte quand ce qui va venir temps en début de saison de parler de stratégie, à quel point ils veulent avancer et, disons-le, évoluer dans la façon qu'ils défendent la rondelle.
3: J'ai une question aussi qui est inspirée de Marty sur le messager de notre YouTube. Est-ce que Lalonde avait une bonne relation avec Dylan Larkin?
6: J'ai pas d'informations là-dessus. Je pense pas que ça changerait grand-chose d'ailleurs.
4: On a vu les photos circuler en fin de semaine de Dylan Larkin qui était avec Cole Caulfield aussi, là.
6: Ça me surprend pas. Ces gars-là sont en train de l'été. Donc, Mais écoute, t'as pas vu la, est-ce qu'on a vu la photo à la Coupe du Monde de Cole Caulfield en chest avec Trevor Zegras et compagnie?
4: Exactement, mais ben c'est ça, ils étaient ensemble, ouais. Dylan Larkin, Cole Caulfield, Trevor Zegras.
7: La belle moustache
4: Zegras.
7: À Forsberg aussi.
4: Et voilà.
6: Exact. Philip Forsberg à Montréal, tout le monde, c'est ça?
7: Si t'insistes.
4: C'est ça.
6: Mais c'est pour ça que je vous dis, personnellement, moi, ce que je me suis fait dire, c'est que la relation était bonne entre l'entraîneur et le joueur. C'était plus, il y avait beaucoup plus de friction entre le joueur et le DG, ou l'ex-DG maintenant. Donc, on verra la suite dans le dossier Larkin, mais ça va être très intéressant.
7: J'ai essayé juste de trouver des brides d'optimisme dans ce dossier-là.
6: Ouais, écoute, je suis pas un vendeur de chars usagés, malheureusement. Donc, c'est pas moi qui va dire que ça va se passer. Si le Canadien fait l'acquisition d'un joueur top 6, selon moi, tu le verrais pas venir.
4: C'est le texto de Danny sur le messagerie texte, parce que je disais tout à l'heure qu'entraîneur associé, si jamais il devait arriver quoi que ce soit, c'est le type d'entraîneur qui pourrait le devenir par base intérimaire d'Éric Lalonde, là, quoique ça risque pas d'arriver. Et là, on avait un texto notamment de Danny sur le messagerie texte, il est unilingue, il est possible qu'il devienne un jour entraîneur-chef du Canadien de Montréal. Mais habituellement, dans différents marchés, lorsqu'on est entraîneur associé avec l'entraîneur-chef est congédié, on va embaucher l'entraîneur associé par base intérimaire. En attendant.
6: L'autre point que tu peux apporter là-dedans, parce que ça s'est produit des entraîneurs-chefs intérimaires unilingues, ça se passe, mais je doute fortement qu'on va arriver là dans un futur rapproché.
4: Exact.
6: Personnellement, ce que je dirais, c'est que pour lui, ça lui offre aussi un pied dans la porte quand il va avoir des ouvertures pour des postes d'entraîneur-chef. Parce que quand tu vas embaucher pour un entraîneur-chef, tu vas regarder les entraîneurs-chefs qui viennent de se faire congédier ou les anciens entraîneurs-chefs qui occupent maintenant une position dans la ligue, qui restent dans la ligue et qui sont dans un environnement gagnant. Donc, pour Lalonde, le Canadien pourrait aussi être un trampolin pour se trouver un nouveau poste comme entraîneur-chef dans la Ligue nationale. Donc, c'est l'autre chose à prendre en considération. Pas nécessairement le remplaçant de Martin Saint-Louis. Je le vois pas comme ça. Je vois plus l'embauche de Daniel Jacob comme étant une préparation à long terme pour un jour peut-être monter Daniel comme entraîneur, peut-être adjoint pour débuter, mais éventuellement, je sais pas, dans 5, 6, 7, 8 années, peut-être comme entraîneur-chef, comme on le faisait par le passé.
4: Un petit mot rapide, Marco, sur Jared Davidson, une année de plus avec l'organisation du Canadien. Il a joué 10 matchs la saison dernière. On se rappelle un peu plus de sa saison dans la Ligue américaine il y a 2 ans où il avait marqué 26 buts. Ça a été un peu plus compliqué l'an dernier, quoi qu'il y ait eu des opportunités quand même à Montréal, mais ouais. On décide quand même de le prolonger un an.
6: Ah, mais selon moi, il y a des vétérans qui sont partis. Il va avoir de l'opportunité quand même sur le deuxième, le troisième trio. C'est un gars que la chambre respecte beaucoup, adore, drop les gants quand c'est nécessaire, est capable de jouer dans plusieurs situations. Un très bon tir. L'année passée, je pense que à cause du rappel, les deux rappels qu'il a eu, le temps qu'il a passé dans la Ligue nationale, ensuite se faire rétrograder, tu peux en parler. J'en ai parlé avec Owen Beck, Florian Jacky. C'est toujours difficile la première fois que tu te fais renvoyer après ton rappel parce que l'adrénaline arrête. Et après ça, il faut que tu reprends ton rythme après t'avoir habitué un peu au luxe de la vie de la Ligue nationale. Donc, pour moi, je pense que c'est excellent pour Laval. Est-ce qu'il a un futur dans la Ligue nationale? Le temps nous le dira. Je pense malheureusement pas que son patin est assez fort pour qu'il soit un joueur de tous les jours, un joueur quotidien dans la Ligue nationale. Mais encore une fois, s'il est capable d'améliorer cette facette-là, c'est un joueur qui a du cœur, qui a un très bon tir puis qui complète ses mises en échec. Donc, un gars qui est fait sur mesure pour un quatrième trio dans la Ligue nationale, mais malheureusement, la vitesse doit suivre. Donc, entre-temps, quand même une bonne option comme joueur top 9 dans la Ligue américaine.
4: Nouveau contrat pour Connor Bedard. 5 ans, 15 millions par année. 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Marco nous donne son avis sur le nouveau contrat Bedard.
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4: Il sera absent pour le début de la saison, mais il vient de signer un nouveau contrat de 5 ans et 15 millions par année. Connor Bedard. Marco, ta première opinion sur le nouveau contrat de Connor Bedard?
6: Ben, en fait, le 15 millions ne me surprendrait pas. Honnêtement, je pense que ça se tournait toujours autour de ça. Un peu à l'image des contrats qu'on a vus la semaine passée de Jamie Drysdale et Trevor Zegras, c'est les 5 ans. Dans leur cas, c'était 4 ans, mais Connor Bedard, 5 ans. J'ai trouvé ça assez intéressant, mais après ça, j'ai fait une coupe d'appel et je me suis fait dire que initialement, on voulait moins du côté du clan de Connor Bedard. On voulait que ça soit plus court même et que c'est les Blackhawks qui ont poussé pour avoir 5 ans. Ça, je l'ai trouvé très intéressant parce que je trouve que, oui, les Blackhawks ont bien fait pour aller chercher la 5e année, mais être eux, j'aurais peut-être pris 3 à leur place parce que, et là, on va vous expliquer. Si on regarde le contrat de Connor Bedard, c'est sur 5 ans. C'est correct quand on pense de comme ça. Ils ont acheté une année où ce que Connor Bedard aurait pu devenir agent libre sans compensation.
4: Une seule année.
6: La dernière année. Une seule. La dernière. Et la dernière année a une clause de non-mouvement complète. Encore une fois, on n'apprend pas de nos erreurs là-dessus. Mais si tu arrives à la dernière année, tu es le 1er juillet 2030, et t'arrives pour avoir une conversation avec Connor Bedard, puis tu dis, Connor, écoute, on aimerait te prolonger un contrat. Si Bedard veut pas prolonger à cause que les Blackhawks, durant ces 5 ans-là, n'ont pas décollé du bas du classement de la Ligue nationale, il peut simplement dire non. Et il y a absolument rien que les Blackhawks peuvent faire. Ils peuvent pas l'échanger sans qu'il consentit. Donc, tout le pouvoir de négociation retourne dans les mains de Connor Bedard, encore une fois. Donc, oui, il va être un des joueurs les mieux payés de la Ligue nationale, le 3e mieux payé, si je me trompe, en ce moment. Mais ça va faire en sorte que dans 5 ans, ça risque d'être le joueur le mieux payé de la Ligue nationale, juste par la façon qu'il a créé ce contrat-là. Parce que, oui, il y a son apport sur glace qui va rentrer dans ce contexte-ci. Mais en mettant une clause de non-mouvement à la fin de son contrat, il se donne tout le pouvoir de négociation, tout. Les Blackhawks se sont carrément menottés à leurs joueurs de franchise et ont dit, on te donne le salaire que tu veux, on donne ce que tu veux en termes de clause, tant aussi longtemps que tu nous donnes plus que 3 ans. ils se sont arrivés à 15 millions par année sur 5 ans. Moi, personnellement, je ne comprends pas Kyle Davidson cet été avec ses contrats. Avant cet été, il y avait de très beaux contrats. On a vu Alex Vlasic, on a vu Frank Nazar.
4: Exact.
6: De très bonnes prolongations de contrats. Mais je trouve cette année, à cause de la pression, il octroie des contrats qui n'ont, selon moi, plus d'allure. Et ça va, selon moi, aussi les faire mal dans un futur rapproché.
7: Mais c'était quoi, selon toi, le problème des Hawks avec un 3 ans qui gardait... il est encore RFA, je pense, au bout de 3 ans. C'est quoi,
6: exactement,
7: le problème? C'est quoi le problème avec 3 ans?
6: Je sais pas. Et c'est ça le problème. C'est ça que je comprends pas. Est-ce que tu voulais avoir un certain niveau de sécurité? OK, je peux bien comprendre. Mais selon moi, tu avais plus de sécurité avec 3 ans que tu l'as maintenant avec 5 ans. Parce que la 5e année, encore une fois, avec une clause de non-mouvement complète. On l'a vu par le passé. Alors, regarde qu'est-ce qui s'est passé avec Brady Tkachuk. C'était pas la dernière année, c'était les dernières années de son contrat. Il y avait le contrôle total. On a vu Mitch Marner à Toronto. C'était la même chose. Il voulait rester à Toronto. Il voulait rester à Toronto. Il refusait des transactions. Et à la fin du compte, ça a pris un sign and trade à cause que les Maple Leafs de Toronto voulaient monter un dossier contre Vegas. Donc, tu sais, c'est pour ça que je vous dis, on semble ne pas apprendre de nos erreurs. Et je dis pas que Connor Bedard va simplement un jour décider de s'en aller. Absolument. Moi, je pense qu'il va rester avec Chicago. Ça va prendre quelque chose de gros pour qu'il s'en aille. Mais tu viens de lui donner tout le pouvoir.
4: Exact.
7: C'est lui qui va décider.
6: 100% tout.
4: Et est-ce que tu
6: c'est lui qui décide.
4: Est-ce que tu perçois une équipe des Blackhawks qui va compétitionner pour une Coupe Stanley durant ces 5 ans-là, alors qu'il va rater le début de la saison? Je sais qu'il a mentionné durant son point de presse là, de nouveau contrat, comme quoi il voit que c'est une équipe de série et tout ça, mais... ça va être compliqué encore à Chicago, je pense, cette année.
7: Lui et Byron vont avoir beaucoup ses épaules, partie de même. Là.
6: Ouais, exactement. La défensive des Blackhawks n'est pas assez bonne pour être une équipe de série présentement. Ça va prendre vraiment une bonne, très, très bonne saison du côté de Spencer Knight. Parce qu'encore une fois, je pense qu'il y a beaucoup de trous sur cette défensive-là, spécialement du côté droit. Il y a une bonne relève. Il y a des bons jeunes, Levchunov, Rinzel, Del Mastro, etc. Mais il manque la pièce maîtresse. Comme le Canadien, quand ils sont allés chercher Noah Dobson du côté droit, la pièce maîtresse. Et du côté de l'attaque des Blackhawks, beaucoup de potentiel, encore une fois, le long des ailes, mais rien encore de concret, d'établi dans la Ligue nationale. Tu sais, il y a des jeunes que j'aime beaucoup, des Nick Lardis, des Marek Vanacker qui s'en viennent, mais ces gars-là sont à 2 ou 3 ans de s'établir dans la Ligue nationale, respectivement, si ça devient des joueurs top 6. Donc, c'est pour ça que je crois que ça va devoir bouger à un certain moment pour améliorer ce club-là. Et si Connor Bedard va commencer la saison après avoir fait un rehab sur son épaule, c'est difficile. On le sait, on en a parlé à certains athlètes. La première saison après que tu reviens d'une chirurgie à ton épaule, c'est toujours un peu plus laborieux. C'est d'habitude, c'est vers la fin de la saison ou la deuxième saison qui suit où ce que tu reviens à 100%. Donc, c'est pour ça que je dis, c'est beaucoup à mettre sur les épaules de Connor Bedard et Bowen Byram d'être un club de série, spécialement quand tu regardes à quel point la division centrale va être bonne l'année prochaine. Saint-Louis a rebondi. Encore une fois, c'est beaucoup amélioré, selon moi. Et t'avais les 3 équipes de premier plan dans la division centrale, en plus de Utah. Donc, bonne chance de faire les séries dans cette division-là. Moi, c'est la seule chose que je peux dire. Ça va prendre encore une fois, selon moi, au moins 1 année ou 2 de bon échange pour que ce club soit vraiment prêt pour faire les séries sur une base régulière. Et je ne crois pas qu'avec les transactions qui ont été faites cet été qui sont proches encore.
4: Trouves-tu que c'est beaucoup? 15 millions de dollars pour Bedard, je sais que tu as parlé que le montant était pas nécessairement surprenant pour toi, mais ça représente quand même 14,4% de la masse salariale de l'équipe en ce moment pour un joueur qui, bon, a quand même pas amené cette équipe-là en séries éliminatoires, même si je sais qu'il était mal entouré avec Chicago. Mais dans le passé, il y a des joueurs qui avaient déjà remporté certains trophées, qui avaient signé des contrats où ils représentaient peut-être environ ce pourcentage-là, mais qui avaient déjà prouvé quelque chose dans la Ligue nationale, ce que Bedard a pas encore prouvé au fil de ses 3 saisons.
6: Ouais. Moi, je pense que une des raisons pourquoi Bedard a rien prouvé dans la Ligue nationale, c'est parce que son DG était bien bon à tout brûler son club puis échanger tous les vétérans puis avoir un club de la Ligue américaine sur la glace pendant les quatre dernières années. Mais là, ça vient le temps de le faire, la chose difficile, qui est de construire une équipe. Puis on le voit que déjà, les premiers deux coups ont été un peu difficiles pour Kyle Davidson, spécialement l'échange de Bowen Byram, qui a été largement critiqué à Chicago.
7: Il l'est encore.
6: Donc, il y a pas... ouais, il l'est encore, ouais. Et selon moi, ça va continuer à l'être. On verra qu'est-ce que ça va donner à Buffalo avec le jeune joueur qui a été choisi aussi. Mais simplement, juste le contrat, ça va être difficile d'évaluer ça sur le court terme, mettons. Donc, les Blackhawks ont pas donné grande munition à un gars comme Connor Bedard. Exemple, les Sharks de San Jose, eux, avec McLean Celebrini, eux autres ils l'ont donné des munitions. Tu sais, lui c'est Batman, son Robin c'est Will Smith là-bas. Puis là t'as un Michael Misa qui arrive. Ils sont allés signer un Tyler Toffoli, ils sont allés signer un Mason Marchment, ils sont allés échanger ensuite prolonger Kiefer Sherwood. Donc ils construisent leur club. Je crois que moi, quand je regarde Chicago, on semble content de simplement juste finir dans le bas-fond et continuer à repêcher. C'est, on dirait du NHL en ce moment là, ouais. Du EA Sports, parce que on semble juste attendre l'éclosion de ces jeunes joueurs à place de, en même temps que ces joueurs se développent, tu vas chercher des bons joueurs pour les entourer, pour les monter le droit chemin.
7: Puis en même temps, il y avait le quatrième, puis ils l'ont échangé aussi. Je comprends pas ce qu'ils font. Je comprends pas.
6: Mais échanger le quatrième, pour moi, n'était pas problématique. C'est pas la fin du monde d'échanger le quatrième. Ça, pour moi, c'était correct parce que je pense que les Blackhawks sont arrivés à un certain moment donné où tu as besoin de commencer à entourer ce jeune noyau-là. Donc ça, je respecte à 100%. C'était l'échange elle-même. Je trouvais ça cher payer le quatrième au total pour Bowen Byram. Je peux comprendre que Kyle Davidson était en amour avec Byram depuis son année de repêchage en 2019. Je comprends. Mais je trouve quand même que c'était...
7: Des fois, l'amour, ça coûte cher.
6: Ouais, il aurait pu avoir une transaction hockey, selon moi, pour ces deux gars-là. Compte tenu de la position de Buffalo, qui, eux, se devaient de l'échanger parce que Byram allait pas re-signer là. Donc, c'est plus mon problème. Le fait que Kyle Davidson, je pense que c'est quelque chose qui vient des propriétaires. Ils se doivent de commencer à tourner la pente un peu. Ils se doivent de commencer à démontrer des résultats parce qu'eux autres, ça reconstruise depuis même avant les Sharks de San Jose, juste avant. Et les Sharks de San Jose, on va le dire, leur reconstruction présentement et dans le futur a l'air beaucoup plus positif que celui des Blackhawks en ce moment. Et malheureusement, si t'es les Blackhawks, c'est un échec si tu te fais dépasser par les Sharks de San Jose qui, eux, ont eu les mêmes opportunités que eux. Les deux ont repêché premier au total. Les deux ont repêché plusieurs fois dans le top 3. Mais c'est les Sharks qui ont été le plus agressifs et je crois qu'ils vont en bénéficier dès l'année prochaine du fait que Mike Greer a été beaucoup plus actif.
4: Après Bedard et Carlson, maintenant, tous les yeux sont rivés sur Fantilli. Comment vont les négociations de ce que tu entends, Marco?
6: Ah ben, je pense qu'il y a du monde qui ont pris des pauses d'ailleurs de négociations. Ouais. Je pense que c'est le temps là. C'est mi-juillet, c'est là ce que tout le monde prenne un petit relax là, parce que c'est assez intense entre fin avril jusqu'à début juillet. Donc c'est là où ce que la grande majorité des DG prennent des pauses. Après ça, ça recommence les conversations, les discussions de contrat dans les prochains jours, sinon la prochaine semaine jusqu'en août. Du côté de Don Waddell, t'as pas vraiment beaucoup de choix, un peu comme les Blackhawks. Si ça persiste, s'il y a une rupture de relation avec ton joyau, le joueur de concession en attaque en devenir, qui est Adam Fantilli, dans ce cas-là, c'est fini à Columbus. Tout le monde va partir. Donc, ils se doivent de s'assurer d'aller chercher un contrat à long terme, de s'assurer que le joueur va être content, qu'il va pas vouloir partir après un an ou deux ans. Donc, c'est là où ce que les négociations en viennent. Puis, on le sait, Don Waddell, c'est pas le genre de DG qui aime donner le gros contrat. On l'a vu, c'était un des DG qui courait un peu après Noah Dobson. Il était prêt à donner le 9,5 millions que le Canadien a donné, mais Noah Dobson a ultimement choisi Montréal. Il s'est viré de bord et a finalement donné un 8,5 millions à son propre défenseur à place qui lui était en vue de devenir agent libre. Donc, c'est pas un DG qui aime juste simplement donner de l'argent. C'est quasiment un peu tiré par les cheveux à la fin pour donner le contrat que le joueur va demander. Et si t'es Adam Fantilli, tu dois te frotter les mains en ce moment là parce que t'as deux gabarits de contrat assez similaires en Leo Carlson et Connor Bedard devant toi. Je dis pas qu'ils méritent autant, puis je pense que c'est peut-être ça que Don Waddell va argumenter. Mais il y a pas un monde où ce que je crois que sur un 5 ans dans le clan de Fantilli pourrait pas demander facilement du 12 millions, du 13 millions.
4: Exact.
6: Puis ça, wow. Pour un club comme Columbus, est-ce que tu es prêt à faire un tel investissement? Parce que sinon, je pense qu'il y a d'autres clubs dans la Ligue nationale qui seraient prêts à le faire.
4: Ça va être intéressant. Ça va être très bon. Un gros merci, Marco. Merci pour les précisions. Ouais, et on se reparle demain à la même heure, 15 ans.
6: Toujours un plaisir, les gars. Passez une excellente journée.
4: Toi aussi, Batman. Toi aussi. Toi aussi. Alors voilà, Marco D'Amico. Marco D'Amico dans les manches de Puck. Courte pause. On s'est amusé la semaine dernière avec la division métropolitaine et la division atlantique. Et là, on fait la division centrale en vue de la prochaine saison dans la Ligue nationale. Les positions 1 à 8. Les classements de PO et de Franco Rotto.
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4: minutes. On y va avec le classement de la division centrale en vue de la prochaine saison. Les gars, vous m'avez préparé votre top 8. Alors, les 8 formations en ordre de 8 à 1. On va avoir le temps de parler des premières formations dans ce bloc. Par la suite, on ira avec les positions 1 à 4 dans l'autre bloc. Bref, je vous donne le classement de la dernière saison dans la division centrale. Les Blackhawks avaient terminé au 8e rang, les gars, 72 points.
0: en 82 matchs. Les Jets, 82, après avoir été la meilleure équipe dans l'Ouest l'année d'avant, les Jets...
7: Grosse drop.
0: ...se sont écroulés la saison dernière, 82 points. Les Preds, 86, mais du côté des Prédateurs, on s'est quand même battu pour une place en série jusqu'à très tard durant la saison. Les Blues terminent aussi à 86. Et les quatre formations qui ont fait partie des séries en quatrième position, le Mammoth de Utah, 92 points. Le Wild du Minnesota, 104. Les Stars, 112. Et bien évidemment, l'Avalanche du Colorado avec 121 points. Alors allons-y avec la position numéro 8. On vous invite à participer sur la messagerie texte 514-790-0919 et sur le clavardage sur YouTube.
7: Et si vous n'êtes pas d'accord avec ce qu'on dit, dites-nous là, on aime 100%. Ça. On n'est pas obligé d'être d'accord, c'est ça qui est le fun d'échanger là-dessus aussi.
0: Vraiment pas, puis on s'entend, on est le 20 juillet, je sais qu'il est tôt pour faire ça, mais moi je m'amuse parce que mes vacances commencent dans 48 heures. Alors je m'amuse avant de prendre mes vacances. Allons-y avec le numéro 8 et on commence avec... P.O., qui as-tu placé au numéro 8 dans la division centrale?
1: Jusqu'à maintenant, dans les trois divisions qu'on a faites, c'est l'équipe que je suis le plus sûr de où ils vont terminer.
0: Oh, OK.
1: Et c'est l'équipe qu'on vient justement de parler, c'est
0: les
1: Chicago.
0: Les Blackhawks de Chicago, 8e.
1: Moi, je pense que ça va vraiment être désastreux, surtout que Bédard manque le début. Puis on a vu, quand Bédard est pas là, l'équipe est vraiment désastreuse. Puis même quand il va revenir, est-ce qu'il va être à 100% avec son épaule, tout ça? Puis même s'il est à 100%, cette équipe-là a vraiment rien et loin d'être prête pour faire les séries. Les gens qui disent qu'ils pensent que c'est une équipe qui va faire les séries, je pense qu'ils sont un peu loin. La seule grosse addition qu'on fait, c'est Bowen Byram. Là, il est supposé jouer comme un défenseur numéro 1, exact, avec le salaire qui gagne, mais c'était un défenseur 4.
0: On peut le dire. Là, on a quand même des doutes sur sa capacité à être sur une première paire de défense et à avoir un aussi grand impact sur une première paire de défense dans la Ligue nationale.
7: Mais je pense qu'il peut jouer sur une première paire, mais est-ce que c'est un vrai défenseur de première paire, un général à la ligne bleue?
0: Il fait-tu partie de la première moitié des défenseurs de première paire ou de la deuxième moitié? J'ai tendance à te dire que c'est le second choix.
7: Exact, puis je vais prendre le relais aussi de PO parce que coup de théâtre,
0: tu vois,
7: vous
0: aussi
7: allez être
0: sous
7: le choc, ça va être les Blackhawks aussi. Puis je trouve ça tellement triste à dire de... C'est l'année où est-ce qu'ils ont échangé le quatrième choix pour Byram, l'ont signé longtemps, ils ont re-signé Bédard, son dernier pareil, dans les yeux de tout le monde... À quel point ça fait du surplace, cette histoire-là? Même en faisant des gros moves, tu fais du surplace. C'est ça que je trouve ça triste pour une équipe qui est légendaire, Original Six.
0: Ouais, une équipe qui, il n'y a pas si longtemps, fait... les conquêtes de 2010, 2013, 2015.
7: C'était une dynastie.
0: L'ère Jonathan Toews, Patrick Kane.
7: C'est quoi l'inverse d'une dynastie?
0: Ouh!
7: Faudrait inventer un terme pour...
0: Faudrait trouver un
7: ceux
0: terme.
7: Ceux qui sont tout le temps dans le fond
0: de classe. Ceux qui ont pas fait les séries depuis longtemps, mettons, là. Ouais.
1: Mais sinon... Je comprends pas le move de Byram. Là, genre, pour moi, c'était une échange qu'il pouvait faire dans comme 2 ans. Là, tu repêches 4e, tu prends un Daxon Rudolph ou un Chase Reed.
0: Ouais, mais c'est pas dans tous les marchés où on est patient très longtemps avec une reconstruction. Faut dire, les Blackhawks, ça fait longtemps. Là, c'est encore. Marco vient de le mentionner. Là, on a fait ça avant les changements.
1: Ils ont fait la même erreur avec Seth Jones il y a quelques années. Ça l'a aussi retardé la reconstruction qu'ils ont quand même dû faire après. Puis ils font la même erreur encore une fois. Si tu regardes les Sharks, si tu regardes les Canadiens, c'est les deux équipes qui ont le plus bel avenir. Puis c'est quoi qu'ils ont fait? Ils ont attendu le bon moment. Ils ont vraiment repêché leur noyau parce que, oui, Frank Nazar, il est pas mauvais. Oliver Moore, Nick Lardis. Mais ton vrai noyau, c'est Frundell, Bédard. Puis pour moi, il te manquait 2-3 pièces.
0: Là. Et Lefchunov en défense. Mais est-ce va se rappeler de ce repêchage-là comme le meilleur choix à faire où on a fait un choix de positionnement à ce moment-là pour aller chercher un défenseur deuxième au total?
7: Surtout dans une division qui est très difficile aussi. Surtout au top.
0: Donc, on parlait de la division Atlantique la semaine dernière, mais la division centrale aussi, elle est compliquée là, avec des puissances de la Ligue nationale.
7: T'sais, ils ont 3-4 puissances au top, mais après ça, ça drop un peu. Mais de notre côté, dans l'Atlantique, on dirait qu'il y a beaucoup de monde égal.
0: Allons-y avec la 7e position, les gars, parce que je suis d'accord avec vous pour les Blackhawks au 8e rang. Qui avez-vous à la 7e position? On commence avec toi, Frank.
7: Moi, j'ai mis les Jets de Winnipeg.
0: OK.
7: J'ai mis les Jets, et ça c'est sans savoir où Connor Hellebuyck va jouer l'année prochaine.
0: Exact.
7: Qu'il soit là ou pas, je pense pas que ça va faire de changement, parce que pour moi, les Jets, ils ont un gardien puis une ligne. Ils ont Morrissey à la défense, et c'est pas mal ça. Il y a d'autres joueurs qui sont intéressants, tu sais, des Neil Pionk, des gars de même. À l'attaque, il y a Perfetti qui a signé, il y a le nouveau Bjork qui va arriver. Mais Ehlers est parti aussi, ça leur a fait mal l'année passée, parce que là, t'es rendu avec vraiment juste un trio.
0: Beaucoup de pression sur le premier trio. Ouais. Là. Carl Connor, Mark Scheifele puis Gabe Vilardi, c'est beaucoup de pression. C'est un des premiers trios qui fonctionne le plus dans la Ligue nationale. Là,
7: le power play avec eux autres est excellent.
1: Ben, vraiment. Scheifele, c'est un des centres qu'on parle le moins, puis il a fait en haut de 100 points son dernier.
0: Ouais.
1: comme on parle de Suzuki qui a réussi à atteindre 100 points, mais Scheifele a fait la même saison.
7: Ah, mais il a fait 100 points pendant qu'on équipait dans la cave. Ouais, c'est mais... ça qui ça veut dire quelque ouais. chose aussi.
1: Mais pour moi, j'ai pas mis les Jets 7e, puis c'est justement pour les joueurs que tu as nommés. Je trouve que le premier trio et Josh Morrissey et Hellebuck, c'est des éléments que je mets plus haut que l'équipe que j'ai 7e, qui est Nashville. Parce que Nashville, c'est beaucoup de joueurs qui sont vraiment vieillissants, qui vont pas s'améliorer, qui sont plus vers la pente descendante. J'aime bien les quelques mouvements d'effectifs qu'on fait, dont Maverick Bourque, mais il y a rien qui m'impressionne dans cette défensive-là. Puis le premier trio, je le donne l'avantage aux Jets. C'est pour ça que je les ai mis, ben, je vais vous le dire, j'ai mis Jets 6 puis Nashville 7. C'est la seule et unique raison, justement, parce que un gars qui fait 100 points, plus un ailier qui est proche du 100 points, puis Hellebuck, s'il est capable d'être à son meilleur niveau, je pense que ça peut être mieux que Nashville, mais j'ai quand même mis 6e, là. Je pense pas qu'ils vont vraiment être super bons. Mais je les vois par-dessus Nashville qui est vraiment vieillissant. Là.
7: Moi, c'est Nashville qui est
0: 6e.
7: C'est ça que j'ai Nashville.
0: Alors,
7: sixième.
0: Vous avez interchangé les 7e et 6e positions.
7: Les trois dans la cave de la division, on a les mêmes.
1: Ouais.
7: Mais pour Nashville, moi aussi, c'est juste que je trouve qu'ils sont plus profonds. S'il y a une blessure ou n'importe quoi,
0: plus de profondeur.
7: Ils vont survivre à une blessure bien plus facilement que les Jets. Aussi, ils ont plus de... Exemple, de talent. En général.
1: Ça, c'est très vrai. Puis, que si Scheifele se blesse, là, les Jets, c'est pas mal fini.
7: Ou même Connor, il reste plus grand-chose. Tandis que les Prédateurs, ils ont commencé tellement mal l'année dernière, mais ils sont vraiment replacés. S'ils commencent, ne serait-ce que normal, tu sais, pas aussi pire qu'au début de la saison, pas aussi bon qu'à la fin, ils vont quand même avoir une saison qui est plus respectable que les Jets, je crois. Tu sais, Philip Forsberg aussi est très sous-estimé, mais on n'en parle jamais. Josie, on le voit jamais jouer ou à peu près, fait qu'on le voit pas. Puis oui, ils vieillissent tout. Mais Stamkos, pour un gars que il avait dit, il a pas beaucoup de buts après 20-25 games, puis il a fini dans la trentaine quand même.
1: Il a atteint le 40 même.
7: Il a dû atteindre le 40. Je pense qu'ils sont en train de comprendre comment jouer ensemble. Ça a pris du temps. C'est juste, encore là, je comprends ton point parce que Saros ou Hellebuck.
0: Mais je trouve l'été plus intéressant chez les Preds que chez les Jets.
7: Surtout qu'il y a
0: le changement de directeur général qui fait une différence. Aller chercher ses anciens joueurs, notamment Ross Colton et Jack Drury chez l'Avalanche du Colorado, parce que c'est maintenant Chris McFarland qui s'occupe de cette équipe-là. Par la suite, Maverick Bourque, c'est une belle opportunité pour lui de se faire valoir. J'ai hâte de le voir dans un rôle top 6, mais un rôle top 6 défini, là. Pas top 6 parce qu'on a des blessures à l'interne et l'on donne une opportunité. Il y aura des opportunités de se faire valoir avec un nouveau contrat.
7: Puis il devrait être bien entouré aussi,
0: en
7: Bourque,
0: plus.
7: Dans ce rôle-là.
0: Oui, 100%. C'est une équipe intéressante, intrigante, un peu plus les Preds, je trouve, que les Jets, mais on s'entend que c'est pas la crème de la crème, là.
7: Ouais.
0: Et t'as une brigade défensive qui est vieillissante, les Romagnosi, les Brady Shea aussi. Ça va dépendre aussi du côté des Jets. Si Connor Hellebuyck, on en a parlé, mais si Connor Hellebuyck débute la saison là-bas, ça fait une grosse différence aussi dans le classement général. Si Connor Hellebuyck ne commence pas la saison à Winnipeg,
7: il y a
0: ça va être encore
7: qui va revenir de leur côté qui va pouvoir les aider immédiatement.
0: Non, 100%. Puis t'as un bon premier trio, on l'a mentionné. Josh Morrissey est un défenseur numéro 1. Mais par la suite, c'est plus complexe. Là. T'as beaucoup de points d'interrogation. T'en as un peu moins chez les Preds.
1: Pour les Jets, il y a tellement de points d'interrogation qu'ils pensent que Viggo Bjork va peut-être commencer sur le top 6. Il vient de se faire repêcher. Là. C'est beaucoup de points d'interrogation. C'est vraiment juste un peu les joueurs étoiles que je préfère du côté des Jets. Mais c'est deux équipes qui, dans tous les cas, je trouve, sont vraiment mal bâtis puis ils vont pas faire grand-chose dans les prochaines années.
0: On va y aller avec les positions 5 et 4 au retour. Et là, je pense qu'on commence vraiment à s'amuser. Il y a une démarcation. Je pense que les trois premières équipes de la division, vraiment, on peut quand même les deviner un peu, mais j'ai hâte de voir votre ordre pour les numéros 4 et numéro 5. On en parle dans deux minutes dans le tailgate.
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0: vous êtes avec P.O. Tommy, Frank Grenier et Félix Bénard jusqu'à 18h dans le tailgate. Juste avant la pause, on parlait d'inverse de dynastie. On a eu quand même des bons sur la messagerie texte, Frank.
12: Ouais, on a eu Médiocrastie, que j'aime beaucoup.
0: Ouais, très bon.
12: Et Désastrie, au lieu de dynastie.
0: Désastrie.
12: Mais mon préféré, l'antonyme de dynastie qu'on m'a dit, c'est Toronto.
0: Toronto,
12: l'inverse
0: c'est
12: de dynastie,
0: bon.
12: C'est Toronto.
0: Maple Leafs. C'est très bon. Je sais que les Jets de New York sont aussi revenus sur la messagerie texte. Très bon, les différentes propositions. On y allait avec les positions 8 à 6 avant la pause. Maintenant, on y va avec les positions 5 et 4. J'ai une petite idée, mais je sais pas dans quel ordre vous allez les placer. On va commencer avec la position numéro 5 à Frank.
12: Pour la cinquième, je suis allé avec les Blues de Saint-Louis.
0: Très bon.
12: J'ai beaucoup hésité entre eux autres et celle que j'ai mis au numéro 4. Mais les Blues, je trouve que sont durs à placer, puis c'est pour ça qu'ils sont au milieu, parce qu'ils peuvent, je pense pas qu'ils vont aller dans la cave, mais ils pourraient causer surprise. Parce que j'aime beaucoup ce qu'ils ont fait. Ils ont réussi à prendre un pas de recul en arrière pour mieux avancer, je pense. Et c'est dur, c'est difficile à faire dans la LNH. Eux autres, je pense, ils ont très bien réussi. Ils ont un excellent top 9 à l'attaque. Je pense qu'ils ont un joueur près qui sont vraiment complet. Mais ils ont vraiment un beau top 9. Ils ont une défensive solide avec des vétérans puis des jeunes. J'aime beaucoup Theo Lindstein, qui est un de leurs jeunes défenseurs. Moi, j'y crois beaucoup à lui. Et dans les buts, ils ont Hoffer, qui est quand même solide. Puis Bennington, c'est encore, on sait pas trop s'il va être échangé ou pas. Mais je pense qu'ils ont quand même une bonne équipe. Puis c'est une équipe qui va pouvoir compétitionner en étant axée sur le futur quand même, le développement. Puis ça, j'aime beaucoup ce genre d'équipe. Ils m'ont beaucoup impressionné.
0: En fin de saison, surtout, parce que ça avait été très décevant en début de saison pour les Blues de Saint-Louis.
12: Mais c'est l'administration qui m'a surpris aussi par les décisions qu'ils ont prises. Puis on a parlé d'échanger Kyrou pour faire de la place aux jeunes. Thomas, dans les discussions aussi.
0: Je déteste pas Connor McMichael, qu'on a acquis dans la transaction Kyrou.
12: Qui change l'équipe.
0: Mason McTavish est ton deuxième centre en ce moment. T'as trois bons trios quand même. Tu parlais du top 9, Jack Neighbors et Dalibor Dvorsky. Ça aussi, deux jeunes. Dylan Holloway a fait très bien encore la saison dernière. Robert Thomas comme premier joueur de centre et Jimmy Snuggerud qui sort d'une saison recrue qui a été très bonne dans l'ensemble.
12: Snuggerud est en pleine ascension. Neighbors, il a marqué beaucoup de buts à date depuis son arrivée à Saint-Louis aussi. Moi, je pense que c'est une équipe qu'il faut surveiller, mais ils vont peut-être attendre justement. Moi, l'impression que j'ai, c'est qu'ils se sont dit le top 3 de notre division est trop fort en ce moment. On va juste reculer pendant un an, on va avancer, puis quand eux autres vont redescendre, nous, on va être prêts à exploser vers le haut. C'est pas une science exacte, mais je pense que c'est ça qu'ils sont peut-être dit.
0: Votre classement ressemble beaucoup à celui de la dernière saison jusqu'à maintenant, quand même.
1: Puis moi, j'ai la même chose que
0: les Blues de Saint-Louis aussi au 5e rang.
1: Et moi, la seule et unique raison pourquoi je les ai pas mis plus haut, c'est que j'adore le top 9, comme vous avez dit. Je trouve qu'il manque un défenseur numéro 1 qui peut bouger la rondelle. Broberg, je l'aime bien, mais pour moi, c'est plus un 2-3 qu'un numéro 1. Puis selon Daily Faceoff, c'est Logan Mailloux qui joue avec. Pour moi,
0: Logan Mailloux est loin de là. Je pense que ça va changer avant le début de la saison.
1: Mais même si tu mets un Pareko, un Carlo, un Cam Fowler, c'est pas des défenseurs numéro 1 qui peuvent bouger la rondelle comme un Hudson, un Makar. Même l'équipe qui est juste en haut, ils ont un Sergachev qui est pour moi un vrai numéro 1. Donc c'est pour ça que je les ai mis 5e. Je pense vraiment qu'il manque un défenseur qui va lui
0: donner. On est plus fragile défensivement quand même. Parce que là, vous nommez les défenseurs de la brigade défensive des Blues. On est un peu plus fragile défensivement.
12: C'est quand même efficace, par contre. T'sais, on parle d'un Pareko qui est très en demande dans la ligue. Cam Fowler, il sait jouer encore. Logan Mailloux, je suis pas le plus vendu, mais à la fin de saison, il était impressionnant. Il y a Broberg aussi. Là, je suis rendu à 5 de nommer. Carlo, c'est plus un vétéran. Moi, je ne serais pas dessus.
0: Non.
12: Mais c'est quand même un vétéran défensif. J'ai pas tant de problèmes avec leur défensive.
0: Mais Carlo faisait du bon travail à Boston, mais quand il est arrivé à Toronto via la transaction, ça a tellement été une grande
12: erreur. Surprise que ça a pas marché.
1: J'aurais plus vu les Blues aller chercher un Bowen Byram, par exemple. Je trouve que ça aurait été un meilleur fit. Byram, là, il aurait été vraiment leur défenseur qui move la rondelle, qui est sur le premier power play. Je trouve que là, ça aurait été un bon fit que plus Chicago. Je pense que c'est vraiment ça la pièce qui leur manque pour vraiment compétitionner avec le top 3. Là.
0: Il y a encore le top 3 qui est assez solide aussi, là. Allons-y avec le numéro 4. Je pense que vous avez le même, là, mais on va commencer avec toi, Frank.
12: Et ça suit le classement de l'année dernière jusque-là. Et c'est le mammouth de Utah. Les mammouths que j'ai hésité entre les autres et les Blues, mais je pense que le mammouth est rendu à l'étape d'après, là, dans le sens que les autres sont pas en train de... Le pas de recul, c'est pas ça. C'est le pas en avant qu'ils prennent. Ils ont fait beaucoup de moves pour ça. Ils ont

0: un prospect, je trouve que c'est déjà beaucoup payé pour une équipe qui n'est pas prête à contender tout de suite.
1: J'essaie de
0: trouver un meilleur alignement. Là.
1: Je trouve ça difficile d'évaluer souvent les équipes pour le classement parce que j'ai tendance à regarder aussi ce qui s'en vient dans les prochaines années. Puis ça affecte un peu mon jugement parce que on parle de Utah. Je sais qu'ils ont donné ils ont donné quand même beaucoup de choses durant l'entre-saison. Mais en faisant tout ça, tu gardes quand même T.J. Gunn là, tu gardes aussi Caleb Desnoyers. Il y a encore des jeunes espoirs qui vont s'en venir au sein de l'organisation.
0: C'est deux autres centres.
2: Gunn là, il est allié, je pense.
0: Ben, il peut jouer les deux, mais si. T'as pas besoin de. Pour moi, Trocheck, t'en avais pas
2: mais
0: besoin.
2: Mais Trocheck a joué allié beaucoup dans sa carrière. Je sais qu'il est une brute aux mises au jeu. Fait
1: t'es mieux d'avoir
2: là.
1: Plus de joueurs de centre que pas assez au sein de ton équipe. Sans déplacer à par la suite.
0: Mais pour Trocheck, ce qui amène. C'est plus un trou en défense qu'en attaque. C'était ça l'affaire.
2: Mais Trocheck, ce qui amène, c'est le désavantage numérique aussi. Quelque chose qu'eux autres avaient un problème. Et aussi, John Marino à défense, eux autres le voient vraiment gros puis il rend des fiers services. Moi, Durzi, oui, il est bon, mais il joue jamais. Il est rarement à sa glace.
0: C'est un peu le goulet que le mammouth a
2: mis. Oui, exactement.
1: Dans un style complètement différent. Là. C'est pas le même genre de défenseur. Là,
2: ils ont signé aussi, si je ne me trompe pas, Anders Lee est rendu là, qui est un ancien capitaine des Islanders. C'est un vétéran.
1: Non, mais quand je dis qu'on a été chercher des vétérans, là, Vincent Trocheck, c'est un vétéran. Anders Lee, c'est un vétéran. On a quand même, on est prêt à passer à l'étape suivante. On a participé aux séries l'an dernier, une première depuis très longtemps. Si on revient aussi sur l'héritage de cette équipe-là en Arizona, alors on est vraiment prêt à passer à la prochaine étape. Et on a été chercher un deuxième gardien de but qui va compétitionner pour être le deuxième, mais qui pourrait être le premier dans quelques années en Sébastien Cossa, que je trouve quand même très bien, qui va compétitionner pour être le deuxième gardien derrière Karel Veshmelka, qui pourrait prendre la relève aussi s'il arrive quoi que ce soit. Je trouve qu'on est bien bâti pour les prochaines années à
2: venir. Ils ont échangé un premier choix pour un jeune joueur qui est plus avancé dans son développement. On n'est pas habitué de voir ça, des coyotes, disons, des choses comme ça.
1: Et je suis d'accord avec l'argent aussi à Utah.
2: Je suis d'accord avec ce que PO dit. Il leur manque un défenseur peut-être plus top 4 que ça. C'est juste qu'ils ne sont pas pressés nécessairement non plus. Ils vont peut-être le trouver. Puis comme je dis, il y a un monstre à trois têtes dans cette division-là pour encore quelques années. Au moins un 2-3 ans. Fait que si tu peux être compétitif puis exploser au moment qu'eux autres vont crasher un peu, je pense que ce serait l'objectif parce que, oui, aller se battre un contre un, on va essayer, mais ils ont des munitions qu'on n'a pas encore.
0: Il doit se dire que, justement, ce défenseur-là, dans 2-3 ans, ça va être Simachev, justement. Pour ceux qui se disent, Deuxi, on peut s'en débarrasser, Trocheck va être là en attendant que Desnoyers s'en vient, T.J. Ginn là. C'est peut-être ça la vision qu'ils voient, mais ce trade-là, juste ce trade-là, je trouvais que c'était cher payé. Mais quand tu check l'ensemble, ça fait quand même un peu
1: cher. Ouais, j'ai hâte de voir. On va suivre aussi le développement du défenseur Maverick Lamoureux qui a été repêché en première ronde en 2022. 5 matchs en Ligue nationale l'an dernier, 65 dans la Ligue américaine. Mais ça aussi, un grand défenseur droitier.
2: Format géant.
1: Ça aussi à surveiller du côté du Mammouth. C'est pour ça que je vous dis, j'ai de la difficulté à faire le classement. Puis à pas les placer quatrième, moi aussi, parce que je regarde l'avenir au sein de cette équipe-là. Je trouve qu'on est bien, bien bâti pour les prochaines années. Évidemment, il va manquer peut-être un défenseur par-ci par-là. Mais on a de la relève quand même qui s'en met dans les prochaines années.
2: Puis on a un propriétaire qui a le goût de voir l'équipe
1: qui est prêt à
2: gagner,
1: investir.
2: D'avoir une équipe prospère, de vouloir investir. Puis ça, ça fait du bien à cette organisation-là aussi. C'est sûr que ça va les aider. Dès cette année, ça les aide déjà avec tout ce qu'ils ont fait.
1: C'est certain que dirigé en plus par André Tourigny, il y a comme un petit parti pris. Là.
2: On a un petit velours.
1: On a un petit velours quand même, mais c'était une des équipes que je surveillais beaucoup l'an dernier, le Mammouth, une équipe qui est excitante à regarder jouer aussi, et ça va le rester pour la prochaine saison, c'est clair. Alors quatrième, et vous les voyez en série aussi, quatre équipes de la centrale au moins en série la saison prochaine.
0: Je pense que vous aussi, pour le Mammouth, c'est sûr, la cinquième, il faudrait que je check avec l'autre division, mais le Mammouth, pour moi, c'est sûr.
1: On fera la division Pacifique demain, mais on va se garder les positions 1 à 3 à 16h20. Là, on
2: titille un peu les gens.
1: On s'en doute, et évidemment, il y a trois équipes qui sont pas revenues encore dans la discussion, et c'était les positions 1 à 3 l'an dernier aussi. Mais dans quel ordre, cette fois-ci? Est-ce que l'Avalanche sera encore première dans sa division? On va parler de tout ça dans une vingtaine de minutes. Juste avant, c'est le Sport Flash, mais c'est aussi Renaud Bourbonnais, mais Sport Flash avec Frank Grenier. 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
2: 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Le Canadien de Montréal a officiellement confirmé l'embauche de Derek Lalonde à titre d'entraîneur associé de Martin Saint-Louis en remplacement de Trevor Letowski. Ancien entraîneur-chef des Red Wings de Détroit, Lalonde a également remporté deux Coupes Stanley comme entraîneur adjoint avec le Lightning de Tampa Bay. Le Rocket de Laval a accordé un nouveau contrat d'un an à l'attaquant Jared Davidson. Âgé de 24 ans, Davidson a récolté 45 points en 68 parties la saison dernière et a ajouté 11 points en 13 rencontres éliminatoires, toujours avec le Rocket. Le gardien Jack Campbell a annoncé sa retraite du hockey professionnel à l'âge de 34 ans, après 8 saisons dans la LNH. Au cours de sa carrière, on l'a vu porter les couleurs des Stars, des Kings, des Maple Leafs, Boo et des Oilers. Boo.

0: Et ce soir, une équipe qu'on apprécie un peu plus à Toronto, les Blue Jays, qui commencent une série de 4 matchs contre les très dangereux Rays de Tampa Bay. Ça risque de faire mal. Ça commence à 19h et on rappelle, les Blue Jays ont perdu leurs 2 dernières séries contre les Giants et les Padres. Donc les Rays vont être un assez bon défi.
1: Ouais, on va revenir là-dessus demain de ce match de ce soir contre les Rays. Pour l'instant, encore un match où les Alouettes ont joué avec le feu. Renaud Bourbonnet a tous les détails pour nous dans 2 minutes.
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15: Les Alouettes sont à 25 verges de la zone de but. Alexander a regardé vers Ferdinand. Il manœuvre bien, a évité un joueur des Stamps. Lance à contre-courant, c'est capté en milieu terrain par Sneed. Sneed, c'est un touché! Tyler Sneed, deuxième passe de touché en première demi par Davis Alexander.
1: Les Alouettes avaient une avance de 22-0 dans ce match-là. Finalement, ça s'est soldé par un gain de 38-32 alors que les Stampeders sont revenus au quatrième quart pour donner une petite frousse encore une fois aux Alouettes. On en parle avec Renaud Bourbonnet, animateur football RDS. Salut Renaud, comment vas-tu?
16: Salut, comment ça va les gars?
1: Ça va bien, mais les Alouettes aiment ça jouer avec notre petit cœur.
17: Ton cœur a
1: survécu,
17: Renaud, toi, à cette game-là?
1: Ouais. Aïe, aïe, aïe.
16: Comme vous, j'ai sursauté une couple de fois. Je veux vous dire, quand ils ont créé l'égalité, surtout parce qu'il faut se rappeler, là, c'est pas juste une tentative de retour. Là. Les Stampeders sont revenus à égalité à un certain point dans ce match-là. Alors oui, je pense que tout le monde a eu la frousse. Écoute, le départ canon, ça, par exemple, on va pouvoir l'enregistrer pour le prochain match. Ils ont à peu près rien donné en première demi aux Stampeders. C'était 4 premiers essais, qu'ils avaient donné à Calgary. Ça, c'est avant la dernière séquence des Stamps en première demi où ils ont inscrit 3 points là, dans les